0: Les Niel, les Pigasse, les Sade et autres qui investissent dans les médias. C'est une vraie question. Hein.
1: Ouais,
0: allez,
1: bien sûr.
0: Allez, dites-nous, donnez-nous votre avis. Et puis Patrick Bruel, hein, doit-il, dans la tourmente des accusations de violence sexuelle, annuler sa tournée qui va démarrer à la mi-juin? 0826 300 300, j'attends vos appels. Michel-Édouard Leclerc, solidement installé en tête de gondole, si je puis dire, hein, de notre tableau de bord IFOP fiducial des personnalités pour Paris Match et Sud Radio. L'enquête en dit beaucoup sur la période. La défiance envers les politiques n'a jamais été aussi forte, comme le rappelle Frédéric Dabi, le directeur opinion de l'IFOP. 50 personnalités étaient testées avec cette question posée. En avez-vous une bonne opinion ou alors une mauvaise opinion, ou vous ne la connaissez pas suffisamment? Il ne s'agit en rien, faut-il le rappeler, d'intention de vote à la présidentielle. Mais Michel-Édouard Leclerc, avec 51% de bonnes opinions, occupe, comme le mois dernier en avril, la tête du classement devant Dominique de Villepin, mais oui, à 50%, suivi eh bien d'Edouard Philippe et Jean-Louis Borloo, 49%, et Jordan Bardella est cinquième à 45%. Le premier du classement est donc un grand patron, et le deuxième n'a plus de réelle fonction politique. Michel-Édouard Leclerc parle de pouvoir d'achat, la principale préoccupation des Français en pleine crise des carburants, ça fait mouche. Quant à Dominique de Villepin, l'ancien Premier ministre Jacques Chirac, eh bien il apporte son expertise sur la crise internationale qui a fait irruption dans notre vie quotidienne, et il fait entendre une autre voix. Si vous descendez dans le classement, Emmanuel Macron occupe quand même la 31e place sur 50 avec 32% de bonnes opinions. Le président, en fin de règne, bénéficie tout de même d'une forte crédibilité sur la scène internationale. La prime est donnée en fait à ceux qui se bougent. Citons un exemple, François Hollande, tiens, 8e, juste devant Gabriel Attal. Le baromètre en témoigne, la tension à un an de la présidentielle commence à se porter sur celles et ceux qui s'activent ou émettent des idées pour tenter de nous sortir de la crise et nous donner peut-être un jour, nous verrons bien, hein, des raisons d'espérer. Nous en sommes encore très loin, ce baromètre, en attendant, pourrait donner quelques idées à un Michel-Édouard Leclerc décidément très populaire. Bienvenue dans La Vérité en Face.
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0: Bonjour Elisa.
3: Oui, bonjour.
0: Vous êtes à Gruissan, Elisa.
3: Oui.
0: Oui, avec oui. Le retour du beau temps chez vous, j'imagine, non?
3: Ah, c'est formidable, ouais.
0: Ça y est.
3: On est allé à la plage hier et oui. Il faisait très doux, très doux.
0: Ah, quand on est à Gruissan, on va se baigner, ouais. Hein, c'est l'activité principale.
3: Ouais.
0: Que dites-vous concernant Patrick Bruel sur ces témoignages qui affluent désormais et il se retrouve dans la tourmente?
3: Alors je vais être, j'espère que je ne vais pas être trop jugée sur ce que je vais dire.
0: Non.
3: Ou un petit peu embêter les autres interlocuteurs si jamais il y a des avis différents. Moi, je pense que Patrick Bruel doit continuer sa tournée.
0: Ouais.
3: Alors pourquoi? Parce que moi, j'ai du mal. Je suis une femme, hein, on a. Voilà, j'ai des amis qui ont vécu des choses difficiles, qui ont été agressés par des hommes, voilà, des viols, tentatives de viols. Moi-même, hein, personnellement. Mais voilà, ce que je veux dire, c'est que y a pas. Moi, j'ai du mal avec des déclarations de viols qui se font 20 ou 30 ans après.
0: Elisa,
3: sur quoi on va s'appuyer?
0: Ouais. Ouais, Elisa,
3: sur quoi on va s'appuyer?
0: Ouais. Oui. Je vous demande juste une petite faveur. Si vous pouviez couper le poste qui est à côté de vous, ça résonne.
3: Hein?
0: Et ce que vous dites est quand même précieux, important. Voilà, juste baisser le son. Non, vous en prie, Donc vous avez un doute sur ces témoignages qui arrivent trop tard. Vous savez ce qu'on dit, c'est que la parole des femmes quand même a du mal à se libérer. D'où parfois les délais de témoignages. C'est compliqué hein, d'avoir un regard là-dessus. Hein.
3: Ouais, je vous entends, mais moi je trouve qu'il y en a trop. Il y en a trop, et puis d'un seul coup ça arrive sur quelqu'un, quoi. Bon, Patrick Bruel, on commence par une femme qui, voilà, on commence par un témoignage, et puis vous en arrivez sur 6 ou 7 derrière. Mais sur quoi on va s'appuyer concrètement? Moi je parle pas de rumeurs, ou je parle pas de tiens. Il y a 15 ans, d'accord, c'est pas, voilà, c'est pas.
0: Et pourtant,
3: beau,
0: vous avez été vous-même victime, Elisa. C'est une position, c'est vrai, qui peut surprendre, et mais qui mérite d'être entendue. Vous appréciez Patrick Bruel, le chanteur, le comédien.
3: Oui.
0: Vous pensez qu'il
3: alors,
0: doit...
3: Il a des côtés, bon, très séducteurs, il est très séducteur, hein. Bien sûr. On sait, Patrick Bruel, je pense qu'il aime les femmes, hein. Mais moi, il faut des preuves tangibles, quand même. Il faut que la justice, elle s'appuie sur des choses concrètes. Moi, je connais des amis qui ont été, moi-même, j'ai pas porté plainte. Bon, voilà, j'ai pas porté plainte parce que j'avais peur, parce que j'étais jeune. Mais maintenant, avec du recul, je dis, je connais ces gens, je connais cet homme qui m'a violentée. J'irai plus porter plainte. C'est pas la peine. Une femme va à la police 5 minutes après un viol, elle est même pas entendue. Oui. Parfois, elle est même pas comprise, elle est même pas crédible.
0: C'est toute la difficulté de la démarche, évidemment. Voilà. Et ce sur quoi l'État doit travailler aussi, hein, sur l'écoute.
3: Voilà, l'État doit travailler sur, voilà. Et 20 ou 30 ans après, comment vous allez refaire le parcours? Comment vous allez... Alors, vous allez avoir des souvenirs. Vous allez dire, ah ben oui, ce jour-là, il m'a emmené chez moi. Mais qui va prouver tout ça? Qui va permettre à la justice d'étoffer ce témoignage?
0: C'est toute la difficulté des témoignages qui mettent du temps à parvenir. Ouais. Elisa, merci pour votre regard et votre avis très courageux. Et vous-même qui avez été victime et qui avez, j'imagine, dû faire un travail important sur vous-même pour accepter, pour ne pas aller témoigner. C'est votre choix et il est très audible. Elisa, merci depuis Gruissant pour ce témoignage. Serge, bonjour, vous êtes à Aix-en-Provence.
1: Oui,
0: Serge. Bienvenue Serge ce matin. Que dites-vous sur l'affaire Bruel, Prudence?
1: Bonjour à tous, oui, Prudence. J'ai été Rodi, c'est les gars qui transportent le matériel sur un petit orchestre.
0: Rodi, vous avez fait Rodi, vous, ouais.
1: Voilà.
0: D'accord.
1: Et donc, ce qu'on pouvait voir, c'est qu'il y avait une grappe de filles, de gamines qui avaient 13, 14, 15 ans, 17 ans, qui étaient là pour pouvoir être vues, rencontrées et qui étaient prêtes à coucher avec le chanteur et les autres. Alors, dans la foule, évidemment, ils ne se trouvaient pas. Hein. La seule chose, c'est que ils auraient pu essayer de voir les âges et faire un peu attention, parce que quand même, le rôle d'un adulte, c'est de préserver la jeunesse. Et puis, même si les filles, elles ont une sexualité, elles découvrent leur sexualité, ils aidaient un peu ça. Bon, eux, c'est des gens qui fumaient, qui buvaient. Quand j'ai fumé, j'ai fumé de l'herbe, hein, des toxiques. Et donc, ils profitaient plus ou moins de la situation, et c'était tout à fait...
0: Donc vous, dans votre métier, parce que vous avez brassé le matériel, hein, j'imagine pas mal de spectacles, donc vous voyez les coulisses de ce qui se passe, quelles que soient les vedettes, si je puis dire, il y a un attrait pour la jeunesse. Qui doit interagir là-dedans? Les parents? Qui doit mettre un frein à tout ça?
1: Ben, les parents sont pas là, mais c'est la moralité de chaque personne. C'est ça que...
0: Bien sûr.
1: Je suis travailleur social, j'étais en présence de gamines qui avaient 15, 16, 17 ans, et dans certains cas, j'étais amoureuse dans des situations où vous vous retrouvez avec une gamine qui a 15 ans, qui se glisse quand vous êtes gardien dans un foyer de jeunes filles la nuit, qui se glisse dans votre lit. Ben, quelle que soit la situation, c'est la raccompagner, ne pas y toucher. C'est pas... Après, c'est vous, mais la moitié des gens, surtout sous l'emprise de drogue, de psychotropes, ils font entendre rien, ils consomment.
0: Oui.
1: Alors après, c'est vrai qu'aussi, il y a certains moments où ça devient du viol. Lorsqu'on a une gamine de 13 ans, il suffit de rien pour en profiter. On lui fait boire 2 verres de gin, 2 verres de vodka, et puis elle passe, et puis c'est pas un gars qui passe de juste 2 ou 3, le lendemain elle se rappelle de plus rien. Enfin, il y avait ces choses-là aussi. Et nous, quand on est là-dedans, on est témoins, mais on doit rien dire, quoi.
0: Bien sûr.
1: Et puis surtout, il y avait une autre mentalité il y a 30 ans, c'était la libération sexuelle, c'était la consommation.
0: C'était autre chose, oui. Donc vous dites quoi en conclusion, Serge, et merci pour votre témoignage, donc en tant qu'ancien Rodi, mais aussi travailleur social, laisser la justice peut-être faire son travail, non?
1: La justice, c'est très difficile, hein, ce que disait la dame avant, 30 ans après, 20 ans après, qu'est-ce qu'il y a des souvenirs
0: passés?
1: Quand il dit qu'il faut respecter la parole des femmes, c'est hyper important. On n'a pas touché une femme qui n'en a pas envie.
0: Absolument.
1: C'est une règle de base qu'on doit avoir. Dans ce que je dis, il faut se méfier de la vox populi. Mais d'un autre côté, il y a Andy Stouroche, et donc il faut démêler les choses. Alors pour continuer c'est normal qu'il continue, parce que c'est presque son travail. Et puis les gens qui ne sont pas d'accord, ils n'y vont pas, et puis point la ligne.
0: Et voilà,
1: et
0: nous
1: si condamné à juste titre, qu'il soit puni.
0: Voilà. Merci Serge pour ce regard très, on va dire, très équilibré sur cette situation. Vous nous dites laissez la justice faire son travail, qu'il puisse poursuivre sa tournée. Nous verrons bien ce que les enquêtes diront, même si tout ça est difficile, et surtout entendre la parole des femmes. Je sais que Géraldine nous attend depuis Marseille pour témoigner. Eh bien, je vous donne rendez-vous juste après la pause, Géraldine. Restez en ligne, restez avec nous. Vous nous direz ce que vous pensez de cette affaire autour de Patrick Bruel, la vérité en face. 0826 300 300, vous nous appelez, vous réagissez également ce matin à la décision du ministre de l'éducation Édouard Geffrey de sanctionner lourdement les copies du bac mal rédigées, quelle que soit la discipline. Allez, réagissez ce matin. D'ailleurs, cette histoire de copies du bac, ce sera aussi le thème de notre débat à 9h30, vous restez avec nous, vous nous appelez 0826 300 300 pour la vérité en face.
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1: Allez, vous réagissez ce matin au 0826 300 300, notamment sur ce qui l'affaire, la controverse autour de Patrick Bruel. Bonjour Géraldine.
2: Oui, bonjour.
1: Bonjour, merci d'avoir patienté depuis Marseille. Bon, il y a pire destin, oui. Hein, Géraldine, ça va, c'est sympa, c'est sympa Marseille. Géraldine, vous avez entendu Elisa et Serge juste avant vous, ce qu'ils ont exprimé sur l'affaire Patrick Bruel. Que dites-vous, vous, ce matin?
2: Alors moi,
1: ça fait beaucoup réagir, hein, c'est normal.
2: Ouais, ah non, mais moi je réagis parce que là je suis dans l'incompréhension totale.
1: Oui.

0: Mais ce monsieur, qui est ministre, qui a fait toute sa carrière dans l'éducation nationale, vous comprenez bien, oui. Ce n'est pas Najat Vallaud-Belkacem ou Gabriel Attal qui n'y connaissait rien. Il sait très bien à quel point l'institution a contribué à dégrader le niveau des élèves, à supprimer l'exigence. Moi, j'exerce en maternelle, on m'interdit de signifier les difficultés d'un enfant. Je ne dois parler que des réussites, c'est encore vrai aujourd'hui. D'accord ? Donc, ce brave monsieur décide, à 2 mois des examens, que l'on va évaluer les élèves sur la base de quelque chose que l'on ne leur a pas enseigné. Mais c'est indécent. C'est ignoble. On a organisé, il a participé à l'organisation par sa carrière, puisqu'il était dans l'institution. Oui. Ça ne le gêne aucunement. Ce n'est pas quelqu'un qui a écrit, c'est pas Jean-Paul Brighelli, cet homme. Donc, il a participé au naufrage du Titanic. Et maintenant, il annonce que seuls ceux que la vie a dotés d'un capital culturel suffisant, dont les parents ont compensé, vont avoir droit aux chaloupes. Mais franchement...
1: Donc, vous êtes indigné, vous êtes choqué par cette décision, là, maintenant, à quelques jours du bac.
0: Pas le fond, la manière.
1: Merci, Laurence. Merci pour c'est très important ce que vous nous avez fait passer, là, à l'instant. Je vais le soumettre à mes deux invités qui arrivent, hein, pour la VTR en face, pour le débat qui va démarrer dans peu de temps, justement, cette histoire de décision d'Edouard Geffray, du ministre de l'Éducation nationale, de sanctionner ces copies du bac mal rédigées. Est-ce que c'est une bonne idée, une mauvaise idée? 0826 300 300, vous nous appelez, vous réagissez. À tout de suite pour le débat de la vérité en face.
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1: Le baccalauréat en question, faut-il être plus dur avec les élèves sur la notation? Avoir le baccalauréat doit attester d'un certain niveau de maîtrise de la langue. Ce sont les mots d'Edouard Geffray qui a dévoilé ses priorités concernant le bac. Le ministre de l'Éducation nationale insiste sur la qualité de l'écrit dans les travaux rendus par les candidats. Je vous rappelle que le bac arrive là. Toute copie qui n'a pas un niveau suffisant en termes d'orthographe, de syntaxe et de grammaire ne peut pas avoir la moyenne au baccalauréat, a expliqué hier le ministre lors d'une conférence de presse à Arcueil, c'est près de Paris, dans le Val-de-Marne. Durcissement des consignes sur l'orthographe, lutte renforcée contre la fraude, ça c'est autre chose, mais aussi âge plancher. Tiens, il a décidé, le ministre de l'Éducation, Edouard Geffray, de ses ambitions pour le baccalauréat, de faire en sorte qu'on n'y vienne pas trop jeune. Ce sont quelques rares cas particuliers, mais bon, voilà. Est-ce que c'est de la com? Est-ce que ce sont des bonnes décisions? Pour en parler ce matin, Maxime Repert, le vice-président du SNALC, le syndicat national des lycées, collèges, écoles et du supérieur, qui va nous rejoindre dans un instant. Et ici présent, bonjour Jérôme Fournier.
2: Bonjour.
1: Vous êtes en studio, parlez bien près du micro. Oui. Professeur d'histoire géo, secrétaire national du syndicat SE UNSA. Jérôme Fournier, que dites-vous de cette annonce spectaculaire du ministre de l'Éducation nationale?
2: C'est une annonce qui arrive pas au bon moment. C'est pas 3 semaines du bac qu'on annonce aux élèves comment ils vont être évalués alors qu'on a des années pour les préparer avant. Donc le timing est pas bon et on a sûrement là un objet de communication.
1: Ça leur met un petit peu la pression, comme on dit, hein?
2: Ouais. Oui, bah bien sûr, parce que le bac, il est là pour évaluer ce que les élèves ont travaillé pendant 1 an, 2 ans, 3 ans. Enfin voilà, c'est le résultat de leur travail au lycée. Donc c'est pas maintenant qu'il faut leur dire comment ils vont être évalués alors qu'on les a pas préparés exactement à ces consignes-là.
1: Ça veut dire que les 727 300 candidats là qui vont plancher là dans combien de jours?
2: 3 semaines.
1: 3 semaines. S'ils sont pas bons en orthographe, ce qui est quand même un problème, hein. Entre nous, on va en parler, ils peuvent rater leur bac. Alors qu'au fond, ils répondraient correctement, je ne sais pas, en histoire-géographie, par exemple, à l'examen.
2: Je suis assez peu certain de ça, en réalité. Le barème d'une épreuve, ce n'est pas que l'orthographe. Ou alors, ça veut dire que demain, on ne se soucie plus des capacités et des compétences des élèves en maths, en histoire-géo, en philosophie, et on n'évalue qu'une épreuve d'orthographe. Donc, on ne va pas mettre en dessous de la moyenne à des élèves qui maîtriseraient pas correctement l'orthographe. C'est pas que ça, le barème d'une épreuve.
1: Oui, c'est pas que ça. Je cherchais le mot dans mes notes. Le ministre de l'Éducation nationale, Edouard Geffray, a dit que c'était une consigne valable avec discernement dans toutes les disciplines, c'est toute la nuance. Le avec discernement, ça veut dire que c'est laissé à l'appréciation des enseignants comme vous?
2: En grande partie, oui, mais de toute façon, les enseignants, ils n'ont jamais négligé l'orthographe dans l'évaluation d'une copie. Mmh. Enfin, si une réponse n'est pas compréhensible parce qu'elle est mal écrite, la syntaxe est mauvaise, on ne reconnaît pas les mots, faut quand même pas penser qu'on met le maximum de points à l'élève. Il y a le fond, mais il y a aussi la forme, notamment dans les matières littéraires.
1: Comment est-ce que vous interprétez cette décision sortie très spectaculaire, disais-je, du ministre de l'Éducation nationale, là maintenant?
2: Alors, il y a une petite musique depuis un certain temps qui veut que si on a des résultats plus faibles à l'examen, l'examen a plus de valeur. On est dans cette logique-là. En fait, là, ils donnent des consignes qui amènent vers un peu plus de tri. On a un système scolaire qui trie et qui élimine au fur et à mesure. Et en considérant que, en triant, on donne plus de valeur à ceux qui ont réussi. C'est cette logique-là qui s'opère là.
1: Est-ce qu'il y a derrière cette décision, et est-ce qu'il peut en découler, une dimension sociale?
2: Oui.
1: Alors, ça c'est une vraie question.
2: Oui, c'est une vraie question, parce que l'orthographe française est difficile. Par rapport à d'autres langues. C'est un fait, ça. Et donc sa maîtrise est plus difficile. On voit bien, il y a des études qui ont été faites sociologiques là-dessus, que la maîtrise de l'orthographe est meilleure dans les catégories socio-professionnelles plus élevées. C'est donc il y a un marqueur social à la maîtrise de l'orthographe. Pour autant, ça ne veut pas dire qu'on peut pas y arriver. La question, c'est est-ce qu'on fait en sorte que la maîtrise de l'orthographe, comme du reste, parce que là, le ministre il parle de l'orthographe, mais enfin, le bac, ça peut pas être que l'orthographe. Donc, est-ce que l'école, elle fait en sorte que tous les élèves réussissent au niveau qu'on veut, au niveau auquel on veut les amener à la fin de leur scolarité?
1: Quand vous corrigez des copies vous-même, qu'est-ce que vous êtes? Enfin, vous êtes attentif, j'imagine, à la syntaxe, aux accords, à la conjugaison, l'orthographe, évidemment. Vous êtes sévère, vous sanctionnez. Qu'est-ce que vous prenez en compte?
2: Alors, je ne sais pas si c'est
1: un point d'équilibre
2: si c'est
1: pour
2: sévère.
1: Chaque élève.
2: Oui, c'est pas pour chaque élève. C'est un point d'équilibre entre ce qu'on attend sur le fond et ce qu'on lit sur la forme et ce qu'on comprend de la forme. Parce que une mauvaise syntaxe, c'est très vite une mauvaise argumentation. Moi, qui suis professeur d'histoire-géographie, l'argumentation, c'est quand même quelque chose d'essentiel.
1: Ah oui.
2: Donc, si la maîtrise de la langue est faible, l'argumentation derrière est faible. Donc, forcément, la note va être faible. Enfin, ça fait partie d'un tout. Alors, il y a eu des périodes où on nous disait, dans certaines épreuves, qu'il y avait tant de points réservés à l'orthographe et à la maîtrise de la langue. C'est plus le cas, mais ça veut pas dire pour autant que les enseignants, quand ils corrigent, ils ne prennent pas en compte cette dimension-là. Mais c'est pris en compte autrement, dans chacune des questions, au fur et à mesure
1: qu'on corrige. C'est laissé à la libre appréciation de chaque enseignant, j'imagine. Hein.
2: Oui, avec des consignes de correction, comme on a toujours. Hein. Il y a un jury, il y a des inspecteurs qui nous donnent des consignes et...
1: je rebondis sur ce que vous dites à l'instant. Quel est le taux de réussite gigantesque du baccalauréat aujourd'hui? C'est de l'ordre de...
2: Plus de 90%.
1: Plus de 90%, c'est des poussières, oui. Plus de 90%. Les correcteurs ont-ils aujourd'hui des consignes trop indulgentes pour éviter les mauvaises notes et maintenir ce fort taux de réussite qui est souvent critiqué comme une sorte de phoner, finalement, pour éviter les problèmes, quoi. On met la poussière sous le tapis en abaissant le niveau général et en laissant passer tout le monde.
2: La plupart du temps, les consignes, elles sont données pour corriger un exercice qui serait trop compliqué par rapport à ce qu'on a fait travailler aux élèves dans l'année. Ou alors, avec la forme du bac telle qu'elle est aujourd'hui, vous savez que pour les épreuves de spécialité, les écrits, tous les élèves passent pas l'épreuve le même jour, puisqu'on pourrait pas le faire. Avec les couplages d'épreuves, on est obligé de faire deux épreuves de maths, par exemple, deux épreuves de SVT, deux jours d'épreuves. Donc, ils n'ont pas les mêmes sujets, bien évidemment. Donc, les consignes, elles servent aussi à faire en sorte que, avec des sujets différents, bien qu'ils aient été pensés avec le même niveau d'exigence au départ, mais on ajuste pour s'assurer que un groupe d'élèves n'ait pas été défavorisé par rapport à un autre.
1: Vous diriez que le contrôle continu a affaibli la crédibilité du baccalauréat et créé des espèces d'inégalités entre les établissements?
2: Non. Nous, à l'UNSA, on est favorable au contrôle continu, alors pas intégral, avec une part de contrôle continu, parce que c'est aussi la récompense du travail régulier d'un élève dans l'année.
1: Est-ce que, selon vous, derrière cette volonté du ministre de l'Éducation nationale de durcir le baccalauréat, il y a un objectif purement pédagogique, ou alors est-ce qu'il y a peut-être une sorte de signal qui serait politique envoyé à l'opinion publique?
2: Eh bien, c'est plutôt la deuxième solution pour nous. C'est plutôt un signal politique. Ouais. En fait, on a un ministre aujourd'hui qui sait qu'il ne fera pas de réforme. Donc finalement, il n'a pas grand-chose à dire s'il fait pas de réforme. Donc c'est aussi une manière de parler à l'opinion publique, à parler de l'école. Le bac, c'est un symbole important. C'est quelque chose d'important dans le système scolaire français. Donc voilà, on travaille pas sur le fond des apprentissages quand on fait ce type d'annonce-là. Donc, nous, on préférerait qu'on se donne les moyens. On fixe un niveau à atteindre à la fin du collège, à la fin du lycée, à la fin de l'école, même si on veut, et on se donne les moyens que tous les élèves y arrivent. C'est pas la logique de l'école française, et c'est bien ce qu'on lui reproche, en fait.
1: Jérôme Fournier, vous savez ce qu'on dit, c'est que il y a peut-être aujourd'hui une sorte d'enseignement à deux vitesses, c'est-à-dire qu'il faisait Paris avec ses exigences, l'Île-de-France, Parcoursup devient un chemin de croix pour pas mal d'élèves qui sont dans des régions parfois reculées où le niveau est moins élevé, c'est-à-dire que si vous transposiez ces élèves du jour au lendemain dans certains lycées parisiens, ils ne suivraient pas. Mais de fait, même avec des baccalauréats en poche dans des régions éloignées où le niveau est peut-être moins élevé, ils n'ont plus l'espoir d'accéder à des bonnes universités qui sont souvent, pas seulement, mais souvent en région parisienne. Est-ce qu'on n'est pas arrivé à un système aujourd'hui à deux vitesses?
2: c'est pas Paris contre la province, parce qu'il y a des très bons établissements, de très bons lycées dans les grandes villes de province, par exemple, ou même dans d'autres plus modestes, mais c'est très lié tout ça aussi à la sociologie des établissements. Donc, je sais pas s'il y a un système à deux vitesses, mais après, vous parlez de Parcoursup. On a un vrai sujet là. Moi, je préférais que le ministre il s'empare du sujet de l'orientation, par exemple, parce que Parcoursup c'est une plateforme qui sert à l'affectation, à l'orientation des élèves post-bac. Mais comment on s'y prépare? Comment on fait en sorte que ce soit pas un élément de stress?
1: Oui. Et les élèves sont laissés souvent, les parents avec, livrés eux-mêmes devant une plateforme finalement. Qui a remplacé peu à peu, supplanté les bons vieux conseils d'orientation de jadis, où il y avait un dialogue, il y avait un éclairage qui était plus à la mesure des attentes des uns et des autres.
2: Alors, le dialogue, il existe, hein, les profs principaux le font, ce dialogue avec les familles, mais cette plateforme, elle fait peur. Donc, pour nous, ce qu'il faudrait vraiment envisager, c'est comment on travaille ce parcours d'orientation, et ça implique aussi les choix qu'on fait d'enseignement de spécialité au lycée général et technologique. Donc, et cette question-là, aucun ministre, et pourtant, vous savez comme moi qu'on en a vu passer beaucoup ces dernières années, aucun ministre ne s'empare vraiment de cette question-là, par exemple.
1: Allez, on va réagir à ce que vous dites à l'instant. Nous attendons notre deuxième invité qui apparemment a des soucis pour nous rejoindre. Et oui, c'est la circulation dans Paris, c'est dans des choses qui nous arrivent à tous. Vous réagissez, vous n'hésitez pas au 0826 300 300. Le ministre de l'Éducation nationale est-il trop sévère? Est-ce que les profs, les enseignants que vous êtes, Jérôme Fournier, je rappelle, est-ce que doivent-ils être bienveillants avec les élèves? J'écoutais ce que vous disiez à l'instant. Est-ce qu'il faut jauger les choses au cas par cas? Vous nous appelez 0826 300 300, vous réagissez après ces déclarations du ministre de l'Éducation nationale. À tout de suite pour la suite de La Vérité en Face.
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1: Le ministre Édouard Geffray qui veut de l'Éducation nationale, qui veut sanctionner les copies du bac mal rédigées. Invité dans ce studio, Jérôme Fournier, professeur d'histoire géo, secrétaire national du syndicat SE UNSA et Maxime Repert. Ah, bienvenue, qui nous rejoint. Installez-vous, mettez-vous là. Vice-président du SNALC, le syndicat national des lycées, collèges, écoles et études supérieures. Bonjour et bienvenue, installez-vous. Je vais vous faire écouter, en attendant que vous posiez. Oui. Ce que dit Yanis Roder, l'historien de cette déclaration du ministre de l'Éducation nationale sur Sud Radio.
2: C'est aussi un signal, je crois, envoyé à la fois aux élèves, mais aussi aux professeurs, de prendre en compte, de tenir compte du niveau d'expression écrite de leurs élèves. Ça veut dire aussi que les élèves doivent comprendre que, eh bien, écrire, ça demande des efforts, ça demande de la rigueur, ça demande du sérieux. Mais le signal, je pense que le signal est important. La langue, ça se maîtrise, la langue, ça se travaille, la syntaxe, l'orthographe, et ce sont autant d'efforts qui permettent de structurer sa pensée.
1: Maxime Repert, bonjour, bienvenue.
3: Bonjour.
1: C'est chaud hein, pour parfois nous rejoindre.
3: Oui.
1: Hein. Vice-président du SNALC, vous avez entendu évidemment les déclarations du ministre hier et notamment ce commentaire qui est fait à l'instant. Vous dites quoi, vous? C'est un bon signal?
3: C'est un faux signal. Écoutez, je pense que tous autour de cette table, nous sommes d'accord pour dire qu'il faut maîtriser la langue française, que l'orthographe, la syntaxe, la grammaire, la façon de s'exprimer, c'est quelque chose d'important. Nous sommes tous d'accord, je pense. Bon, maintenant, pour en revenir aux déclarations du ministre, je vais faire une comparaison qui va tout de suite résumer la chose. C'est comme si vous étiez malade, et je vous dis, bah écoutez, vous êtes malade, on va vous maquiller un peu, et vous verrez, ça ira mieux. Eh bien là, c'est un petit peu la même chose. Il faut être lucide, il faut être réaliste. Ces annonces, elles partent d'une intention qui est tout à fait louable, mais on reste dans une posture de communicant, une posture d'affichage. Parce que...
1: Mais comment vous l'expliquez? Pourquoi ça arrive maintenant?
3: On a
1: quelques jours du bac.
3: Et ça arrive maintenant pour montrer que voilà, on essaye de montrer... Vous savez, l'Éducation nationale, c'est une belle vitrine. Et c'est une succession de politiques d'affichage, ouais. Pour résumer les politiques éducatives. On essaye de dire, en gros, regardez, on va vous montrer que le bac, ça a une importance. Alors d'ailleurs, au passage, pas tous les bacs, hein, parce que la voie professionnelle s'est repoussée à 2027. Bon, pour des questions techniques. Mais le problème, c'est pas ça. Le problème, c'est que les jeunes ne maîtrisent pas la langue française. Et c'est pas en demandant d'être plus exigeant en termes de correction qu'on va changer la donne. Regardez un petit peu le paradoxe. Pendant des années, on a diminué le volume d'heures d'enseignement en français. On demande parallèlement chaque année, on demande aux correcteurs, à des correcteurs, de remonter les notes quand ils sont trop stricts. Et là, aujourd'hui, on vous tient un discours inverse. Je suis désolé, si on veut agir sur la maîtrise de la langue française, c'est pas ce type d'annonce qu'il faut faire.
1: Jérôme Fournier, vous partagez le point de vue de Maxime Repert. Quelle est l'idée, en fait? Faisons fi de ce que dit le ministre de l'Éducation nationale. Bon, c'est trop tard, ça vient comme un cheveu sur la soupe, alors que les élèves préparent leur bac, là. Mais qu'est-ce que l'on fait avec cet abaissement général du niveau, au fond, de la maîtrise du français, donc de l'orthographe? Qu'est-ce qu'on fait là?
4: Il faut il faut changer un certain nombre de méthodes d'enseignement pour atteindre un meilleur niveau, si c'est ce qu'on se fixe. Mais je répète ce que je disais tout à l'heure, faisons attention, le bac ce n'est pas que l'orthographe. On ne peut pas baser la réussite ou l'échec des élèves au bac qu'à partir de l'orthographe. Ils ont des disciplines qui évaluent autre chose que ça. Donc c'est un élément à prendre en compte. Oui, mais ça ne peut pas être l'alpha et l'oméga de la correction du bac de cette année.
1: Messieurs, est-ce que tout ça, ce n'est pas la résultante de, je commence par vous, Maxime Repert, de l'impact désormais, hein, ça date depuis quelques années, de l'irruption des écrans dans nos vies, dans la vie des jeunes, aujourd'hui comme les adultes également, mais qui viennent au fond, on va dire, fracasser l'enseignement des langues et de l'orthographe.
3: Mais vous avez raison, en fait, on arrive à cette situation-là parce que c'est un ensemble de phénomènes, y compris celui que vous venez de décrire. Mais en même temps, regardez ce qu'on a fait au niveau de l'école. Regardez l'exigence. Où est l'exigence vis-à-vis de nos élèves? Cette exigence, elle n'existe plus. On a diminué le nombre d'heures. On a rendu le métier de moins en moins attractif, à tel point qu'il est difficile aujourd'hui de trouver des professeurs de lettres pour faire cours face aux élèves. Sans parler des méthodes pédagogiques qu'on a cassées. Et il y a des problématiques autres. Hein. Celle des écrans, c'est une excellente problématique. On se retrouve aujourd'hui dans une situation où il faut opérer d'urgence et où le ministre nous dit « Attendez, on va mettre un sparadrap. » Parce que la réalité, c'est ça. Il faut qu'on arrête de mentir, qu'on arrête de mentir aux auditeurs, qu'on arrête de mentir aux élèves, qu'on arrête de mentir aux parents et à un moment donné, reconnaître les choses, les problèmes tels qu'ils se présentent.
1: Messieurs, il faut conclure. Dommage, vous soyez arrivés si tard, mais on entend bien les messages. Hein, qui sont les vôtres? Jérôme Fournier, que dites-vous à vos collègues? Indulgence, là, pour le bac?
4: Mais non, mais pas plus ni moins d'indulgence qu'avant. Enfin, je crois que les enseignants sont des professionnels sérieux, ils savent ce qu'ils font, et ils évaluent correctement. Et puis après, à partir de consignes qu'on leur donne, c'est on peut pas le nier, mais on peut pas remettre en cause leur travail.
1: Maxime Répert, même conclusion pour vous.
3: Je pense qu'il faut redonner à l'enseignant sa place de professionnel. Il faut arrêter de les infantiliser, de les culpabiliser, de les isoler, parce que nous sommes des professionnels de l'éducation nationale. Donc rendez-nous notre professionnalisme et reconnaissez notre travail. Voilà le message que j'aimerais adresser à notre ministre.
1: Et j'imagine pour ce qui est de l'éducation de nos enfants, rendez-vous en 2027. Ce sera l'un des grands débats. Vous êtes d'accord avec ça, messieurs? Hein, oui, bien
4: sûr. Ça, c'est certain que ce sera sûrement un des débats importants.
1: Allez, évidemment. Merci à vous. Merci à tous les deux, Jérôme Fournier et Maxime Répert, d'avoir répondu à nos questions ce matin. Et bonjour, Jacques Cardoz.
5: Bonjour,
1: vous
5: Jean-François.
1: Bon, mon orthographe, vous, oui.
5: J'essaye. Oui. Hein, je me suis amélioré. Parce que c'était pas gagné quand j'étais
1: c'est
5: jeune.
1: C'est important.
5: Oui, c'est important. C'est important de bien soigner son écriture. Ben, vous savez quoi, on parlera aussi éducation dans l'émission qui vient. On parlera,
1: Mettez-vous d'accord,
5: on parlera du port de l'uniforme et d'un bilan qui est assez contrasté. On se posera également la question au sujet de Patrick Bruel, de savoir si le public va boycotter Patrick Bruel. Pourquoi? Eh bien parce qu'il y a de plus en plus d'appels d'annulation.
1: C'est attendu, nos auditeurs, les avis sont très partagés.
5: Très partagés, je comprends qu'ils soient vraiment partagés, parce que est-ce qu'il faut aussi faire la différence entre l'homme et ce qu'il a pu commettre, et puis l'artiste, c'est toujours ce même débat. On parlera également de ce nouveau régime d'exception qui va permettre de s'affranchir des normes pendant 2 mois. De quoi s'agit-il? De l'état d'alerte de sécurité nationale. C'est une disposition qui a été intégrée à la programmation militaire qui a été votée hier au Parlement. Est-ce un régime spécial? Est-ce une privation des libertés? Vous nous appelez au 0826 300 300. On sera avec les débatteurs, bien entendu, tout à l'heure.
1: Et bonne émission à vous.
5: Merci à vous.
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1: Bonjour et bienvenue sur Sud Radio en ce mercredi 20 mai 2026. C'est une journée lourde en actualité, elle est tous les jours et aujourd'hui on va tenter de la décrypter avec plus de pertinence et plus de précision que jamais parce que ce sont des sujets épineux. À mes côtés, Albin Teixeira.
2: Bonjour Perico, bonjour
1: ça
2: à tous.
1: Ça s'écrit Teixeira, mais ça se prononce Teixeira.
2: Toujours, de manière
1: voilà,
2: originale.
1: La sagesse portugaise. La tramontane ou le cerce qui nous vient des Pyrénées avec Julien Delmas.
2: Présent.
1: Qui souffle du génie sur cette émission qu'il réalise avec une dextérité incomparable. Et puis l'inévitable ou incontournable ou irremplaçable, il fera ce qu'il voudra avec, je lui laisse le choix, Emmanuel Galasso, grâce à qui vous pouvez nous contacter au 0826 300 300. Il y a les numéros du loto qui rapportent de temps en temps d'argent et puis il y a le 0826 300 300 qui vous apporte de la vérité, du parlons vrai et du bonheur. Et puis le petit Elvin, il est gentil Elvin, il est quand il est sage, parce qu'il n'est pas toujours sage, il se fait gronder par Patrick Roger quelquefois, mais pas souvent parce qu'il rentre vite dans le rang, et c'est lui qui met sur le web tout ce qu'on dit ici, voilà, cette espèce de, voyez, cette effusion d'humeur, de sentiments, de ressentis, eh bien, il voulait décrypter, il voulait mettre noir sur blanc.
2: Un génie incompris.
1: Non, mais c'est extraordinaire, on fait une osmose entre l'émission et le web, grâce à Elvin et puis à Gérald Mathieu aussi, évidemment, qui est très très important. Aujourd'hui, nous allons parler de loi d'urgence agricole. J'en avais déjà dit un mot hier, parce que je me doutais que ça allait mal se passer. Elle met le feu aux campagnes. Il faut parler de recul historique en matière d'environnement. Comme m'avait dit un agriculteur que nous avions eu à l'antenne, hein, Fabrice, je crois, tout n'est pas à jeter et tout n'est jamais totalement à jeter. Mais là, il y a un recul en matière d'environnement, un recul colossal et tragique à la fois. Nous entendrons le coup de gueule de Bertrand Venteau, que nous entendons souvent sur cette antenne, président de la coordination rurale, qui témoignera de la colère paysanne face aux décisions de Madame Genevard, qui m'a l'air bien, bien dépassée par son sujet. Le budget 2026, un de nos confrères, une de nos collègues radio parle de canard, titre de canard sans tête. Mais moi, les canards sans tête, j'en ai vu, le canard, il continue à bouger, hein. Et il faut lui courir derrière, mais enfin, c'est plus embêtant parce qu'il sait pas où il va. Donc, le budget 2026 serait déjà voué à l'échec. Le premier ministre, monsieur Lecornu, Sébastien Lecornu, parle de 6 à 8 milliards d'économies supplémentaires. Nous aurons l'avis du grand Marc Toiti, économiste et conseiller chez Autoroute, qui va nous expliquer le pourquoi et le comment de ce fiasco budgétaire. On savait que c'en était un, il va nous dire pourquoi c'est un petit peu plus grave que prévu, un peu plus embêtant. Et puis, il y a une crise de logement en France, hein, on ne vous l'apprend rien. Une vraie crise du logement. Bien sûr qu'elle est traitée, mais pas souvent à hauteur de l'importance qu'elle représente. Et nous aurons pendant une heure avec nous, de 13 à 14 heures, David Desquinville, qui est un journaliste spécialisé dans les questions de logement, auteur du livre Noir du logement, ce scandale qui nous concerne tous, aux éditions Albin Michel. Et David Desquinville nous expliquera pourquoi ce fiasco est dû bien plus à une incompétence bureaucratique, un excès bureaucratique, qu'à un manque de moyens. Et puis Albin, il y a quelques infos, bien entendu, sur l'immigration notamment.
2: Le dernier bilan migratoire en France qui est tombé, on va faire un petit point dessus. Une petite histoire dans l'actu judiciaire un peu folle qui se passe actuellement. Et puis on va aussi évoquer...
1: Et puis la CNIL, un petit la CNIL
2: exactement
1: aussi.
2: Vos fuites de données. On va savoir qu'est-ce qui se passe réellement, parce que depuis ces dernières semaines, beaucoup de fuites de données arrivent dans l'actualité.
1: Voilà.
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1: Eh bien, je vais vous parler d'un jeune homme qui s'appelait Ruben Torres, qui est un Hondurien, qui avait trouvé refuge en France parce que son frère au Honduras avait dénoncé un responsable d'un gang. Et ils avaient dit, si on trouve ton frère, on le tue. Et il avait menacé de le tuer. Si je te revois, avait dit le chef de gang au frère de celui qui s'est réfugié en France, je te tue. Donc, Ruben Torres a fui le Honduras, est venu se réfugier en France, où son frère travaille à Bordeaux. Il a fait une demande en bonne et due forme de résidence pour avoir un titre de séjour qui lui a été refusé. La procédure s'est aggravée. Il a été donc frappé d'une obligation de quitter le territoire français. C'est un jeune homme de 37 ans. C'est quelqu'un qui, intellectuellement, avait un certain niveau, qui parlait bien le français, qui voulait s'intégrer. Il avait trouvé un travail dans la restauration à titre provisoire avant de trouver un boulot officiel. Et l'OQTF est tombé, malgré tous les recours qu'il a fait, il a pu expliquer qu'il était en danger. Eh bien, la justice française a été intraitable et il a donc été frappé d'un OQTF. Et lui, contrairement à d'autres, il ne s'est pas maintenu alors qu'il aurait pu rester. C'est quelqu'un qui semble-t-il, je parle sous toute réserve, son avocat pourra, Maître Cazot, pourra nous appeler s'il veut, Pierre-Antoine Cazot, qui a suivi ce dossier. Je l'invite à nous appeler aujourd'hui éventuellement ou à nous appeler à venir, à témoigner sur Sud Radio. J'ai vraiment envie d'avoir son avis parce que c'est tellement épouvantable que je voudrais avoir le fin mot de l'affaire. Et donc, Ruben Torres, considérant que l'OQTF était quelque chose qui l'obligeait, il voulait pas rester en France dans une situation illégale, il ne pouvait pas trouver de travail à cause de l'OQTF. Il a dit, bon, ce que je vais faire, je vais repartir en Honduras malgré le danger que ça suppose, et je referai une demande du Honduras pour revenir en bonne et due forme, pour respecter les procédures. Et un mois après son retour, au mois de mars, eh bien, sa mère l'a trouvé mort au fond d'un ravin. Enquête de police, mais au Honduras, la police, c'est pas tout à fait la même chose qu'en France, et la police a conclu à un accident. Or, il y avait bien une menace de mort. Donc, c'est pour ça que je parle en toute prudence. Il y a peut-être eu un accident, en effet, mais enfin, c'est curieux. Un mois après son retour, on le trouve mort au fond d'un ravin, alors qu'il avait été menacé par un gang du Honduras. Je veux seulement dire qu'il y a tellement de gens qui sont frappés par les OQTF, qui ne le respectent pas, qui restent en France. Et mon coup de gueule, c'est quoi? Renvoyer au Honduras, il y trouve la mort, alors que les salauds sous OQTF restent peinards en France. Voilà. Alors, il y a des problèmes de passeport consulaire qui ne sont pas accordés. Donc, nous avons des tas de gens dangereux, agressifs, qui méritent de ne plus être en France, qui y restent en toute impunité, et ils ne sont pas quelques-uns. Et on a quelqu'un qui, semble-t-il, a voulu respecter les codes de la loi et les codes de la justice, qui est rentré dans son pays, au Honduras, et il y a trouvé la mort. Donc, je voudrais qu'on entende la déclaration de la préfète, la préfète de la région, la nouvelle région, Nouvelle-Aquitaine. Voilà.
3: L'Office français pour la protection des réfugiés n'a pas donné suite à sa demande, considérant qu'il n'y avait pas assez de preuves dans son récit. Il a fait appel. La Cour a confirmé que le préfet l'a invité à quitter le territoire, et il est reparti un an après, en demandant une aide au retour qui lui a été accordée.
1: Voilà ce que disait la préfète de région de la Nouvelle-Aquitaine à Bordeaux. Elle venait d'arriver, donc je pense que sa voix prouve qu'elle est un peu gênée. Mais Sophie Broca, elle aussi, si elle veut nous appeler ou si on peut la contacter, entre l'avocat, entre Pierre-Antoine Cazot et Sophie Broca, nous aimerions en savoir plus. Si vraiment il est reparti là-bas, que son dossier était valable, qu'il avait vraiment une menace de mort et qu'il y repart pour retrouver la mort, là, je pense qu'il y a un vrai scandale, pas un scandale d'État, mais un scandale qui mérite d'être signalé aux médias. Ce soir, à 18h30, sur le parvis des droits de l'homme à Bordeaux, il y a une réunion, une manifestation en soutien et en protestation contre ce qui est arrivé. Donc les OQTF, bien sûr qu'il faut les appliquer. Quand elles tombent sur quelqu'un qui ne méritait peut-être pas de mourir, je trouve que la République s'en trouve affaiblie.
2: Tout de suite, nous allons évoquer la loi d'urgence agricole. Elle est arrivée hier à l'Assemblée nationale et elle a provoqué des débats très discutés, très houleux entre les députés. Mais que pensent les syndicats de cette loi d'urgence agricole? Nous allons en parler tout de suite avec Bertrand Vanteau, président de la coordination rurale. Et vous pouvez nous appeler au 0826 300 300.
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1: Au cœur de l'actualité, cette loi d'urgence agricole qui avait pour but de calmer la colère agricole qu'on a beaucoup exprimée à l'antenne. Hier, il y a eu des débats très houleux à l'Assemblée nationale, mais que pensent réellement les syndicats de cette loi d'urgence agricole? Nous sommes avec Bertrand Ventoux, président de la coordination rurale. Bonjour Bertrand Ventoux.
2: Bonjour.
3: Bonjour Bertrand Ventoux, merci d'être ici en direct en studio sur Sud Radio pour parler. Je vous ai très très souvent eu depuis l'année dernière, puisque l'actualité agricole est douloureuse et revient souvent sur le devant de la scène. Là, nous avons une loi d'urgence agricole. Oui, on aurait bien voulu que l'urgence soit prise en considération différemment qu'avec les critères que Madame Annie Genevard a retenus. Il faut parler, en voyant cette loi, il faut parler de recul historique en matière d'environnement notamment. Alors bon, certains agriculteurs me disent attention, tout n'est pas à jeter dans cette loi, ce qui est en général le cas dans une loi, tout n'est pas à jeter. En revanche, les aspects négatifs et inacceptables de cette loi d'urgence sont tout à fait scandaleux. Comment se fait-il que le gouvernement puisse faire preuve d'autant de cynisme en obéissant strictement aux consignes de la FNSEA? Là, c'est clair et net.
2: Alors, il faut être honnête aussi, hein. La loi d'urgence, c'est une loi qu'a prôné la FNSEA. Il y a quand même des volets qui peuvent être positifs dedans, pour les producteurs, en particulier, en les rendant une certaine liberté, en particulier sur l'eau, sur la prédation et sur les moyens de production. Parce que si aujourd'hui on veut retrouver l'autonomie, l'autosuffisance alimentaire, il y a un gros travail à faire parce que malgré tout, l'écologie punitive et décroissante nous a enfermés dans un carcan français. Détricoter 30 ou 40 ans de déproduction et de choses qui nous ont entravés, il y a quelques points dans cette loi qui sont quand même assez intéressants sur le volet eau. Alors, il manque quelque chose dedans, c'est le recours aux produits phytosanitaires qui ont été complètement interdits. Parce que la vraie question qu'il y a derrière, c'est comment on nourrit la classe moyenne française. Parce qu'aujourd'hui, c'est très bien la montée en gamme, il en faut, il n'y a pas sujet. J'ai vu la tribune des 50 restaurateurs de haut niveau qui défendent ça, mais sauf que tout le monde aujourd'hui ne peut pas se payer le label, le bio et ainsi de suite. Donc, si on ne reproduit pas aujourd'hui du porc, du lait, de la viande et aussi certaines productions végétales spécialisées pour que la classe moyenne puisse la consommer, ça veut dire qu'elle viendra d'ailleurs avec des produits qui sont bien plus dangereux que ceux que peuvent utiliser aujourd'hui, ou qui ne peuvent plus utiliser d'ailleurs, les agriculteurs français.
3: Pour autant, cette loi d'urgence n'encourage pas la production de qualité. Et qui dit production de qualité ne veut pas dire production élitiste, réservée à des gens qui ont les moyens. Production de qualité, c'est une production française qui est protégée contre les importations d'aliments dont l'élaboration ne respecte pas les codes européens. Et donc la réponse du gouvernement, on a l'air, en lisant cette loi, de dire « Eh bien, on va faire du productivisme, comme ça on va s'aligner sur les autres pays ». Là, de ce côté-là, c'est dommage quand même d'avoir cette vision-là. Au lieu de protéger l'agriculture française par des taxes ou des mesures de restriction d'importation, on dit non, élargissons le productivisme, revenons aux consignes de la FNSEA, faisons de l'industrie agricole, on sera comme ça compétitif sur le marché international.
2: Après, il faut pas se mentir non plus, on a besoin d'un tissu industriel pour pouvoir produire et que ce soit accessible pour les classes moyennes. Donc, je le répète...
3: Qualitative.
2: Oui, mais aujourd'hui, il n'y a pas de sujet à avoir là-dessus parce que tout ce qui va être produit, prenons de la volaille qui serait produite dans un bâtiment qu'on peut qualifier d'industriel, elle n'aura jamais rien à voir en termes de qualité avec du poulet ukrainien ou brésilien.
3: Oui, mais comment se protège-t-on du poulet ukrainien?
2: Après, il y a une autre réflexion à avoir. Le vrai sujet, c'est que la politique agricole commune, elle est défaillante. Parce qu'elle ne nous protège plus. Elle ne nous protège plus parce qu'on n'a plus produit. Et parce qu'aujourd'hui, il faut inciter les producteurs par une politique de soutien des prix et de l'acte de production à reproduire en Europe et en France. Sauf qu'aujourd'hui, la France est encore plus mauvais élève que les pays européens parce que, on le voit bien sur la balance commerciale agricole, on est déficitaire. Il faut remettre une PAC comme elle était avant 92, qui nous garantit l'autosuffisance alimentaire, mais aussi bien en Europe qu'en France, et qui nous sert à nous protéger. Le protectionnisme, c'est pas un gros mot, pas du tout. Aujourd'hui, on le voit sur l'armement, des choses se font, sur l'énergie, des choses se font. Et la souveraineté doit être également, il y a ces trois volets, il faut être armé, il faut avoir de l'énergie, et il faut avoir de l'alimentation pour que les peuples ne soient pas vulnérables. Et aujourd'hui, il y a un vrai sujet, alors effectivement, il y a la place pour de la qualité, mais la classe aussi pour revenir à un acte de production. La PAC est défaillante depuis bientôt plus de 30 ans, parce qu'elle nous a enfermés, et on doit revenir à des fondamentaux. La souveraineté alimentaire de l'Europe et de la France doivent primer. Et je dois même dire que si l'Europe ne veut pas aller là-dedans, la France devrait faire preuve de dire on va renationaliser la PAC et cette PAC-là va nous servir à produire. Mais si jamais on n'a pas un cadre européen qui nous dit aujourd'hui, on va soutenir le producteur de céréales, le producteur de lait, le producteur de viande et l'OMC aujourd'hui, c'est fini, on s'en fout, on s'assoit dessus comme font les autres, l'agriculture française va mourir et l'agriculture européenne va mourir.
3: Mais Bertrand Venteau, quand j'entends le mot loi d'urgence, c'est à ce genre de mesure que je m'attends, bien entendu, de protéger nos agriculteurs en priorité. Le mot quantité n'est absolument pas incompatible avec qualité. Ça, ce sont des lubies. Voilà. On peut avoir à grande échelle, et la France l'a prouvé, elle est peut-être celle qui d'ailleurs a le plus prouvé qu'on pouvait avoir une culture extensive sans que ça soit du productivisme intègre et produire à grande quantité en respectant des normes environnementales et qualitatives. On l'a vu dans la volaille. Je pense tout simplement au poulet de Loué qui est une référence, voilà, et c'est du bon poulet de ferme en liberté, et c'est pourtant produit à grande échelle, mais avec une éthique, avec des codes. Je pensais que la loi d'urgence, et je pensais moi, tous les agriculteurs concernés pensaient que cette loi d'urgence privilégierait une forme de protection, tout simplement, et Bertrand Venteau, vous l'avez souligné, il y avait en Europe la préférence communautaire, on se servait d'abord à l'intérieur du marché commun, si on trouvait pas cette qualité à ce prix-là, éventuellement on pouvait se fournir ailleurs, mais priorité au marché européen. Et là, on a totalement oublié, l'acte unique de 86 a ouvert, a jeté en pâture l'agriculture française à la concurrence mondiale déloyale et faussée, et effectivement, cette loi d'urgence ne répare rien.
2: Elle va pas réparer rien, mais elle fait partie d'un arsenal qui sont loi du plan 1, loi du plan 2 et loi d'urgence, qui peuvent permettre de libérer quelques carcans où on avait été enfermé par l'écologie décroissante et la partie, effectivement, réglementaire et législative franco-française. Mais c'est un combat de longue haleine. Effectivement, elle répond pas à une sorte de protectionnisme intelligent. La FNSEA a dit, cette loi, une fois de plus, va nous sauver et compagnie. En fait, on voit bien, vu les débats parlementaires, ce qui s'est passé, c'est que vous avez deux blocs. Un bloc qui veut, quelque part, essayer de libérer ce qui a été fait depuis 30 ans. Vous avez un autre qui s'y oppose. Donc, c'est une foire d'empoigne. Et voilà. Et en tout cas, moi, ce que je dois dire, c'est que par rapport à toutes ces lois-là, on va scruter avec attention le vote des députés. Le sénateur sera peut-être notre sujet.
3: Oui.
2: Et je vous promets que l'ACR appellera à faire battre ceux, les députés qui sont dans notre rural, qui auront voté contre la loi d'urgence agricole, même si elle est un peu, il faut être honnête.
3: Non, mais vous la prenez pas en totalité. Vous ne retenez que ce qui est positif. Il y a des aspects positifs dans cette loi.
2: Bien sûr, il y a plusieurs volets, il y a plusieurs choses. Mais si vous voulez, déjà, il y avait trois volets à l'origine qui étaient l'eau, les moyens de production et la prédation. La FNSEA a voulu y mettre un fourre-tout dedans, qu'il s'agit du foncier, des contrats d'avenir qui sont, voilà. Donc déjà, à vouloir suramender, mettre plein de choses dans une loi, au bout d'un moment, on perd le corps de la loi, donc c'est un sujet. Mais malgré tout, je le dis et je le répète, on va regarder avec attention le vote des députés, et on appellera aux législatives prochaines, tous ceux qui ont voté contre cette loi, à les faire battre en zone rurale. Il est clair qu'en zone urbaine, on va avoir du mal à mobiliser l'électorat, mais en zone rurale, on a quand même encore un peu de poids.
3: Il vous reste encore un petit peu d'influence. On sait aujourd'hui que la PAC est notamment attribuée à la superficie, c'est-à-dire que plus on a de superficie, plus on a de surface agricole en activité, puis on touche. Est-ce qu'on pourrait repenser ce code qui est totalement aberrant
2: et
3: qui
2: il faut revenir à la PAC d'avant 92.
3: Cette loi d'urgence n'en dit rien, vous êtes d'accord?
2: Ah oui, bah, elle est sur du franco-français, mais malgré tout, il y a une problématique. Mais il faut revenir à une PAC qui soutient la production et le revenu des agriculteurs par un prix. Et quand on aura fait ça, on aura réglé tous les problèmes qui sont liés à ça. Si vous soutenez les gens qui produisent, vous allez soutenir les paysans, qu'ils soient petits, gros ou moyens, et vous n'allez pas aller sauver des détenteurs de fonciers qui peuvent même jusqu'à être des intérêts étrangers.
3: Il y a eu deux, trois lois Egalim. La première, dans le premier texte, était non seulement acceptable, mais elle était prometteuse. Elle a été retouchée d'une façon un peu sournoise. On a eu quelque chose qui n'aboutit à rien. Julien de Normandie fait une loi Egalim 2. Aujourd'hui, la loi d'urgence agricole, c'est après d'autres lois, après la loi du plomb. Qu'est-ce qui se passe dans ce pays? Est-ce qu'on veut crever, que nos paysans crèvent? Parce que l'important, c'est que vous viviez de votre travail, que vous ayez une rétribution conforme aux efforts que vous faites, et que ceux qui vous achètent, c'est-à-dire les industriels et les distributeurs, respectent votre prix de revient. C'est la base du libéralisme et de l'économie. Qu'est-ce qui se passe dans ce pays? On est gouverné par des tarés pour qu'on n'arrive pas à mettre en place un système qui est définitif, et puis point. Le paysan vit de sa vie, et puis ensuite on voit le reste.
2: Non mais on peut très bien se dire, on est très content des lois Egalim. Il y a un sujet, ça résume toute la loi Egalim. Vous avez le seuil de revente à perte, qui était des provisions qui étaient faites par la grande distribution pour soi-disant mieux rémunérer
3: pas
2: le produit.
3: Pas au-dessous de 10%. Voilà.
2: Donc, effectivement, ils ont provisionné. Mais la redistribution n'a pas eu lieu. C'est étonnant quand même. Quand on connaît la grande distribution, c'est vraiment extrêmement étonnant.
3: Monsieur Leclerc, ça nous étonne.
2: Oui, mais vous avez des gens qui sont derrière les producteurs et qui sont très organisés entre eux. La grande distribution en fait partie. La coopération agricole, des fois, peut être aussi dans le... pas défendre les producteurs. Et vous avez aussi la Fédération des commerçants qui est quand même une puissance assez costaud. Donc le rapport de force n'était pas bon. Et on est au 18e volet de la loi Egalim. Voilà, donc il faut en faire les conclusions. La loi Egalim, elle ne fonctionnera jamais en France. Et ce qui pourrait être intéressant et ce qui se fait par moment, c'est des contrats tripartiques. Ceux-là, ils sont bien. Et puis, il y a un autre sujet, c'est les relations commerciales. Vous savez qu'aujourd'hui, il est interdit entre des producteurs jusqu'à la revente de s'entendre sur un prix. Ben, c'est une aberration parce que vous avez des filières qui se sont entendus avec les producteurs de façon illégale, je n'ai pas de honte à le dire ici, et où tout le monde était heureux, le producteur, le distributeur et tout.
3: Mais oui.
2: Donc on a des lois françaises qui se retournent, il faut laisser faire des fois l'économie et s'entendre les gens entre eux. Et aujourd'hui, eh ben, le fait de ne pas s'entendre sur un prix entre toutes les maillons de la filière, eh ben, c'est un sujet qui peut nous poser beaucoup de problèmes.
3: Qui empêche la machine de tourner en rond? Qui empêche les avancées et les progrès? Quand ça va se mettre en place, à un moment donné, ça capote. Ça sert les intérêts de qui que les agriculteurs continuent à ne pas vivre de leur travail?
2: Ça peut être des intérêts qui peuvent être étrangers, ça peut être des intérêts de puissance politique qui... C'est plus complexe qu'on croit, mais en tout cas, la grande puissance agricole qu'on était s'est effondrée. Aujourd'hui, le vrai sujet, c'est comment on la relance. Et comment on arrive à relancer l'agriculture. Et en particulier, l'agriculture est un des piliers de l'économie rurale. Si vous n'avez plus d'économie rurale, c'est le vide sidéral, et vous avez une population qui s'installe et qui n'est pas une population qui veut travailler.
3: Bon, si cette loi d'urgence-là apporte une partie des solutions, je pense qu'on en attend une autre définitive qui donnera aux agriculteurs et aux agricultrices français les moyens de vivre de leur travail, d'être reconnus et d'avoir un revenu décent.
2: Oui, mais on a aussi un autre sujet, c'est que le patriotisme français, en particulier de manière agricole, on l'a oublié. J'ai écouté, on dit, il faut s'approvisionner européen. Non, il faut s'approvisionner français.
3: En priorité.
2: Et même, bien sûr, en priorité.
3: Éventuellement européen si on n'a pas en France, mais d'abord en France.
2: D'abord en France.
3: Notamment les marchés publics, on est d'accord.
2: Oui, mais...

0: l'instant les perles dans l'actu du jour. Et juste après, nous allons revenir sur cette conférence de presse que tiendra demain Sébastien Lecornu autour de nouvelles aides pour le mois de juin, pour tout ce qui est hausse du carburant, hausse du prix de l'électricité. Tout cela, il va réagir demain. Alors, à quoi doit-on s'attendre? Marc Toitier, économiste conseiller chez Itoro, sera avec nous pour y répondre.
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1: Selon un dernier bilan migratoire en France, Perico, jamais la France n'a attiré autant d'étrangers alors que les illégaux ne repartent quasiment pas.
2: Tout à fait, c'est une étude de l'IFOP qui signale que 60% des Français croient à un remplacement de population. C'est le titre du Figaro, la manchette en une énorme, l'État débordé par la hausse continue de l'immigration, 4,5 millions de titres de séjour pour étrangers en activité aujourd'hui, en validité en 2025, plus 3% par rapport à 2024. Et cette enquête intitulée « Regard sur les risques menaçant l'Hexagone et sur la liberté d'expression », voilà, elle est décrypée par Paul Sébile de l'IFOP. Et effectivement, le gouvernement est inquiété parce qu'il y a un débordement, ça c'est clair. Alors on ne veut pas parler de submersion, le mot « grand remplacement », on n'en est pas là non plus. Certains peuvent croire que c'est vrai. Pour l'instant, les Français pensent qu'il y a effectivement un risque de remplacement. Dans ce débat, l'éditorialiste du Figaro, notre confrère Yves Tréhard, parle de perte de contrôle. Voilà, entre angélisme et outrance, il existe une mesure. François Ruffin lui-même, à la France Insoumise, a dit qu'il n'est pas question de développer une immigration de travail, parce que c'est souvent pour faire venir des gens dans de mauvaises conditions.

0: missions. Et nous avons en France pour les travaux, pour les postes peu qualifiés, il y a tellement de chômeurs qu'il y a... Alors, il n'y a peut-être pas 100% de la réponse dans le dispositif français, mais il y a beaucoup de gens en France qui cherchent du travail et qui pourraient travailler. Et on donne ce travail, si on fait venir des immigrés qui vont peut-être être dans des conditions qui ne sont pas conformes aux valeurs de la République, qui ne seront peut-être pas très bien traités ni très bien payés, on encourage, et bien justement, une politique sociale qui n'est pas conforme aux lois de la République. Donc l'immigration, elle doit être choisie, elle doit être acceptée, et les gens que nous recevons en France, qui font la France, l'histoire de France est faite d'immigration depuis la nuit des temps, à condition qu'ils viennent, qu'ils soient bien reçus, bien traités, qu'ils puissent s'épanouir et surtout s'intégrer, voire s'assimiler. Voilà ce qu'il en est. Effectivement, le gouvernement aujourd'hui commence à prendre la mesure de la situation et l'inquiétude. Ils ne vous le disent pas publiquement, enfin ils le disent, mais on voit bien qu'il y a un véritable danger qui se présente et que le gouvernement ne voit pas comment s'en sortir. Dans l'actu judiciaire, une affaire qui illustre la violence des agressions contre les personnes âgées.
1: Alain. Oui, exactement. Le 10 décembre 2023, Mohamed Atala, 80 ans, retire 60 euros à un distributeur de billets dans le 20e arrondissement de Paris. Donc une histoire toute semblable, comme de dizaines de retraités le font. Seulement voilà, deux frères le repèrent, tentent de lui voler sa carte bancaire. Le vieil homme résiste, tente même de les retenir. L'un des agresseurs le repousse. Mohamed chute alors dans la rue et ne se relève pas. Arrêt cardiaque, il est mort pour 60 euros et une carte bancaire, voilà l'histoire. Près de 3 ans après, l'un des deux frères, Brahim, 29 ans, déjà condamné 5 fois pour vol aggravé sur personne vulnérable, va être jugé devant la cour d'assises. Il encourt la perpétuité. Son avocat conteste la qualification retenue. Son client préfère être jugé pour vol plutôt que pour violence ayant entraîné la mort. Le présumé agresseur parle, lui, d'une pulsion, une pulsion qui a coûté la vie à un octogénaire.
0: On ne compte plus, Albin, les agressions contre personnes âgées, justement aux distributeurs, les DAB, les distributeurs de billets. C'est tragique. Et là, Mohamed Atala, 80 ans, qui finissait sa vie tranquillement en France, qui évidemment d'origine maghrébine, et qui était intégré, qui vivait tranquillement, et qui est tué par quelqu'un qui ne respecte pas la loi, qui s'en prend à une personne âgée, enfin voilà, un salopard, quoi. Et il y a tellement d'exemples, on en entend tellement toute la journée, qu'évidemment l'exaspération est totale. Là aussi, qu'est-ce qu'on peut faire? Plus de police, plus de sécurité, prévenir les personnes âgées. Mais écoutez, voilà, une tragédie, un fait divers de plus, mais qui vient aggraver la situation de ces personnes âgées dans des situations et des quartiers où ils sont en insécurité.
1: C'est une histoire ô combien improbable. Un homme parti faire le djihad a continué à percevoir des allocations chômage tout en recevant de l'argent de ses proches.
0: Oui, incroyable. C'est Jalal S. qui a grandi dans le quartier de la Croix-Rouge à Reims. Il est parti faire le djihad en Syrie et il a continué à percevoir son allocation chômage. Donc il y a un procès en France, évidemment. 4 femmes et un homme sont en cause, des gens de 29 à 38 ans, jugés pour financement d'une entreprise terroriste, bien entendu, et puis escroquerie faite au préjudice d'un organisme chargé d'une mission de service public. Ce sont des cas donc qu'on a souvent cités ici sur cette radio et sur d'autres médias. Voilà, qu'est-ce qu'on peut faire pour empêcher cette dilapidation? Le pognon dingue dont parle le président de la République, 57% de prélèvements sociaux dans le budget de la France, et une partie de cet argent qui va, je ne parle pas celui qui est dépensé pour rien en France, ou qui va à des gens qui le méritent peut-être pas. Là, c'est carrément un détournement de fonds publics, c'est l'argent du contribuable français qui va soutenir, financer un djihadiste en Syrie. On tombe sur la tête. Voilà, pour ne pas dire autre chose, ça, plus ça, plus ça, ce pays est en déliquescence totale, et les finances publiques qui pourtant sont surveillées pour certains, parce que vous, l'administration, elle vous surveille de très près, hein, quand vous avez trop perçu ou pas assez perçu, quelqu'un qui paye pas sa TVA et autres, là, la machine tombe, et là, il y a de l'argent qui part en Syrie pour financer un djihadiste. Voilà, et bien ça fait mal au cœur. On a beaucoup parlé de ces fuites de données dernièrement et on a désormais un rapport qui prouve que le constat est alarmant. Encore une info qui nous dépite totalement.
1: Exactement.
0: Il s'agit de la CNIL, je suppose, Alain.
1: Bien sûr, la CNIL, en 2025, plus de 6000 fuites de données ont été déclarées à la CNIL. C'est un record en hausse de presque 10% sur un an. Et sur les 3 premiers mois de 2026, le rythme s'emballe encore. On n'a pas les chiffres précis de 2026, mais on est parti sur les mêmes bases. Parmi les victimes récentes, l'Agence nationale des titres sécurisés sécurité, la NTS, on en a beaucoup parlé, Pierre et Vacances, des fédérations sportives, des éditeurs de logiciels de santé, tout le monde y passe. Aucune structure n'est épargnée, ni les entreprises, ni les administrations publiques. Un incident sur deux résulte d'un piratage informatique. Alors face à cette hémorragie, la CNIL change de méthode. Hier, ils ont annoncé qu'en 2026, la moitié de ces contrôles porteront spécifiquement sur la sécurité des données. Les amendes aussi vont s'alourdir. 487 millions d'euros de sanctions prononcées l'an dernier. Et en 2026, ça sera encore plus. La présidente de la CNIL le dit clairement. Le niveau de sécurité informatique des entreprises et des administrations est pour le moment insuffisant.
0: Non mais vraiment, on n'est pas tranquille. Hein. Là, je dois dire à ce niveau-là. Et on imagine les dégâts qu'il peut y avoir si la chose n'est pas jugulée.
1: Selon les dernières données du parquet antiterroriste, près de 90% des procédures judiciaires concernent toujours le djihadisme.
0: Voilà, c'est le PNAT, donc l'organisme du parquet national antiterroriste, qui signale que 90% des procédures judiciaires concernent des djihadistes. Sur 150 enquêtes préliminaires aujourd'hui, contre 137 en 2025, on a 543 cas de djihadisme contre 77 en 2024, ça veut dire 88% d'augmentation. Ben voilà, bon. On a un anniversaire.
1: Bien sûr, on a un anniversaire aujourd'hui, Perico. On fête le visage de quelqu'un d'important dans la comédie française.
2: Écoutez, allô, un acteur. Voilà, j'écoute. Oui, bonjour monsieur. Je sais pas s'il est prêt. Et de quelle couleur déjà? Attendez, quittez pas, je vais demander au chef d'atelier. C'est comment votre nom déjà? Quittez pas. Raymond, elle est prête la 405 noire du père Fradet?
3: Oh non, pas avant lundi soir, hein, faut qu'on aille chercher une pièce à l'usine là.
2: Allô? Ah non monsieur, hein, pas avant lundi soir, hein, faut qu'on aille chercher une pièce à l'usine. Hein. Pourquoi? Qu'est-ce qu'il y avait à faire dessus déjà? Parce que j'ai pas la fiche technique sous les yeux. Oh, bah dis donc, il y a du boulot, hein.
0: Vous avez reconnu Daniel Prévost, Albin?
1: Ouais, c'est quelqu'un
0: formidable.
1: D'important.
0: Là, il a jamais eu de très grands rôles dans le cinéma et la télévision français. Il a fait partie de l'équipe de Jacques Martin par Le Petit Bout de la Donnette, Le Petit Rapporteur.
1: Mais il a joué récemment dans Maison de Retraite avec Kev Adams.
0: Il est là, excellent. Toujours, quels que soient les rôles, la capacité, un peu ténue, un peu méchant. Voilà, son chef-d'œuvre, évidemment, c'est dans Le Dîner de Cons où il fait l'inspecteur Cheval. Voilà, et c'est justement sa femme qui couche avec celui dont il contrôle le fils. Voilà, donc ce cher Daniel Prévost, des scènes hallucinantes avec Pierre Desproges, il se battait à coups de boudin ou d'andouillette, je crois, dans une charcuterie. Voilà, donc ça fait partie des personnages de la télévision et du cinéma français, avec du caractère et l'esprit de français. Donc bon anniversaire, 78 ans, et j'espère que Daniel Prévost, qui joue son papy là, dans son EHPAD, la maison de retraite, continuera encore longtemps à nous faire rire et à susciter chez nous ces sentiments. Juste, c'est ça l'esprit français,
1: oui,
0: c'est un petit peu gaulois, un peu narquois, un peu gris. Voilà, mais toujours l'esprit vif et pétillant. Bon anniversaire, monsieur Prévost.
1: Dans un instant, de nouvelles aides, une réévaluation des crédits. Le Premier ministre Sébastien Lecornu s'apprête à faire de nombreuses annonces demain dans une conférence de presse. À quoi doit-on s'attendre? Qu'est-ce qu'on doit demander au Premier ministre? Eh ben, on va se poser la question avec Marc Toitier, économiste, conseiller chez Itoro. Et vous pouvez réagir avec nous au 0826 300 300.
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1: À la une de l'actualité, cette conférence de presse que tiendra demain Sébastien Lecornu pour annoncer de nouvelles aides. À quoi doit-on s'attendre ? Qu'est-ce qu'on doit demander finalement au Premier ministre ? On va se poser la question avec Marc Toiti, économiste, conseiller chez Itoro. Bonjour Marc Toiti.
2: Bonjour à toutes et à tous. Bonjour Albin. C'est Albin, c'est ça ?
3: Albin. Bonjour Marc Toiti.
2: Parfait.
3: Merci.
2: Ça change.
3: Voilà. Merci d'être à l'antenne de Sud Radio.
2: Avec plaisir.
3: Voilà. Nos confrères titrent budget 2026 un canard sans tête. Est-ce que l'exemple vous va ? Le Premier ministre Cornu semble signaler qu'il va y avoir des rectifications. On est entre 6 et 8 milliards de rallonge. Comment peut-on s'être planté à ce point ? Alors vous me direz, oui, il y a eu la crise pétrolière, le baril de brut a augmenté de 60%. Est-ce que c'est la raison pour laquelle il faut repenser le budget à zéro ? Mais on va dans le mur là.
2: Alors évidemment, ça a mis de l'huile sur le feu, mais la catastrophe était déjà, d'ailleurs j'en avais parlé avec vous au tout début, pendant que le budget était en train d'être fait, ce qui était évidemment une catastrophe, il n'était pas du tout crédible. Dès le début, il y avait une augmentation des dépenses publiques, une augmentation des impôts, la suppression de la réforme de retraite, etc. Donc on savait très bien que déjà les déficits publics allaient déraper. Mais surtout, il tablait sur une croissance de 1,2% à peu près, alors qu'on sera autour, dans le meilleur des cas, à 0,4% de croissance. Pareil, il nous a annoncé le retour du plein emploi, alors que le chômage est en train d'augmenter et qu'il va évidemment augmenter davantage. Je rappelle qu'il a déjà commencé à augmenter avant le choc pétrolier. Donc évidemment, ça va s'aggraver demain. Donc ça veut dire quoi ? Ça veut dire que il faut avertir les Français. Le déficit public cette année ne sera pas de 5% comme c'était annoncé, mais d'environ 6% de notre richesse, ça veut dire près de 200 milliards d'euros. La dette publique va encore exploser. Et d'ailleurs, regardez ce qui se passe depuis quelques jours. Les taux d'intérêt de notre dette publique sont en train d'augmenter. Ce matin, on a touché 4%. On n'a jamais vu ça depuis le 11 juin 2009. Vous rendez compte ? Donc, c'est-à-dire que ça fait 17 ans en arrière, et évidemment, on n'a pas les moyens de payer. C'est ça qui est dramatique aujourd'hui, c'est que l'État fait n'importe quoi, parce qu'évidemment, on va tous nous dire « oui, mais c'est à cause du choc pétrolier, etc. » Le problème, c'est que quand ça n'allait pas trop mal ces dernières années, on faisait déjà n'importe quoi avec les données publiques, qui sont, je vous rappelle, nos impôts, où on a été l'un des rares pays à continuer d'augmenter notre déficit, continuer d'augmenter notre dette. Donc, évidemment, ce n'était pas sérieux déjà. Aujourd'hui, ça l'est encore moins. Donc, c'est ça qui est dramatique. Ce qu'on demande à des dirigeants d'un pays, c'est justement d'anticiper. Les crises économiques, ça arrive tous les 5-10 ans, c'est très bien. Mais nous, on n'anticipe pas. Enfin, du moins, les dirigeants français n'anticipent pas. Ils demandent à chaque fois aux Français de se serrer la ceinture. Alors, ça fait 40 ans qu'on se serre la ceinture. Donc, ce discours ne peut plus passer. Et quand on voit ce qui est annoncé aujourd'hui par le gouvernement, enfin, on n'a pas encore le détail, mais on voit bien que ça sera de briques et de brocs, ça sera évidemment du rafistolage. On nous dit non, on ne peut pas aider tous les Français. Alors oui, tous les Français souffrent aujourd'hui. Et moi, ce qui m'agace, si vous voulez, pour rester poli, c'est que nous voyons aujourd'hui ce gouvernement qui continue le déni de réalité. On a vu le ministre de l'économie dernièrement nous dire non mais tout va bien, la France fait face, on a une crise mondiale, mais nous ça va, on s'en sort pas trop mal. Mais pourquoi ce déni ? D'ailleurs, c'est même plus du déni, c'est devenu du mépris, si vous voulez, à l'égard des Français. Je pense qu'il faut arrêter cela. On se retrouve à l'époque de l'URSS, de la Pravda, si vous voulez, c'est-à-dire, ou même certaines presses, etc., n'hésitent pas à diffuser les messages du gouvernement, comme ça, sans vérifier. Vous voyez, c'est ce que j'ai écrit dans ma chronique YouTube d'hier. Oui. J'ai appelé ça le diable s'habille en Pravda. Vous voyez, c'est exactement ça en France. C'est-à-dire qu'effectivement, on n'arrête pas de diffuser des mensonges. Heureusement qu'il y a quelques radios, quelques télés, notamment Sud Radio, effectivement. Et vous voyez que même, j'ai également sur BFM TV, j'ai encore ce matin, même là, certains essayent de faire passer les messages, mais moi, j'arrive justement à dire la vérité. C'est-à-dire que tout le monde est conscient aujourd'hui. Même les médias qu'on appelle mainstream sont conscients, justement, que la situation est grave et qu'on ne peut plus continuer comme ça. Et encore une fois, c'était déjà le cas l'année dernière. Et donc aujourd'hui, ça ne fait que s'aggraver. Et voilà, quand on voit les taux d'intérêt qui sont en train d'augmenter, ça va augmenter la charge d'intérêt de la dette, mais pas seulement. Ça va nous coûter également cher pour nous. C'est-à-dire que ça va augmenter le coût de nos crédits, si vous voulez, le crédit pour les entreprises, pour le logement, pour la consommation. Donc voilà, dans quel état nous ont mis les dirigeants français. Et c'est vraiment, je suis très triste et très peiné, parce que justement, j'ai prévenu, notamment sur votre antenne, et malheureusement, on n'a pas écouté. Donc maintenant, on essaye de réagir. Enfin, les dirigeants essayent de réagir, mais on sait très bien que malheureusement, le mal est fait.
3: Le problème, Marc Toiti, n'est est-il pas du fait qu'ils savent qu'ils sont pas au gouvernement pour longtemps, allez, un an et demi, qu'ils n'auront pas le temps de prendre des mesures à la fois nécessaires, courageuses et douloureuses, et donc on repasse la patate chaude à la majorité suivante. On a l'impression que voilà, on se repousse le poussière sous le tapis, on fait des petites mesures pansement, et puis on passe le dossier au suivant. C'est un peu ça qui se passe.
2: Oui, c'est ça qui est dramatique, mais est-ce que ça va tenir un an? Je ne suis pas sûr. C'est-à-dire, comme vous voyez aujourd'hui, les faillites d'entreprises qui atteignent des sommets historiques, les petites, les moyennes, les grandes entreprises également font faillite aujourd'hui. On a des records de faillites d'entreprises sur ce qu'on appelle les ETI, entreprises de taille intermédiaire, et les grandes entreprises. On n'a jamais vu ça. On est rendu compte, 19% au-dessus du sommet de la récession de 2009. Pour les grandes entreprises, encore une fois, c'est qu'il se passe quelque chose. Parce que derrière, quand les entreprises de grande taille font faillite, évidemment, il y a des milliers de salariés qui sont au chômage. On a vu le chômage qui est en train d'augmenter et qui malheureusement va augmenter. On va bientôt atteindre les 9%. L'inflation qui également continue d'augmenter. Et évidemment, vraiment, on dit, bon, ben voilà, on va essayer de limiter. Alors qu'on sait très bien qu'aujourd'hui, il faudrait baisser les charges qui pèsent sur l'essence notamment. Mais il faudrait surtout, c'est là où les recettes existent. Il faut, si vous baissez les taxes et les impôts, ce qu'il faut faire pour soutenir les Français, il faut également baisser les dépenses publiques, notamment les dépenses de fonctionnement qui ont le plus augmenté. C'est ça qui est dramatique. Personne n'en est conscient. Donc, moi, justement, je me dirais, regarde, bon, perdu pour le gouvernement actuel, bah, allez-y, prenez les bonnes mesures. Le problème, c'est que comme, effectivement, il n'a pas la majorité à l'Assemblée, bah, voilà, il peut rien faire. Donc on est bloqué. Mais est-ce qu'on va tenir encore un an? C'est ma grande question.
3: Marc Toiti.
2: Je vais souvent en province pour pouvoir faire mes conférences. Et je vois l'état d'effroi des Français, des chefs d'entreprise, des particuliers. Mais encore une fois, on ne peut pas continuer comme ça.
3: Marc Toiti, ce que vous dites est un tableau tout à fait réel, douloureux, mais tout à fait réel. Tout le monde en est conscient. Va arriver le moment où il va falloir procéder à des mesures chirurgicales et douloureuse. Est-ce que la première mesure, je crois qu'on en avait déjà discuté ensemble, 57% de prélèvements sociaux qui grèvent le budget de la République française, est-ce que c'est pas par là qu'il va falloir commencer? À un moment donné, on pourra pas payer, vous êtes d'accord? On arrivera avec des cessations de paiement. Bon, les premiers paiements qu'on pourra pas assurer, ce sont des prélèvements, ce sont des protections sociales qui sont accordées à des gens qui ne doivent pas les toucher ou qui ne les méritent pas. Je pense que la première économie, qui est gigantesque, 57%, c'est une somme énorme. Je crois que c'est en plus dans un pays où le prélèvement est le plus lourd d'Europe.
2: Oui, c'est pas compliqué. Hein. Nous sommes numéro un du monde des impôts et numéro un du monde des dépenses publiques. Donc on peut pas faire pire. Parce que je veux dire, c'est donc évidemment qu'il faudra baisser les deux.
3: Là on est les champions.
2: Ah, on est les champions. Peut-être pas. Voilà, on se serait bien passé de ce titre de champion si vous voulez.
3: Donc l'hémorragie, on l'arrête. La première, vous savez, un médecin il arrive et met son pouce sur la plaie. Oui. La première plaie c'est quoi? C'est les prélèvements sociaux.
2: Non, moi, la première plaie, c'est parce que, évidemment, il faudra regarder sur le social. On peut, bien entendu, améliorer le fonctionnement. Moi, j'ai une première mesure avant, qui est justement moins douloureuse. Ce sont les dépenses de fonctionnement. Les dépenses de fonctionnement de la puissance publique, tenez-vous bien, ont augmenté de 106 milliards d'euros depuis 2021. 24% de hausse.
3: Quelques exemples. Les administrations, Olivier.
2: Les administrations, effectivement, les salaires, les frais, parce que on dit oui, mais certains, bon, il y a énormément, comme vous le savez, d'élus en France. On dit oui, mais ils sont pas tous rémunérés. Il y a près de 600 000 élus en France. C'est vrai, mais ils ont des frais autour d'eux. Donc là, quand ces frais de fonctionnement augmentent, non, ça ne va pas. On est tous d'accord qu'il faut de la dépense publique. Mais si la dépense de fonctionnement augmente plus que la dépense sociale, par exemple, c'est qu'il y a un problème. Donc là, il faut repenser complètement tout ça. Autre mesure simple, ce qu'on appelle les ODAC, organismes divers d'administration centrale. Il y en a 700 en France. Des agences d'État. Bon, il y a la plus connue, c'est Météo France, par exemple. Bon, est-ce qu'on a besoin d'une agence Météo France publique? On pourrait pas avoir un secteur privé, ça serait très bien aussi, hein. Ça changerait pas les mauvaises prévisions de la météo, hein, de toute façon. Mais oui. Je veux dire que, voilà, pour un exemple, mais il y en a 700. Vous savez combien ça coûte chaque année? 150 milliards d'euros. Comprenez? Donc, ça aussi, ça colle pas. Vous avez compris? Ça, ce sont des mesures, justement, qu'on peut prendre tout de suite. Il n'y aura pas de chômage, parce qu'on sait très bien que là, on case les copains de copains, etc. Donc, c'est des gens qui souvent ont des doubles emplois. On peut également privatiser, on récupérera des deniers, justement, pour l'État. Vous voyez, parce qu'il y a des organes qu'on peut privatiser aujourd'hui. Donc, tout ça pour dire que les solutions, elles existent. Par contre, le problème, c'est qu'il n'y a aucune volonté baisser la dépense publique en France.
3: À quel moment, Marc Toiti, on sera obligé de les prendre? À quel moment, comme dans une entreprise, quand vous êtes en dépôt de bilan, vous êtes en faillite, vous vous souvenez, François Fillon avait dit, la France est un pays, c'est une entreprise, elle est en faillite. À quel moment l'État, le gouvernement, les pouvoirs publics sont obligés de passer à la mesure chirurgicale? Ça veut dire quoi? Qu'une caisse est vide et on ne peut pas assurer, imaginez les retraites par exemple. Est-ce qu'on pourrait dire aux pensionnés, on ne peut pas vous payer, comme en Grèce il y a 10 ans, on ne peut pas vous payer la totalité de votre retraite ou des prestations sociales? Ça, c'est quelque chose qui peut nous arriver. Ça peut nous arriver, ça, ou non? Ça peut nous arriver,
2: ça. Oui, on y est. C'est bientôt la fin du film, Péricot. Malheureusement, on y est déjà. La clé, c'est quoi? La clé, parce que vous savez très bien que l'État français ne rembourse pas sa dette. Il rembourse juste les intérêts de la dette.
3: Bien sûr.
2: Donc l'année dernière, ça a coûté 65 milliards d'euros. Cette année, ça va coûter au moins 70 milliards d'euros. Avec l'augmentation des taux d'intérêt.
3: Vous parlez des intérêts. Vous parlez des intérêts de la dette. Les intérêts de la dette.
2: Les intérêts de la dette, cette année, ça va nous coûter, dans le meilleur des cas, 70 milliards d'euros, comme ça, jetés par les fenêtres. Évidemment, pour ceux qui déteignent notre dette. En plus, il y a beaucoup de dettes indexées sur l'inflation. Donc, quand l'inflation augmente, ben, ça coûte encore plus cher à l'État. Vous voyez, donc, tout ça pour dire que, ça y est, on y est déjà. Si les coûts des taux d'intérêt continuent d'augmenter comme ça, eh bien, bientôt, on va atteindre 100 milliards d'euros par an, juste de charges d'intérêt de la dette. Comment voulez-vous que ça continue? Donc, c'est en cela que, c'est que ça, comme ça, ça a commencé comme ça avec la Grèce, hein. C'est-à-dire qu'à un moment, on dit, ben, on n'a pas les moyens. Et je rappelle que la Cour des comptes, l'année dernière, a lancé un rapport en disant que la sécurité sociale française était, justement, avait un risque de défaut à partir de 2027. Donc, peut-être que ça va arriver avant. Donc, on y est déjà. Le problème, c'est que, encore une fois, on masque la réalité. Et moi, je pense que, ben, mieux vaut prendre des décisions maintenant que d'attendre, parce que regarde, les Grecs, justement, ils ont attendu.
3: C'est clair.
2: Et en Grèce, on n'imagine pas ce qui s'est passé en Grèce. Les retraites ont baissé de 30%.
3: C'est à la fin de la fois qu'on compte les bouses, Marc Toiti. Voilà.
2: Mais rendez-vous compte, juste pour terminer sur la Grèce, parce que c'est important.
3: Très rapidement.
2: Le PIB grec a baissé de 30% à l'époque.
3: Mais oui, on s'en souvient.
2: Et donc, aujourd'hui, on est en 2026. On est encore 14% en deçà du niveau de 2008 sur le niveau du PIB. C'est ça qu'on veut pour la France.
3: L'apocalypse.
2: Messieurs les dirigeants français, prenez les bonnes décisions.
3: L'apocalypse est un mot grec. Espérons qu'on n'arrivera pas jusque-là. Merci Marc Toiti pour votre témoignage. Je vous dis à très bientôt parce qu'on aura évidemment l'occasion de vous ressolliciter pour décrypter cette situation épouvantable.
1: Dans un instant, le face-à-face, le prix des logements en France explose et on va se demander est-ce que c'est un système à bout de souffle et irréformable. On en parlera avec David Desquinville, auteur du livre noir du logement chez Albin Michel, et vous pouvez lui poser toutes vos questions au 0826 300 300.
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1: Vous êtes bien sur Sud Radio ce mercredi 20 mai 2026, il est 13h04. Nous allons parler d'un sujet qui nous concerne tous, qui est un sujet à la fois grave et important, qui n'a pas toujours la priorité dans l'actualité, même si on en a souvent parlé dans ce pays depuis 60 ans et même plus, c'est le problème du logement. Pourquoi des millions de Français n'ont-ils pas de toit digne de ce nom dans un pays qui consacre plus de 600 milliards d'euros par an au logement? On en parle avec l'auteur de ce livre, David Desquinville, son ouvrage Le Livre Noir du Logement, ce scandale qui nous concerne tous. Et je peux vous dire que la façon dont David Desquinville découpe et décrypte ce scandale sur le logement prouve qu'il y a effectivement un énorme malaise et que, comme dans bien d'autres secteurs de notre vie politique et sociale, on a affaire à un manque de courage politique et d'évidence. Il y avait, hors antenne, je disais à David Desquinville, il y avait à un moment donné un ministère du plan, on planifiait, et aujourd'hui on voit que ça n'en est plus là. Votre thèse, c'est que la crise du logement, David Desquinville, n'est pas due à un manque d'argent ou à une fatalité économique, mais à un système politique et administratif profondément dysfonctionnel. Hein, c'est pas tant le manque de moyens que vous dites que, j'allais dire, la gabegie bureaucratique ou le dysfonctionnement des institutions.
2: Oui, en enquêtant sur cette question du logement que j'ai côtoyé depuis plusieurs années, je me suis très vite rendu compte que les chiffres, les bilans, l'état des lieux a été fait sur cette question du logement. Et pourtant, nous sommes toujours en crise du logement. Il y a toujours un problème d'accès au logement. 58% des Français ont des problèmes d'accès au logement. C'est plus de la moitié de la population. C'est quand même énorme. On sait également que le premier poste de dépense des ménages, c'est le logement, que ça soit
1: le loyer ou le remboursement
2: de l'emprunt. Donc, le logement est un élément central de l'aménagement du territoire. Et très curieusement, si on regarde la manière dont le budget, les missions budgétaires de l'État découpe ses missions et répartit l'argent, le logement n'apparaît pas. On peut voir la justice, 15 milliards d'euros, on peut voir l'intérieur, 25 milliards, la recherche pour 50.
1: Des priorités, et le logement qui l'a été longtemps
2: ne l'est plus, et le logement, il est dans une sorte de mission de cohésion des territoires, et dans cette mission, on a quand même des sommes très importantes. On a 23 milliards d'euros, 35-36 selon le Sénat, en comptant les options fiscales, etc. Et on n'a toujours pas de solution, alors qu'il y a vraisemblablement beaucoup d'argent.
1: Vous parlez d'une bureaucratie devenue contre-productive. Vous décrivez un empilement de normes, de lois, de procédures qui ralentissent la construction, la rénovation, l'attribution des logements sociaux, les projets immobiliers. Vous estimez que beaucoup de règles créées pour protéger les habitants finissent au contraire par produire l'effet inverse. Pénurie, délai, hausse des coûts et paralysie administrative. C'est cauchemardesque.
2: C'est cauchemardesque. Je dirais que, en fait, cette crise du logement, c'est le témoignage d'une véritable crise politique, qui est une crise démocratique. Pourquoi ? Parce que dans nos institutions, le préambule de notre Constitution en 46 pose l'idée d'un logement comme droit fondamental. Ça a été renforcé par une série de lois. En 89, on définit ce qu'est ce droit fondamental. En 90,
1: qui est un droit gaulien.
2: Un droit gaulien, tout à fait.
1: Voilà, exactement. Il faut reloger les Français.
2: Un logement décent.
1: Et on construit la France très vite.
2: Il faut mettre en ordre de marche le pays, et notamment trouver un toit aux Français. Et par la suite, donc en 89-90, ce droit-là, ce droit fondamental au logement, a été décrit et défini. Aujourd'hui, il n'est pas respecté. Cette promesse fondamentale n'est absolument pas tenue. Donc, on se tourne vers le monde politique en se disant, mais que s'est-il passé? Que s'est-il passé depuis les années 60? Que s'est-il passé depuis la fin des années 80 où le processus de construction a commencé à se réduire, et on s'aperçoit que l'ensemble du parc de logements date de ces années-là? Alors aujourd'hui, il y a encore des constructions, heureusement, mais pas suffisamment, et il y a beaucoup de gens qui n'arrivent pas à accéder au logement, donc il n'y a pas l'offre suffisante, et on a un ministère délégué, on n'a pas un ministère ministère de plein pouvoir. Donc le ministre délégué, il est, on va dire, aux ordres du Premier ministre et de...
1: C'était le ministre de la Ville qui prenenait le logement aussi, oui. Alors qu'on trouvait, il y avait un ministre du logement. J'ai même connu gamin ministre de la Construction, voyez.
2: Exactement,
1: donc, voilà.
2: Oui,
1: c'est tout. Et là, c'est la Ville, donc c'est un concept assez flou.
2: C'est un concept assez flou.
1: Sociétal.
2: Très sociétal, alors que, comme je le disais tout à l'heure, il y a une mission très très très large, derrière ça, on donne le sentiment que l'État est en train de s'occuper de cette mission, mais elle a énormément délégué, et elle a délégué aux régions, elle a délégué aux communes, et ces régions et ces communes et ces villes se retrouvent en concurrence les unes avec les autres, et donc il n'y a plus de logique de cohésion nationale. Donc l'ancienne DATAR qui s'est terminée en 2010, qui est devenue l'Agence Nationale de Cohérence du Territoire.
1: Voilà, la grande DATAR, célèbre DATAR.
2: Voilà, et aujourd'hui c'est quoi ? C'est un guichet de financement pour des projets et pour des demandes d'ingénierie. Donc les plus malins s'en sortent, ceux qui sont moins... capés pour remplir des dossiers, ils s'en sortent pas. Et on aperçoit comme ça des disparités sur tout le territoire qui font que le Français cherche à se loger dans des bonnes conditions, c'est-à-dire sans dépenser l'équivalent d'un tiers de son revenu, il n'y arrive pas.
1: La DATAR, organisme public censé arbitrer les enjeux du logement, voulu par le général de Gaulle également. C'était un instrument de la planification.
2: Qui pointe l'idée que sans vision, les solutions alternatives qui ont été proposées depuis la fin de cette DATAR, c'est-à-dire depuis 2010, n'ont pas réussi à fonctionner puisque nous sommes toujours en crise.
1: Alors justement, vous parlez d'un logement social saturé et inégalitaire et vous insistez sur les contradictions du système HLM. Vous dites qu'il y a des millions de demandes en attente, des logements parfois vacants, des critères opaques et des situations de favoritisme ou de passe-droit. Vous critiquez aussi le décalage entre les objectifs affichés par les pouvoirs publics et la réalité du terrain. Comment on peut en arriver là ?
2: Alors là aussi c'est complètement affolant, on parle du logement social comme une sorte de bien commun, une mission plutôt noble de trouver des logements à des prix accessibles, oui, à des gens qui ont des revenus plus ou moins modestes. Alors que en fait le logement social c'est un bien rare, il y a pas assez de logements sociaux, il n'y a pas assez de logements sociaux à certains endroits qui pourraient en avoir besoin, puisque ce sont les communes qui décident de ce type de construction malgré des lois qui obligent chaque commune, ce qui est aussi une forme d'aberration, oui, à construire 25% de logements sociaux.
1: Sinon pénalité,
2: amende.
1: Il préfère payer les pénalités d'ailleurs.
2: Les communes préfèrent souvent payer les pénalités, donc on se rend bien compte que il y a 70% de la population qui est éligible au logement social, il y a 3 millions de demandeurs. Quand je dis 3 millions de demandeurs, dont 1 million qui ont déjà un logement social, mais aimeraient bien en changer.
1: Pourquoi ?
2: Parce que leur configuration a changé.
1: Il y a un enfant plus,
2: exactement.
1: Il y a mille raisons pour lesquelles on peut demander un meilleur logement, et ces gens-là, ils sont toujours en attente.
2: Ils sont toujours en attente, et ils risquent d'être en attente pour longtemps, malheureusement, parce que derrière, le système ne peut pas absorber la demande, ça ne fonctionne pas. Donc, faire une promesse, c'est très bien, essayer de la tenir, c'est mieux.
1: Beaucoup de Français vous disent, des gens me sont passés devant. J'ai mon dossier en attente pour un logement social, je coche toutes les cases de la légitimité à le réclamer, et il y a des gens qui sont considérés comme en situation plus de détresse, souvent des gens qui sont d'étrangers, qui sont arrivés, et qui passent devant les autres. C'est une réalité ou c'est anecdotique ?
2: Alors, c'est une réalité en lien avec les fameuses commissions d'attribution, donc qui sont à la main de ceux qui siègent dans ces commissions et qui décident, selon les cas de figure, de dire, on va donner plutôt ce logement à ce dossier plutôt qu'à un autre dossier. Après, il y a quand même un sentiment général de ne pas avoir obtenu ce qui aurait dû.
1: Ce qu'on a droit.
2: Exactement.
1: Il y a une frustration.
2: Exactement.
1: Qui est très ancienne, ça a toujours existé depuis la nuit des temps.
2: Oui, c'est clair, mais voilà. En même temps, si on respecte la loi, c'est parce que justement, elle assure une cohésion et que elle est aussi un moyen de défense contre l'arbitraire. Et dès lors que le sentiment d'arbitraire, de subir une forme d'arbitraire augmente, c'est jamais très bon pour l'ensemble du pays.
1: Eh bien, on en est là aujourd'hui. Et combien de gens sont en attente aujourd'hui d'un logement ?
2: Comme je disais, sur le parc social, il y a à peu près 3 millions de demandeurs. C'est une demande qui a doublé depuis 20 ans. Alors que de l'autre côté, on voit l'engagement de l'État baisser. C'est-à-dire, en 2010, il y avait 2,6% de financement qui était lié. Aujourd'hui, c'est 1,6.
1: Ah oui, ben, presque là, presque voilà. La moitié. Je reçois David Desquinville, auteur du livre noir du logement, ce scandale qui nous concerne tous, aux éditions Albin Michel. David Desquinville est éditeur, auteur et un peu journaliste parce qu'il a enquêté. C'est un travail remarquable. Je disais que c'était presque une thèse. En tout cas, ça nous présente la crise du logement, les problèmes du logement sous un œil tout à fait inédit, avec bien sûr du parlons vrai. David Desquinville n'a pas peur de soulever les problèmes et de dire des choses qui ne se disent pas ailleurs. Vous nous appelez au 0826 300 300. Vous êtes évidemment concerné par le logement, vous, autour de vous, vos amis, vos familles ou l'endroit où vous habitez. Vous savez qu'il y a une crise de logement. N'hésitez pas à nous communiquer, faire part de votre témoignage. Vous appelez Emmanuel Galasso, éventuellement poser des questions sur des questions de logement sur lesquelles vous avez besoin de précision ou d'éclaircissage, et David Desquinville se fera un plaisir de vous répondre. À tout de suite sur Sud Radio.
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1: Vous êtes bien sur Sud Radio, il est 13h18, je reçois David Équinville, auteur, éditeur, auteur Le Livre Noir du Logement, ce scandale qui nous concerne tous, publié chez Albin Michel. Vous avez compris, nous parlons du problème de logement français qui est un vrai sujet d'importance nationale. Il y a la sécurité, l'emploi, le pouvoir d'achat, le chômage, tout ce que l'on veut, la retraite. Le logement, c'est crucial et c'est un droit de la République. L'habitat est un droit de l'homme. Si on n'a pas de quoi, de où habiter, ben on peut pas vivre dans un pays. Et cette grande puissance qu'était la France, avec une politique d'immobilier, de logement, d'habitat, qui longtemps a été prise en considération par les gouvernements respectifs, il y a longtemps, on a souvent cité le général de Gaulle et Georges Pompidou, depuis quelques années, c'est la déliquescence totale, ça va dans tous les sens. Ce livre noir du logement, j'allais dire, c'est cauchemardesque. Et là, David Équinville nous a fait un travail exceptionnel. Évidemment, tout à l'heure, on a parlé de la bureaucratie, des logements sociaux qui vont mal. Il y a des intérêts politiques et économiques en jeu. Vous décrivez un entre-soi réunissant les élus, les promoteurs, les bailleurs, les technocrates et les acteurs financiers. Tout ce petit monde-là gère la situation. C'est à cause de ça que ça va si mal ?
2: On a l'impression que c'est une crise politique, parce que c'est comme si on avait un gouvernement, un canard sans tête.
1: Ah ben, ça fait deux fois qu'on l'utilise en aujourd'hui. Là, c'était le budget 2026, c'est le canard sans tête, et là, le logement français, c'est
2: le canard sans tête. Est une assez bonne métaphore, parce que d'un côté, on a l'impression d'avoir un président de la République, oui, Emmanuel Macron, qui regarde l'histoire et cherche l'endroit où il pourrait planter sa statue.
1: Alors lui, c'est une tête sans corps.
2: Et de l'autre côté, vous avez les ministres qui s'occupent de leurs petites affaires.
1: Et ça va dans tous les sens.
2: Préparant la prochaine session électorale, à savoir l'élection, l'échéance présidentielle. Voilà. Donc ça, c'est quand même très problématique. Et le ministre délégué au logement, Vincent Jeanbrun, qui déclarait en avril dire je m'efforce d'aider les propriétaires.
1: Il avait l'air très impliqué quand il a prononcé cette phrase. Voilà, je prends le taureau par les cornes avec courage.
2: Je prends le taureau par les cornes, je vais faire tout ce qu'il m'est possible de faire. Donc il a aujourd'hui un projet lié à des enjeux de fiscalité pour essayer de relancer une partie de la construction via la rénovation. Ok, très bien.
1: Est-il le plus indiqué pour parler de ça ? Est-il le plus indiqué pour parler de ça ?
2: Justement, moi je me suis penché sur son parcours et en regardant un peu ce qu'il avait fait quand il était maire de L'Haÿ-les-Roses. Il était également président d'un syndicat intercommunal du Val-de-Marne, le syndicat en question disposait de logements pour les salariés d'un cimetière géré par ces communes du Val-de-Marne. Et il se trouve que deux de ses collaborateurs ont été logés dans des appartements de 150 mètres carrés, l'équivalent de 750 euros par mois. Alors oui, il leur a trouvé une solution qui est tout à fait sans doute pratique et louable, mais est-ce qu'il a été impliqué ou non dans cette question ? Il s'en est jamais expliqué.
1: Il y a une enquête qui est en cours, peut-être.
2: Alors, personne n'a relevé vraiment la chose, c'est paru un tout petit peu dans la presse, et puis on est passé à l'affaire suivante. Donc moi, je me pose quand même des questions là-dessus, parce que ce serait bien d'avoir une réponse, et il y en a sûrement une, elle est peut-être tout à fait acceptable.
1: Est-ce que l'époque où la régie immobilière de la ville de Paris, la célèbre RIVP aux mains de Jacques Chirac, ça servait à loger des copains dans des appartements de luxe pour des loyers totalement dérisoires, cette pratique, alors bon, les régies immobilières, elles existent à tous les échelons territoriaux français, communal, municipal, départemental, ça dépend. Il y a quand même eu depuis une police, j'allais dire, comme on a régulé les comptes de campagne, est-ce qu'on a un contrôle aujourd'hui plus sévère sur justement ces régies immobilières publiques ?
2: Alors il y a eu tellement d'affaires sur ces questions-là.
1: Et des scandales.
2: Des scandales d'État, des personnalités, des ministres qu'on retrouvait, je pense à Jean-Pierre Chevènement, entre autres, qui refusait de quitter son appartement.
1: Hervé Guémard, enfin voilà.
2: Exactement.
1: Des gens bien, en plus, en principe, qu'on peut considérer. Oui, mais ils avaient une petite...
2: Mais qui, après, disaient, moi j'ai le droit d'être là, ce qui était, dans les faits, assez vrai. Je paye le surloyer, mais ça répondait plus à la mission. Et vu le parcours de ces gens et le leur capacité, notamment le fait qu'ils soient déjà propriétaires, oui, de plusieurs appartements, oui, c'était un peu embêtant. Donc là-dessus, on trouve toujours des histoires, il y a des tentatives de contrôle, mais le système est quand même très, très opaque, et c'est très difficile de réussir à trouver une raison d'être. J'ai l'exemple d'un appartement rue dans le 6e à côté du Panthéon, d'un appartement qui était à celui d'un employé municipal de la ville, oui, de Paris, qui est décédé. Sa femme, dans son droit, a continué à l'occuper. Par la suite, elle est partie en province. Et aujourd'hui, le loyer est toujours payé. Donc, comme il est payé, le bailleur social ne s'en préoccupe pas. Mais l'appartement en question sert juste de pied-à-terre.
1: Très joli quartier, entre la rue Mouffetard, la rue...
2: C'est la rue Mouffetard. J'avais un trou de mémoire. C'est 40 rue Mouffetard, exactement. Et donc, on se dit, c'est pas normal que ça soit comme ça. Et donc, est-ce que les bailleurs sociaux sont en mesure d'assurer la réalité de leur mission, indépendamment de la construction et de l'entretien, sur est-ce que les locataires qu'ils ont sont bien, respectent bien les critères.
1: Alors, élu, promoteur, bailleur, là on voit bien qu'il y a et puis ensuite il y a les technocrates, les leaders financiers. Je ne vais pas parler de mafia parce que c'en est pas une, mais sur le fonctionnement, ça ressemble quelquefois à une entente, à un réseau quand même, vous êtes d'accord?
2: Oui, alors après on a l'impression, si on remonte un petit peu en regardant l'image d'ensemble, qu'il y a...
1: C'est pas l'Italie, on est d'accord, où il y a eu...
2: Non, on n'est pas en Italie, il y a un ensemble de règles,
1: mais il y a
2: énormément de règles, finalement trop. Il y en a un promoteur immobilier.
1: Il y a des normes,
2: des normes, il y en a beaucoup. Voilà. Il y a un promoteur immobilier qui disait en off, il faudrait brûler le code de la construction parce qu'on n'y comprend plus rien et ça devient de plus en plus un frein à la construction, véritablement. Bon, il exagérait peut-être un peu, mais il n'avait pas complètement tort non plus. Sur l'entre-soi et les attributions, au fond, c'est comme si dans l'ensemble il devrait y avoir une cohésion nationale, et sur le détail on a des pouvoirs locaux qui donc vont s'exercer un petit peu comme des baronnies d'une certaine façon. On a vu le cas à Marseille entre autres, et dans d'autres villes, et donc ce sont des choses qui sont clairement à réviser.
1: Vous dites que chacun protège ses intérêts, ce qui bloque les réformes profondes, et vous parlez d'un système verrouillé où la complexité profite à certains acteurs installés.
2: Oui, parce qu'il faut la comprendre, la complexité. C'est-à-dire que si vous regardez la mission de l'État, c'est l'aménagement. La mission principale de l'État, c'est d'aménager le territoire de façon à ce que les citoyens puissent y vivre de toutes sortes de façons. Quand vous avez des maires qui estiment que construire, ça va leur coûter plus d'argent, pourquoi ? Parce qu'on leur a retiré un certain nombre de taxes, et qu'ils n'ont plus que la taxe foncière, grosso modo.
1: Dotation ou d'allocation.
2: Voilà, et puis des dotations qui sont de plus en plus rognées. Donc, à partir de là, c'est un peu logique qu'ils décident de moins construire, parce que derrière, il faut les services, les équipements, les écoles, les stades, l'infrastructure de transport. Et donc, on peut les entendre, on peut entendre ça. Et certains disent, oui, mais ils ont le pouvoir du permis de construire, très bien, mais s'ils ont le pouvoir sans les moyens du permis de construire, ça ne peut pas marcher. Aujourd'hui, le logement, s'il n'est pas reconnecté aux moyens politiques et aux moyens économiques, il n'y a pas de résolution de ce problème.
1: David Descaveville, ça va de mal en pis depuis, allez, je vais prendre comme référence la période de Valéry Giscard d'Estaing, Mitterrand, où il y a eu de temps en temps une politique, une prise de conscience gouvernementale qui fait qu'il y avait une tentative de sursaut, j'allais dire, réduite par la majorité suivante.
2: Alors, moi, j'ai comme point de référence le ministre Jean-Louis Borloo, qui était
1: bien
2: donc
1: sûr
2: un ministre de plein exercice, le dernier. Après, c'était des ministres délégués. Alors, j'ai quand même regardé un petit peu le passage des uns
1: et des
2: autres.
1: Il avait vraiment le logement en compétence.
2: Exactement. Voilà. Et les ministres délégués, ils sont là pendant un an et quelques mois. Comment voulez-vous faire une politique qui tienne debout quand vous êtes là simplement de passage? Donc, vous allez essayer d'avoir votre petite loi pour avoir votre nom.
1: C'est vrai à tous les niveaux. Alors, si en plus il n'y a pas de majorité stable à l'Assemblée nationale.
2: À ce moment-là.
1: Mais voilà, Jean-Louis Borloo, vous dites, il est peut-être le dernier qui a pris le dossier sérieusement, qui avait les moyens. Le pauvre, il s'est fait retoquer son projet sur la ville parce qu'il était un mal blanc de plus de 50 ans par le président de la République, humilié en public. Vous voyez, donc, vous vous souvenez d'épisode.
2: Alors, il est revenu un petit peu sur le devant de la scène avec justement cette posture qu'il peut avoir de d'une très bonne connaissance du dossier.
1: Il est du terrain, maire de Valenciennes, donc il connaît le problème.
2: Il connaît bien un franc-parler. Voilà, il connaît bien les rouages, et quand il annonce que... qu'il y a un nombre d'interlocuteurs, d'organisations pour la gestion des logements sociaux pléthorique.
1: Il y a un
2: salarié pour 65 appartements à gérer, ça fait quand même un peu beaucoup. Donc, il faut faire mieux.
1: Je reçois David Desquinville, auteur du livre noir du logement, ce scandale qui nous concerne tous, publié chez Albin Michel, qui est un véritable décryptage, une enquête, j'allais dire un réquisitoire et en même temps une synthèse parfaitement intelligible, c'est écrit dans un français très clair, ce sont des dossiers, ce sont des paramètres techniques épineux, et David Desquinville, parce que c'est un éditeur, il sait vous expliquer ça. Moi, j'ai tout compris, alors que c'était quelque chose un petit peu nébuleux pour moi, j'ai tout compris aux enjeux essentiels du moment.

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1: Vous êtes bien sur Sud Radio, il est 13h33, je reçois David Desquinville, auteur du livre Noir du logement, ce scandale qui nous concerne tous, chez Albin Michel, un document, allez, je le dis, exceptionnel pour ceux qui s'intéressent à ce sujet ou qui ne comprennent pas grand-chose. Eh bien, c'est un document qui met la lumière, jette la lumière, évacue les zones d'ombre et décrypte avec une précision et une simplicité, une lucidité, les grands enjeux du logement qui est une question d'intérêt national. Nous avons Sandra qui nous appelle de Chaland. Moi, je connais Chaland pour les canards qui sont merveilleux, la volaille et les poulets. Bonjour Sandra.
2: Bonjour messieurs.
1: Bonjour. Vous êtes courtière en crédit et vous dites que le marché est à bout de souffle. C'est un peu ça que vous avez envie de témoigner.
2: Alors, plus précisément, en fait, on a mis des conditions aujourd'hui, le coût de la construction avec toutes les règles normatives qui, depuis plusieurs années, forcément, augmentent le coût de construction. Après, les divers coûts d'inflation de nos guerres, des différents événements qui sont passés géopolitiques. Et puis, une tension immobilière sur les loyers qui font que les jeunes qui sont en location n'ont plus de capital d'épargne, donc n'auront pas d'apport, donc ne pourront pas accéder au crédit. C'est-à-dire que là, on a fait le tour du blocage, en fait. Voilà. Et puis, si on regarde le coût de la construction, moi, vous savez, j'ai des jeunes qui, il y a 15 ans, faisaient construire des terrains qui coulaient entre 40 et 60 000 euros.

0: et qui coût de construction 1 500 euros le mètre carré. Aujourd'hui, on est à 2 200 euros minimum, et les terrains à 40 000, il y en a plus, à 60 000, ils sont tout riquiqui. Donc en fait, ça répond plus aux besoins des jeunes familles. Et en fait, Monsieur le maire qui avait contraint l'accès au crédit, soi-disant pour protéger les emprunteurs, aujourd'hui, il nous bloque, tant pour les investisseurs que pour les primo-accédants.
1: David Descaville, est-ce que l'inflation immobilière et foncière n'est pas à l'origine de cet essoufflement de la politique du logement ?
2: Oui, cette crise du logement, elle s'explique par la rareté du foncier, comme vous l'évoquez si justement. Rareté du foncier et augmentation du prix du foncier, évidemment. L'augmentation des coûts des matériaux de construction, hein, qui donc alourdissent à chaque fois l'addition. Vous avez aussi, évidemment, le coût du crédit. Donc, quand on sait que 80% des crédits bancaires sont des crédits immobiliers, liés à l'immobilier, donc ça vous laisse une idée de la façon dont les Français s'endettent, qui fait de ce sujet une priorité. Aujourd'hui, les modalités de construction à équivalence de technologie, il y a une métaphore qui est assez juste sur le rapport entre la voiture, le mètre carré de la voiture avec la technologie embarquée d'une voiture et le mètre carré d'un logement, sachant que c'est une construction beaucoup plus simple sur le plan technique, même si ça reste un prototype. Et l'écart, il est x10 à la défaveur du logement, donc c'est-à-dire en plus, ce qui rend la chose très compliquée, notamment pour les primo-accédants qui vont avoir des très très grosses difficultés de trouver un endroit où se loger, où ils pourront se loger de façon à des coûts intéressants.
1: Sandra, vous êtes à Chaland, on est en Vendée. On pensait que c'était un département qui était moins confronté par des problèmes de logement. Vous dites que chez vous aussi, il commence à y avoir des soucis.
0: Alors, je vais vous dire, un logement de chambre, il y a 15 ans, c'était 650 euros. Maintenant, on est à 900. Mmh. Parce que nous avons, alors on va pas les blâmer, hein, on a une catégorie de gens qui habitent plutôt dans le Nord ou qui habitent plutôt en région parisienne, qui avaient une petite résidence secondaire et qui viennent prendre leur retraite, sauf qu'ils arrivent avec 400 000 euros aisément de leur logement parisien. Et c'est eux qui créent une forme d'inflation.
1: Une surenchère, puisqu'ils ont des moyens, donc ils font grimper les prix, puisqu'ils ont les moyens de payer cher, et les autochtones, pour m'exprimer ainsi, sont confrontés à une concurrence à laquelle ils ne peuvent pas faire face.
2: Exactement.
0: C'est ça.
2: Les gens avec des moyens vont là où ils veulent, et donc les endroits les plus prisés, et ces endroits se mettent à flamber, et juste à côté, vous avez d'autres logements, mais dont personne ne veut. Donc vous avez une disparité, une sorte de mitage.
1: C'est vrai pour toutes les zones littorales françaises qui attirent beaucoup de monde parce qu'il y fait beau et bon vivre. Moi, j'y suis du Pays Basque, on a aussi ce problème. Nous avons Gérard qui nous appelle. Bonjour Gérard, vous nous appelez de Clermont-Ferrand, au cœur de l'Auvergne, au pied des volcans. Et vous pensez que le logement, il n'est pas que lié à l'augmentation de la population, mais peut-être à des flux migratoires en perpétuelle croissance. C'est votre idée?
3: Alors deux choses. La première, c'est que je remercie M. David Descarrières, parce qu'il a bien précisé qu'on n'a plus de ministère du logement, en sachant que le ministère du logement, le logement, c'est quand même en général la première dépense d'un foyer, très souvent. Et alors, donc, je revenais à la raison pour laquelle j'ai appelé. Effectivement, les chiffres qu'on donne depuis 10 ans, on a absorbé environ 5 millions d'étrangers, sans doute plus d'ailleurs, mais bon, au moins ça. Donc ça veut dire quand même que ça fait plus de 5 millions de gens à loger en si peu de temps. Ça fait, et on construit pas autant de logements que de gens arrivent aujourd'hui. Donc c'est pas pour stigmatiser cette population là, mais c'est un truc dont on parle pas, comme si c'était tabou, comme si c'était pas bien vu. Mais moi, ça me paraît logique.
1: Que vous en pensez?
2: Alors moi, ce que j'en pense,
1: c'est une observation qui tient la route. Hein.
2: Oui, ce que je veux dire, c'est que la question du logement, c'est le manque de logement dans son ensemble pour la population française. flux migratoires inclus. Donc, à partir du moment où vous avez un problème de nombre de logements, derrière, vous ne pouvez pas gérer les différents problèmes des différentes populations ou différents revenus. Et selon leurs attentes, ils se trouvent dans des situations où ils vont devoir mettre beaucoup plus d'argent pour trouver un toit où habiter. Et ça, ça crée donc à ce moment-là des crispations, des endroits qui deviennent un petit peu déshabités. Vous avez un nouveau plan national de rénovation urbaine, donc qui se concentre sur les quartiers prioritaires, qui a été annoncé par Sébastien Lecornu. Sébastien Lecornu annonce ce nouveau plan pour 2030-2040 avec grand renfort de budget et d'annonces tonitruantes, mais l'ancien nouveau plan national de rénovation urbaine de 2014-2030, repoussé à 2032, il est toujours pas terminé, et l'État en 2025 n'avait abondé les 12 milliards d'euros que à hauteur de 13%. Donc ce serait déjà bien de terminer les programmes mis en route voilà. Avant d'annoncer de nouveaux programmes, même si effectivement il faut créer des liaisons entre chacun d'entre eux, mais là il semble qu'il y ait quelques soucis.
1: Et c'est là, David Descaville, où l'on voit bien qu'il y a une carence de politique du logement en France. Gérard, vous êtes de Clermont-Ferrand, je vous rappelle, vous savez peut-être que le dernier grand ministre du logement fut Roger Quilliot, maire de Clermont-Ferrand de 80 et qui fut ministre de 80 à 83 dans le premier gouvernement de Pierre Mauroy. Je me souviens très bien, c'est quelqu'un, je me souviens de lui, disant qu'il prenait vraiment lui aussi le dossier. Et après, tout ça s'est délité. Hein. Vous avez connu Roger Quilliot.
3: Oui, oui, bien sûr.
1: Donc, Gérard, David Descaville vous dit que c'est une partie du problème. À la rigueur, c'est la partie la plus soluble, ça peut-être, non
2: si... Alors, si on prend les déclarations des derniers présidents, que ça soit Nicolas Sarkozy en 2007, que ça soit François Hollande en 2016 ou Emmanuel Macron en 2024, hein, qui termine par le logement est en crise, c'est vrai, les deux précédent président disait exactement la même chose. Donc, de 2007 à 2024, on est toujours en crise.
1: On a mis la poussière sous le tapis. Nous avons Cédric qui nous appelle de Narbonne. Bonjour Cédric.
4: Bonjour à vous tous, content de vous avoir au téléphone.
1: Voilà, alors Cédric, vous n'êtes pas propriétaire, vous êtes locataire. Vous n'avez, et si vous pouviez être propriétaire, vous dites que vous en avez plus très envie, c'est vrai?
4: Non, pour l'instant, j'en ai pas envie parce que déjà, on a une problématique d'inflation qui va être énorme. Donc, j'avais écouté hier Marc Touati, je sais qu'il était sur votre antenne aujourd'hui, mais j'ai entendu ça hier. Les taux d'intérêt vont exploser, donc on risque d'arriver à 5,5, 6, 7%. Le problème qu'on a aujourd'hui, on n'a pas de stabilité, mais c'est surtout qu'en tant que propriétaire, on a un problème avec les voisins, faut vendre la maison. Moi, je suis locataire, j'ai un problème avec mon voisin, je déménage. Donc, voilà, je me prends pas la tête par rapport à ça. Aujourd'hui, on n'a pas d'apport important en tant que locataire, même si on a un avantage avec un prêt à taux zéro lorsqu'on devient propriétaire, mais moi je paye mon loyer tous les mois, donc j'ai pas de soucis de ce côté-là. Et c'est vrai que les mensualités lorsqu'on est propriétaire sont proches d'un loyer. Bon, on rembourse son bien après, voilà, et ce que j'expliquais tout à l'heure, c'est que voilà, pour nous c'est très facile de déménager, alors que quand on est propriétaire, pour déménager, c'est pas terrible. Je trouve que pour moi, bon, c'est vrai que je vais arriver à un certain âge où il faudra peut-être que je me pose la question, peut-être acheter, mais aujourd'hui, c'est pas possible. C'est pas possible, tout est trop cher. Et quand bien même on trouverait des maisons, moi, je regarde un petit peu du côté de l'Hérault, dans les Hauts-Cantons, dans le Tarn, un petit peu et tout ça, parce que c'est vrai qu'il y a des prix qui sont plus abordables. Les maisons sont quand même hors de prix quand on voit les travaux qu'il y a à y faire à l'intérieur. Ce sont des maisons qui ont été fermées depuis près de 10 ans, la moitié du temps. C'est des maisons où il y a une toiture à refaire, donc il faut compter déjà 50 000 euros. Même si on achète un bien à 80 000 euros, on sait qu'il y a déjà, rien que de toiture, il y a 50 000 euros. Donc c'est compliqué.
1: David voilà. Descaville.
4: Tout ça, c'est...
1: Oui, oui, allez-y, finissez, Cédric.
4: Voilà. Tout ça, c'est que moi, aujourd'hui, j'ai pas, je cherche, parce que je veux essayer de trouver le bien que, mais je recule beaucoup, parce que les taux d'intérêt me font très peur. C'est pour payer 7% de taux d'intérêt, alors que j'ai mon petit frère qui lui a acheté une maison, il a 2,8, 3,2, il est monté jusqu'à 4 au maximum. J'ai dit, putain, mais c'est un truc de fou, ça va être trop trop cher, c'est pas possible, c'est pas possible.
1: On se souvient de l'époque vers 2014-2015, où les taux étaient presque négatifs, c'est-à-dire que la banque vous donnait de l'argent pour lui emprunter. David Descainville, est-ce qu'il vaut mieux rester locataire dans sa... J'entends de plus en plus de gens qui me disent, ben pour l'instant je vais rester locataire, je m'y retrouve plus facilement que dans la propriété.
2: Il y a un expert qui a inventé une courbe de son nom, la courbe de Frigitte. Qui raconte grosso modo le rapport entre le pouvoir d'achat et le prix d'acquisition. Et à partir du moment où le prix d'acquisition est au-dessus du pouvoir d'achat et bien au-dessus, donc ça donne un fameux tunnel de Frigitte, l'accès à la propriété reste complètement bloqué. Après, vous parliez tout à l'heure de ce qu'on appelle le taux d'effort. Finalement, quand on est à la location, le taux d'effort aujourd'hui des Français sur un logement privé, c'est presque 30% des revenus. Donc c'est quand même énorme. Pour le logement social, c'est 25%. Pour la propriété, pour rembourser son emprunt, on arrive aussi dans des zones de 30%. Donc ça fait quand même beaucoup, beaucoup d'argent mis sur un poste qui laisse peu de marge de manœuvre derrière, surtout si vous avez l'incertitude d'un climat économique avec de l'inflation, avec des taux bancaires qui risquent de changer et... tout ce qui va avec.
1: C'est un constat que de plus en plus de Françaises et de Français font. Cédric, malgré tout, on félicite Narbonne qui est remonté en Pro D2 au rugby. Oui, j'espère que ça ne va pas faire augmenter content, l'immobilier trop cher, mais...
4: Non, bien sûr que non, mais bon, c'est vrai que j'ai été très très content, j'ai regardé les finales, j'ai tout regardé, et franchement, s'ils continuent sur la lancée, je ne dis pas que ça sera qu'ils seront les futurs vannes, mais je les vois bien dans peut-être 3 ans, peut-être en top 14.
1: L'esprit Spanghero continue à souffler sur Narbonne. Bonne, vous allez voir, oui, on va remonter la pente. Hein. Allez, merci Cédric. Vous restez avec nous sur Sud Radio. Je recevais David Descainville. Je reçois David. Vous pouvez rester avec nous si vous voulez, parce que là l'antenne est ouverte à tous les auditeurs pour parler de toute l'actualité. Peut-être que vont-ils vouloir continuer à parler logement. Vous restez avec nous et je vous attends au 0826 300 300. Emmanuel Galasso attend votre appel. À tout de suite sur Sud Radio.
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1: Vous êtes bien sur Sud Radio, il est 13h50. David Desquinville est resté avec nous puisque les deux auditeurs qui nous appellent veulent parler aussi de questions de logement. J'ai Gérald qui nous appelle de Montpellier. Bonjour Gérald.
2: Oui, bonjour à vous.
1: Voilà, et vous, Gérald, vous voyez des programmes neufs qui s'arrêtent en cours à cause des charges qui explosent ?
2: Effectivement, en fait, évidemment, avec la guerre en Ukraine, la guerre en Iran, le coût du transport, etc., l'aluminium et tout, en fait, vous avez des primo-accédants qui font des maisons neuves et qui, en cours, en fait, s'arrêtent parce que, en fait, vous avez les chefs de chantier qui disent, bah, ben voilà, écoute, il va falloir que tu rajoutes 30 000 euros parce que les coûts ont augmenté et donc, du coup, à ces fins, nous, on pourra pas continuer les travaux. Et donc, effectivement, il y a eu au prix, en fait, du consommateur, en fait, du client qui, lui, bah, s'est pris en banque, a fait déjà son financement, et bien, qui ne peut pas rajouter. Et bien là, en fait, ça s'arrête jusqu'à un coût inférieur ou ce qui puisse régler, en fait, tout simplement, c'est le matériau manquant et pour pouvoir après continuer la construction de sa maison. C'est une catastrophe. En fait, le problème qu'on a en France, c'est qu'à l'époque, vous aviez nos parents qui disaient, oui, mais nous, à l'époque, les coûts de prêt à la banque coûtaient entre 10, 12 et 15%. Ouais, mais c'était pas la même chose, parce que vous aviez une maison qui, chaque année, pouvait prendre 1, 2 ou 3% de sa valeur après construction. Aujourd'hui, vous avez des taux qui sont à 4%, et qui, les Français, quand ils vont payer une maison de 300 000 euros, dans les 20 prochaines années ou 25 prochaines années, elle va coûter 600 000 euros. Mais est-ce qu'à la revente, la rentabilité va être bonne? Et ça, c'est le moins sûr. Et donc, pour le coup, les primo-accédants vont se réfugier vers la location, et parce que avec ces problèmes de coûts de matériaux, etc., et parce que c'est compliqué d'acheter, mais le problème, c'est que la location, aujourd'hui, elle est inexistante. Si j'ai regardé auprès de mes collègues qui cherchent, par exemple, des locaux pour pouvoir se louer ou quoi que ce soit, c'est extrêmement compliqué, surtout avec les dossiers derrière qui doivent être extrêmement solides pour éviter les problèmes de squat, etc., etc.
1: David Desquinville, ce que nous dit Gérald, c'est des cas qui se produisent souvent, non ?
3: Alors, effectivement, c'est le mot est juste, c'est catastrophique. Pourquoi ? Parce qu'un chantier qui s'arrête par rapport à son modèle économique et à un surcoût financier, c'est un chantier qui perd tout de suite de la valeur.
1: Ça reste exceptionnel ou pas tant que ça ?
3: On trouve des cas aujourd'hui où des lancements de chantiers qui sont stoppés parce que l'équation économique n'est pas au rendez-vous, suite à l'explosion des coûts des matériaux, suite aussi, par exemple, dans le cadre de programmes dans des communes, à des changements du rapport entre logement privé et logement social, le logement privé finançant d'une certaine façon le logement social.
1: Et c'était le principe.
3: Ce qui est un peu le principe, et dès lors que les matériaux flambent, ça devient de plus en plus difficile pour un promoteur de trouver une équation rentable avec des marges qui lui permettent de faire son métier.
1: Donc, on a eu des périodes de promoteurs qui devenaient milliardaires, richissimes. Aujourd'hui, ils prennent un risque en se
3: lançant. Oui, alors aujourd'hui, les promoteurs, de toute façon, je ne sais pas pourquoi, ont toujours eu une réputation exécrable.
1: Comme les garagistes, et voilà, souvent.
3: Oui, en fait, on a l'impression qu'à partir du moment où vous maîtrisez une expertise, celle de la promotion, qui en est une, ou celle de la mécanique automobile, qui en est une autre, ceux qui se sentent en dehors de cette expertise ont l'impression d'être abusé.
1: C'est souvent, mais pas que dans ce cas-là. Nous avons, mais on remercie Gérald de Montpellier, nous avons Laetitia qui nous appelle de Paris. Alors Laetitia nous parle de tout à fait autre chose. Bonjour Laetitia.
4: Bonjour, merci votre écoute.
1: Mais on est ravis de vous avoir, et vous êtes en situation d'invalidité et vous estimez...
4: Alors je précise, excusez-moi, oui. Je vais essayer de résumer parce que j'ai peur que vous ne me croyez pas sur plein de choses. Bon, j'ai été gravement malade, mais je ne suis pas handicapée, donc je me suis retrouvée dans cette situation sans rien comprendre, presque. Mais je fais toujours partie du groupe d'assurance où je travaillais avant. J'ai choisi cette option parce que je suis seule. Je me suis rendu compte, parce que j'avais des gros soucis de voisinage avec des gens qui ne vivent pas comme nous, qui font de la sous-loc, un turnover permanent, j'ai perdu le sommeil, etc. Je suis à la RIVP. Qui dit RIVP dit Anne Hidalgo, dit le reste. Et donc la nouvelle directrice a été aussi élue par elle. Ensuite, donc je me suis dit j'allais partir, logique. Et là, je me suis rendu compte qu'il est impossible de trouver une location.
1: Donc vous vous sentez, vous sentez discriminé, si je comprends bien.
4: Bah oui, parce que je suis tout ça pour avoir commis le crime d'avoir été malade, parce que je suis en invalidité. Vous savez ce qu'on m'a fait ? La RIVP m'a envoyé. Parce que j'ai dit pour le bruit, hein, vraiment, mais pas du petit bruit. Je veux dire, jour et nuit, un turnover, je me suis fait insulter, menacer, et j'en passe et des meilleurs. Hein. Claquer les portes, parler tout fort à 3 heures du matin, marcher en chaussures, les gamins qui font de la corde à
1: sauter. Oui, on comprend. Donc ça a donné quoi ? Ça a donné quoi ?
4: Eh ben, on m'a envoyé une association comme si c'était moi qui étais folle.
1: Oui, compris.
4: Pour me dire que j'avais des problèmes psychiatriques.
1: Alors,
4: Mais eux, on n'aura pas envoyé d'association pour savoir comment ça se fait que les enfants ne vont pas à l'école, pour savoir comment ça se fait que ça sent le shit, pour savoir comment ça se fait qu'un appartement fait trois familles. Eux, non.
1: On connaît ce genre de situation.
4: Sur le privé.
1: Oui.
4: Sur le privé.
1: Laetitia, on va manquer de temps. Il faut que David Descainville vous réponde. Je suis désolé. Allez-y, David. Situation
3: alors,
1: évidemment
3: voilà,
1: extrême.
3: J'entends une situation tendue. Ce que je peux dire sur la question du handicap. C'est qu'effectivement, c'est très très difficile d'obtenir un logement à la location quand vous êtes handicapé. Il y a un chercheur qui a fait un test à l'aveugle.
1: Elle parle d'invalidité, hein, pas d'handicap, mais ça me semble bien même. Là,
3: oui, enfin, quand on a des problèmes de santé, ouais. Là, sûr, je pense au handicap et à cette expérience où, grosso modo, 40% des rendez-vous, quand on annonçait la présence d'un locataire handicapé, étaient annulés.
1: Annulés, carrément.
3: Par les propriétaires parce qu'ils préféraient ne pas
1: donc,
3: se mettre dans cette situation.
1: Donc il y a carrément des discriminations dans ce genre de situation. Là aussi, un point noir.
3: Avéré, oui.
1: Un point noir. David Descainville, merci d'avoir été sur Sud Radio. Le livre noir du logement, ce scandale qui nous concerne tous, Albin Michel, à lire absolument parce que je pense qu'il concerne des millions de nos concitoyennes et de concitoyens. Merci d'avoir été à l'antenne et je vous dis à demain et là je vous laisse
3: merci
1: en compagnie de Brigitte Lahaye. Merci, à demain.
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1: Bonjour, bonjour, c'est ouvert, bienvenue. Tout ce qui va se dire maintenant est en direct. C'est l'ouverture de l'antenne de Sud Radio. Peut-être vous participez à l'ouverture en vous réveillant ou en vous couchant. C'est le croisement, hein. Je pense notamment à vous qui préparez les marchés. Vous allez chercher ces mets, ces fruits, ces légumes, ces viandes magnifiques qu'on va découvrir sur vos établis. Oui, je pense à vous. Vous y êtes déjà depuis un petit bout de temps. Alors, on va dérouler la journée ensemble. Le 21 mai, sachez que pile dans un mois, nous serons en été. Ça va à une vitesse terrible. Et là où on est bien aussi, c'est que dans un instant, Rémi André va nous annoncer des records de chaleur aujourd'hui. Enfin, les records, hein, ouais, tout ça. Il y a toujours des records. Bon, alors, aussi très important pour vous, c'est quoi la tendance selon votre signe astrologique? Vous me voyez venir, Camille arrive.
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1: Bonjour Camille, on vous écoute avec beaucoup d'impatience.
2: Bonjour à tous, cher Bélier. Une décision importante pourrait se prendre plus facilement que prévu. Côté sentimental, la complicité sera renforcée par de petits gestes attentionnés. Les taureaux, cette journée sera idéale pour prendre une initiative ou défendre un projet qui vous tient à cœur. Les gémeaux, une personne proche pourrait vous apporter un soutien précieux ou une belle preuve d'affection. Les cancers, une conversation pourrait vous inspirer une nouvelle idée ou un projet intéressant. Attention à ne pas trop vous disperser, les cancers. Les lions, votre curiosité vous poussera à multiplier les échanges et les découvertes aujourd'hui. Quant à vous les vierges, votre enthousiasme attirera naturellement l'attention. En amour, une surprise pourrait égayer votre journée. Les balances, vous serez particulièrement concentrés et efficaces dans tout ce qui demande rigueur et organisation. Les scorpions, votre diplomatie vous permettra de désamorcer une tension ou de rapprocher deux personnes. Les sagittaires, vous pourriez découvrir une vérité ou comprendre une situation avec plus de clarté. Gardez toutefois une certaine distance face aux conflits inutiles. Les capricornes, une opportunité de sortie de voyage ou de changement pourrait vous enthousiasmer. Quant à vous les verseaux, votre douceur et votre écoute feront du bien à votre entourage. Et puis enfin, les poissons, une rencontre ou un échange inattendu pourrait ouvrir de nouvelles perspectives. Je vous souhaite à tous une très très belle journée.
1: Et ben voilà, nous sommes fixés. Je sais pas si vous êtes satisfait. C'est pas toujours plus après. Mais c'est ça la belle incertitude de la journée. Moins d'incertitude en revanche en météo, vous allez voir.
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1: Et oui, parce que Rémi André est content, il vous annonce du chaud. Bonjour Rémi.
3: Bonjour à tous, bonjour à toutes. Et bien voilà, une belle journée qui débute. Nous avons certes quelques bandes de brume ou de brouillard, notamment sur le nord-ouest, quelques nuages d'altitude qui traînent encore depuis le massif central jusque vers les frontières belges et quelques cumulus sur le relief. Mais dans l'après-midi, les cumulus vont plutôt se concentrer sur la partie nord-est du pays. Mais ce ne seront que des cumulus de beau temps, même si au nord de la Seine, une petite ondée reste possible. Quoi qu'il en soit, la moitié sud, elle, restera sous le soleil tout au long de la journée. Et les températures vont grimper partout où on pourrait dépasser les 25 degrés à Paris, 28 degrés pour Limoges ou 29 degrés pour Clermont-Ferrand. On ira jusqu'à 30 degrés à Bordeaux, 31 degrés à Toulouse et on pourrait même dépasser les 31 degrés au pied des Pyrénées. Sur les bords de la Méditerranée, 27 à 28 degrés entre Perpignan, Montpellier et Marseille. Une belle journée donc en perspective et ce n'est pas terminé. Jusqu'à mercredi, le beau temps devrait persister.
1: Eh bien, merci beaucoup Rémi André. Il fait chaud déjà, il est 5h. C'est le moment de votre grand journal.
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1: Avec Rémi Dos Santos. Bonjour Rémi.
4: Bonjour
1: Frédéric. Les
4: titres
1: que vous allez donc développer, allez-y.
4: On commence.
1: Ouais, allez, on commence. Voilà, il y a toujours une petite manie, pas 5 heures, c'est magnifique. La peur dans un village de Haute-Garonne, au nord de Toulouse. Un inconnu tente d'attirer des enfants dans sa camionnette. Les autres titres, Rémi.
5: Les gros rouleurs attendent de nouvelles annonces de la part du gouvernement. Sébastien Lecornu doit annoncer de nouvelles mesures pour contrer la hausse du prix de l'essence. Une conférence de presse est prévue en fin de journée. L'Assemblée nationale a voté cette nuit une loi contre l'importation de denrées contenant des pesticides interdits en France. France, un texte qui va à l'encontre du droit européen, selon Annie Genevard, ministre de l'Agriculture. Et puis agriculture toujours, la FNSEA réclame de nouvelles négociations commerciales. Suite au conflit au Moyen-Orient, elle estime que les dernières négociations terminées en février sont caduques.
1: Terreur donc en Haute-Garonne, un inconnu tente d'attirer des enfants dans sa camionnette et provoque la peur.
5: Ouais, c'est du côté de Toulouse que tout cela se passe, dans un village de 1700 habitants seulement. La mairie a lancé une alerte, un message de vigilance. Depuis, tous les habitants font particulièrement attention. Reportage à Ville-Audric de Christine Bouillot.
4: Depuis la diffusion du message d'alerte vendredi dernier sur les réseaux sociaux de la mairie de Ville-Audric, les habitants n'ont pas cédé à la psychose, mais plutôt à une extrême vigilance. Priscilla habite justement dans la rue où les deux enfants se sont fait accoster.
6: Dès que je vois une camionnette blanche, j'avoue que je suis pas hyper rassurée quand je me balade seule avec mon bébé. Après, je pense pas qu'ils attaqueraient des adultes, mais bon, ça fait réfléchir, oui. Enfin, on se dit jamais que ça peut arriver près de chez nous, donc c'est très bizarre, oui.
4: Avec ses deux filles, Angélique a profité de l'occasion pour rappeler les règles de sécurité.
7: C'est ça, de rappeler que voilà, qu'on parle pas aux inconnus. Moi, chez moi, je suis vigilante, je laisse pas mes filles toutes seules, voilà. Donc on fait attention, mais mes filles, elles sont jamais toutes seules dans le village et ils sont doublement vigilants.
4: Dans ce village plutôt paisible, dans un cadre bucolique, la question du renforcement de la sécurité est revenue sur le devant de la scène. Nicolas Lechevillier, le maire de Ville-Audric.
8: Il y en a beaucoup qui me reparlent de la vidéoprotection, hein, qui avait été une demande de beaucoup de familles pendant la campagne municipale. C'est une demande depuis longtemps de la gendarmerie. La précédente municipalité avait toujours refusé, mais avec mon équipe, on a décidé d'y travailler et c'est ce qu'on fait depuis le début du mandat. Donc Ville-Audric ne sera plus une zone blanche très bientôt.
4: L'enquête ouverte par la gendarmerie n'a pas permis d'identifier pour l'instant le chauffeur de cette fameuse camionnette blanche.
5: Un reportage de radio de Christine Bouillot.
1: Sébastien Lecornu, attendu au tournant sur la question du prix de l'essence jeudi.
5: Le Premier ministre donne une conférence de presse en fin d'après-midi et doit annoncer de nouvelles aides pour pallier la forte hausse du prix de l'essence. L'élargissement de l'aide aux gros rouleurs est notamment évoqué, mais pas uniquement. Les entreprises pourraient être incitées à aider leurs salariés. À l'Assemblée nationale mardi dernier, Sébastien Lecornu avait annoncé que cette crise énergétique due au conflit au Moyen-Orient allait durer, forçant le gouvernement à intervenir.
1: C'est désormais officiel, Emmanuel Moulin est le nouveau gouverneur de la Banque de France. Le Parlement n'a pas réussi à mettre son veto.
5: Mais en effet, 54% des parlementaires se sont opposés à sa candidature. Il en fallait 60 pour qu'elle soit officiellement refusée. Un dossier contesté car Emmanuel Moulin est un ancien secrétaire général de l'Élysée, un passif dont s'est défendu le candidat lors de son audition.
9: Ma situation n'a rien d'exceptionnel, puisque les quatre derniers gouverneurs de la Banque de France avaient eux-mêmes déjà été directeurs de cabinet du ministre ou directeurs du Trésor avant de prendre leurs fonctions, sans que cela nuise à leur indépendance, ni a fortiori à leurs compétences. Car l'indépendance est consubstantielle à la fonction et à l'institution.
5: Et au-delà de sa proximité avec la présidence actuelle, c'est son bilan en tant que directeur général du Trésor qui fait tiquer Jean-Philippe Tanguy du Rassemblement National.
10: Monsieur Macron a fait démissionner Monsieur Villeroy de Gallo et vous a mis à la tête de la Banque de France. Pourquoi ? Pour faire ce que vous avez fait à la tête du Trésor, à savoir maquiller 40 à 60 milliards d'euros de recettes qui ont miraculeusement disparu, entraînant des pires déficits de l'histoire de la Ve République. Mais c'est pas de votre faute.
1: Allez, vaste coup de filet maintenant dans le périscolaire parisien, dans l'enquête sur des violences physiques et sexuelles sur des enfants.
5: 16 personnes rattachées à l'école Saint-Dominique ont été placées en garde à vue hier dans le cadre de cette très grosse enquête. Certains animateurs étaient déjà suspendus, mais une ASEM, agent spécialisé des écoles maternelles, était-elle toujours en fonction ? Pour Anne, fondatrice de l'association SOS Périscolaire, cette vague d'arrestations envoie un signal fort.
11: On est assez soulagés de voir qu'enfin il y a des avancées dans cette affaire. Les parents aussi probablement, puisque les mises en cause étaient jusque-là libres de leur mouvement et n'avaient pas été inquiétés. On a vu que dans une autre affaire, au moins, il y avait une détention provisoire. On espère que pour cette affaire Saint-Dominique, qui est quand même d'une ampleur inédite et assez terrifiante, que la justice sera à la hauteur, parce que je pense que les familles et les enfants le méritent.
5: Et des propos recueillis par Matteo Lamblot, le parquet a annoncé hier soir la prolongation des 16 gardes-vue. Près de 84 établissements sont surveillés actuellement.
1: L'Assemblée nationale a voté cette nuit la réécriture d'un texte de loi d'urgence agricole.
5: La gauche et le Rassemblement national ont voté ensemble pour interdire l'importation de denrées alimentaires contenant des pesticides interdits en France. Le texte d'origine défendu par le gouvernement et la ministre de l'Agriculture, Annie Genevard, visait les produits contenant des produits interdits par l'Union européenne. Et donc la ministre de l'Agriculture qui a annoncé que cela contrevenait au droit européen.
1: La FNSEA, de son côté, veut de nouvelles négociations suite au conflit au Moyen-Orient.
5: Elles se sont terminées, comme chaque année, fin février, mais depuis, la guerre au Moyen-Orient a entraîné une hausse des prix. Depuis, l'inflation énergétique dépasse les 14%, selon le syndicat. C'est pourquoi ils demandent une revalorisation des prix payés aux producteurs. Johan Barbe, vice-président, appelle à se remettre autour de la table des négociations.
12: Globalement, tous les secteurs agricoles sont concernés. Et à ce stade, ce qu'on veut, c'est une vraie prise de conscience de la part aussi bien de la grande distribution, mais aussi de l'industrie agroalimentaire. Il faut absolument prendre soin du monde agricole, et pour ça, il faut réouvrir les box pour prendre en compte cette évolution. Comme on l'a dit, c'est 45 centimes du kilo de viande, une vingtaine d'euros au 1000 litres pour les productions laitières, et ça, ça se répète un peu dans toutes les productions actuellement, une augmentation très rapide de nos charges.
1: À l'international maintenant, avec vous Rémi Dos Santos, l'Ukraine s'inquiète que la Biélorussie n'entre définitivement dans son conflit contre la Russie.
5: Oui, dans une allocution hier soir, le président ukrainien Volodymyr Zelensky a annoncé craindre que la Russie envisage de nouveaux scénarios d'attaque, impliquant notamment son voisin biélorusse. Les deux pays ont lancé des exercices conjoints depuis le début de la semaine sur le territoire de la Biélorussie, obligeant du coup l'Ukraine à renforcer ses défenses le long de ses frontières nord.
1: Et un comble, Donald Trump n'aurait pas abandonné l'idée d'annexer le Groenland.
5: Oui, Jeff Landry, le gouverneur républicain de Louisiane, s'est rendu sur le territoire sans invitation ces derniers jours. Il a déclaré sur place, je cite, les États-Unis doivent remettre leur empreinte sur le Groenland. Le Groenland a besoin des USA. Fin de citation. Il serait question notamment de réaffecter du personnel dans certaines bases sur place, mais pas uniquement.
1: Allez, football pour conclure. Aston Villa, premier vainqueur européen de la saison.
5: Le club anglais a remporté hier soir la finale de Ligue Europa. Large succès, 3-0 contre les Allemands de Fribourg. Les Villans remportent leur deuxième trophée européen après la Ligue des Champions en 1980. Ils n'avaient plus gagné de trophée depuis 30 ans. Rappelons que deux autres clubs anglais sont en finale des Coupes d'Europe. Crystal Palace en Ligue Conférence et Arsenal contre le Paris Saint-Germain en Ligue des Champions.
1: Je connais cette théorie qui dit qu'ils vont tous les gagner. Non, il y en aura une, ça ne sera pas possible. Merci Rémi Dos Santos et on félicite Lucas Digne, le Français qui fait partie de cette équipe d'Aston Villa et qui a donc brillamment gagné. Merci Rémi, vous retournez en rédaction. On vous attend pour d'autres rendez-vous. Il est 5h08.
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1: Bon réveil, nous sommes prêts pour vous accompagner. Bon, vous avez vu l'actualité, c'est pas énorme l'actualité quand même. Beaucoup à l'international, c'est comme si les uns et les autres avaient envie que ça se calme. Ça serait bien de réfléchir, un peu de souffler, de prendre son temps. Bon, bien sûr, dans quelques minutes, nous fêterons les anniversaires du jour, 21 mai. Vous savez que John vous prépare les petites musiques qui vont bien, les chansons. On l'attend avec impatience. Et puis, parmi vos rendez-vous incontournables du matin, il y a les vraies voix. Les vraies voix avec Cécile Nomenibus et Philippe David. Le thème du débat d'hier, les juges vont-ils encore décider de la présidentielle? Oh, je vois à peu près qui il y a derrière. Allez, extrait.
13: Honneur dans la vie politique française. Marine Le Pen condamnée pour détournement de fonds publics et écope de 5 ans d'inéligibilité.
14: C'est ma mort politique qui est réclamée.
13: L'ancienne présidente du RN est aussi condamnée à 4 ans de prison, dont 2 en ferme, aménagée sous bracelet électronique et à 100 000 euros d'amende.
15: Les juges, en toute indépendance, ont décidé d'appliquer la loi. Et ce n'est pas le législateur que je suis qui va venir commenter, discréditer une décision de justice.
16: Un juge d'instruction va enquêter sur Édouard Philippe pour détournement de fonds publics. Le maire du Havre est soupçonné de détournement de fonds publics, favoritisme, prise illégale d'intérêts et concussion au Havre.
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17: ainsi que ils ne sont pas les seuls, puisque Dominique de Villepin donc fait aussi l'objet d'une enquête préliminaire et de recel de détournement de fonds publics dans l'affaire des statuettes reçues au Quai d'Orsay entre 2002 et 2004.
18: Et pour le moment, vous dites à 87% que les juges vont décider de la présidentielle. Beaucoup de commentaires sur notre page YouTube, comme ils ont fait avec Fillon, c'est Reality qui dit ça. On a MB7DX qui dit la probité des hommes politiques décide de leur destin. Et Jean-Claude nous dit ce sont les Français qui votent, pas les juges.
17: 0826 300 300 Simon est avec nous. Bonsoir Simon.
19: Oui, bonsoir.
17: On vous écoute Simon.
19: Je vais m'expliquer. Pour éviter qu'il y ait des réactions de la part du côté très corporatiste de Monsieur Philippe Bilière.
18: Tout sauf corporatiste.
19: Voilà. Si, absolument.
17: Allez.
19: Effectivement, je ne critique pas le fait qu'il y ait des infractions commises et que le juge se doit de juger et de punir, mais simplement s'il était illustrable selon les infractions, parce que entre le parquet national financier qui a été créé sous l'égide de la gauche et qui ne s'occupe que des gens de droite ou en général, voilà, premièrement, que les gens effectivement ont commis des infractions soient punis, absolument. L'exécution provisoire, ce n'est pas les juges qui l'ont décidé, mais qui l'exploitent le plus possible quand ça les arrange bien, en l'occurrence, voilà, c'est quelque chose, je trouve que c'est une absurdité. Les électeurs, s'ils ne veulent pas avoir effectivement quelqu'un qui a commis des infractions au pouvoir, ils voteront pas pour lui, mais c'est pas le juge qui va décider d'empêcher un candidat de se présenter, tant que le jugement n'est pas arrivé jusqu'à son terme.
17: Philippe Bidger, parce que je vous donne la parole.
20: D'abord, je suis étonné de m'entendre qualifié de corporatiste. Si je l'avais été, j'aurais été aimé par la magistrature. Mais peu importe. Non, je crois que ce que vous avez évoqué dans votre interrogation n'a rien à voir avec, évidemment, l'affaire qui demeure dans toutes les têtes, l'affaire Fillon. En réalité, si on regarde le paysage judiciaire depuis quelques mois, le seul moment où la justice va décider non pas de décréter un candidat légitime ou non, mais va choisir le candidat, c'est pour le Rassemblement national, puisqu'on attend l'arrêt de la Cour d'appel pour Marine Le Pen ou Jordan Bardella. Mais pour le reste, il faut être clair que la justice aujourd'hui est tellement tétanisée à l'idée de ne rien faire sur le plan procédural, qu'elle a ouvert une enquête en ce qui concerne Dominique de Villepin, en ce qui concerne Édouard Philippe, alors qu'il y avait déjà eu un classement parce qu'une femme s'était plainte, je vais vite, et ça avait été classé. Et pour Dominique de Villepin, il fallait tenir la balance équitable. Pour ces statuettes, on ordonne encore une enquête. Mais ça n'a rigoureusement rien à voir avec la question que semble formuler Sud Radio, qui consisterait à reprocher à la justice de choisir les candidats. Et vous avez eu un commentaire, mon cher Philippe, je le cite de mémoire, mais qui me paraît pas du tout absurde. La personne semblait se plaindre que la probité devienne maintenant quelque chose de central pour le futur politique. Mais heureusement.
17: Dérangère.
21: La question, c'est pas que les juges font la présidentielle, mais qu'on n'a plus confiance dans les juges. Et on n'a plus confiance dans les juges parce que finalement, on se rappelle tous le syndicat de la magistrature qui est très engagé politiquement. Et on peut se poser la question, pourquoi Chikirou a son procès qui débute 2 mois après les municipales et qu'il n'a pas débuté avant.
18: Des réquisitions pour le moins très pas légère, violentes contre non, elle.
21: Très légère quand même, pas violente, alors que ça fait 8 ans qu'on attendait et que pour, par exemple, Fillon, ça a été ouvert très vite. Donc, bien sûr que c'est la probité qui décide et que je pense qu'il faut sanctionner tout et tout le monde, mais ça peut. On a perdu foi, on a vraiment perdu confiance dans nos juges. Et la seconde chose que je vois, c'est que sur les affaires financières, on est très vite à juger. En revanche, les affaires sexuelles d'agression, je vous rappelle qu'on a un député, Joël Guerriau, qui est resté au Sénat alors qu'il a quand même violé une femme sous mission chimique. On
18: a quatre. Il a tenté de violer.
21: Il a tenté. Qu'il y a Quatennens qui a été accusé de violence conjugale et qu'il a reconnu. Qu'on a Coquerel qui a des milliers de plaintes pour harcèlement, enfin des milliers, des dizaines de plaintes pour harcèlement sexuel, et que sur ce sujet-là, je trouve quand même qu'on est encore très laxiste et que pourtant c'est aussi grave pour moi que les infractions financières.
17: Sébastien Maynard.
22: Alors, loin de moi l'idée de croire, de défendre l'idée que des juges viendraient finalement interférer dans la consultation, la convocation consultation au suffrage universel direct, mais ça y ressemble un peu quand même. Mmh. Voilà, donc j'ai dit non tout à l'heure parce que je pense que sur le fond, on reste un grand pays où l'état de droit quelque part prédomine en toutes circonstances, mais je suis toujours gêné par le calendrier. Voilà. C'est-à-dire que cette affaire autour d'Édouard Philippe, a priori, elle est pas soudaine, elle est pas si contemporaine que ça. Enfin, c'est des faits qui sont un peu datés. Pourquoi justement la justice n'assume pas le fait qu'il y a un calendrier électoral politico-médiatique qui va être extraordinairement impactant et que les affaires, quelque part, on les gère pas avant, on les règle pas avant. C'est-à-dire que si on sait, s'il y a le moindre doute sur la probité du futur candidat, parce que ça fait quand même 5 ans qu'il est candidat, Édouard Philippe, donc on se réveille pas quelque part à 10 mois d'une candidat, enfin d'une élection présidentielle.
18: Et Dominique de Villepin, ça fait 30 ans.
22: Et vous voyez, donc, ouais. c'est ça qui me gêne un petit peu. C'est-à-dire que je ne veux pas jeter l'anathème sur la magistrature, sur les magistrats et même sur le syndicat de la magistrature, c'est pas tant le sujet. C'est ce qui me gêne, c'est effectivement la temporalité. Et puis une fois que quelque part on est dans ce momentum là, c'est de se dire qu'il y a une espèce de justice exceptionnelle, voilà, qui en plus ne laisse aucun recours en appel, etc. C'est-à-dire que la sanction tombe, voilà. C'est-à-dire qu'il y a et donc le candidat se retrouve éliminé. Voilà, c'est ça qui me gêne. C'est ça qui me gêne et voilà. Mais j'ai quand même envie de croire en la justice française, quand même, malgré tout.
18: D'où mon propos. Oui, vous vous ralliez finalement à moi, mais parce que la question qui se pose,
17: ça finit toujours par arriver, Philippe.
18: C'est la temporalité.
22: Oui, la temporalité.
18: C'est la vraie question.
17: Là, vous êtes unanime sur ce sujet-là, quand même.
2: Non, pas moi.
17: Non.
2: Du tout.
18: Ah, bah, il est logique, vous êtes corporatiste. Allez-y. Mais.
17: Non.
2: Mais si vous me laissez un mot,
18: j'en ai pas bien, alors.
2: Non, mais comme ça, vous serez approuvé. mais en réalité, Sébastien, sur l'affaire d'Édouard Philippe, c'est un particulier qui dépose plainte. Elle est classée. Immédiatement après, la justice s'en saisit. La temporalité, ça n'est pas elle qui la décide.
18: Non, mais je crois qu'il y a deux choses. Quand j'ai dit que les juges avaient plus les moyens de désinguer un candidat que 50 millions d'électeurs, rappelons-nous Fillon, ce calvaire qui commence le 25 janvier. Ah non, mais c'est sûr qu'il avait des choses à se reprocher. Mais est-ce que tout le monde était aussi clair que ça à ce moment-là?
22: Il est surtout Fillon, quelque part, outé par son propre camp, par des
18: exactement.
22: Gens dans son propre camp qui le gênaient.
18: On est bien d'accord.
22: Donc là, pour le coup, la temporalité, c'est pas la temporalité des juges, c'est la temporalité de ses camarades.
17: C'est beau la politique.
18: Mais je vais rebondir sur ce qu'a dit très justement Bérangère. Le problème, c'est qu'après, est-ce qu'on est toujours jugé de la même manière selon son côté?
22: Ça, c'est un autre.
18: Parce que quand je vois, vous avez parlé de Sophia Chikirou, même vous, Philippe Bilgère, et là, vous avez fait preuve de non-corporatisme, je l'ai lu sur Twitter, vous avez dit que les réquisitions contre Sophia Chikirou vous semblaient légères, quelque chose comme bien ça. Sûr. Je suis bien d'accord. Mais comme vous voyez que pour les mêmes faits, assistant parlementaire, RN, assistant parlementaire, MoDem, la peine pour le RN est maximale et élimine Marine Le Pen des élections, tandis que pour le MoDem, elle est tellement faible que c'est même le parquet qui fait appel en disant que la peine est trop faible.
22: Et alors ?
18: Donc, moi, je me pose la question de savoir si les juges vous jugent de la même manière, si vous venez de bâbord ou de tribord.
2: Mais si vous aviez lu, par exemple, les motivations dans les deux affaires, vous auriez compris et vous n'auriez pas soutenu avec talent une chose qui est fausse. Les affaires ne sont pas similaires. Pour François Bayrou et le Moderne, ça n'est pas un système organisé comme ça l'est pour Marine Le Pen. Et d'ailleurs, je trouve que le jugement ayant condamné Marine Le Pen était scandaleusement à un certain niveau politique. Donc vous voyez, il faut essayer, vous avez un tel talent pour l'indignation que vous oubliez les nuances.
22: Mais pourquoi a-t-on en France, quand on est comme moi au milieu, c'est-à-dire qu'on ne peut pas me faire un procès en sorcellerie de ville gauchiste ou de ville extrémiste de droite, pourquoi même quelqu'un comme moi au centre quelque part pense que la justice est partiale quand elle juge une personnalité politique. Et j'ai pas envie de dire cela, j'ai même pas envie de le penser. Et pourtant, c'est mon ressenti. Pourquoi ?
17: Simon 0826 300 300, vous voulez réagir ?
19: Oui, effectivement. ouais, disons que l'affaire Édouard Philippe, je pense que la justice s'est saisie très rapidement pour avoir le temps de purger le dossier avant les élections. Voilà, et je pense que l'avenir me donnera raison. Parce que la temporalité, là, on a quand même un an devant nous, c'est pas la temporalité pour M. Fillon. Voilà, d'une part. Et puis moi, comme je l'ai déjà dit tout à l'heure, et ça a été dit différemment, un peu long, c'est l'exécution provisoire qui n'est pas soumise au moindre appel, qui je trouve totalement inadmissible.
18: Ah si, on peut faire appel à une exécution provisoire. La preuve, Marine Le Pen a fait appel de son jugement.
19: Oui, mais
18: l'appel n'est pas suspensif. Mais on peut faire appel.
19: Voilà. C'est ce que je veux dire. Donc, effectivement, j'ai oublié cette précision. Donc, je trouve que cette absurdité législative, les juges s'en saisissent très rapidement. Et une fois de plus, tout dépend du client qui est concerné.
1: Eh bien voilà, l'un des débats toujours très enlevés des vraies voix le soir de 17h à 19h sur Sud Radio, Cécile de Minibus et Philippe David. Bon match des Philippes hier, Bilger contre David et Goliath, évidemment, bien sûr, toujours quelque part par là. Il est 5h21, bon réveil.
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1: Il est 5h22 et nous sommes le 21 mai. Les gros rouleurs attendent de nouvelles annonces de la part du gouvernement. Sébastien Lecornu doit annoncer de nouvelles mesures contre la hausse des prix aujourd'hui. Une conférence est prévue en fin de journée. À l'international, l'Ukraine s'inquiète que la Biélorussie n'entre définitivement dans son conflit contre l'Ukraine. Dans une allocution hier soir, le président ukrainien Volodymyr Zelensky a en effet annoncé craindre que la Russie n'envisage de nouveaux scénarios d'attaque. Donald Trump n'aurait pas abandonné l'idée d'annexer le Groenland. Jeff Landry, gouverneur républicain de Louisiane, s'est rendu sur le territoire autonome sans invitation. Il a déclaré sur place, je cite, « Les États-Unis doivent remettre leur empreinte sur le Groenland ». Et puis, finale de l'Europa League de football. Hier soir, le club anglais d'Aston Villa a remporté 3-0 la finale contre les Allemands de Fribourg. Et donc, c'est une victoire pour le Français international. Luc Adigne, 5h23. Bonjour John.
25: Bonjour Frédéric, bonjour à tous.
1: J'aime bien le 21. Alors 21 mai, qui est né un 21? Allez-y.
25: Eh ben, je vais continuer de vous faire plaisir, mon cher Frédéric, nos auditeurs sont non sans savoir que vous êtes un fan absolu de cyclisme.
1: Ah oui, on a un cycliste aujourd'hui.
25: Eh ben oui, ouais. Encore une légende du Tour de France. Eh oui, c'est puisque c'est lui qui détient désormais le record absolu du nombre de victoires d'étapes sur le Tour de France. Vous l'avez?
1: Ah bah c'est un Britannique.
25: Eh oui,
1: c'est Mark Cavendish.
25: Exactement, qui a dépassé avec 35 succès et 10 Merckx, et je vous propose de revivre l'émotion à l'antenne. C'était sur Eurosport lors de cette victoire assez surprise de Mark Cavendish.
26: Allez, Ackermann qui lance, et Cavendish
27: qui vient d'attaquer, il a anticipé Mark Cavendish, je suis derrière Matt Pedersen qui a été évité miraculeusement, et la 35e victoire, incroyable, personne ne l'aurait dit, à 39 ans, Mark Cavendish s'impose aujourd'hui à Saint-Vulbas pour l'histoire, 35 cinquième victoire pour l'homme de l'île de Man. Il bat tout simplement la légende Eddy Merckx. Mark Cavendish remporte cette cinquième étape du Tour de France.

0: dire, avec son émission J'irai dormir chez vous. Je parle de Antoine de Maximi.
1: Ah oui.
0: Et oui, celui qui se balade avec sa petite chemise rouge et sa petite caméra qui lui permet de se filmer. Il a voyagé seul à travers plus de 60 pays.
1: Un métier horrible. Hein.
0: Et pourtant, quand aux équipes du web de Sud Radio, on lui pose la question de savoir quel est l'endroit qu'il recommanderait pour partir en voyage. Écoutez sa réponse.
2: La France, c'est à mon sens le meilleur pays pour plein de raisons. D'abord, même simplement les paysages. Parce que quand on voyage, les gens disent toujours « c'est beau ». Alors que moi, je m'attache quand même plus aux gens. Mais les paysages, c'est un jardin, la France. Je veux dire, on a des montagnes, on a des glaciers, on a des dunes, on a des presque des déserts. Enfin, c'est extrêmement varié. C'est super beau. Mais les gens se promènent pas assez en France.
0: Et ben voilà, les petits conseils donc d'Antoine de Maximi, vous êtes d'accord avec lui?
1: J'allais vous poser la question, vous faites quoi cet été? Vous prenez quoi, l'option étranger ou France?
0: Alors cet été, en fait moi j'aime bien la France, j'aime bien le faire sur des week-ends. Après c'est vrai que sur des semaines un peu plus longues, je suis plus un peu départ à l'étranger.
1: Ouais, bon d'accord. Moi c'est kiff, mais c'est vrai que c'est toujours une aventure exceptionnelle de partir à l'étranger, découvrir des autres cultures. Ouais, le sport m'a permis ça et c'est franchement vrai. C'est magnifique.
0: Allez, on parle cinéma aujourd'hui avec l'apparition pour la première fois sur les écrans il y a 46 ans d'un personnage devenu culte.
3: La peur est le chemin du côté obscur. 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
0: Un personnage qui parle à l'envers, tout vert, petit. Bah oui, c'est Yoda, Maître Yoda, vous le savez.
1: C'est vrai que je m'aperçois que je suis meilleur en cyclisme qu'en cinéma, du coup.
0: Oh, parce
1: que
0: quand même, vous l'avez déjà vu, petit personnage.
1: Mais je l'avais
0: tout
1: pas,
0: vert. C'était le 21 mai 1980 qu'apparaissait donc Yoda dans les films de la saga culte Star Wars.
1: Mais il y a plein de nouveaux.
0: Alors
1: justement. Disney, puisque, tout ça.
0: Disney a racheté donc la licence Star Wars, et d'ailleurs, un nouveau film qui est sorti hier au cinéma qui s'appelle The Mandalorian and Grogu et qui donc se trouve dans l'univers de Star Wars.
1: Bravo pour la citation du titre. C'est comment le titre?
0: Je me rappelle de l'anglais. The Mandalorian and Grogu. Grogu, c'est le nom d'un personnage. En fait, c'est deux personnages.
1: Oui, voilà, c'est ça.
0: C'est comme si c'était Frédéric Brindel and John Rakotozafi. Voilà.
1: Rakotozafi, je l'ai bien, moi. Ça, c'est pas de souci.
0: Allez, on continue les anniversaires du jour avec l'un des membres de l'agence touriste, Mister T, qui fête aujourd'hui ses 74 ans.
1: Le
0: celui
1: costaud.
0: Qui a également incarné un redoutable boxeur dans Rocky 3. Et puis on termine en musique avec un des membres du ministère amer, c'est Stomy Bugsy. Et oui, Stomy Bugsy, 54 ans aujourd'hui. Lui qui, aujourd'hui, s'est plutôt orienté sur l'acting. Hein. On l'a retrouvé notamment sur certaines séries de TF1 aux côtés de Jean-Luc Reichmann. Voilà,
1: ah,
0: il est parti d'une des séries policières de TF1. Voilà, reconversion du rap à acteur. 54 ans, donc, aujourd'hui, pour lui.
1: Ça balance bien, hein, votre musique. Là.
0: Et alors, le vrai nom de Stomy Bugsy, vous le connaissez?
1: Évidemment non.
0: Gilles Duarte.
1: Oh,
0: on comprend que pour un rappeur...
1: Ça sonne
0: il
1: moins,
0: est décidé de changer quand même son nom.
1: Et vous connaissez le vrai nom de Gérard Lenormand? C'est Gérard Lenormand. Merci John, il est 5h29. La météo.
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1: Le vrai nom de Rémi André, c'est Rémi André aussi. Et la chaleur au programme, Rémi.
5: Bonjour à tous, bonjour à toutes. Et bien voilà, une belle journée qui débute. Nous avons certes quelques bandes de brume ou de brouillard, notamment sur le nord-ouest, quelques nuages d'altitude qui traînent encore depuis le massif central jusque vers les frontières belges, et quelques cumulus sur le relief. Mais dans l'après-midi, les cumulus vont plutôt se concentrer sur la partie nord-est du pays, mais ce ne seront que des cumulus de beau temps, même si au nord de la Seine, une petite ondée reste possible. Quoi qu'il en soit, la moitié sud, elle, restera sous le soleil tout au long de la journée et les températures vont grimper partout où on pourrait dépasser les 25 degrés à Paris, 28 degrés pour Limoges ou 29 degrés pour Clermont-Ferrand. On ira jusqu'à 30 degrés à Bordeaux, 31 degrés à Toulouse et on pourrait même dépasser les 31 degrés au pied des Pyrénées. Sur les bords de la Méditerranée, 27 à 28 degrés entre Perpignan, Montpellier et Marseille. Une belle journée donc en perspective et ce n'est pas terminé. Jusqu'à mercredi, le beau temps devrait persister.
1: Bon, on a au moins une semaine. Oui, enfin, ça va être bien. Merci Rémi.

0: 5h30. Tout de suite votre journal.
1: Parlons vrai.
0: Valdemar Delage pour la présentation. Bonjour Valdemar.
2: Bonjour à tous. On revient sur ce coup de filet dans le périscolaire parisien. 16 personnels de l'école maternelle Saint-Dominique dans le 7e arrondissement ont été placés en garde à vue ce mercredi. Des interpellations qui s'inscrivent dans ces nombreuses enquêtes diligentées ces dernières semaines dans 84 établissements de la capitale. Elles portent sur des faits de nature et de gravité différentes. Selon le parquet, 10 des gardés à vue sont des animateurs contractuels, 3 sont agents spécialisés et 3 sont responsables éducatifs. Ces gardes à vue ont été prolongés mercredi soir. Après Édouard Philippe, le parquet national financier s'intéresse à un autre ex-premier ministre. Dominique de Villepin est visé par une enquête préliminaire pour recel de détournement de fonds publics. Ces investigations portent sur les conditions dans lesquelles une statuette et un buste lui ont été offerts lorsqu'il était ministre des Affaires étrangères entre 2002 et 2004. Dans l'actualité internationale, l'armée israélienne en niveau d'alerte maximale après de nouveaux échanges de menaces entre Washington et Téhéran. Donald Trump a de nouveau menacé de frapper l'Iran si un accord n'était pas trouvé, alors que la République islamique a annoncé étudier la dernière proposition américaine, tout en maintenant sa méfiance à l'égard de Washington. En Israël encore, tollé international après la diffusion d'une vidéo montrant des activistes de la flottille humanitaire pour Gaza agenouillés et les mains liées. Elle a été postée par le ministre israélien de la Sécurité intérieure qui s'y met en scène en narguant ses militants. Ils avaient pris la mer pour tenter de briser le blocus imposé à la bande de Gaza avant d'être interpellés lundi. Plusieurs pays, la France, l'Italie, l'Espagne, l'Allemagne ou le Canada, ont annoncé convoquer les ambassadeurs israéliens pour demander des explications. Le ministre en question a été rappelé à l'ordre par le chef du gouvernement de l'État hébreu, Benjamin Netanyahou. Et puis le football, Aston Villa n'avait plus gagné de titre depuis 30 ans. À 10 jours de la finale de la Ligue des Champions, on jouait ce soir celle de la Ligue Europa. Et le club de Birmingham s'est largement imposé 3-0 contre Fribourg. Le français Lucas Digne était titulaire au poste de latéral gauche. Très bon début de journée à notre écoute.
0: Merci Valdemar Delage, 5h33.
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0: Et c'est le moment où nous nous posons. Alors, il faut tout vous dire, chers auditeurs de Sud Radio, vous savez que tout le monde arrive assez tôt pour préparer le journal, etc. Et puis, on se dit à 5h33, tiens, on va prendre le temps un petit peu avec vous, de vous donner les infos qui vont vous faire briller en société, parce que reprenez les petites pépites retrouvées par notre équipe et donnez-le à vos amis. Vous brillerez, n'est-ce pas, Rémi Dos Santos, hein? Oui, on va briller avec votre info, non?
3: Bon, oui, ouais. Je l'espère. Ouais. Alors, en tout cas, on va voyager.
0: Ouais, ouais. Félix Mathieu aussi, oui, vous brillez.
4: Oui, bon, on va briller.
0: Pour vous dire bonjour.
4: On va gâter nos chiens, nos chats. En tout cas, bonjour, bonjour.
0: Ah bon, hein, les chiens. Ouais. Eh ben, puisque je vous ai lancé tous les deux, on va commencer par John, parce qu'on commence rarement par John. Ouais. Alors, John, cette info.
5: Eh ben, on parlait il y a quelques minutes avec vous, Frédéric, du fait de partir en vacances en France ou pas. Ouais. Eh ben, sachez justement que 51% des Français ont décidé de passer leurs vacances en France cette année.
0: Ouais, c'est plus qu'avant, parce que cette année, on hésite justement avec la guerre, etc.
5: Et bah voilà. Donc c'est un baromètre Ipsos Euroassistance qui est sorti il y a quelques semaines de ça. Donc 51% des Français qui passent leurs vacances en France désormais. Et malgré tout, il y a une petite tendance qui est aussi en train de monter, c'est les voyages mystères. Alors est-ce que vous avez une petite idée de ce que c'est
0: Vous savez, messieurs, Rémi,
4: vous savez pas où vous arrivez peut-être.
5: Exactement. En fait,
0: c'est pas où on arrive.
5: Sympa. En fait, vous partez avec une...
0: On sait qu'on arrive quand même, rassurez-moi.
5: Normalement, vous êtes censé arriver. En tout cas, c'est ce que je souhaite aux personnes qui prennent ces billets. Mais donc, eh bien, vous ne savez pas où est-ce que vous allez partir. Vous allez découvrir en fait la destination seulement 48 heures avant le départ. C'est certaines compagnies qui proposent ça. Et en fait, ça leur permet évidemment de vendre les invendus des vols pour remplir justement les avions et de permettre aussi de partir un petit peu moins cher, forcément pour les personnes qui achètent ces billets. Bon, alors forcément, c'est quand même une organisation qui est un petit peu différente.
0: Oui. Mais allez, fermez les yeux et puis vous arrivez. Et mesdames et messieurs, bienvenue à Pyongyang, en Corée du Nord.
5: Je suis pas sûr que. Je pense que la plupart des vols, quand même, c'est des vols qui sont sur l'Europe. C'est pas des très longs courriers, on va dire, mais plutôt des longs courriers qui vont concerner l'Europe. Et c'est surtout, en fait, les jeunes qui sont concernés par ce type de tendance, avec bah, beaucoup de jeunes qui se filment faire ça donc sur les réseaux sociaux. 48 heures, ça laisse quand même un petit peu de temps pour s'organiser, ouais, au moins au niveau de la valise et pas arriver avec des
0: vêtements qui n'ont rien à voir. Mais faut appeler Rémi André rapidement.
5: C'est ça. Voilà. Mais en fait, il y a un petit côté rendez-vous en terre inconnue. Voilà, l'émission de France 2 avec à l'époque donc Frédéric Lopez de découvrir à la dernière minute. Donc je sais pas si vous pourriez partir comme ça, Frédéric, sans savoir la destination. Non, c'est compliqué.
0: Je sais pas. Vous pouvez vous, messieurs là, Félix, Rémi.
4: Comme vous, j'aurais peut-être pas pensé à la Corée du Nord, mais comme vous, j'aurais un peu peur à la mauvaise surprise quand même.
0: Ouais. J'ai bien cherché un exemple de pays pour ne froisser personne.
4: Surtout que ça va peut-être pas être effectivement la destination où les foules se sont ruées. Donc oui, j'aurais une petite interrogation quand même.
0: Bon, Rémi Dos Santos. Bon, vous, on sait que vous voyagez beaucoup, avec votre tennis de table notamment.
5: Notamment.
0: Hein. Oui, l'ami des frères Lebrun aussi, Rémi Dos Santos. Bon, vous nous emmenez au Brésil. Vous évoquez une conférence de presse un peu particulière qui pourrait bien faire basculer le pays politique.
6: Exactement. Direction donc le Brésil où, lundi soir, Carlo Ancelotti a annoncé sa liste pour la prochaine Coupe du
0: Neymar.
6: Monde. Et il y a un nom qui ressort particulièrement.
7: Eh oui. Neymar Junior.
6: Voilà. Donc, une conférence de presse qui a été interrompue. Mmh. Là, c'est les journalistes. Hein. On est dans la grande salle de presse. Ce ne sont pas des supporters brésiliens. En tout cas, ce sont des supporters brésiliens, mais ce ne sont pas de simples supporters. Ce sont les journalistes brésiliens présents pour cette conférence de presse qui ont interrompu la conférence de presse de Carlo Ancelotti suite à l'annonce de Neymar.
0: Alors, c'est à double tranchant, hein, parce que, bon, évidemment, c'est un super joueur, mais pas simple à gérer pour un groupe. Hein.
6: Alors, d'ailleurs, c'est en ça que je voulais évoquer ce sujet ce matin. Carlo Ancelotti a fait signer une espèce de contrat à Neymar en lui disant qu'il ne serait pas titulaire. Il a son 11 en tête. Neymar doit accepter de ne pas être titulaire, de ne pas être capitaine.
0: Ouais.
6: Forcément, quand on n'est pas titulaire, c'est difficile. Et également d'être moins sur les réseaux sociaux pendant la compétition. Donc, en gros, d'être un peu plus focus football que les à côté.
0: Il n'a pas signé sur le fait de ne pas aller danser le soir après une victoire.
6: Il
0: n'a pas signé.
6: J'ai pas vu cette info comme
0: ça. Il a oublié ça, Carlo.
6: J'espère qu'il a été béton sur son contrat, Carlo Ancelotti. Mais voilà. Et au-delà donc du sportif, c'est quelque chose qui va beaucoup plus loin. Vous le savez, Frédéric, Félix aussi, le football est très politique, enfin comme tout est politique, mais au Brésil particulièrement. Et Neymar, il y a quelques années, il a apporté son soutien à Jair Bolsonaro, l'ancien président.
0: Parce que c'est Lula maintenant.
6: Exactement. Très conservateur, Jair Bolsonaro, qui a été donc battu par Lula lors des dernières élections. Mais en octobre 2026, il y a de nouveau les élections présidentielles au Brésil. Et il y a le fils Bolsonaro, Flavio Bolsonaro, qui pourrait bien affronter Lula. Cette présence de Neymar, elle est vue par certains observateurs comme un pas politique supplémentaire vers le clan Bolsonaro, d'autant que Lula avait évoqué la présence de Neymar et il avait dit un joueur ne doit pas être convoqué seulement sur son nom. Donc voilà, on a l'impression que du côté de Lula, on est un peu gêné par cette présence, et de l'autre, ça apporte peut-être un signal pour une partie du pays.
0: Bon, nous, Kylian Mbappé n'a pas de soucis parce qu'il a pris position, Kylian Mbappé.
6: Exactement.
0: Oui.
4: C'était pas pour Bolsonaro, c'était plutôt dans l'autre sens. Dans l'autre sens.
0: Donc c'est le gars qui a tout compris. Donc c'est Bolsonaro qui jouera avant-centre.
6: Exactement.
0: C'est ça. Félix, à la une de Charente Libre, vous êtes très journaux, forcément.
4: C'est ça. De presse.
0: Alors, ces maîtres prêts à tout pour gâter leur animal.
4: Oui, avec Charente Libre qui a fait un petit tour dans les boutiques dédiées aux chiens et aux chats du côté d'Angoulême. Alors, il y a du lourd apparemment. Le reportage commence par une dame qui a amené son chat de race bengale dans une sorte de salle de sport dédiée. C'est un petit peu la version chat de la roue pour hamster version XXL. Bon, expérience peu concluante.
0: Le lancer de boule de coton.
4: Voilà. Pour lui permettre un peu de changer de jeu, explique cette dame, sauf que l'expérience n'a pas été très concluante. Le chat a eu peur, donc l'expérience ne sera pas reconduite. Mais il y a des boutiques avec des produits assez improbables. C'est par exemple des petits chaussons pour les pattes des chiens et chats, pour 20 euros seulement.
0: Non mais ça c'est nul, parce qu'en plus ils ont besoin de se repérer par...
4: Peut-être quand il fait froid, je sais pas. Des peignoirs pour animaux à 26 euros. Du Nutella version chien pour 17 euros. Ou encore la véritable véritable corne de mouton à mastiquer pour 6,90 et même du côté des vendeuses, on a des termes qui fleurent bon presque la psychologue pour animaux, puisqu'elle explique à Charente Libre, ça aide à gérer les émotions d'un chien tout seul à la maison. Voilà. Et ce sondage mentionné par Charente Libre, en fait, plus d'un quart des propriétaires de chiens ou de chats sont même prêts à renoncer à des dépenses personnelles pour pouvoir financer le train de vie, la qualité de vie de leur animal. Alors, au-delà de tout ça, au-delà des accessoires un peu superflus, il y a l'aspect alimentation aussi. C'est par exemple la gamelle anti-glouton avec des obstacles, vous savez, dans la gamelle pour empêcher les chiens ou les chats de manger trop rapidement et pour éviter les reflux gastriques. Et bon appétit, bien sûr, pour ce petit déjeuner.
0: Et puis,
4: la qualité de la croquette, enfin, explique un vétérinaire dans Charente Libre, avec du probiotique, il y en a dans toutes les croquettes sérieuses, explique un vétérinaire à Charente Libre, parce que selon lui, celles des supermarchés sont trop grasses, pas assez digestes, avec trop peu de calcium, de phosphore. Un vétérinaire qui défend dans Charente Libre l'utilité des croquettes avec des céréales, des maïs, du riz, mais qui est sceptique en revanche quant à l'utilité des croquettes au collagène, figurez-vous, puisqu'apparemment ça existe, et c'est-à-dire donc dans Charente Libre.
0: C'est ce qu'on appelle du business, voilà. Moi, j'ai fait plaisir à mon chien hier, j'étais au marché et je lui ai ramené le jambon que me garde mon charcutier, salut Jean-Paul.
4: C'était pas des croquettes au collagène.
0: Non, c'est sa petite tranche de jambon. Bon, vous avez des animaux, occupez-vous bien d'eux. Merci Rémi, merci Félix, merci John. Tout de suite, les extraits de nos amis, nos amis les bêtes. Non, pas du tout, ça n'a rien à voir, c'est le problème.
4: Plaisir.
0: C'est
4: nos
0: le problème
4: amis
0: de l'enchaînement. Voilà, c'est ça, Cécile de Médibus et Philippe David pour les vraies voix. Pouvons-nous accueillir 1 million de clandestins? C'est un sujet sérieux, on redevient sérieux. Extrait hier des vraies voix.
7: Jamais je n'ai forcé une femme. Jamais je n'ai drogué, manipulé ou cherché à soumettre qui que ce soit.
8: Patrick Bruel au cœur d'une tourmente judiciaire. À son encontre au moins 7 plaintes étudiées par la justice, le chanteur sort du silence après la prise de parole de Flavie Flamand.
9: À 16 ans, c'est normalement l'âge des premiers émois. C'est pas l'âge d'un viol dans un appartement parisien. J'ai un souvenir extrêmement précis du moment où je sors de cet état, où j'ouvre les yeux, et là je le vois, on est sur son lit, et il est en train de me remettre mon pantalon.
8: Patrick Bruel, présumé innocent, dit vouloir aujourd'hui continuer à faire son métier. Chaque soir, il se produit dans ce théâtre parisien et doit débuter une tournée le 16 juin prochain.
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10: Et on vous pose cette question du soir. Boycott des spectacles de Patrick Bruel, est-ce une atteinte à la présomption d'innocence? Vous dites non à 57%. Vous voulez réagir? Le 0826-300-300 avec beaucoup de commentaires. C'est bizarre, on ne parle pas de présomption d'innocence pour le français lambda. D'autres commentaires comme chacun fait en son âme et conscience ou encore une autre tendance. Après tant de plaintes, il faut qu'il se retire. D'autres ont été écartés pour moins que ça. Françoise de Gouas, qu'est-ce que vous en pensez?
11: Je suis assez d'accord avec notre auditeur dont je ne connais pas le prénom, qui dit chacun fait à son âme et conscience. C'est pas des boycotts qui sont, comment
10: c'est
11: dirais-je...
10: Véronique.
11: C'est Véronique.
10: Donc,
11: chacun, personnellement, je n'irai plus voir Patrick Bruel. Je pense que le dossier est accablant. Je veux bien qu'il y ait la présomption d'innocence et on verra comment ça se terminera. Mais la réalité, c'est que quand vous entendez les témoignages, et de plus en plus, et il y a Patrick Bruel, mais l'autre jour, par exemple, je n'ai même pas pu écouter jusqu'au bout le témoignage de la fille, si vous voulez, de Richard Berry, qui a témoigné à l'Assemblée nationale. C'est insoutenable, en réalité. Comme c'est insoutenable d'écouter Catherine Pancol jeudi dernier à la Grande Librairie, qui raconte comment à 12 ans elle a été violée par son voisin et à quel point elle a été accusée d'avoir aguiché ce jeune homme et sa mère lui a demandé de s'excuser. On est dans une libération de la parole. Je trouve ça très sain. C'est assez insoutenable. Et présomption d'innocence ou pas, Patrick Bruel devra à un moment donné s'expliquer. Flavie Famin n'est pas n'importe qui. Ce n'est pas une mytho. C'est quelqu'un de sérieux, de solide. Quand on porte des accusations aussi graves, et elle met en lumière quelque chose qui revient chez toutes les victimes, toutes les femmes victimes de viol, et les hommes aussi d'ailleurs, hein, parce qu'il n'y a pas que les femmes qui sont violées dans leur jeunesse.
10: Mais c'est quand même majoritairement des femmes, globalement.
11: Toutes les femmes ont toujours la même histoire qui dit « Je me souviens très précisément de ce que j'ai pensé à ce moment-là », parce que ça s'appelle un traumatisme. Voilà.
10: Samuel Botton.
12: s'affrontent et la présomption d'innocence et la liberté d'expression de ceux qui appellent au boycott. Je pense que Françoise a globalement tout dit sur cette situation et sur le fait que chacun est libre de faire les choses en âme et conscience. Et de la même manière, aussi dur à dire que ce soit, Patrick Bruel est libre de faire son métier et sa tournée de la même manière que des associations, des personnes individuelles et d'autres sont libres d'appeler au boycott de ces spectacles
11: et, d'aller
12: et que
11: devant,
12: des personnes sont libres de déserter aussi les salles où peut se produire les gradins. Après, effectivement, c'est-à-dire il y a plusieurs affaires à prendre en compte. D'un côté, il y a les 30 témoignages contre Patrick Bruel. Il y a les 7 plaintes qui ont été déposées. Il y a l'affaire avec Fly Flamand, qui est encore quelque chose à part.
11: D'accord. C'est vrai, vous avez raison.
12: Et à côté de ça, il y a aussi une affaire présumée, elle aussi, de chantage à l'encontre de Patrick Bruel. Donc, tout ça, il y a effectivement un délai judiciaire, mais encore une fois, je ne peux que souscrire à ce qui a été dit par Françoise, parce qu'à un moment, les preuves sont forcément nombreuses, accablantes pour certaines. Mais tant que c'est pas jugé, malheureusement, il peut continuer à se produire. C'est aussi son droit.
11: Il a le droit, c'est la liberté.
13: Luc Gras.
14: Je vais dans le sens.
13: Bien dans le micro.
14: Oui, je vais dans le sens des deux premières interventions. D'abord, la présomption d'innocence. Ça, c'est quand même essentiel. Il faut absolument respecter la présomption d'innocence. Cependant, là, il y a deux choses qui sont. C'est des sujets extrêmement difficiles parce que soit la personne est effectivement accusée à tort. À ce moment-là, c'est horrible pour la personne.
13: Et c'est déjà arrivé.
14: Soit c'est une personne qui est véritablement auteur des faits, et à ce moment-là, évidemment, c'est absolument dramatique pour les victimes. Donc on voit bien qu'il y a l'opposition entre deux choses qui sont extrêmement sensibles. Le dossier Bruel, le problème, c'est que, comme ça a été rappelé très bien par Samuel, il y a 30 dossiers, il y a 7 plaintes. Donc là, ça commence à faire beaucoup. C'est-à-dire que le dossier est très lourd. Alors, en droit, on appelle ça les faisceaux d'indices. Vous voyez, plus il y a d'affaires, plus on a l'impression quand même que là, il est pas blanc-blanc. Hein. Et donc, c'est dans ce dossier-là, c'est ça qui mettrait mal à l'aise. C'est que la présomption d'innocence trouve sa limite dans le nombre de cas. Et on comprend bien que s'il y a plus de 30... jeunes femmes qui ont été victimes, ça fait beaucoup pour que vraiment il n'y ait rien eu.
11: Je suis d'accord, Luc, et ça fait pareil. J'ai le même malaise avec Patrick Bruel. Vous savez que j'ai eu avec Gérard Miller, qui était en plus un bon copain, avec qui je débattais très souvent à l'époque, sur LCI notamment. Et je vois que c'est l'accumulation en réalité des plaintes qui fait que c'est un malaise énorme. C'est comme Patrick Poivre d'Arvor. C'est sur une, vous pouvez dire il n'y a pas de fumée sans feu, vous pouvez dire il y a un chantage, etc. Sur un cas, etc. Mais là, c'est la répétition. Et puis, encore une fois, je vous le dis, moi, Flavie Famin, je suis pas forcément fan des animateurs et animatrices radio et télé, mais je sais que cette femme, en réalité, elle est très cadrée. C'est fort ce qu'elle raconte et ce qu'elle dit. Et je trouve que ça ressemble si terriblement, si vous voulez, à tout ce qu'on note dans les témoignages des victimes de viol, c'est-à-dire cette hyper lucidité de se souvenir exactement ce qu'on a pensé, les odeurs, ce qu'on a ressenti ce jour-là, à ce moment-là.
0: Eh bien voilà, c'était donc le sujet un peu différent de celui qu'on vous a annoncé. Hein. Vous savez, des fois on se dit, bah tiens, on revoit cet extrait des vraies voix, et puis c'est un autre qui part. Mais celui-ci était très intéressant, qui nous amène d'ailleurs sur l'une des questions du jour. Comprenez-vous les maires qui appellent Patrick Bruel à suspendre sa tournée? Vous pouvez aller sur notre réseau YouTube ou X. On en parlera bien sûr avec Patrick Roger tout au long de cette matinée. Il est 5h49, dans un instant, nous allons nous offrir un beau petit voyage dans les Pyrénées avec un apiculteur. Ça sera le rendez-vous des Lève-Tôt. A tout de suite.
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0: Eh bien, nous sommes très heureux de vous accueillir pour le réveil. 21 mai, rappel des titres. Sébastien Lecornu est attendu de pied ferme aujourd'hui par les gros rouleurs. Le Premier ministre doit annoncer de nouvelles aides pour pallier la hausse des prix de l'essence lors d'une conférence de presse. Le parquet de Paris a annoncé hier un vaste coup de filet dans l'enquête sur les violences physiques et sexuelles dans le périscolaire. 16 personnes rattachées à l'école Saint-Dominique dans le 7e arrondissement ont été placées en garde à vue. Et puis la FNSEA réclame de nouvelles négociations commerciales. Le syndicat agricole demande une revalorisation des prix payés aux producteurs suite à la guerre au Moyen-Orient, débutée il y a quelques semaines après la fin des premières négociations. Justement, l'agriculture, parlons-en, il est 5h52. Tous au chevet des abeilles noires des Pyrénées à l'occasion de la journée mondiale des abeilles ce jeudi. Nous avons trouvé un chevalier de cette cause vertueuse. Bonjour Jean-Philippe Catalan.
24: Bonjour Frédéric Brindel.
0: Vous êtes apiculteur à la ferme de Cabaliros.
24: Ouais,
0: oui. C'est à Sirieix, hein, dans le Val d'Azun.
24: Sirieix, oui.
0: Sirieix,
24: ouais. Exactement.
0: Ouais, ouais, ouais, dans les Hautes-Pyrénées. Bon, qu'est-ce qui s'est passé, Jean-Philippe ? Vous êtes au départ un menuisier, mais reconverti dans l'apiculture au cœur de ces Hautes-Pyrénées. Qu'est-ce qui s'est passé dans votre tête ?
24: Alors, plus que ça, même, j'ai travaillé, moi, toujours dans la montagne, dans l'environnement montagne, station de ski, ce qui m'a permis de voyager pas mal dans le monde. En montagne, on est souvent plus réactif. Donc, l'hiver, on était dans la neige, l'été, dans le bois.
0: Ouais.
24: Et puis, moi, j'ai toujours été attiré par les abeilles. Donc, depuis l'enfance, la première expérience à mettre le doigt dans les rayons et goûter le miel. Et puis voilà, pour moi, c'est une continuité, quoi. En fait, je travaille en montagne et voilà. Je fabrique mes ruches aujourd'hui avec du bois local et donc voilà.
0: Oui, c'est ça. Ouais, c'est-à-dire qu'il y avait quand même un lien parce que ça vous amène directement à installer, à construire ces ruches. Je voulais juste quand même, Jean-Philippe, avant de revenir sur votre beau parcours, évoquer cette fameuse journée mondiale des abeilles. Ça veut dire qu'il y a un besoin pour sensibiliser à la cause de ces animaux dont on sait qu'ils sont très très importants.
24: Exactement, oui, c'est vrai. C'est vrai, mais enfin, il y a quand même un déclin hein, par rapport. Il y a plein de prédations, il y a plein de problèmes liés aux pesticides, aux néonicotinoïdes. Enfin, bref, on en entend parler partout. On sait très bien que s'il n'y a plus d'abeilles, une grande partie de la pollinisation sera pas faite. Je suis pas scientifique. Il y a quand même d'autres pollinisateurs, mais enfin, voilà, je pense que c'est quand même, cette journée sert à ça, quoi, sensibiliser vraiment le public à cette cause.
0: Oui, il y a donc effectivement, on va dire, l'utilisation de ces produits. Il y a aussi le changement climatique hein, qui impacte forcément. Oui. N'oublions pas également aussi les lois de la nature, parce qu'il y a ces frelons asiatiques qui sont une vraie menace.
24: Exactement. Alors jusqu'à l'an dernier, on était assez préservés dans les montagnes, on va dire, en tout cas chez nous. On a eu une grosse explosion au mois d'août, tout l'automne 2025. On a eu beaucoup de pertes. Moi, j'ai perdu entre 20 et 30 colonies. Enfin, pas forcément du tout au front asiatique, mais à toute cette pression qui est liée à ça.
0: Mm-hmm. Quand vous dites, ça veut dire, alors je sais que c'est peut-être difficile à dire, mais combien d'abeilles quand vous dites j'ai perdu une vingtaine de...
24: Une colonie, c'est en plein été, c'est 50 à 60 000 abeilles.
0: Oh là là là là, donc c'est 20 fois 50 000 abeilles.
24: Ouais.
0: Oh, ah oui.
24: De ce que j'ai pu lire, un nid de frelons asiatiques, ça mange jusqu'à 11 kilos d'insectes, quoi.
0: Oh là là là là là là, oui, c'est vrai, parce que là, avec ce chiffre-là, effectivement, ça parle beaucoup plus. Bon, je voulais revenir donc à votre belle histoire à Sirex, hein, dans le Val d'Azun, aux Hautes-Pyrénées, Jean-Philippe Catalan. Être apiculteur aujourd'hui, ça ressemble à quoi au quotidien?
24: Alors, au quotidien, c'est difficile, enfin, c'est des micro-décisions à prendre constamment. Hier, par exemple, à cette heure-là, j'étais en train de transhumer mes ruches. Je les montais en montagne. Aujourd'hui, je vais nettoyer tout mon matériel parce que j'ai fait une extraction il y a 4 jours de ça. Enfin voilà, c'est au quotidien, si j'avais ces ruches, c'est au quotidien, voilà. Des petites décisions, quoi.
0: Est-ce qu'il y a un facteur danger? Parce que, bon, quand vous travaillez auprès des abeilles, vous vous protégez. Hein. On a bien cette image en tête, notamment la protection autour de la tête avec les voiles, quoi.
24: Exactement. Alors, tout dépend du type d'abeille que vous travaillez. C'est vrai que moi, je travaille une abeille noire locale, que j'aime bien dire montagnarde, hein, qui est adaptée un petit peu au milieu montagnard. Et par le fait d'hybridation, elle est un petit peu plus agressive.
0: Il y a
24: un caractère, quoi. Donc, évidemment, je me protège.
0: Oui.
24: J'ai toute une tenue. Mais il y a des abeilles qui sont sélectionnées pour leur douceur et avec lesquelles vous allez pouvoir travailler sans gants, sans voile. Et c'est généralement ce que vous pouvez trouver sur Internet. Hein. Ce genre d'image, ouais.
0: Ouais. Bon, vous avez lancé récemment une campagne de financement participatif. Expliquez-nous pourquoi.
24: Oui, ça se passe sur Mimosa. C'est une plateforme qui accompagne les projets agricoles. Pourquoi ? Parce qu'aujourd'hui, je suis installé depuis le 1er octobre 2025. Et là, devant moi, j'ai des gros investissements à faire, notamment sur l'aménagement de bâtiments, un laboratoire pour transformer le miel, parce que je voudrais faire des pains d'épices, du nougat et plein d'autres choses. Et du coup, cette campagne, elle servira aussi à l'achat de nouvelles ruches, de bois pour fabriquer les ruches et de colonies d'abeilles noires.
0: Très bien, donc on va sur Mimosa, hein, c'est ça, on tape Mimosa sur Internet. Hein.
24: Avec deux I.
0: Avec deux
24: début.
0: Oui, M2IMOSA. Et donc on se réfère à quoi? On voit Jean-Philippe Catalan ou on voit Ferme Caballeros, c'est ça? Voilà.
24: Il faut chercher apiculteur.
0: Ouais.
24: Sinon, vous pouvez aller sur mon site internet, abeilledebigorre.fr.
0: Eh ben voilà, abeilledebigorre.fr. Bon, Jean-Philippe,
24: sur mon Facebook.
0: Eh ben voilà, et soyez bien prudents, hein, protégez-vous bien, mais c'est vrai, bravo pour votre action et puis ce parcours si original. Enfin, si original, pas tant que ça, parce que finalement, vous construisez les ruches, donc votre premier métier de menuisier, vous êtes temps. Allez, bonne journée, bon
24: Merci
0: travail à
24: vous.
0: Bonne journée. 5h58.
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0: Bonjour Camille, alors l'abeille n'est pas un signe, hein, voilà, mais il y en a 12 autres, on vous écoute.
2: Bonjour à tous, cher Bélier, une décision importante pourrait se prendre plus facilement que prévu. Côté sentimental, la complicité sera renforcée par de petits gestes attentionnés. Les taureaux, cette journée sera idéale pour prendre une initiative ou défendre un projet qui vous tient à cœur. Les gémeaux, une personne proche pourrait vous apporter un soutien précieux ou une belle preuve d'affection. Les cancers, une conversation pourrait vous inspirer une nouvelle idée ou un projet intéressant. Attention à ne pas trop vous disperser, les cancers. Les lions, votre curiosité vous poussera à multiplier les échanges et les découvertes aujourd'hui. Quant à vous, les vierges, votre enthousiasme attirera naturellement l'attention. En amour, une surprise pourrait égayer votre journée. Les balances, vous serez particulièrement concentrés et efficaces dans tout ce qui demande rigueur et organisation. Les scorpions, votre diplomatie vous permettra de désamorcer une tension ou de rapprocher deux personnes. Les sagittaires, vous pourriez découvrir une vérité ou comprendre une situation avec plus de clarté. Gardez toutefois une certaine distance face aux conflits inutiles. Les capricornes, une opportunité de sortie, de voyage ou de changement pourrait vous enthousiasmer. Quant à vous, les Verseaux, votre douceur et votre écoute feront du bien à votre entourage. Et puis enfin, les poissons, une rencontre ou un échange inattendu pourrait ouvrir de nouvelles perspectives. Je vous souhaite à tous une très très belle journée.
0: Merci Camille. Le temps tout de suite.
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0: Et tenez-vous bien, à pile 6 heures, voici l'homme qui est le plus positif de la planète aujourd'hui. Rémi André, annoncez le bonheur, s'il vous plaît.
3: Ah ben écoutez, si le bonheur pour vous c'est du beau temps, c'est le cas, c'est du bonheur. Avec donc des températures qui vont ce matin de 7 degrés à Orly jusqu'à 19 degrés actuellement. À 19 degrés à 7, à Le 4, des températures donc qui vont vite grimper. Puisque si on part de 7 degrés ce matin à Orly, bien on y atteindra les 25 degrés cet après-midi. Et dans le sud, eh bien c'est au sud de la Garonne aujourd'hui que l'on pourrait dépasser les 30 degrés. 31 degrés sont même prévus du côté de Toulouse par exemple. Des températures donc qui sont presque estivales et ce beau temps va durer pratiquement jusqu'à mercredi prochain au moins.
0: Qu'est-ce qu'on vous aime Rémi. Merci, c'était le temps, 6h. 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
0: Bonjour Rémi Dos Santos.
12: Bonjour Frédéric.
0: De nouvelles aides pour faire face à la flambée des prix des carburants. Sébastien Lecornu devrait annoncer de nouvelles aides pour les automobilistes suite à la hausse du prix de l'essence. Les autres titres.
12: La FNSEA réclame de nouvelles négociations commerciales suite au conflit au Moyen-Orient. Elle estime que les dernières négociations terminées au mois de février sont caduques. Énorme coup de filet dans le milieu périscolaire parisien. 16 personnes ont été placées hier en garde à vue dans une enquête sur des violences physiques et sexuelles sur des enfants. Et puis Victor Wembanyama de retour en France. La jeune star française rejouera bien un match NBA devant le public tricolore la saison prochaine.
0: De nouvelles aides sont attendues pour faire face à la flambée des prix du carburant.
12: Sébastien Lecornu va dévoiler en fin de journée lors d'une conférence de presse un nouveau paquet de mesures destinées aux secteurs les plus touchés. Parmi les pistes étudiées, élargir les dispositifs pour les gros rouleurs avec de nouvelles professions concernées. Reportage de Lionel Maillet.
5: Troisième arrêt à la pompe de la semaine pour Sébastien. Il passe ses journées au volant de son utilitaire.
6: 150 000 km à l'année. J'ai ma société de rénovation. Ah oui, c'est un gros budget. Hein. Après, les gens, moi, je suis obligé de facturer sur mes devis. Et ils ne comprennent pas la hausse des prix. Hein. Donc, déplacement, c'est vrai que ça coûte cher. Hein. J'ai moins de 40% de moyens de chiffre d'affaires. Hein. Après, je ne fais pas trop mes papiers sur les aides. Je préfère aller travailler que si on attend après les aides, on n'a rien, je pense.
5: Même constat pour ce pâtissier, obligé de limiter ses déplacements et donc de refuser des commandes.
7: Pour la voiture de livraison, je suis vraiment impacté. J'arrive plus livrer des clients qui sont en dehors de Marseille. On ne peut plus rouler très loin. Les clients ne veulent pas payer le frais de livraison. Déjà, il y a le carburant plus le péage. Ah ouais, je refuse.
5: Sans trop y croire, ce chauffeur de taxi espère des aides, mais surtout très rapidement.
25: Nous, on fait un plein tous les deux jours et demi, trois jours. Moi, ça me coûtait 110 euros. Et là, je suis entre 130 et 140 euros. Et on est obligé de se lever quand même d'aller travailler. Quoi. Les clients, ils attendent. Les patients, nous, on fait du médical. Donc, on ne peut pas se permettre de les laisser comme ça sans transport. On joue le jeu, mais ils pourraient nous faire un prix sur le prix du gazole.
5: Sébastien Lecornu a prévenu, cette crise est partie pour durer.
0: Un reportage de Lionel Maillet.
14: De Lionel Maillet, exactement.
0: Voilà, pardon, c'est ce que vous vouliez dire.
14: Vous suivez Frédéric,
0: pas moi. Je ne manque rien. Allez, c'est officiel. Emmanuel Moulin est le nouveau gouverneur de la Banque de France.
12: Mais il succède à François Villeroy de Galhau qui avait annoncé sa démission au mois de février. Emmanuel Moulin, ancien secrétaire de l'Élysée d'Emmanuel Macron, a été majoritairement rejeté par le Parlement, mais à 54% seulement. Il aurait fallu les 3/5, soit 60% pour que cette nomination soit invalidée. Emmanuel Moulin prendra ses fonctions officielles dans quelques semaines.
0: Un vaste coup de filet dans le périscolaire parisien, 16 personnes en garde à vue.
12: Le parquet de Paris a même annoncé hier soir la prolongation de ces gardes à vue. Toutes ces personnes étaient rattachées à l'école Saint-Dominique, au cœur du scandale de violences physiques et sexuelles sur des enfants dans le périscolaire parisien. L'école Saint-Dominique n'est pas le seul établissement pointé du doigt. Selon les autorités, 84 établissements sont actuellement scrutés dans le cadre de cette très vaste enquête.
0: Nous l'évoquions hier matin sur cette même antenne. Il ne faut donc pas tomber en panne aujourd'hui puisqu'une partie des dépanneurs sont en grève.
12: Exactement. Au-delà du coût plus élevé de la vie depuis la crise au Moyen-Orient notamment, c'est tout un système de réglementation vieux de 25 ans qu'il faut remettre à jour. Ce sont les mots de Franck Basilio, président des métiers dépanneurs, remorqueurs, fourrières chez Mobilience, qui était à votre micro hier, Frédéric.
26: Ils rencontrent des problèmes, notamment des problèmes d'assurance, des problèmes d'agression, et notamment avec la hausse du carburant qui impacte énormément les coûts d'exploitation, l'activité devient de plus en plus compliquée, en sachant que la plupart de nos tarifs, c'est des tarifs réglementés. Nous, ce qu'on souhaite, ce n'est pas simplement des aides, bien au contraire. Nous, on souhaite simplement que nos tarifications soient indexées au prix du carburant.
0: Et soyez vigilants puisque des perturbations sont attendues sur le périphérique parisien. La FNSEA veut également retourner à la table des négociations, Rémi Dos Santos.
1: Mais toujours les mêmes raisons, hein, le conflit au Moyen-Orient qui a fait augmenter, selon le syndicat agricole, les dépenses énergétiques de 14% depuis le mois de février, date de la fin des négociations commerciales menées avec les distributeurs. Elle réclame une nouvelle revalorisation des prix payés aux producteurs.
0: Bon, nous venons de l'évoquer avec Rémi André, la douceur revient sur une grande partie du pays avec ses conséquences.
1: Et il va faire chaud en France ces prochains jours. Vous pourrez profiter du soleil ce week-end de la Pentecôte. Le mercure affichera plus de 30 degrés un peu partout. C'est un épisode qui est dû à une remontée d'air subsaharienne. Elle est exceptionnelle pour la saison, comme l'indique le météorologue Patrick Marlière, au micro de Mathéo Lamblot.
4: Cette chaleur va s'accumuler, va persister. Il va faire chaud, effectivement, à partir de ce jeudi. Et puis, les jours suivants, il va faire de plus en plus chaud. On dépassera souvent les 30 degrés. On est dans une situation de plein été avec de la chaleur. On se rapproche peut-être de situations de canicule dans certains secteurs. Le bilan du mois de mai donnera donc des températures de plus 2 à 2,5 degrés supérieures au normal de saison. Tout est bouleversé et ça, on le doit en partie au dérèglement climatique.
0: Allez, on part chez Georges Brassens à 7. Une fête traditionnelle est menacée, c'est dans l'Hérault.
1: Oui, la fête de la Saint-Pierre qui permet de rendre hommage aux pêcheurs morts, l'occasion d'une sortie en mer pour déposer des fleurs au large. Et le public pouvait également participer, embarquer. Mais le Conseil d'État a décidé de casser l'arrêté exceptionnel le permettant, de quoi mettre en colère les pêcheurs et plus largement toute la ville de Sète. Franck Payanave.
8: C'est le sujet de discussion dans ce bateau de pêche. La fête de la Saint-Pierre remonte au Moyen-Âge. Mais l'annonce du Conseil d'État de limiter à 12 personnes par chalutier pour la sortie en mer laisse dans l'incompréhension Vincent Scotto, il est pêcheur.
9: Maintenant, c'est 12 personnes, hormis l'équipage, voilà, qui ont le droit d'embarquer pour une sortie en mer. Donc, c'est minimaliste, ou pas possible. Et sortir un bateau là, pour trois chats, là, déjà, on ne voit pas l'intérêt, parce qu'on n'est même pas capable d'embarquer les familles de l'équipage.
8: Une fête et une célébration des défunts qui tient à cœur, donc, pour la communauté de la mer. Franck est un ancien pêcheur.
10: Et oui, elle est très importante. C'est des traditions qui datent de génération en génération. Et là, maintenant, ils veulent supprimer ça bêtement. Pourquoi ? Pour rien du tout, parce que bon, il y a des règles européennes qui sont arrivées et ils ont fait ça et voilà. Il y a beaucoup de touristes, c'est toute une économie qui est autour de ça et ça va disparaître pour des décisions bêtes.
8: Pour les familles et les habitants de Sète, ce moment de communion est tout aussi important. Marie-Claude est sétoise et petite fille de pêcheur.
11: La Saint-Pierre, c'est très important pour les sétois puisque c'est la commémoration et l'hommage de tous les pêcheurs qui sont décédés en mer. La sortie en mer quand j'étais petite, c'était je vais sur le bateau, je monte avec plein de gens, il y avait des centaines de personnes, les bateaux étaient pleins et c'était un moment vraiment très émouvant.
8: La fête de la Saint-Pierre à 7 cette année est prévue du 2 au 6 juillet prochain.
0: Allez, passons de 7 aux États-Unis. Deux policiers portent plainte contre Donald Trump.
1: Oui, le président américain avait annoncé il y a quelques jours la création d'un fonds d'indemnisation pour, je cite, réparer les griefs des personnes victimes d'instrumentalisation. Sans le nommer, il évoquait les insurgés du 6 janvier 2021 qui avaient pris d'assaut le Capitole. Beaucoup avaient été graciés par Donald Trump suite à son retour au pouvoir. Et pour empêcher la création de ce fonds, deux policiers présents le jour de cette insurrection ont décidé de porter plainte contre Donald Trump. Ils estiment que ce fonds va, je cite, financer des groupes qui ont commis des violences en son nom. Fin de citation.
0: Le président des États-Unis qui ne lâche rien sur le Groenland.
1: Toujours aux prises avec le conflit au Moyen-Orient et notamment l'Iran, le président américain travaille d'autres dossiers en effet. Et notamment le Groenland. Jeff Landry, gouverneur républicain de Louisiane, s'est rendu sur le territoire autonome. Il estime que les États-Unis doivent remettre leur empreinte sur le Groenland et que celui-ci a besoin des USA. Il serait question dans un premier temps de réaffecter du personnel sur certaines bases.
0: Sport, football, victoire d'Aston Villa en Ligue Europa.
1: Le club anglais s'est facilement imposé 3-0 contre Fribourg hier soir. Deuxième titre européen pour le club anglais qui avait gagné la Ligue des Champions en 1982. Pour rappel, deux clubs anglais peuvent encore remporter les deux autres compétitions européennes. Crystal Palace en Ligue Conférence et Arsenal, nouveau champion d'Angleterre qui affrontera le PSG le 30 mai prochain en Ligue des Champions.
0: Et la star du gros ballon orange, Victor Wembanyama de retour en France.
1: La star tricolore n'a pas fini son année en NBA mais la saison prochaine est déjà en préparation. Une date est déjà cochée le 14 janvier 2027. Wembanyama et les Spurs de San Antonio seront à l'Accor Arena de Paris pour un match contre la Nouvelle-Orléans. A noter que cette nuit, les Spurs se sont inclinés, battus.
0: Ouais. C'était très serré, paraît-il.
1: C'était très serré. Défaite 122-113 contre Oklahoma City lors du deuxième match de la finale de la Conférence Ouest contre le champion en titre. Un partout entre les deux équipes. La première équipe à 4 succès ira en finale.
0: C'était Rémi Dos Santos, 6h09.
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0: Oui, évidemment, hein, on est vigilant sur le sport, on est vigilant sur la météo, sur tous vos sujets d'actualité. Dès qu'il y a un problème, d'ailleurs, on vous alerte. La preuve.
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0: Il est là, Félix, avec les zones piétonnes qui se multiplient en ville et parfois même des voitures qui se font empaler par les bornes automatiques qui se répandent dans certains centres-villes.
13: Ça paraît improbable, mais ces voitures embrochées sur une borne, c'est devenu une scène assez courante à Bordeaux pour que le journal Sud-Ouest y ait consacré sa une il y a quelques semaines. Pas moins, tenez-vous bien, de 1839 accidents de ce type l'année dernière à Bordeaux. 1839 voitures embrochées par les bornes. En fait, c'est assez emblématique puisqu'à Bordeaux, le nombre de rues piétonnes a augmenté de plus d'un tiers à 270 hectares sous la précédente mandature écologiste de Pierre Urmic. Alors pour les délimiter ces zones piétonnes, il y a des bornes qui se baissent quand un riverain approche avec son badge pour pouvoir le laisser passer. Puis la borne se relève derrière ce riverain. Le problème, c'est que la voiture derrière le riverain, elle ne connaît pas forcément le plan de circulation en ville par cœur, surtout s'il a beaucoup changé récemment. Et puis surtout si c'est quelqu'un de passage, un professionnel, un livreur, un artisan. Donc bref, la voiture elle croit que c'est une rue comme une autre, elle s'engouffre derrière et là, paf, la borne, la voiture se retrouve embrochée, une borne intransigeante qui se relève sans distinction même quand il y a une voiture au-dessus parce que dans d'autres villes, le problème c'est que les voitures s'engouffraient en file indienne à la queue leu-leu et du coup la borne ne pouvait jamais se relever, sauf qu'avec ce système forcément il y a beaucoup de casse dans les bas de caisse.
0: Au secours, faites-moi descendre. Bon, vous nous aviez déjà parlé de ce sujet, évidemment c'est l'occasion d'annoncer ce rendez-vous aujourd'hui que vous nous proposez à 10h avec Pierre Chasseret, la question de la chasse à la voiture dans les centres-villes finalement,
13: avec
0: Félix.
13: Avec ces zones piétonnes difficilement accessibles aux professionnels, aux personnes à mobilité réduite, dans le même ordre d'idée, les vieilles voitures jugées polluantes avaient été bannies avec les ZFE, ces zones à faible émission finalement supprimées il y a quelques mois par le projet de loi de simplification de la vie économique, mais c'est peut-être pas définitif. Les députés du Bloc central ont formé un recours devant le Conseil constitutionnel en espérant qu'il retoque cette suppression des ZFE, ça reste à voir, avec toujours en tout cas cette question, ce débat, cet écueil possible. Oui, la qualité de l'air s'est améliorée en Europe, avec les mesures environnementales, même s'il reste encore des efforts, a récemment annoncé l'Agence européenne de l'environnement, mais est-ce que, au nom de cette cause, on peut bannir complètement les automobilistes de passage des centres-villes au risque forcément de les désertifier, ces centres-villes, au profit des grandes zones commerciales périphériques? C'est forcément toute la limite possible de l'exercice.
0: Bon, et puis dans un instant, Pierre, bien sûr, nous rejoint avant de vous rejoindre à 10h et il parlera aussi de ces ZFE. Bon courage si vous prenez la voiture, soyez vigilants, prudence et patience. 6h12.
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8: 6h15, nous sommes le 21 mai, un mois pile avant l'arrivée de l'été, mais l'été c'est quasiment aujourd'hui. Allez, prenons la voiture.
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8: Avec Pierre Chasseret. Bonjour Pierre, c'est le jour J. Le Conseil constitutionnel doit rendre sa décision très attendue sur la loi de simplification. Les sages vont devoir trancher. Est-ce qu'on valide la suppression définitive des ZFE votées par le Parlement en avril ou est-ce qu'on réinstaure ces zones anti-pollution ?
9: Oui, je vais retenir mon souffle toute la journée. C'est ce que j'appelle un tournant historique pour la liberté de circuler des Français. Allez, on va rappeler d'où on vient. Le Parlement, de manière transpartisane, a voté la suppression de ces maudites zones à faibles émissions qui excluaient les plus modestes des centres-villes. Mais voilà, la gauche, les écologistes ont déposé un recours devant le Conseil constitutionnel pour tenter de sauver leur machine à exclure. Ils hurlent au recul écologique. La vérité, c'est que si les sages censurent ce texte, ils réinstaurent des barrières sociales, une ségrégation intolérable pour des millions d'automobilistes, d'artisans, de familles, de travailleurs qui n'ont pas les moyens de s'acheter le véhicule électrique à 40 000 euros.
8: Et il faut quand même entendre l'argument juridique des opposants à la suppression, c'est que la qualité de l'air est un impératif de santé publique à valeur constitutionnelle et la France est déjà sous la menace de sanctions européennes.
9: Oui, sauf que cette menace de sanctions européennes est totalement fausse. L'Europe ne demande pas à la France de mettre en place des zones à faibles émissions. L'Europe demande à tous les pays membres, à tous les États membres, de mettre en place des mesures pour améliorer la qualité de l'air. À aucun moment, l'Europe ne parle de circulation automobile liée à l'année de votre véhicule. Jamais. Donc, le principe qu'agitent ceux qui veulent mettre en place cette ségrégation sociale est totalement faux. Espérons aujourd'hui que le Conseil constitutionnel se place du côté de la République, donc du côté du Sénat, de l'Assemblée nationale et des automobilistes qui veulent enterrer au plus vite ces zones à faibles émissions.
8: Bon, merci Pierre Chasseret, on vous retrouve tout à l'heure avec Jacques Cardoz et Félix Mathieu à 10h pour évoquer ce sujet. 6h17. Les titres de l'actualité. Le Premier ministre doit annoncer de nouvelles aides pour pallier la hausse des prix de l'essence lors d'une conférence de presse. L'aide accordée aux gros rouleurs pourrait notamment être élargie à d'autres corps de métier par Sébastien Lecornu. Le parquet de Paris a annoncé hier un vaste coup de filet dans l'enquête sur les violences physiques et sexuelles dans le périscolaire à Paris. 16 personnes rattachées à l'école Saint-Dominique dans le 7e arrondissement ont été placées en garde à vue. Et puis, Emmanuel Moulin est le nouveau gouverneur de la Banque de France. Il a officiellement succédé hier à François Villeroy de Gallo. Si la majorité du Parlement a voté contre sa nomination, il a manqué les 3/5 des voix nécessaires pour entraver cette promotion voulue par l'Élysée, puisque Emmanuel Moulin est son ancien secrétaire général. Hashtag on en parle. Hashtag on en parle consacré à la politique. Ça tire encore à balles réelles à l'Assemblée nationale. Hier, lors des questions au gouvernement, la députée Liotte de Mayotte, Estelle Youssoufa, n'a pas eu le bon ministre en réponse à sa question concernant les risques de propagation du virus Ebola sur l'île de Mayotte. Du coup, elle reprend la parole.
10: Madame la ministre, c'était pas à vous que je posais la question, c'est à votre collègue, le planqué du ministère de l'Intérieur. Hein, vous avez érigé la lâcheté et l'impuissance et la passivité en politique publique. Aucun plan pour évacuer le camp de migrants, aucun renfort de la marine nationale pour dissuader les trafiquants humains en mer, aucune mobilisation massive présentée par votre collègue pour la réserve sanitaire pour sortir notre seul hôpital du plan blanc, aucune mesure de test automatique, aucune mesure sur les liaisons aériennes qui lient Mayotte à l'Afrique et Madagascar. Merci en fait, beaucoup, vous mettez Mayotte en danger, vous mettez nos compatriotes en danger, vous nous mettez tous en danger.
8: Voilà, ces propos font se retourner Laurent Nunez, le ministre de l'Intérieur, qu'on devine consterné sur les images. Estelle Youssoufa suscite logiquement une large sympathie auprès des internautes qui louent son parler vrai. Ça tombe bien, c'est le slogan de Sud Radio.
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8: Rémi, la chaleur grimpe, la chaleur est donc de retour, vous nous l'annoncez depuis ce matin. Rémi, que disent les météorologues pour cet été en France finalement ?
11: Eh bien, Météo France estime qu'un scénario plus chaud que la normale est le plus probable entre mai et juillet 2026, avec les régions les plus exposées sur le pourtour méditerranéen et la Corse, où un risque de canicule est possible dès le mois de juin. Cette semaine, les températures repartent nettement à la hausse et pourraient rester au-dessus des normales sur les trois quarts du pays jusqu'à la fin du mois de mai. Alors, rien de nouveau sous le soleil, comme dirait l'Ecclésiaste, c'est justement le problème. À quelques semaines du coup d'envoi du Mondial 2026, des scientifiques tirent la sonnette d'alarme. Sur les pelouses américaines aussi, ça va chauffer peut-être trop.
8: Alors pourquoi la Coupe du Monde inquiète-t-elle les scientifiques, Rémi ?
11: Et un quart des matchs du Mondial 2026 se disputeront dans des conditions de chaleur extrême. Cinq rencontres pourraient atteindre 28 degrés selon l'indice de contrainte thermique à la chaleur. C'est la température ressentie combinant chaleur et humidité. Un seuil jugé dangereux, près du double par rapport au Mondial 94. Les scientifiques réclament des pauses d'au moins 6 minutes, estimant que les interruptions actuelles de 3 minutes sont trop courtes pour permettre une réhydratation et un refroidissement efficace du corps.
8: Oui, parce qu'en 94, c'était déjà aux États-Unis, hein, non ? C'est quoi exactement le coût de chaleur d'effort et pourquoi est-il si dangereux ?
11: Alors, au-delà de 26 degrés de cet indice, même des athlètes bien préparés et acclimatés à la chaleur sont fréquemment dans l'incapacité de maintenir un équilibre thermique durant des exercices physiques à haute intensité. Le coup de chaleur d'effort, c'est le moment où le corps cesse de réguler sa température. Le cerveau, le cœur et les muscles s'emballent ensemble. Une urgence vitale qui peut survenir en quelques minutes sur un terrain. La chaleur n'est plus seulement un sujet de météo, c'est une question de santé publique, de politique sportive et de choix de société. Cette controverse illustre un problème plus large. L'adaptation du sport professionnel à un monde plus chaud où horaires décalés, stades climatisés et protocoles médicaux renforcés deviennent progressivement indispensables. L'avenir du sport se jouera peut-être moins sur les terrains que dans les bulletins météo. Et si la FIFA ne sait pas encore quoi faire avec la chaleur, les Français, eux, ont déjà sorti les ventilateurs.
8: Oui, mais ça ne va pas nous empêcher de gagner. Merci Rémi André pour ces infos ô combien importantes. On vous trouve pour le point météo dans quelques instants. Il est 6h22 sur Sud Radio.
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8: Sud Radio et vous, votre rendez-vous du jeudi, l'immobilier avec Bérénice Deville Florio, la rédactrice en chef de Radio Immo. Bonjour Bérénice.
25: Et bonjour Frédéric.
8: Bon, on s'intéresse à nos intérieurs et c'est un objet du quotidien qu'on utilise presque sans y penser et pourtant il peut devenir une vraie source de danger à la maison. On parle des petites multiprises. Chaque année, il y a des incendies liés à l'électricité. Est-ce qu'on sous-estime leur dangerosité ?
25: Eh bien oui, clairement, parce que la multiprise, on la voit comme un accessoire pratique, presque banal. On branche la télé, la box, le chargeur, la lampe, on n'y pense plus, mais les chiffres rappellent qu'il faut être vigilant. En France, on recense environ

0: Absolument, d'abord près d'une fenêtre. On n'y pense pas forcément, mais s'il y a de la pluie, une infiltration, une fenêtre mal fermée ou simplement de l'humidité, eh bien l'eau peut entrer en contact avec l'installation. Et eau plus électricité, bon, on sait que c'est très risqué. Ensuite, près d'une source d'eau, un évier, un lavabo, une baignoire, une douche, c'est pour ça qu'une multiprise dans une salle de bain, ce n'est pas vraiment une bonne idée, on va dire. Et là, on n'est pas seulement sur un risque pour le matériel, on peut aussi aller jusqu'à l'électrocution. Et puis, il faut éviter de la mettre près d'éléments inflammables, comme un rideau, une couverture ou sous un tapis. Beaucoup de gens veulent cacher hein, les câbles pour des raisons esthétiques. C'est vrai que parfois, c'est pas très joli,
1: Oui.
0: mais c'est une mauvaise habitude. La multiprise, elle chauffe, elle a besoin de ventilation. Et si on l'étouffe ou qu'on la colle à des matières inflammables, eh bien, on augmente le risque.
1: Bon, vous venez de toucher la corde sensible chez moi. Alors, le problème, ce n'est pas seulement la multiprise donc en elle-même, c'est surtout donc la façon dont on s'en sert, hein.
0: Oui, alors faut quand même se rassurer, la multiprise, elle n'est pas dangereuse par nature. Elle le devient quand on s'en sert mal. Donc le réflexe, c'est le réflexe à éviter, on va dire, c'est de se dire tant qu'il reste un emplacement, je peux la brancher. En réalité, on peut très vite surcharger l'installation, surtout si on branche plusieurs appareils en même temps. Vous voyez, si vous mettez tout sur la multiprise, c'est vrai que ça augmente quand même le risque. L'autre erreur très fréquente, c'est de vouloir la dissimuler. Donc je vous l'ai dit, sous un tapis, derrière un rideau, coincé aussi dans un meuble ou dans un endroit mal aéré. Là encore, on empêche la chaleur de se dissiper. Et puis, il y a un signal très simple à retenir. Si une multiprise chauffe, si elle sent le chaud, si elle grésille ou si elle paraît abîmée, il faut arrêter de l'utiliser. Ce sont des alertes qu'il ne faut surtout pas négliger.
1: Bon, Bérénice de Villefloriot, faisons concrètement la synthèse. Les bons réflexes à adopter chez soi, c'est quoi?
0: Donc très simple, on met sa multiprise dans un endroit sec, aéré, bien ventilé. Si on peut la fixer au mur ou la placer dans un endroit bien dégagé, c'est encore mieux. Ensuite, on évite les zones de passage pour ne pas avoir des câbles qui traînent, qu'on écrase ou qu'on tire sans arrêt. Il faut éviter de les traficoter tous les jours. On vérifie aussi régulièrement son état. Est-ce qu'elle est intacte? Est-ce qu'elle chauffe? Est-ce qu'elle est vieille? Est-ce qu'elle montre des signes d'usure? Et puis, il faut garder une idée simple en tête. Une multiprise, c'est pas un équipement qu'on oublie derrière un meuble pendant des années. C'est un point électrique de la maison. Donc, il faut un minimum de surveillance. On va, alors, pas tous les jours, hein, mais régulièrement, peut-être une fois par mois, on va voir si tout va bien. Le bon réflexe finalement, c'est de se dire que la praticité ne doit jamais prendre le dessus sur la sécurité. Une multiprise, oui, mais correctement placée, bien utilisée et jamais dans n'importe quelle condition.
1: C'est important de nous brancher sur le sujet, Bérénice de Villefloriot, rédactrice en chef de Radio Immo. Bonne journée, Bérénice.
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1: Un peu comme ces multiprises, il est en surchauffe aujourd'hui. Rémi André, bonjour.
4: Bonjour, alors c'est peut-être pas moi ni vous qui serons en surchauffe aujourd'hui, à moins que vous fassiez beaucoup de sport, attention au vélo,
1: possible,
4: cet après-midi.
1: Possible.
4: Quoi qu'il en soit, eh bien c'est le temps qui lui se réchauffe très nettement. Alors ce matin, les températures se sont un petit peu rafraîchies, mais tout de même des valeurs qui sont comprises entre 7 et 15 degrés en général, mais on atteint tout de même les 19 degrés actuellement du côté de Leucate, sur le secteur de Gruissant également, ou 7, des températures donc qui sont déjà très douces vers la Méditerranée. Et bien cet après-midi, ces températures vont grimper. On atteindra les 25 degrés à Paris, 28 degrés à Lyon, 29 degrés pour Limoges. Nous irons même jusqu'à 30 degrés à Bordeaux et à Toulouse. Des températures qui, sur le Piémont pyrénéen, pourraient localement dépasser ces 30 degrés.
1: Merci Rémi André, 6h30. Les infos tout de suite.
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1: Bonjour Clémence Lobary.
5: Bonjour à tous. Cet important coup de filet dans le cadre des enquêtes sur les violences dans le périscolaire à Paris. 16 personnes d'une même école ont été placées en garde à vue hier. Cet établissement est l'un des épicentres du scandale des violences sexuelles dans la capitale. Les personnes arrêtées sont soupçonnées de faits de nature et de gravité différentes, dont viol sur mineur et violence sur mineur. C'est une mesure qui divise la Nouvelle-Calédonie. L'Assemblée nationale a approuvé hier l'élargissement du corps électoral sur le territoire. Le projet de loi avait déjà été adopté par le Sénat. La question de l'ouverture de ce corps électoral a été l'étincelle des émeutes qui ont ravagé le Caillou il y a 2 ans, faisant 14 morts et 2 milliards d'euros de dégâts. L'indignation de la France après la vidéo diffusée par un ministre israélien. Elle montre des membres de la flottille pour Gaza après leur interpellation, des militants qui sont agenouillés, les mains liées.

0: Le ministre des Affaires étrangères, Jean-Noël Barrot, a condamné ces images hier. Il a indiqué avoir demandé la convocation de l'ambassadeur d'Israël en France afin d'obtenir des explications. Le gouvernement italien a lui aussi fait part de sa désapprobation. Les pourparlers avec l'Iran ne tiennent qu'à un fil, selon Donald Trump. Le président des États-Unis a dit espérer hier ne pas devoir prendre des mesures plus sévères contre Téhéran s'il ne trouvait pas d'accord. Le président iranien lui appelle au respect mutuel dans les négociations. L'Iran qui dit examiner une nouvelle proposition américaine après la visite d'un médiateur pakistanais. Et dans ce contexte, en France, le Premier ministre Sébastien Lecornu doit annoncer aujourd'hui de nouvelles mesures face à la hausse des prix des carburants. Parmi les premières pistes, un élargissement de la liste des professionnels concernés par le dispositif gros rouleur. Le gouvernement pourrait aussi inciter les entreprises à verser les primes Macron, des aides défiscalisées et exonérées de charges pour les employeurs. Et puis on termine avec un mot de sport, du football, et Aston Villa a remporté hier soir la finale de la Ligue Europa. Les Anglais qui ont battu Fribourg 3-0, c'est la toute première fois que les Anglais remportent la compétition. Excellent début de journée à tous.
1: Oui, une première pour Aston Villa, le club de Birmingham. Merci Clémence Lobary, 6h32. À cheval, on peut gagner aussi. Et plein d'argent, n'est-ce pas Jean-Paul Delperrier? Vos pronostics?
2: Bonjour à tous, voici mes préférés pour le quintet du jeudi 21 mai sur l'hippodrome de Paris-Longchamp dans le prix de la ville de Paris. Réunion 1, course 7, départ 20h15 sur les 1400 mètres avec 16 concurrents. Dans le numéro 8, Mr. Jones qui sera mon favori avec le 5, Nelly Donato, 4, Patonson, 9, Kemazal, 14, Sénat Roulia, 16, Goutte de Dieu, 14, Palladio, 3, Saint-Saëns, 8, 5, 4, 9, 14, 16, 15 et 3. En réunion de course 3, Salon de Provence pour ma sélection du jour, le 5, Numa Rosa.
1: Jean-Paul Delperrier, ses pronostics qui sont à revoir et à consulter sur votre site sudradio.fr. 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
1: Et si vous nous regardez sur la chaîne YouTube de Sud Radio, vous verrez que le sweatshirt de Félix Mathieu va avec, puisque c'est écrit « Daily Paper » dessus. Alors, dans la presse, La Croix qui propose un dossier sur l'école confisquée en Cisjordanie, Félix Mathieu.
4: La Cisjordanie occupée, où la destruction de l'éducation par les colons et l'armée israélienne n'a jamais été aussi massive. La peur des violences et l'effondrement économique tiennent les enfants palestiniens de plus en plus éloignés des salles de classe. C'est par exemple cette scène, le 21 avril dernier, il y a un mois, au nord de Ramallah, en plein cours d'anglais. Des colons approchent, crient terrifiés des élèves qui voient par la fenêtre du premier étage des hommes armés encercler l'école. L'enseignant sort à leur rencontre, mais les hommes le mettent en joue, puis ouvrent le feu. Un ado de 14 ans s'effondre, tué d'une balle dans la tête. Au moins un enfant par semaine a été tué en moyenne. Depuis janvier 2015, un enfant par semaine en Cisjordanie occupée, nous dit La Croix. L'ONU alerte sur la situation. Tous les enfants du monde vont à l'école pour étudier et voir leurs amis, sauf nous, témoigne l'un d'eux dans ce reportage de La Croix.
1: Allez, un sujet plus léger maintenant. Cette fois-ci, c'est à la une de Charente Libre avec ses maîtres de petits animaux prêts à tout pour gâter leur bébé, leur chien, leur chat.
4: Oui, Charente Libre qui a fait le tour des boutiques dédiées aux chiens, aux chats du côté d'Angoulême. Et c'est vrai qu'il y a du lourd. Hein. Le reportage commence par une dame qui a emmené son chat de race bengale dans une sorte de salle de sport dédié pour que le chat teste d'autres jeux. 8 euros pour lui permettre de se dépenser. Sauf que, manque de chance pour elle, le chat a eu peur, il n'a pas du tout joué. L'expérience sera par conduite. Bon, à part ça, il y a cette boutique, par exemple, avec, je n'invente pas, des petits chaussons pour les pattes des chiens ou des chats à 20 euros, des peignoirs pour animaux à 26 euros, une version adaptée du Nutella, version chien pour 11,90 euros, ou encore la véritable corne de mouton à mastiquer pour 6,90 €. N'en jetez plus. Plus d'un quart des propriétaires de chiens ou de chats renoncent même à des dépenses personnelles pour le budget cadeau, gâterie de leur animal, selon un sondage mentionné par Charente Libre. Alors côté alimentation, il y a la gamelle anti-glouton avec des obstacles pour ne pas manger trop vite, les croquettes moins grasses avec plus de calcium ou de phosphore ou de céréales que celles du supermarché. Un reportage, un dossier à retrouver donc dans Charente Libre.
1: Avec peut-être un nonos aux couleurs sang et or du Racing Club de Lens, cette promesse de l'entraîneur du Racing Club
5: de Lens à la une de l'Équipe.
4: Il n'y aura pas de relâchement, dit Pierre Sage à la veille de la finale de Coupe de France face à Nice. Demain soir, l'entraîneur lensois promet que son équipe sera au rendez-vous de cette Coupe de France que le club n'a encore jamais remportée. Il assure aussi dans l'équipe ne pas se laisser griser par tous les compliments qui escortent la saison du Racing.
5: Et l'adversaire, une petite pensée aussi, les Niçois. Un passage difficile, ils ont en plus un barrage contre Saint-Etienne pour rester en Ligue 1. Faites vos jeux. En tout cas, merci Félix Mathieu. À 6h36, prenez le rendez-vous dans un instant. On parlera d'une nouvelle activité qui concerne nos amis agriculteurs. C'est très très très intelligemment pensé. À tout de suite.
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5: La vie en vrai avec toujours des bonnes idées et vous allez le voir, celle-ci vaut le déplacement. Face aux difficultés agricoles, monhangar.fr transforme les hangars vides en source de revenus. Bonjour Joris Bacco.
15: Bonjour Frédéric.
5: Vous êtes cofondateur et président de monhangar.fr. Alors, racontez-nous cette histoire subtile. Vous permettez finalement à des entités agricoles de devenir loueurs pour les caravanes, c'est ça ?
15: Tout à fait. En fait, on répond simplement à la demande de certains agriculteurs qui cherchent des revenus complémentaires aujourd'hui dans leur et qu'ils en ont besoin aujourd'hui dans leur quotidien. Et simplement, aujourd'hui, on leur donne les outils nécessaires pour faire cette activité-là. Ils ont un bâtiment qui est vide ou pas suffisamment exploité, donc ils le proposent à la location contre un loyer mensuel pour y stocker des camping-cars, des bateaux ou des caravanes pour les particuliers.
5: Oui, c'est vrai, je disais les caravanes, bon, ça a un peu vieilli, les caravanes aujourd'hui, c'est plus les camping-cars, quoi, c'est ça. Les bateaux aussi, ça marche bien. Il y a d'autres, j'imagine qu'on peut développer, décliner tout cela dans plein d'autres services, non ?
15: Ah, complètement. Il faut imaginer que c'est l'idée de stocker des choses volumineuses. Donc, moi, je vous parle des camping-cars, mais il y a aussi des vannes, plus généralement des véhicules de loisirs qui prennent un peu de place, les bateaux, vous les avez cités. Mais on travaille également aussi avec des entreprises qui veulent y stocker du matériel, des marchandises, des matières premières. On a même des montgolfières dans le sud de la France qui sont stockées ouais. par une entreprise.
5: Oui, effectivement, ça peut aider d'avoir un espace plutôt conséquent. L'idée, c'est venu, j'imagine, par rapport à... Alors, il y a le besoin, vous nous l'avez dit,
1: des fermes, des agriculteurs, mais il y a aussi forcément une proximité de lieux de vacances, de lieux de détente, hein, parce que bien souvent, les camping-cars, tout ça, c'est pour les vacances.
15: Il y a, en vrai, Frédéric, il y a de tout. C'est-à-dire que chacun a un besoin différent, mais bien, bien souvent, le camping-cariste ou le propriétaire de bateau stocke son véhicule ou à proximité de chez lui, ou à proximité des lieux de vacances, en effet, où il a l'habitude de le faire. Voilà. Il y a de tout.
1: Oui, effectivement. Ah oui, c'est vaste. Bon, vous avez vraiment bien pensé à votre histoire, là, Joris Bacot. Comment c'est né, cette idée? C'est un jour, vous êtes réveillé, bingo?
15: Alors, j'aimerais vous dire que c'est moi qui ai inventé ce concept-là, mais il a toujours existé. Les Français ont toujours stocké chez les agriculteurs. La seule chose que nous, on a faite et que j'ai faite en lançant moncar.fr, c'est de centraliser au même endroit ce concept-là et en faciliter l'accès, d'une part pour les agriculteurs qui veulent se lancer dans cette activité-là, ou du côté de ceux qui recherchent pour avoir accès à un contrat, un paiement, un service après-vente, de manière très simple et très efficace.
1: Bon, donc c'est une plateforme. Concrètement, comment ça marche? J'ai besoin de stocker ou je suis agriculteur, comment on fait?
15: Si vous êtes agriculteur et pas que d'ailleurs, on a aussi quelques particuliers qui proposent leur espace de stockage. Simplement, en totale autonomie, ils peuvent venir sur le site internet et se créer eux-mêmes une annonce, ou tout simplement nous appeler, nous contacter. On a une équipe, on est basé en France, on est à Orléans et on appelle et on échange quotidiennement avec eux. Ouais. On les aide à créer leur annonce. Et à partir de là, ils recevront des propositions de stockage qu'ils acceptent ou qu'ils refusent. C'est toujours eux qui ont le dernier mot.
1: Bien sûr.
15: Et à partir de là, une mise en relation et le paiement se fait par la suite, mensuellement, durant la durée de la location.
1: Vous avez déjà combien d'agriculteurs, finalement, qui mettent à disposition des hangars sur cette plateforme?
15: Alors au niveau français national, on approche les 3000 agriculteurs partenaires.
1: Ouais.
15: Ce qui nous fait on a la capacité de proposer pas loin de 2 millions de mètres carrés disponibles en France, c'est pas rien. Et de l'autre côté, on a des centaines, on approche les 2500 locations mensuelles, donc des Français qui passent par notre plateforme pour stocker leurs véhicules ou leurs marchandises.
1: Bon, je vous ai parlé tout à l'heure plus des lieux de vacances, mais vous nous avez convaincu sur l'ensemble des lieux, mais il y a quand même une espèce de palmarès des régions où ça réagit le mieux.
15: Oui, il y a forcément une demande plus accrue sur les métropoles principales en France, mais en vrai, il y a des besoins partout, sur toute la France, donc chaque besoin est totalement différent, et le besoin est vraiment dans tous les départements et dans toutes les régions.
1: Bon, évidemment, on vous entend, c'est une réussite, l'objectif c'est l'Europe, hein, Belgique, etc., vous allez faire des petits, c'est ça?
15: Le marché français est déjà très très grand. On n'a pas suffisamment d'agriculteurs, pour vous dire la vérité, par rapport à la demande. On a énormément de demandes mensuelles. On a de plus en plus de demandes de l'étranger, des Belges, des Hollandais, des Allemands qui adorent notre pays et qui passent maintenant par notre plateforme pour venir stocker leur véhicule de loisirs. Et bien évidemment, l'objectif en tant que chef d'entreprise, ça serait de se développer en Europe. C'est une idée que l'on a pour 2027 peut-être.
1: Chapeau pour cette idée, Joris Bacot, cofondateur et président de monhangar.fr. Allez vite vous garer. Allez, il y a de la place. Merci, bonne journée.
15: Merci Frédéric.
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1: 6h45, nous sommes le 21 mai. Et l'information avec l'Assemblée nationale qui a fait évoluer cette nuit le texte de loi d'urgence agricole pour interdire l'importation de denrées alimentaires contenant des pesticides interdits en France. Sébastien Lecornu est attendu de pied ferme aujourd'hui par les gros rouleurs. Le Premier ministre doit annoncer de nouvelles aides pour pallier la hausse des prix de l'essence lors d'une conférence de presse. De son côté, la FNSEA réclame de nouvelles négociations commerciales. Le syndicat agricole demande une revalorisation des prix payés aux producteurs suite à la guerre au Moyen-Orient débutée il y a quelques semaines. Nous prolongeons l'actualité avec hashtag On en parle et elle est de retour sur les réseaux sociaux. Dans un podcast diffusé par une organisation écologiste de protection des animaux, la députée Sandrine Rousseau propose de modifier le regard que nous portons sur la viande. La proposition déclenche des salves de réaction. Écoutez-la.
16: J'aimerais bien un jour réussir à passer une loi où on appelle les steaks de la bonne manière, c'est-à-dire des cadavres d'animaux. Quand on parle par exemple de steak de soja, ils veulent qu'on appelle ça maintenant des croquettes ou des galettes végétariennes pour pas utiliser le terme steak. Les menus des restaurants auraient beaucoup plus d'allure s'il y avait cadavres de vache plutôt qu'entre côtes, quoi. Je suis sûre que ça dissuaderait un peu.
1: Bon, vous l'imaginez, le sujet semble mobiliser les twittos qui passent Sandrine Rousseau sur le grill, sans retenue, jusqu'à la charcuter. Dommage, quelles que soient nos opinions, l'humour reste un élément de débat bien plus percutant que l'insulte violente. Retenons donc plutôt ce rare poste subtil, je cite « Tiens, ce soir, je vais me faire un steak de cadavre de vache, accompagné de ces pommes de terre pelées et ébouillantées vivantes et sa sauce au poivre noir mort et desséché. Bon appétit, fin de menu. »
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1: Alors restons dans le sujet, la nutrition évidemment, et nous voulions revenir sur ce dossier avec Béatrice de Rénal, docteur en nutrition, fondatrice de Nutri Marketing et qui travaille en santé publique. Vous avez contribué notamment à des dispositifs comme le Nutri-Score. Bonjour Béatrice de Rénal.
18: Oui, bonjour.
1: Bon, on parle beaucoup de nourriture, vous avez vu, avec des prismes différents, mais ce matin avec vous, nous voulions rouvrir le chapitre très à la mode de la nutrition et notamment dans le sport. La nutrition est un atout clé pour les sportifs ?
18: Alors oui, à l'évidence, la nutrition de toute façon est fondamentale pour chacun de nous parce que ce n'est pas que du carburant que vous mettez dans votre organisme, c'est bien plus que ça. Et effectivement, le sport est très important aussi pour votre santé. Le sport, l'activité physique, ça dépend des moyens, des envies de chacun. Donc l'alimentation, évidemment, c'est clé.
1: Bon, alors les sportifs qui utilisent aujourd'hui, on peut le dire, beaucoup de stratégies nutritionnelles pour améliorer leur performance ou leur endurance, est-ce qu'il existe réellement des méthodes, alors j'allais dire révolutionnaires, non, on va déjà parler d'efficaces.
18: Alors oui, il existe des méthodes efficaces. Après, il y a sport et sport. Si vous mettez dans le même panier des gens qui font, comme vous et moi peut-être, un peu d'activité physique chaque jour, donc une activité physique, c'est quelque chose que vous faites et qui est au-dessus du quotidien, c'est-à-dire que c'est quelque chose qui vous, par exemple, vous aurez du mal à parler en même temps que vous faites cette activité physique. Et puis, il y a les sportifs vraiment, donc je mets un peu de côté le sportif professionnel qui va s'entraîner, qui va faire du sport au moins 2 heures, 3-4 fois par semaine. Donc là, c'est une activité, j'allais dire, importante pour cet individu-là. Mais entre les deux, vous avez aussi des gens qui font vraiment une activité physique et parfois qui suivent des conseils nutritionnels qui sont adaptés ou pas. Donc, ouais. C'est un peu le problème.
1: Justement, Béatrice, donc intéressons-nous à cette partie. Alors, on a dit vous et moi. Bon, moi, c'est pas mal le vélo. Les Français ont beaucoup changé ces dernières années. Il y a une vraie révolution dans les comportements déjà, hein.
18: Oui, alors ça a été la deuxième ou la troisième révolution française, puisque pour une fois, les Français mettent enfin, j'allais dire, la nutrition au premier plan et la santé en général au premier plan, alors que jusque-là, ils ne mettaient que le plaisir, et des plaisirs, vous savez qu'il y en a beaucoup, notamment le plaisir de la table et en est un. Donc depuis notamment le Covid, où en fait on a tous eu peur, à la fois pour nous et pour aussi les gens qu'on aimait qui n'étaient pas forcément proches de nous, parce qu'en fait, on s'est rendu compte à ce moment-là que la santé et l'alimentation étaient clés pour répondre à des menaces comme une pandémie. Donc, on a mis la santé au premier plan et c'était la nutrition et puis ensuite l'activité physique. Donc, ça, c'est très, très bien puisque pour une fois, on a tourné une page et maintenant, on a des gens, vous voyez, la majorité des gens actifs aujourd'hui prennent soin de leur alimentation et de leur activité physique.
1: Voilà.
18: Voilà. Donc c'est vraiment un progrès.
5: Et ça, c'est heureux. Alors bon, je vous ai fait la petite parenthèse hein, sur ma pratique du vélo. Je suis aussi passionné de vélo et beaucoup de cyclistes professionnels, donc là, passons aux sportifs de très haut niveau, évoquent leur progrès en termes de nutrition pour battre des records. Alors bon, est-ce qu'on nous ment ou pas? Est-ce que c'est vrai qu'en mangeant mieux, on peut faire le Tour de France plus vite?
18: Alors oui, de toute façon, je vais juste vous détailler deux choses importantes. C'est que lorsque vous faites, d'abord on va distinguer le sport de force, par exemple de la musculation, à un sport d'endurance comme le vélo, mais aussi le tennis, enfin un match un peu long, etc. Ouais. Et en fait, on n'a pas du tout les mêmes besoins. Donc par exemple, quand vous faites un sport de force, donc ça va durer, on va dire, une heure, vous avez un programme précis, vous échauffez, vous allez jusqu'au bout de vous-même et après vous ralentissez, et bien là, vous avez des besoins en un petit peu plus de protéines 15 minutes après votre effort, et c'est vraiment des petites quantités de protéines. Donc quand je vois des gens manger 100 grammes, 200 grammes de protéines, c'est juste pas adapté. C'est-à-dire que toutes ces protéines-là, c'est du gâchis métabolique, c'est-à-dire qu'elles vont être éliminées avec difficulté d'ailleurs, parce que vous avez pour métaboliser des protéines et de l'azote, il faut vraiment beaucoup d'eau. Donc voilà, vous n'arrangez pas votre cas. Ouais. Et quand vous faites par exemple du vélo, comme vous, donc vous allez partir une heure, deux heures sur un vélo, ben là, le facteur limitant de votre performance, c'est l'eau. Et en fait, je vois beaucoup de sportifs qui ne boivent pas, en disant, ben non, moi, si je bois, ça me coupe l'aspiration, donc je préfère boire avant ou après, mais pas pendant. Eh bien, quand vous faites un sport d'endurance, eh bien là, vous allez vraiment altérer votre performance si vous ne buvez pas d'eau. Et l'eau, ben, peut-être que c'est de l'eau toute simplette, mais peut-être aussi que vous aurez bénéfice à mettre un tout petit peu de sucre dedans et pas n'importe lequel, et peut-être aussi un tout petit peu de sel. Ça dépend de votre entraînement et ça dépend de la température extérieure, enfin ça dépend de pas mal de choses. Donc en fait, les petits conseils qu'on va vous donner sur un stade ou autre chose sont pas forcément à suivre, donc il faut faire vraiment attention à ça.
5: Oui.
18: Et vous voyez, même un parcours de golf nécessite parfois des apports en eau bien supérieurs au quotidien, donc il ne faut pas croire que ça soit que les sportifs qui transpirent vraiment qui ont des besoins nutritionnels complémentaires ou supplémentaires.
5: Bon.
18: Mais pour celui qui fait un petit peu de sport au quotidien, gentil comme ça, ben, la plupart du temps, il n'a besoin que de boire de l'eau.
5: Bien, c'est important de le redire, mais c'est vrai que la nutrition aujourd'hui est un sujet central pour tous ceux qui veulent faire du sport. Merci Béatrice de Rénal, nutritionniste, docteur en nutrition. Allez faire votre sport, réveillez-vous bien. Alors aujourd'hui, il va faire chaud, hein, gérer notamment, parler de l'hydratation. Nous y sommes, c'est très important. Il est 6h53, dans un instant, Patrick Roger arrive.
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5: Patrick est là, vous êtes autorisé par le maire à prendre le micro, hein, bon, Patrick.
25: Oui, il est 7h moins 3, bienvenue, bon réveil à tous pour ceux qui se réveillent, hein, déjà qui ont les paupières ouvertes depuis un petit bout de temps, évidemment. Je dis paupières ouvertes parce que c'est toujours un petit peu difficile hein, le matin. Hein, ouais, on a envie de traîner encore quelques minutes quand on est au lit, etc. C'est le moment le plus difficile quasiment ouais, de la
5: faut
25: journée.
5: Il faut y aller direct.
25: Il faut y aller direct. Ouais. Ah, vous êtes comme ça.
5: Ah oui, sinon.
25: Ouais. Bon, chacun sa méthode. Si vous y allez effectivement direct, vous passez sous la douche, hein, assez vite. Petite douche
5: chaude, hein.
25: Pas trop long. Oui. Fraîche.
5: Oh. Fraîche. Vous êtes courageux.
25: Petite douche fraîche, ça fait beaucoup de bien, évidemment. Notamment parce que on va prendre peut-être quelques douches dans les jours qui viennent, puisque évidemment, il va faire beaucoup plus chaud. Rémi André, dans un instant, on va nous le dire. Ce matin, on va aussi évoquer une affaire avec le scandale du périscolaire qui prend une nouvelle ampleur à Paris, parce qu'après plusieurs plaintes de parents pour violences physiques et agressions sexuelles présumées sur des jeunes enfants, il y a 16 personnes qui ont été placées en garde à vue dans une école maternelle du 7e arrondissement, qui devient l'épicentre en quelque sorte de l'affaire. Il y avait des dizaines et des dizaines d'écoles touchées, hein, ce qu'on a appris en fait l'autre jour. Au total, il y a des familles alors dans cette histoire qui dénoncent des faits répétés, parfois décrits par des enfants de seulement 4 ans. Près d'une trentaine de plaintes auraient été déjà déposées. Au-delà des accusations, c'est tout le système périscolaire à Paris qui tremble un peu. Mardi, des centaines d'animateurs et personnels ont manifesté pour dénoncer aussi un climat de suspicion généralisé, parce que c'est vrai, maintenant, dès qu'on aborde ces questions, on en arrive à ce climat de suspicion généralisé. Certains estiment que des suspensions ont été décidées dans la précipitation, sans enquête administrative suffisante. Les syndicats qui pointent aussi les failles de la ville de Paris, formation jugée insuffisante, une prévention limitée, un encadrement défaillant. Les agents, selon certains témoignages, les agents reçoivent seulement quelques heures d'informations sur des sujets qui sont hautement sensibles. Alors entre colère des parents, inquiétude des personnels légitimes, bien sûr, cette affaire révèle aujourd'hui les fragilités quand même profondes de notre système périscolaire à Paris, et ça pose une question majeure, la protection des enfants. Est-ce que le système a été suffisamment à la hauteur ? Et moi, je me pose des questions, parce que quand je vois ça uniquement à Paris, je me dis que malheureusement, on peut se poser des questions pour d'autres écoles, probablement. En tout cas, on va suivre ça, on va vous en parler encore ce matin.
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25: Alors, Rémi André, jeudi 21 mai, et je le disais tout à l'heure, il va faire progressivement plus chaud. Hein.
4: Oui, effectivement. Alors, nous sommes bien le 21 mai, pas le 21 juin.
25: C'est vrai.
4: Ça serait l'été. Eh bien, un mois après, nous avons l'été qui arrive avec des températures qui vont grimper aujourd'hui. Alors, évidemment, sous un ciel à peine voilé de quelques nuages d'altitude qui s'éloignent vers le nord-est. Mais ces températures qui, déjà ce matin, sont très douces au bord de la Méditerranée. 19 degrés actuellement du côté de Perpignan, de l'Aude également, du côté de Sète, sur l'Hérault. Vous voyez, c'est dans ce secteur, il fait déjà chaud ce matin. Dans l'après-midi, eh bien, ces températures atteindront 25 degrés à Paris, 28 degrés à Lyon, on ira jusqu'à 29 degrés à Limoges, à Clermont-Ferrand 26 degrés, et puis plus dans le sud-ouest, là on pourrait même atteindre les 30 degrés à Bordeaux et Toulouse, et 31 à 32 degrés vers le Pays Basque.
25: Merci mon cher Rémi André. Vous écoutez Sud Radio, vous avez bien raison. Nous sommes le jeudi 21 mai, bon réveil.
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25: Et le journal vous est présenté ce matin par Rémi Dos Santos. Bonjour Rémi.
7: Bonjour Patrick.
25: De nouvelles aides pour faire face à la flambée des prix des carburants. Sébastien Lecornu va annoncer de nouvelles aides pour les automobilistes à la suite de la hausse du prix de l'essence. Les autres titres de l'actualité.
7: La FNSEA réclame de nouvelles négociations commerciales suite au conflit au Moyen-Orient. Elle estime que les dernières négociations terminées au mois de février sont caduques. Vaste coup de filet dans le milieu périscolaire parisien. 16 personnes ont été placées hier en garde à vue dans une enquête sur des violences physiques et sexuelles sur des enfants. Et puis la peur. En Haute-Garonne, un inconnu tente d'attirer de jeunes enfants dans sa camionnette. Une alerte est lancée. Les forces de l'ordre tentent de retrouver cet individu.
25: Et on va parler aussi de l'affaire Patrick Bruel avec de plus en plus de maires qui demandent l'annulation de la tournée. Mais vous nous en parliez à l'instant, Rémi, cette histoire en Haute-Garonne qui ressemble à un film policier et pourtant, c'est la réalité.
7: C'est du côté de Toulouse que tout cela se passe dans un village de 1700 habitants seulement. La mairie a lancé une alerte, un message de vigilance. Depuis, tous les habitants font particulièrement attention. Reportage à Villaudric de Christine Bouillot.
8: Depuis la diffusion du message d'alerte vendredi dernier sur les réseaux sociaux de la mairie de Villaudric, les habitants n'ont pas cédé à la psychose, mais plutôt à une extrême vigilance. Priscilla habite justement dans la rue où les deux enfants se sont fait accoster.
9: Bah, dès que je vois une camionnette blanche, j'avoue que je ne suis pas hyper rassurée. Quand je me balade seule avec mon bébé, après, je ne pense pas qu'ils attaqueraient des adultes, mais bon, ça a fait réfléchir, oui. Enfin, on ne se dit jamais que ça peut arriver près de chez nous, donc c'est très bizarre, oui.
8: Avec ses deux filles, Angélique a profité de l'occasion pour rappeler les règles de sécurité.
10: C'est ça, de rappeler que, voilà, qu'on ne parle pas aux inconnus. Et, moi, chez moi, je suis vigilante. Non, je laisse pas mes filles toutes seules, voilà. Donc on fait attention, mais mes filles sont jamais toutes seules dans le village et voilà, ils sont doublement vigilants.
8: Dans ce village plutôt paisible, dans un cadre bucolique, la question du renforcement de la sécurité est revenue sur le devant de la scène. Nicolas Le Chevillier, le maire de Villaudric.
11: Il y en a beaucoup qui me reparlent de la vidéoprotection, qui avait été une demande de beaucoup de familles pendant la campagne municipale. C'est une demande depuis longtemps de la gendarmerie. La précédente municipalité avait toujours refusé, mais avec mon équipe, on a décidé d'y travailler et c'est ce qu'on fait depuis le début du mandat. Donc Villaudric ne sera plus une zone blanche très bientôt.
8: L'enquête ouverte par la gendarmerie n'a pas permis d'identifier pour l'instant le chauffeur de cette fameuse camionnette blanche.
7: Un reportage Sud Radio de Christine Bouillot.
25: Oui, puisque nous étions du côté de Toulouse, on y reste avec cette histoire d'ingérence dans la campagne municipale.
7: François Piquemal ne lâche rien. Le candidat LFI à la mairie de Toulouse a maintenu ses accusations d'ingérence israélienne hier lors d'une conférence de presse. Le ministre de l'Intérieur, Laurent Nunez, a indiqué qu'un juge judiciaire avait été saisi. Il réclame de nouvelles élections dans le camp LFiste. François Piquemal et ses soutiens veulent désormais que toute la lumière soit faite sur cette affaire.
25: Venons-en à l'affaire Patrick Bruel, avec une pression qui s'accentue sur le chanteur après les accusations de viol.
7: De Brest à Nancy, en passant par Paris, les appels à annuler ses concerts se multiplient. Plusieurs dates ont déjà été déprogrammées au Québec. Et Félix Mathieu, une pétition a déjà recueilli plus de 30 000 signatures.
27: Une pétition relayée par des associations féministes pour demander l'annulation des concerts de Patrick Bruel. La plainte de Flavie Flamand a conduit la justice à ouvrir des dossiers. Cette plainte en a entraîné d'autres. Quant au maire de Marseille, Paris, Nancy, Brest, il demande aux chanteurs ou aux organisateurs de déprogrammer par eux-mêmes les dates sans aller jusqu'à saisir la préfecture. Par exemple, c'est pas une question juridique, indique le maire de Paris, Emmanuel Grégoire, interrogé sur le sujet par France 2.
28: C'est une question sur le plan moral, puisque sur le plan juridique, c'est pas ma compétence, et c'est une question sur le plan moral et politique. Patrick Bruel est une des stars de mon adolescence, et donc il y a beaucoup de surprises et de meurtrissures dans ce qui se passe, mais face à la multiplication des témoignages. Il n'y a pas de deux poids de mesure entre ce qu'on aime et ce qu'on n'aime pas, les connus et les pas connus.
1: Est-ce que vous
28: la présomption d'innocence doit être garantie, mais y compris pour la sérénité de sa défense. Je pense qu'effectivement, il devrait se retirer. Il devrait mettre entre parenthèses sa carrière.
27: Plusieurs concerts ont déjà été annulés au Québec. Patrick Bruel visé par 4 enquêtes pour viol en France et une enquête judiciaire en Belgique pour agression sexuelle.
7: Merci Félix Mathieu.
12: Oui, et puis puisqu'on parle de Paris aussi, il y a eu un vaste coup de filet, vous l'avez dit, dans le milieu scolaire parisien, périscolaire. Hein, 16 personnes placées en garde à vue dans une enquête sur des violences physiques et sexuelles sur des enfants. Sébastien Lecornu attendu au tournant sur la question du prix de l'essence aujourd'hui.
7: Hein. Le Premier ministre donne une conférence de presse en fin d'après-midi et va annoncer de nouvelles aides pour pallier la forte hausse du prix de l'essence. L'élargissement de l'aide aux gros rouleurs est notamment évoqué, mais pas seulement. Les entreprises pourraient être incitées à aider leurs salariés. À l'Assemblée nationale, mardi, Sébastien Lecornu avait annoncé que cette crise énergétique allait durer, forçant le gouvernement à intervenir.
12: L'Assemblée nationale a voté cette nuit l'interdiction d'importation de denrées avec des pesticides interdits sur le territoire.
7: La gauche et le Rassemblement national ont voté ensemble pour réécrire et voter ce texte qui fait partie du projet de loi Urgence agricole. Le but, éviter la concurrence déloyale. Le texte original défendu par Annie Genevard visait les denrées contenant des produits interdits par l'Union européenne. Et selon la ministre de l'Agriculture, ce texte voté cette nuit est contraire au droit européen.
12: Oui, et nous en reparlerons tout à l'heure avec notre invité politique. Je vous en reparlerai à 8h15, invité de Jean-François Akili tout à l'heure, puisque ce sera le président de l'Association nationale des industries alimentaires qui sera avec nous. À Toulon, ce malheureux drame qui est survenu hier matin.
7: Et le choc hier, en effet, à Toulon. Une mère de famille d'origine comorienne s'est défenestrée avec ses 3 enfants dans la cité Pontcarral. Et que sait-on de cette femme, Mathéo Lamblot?
13: Cette femme était connue pour ses états dépressifs. À plusieurs reprises, elle avait alerté l'une de ses amies qui l'hébergeait à Marseille. Hier, la dénommée Makoutoum est passée à l'acte en se jetant du 13e étage de son immeuble. Avec elle, ses 3 plus jeunes enfants, âgés de 3, 4 et 6 ans. Cette mère de famille avait déjà eu 3 enfants d'une première union. Après leur séparation, elle s'était mise en couple avec un homme, lui aussi d'origine comorienne, décrit comme alcoolique par certaines sources. Avec lui, elle a eu 4 enfants. Seul le plus âgé est encore vivant. Au moment de son passage à l'acte, elle élevait seule ses 7 enfants. Hier, ses proches exprimaient leur colère. Ils dénoncent une forme de négligence de la part des médecins qui n'auraient, selon eux, posé aucun diagnostic concernant l'état dépressif de la jeune femme.
7: Merci Mathéo Lamblot.
12: Oui, aux États-Unis, 2 policiers portent plainte contre Donald Trump.
7: Le président américain avait annoncé il y a quelques jours la création d'un fonds d'indemnisation pour, je cite, réparer les griefs des personnes victimes d'instrumentalisation. Sans le nommer, il évoquait les insurgés du 6 janvier 2021 qui avaient pris d'assaut le Capitole. Beaucoup avaient d'ailleurs été graciés par Donald Trump à son retour au pouvoir. Et pour empêcher la création de ce fonds, 2 policiers présents le 6 janvier 2021, ce fameux 6 janvier, ont décidé de porter plainte contre Donald Trump. Ils estiment que ce fonds va, je cite, financer des groupes qui ont commis des violences en son nom. Fin de citation.
12: Merci Rémi Dos Santos donc pour ces informations ce matin. 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Tiens, à propos de parc aussi, on sera tout à l'heure avec le patron du Puy du Fou, l'État qui refuse l'aide du Puy du Fou pour rassembler de l'argent pour reconstruire une aile de Chambord qui menace de s'effondrer. Est-ce que l'argent a de l'odeur? Pourquoi est-ce qu'on refuse cette aide? Je poserai la question tout à l'heure au directeur du parc du Puy du Fou qui a voulu aider Chambord, et puis on a refusé en fait l'argent. Dans un instant aussi, l'agression de Théo à Lyon. Je ne sais pas si vous vous souvenez de cette histoire. Eh bien, sa maman va se confier dans un instant. Une première victoire, ses agresseurs reconnus coupables avec le procès en ce début de semaine. Témoignage exclusif dans un instant à suivre sur Sud Radio. 7h09. Très bon réveil.
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25: Il est 7h12, c'est à la une, le témoignage de Florence, la maman de Théo, agressée à Lyon en janvier dernier. J'imagine que vous en souvenez, et je vais vous remémorer un petit peu les faits. C'est le passage à tabac ultra violent de cet enfant, filmé par des caméras de vidéosurveillance. Ça avait ému toute la France. 4 mois après, eh bien, ces 6 agresseurs ont été face aux magistrats lyonnais en ce début de semaine, des agresseurs mineurs qui ont été reconnus coupables. Bonjour Florence.
39: Bonjour.
25: Merci d'être avec nous ce matin pour témoigner. Hein. Je le disais, donc ces agresseurs ont été reconnus coupables. On ne connaît pas encore la peine exacte, hein. Ce sera prononcé je crois dans quelques mois. Est-ce que vous considérez ça déjà comme une première victoire?
39: Alors, une victoire pour la justice, oui. Oui, oui, pour les 11 victimes, oui. Heureusement, on a voilà, une magistrate, une procureure, excusez-nous, qui n'a pas écouté ces jeunes, parce que ces jeunes ont dit non, ont dit qu'ils n'étaient pas là. Ils ont oublié qu'ils étaient là pour les 10 autres victimes. Et ils ont avoué pour mon fils, parce qu'il y a eu les vidéos, parce qu'elle les a fait sortir, parce qu'ils se comportaient mal. Elle leur a dit, vous sortez, vous réfléchissez, et vous revenez avec vos avocats dans 20 minutes. Votre comportement ne va pas, il faut arrêter de mentir, soyez face à la réalité. Ils sont sortis, ils sont revenus, ils ont avoué pour mon fils, mais pour le reste, ils ont oublié. Et heureusement que les vidéos de mon fils sont là, heureusement que les victimes ont été là pour dire leur ressenti, pour dire tout ce qui se passait, qu'elles les ont reconnues. Heureusement qu'il y avait tout ça, et ils sont coupables pour les 11 victimes de mardi. Voilà, ouais. C'est ça qu'il faut retenir. Ils sont 11 qui étaient là, 11 personnes qui étaient malheureuses, qui vont mal, et grâce aujourd'hui à la justice, enfin, ils ont été reconnus victimes. Ouais. Pour le reste, on attend.
25: Oui. Florence, vous avez lancé aussi une association d'aide aux victimes d'agressions comme ça. Pourquoi ? Parce que vous ressentez le besoin de combattre ce que certains appellent un phénomène de société des jeunes et qui aujourd'hui en plus est très visible sur les réseaux sociaux. Et ça va au-delà de votre cas personnel, hein.
39: Bah parce que j'ai reçu tellement de messages de gens qui ont subi la même chose et que ils ont pas eu de soutien de leur famille, ils ont pas eu de soutien de leurs amis, ils ont pas eu de soutien, ils sont abandonnés ces gens. Là où on en est aujourd'hui, c'est ça. Même moi quand j'ai commencé à parler, on me disait chut, tais-toi, enfin tu vas avoir des problèmes, tu vas avoir des représailles. Mais arrêtons d'avoir peur. Ce sont des enfants, pourquoi avoir peur?
25: Ouais.
39: Il faut que la France se réveille.
25: Oui, ce sont des enfants, des mineurs, hein, effectivement, qui ont commis ces agressions. Vous l'avez dit, pas seulement sur votre fils Théo. Alors, eux démentent puisqu'ils ne reconnaissent pas. Hein, c'est ça, les autres accusés. Et comme vous l'avez dit, lors du procès, ils n'ont pas voulu les reconnaître malgré
39: l'épreuve.
25: Malgré les preuves, en tout cas, ce que la justice a voulu démontrer comme preuve. Est-ce que on peut parler en fait de ces enfants ? Est-ce que eux-mêmes sont représentés aussi par leurs parents ? Est-ce qu'ils sont laissés à l'abandon ? Puisque vous travaillez maintenant sur ce sujet, Florence.
39: Eh ben, écoutez, il y a ces enfants-là, c'est des enfants qui ont eu vraiment un parcours particulier, hein. C'est des enfants, il y a des enfants qui allaient bien jusqu'à encore un an. Mais en fait, c'est des enfants qui se sont embrigadés. C'est un phénomène de bande. Et aujourd'hui, c'est ça aussi. Et une fois que la procureure les a reçus un par un, le comportement change aussi. Ils ont fait les malins au début parce qu'ils étaient tous à côté les uns des autres. Ils regardaient les victimes d'un air de dire, allez, c'est bon, voilà, un petit peu de provocation. Mais à un moment donné, quand ils sont sortis, que leurs parents leur ont réexpliqué un petit peu la vie, bah, ça a réagi. Je pense qu'on a de l'abandon des parents, mais il y a aussi la difficulté. Les jeunes de 14 ans d'aujourd'hui ne sont plus les jeunes d'il y a déjà 6 ans. Fils n'était pas comme ça.
25: Oui. Est-ce que, selon vous, Florence, alors on verra hein, quelles seront les peines, mais est-ce que la justice, la réponse judiciaire est suffisante face à la gravité de certains faits parfois commis contre d'autres enfants, par des mineurs eux-mêmes aussi ?
39: Alors non, la réponse n'est jamais assez forte. Aujourd'hui, on a une procureure qui nous a entendus, une procureure qui leur a quand même dit, si c'était moi aujourd'hui, j'aurais demandé 10 ans, vous êtes mineur, vous auriez eu 5 ans, n'oubliez pas, soyez face à ce que vous avez fait, réfléchissez, vous avez du temps pour réfléchir, et quand vous retrouverez les victimes, soyez un petit peu plus digne. Et reconnaissez ce que vous avez fait et on avancera. Et aujourd'hui, je pense que c'était très fort dans ce sens-là et qu'ils ont une chance inouïe, c'est qu'on leur donne 8 mois avec des possibilités d'évoluer, de grandir, d'être suivis, les parents pareil. Et dans 8 mois, on espère qu'ils aient compris, qu'ils aient arrêté tout ça.
25: Oui.
39: Et que ça évolue.
25: Oui. Alors Florence, on parle des agresseurs, la 6 en l'occurrence, hein, je crois.
39: Oui.
25: Votre fils Théo, comment va-t-il, lui ? Il a refusé de se rendre au tribunal, parce que c'est vrai qu'on parle là des agresseurs, mais moins des victimes, et votre fils, alors ?
39: Ben écoutez, mon fils, moi, ça va pas du tout, hein, c'est compliqué. Après, aujourd'hui, il peut se dire qu'il y a les victimes, il est reconnu sur un papier, il est bien victime, mais ça va pas dans le sens où bah, c'est compliqué, ça fait quand même déjà 4 mois, il a encore une rééducation parce qu'au niveau des cervicales, et bah, il a des séquelles, il a encore des vertiges pour le trauma crânien, on a encore un parcours qui est difficile, psychologiquement il est sous traitement, aujourd'hui il s'est dit bah, j'ai 8 mois, j'espère que dans 8 mois je vais pouvoir y aller. Ouais. Et voilà, aujourd'hui c'est son but, dans 8 mois de pouvoir y aller et croiser leur regard pour pouvoir tourner la page.
25: Ouais. Ah oui, il se sent fort, il veut se sentir fort à ce point-là, c'est-à-dire de croiser leur regard de ces
39: agresseurs.
25: Oui,
39: parce qu'il veut remercier, il veut pouvoir être avec les 10 autres victimes, leur tenir la main et leur dire, les gars, vous avez fait le boulot, et maintenant c'est à moi. Voilà, ouais. Parce qu'il n'était pas capable, il était au fond, et maintenant il m'a dit, maman, il faut que j'arrive à me remettre, et moi je veux aller avec les autres, et moi je veux faire le boulot, et les regarder, leur montrer qu'on est là en fait.
25: Ouais. Est-ce que, d'un mot encore, parce que Théo avait été ciblé plusieurs fois hein, par la même bande de jeunes. Pourquoi ? Est-ce qu'ils ont pu dire pourquoi ils ciblaient Théo, Florence ?
39: Ils ciblaient Théo parce que Théo s'est pas laissé faire. En fait, c'est des enfants qui ont été frustrés. Ils sont tombés sur une victime. Première fois, ils l'ont fait tomber. Ils lui ont abîmé la hanche. Il a eu 5 jours d'ITT pour lui voler un casque. Ils ont réussi à voler le casque, mais lui, il a réussi à s'enfuir. première fois. Deuxième fois, ils l'ont menacé. Ils l'ont dit de descendre lui de sa trottinette, sinon ils avaient le tué. Et lui, il a réussi à s'enfuir. Et en fait, ça faisait deux fois. C'est des enfants qui étaient frustrés, qui ont décidé que ce jeune-là avait un petit peu d'argent, donc on va leur voler leurs affaires. Mmh. Et aujourd'hui, mon fils leur a dit non, vous allez pas m'avoir. Et du coup, ils l'ont retrouvé pour le tuer comme il lui avait promis. Voilà, c'est juste ça. Des jeunes, en fait, qui n'aiment pas la frustration. Et ça, c'est un phénomène de société. Il va falloir qu'on se réveille par rapport à ça aussi, que les politiques nous entendent, en fait. Il y a un travail. Les parents doivent nous entendre, mais la société, le gouvernement, les parlementaires doivent nous entendre. C'est très important.
25: Merci. Et c'est pour ça que vous prenez la parole et que vous osez, évidemment, parler, parce que vous l'avez dit, hein, il y a eu des intimidations à certains moments donnés. On vous a demandé de vous taire, d'être plutôt discrète sur le sujet. Merci, Florence, évidemment, et on prendra des nouvelles de vous, bien sûr, de ce procès, de cette affaire, et puis de Théo, à qui on passe, évidemment, le bonjour, et on lui souhaite un bon rétablissement. Merci d'avoir témoigné ce matin sur Sud Radio.
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25: Il est 7h21, de nouvelles aides pour faire face à la flambée des prix des carburants. Sébastien Lecornu va les annoncer aujourd'hui. Un vaste coup de filet dans le milieu périscolaire parisien. 16 personnes placées hier en garde à vue dans une enquête sur des violences physiques et sexuelles sur des enfants. Et puis la pression qui s'accentue sur Patrick Bruel après des accusations évidemment de viol, d'agression de Brest à Nancy en passant par Paris. Plusieurs maires qui appellent à annuler ces concerts. Hashtag, on en parle, on regarde sur les réseaux sociaux avec vous, Frédéric Brindel, un nouvel échange musclé à l'Assemblée nationale qui s'est répandu d'ailleurs sur les réseaux sociaux.
1: Hein. Hier, lors des questions au gouvernement, la députée Liotte de Mayotte, Estelle Youssoufa, déplore le fait que ce ne soit pas le bon ministre qui réponde à sa question concernant les risques de propagation du virus Ebola sur l'île de Mayotte. Elle prend la parole.
3: Madame la ministre, c'était pas à vous que je posais la question, c'est à votre collègue, le planqué du ministère de l'Intérieur. Hein ? Vous avez érigé la lâcheté et l'impuissance et la passivité en politique publique. Aucun plan pour évacuer le camp de migrants, aucun renfort de la marine nationale pour dissuader les trafiquants humains en mer, aucune mobilisation massive présentée par votre collègue pour la réserve sanitaire pour sortir notre seul hôpital du plan blanc, aucune mesure de test automatique, aucune mesure sur les liaisons aériennes qui lient Mayotte à l'Afrique et Madagascar. Merci en fait, vous mettez Mayotte en danger, vous mettez nos compatriotes en danger, vous nous mettez tous en danger.
1: Voilà, ces propos font se retourner Laurent Nunez, hein, le ministre de l'Intérieur, qu'on devine d'ailleurs consterné sur les images. Ouais. Estelle Youssoufa suscite logiquement une large sympathie auprès des internautes qui louent son parler vrai. Bon, ça tombe bien, c'est le slogan de Sud Radio.
25: Ouais. C'est vrai, mais alors là, c'est cash quand même.
1: Oui,
25: planqué, évidemment, du ministère de l'Intérieur. Si nous l'avions effectivement en face de nous, et il n'a pas répondu alors, Laurent Nunez.
1: Non, il se retourne, il est choqué, on le voit sur la réalisation.
25: Mais... Allez, c'est quoi le problème dans un instant? On va parler des zones piétonnes dans les villes et des bornes qui ne permettent plus aux voitures de passer dans des cœurs de ville. Et parfois, ça pose beaucoup de problèmes. C'est ce qu'on va voir avec Félix Mathieu dans un instant. 7h23, très bon réveil.
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0: il y a quelques semaines en Gironde, parce que vous avez quand même pas moins à Bordeaux, tenez-vous bien, ouais. De 1839 accidents de ce type l'année dernière à Bordeaux, des voitures embrochées par des bornes automatiques. En fait, c'est assez emblématique, c'est parce qu'à Bordeaux, le nombre de rues piétonnes a augmenté d'un bon tiers, 270 hectares désormais, sous la précédente mandature du maire écologiste Pierre Urmic. Or, pour les délimiter ces zones, bah, il y a des bornes qui se baissent quand un riverain approche avec son badge pour le laisser passer, puis elles se relèvent derrière. Sauf que le problème, c'est que la voiture qui est derrière ce riverain, bah, elle connaît pas par cœur le centre-ville forcément, surtout si c'est quelqu'un de passage, surtout si c'est des rues dont le plan de circulation a beaucoup changé ces derniers temps. Du coup, la voiture derrière, elle s'engouffre en croyant que c'est une rue normale, sauf que la borne se relève la voiture est embrochée, et ça arrive très souvent, la voiture qui se retrouve embrochée, une borne en fait intransigeante qui se relève sans distinction, sans repérer qu'il y a une borne au-dessus, tout simplement parce que avant, dans d'autres villes, quand les bornes détectaient qu'il y avait une voiture, eh bien elle pouvait jamais se relever puisque les voitures passaient en file indienne et que du coup la zone piétonne, elle n'était pas vraiment respectée.
1: Oui, c'est ça. Mais alors ça pose la question de la place de la voiture dans les cœurs de ville, et de la chasse même organisée.
0: Oui, avec des zones piétonnes difficilement accessibles forcément aux professionnels, aux personnes à mobilité réduite. Dans le même ordre d'idées, on avait les fameuses ZFE, les voitures jugées polluantes qui avaient été bannies de ces zones à faible émission qui sont finalement qui devraient être supprimées par le récent projet de loi de simplification de la vie économique qui a été adopté. Sauf que bon, des députés du Bloc central ont formé un recours devant le Conseil constitutionnel en espérant qu'il retoque cette suppression des ZFE, avec toujours cet écueil, cette question. Oui, la qualité de l'air s'est améliorée en Europe, ça c'est récemment l'Agence européenne de l'environnement qui nous le dit, la qualité de l'air s'est améliorée, mais il reste beaucoup à faire pour remplir les objectifs fixés pour les décennies à venir. Pour autant, est-ce qu'on peut au nom de ça bannir complètement les automobilistes des cœurs de ville au risque de les désertifier au profit aussi des grandes zones commerciales périphériques? C'est toute la limite de l'exercice, forcément. Ah
1: ben, merci, vous y reviendrez tout à l'heure à 10h avec Jacques Cardoz et Pierre Chasseret qui sera là, le délégué général de 40 millions d'automobilistes. Merci Félix Mathieu.
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1: Rémi André, donc on le dit depuis hier, ça y est, ça bascule progressivement pour le beau temps, hein.
4: Ah oui, oui, carrément, puisque nous avons donc dès ce matin un temps qui est plutôt ensoleillé sur la plupart de nos régions, même si nous avons des nuages d'altitude qui circulent sur le nord-est, c'est donc le soleil.
1: Ouais, du coup un peu de brouillard quoi encore, non ?
4: Ah, il reste quelques bandes de brouillard, mais c'est surtout sur le nord-ouest et il sera très vite dissipé. Et puis avec tout cela, les températures grimpent. Alors des températures qui ce matin sont déjà très douces, notamment vers la Méditerranée avec 19 degrés à Perpignan, et bien dans l'après-midi, ces températures vont pouvoir grimper facilement jusqu'à 24 degrés à Brest ou à Rennes, 25 degrés à Paris ou à Strasbourg. On ira jusqu'à 25 degrés également à Nancy. Plus au sud, eh bien, on descend vers Limoges avec 29 degrés ou du côté de Clermont-Ferrand avec 26 degrés. Sur le secteur sud-ouest, c'est là qu'il fera le plus chaud aujourd'hui puisque nous pourrions dépasser les 30 degrés au sud de la Garonne.
1: Merci mon cher Rémi André. Donc le beau temps, c'est reparti. À l'écoute de Sud Radio. En ce 21 mai, nous fêtons les Constantins aujourd'hui.
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1: Et le journal, c'est avec vous de 7h30, Rémi Dos Santos. Les trois grands titres de l'actualité ce matin.
5: Sébastien Lecornu va annoncer des mesures pour venir en aide aux gros rouleurs. Le Premier ministre donnera une conférence de presse en fin d'après-midi. Ce jeudi, l'Assemblée nationale a voté cette nuit une loi contre l'importation de denrées contenant des pesticides interdits sur le territoire. Une réécriture d'un texte du gouvernement faisant partie du projet de loi Urgence Agricole. Et puis ce vaste coup de filet dans le périscolaire parisien. 16 personnes mises en garde à vue hier dans le cadre d'une grande enquête sur des violences physiques et sexuelles sur des enfants.
1: Et pour commencer, on va aller du côté de Sète, dans l'Hérault, où une célébration, Rémi, est mise à mal. Hein.
5: Oui, la fête de la Saint-Pierre, qui permet de rendre hommage aux pêcheurs morts, l'occasion d'une sortie en mer pour lâcher des fleurs dans les eaux, avec le public qui a le droit exceptionnellement de participer. Or, le Conseil d'État a décidé de casser l'arrêté exceptionnel le permettant, de quoi mettre en colère les pêcheurs et toute la ville de Sète. Franck Payanave.
6: C'est le sujet de discussion dans ce bateau de pêche. La fête de la Saint-Pierre remonte au Moyen-Âge, mais l'annonce du Conseil d'État de limiter à 12 personnes par chalutier pour la sortie en mer laisse dans l'incompréhension Vincent Scotto, il est pêcheur.
7: Maintenant, c'est 12 personnes, hormis l'équipage, voilà, qui ont le droit d'embarquer pour une sortie.

0: mer. Donc c'est minimaliste, hein, au pas possible, hein, et sortir un bateau là pour trois chats, là, déjà on voit pas l'intérêt, parce qu'on n'est même pas capable d'embarquer les familles de l'équipage.
1: Une fête et une célébration des défunts qui tient à cœur, donc pour la communauté de la mer. Franck est un ancien pêcheur.
2: Et oui, c'est très, très importante. Hein. C'est des traditions qui datent de génération en génération. Et là, maintenant, ils veulent supprimer ça bêtement. Pourquoi? Pour rien du tout. Parce que bon, il y a des règles européennes qui sont arrivées et ils ont fait ça. Et voilà. Il y a beaucoup de touristes. C'est toute une économie qui est autour de ça et ça va disparaître pour des décisions bêtes.
1: Pour les familles et les habitants de Sète, ce moment de communion est tout aussi important. Marie-Claude est sétoise et petite fille de pêcheur.
3: La Saint-Pierre, c'est très important pour les sétois puisque c'est la commémoration et l'hommage de tous les pêcheurs qui sont décédés en mer. La sortie en mer, quand j'étais petite, c'était je vais sur le bateau, je monte avec plein de gens, il y avait des centaines de personnes, les bateaux étaient pleins et c'était un moment vraiment très émouvant.
1: La fête de la Saint-Pierre à Sète cette année est prévue du 2 au 6 juillet prochain.
4: Merci. Donc Franck Payanave, de nouvelles aides sont attendues pour faire face à la flambée des prix du carburant, Rémi. Hein.
5: Exactement. Sébastien Lecornu va dévoiler en fin de journée, lors d'une conférence de presse, un nouveau paquet de mesures destinées aux secteurs les plus touchés. Parmi les pistes étudiées, élargir les dispositifs pour les gros rouleurs avec de nouvelles professions concernées, mais également la possibilité d'inciter les entreprises à aider leurs salariés pour leurs déplacements.
4: Oui, c'est ça. Et dans ce contexte, eh bien, il y a justement une opération des dépanneurs, quoi, hein, aujourd'hui, qui sont en grève en région parisienne. Hein.
5: Exactement. Et il vaut mieux ne pas tomber en panne. Ah, ouais. Aujourd'hui, puisque une grande partie de ses membres sont actuellement en grève, le problème, déjà, c'est évidemment la guerre au Moyen-Orient qui fait augmenter les coûts d'intervention, mais également une législation qui date de 25 ans. Hier, au micro de Frédéric Brindel, l'un des participants, eh bien, expliquait les problèmes.
6: Oui. Ils rencontrent des problèmes, notamment des problèmes d'assurance, des problèmes d'agression, et notamment avec la hausse du carburant qui impacte énormément les coûts d'exploitation, l'activité devient de plus en plus compliquée, en sachant que la plupart de nos tarifs, c'est des tarifs réglementés. Nous, ce qu'on souhaite, ce n'est pas simplement des aides, bien au contraire. Nous, on souhaite simplement que nos tarifications soient indexées au prix du carburant.
5: Voilà, Franck Basilio, président des métiers dépanneur, remorqueur, fourrière chez Mobilience.
4: Ouais, bon, ne tombez pas en panne donc aujourd'hui, mais eux, ils ont raison évidemment de se plaindre et d'alerter, bien sûr. L'Assemblée nationale a voté cette nuit l'interdiction d'importation de denrées qui contiennent des pesticides interdits sur le territoire. Hein.
5: C'est la députée LFI Aurélie Trouvé qui a porté ce projet de réécriture de ce texte qui fait partie du projet de loi urgence agricole. Le but, éviter la concurrence déloyale, et la gauche et le Rassemblement national ont voté ensemble pour faire passer ce texte. Un texte qui va un peu plus loin que l'original défendu par Annie Genevard, qui visait les denrées contenant des produits interdits par l'Union européenne. Mmh. Et selon la ministre de l'Agriculture, c'est un texte qui est contraire au droit européen.
4: Et puis un vaste coup de filet dans le périscolaire parisien. Là, 16 personnes en garde à vue.
5: Hein. Le parquet de Paris a annoncé hier soir la prolongation de ces gardes à vue. Toutes ces personnes étaient rattachées à l'école Saint-Dominique, au cœur du scandale de violences physiques et sexuelles sur des enfants. L'école Saint-Dominique n'est pas le seul établissement pointé du doigt. Selon les autorités, 84 établissements scolaires sont actuellement scrutés dans le cadre de cette vaste enquête.
4: Oui, et nous y reviendrons tout à l'heure dans votre journal à 8h. Allez, nous poursuivons.
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4: Christophe Debien, la Minute Planète, c'est une journée symboliquement importante pour l'environnement. Hein.
8: À l'occasion de la Journée mondiale de la biodiversité, demain, vendredi 22 mai 2026, le parc Terra Botanica à Angers mettra le vivant à l'honneur. Et oui, unique parc à thème en Europe dédié au végétal et à la biodiversité, le site sensibilise depuis plus de 15 ans aux enjeux environnementaux. Sur plus de 20 hectares, les visiteurs pourront donc y découvrir une cinquantaine d'animations et d'espaces thématiques consacrés à des pratiques plus respectueuses de la nature. Du jardin sans eau au nouveau potager de Cléa Molette, en passant par le jardin malin, petits et grands apprendront des gestes simples et durables face aux défis climatiques. Le parc partage évidemment conseils pratiques et techniques naturelles facilement applicables à la maison.
4: Oui, bah voilà, merci Christophe Debien, bien sûr. Ça c'est important toujours d'apprendre à jardiner, d'apprendre soi-même à produire, à cultiver, bien sûr. Je ne sais pas si vous l'avez déjà fait. J'imagine que oui, pour beaucoup. Mais si, comme John, notre réalisateur, vous ne l'avez pas encore fait, bah, apprenez les bons gestes en fait au jardin. Alors, encore faut-il avoir un jardin, mais on peut toujours trouver un petit bout sur sa terrasse, chez un copain, quelque part. On lui dit, tiens, t'as pas un petit bout de terrain en fait à la campagne à me proposer pour planter ses légumes. Allez, 7h37, dans un instant, nous allons aller du côté du Puy du Fou. L'État refuse l'aide du Puy du Fou pour rassembler de l'argent pour aider Chambord avec l'aile de Chambord qui menace de s'effondrer. C'était quand même assez incroyable. Sud Radio vous explique dans un instant. 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Manu vous attend au standard pour le tirage au sort tout à l'heure. Attention, hein, Manu, il est extrêmement vigilant. Hein. Ne fraudez pas, hein. Jouez correctement et il y aura le tirage au sort. 7h38 dans un instant donc, eh ben on va parler cette fois du Puy du Fou. Et puis tout à l'heure, avec Françoise Degoy, on va s'interroger. Il y a 2 nouveaux candidats potentiels, probablement à la présidentielle, qui sont visés par une enquête du parquet national financier. Ça devient une habitude. Là cette fois, c'est Édouard Philippe et Dominique de Villepin. On va voir ça, drôle d'époque, décidément. 7h38.
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4: Il est 7h41, Sud Radio vous explique. Une aile de Chambord menace de s'effondrer. Il y a besoin d'argent. Le Puy du Fou propose une aide. Et visiblement, l'État refuse cette aide. On va voir ça avec Nicolas Devilliers, qui est le patron du Puy du Fou, qui est avec nous. Bonjour Nicolas Devilliers.
2: Bonjour.
4: Bon, alors allons sur cette affaire. Il faudrait 37 millions d'euros, c'est ça, pour rénover l'aile de Chambord. Vous avez proposé votre aide. Visiblement, ça coince. Racontez-nous alors.
2: Bah écoutez, c'est très simple. Effectivement, dans un article de presse début avril, je vois que le directeur de Chambord, qui est très méritant, Pierre Dubreuil, lance un appel au secours parce que l'État l'abandonne, ne lui donne que quelques millions, alors qu'il en faut en fait 27 plus 10 en effet pour sauver le château de Chambord, 27 pour la ruine et puis 10 pour un projet qu'il porte. Et là, je l'appelle et je lui dis, écoutez, moi je vous propose de créer à Chambord un modèle artistique et culturel à l'image du Puy du Fou. Pourquoi ? Parce que nous, dans un château au moins trois fois plus petit que Chambord, une sorte de château de la Loire égaré dans les collines vendéennes, le Puy du Fou, nous avons réussi à accueillir chaque année 3 millions de visiteurs quand Chambord n'en accueille qu'un seul million. Et donc, je veux démontrer par là que si le Puy du Fou installait son modèle à Chambord, nous pourrions probablement démultiplier évidemment la fréquentation de Chambord et par le fait même, grâce à un modèle entrepreneurial privé, vous le comprenez, les touristes financeraient en fait ces fameux travaux et l'État n'aurait plus à payer avec de l'argent public pour rénover le château. Donc, en l'occurrence, l'État n'avait pas l'argent. Lorsque Pierre Dubreuil me dit, ça ne dépend malheureusement pas de moi, mais du ministère de la Culture, je demande au ministère de la Culture qui me dit, écoutez, on va regarder, puis finalement ils me rappellent et ils me disent, bon, en fait, on va débloquer les crédits qu'on ne voulait pas débloquer parce que on ne peut rien faire avec vous dans la mesure où la présidentielle est dans un an. Alors c'est une réponse un peu confuse d'ailleurs.
4: Ah bah oui.
2: Et tout est bloqué pendant un an. Alors je dis, c'est plus un quinquennat. Parce que finalement, si pendant un an la politique culturelle est bloquée, probablement que d'autres champs politiques sont aussi gelés par l'État. Et voyez un peu ma stupéfaction. Donc finalement, on m'a expliqué, non vous inquiétez pas, on a libéré les crédits. Et donc, sur un simple coup de téléphone de ma part, le ministère de la Culture a trouvé 27 millions. C'est plutôt une bonne nouvelle,
4: mais c'est une
2: très mauvaise nouvelle pour le contribuable.
4: C'est une mauvaise nouvelle pour l'argent public. Mais vous avez fait bouger les choses, Nicolas Devilliers, tout de même. Mais qu'est-ce que vous vouliez faire précisément alors parce que on peut en même temps peut-être comprendre les craintes ou réserves de certains en se disant, attendez, on va pas nous transformer le Chambord, le château et le parc en parc d'attractions aussi, Nicolas Devilliers, non ?
2: Chambord est un joyau français qu'il faut le préserver. D'abord, moi, mon projet, c'était simplement que Chambord reste la propriété de l'État, bien entendu, et que nous montions avec Chambord, avec l'État, un partenariat public-privé qui mette en valeur Chambord par une présence vivante, par du spectacle vivant, à la façon de ce que nous savons faire au Puy du Fou, à la façon de ce que nous avons développé autour d'un château 16e siècle qui est lui aussi un monument historique, le Puy du Fou. Vous voyez, donc, nous savons tout à fait respecter l'historicité du lieu, l'esthétique du lieu et proposer quelque chose qui peut attirer demain des millions de visiteurs. Bon, voilà, moi, c'est simplement une main tendue à un État désargenté et je constate simplement que l'État, miraculeusement, a prétendu, par un coup de baguette magique, trouver les 27 millions manquants. Je m'en réjouis si c'est le cas, mais je me désole que ça soit encore une fois de l'argent public quand une autre voie était possible.
4: Oui, c'est ça, vous déplorez cela, alors que dans le même temps, vous développez des projets avec le Puy du Fou ailleurs. Je crois que en Chine, dans beaucoup d'autres pays, en Espagne, vous avez travaillé aussi au développement d'activités telles que celle du Puy du Fou, Nicolas Devilliers.
2: Absolument, c'est-à-dire que nous avons en effet un Puy du Fou en France, mais aussi un Puy du Fou en Espagne que nous avons créé, dont nous sommes propriétaires. Nous avons aussi un spectacle aux Pays-Bas, nous sommes en train de préparer la naissance d'un Puy du Fou en Angleterre, et puis nous travaillons dans d'autres pays d'Europe actuellement pour d'autres projets, et nous sommes également présents en Chine, nous avons créé là-bas deux spectacles. Donc vous voyez, le Puy du Fou est un fleuron français qui fait rayonner la France à l'étranger, et moi, comme amoureux du patrimoine français, je me suis dit, je peux pas d'un côté développer le Puy du Fou à l'étranger et ne rien faire pour changer Chambord, qui est l'un des trois plus beaux châteaux avec Chenonceau et Versailles. Vous voyez, donc il fallait qu'on réagisse. C'est vraiment un réflexe assez patriote. Vous voyez, c'est un réflexe instinctif. Il faut sauver Chambord. Si personne ne le fait, faisons-le.
4: Oui, bon, voilà, mais il y a un blocage politique. On le comprend, hein, Nicolas Devilliers. C'est très clair, quoi.
2: Alors écoutez, moi ce que je vous donne, c'est les faits. Après, on peut se poser la question de savoir si c'est un blocage qui est d'un autre ordre que simplement l'histoire de calendrier par rapport à la présidentielle. Ça, on ne le saura jamais. Ouais. Moi, ce que certain, c'est que j'ai reçu dans un premier temps, et de Pierre Dubreuil, le directeur de Chambord, et du directeur de cabinet de la ministre de la Culture, un accueil enthousiaste. Ils m'ont dit, votre idée est très bonne. Bon, et ensuite, on m'a dit, on va en référer au président de la République. Alors, je savais pas que le président de la République s'occupait des planchers de Chambord, mais...
4: Il aime l'histoire. Oui, il est d'ailleurs allé, souvenez-vous, Nicolas Devilliers, au Puy du Fou. Hein, c'était l'une de ses premières visites, avant qu'il ne soit président, peut-être, au moment où, avant la campagne, je crois, non?
1: Absolument. Avant
2: il est venu en effet au Puy du Fou et puis il est déjà aussi allé à Chambord. Il connaît bien Chambord.
1: Ouais,
2: il connaît
1: bien le Puy du Fou. Réveillons Chambord.
2: Ce qui fait de très belles qualités, mais pour autant, je pense que, on aurait pu trouver des solutions sans aller jusqu'à l'Élysée. Ouais. Encore une fois, en montant un modèle économique pérenne. Voyez, moi, c'est ça que je proposais. C'était pas simplement une obole de passage, mais véritablement un modèle qui permettait à Chambord de vivre longtemps.
4: Bon, un mot quand même aussi de la saison qui est lancée déjà depuis quelques semaines, Nicolas Devilliers, parce que on parle beaucoup là. Il y a eu le mois de mai avec beaucoup de ponts. C'est bien parti parce que les Français se déplacent peut-être un peu moins en raison évidemment des prix de l'essence. Vous, ça a une conséquence là sur l'affluence ou pas ?
2: Écoutez, pour l'instant, non. Honnêtement, nous sommes plutôt très bien partis et plutôt optimistes. En tout cas, la saison a très bien démarré. Mmh. Maintenant, il est beaucoup trop tôt pour tirer des leçons. En effet, nous allons voir comment la crise va évoluer. Et je dirais, nous avons aussi un public étranger qui arrive l'été et qui sera peut-être un peu moins nombreux en France. Donc, est-ce que nous en pâtirons ? Je ne sais pas encore. Je ne peux pas vous le dire. Ce qui est certain, c'est que pour l'instant... Le Puy du Fou est sur une trajectoire qui est celle que nous espérions, donc c'est une très bonne nouvelle.
4: Oui, et puis en même temps, il y a des gens qui vont moins partir à l'étranger et très loin, et qui iront davantage autour de chez eux ou dans un périmètre de quelques centaines de kilomètres. Merci Nicolas Devilliers, président du Puy du Fou, donc d'avoir été avec nous ce matin en direct sur Sud Radio. Drôle d'époque, on vient de le voir en fait à l'instant avec Nicolas Devilliers, Françoise Degois, on vous a entendu, évidemment, la bavarde de service qui est toujours là, qui se mêle de tout. On appellera votre chronique comme ça, elle se mêle de tout.
1: Comme Macron,
4: oui. Bon, deux coups de tonnerre judiciaires, drôle d'époque, parce que évidemment, il ne fait pas bon, si je puis dire, être candidat à la présidentielle. Hein. Là, Dominique de Villepin... Édouard Philippe, maintenant aussi sous le coup d'une enquête judiciaire. C'est une présidentielle d'un genre nouveau ou pas ?
1: Oui, Patrick, hein, car jamais l'ombre portée de la justice n'aura autant plané sur la mer des batailles de notre démocratie, la présidentielle. Alors on se souvient, bien sûr, on en parlait tous les deux ce matin, de François Fillon, disqualifié en 2017 à cause des emplois fictifs de son épouse, Pénélope, mais surtout des costumes offerts par Robert Bourgie, le monsieur France-Afrique de la droite. Et c'est le même Robert Bourgie qui provoque l'ouverture d'une enquête du parquet national financier sur Dominique de Villepin. Lorsqu'il était au Quai d'Orsay, on résume, Bourgie lui a offert deux statuettes de Napoléon, achetées par le président du Burkina Faso et par un homme d'affaires italien pour une valeur totale de 125 000 euros. Villepin s'est défendu en affirmant qu'il ne connaissait pas la provenance de ces statuettes, mais il les a rendues il y a quelques jours. Et le mal est fait. Le parquet national financier, bête noire des politiques, se saisit de cette affaire et ouvre une enquête préliminaire pour recel de détournement de fonds, une affaire qui éclabousse l'un des candidats les plus populaires de cette campagne, même si les intentions de vote pour Dominique Villepin sont très faibles. À l'inverse, le champion de la présidentielle des intentions de vote, c'est Édouard Philippe, qui devra lui aussi répondre à un juge d'instruction. Et cette fois, il s'agit de délit de favoritisme, Patrick.
4: Oui, délit de favoritisme, prise illégale d'intérêt.
1: Oui, alors l'affaire est complexe. Hein. Franchement, elle concerne la gestion de la Cité du Numérique au Havre, confiée à une association en forme de délégation de service public, une association qui a reçu quasiment 2 millions d'euros de subventions. Les enquêteurs devront établir s'il y a un conflit d'intérêt entre le maire, Édouard Philippe, et sa première adjointe, qui se trouvait connaître l'association qu'elle préside à titre bénévole de cette cité du numérique. Est-ce qu'il y a conflit d'intérêts? Est-ce qu'il y a retour sur investissement politique, de soutien politique? Là encore, on parle d'enquête ouverte et nous n'en sommes pas encore, pas plus que Dominique de Villepin, sur la mise en examen. Mais l'affaire est très ennuyeuse pour l'ancien Premier ministre qui est en campagne depuis longtemps, qui s'impose comme le favori des sondages et notamment le seul à pouvoir battre Jordan Bardella, ça reste des sondages, mais qui connaît quand même, on le sait, on le dit souvent sur cette antenne, depuis quelques semaines, un essoufflement face à l'offensive tous azimuts de Gabriel Attal. Attal remonte à un point où l'on se demande si le deal passé entre les deux hommes, le moins bien placé, s'efface en janvier au profit de l'autre, et bien si ce deal peut tenir et passer même l'automne.
4: Bon, mais vous avez parlé de Jordan Bardella, attendez, il n'est pas encore candidat, parce qu'il y a aussi Marine Le Pen qui peut l'être. Voilà. Tout cela parce que, évidemment, on va scruter la justice, c'est une présidentielle sous enquête.
1: Et c'est la première fois, Patrick, vraiment, ça n'existe
4: première,
1: pas.
4: Pas tout à fait, puisqu'il y a eu François Fillon,
1: mais... C'est tout à fait hors norme, au-delà de la chute judiciaire qui ne semble pas finir pour Nicolas Sarkozy. Imaginons un scénario, Patrick, on y va, nos auditeurs sont très friands de ça. Le 7 juillet, jour de l'arrêt de la cour d'appel dans le procès de Marine Le Pen. Soit la cour confirme la première instance et on aura la candidature la plus populaire éliminée de la course à la présidentielle par décision de justice. Ça, c'est déjà un fait politique. Soit elle peut concourir parce que la peine d'inéligibilité serait réduite à 2 ans, mais se poserait alors la question de la peine de prison, ferme ou pas, et d'un aménagement de peine qui lui permettrait de porter un bracelet électronique. Et la question que tout le monde se pose aujourd'hui, y compris au Rassemblement National, chez les journalistes et à la justice, concourrait-elle Marine Le Pen avec des fers aux pieds? Elle a toujours dit qu'il n'en était pas question dans les rares offres qu'elle fait avec la presse, mais se tient quand même... Est-ce qu'on se tient à une telle décision quand se présente la possibilité de participer à tout ce qui a été l'objectif de votre vie, une présidentielle, et a fortiori qu'elle peut gagner cette fois-ci? En résumé, Villepin et Philippe sous la menace du parquet financier, Le Pen dans l'antichambre de la cour d'appel dont dépend son destin, jamais la justice
4: n'aura... Et est-ce qu'il y a d'autres partis qui tremblent avec d'autres personnalités?
1: Aucun. Écoutez, pour le moment, il n'y a rien sur la gauche, mais il y en a eu beaucoup déjà sur la gauche.
4: Donc, déjà eu beaucoup, mais...
1: Nous attendons.
4: Merci Françoise Degoy. Votre invité, Jean-François Guilly, tout
3: Patrick.
4: À l'heure, à 8h15.
3: Oui, c'est Jean-François Loiseau, le président de l'ANIA, c'est l'Association Nationale des Industries Alimentaires, un secteur gigantesque en France. C'est ce matin que la commission d'enquête sénatoriale... rend ses conclusions sur, vous savez, les marges des industriels et de la grande distribution. La question qui est posée, Patrick, c'est qui sont aujourd'hui les profiteurs de guerre alors que les prix explosent dans les grandes surfaces? Nous entendrons ce que dira là-dessus Jean-François Loiseau.
4: Oui, tout à l'heure, donc à 8h15. Merci Jean-François Guilly. Dans un instant, c'est Régis Maillot, évidemment, le Maillot Réveil.
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4: Et bon, il est 7h57.
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4: Et c'est le maillot réveil, le radio réveil de Régis Maillot. Bonjour, mon cher Régis.
19: Bonjour Patrick, bonjour à tous.
4: Bon, courrier des auditeurs ce matin ?
19: Oui. Exactement, exactement. Énormément de réactions après cette nouvelle plainte visant Patrick Bruel. Alors, vous avez appris l'affaire. Une esthéticienne affirme que Patrick Bruel lui aurait demandé des massages au niveau de l'anus. Ouais. Chaque jour, une surprise. Bruel, c'est le calendrier de l'avant, enfin plutôt de l'arrière, mais...
3: Non.
19: Bah, il est un peu tôt, je sais. Alors, un massage au niveau de l'anus, dans le monde de l'esthétique, ça s'appelle un soin de beauté intérieure. Et dans le monde du showbiz, ça confirme surtout que Bruel n'est pas un artiste superficiel, mais visiblement, c'était quelqu'un de beaucoup plus profond. Alors, les fans nous écrivent sous le choc. Hein, ouais. Notamment Nathalie. Nathalie, 53 ans, de Pau, qui est bouleversée. Mais qu'est-ce que ça signifie ? Eh bien, Nathalie, ça signifie que quand Patrick chantait Casser la voix s'écrivait avec un E. Voilà. Alors Jean-Claude, 64 ans, de Vichy, ancien responsable de spa thermal en zone humide, lui est inquiet.
3: Oh non.
19: Il nous dit, que risque Patrick ? Eh bien, à ce stade, il ne risque plus seulement une enquête, il risque surtout de ne plus jamais pouvoir entrer dans un institut Yves Rocher sans déclencher un mouvement de panique. Michel, 61 ans, de Brive, qui est ancien masseur sportif pour Labrador. Ah oui, ça existe. Nous écrit, il dit, je suis bouleversé, je suis perdu. Ce matin, j'ai tapé Patrick Bruel dans Google et ça propose massage périnéal. Que faire ? Bien Michel, efface ton historique et surtout, évite désormais de taper « Alors, regarde !» parce que tu vas avoir une drôle de surprise. Hein. Alors, attention, il y a aussi des messages de soutien, Patrick Bruel, hein, je vous en cite quelques-uns. Jean-Guy, hein, qui est de la Fistinière, nous écrit, oh j'en perds mon français, Patrick, si tu veux te détendre, nous on est équipés. Oui, bah merci Jean-Guy. Une certaine Brigitte M nous écrit aussi, hein. Ouais. 16 ans, franchement, je vois pas le problème. Brigitte. Ouais, bon. Alors, l'ambiance devient tellement étrange autour de cette affaire que même les grands dirigeants mondiaux commencent à réagir. C'est assez étonnant. Donald Trump nous a envoyé un message. Il a fait « Patrick is innocent. Patrick, very deep massage, very famous in America. » Oui, on s'en doute, Donald. Xi Jinping aussi nous écrit. Alors, je traduis parce que je parle un petit peu le chinois. Il nous écrit comme ça. « Chez nous, en Chine, quand un artiste demande un massage aussi précis, on appelle ça un aveu spontané. » Oui, évidemment. Et enfin, un message très touchant. Je terminerai sur cette note de poésie. L'OTAN nous écrit « Patrick, contrairement au détroit d'Ormuz, merci de ne plus essayer de forcer le passage. Voilà.
3: Oh, non, mais non.
4: Merci, mon cher Régis Maillot. Ce soir, parce que vous êtes debout, évidemment, très tôt, mais vous oui. serez sur scène très tard encore ce soir.
19: Très tard, mais debout quand même.
4: Ouais, debout quand même. Bon, où ça alors
19: ce soir ? Je serai à Auré dans le Morbihan et à Pornic aussi. Tiens, Pornic, ça c'est un nom de ville qui va sonner à Patrick Buruel.
4: Pornic, c'est samedi. Hein, donc,
19: c'est samedi.
4: Et le week-end prochain, à Annecy, sur les bords du lac. Vous serez à Annecy, évidemment.
19: Avec des camarades, on va rire, hein, le pont.
4: Bien sûr. Allez, la météo.
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4: Allez, rapidement la météo avec vous, mon cher Rémi André, rapidement, parce que bon, c'est assez clair pour aujourd'hui. Ça y est, on bascule complètement dans le beau temps. Hein.
1: Oui, dans le beau temps estival, avec ce matin quelques bandes de brouillard qui seront vite dissipées, avec un ciel plutôt ensoleillé, même si nous avons quelques nuages d'altitude vers le nord-est. Les températures qui sont déjà douces ce matin vont vite remonter pour atteindre 25 degrés à Paris ou à Strasbourg, 29 degrés du côté de Limoges. On dépassera les 30 degrés dans le sud-ouest.
4: Merci mon cher Rémi André. Vous écoutez Sud Radio en ce jeudi 21 mai. Merci d'être avec nous, de nous écouter. Nous sommes ravis d'être là avec vous pour vous accompagner.
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4: Et le journal de 8h, c'est avec vous Rémi Dos Santos. Les titres de l'actualité ce matin, de nouvelles aides pour faire face à la flambée des prix du carburant. Sébastien Lecornu va les annoncer aujourd'hui. Nous allons voir ça dans un instant. Les autres titres.
2: Énorme coup de filet dans le milieu périscolaire parisien. 16 personnes placées en garde à vue hier dans une enquête sur des violences physiques et sexuelles sur des enfants. La chaleur de retour sur l'Hexagone, près de 30 degrés sur tout le territoire attendu aujourd'hui. Des températures estivales à un mois du début de l'été. Et puis faut-il un âge minimal pour pouvoir passer le bac ? C'est une proposition du ministre de l'Éducation.
4: Qu'est-ce qu'il peut bien proposer ? Sébastien Lecornu va essayer de proposer donc des aides spécialisées, spécifiques pour faire face à la flambée donc des prix du carburant. Hein.
2: Une conférence de presse prévue à 17h ce jeudi. Sébastien Lecornu doit dévoiler un nouveau paquet de mesures destinées aux secteurs les plus touchés. Parmi les pistes étudiées par le gouvernement, élargir les dispositifs pour les gros rouleurs avec de nouvelles professions concernées. Reportage sur le terrain de Lionel Maillet.
17: Troisième arrêt à la pompe de la semaine pour Sébastien. Il passe ses journées au volant de son utilitaire.
18: 150 000 km à l'année. J'ai ma société de rénovation. Ah oui, c'est un gros budget. Hein. Après, les gens, moi, je suis obligé de facturer sur mes devis. Et ils ne comprennent pas la hausse des prix. Hein. Donc, déplacement, c'est vrai que ça coûte cher. J'ai moins de 40% de moyens de chiffre d'affaires. Hein. Après, je ne fais pas trop mes papiers sur les aides. Je préfère aller travailler que si on attend après les aides, on n'a rien, je pense.
17: Même constat pour ce pâtissier, obligé de limiter ses déplacements et donc de refuser des commandes.
20: Pour la voiture de livraison, je suis vraiment impacté. J'arrive plus livrer des clients qui sont en dehors de Marseille. On ne peut plus rouler très loin. Les clients ne veulent pas payer le frais de livraison. Déjà, il y a le carburant plus le péage. Ah ouais, je refuse.
17: Sans trop y croire, ce chauffeur de taxi espère des aides, mais surtout très rapidement.
21: Nous, on fait un plein tous les deux jours et demi, trois jours. Moi, ça me coûtait 110 euros. Et là, je suis entre 130, 140 euros. Et on est obligé de se lever quand même d'aller travailler. Quoi. Les clients, ils attendent. Les patients, nous, on fait du médical. Donc, on ne peut pas se permettre de les laisser comme ça sans transport. On joue le jeu, mais ils pourraient nous faire un prix sur le prix du gazole.
17: Sébastien Lecornu a prévenu, cette crise est partie pour durer.
4: Un reportage oui, de Lionel Maillet.
3: Pardon.
4: Absolument. Et donc, on attend à 17h, bien sûr, cette conférence de presse avec le nouveau paquet de mesures. On en reparlera d'ailleurs, on vous dira tout ce soir dans les vraies voies. La FNSEA, en agriculture, veut de nouvelles négociations à la suite du conflit au Moyen-Orient.
2: Hein. Oui, et des négociations qui se déroulent jusqu'en février, comme chaque année, avec les distributeurs. Mais depuis, la guerre au Moyen-Orient a entraîné une hausse des prix. L'inflation énergétique dépasse les 14%, selon le syndicat syndicat agricole qui donc demande une revalorisation des prix payés par les producteurs.
4: L'alimentation, on va en parler dans un instant avec le patron justement des industriels de l'alimentation qui sera avec nous, alors que ce matin s'exprime dans le journal Le Parisien le patron de Carrefour. Il dit que les Français achètent différemment. On en reparlera justement dans quelques instants. Un vaste coup de filet dans le périscolaire parisien. Mais quel scandale! 16 personnes en garde à vue.
2: Des gardes à vue prolongées hier soir. Les suspects âgés de 18 à 68 ans sont accusés pour certains de viol, pour d'autres d'agression ou exhibition sexuelle. Depuis le début de l'année, Félix Mathieu, 78 agents de la ville de Paris ont été suspendus.
5: Oui, au total, le parquet de Paris enquête pour de possibles violences dans 84 écoles maternelles, une vingtaine élémentaires, une dizaine de crèches. Mais le scandale continue de faire des vagues. Après cette révélation du journal Le Parisien, un animateur a été mis en examen l'an dernier pour des violences sexuelles dans le 11e arrondissement. Il avait déjà été placé en garde à vue en 2024 pour des faits similaires dans une autre école. Scandaleux, mais il faut faire évoluer la loi dans des cas comme ça, vu le non-lieu dans la première garde à vue justifiée hier le maire de Paris, Emmanuel Grégoire, sur France 2.
7: Il y a quand même un problème de droit que je voudrais soulever, dont j'ai eu à m'entretenir avec les autorités. On est dans un cas de suspicion d'agression sexuelle, d'enquête et de classement sans suite. La personne est innocentée. Ça ne veut pas exactement dire forcément qu'il est innocent, mais en droit, cette personne. Il n'existe pas aujourd'hui de conditions qui nous autorisent à le sanctionner. En l'occurrence, c'est un fonctionnaire.
22: D'accord.
7: Fonctionnaire, il a le droit d'être intrigué. En attendant que tout soit clarifié, je le dis, ce n'est plus possible. Donc, c'est scandaleux et je m'en excuse. Deuxièmement, ce n'est plus possible et je veillerai à ce que ça ne soit plus jamais.
5: Les 16 nouveaux gardés à vue, âgés de 18 à 68 ans, sont tous liés au périscolaire des écoles Saint-Dominique, Rapp et La Rochefoucauld à Paris. 3 sont des agents spécialisés des écoles maternelles, 3 autres responsables éducatifs de la ville de Paris dans des centres de loisirs et puis 10 autres sont des animateurs contractuels.
2: Merci Félix.
4: Oui, la pression s'accentue sur Patrick Bruel après les accusations. Plusieurs maires, notamment Brest, Nancy, Paris, appellent à annuler ces concerts. Des appels, notamment le maire de Paris qu'on vient d'entendre sur une autre histoire, évidemment aussi. C'est officiel depuis hier. Emmanuel Moulin est le nouveau gouverneur de la Banque de France.
2: Il succède à François Villeroy de Galhau qui avait annoncé sa démission au mois de février. Emmanuel Moulin, ancien secrétaire général de l'Élysée, a été majoritairement rejeté par le Parlement, mais à 54% seulement. Il aurait fallu les 3/5, soit 60% de refus pour que cette nomination soit invalidée. Emmanuel Moulin prendra ses fonctions officielles dans quelques semaines.
4: À l'international, Donald Trump menace toujours d'attaquer l'Iran en cette fin de semaine. Et il n'aurait pas abandonné, c'est ce qu'on a appris, l'idée d'annexer le Groenland.
2: Oui, Jeff Landry, gouverneur républicain de Louisiane, s'est rendu sur le territoire autonome sans invitation il y a peu. Il a déclaré sur place que les États-Unis doivent remettre leur empreinte sur le Groenland et que celui-ci a besoin des USA. Alors il serait question dans un premier temps de réaffecter du personnel dans certaines bases américaines sur le territoire groenlandais. Mais attendons de voir la suite.
4: Oui, c'est ça. Le baccalauréat, c'est dans quelques jours, le 11 juin, pour les épreuves écrites. Et il y a une question qui se pose, qui a été évoquée en ce début de semaine. Est-ce qu'il faut un âge minimum pour passer le bac?
2: C'est en tout cas ce qu'a suggéré hier le ministre de l'Éducation nationale, Édouard Geffray. Cette année, le plus jeune candidat est âgé de 9 ans, Patrick. Ah. Pour Samuel Sonnet, chef d'orchestre et ancien plus jeune titulaire du bac à 14 ans en 1996, une telle mesure serait contre-productive.
23: Ce n'est pas en mettant une limite abstraite que cela va l'aider, cet enfant, ou l'accompagner. Est-ce que le bac est une question de maturité? Je crois pas. Finalement, les enfants qui seraient prêts en termes de connaissances, parce qu'ils ont une précocité qui font qu'ils ont du plaisir dans l'apprentissage, ils vont s'ennuyer, ils vont devoir attendre. S'ils vont s'ennuyer, ils vont créer une autre forme d'échec. Il n'y a rien de pire pour un enfant précoce que de s'ennuyer.
2: Des propos recueillis par Louis de Kergorley.
4: Oui, c'est intéressant. Qu'est-ce que vous en pensez, vous? Peut-être que vous voulez réagir. 0826 300 300. Est-ce qu'on doit avoir un âge minimum pour passer le bac? Si à 10 ans, 9 ans, on est capable de passer le bac, il y en a qui sont pas capables de le passer à 25 ans, mais je veux pas aller sur l'âge maximum, mais sur l'âge minimum, j'aimerais vous entendre, vous pouvez réagir. Un dernier mot, mon cher Rémi Dos Santos, en football, on connaît le premier vainqueur européen de la saison, c'est Aston Villa.
2: Exactement, le club anglais a remporté hier soir la finale de Ligue Europa, large succès 3-0 contre les Allemands de Fribourg. Les Villans remportent leur deuxième trophée européen après la Ligue des Champions en 1982. Ils n'avaient plus rien gagné depuis 30 ans.
4: Oui, et le compte à rebours est engagé pour les Parisiens.
8: Hein, dans 10 jours. Dans 9 jours, très précisément. Contre un autre club anglais.
4: Contre un autre Arsenal et qui a été sacré champion d'Angleterre
8: mercredi. Ouais, exactement. Absolument.
4: Merci Rémi Dos Santos.
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4: Il est 8h10, soyez libre comme chaque matin, Elisabeth Lévy. Bonjour Elisabeth.
9: Bonjour Patrick, bonjour à tous.
4: Alors, vous revenez sur une déclaration de la présidente de l'Assemblée nationale. Yaël Braun-Pivet voudrait que la France soit dirigée en mixité. Déjà, il faut expliquer ce que ça veut dire.
9: Avec tout le respect qu'on doit à la présidente de l'Assemblée, on aimerait qu'elle s'exprime en français plutôt que dans ce sabir techno-bobo.
4: Ah bon ?
9: En mixité, oui, c'est aussi déplorable qu'en situation de handicap, pour dire handicapé, et encore plus dénué de sens. Parce que ça veut dire quoi ? Est-ce que Mme Braun-Pivet veut qu'on vise un être hybride, mi-homme, mi-femme, ou un président Yel qui ne serait ni homme ni femme ? Eh bien, ou alors, peut-être, trouve-t-elle que la France serait mieux dirigée par une femme et en ce cas, qu'elle le dise. Alors, pour les mal comprenants comme votre servante, Yaël Braun-Pivet précise sa pensée. Alors là, je cite sans corriger. Hein, lorsqu'on voit ceux qui prennent les décisions dans notre pays, c'est quasiment 100% d'hommes, ça ne va pas. Il y a quelque temps, elle fustigeait le club de machos qui se déclare quasiment quotidiennement candidat à la présidentielle.
4: Alors, ça, elle l'a dit sur Sud Radio il y a trois semaines à peu
9: absolument.
4: Près.
9: Absolument. Il y a en effet déjà une quarantaine d'appelés, selon certains des comptes. Il y a d'ailleurs des femmes à l'intérieur qui se verraient bien se lancer dans la course à l'Élysée. Mais attention, Mme Braun-Pivet n'en fait pas partie. Si elle annonce également hier qu'elle séchera les meetings de lancement de Gabriel Attal et d'Edouard Philippe, c'est parce qu'elle refuse
4: séchera.
9: Les boycottera, si vous voulez.
4: D'accord.
9: C'est moi qui dis sécher,
4: d'accord.
9: C'est parce que c'est l'heure du bac. Vous voyez, je retrouve mes réflexes d'école. Ouais. Alors, donc si elle boycottera ses meetings, c'est pourquoi ? C'est parce qu'elle refuse les aventures personnelles. Alors, c'est un peu curieux comme argument, parce que d'abord, Attal et Philippe sont soutenus par des partis qui, accessoirement, appartiennent à la même majorité que Mme Braun-Pivet. Et deuxièmement, l'élection présidentielle, c'est par nature une affaire personnelle, c'est la rencontre d'un homme et d'un peuple.
4: Oui, un homme ou une femme.
9: Oui, un homme dans mon langage, veut dire un homme ou une femme, en l'occurrence.
4: Alors, mais vous ironisez, Elisabeth Lévy, mais est-ce que la place des femmes en politique est un vrai problème?
9: Vraiment, c'est un problème qui n'existe pas. Si on était en 46, quand les Françaises venaient d'avoir le droit de vote, peut-être que j'admettrais qu'il faut un peu pousser les choses pour qu'on les voit aussi au pouvoir. Mais aujourd'hui, pouvez-vous me citer une femme qui a été exclue du pouvoir ou de la compétition parce qu'elle était une femme? Il y a des femmes dans les plus hautes fonctions politiques. Elles dirigent l'audiovisuel public, toutes les maisons. La Cour des comptes, l'Assemblée nationale, elles ne sont pas jugées sur leur sexe, elles sont jugées sur leurs compétences. Et on ne m'a toujours donné aucune preuve que par nature, les femmes gouverneraient mieux que les hommes. Je pense que c'est totalement faux. Et je ne suis pas mieux représenté.
4: Pas moins bien non plus.
9: Non, pas moins bien, on s'en fiche en fait. Moi, je me sens pas mieux représenté politiquement par une femme que par un homme. Mieux représenté par une femme que par un homme. Bon, écoutez, j'en ai assez de ces sornettes. Les femmes ne sont pas une espèce protégée ni une minorité opprimée. En France, en tout cas, bien sûr, elles n'ont besoin ni de quotas, ni de toutes ces pleurnicheries. D'ailleurs, vous en avez parlé avec Françoise, si les juges décident finalement de limiter l'inéligibilité de Marine Le Pen pour lui permettre de se présenter, comme l'a dit Françoise, une femme sera la favorite de l'élection présidentielle. Et ça, je suis sûr que ça réjouira Mme Braun-Pivet.
4: Bon, pas forcément, je pense. Mais
9: femme,
4: évidemment, toujours d'ironie chez Elisabeth Lévy. Allez, dans un instant, Jean-François Loiseau, c'est le président de l'Association nationale des industries alimentaires. Comment se calculent, les prix de l'alimentation d'une façon générale? Qui est-ce qui a des marges? Comment tout cela s'organise? On va tout savoir. Est-ce qu'il y a des profiteurs de la crise? Oui, il y en a ou pas? Écoutez, question dans un instant et les réponses qui viennent. Et vous avez la parole tout à l'heure, 0826-300-300, évidemment.
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4: Jean-François Aquili, votre invité ce matin sur Sud Radio. C'est Jean-François Loiseau, c'est le président de l'Association Nationale des Industries Alimentaires, l'ANIA.
3: Bonjour Jean-François Loiseau.
4: Bonjour.
3: Et bienvenue. Les Français traversent une crise sans précédent, des prix des carburants qui explosent à la pompe, une inflation au-dessus de 2 points, un pouvoir d'achat qui se réduit, on va le dire, hein, comme une peau de chagrin. Vous avez décidé de prendre la parole ce matin sur Sud Radio, vous le patron de l'ANIA. L'ANIA, enfin, l'industrie agroalimentaire, c'est un secteur gigantesque en France, nous sommes d'accord.
41: L'industrie agroalimentaire, ce sont 23 000 entreprises, de petite taille, de taille intermédiaire et de grande taille. 98% ce sont ce qu'on appelle des PME réparties sur tout le territoire, dans tous les départements.
3: Et vous êtes le premier employeur industriel de France. Il y a 500 000 de salariés. Jean-François Loiseau, qu'est-ce que vous attendez ce matin des annonces sur les carburants du Premier ministre Sébastien Lecornu?
41: Le problème du carburant, c'est que c'est un moyen absolument obligatoire pour pouvoir fonctionner tous les jours, hein, que ce soit pour le travail, le tourisme. Les taxes sont beaucoup trop élevées, les taxes sur le carburant, nous le savons, mais le sujet, au-delà de la guerre au Moyen-Orient, ce sont les prélèvements sans fin du gouvernement, de l'État, d'une manière générale d'ailleurs sur les entreprises, sur les Français, au travers des carburants ou toute autre taxe qui existe. Donc c'est une machine infernale qui est absolument inébranlable en France, mais qu'il faut arrêter.
3: Il faut arrêter ça. Ouais. Il faut quoi ? Moins de taxes sur les carburants ou il faut des aides plus généreuses ?
41: D'une manière juste. Ouais. Non, mais le problème de l'aide, c'est que l'aide, il faut bien la financer. Le problème, c'est que l'État dépense beaucoup trop d'argent, dépense l'argent qu'il n'a pas. L'État ne fait pas les efforts suffisants. Les administrations sont trop nombreuses, que ce soit à Paris ou dans tous les départements. L'emploi est menacé en France et pour autant, nous avons énormément, je dirais, d'emplois administratifs qui de toute façon seront en risque demain parce que l'intelligence artificielle, l'automatisation feront que nous devons prendre, et l'État et d'ailleurs les futurs candidats à l'élection présidentielle doivent réfléchir plutôt à ce genre de décision à prendre.
3: Jean-François Loiseau, la question que chacun se pose ce matin, c'est qui fait monter les prix ? Voici ce que dit de vous Alexandre Bompard dans une interview au Parisien aujourd'hui en France ce matin. Le patron de Carrefour pointe, je le cite, le lobby des industriels, c'est vous, dont le seul objectif est d'accroître leur marge au détriment des agriculteurs et du pouvoir d'achat des Français. Que lui répondez-vous ?
41: Écoutez, moi j'ai beaucoup de respect pour M. Bompard et je dirais pour les grands patrons de la grande distribution. Ils ont fait un travail assez important. Ce sont de très très grandes entreprises, il ne faut pas l'oublier. Leclerc, c'est 50 milliards d'euros de chiffre d'affaires. C'est 50 milliards d'euros de chiffre d'affaires. Et tant mieux pour lui. Mais là, le vrai sujet, c'est que vous avez aujourd'hui en France à peu près 400 000 agriculteurs qui restent, 20 000 à 22 000 entreprises que je représente, et 3 à 4 centrales, bientôt 3. 3 centrales. Donc cette concentration, elle est aujourd'hui extrêmement négative et elle est néfaste au bon équilibre de la répartition de la valeur. Nous, ce que nous souhaitons, ce sont des prix justes, pas des prix exagérément élevés, mais compte tenu des discussions commerciales que nous avons eues, d'ailleurs c'est assez simple, nous avions demandé à l'occasion des ce qu'on appelle les négociations commerciales qui ont eu lieu entre le début du mois de décembre et la fin du mois de février, l'espèce de round classique annuel.
3: Tous les ans,
41: 3,2 à 3,5% d'augmentation. Parce que nous l'avons dit tout à l'heure, les taxes, les salaires, les assurances, des risques industriels, etc. Tout à fait normal. Nous avons eu 0,05%. Zéro. Zéro. Donc on ne vient de pas dire que ce sont les industries. Et là, je ne parle pas que des grands groupes, je parle des PME, des petites boîtes qu'il y a dans tout
3: le pays. Donc ce n'est pas l'industrie agroalimentaire qui fait monter les prix ?
41: Ça se saurait. Ouais. Et d'ailleurs, c'est l'étude de la Banque de France qui le dit très bien. Donc, chiffre officiel, 3,2 à 3,5% de demande, zéro, avec malgré tout une inflation en 2025 qui était à peu près de 1%.
3: Donc si ce n'est pas vous le profiteur de guerre, passez-moi l'expression, Jean-François Loiseau, qui profite ? C'est la grande distribution à vos yeux ?
41: La grande distribution, je ne vais pas la défendre, mais elle ne fait pas des marges élevées, mais in fine, c'est elle quand même qui fixe les prix dans les rayons. Ouais. Donc fois que les négos sont terminés, à la fin du mois de février, la grande distribution a tout loisir de pratiquer les prix qu'elle veut dans les rayons toute l'année.
3: Il a tort de vous accuser ce matin, Alexandre Bompard, lui qui aussi dénonce une forme de lobby de l'industrie agroalimentaire qui pèserait sur le législatif.
41: Non mais, écoutez, je dirais que c'est l'hôpital qui se moque de la charité, parce que du lobbying, il faut être honnête, nous en faisons tous, plus ou moins, tout le monde. Je dirais que le lobbying,
3: vous comme les autres.
41: Mais bien sûr, c'est le sport national en France. Mais alors, derrière le mot lobbying, ce qui compte, c'est de défendre des intérêts justes et une cause juste. Moi, je défends la cause de 23 000 petites, moyennes et grandes entreprises implantées sur tout le territoire. Vous savez, dans certains départements, les seules entreprises qui restent, qui existent encore aujourd'hui, ce sont les entreprises alimentaires, parce qu'elles transforment les produits agricoles en produits, je dirais, pour l'alimentation. Dans beaucoup de départements pauvres, moyens ou en tout cas très lointains.
3: Au final, quand on prend une pomme de terre, par exemple, puisque vous parlez de ça, ce circuit-là, une pomme de terre qui va finir dans un paquet de chips dans une grande surface de la grande distribution, au final, que touche l'agriculteur, que touche le transformateur, que touche le distributeur ?
41: Alors, la question, elle est très précise et je n'ai pas les pourcentages. Mmh. Bon, ce que nous pouvons vous dire de façon très officielle, c'est que il y a eu, à la suite des états généraux, ce que l'on appelle les fameuses lois Egalim. Et Dieu sait si on en parle et on en reparle sans arrêt. Les lois Egalim, elles ont quelques principes, je dirais, inébranlable en théorie. Le premier de ces principes, c'est la protection de ce que l'on appelle la matière première agricole. C'est-à-dire protéger
3: les agriculteurs.
41: Donc protéger les agris, et c'est normal. Le médiateur public, donc qui est, je dirais, à la demande du gouvernement, qui est chargé de contrôler les prix, de contrôler les relations commerciales, de contrôler le dispositif. Il le dit lui-même. La matière première agricole, et d'ailleurs c'est bien ce que révèle la commission d'enquête, la matière première agricole n'est pas respectée par la grande distribution. Mmh. Donc la variable d'ajustement, ce sont les entreprises. Et je parle encore une fois de toutes les entreprises. J'ai encore en
3: donc
41: tête...
3: Donc dans cette négociation annuelle, vous êtes un peu les victimes.
41: Mais nous sommes la variable
3: vous êtes
41: d'ajustement.
3: La variable d'ajustement.
41: Et il faut protéger l'agriculteur.
3: Vous parlez de la commission d'enquête. Il se trouve que c'est une commission d'enquête sénatoriale qui rend ses conclusions ce
41: hier
3: matin.
41: Soir, voilà.
3: Enfin, elle les rend officiellement, elle les officialise aujourd'hui sur les marges des industriels, de la grande distribution. Qu'est-ce que vous attendez de ces conclusions?
41: Mais
3: une forme de vérité.
41: Mais bien, d'ailleurs, ces conclusions révèlent une forme de vérité. Nous nous y attendions.
3: C'est-à-dire, qu'est-ce
41: parce
3: qu'elle
41: que,
3: dit,
41: en
3: la
41: fait,
3: commission?
41: Cette commission d'enquête, elle était tournée vers la grande distribution et les industriels pour voir comment étaient réparties les marges et qui tirait un peu sur la ficelle. Le verdict est sans appel. Et moi, je suis sûr et certain que la grande distribution, à coup de lobbying et peut-être de passage radio ou télévision, ils en ont les moyens, va expliquer, va essayer de se défendre pour dire tout le contraire. Mais les faits sont là. Les faits sont là, le rapport de force, de toute façon, il est inéluctable et c'est la grande distribution. Et on ne va pas taper sur la grande distribution, nous en avons besoin.
3: Oui,
41: deux tiers des produits agroalimentaires passent par la grande distribution.
3: Mais vous voulez rétablir une vérité ce matin.
41: Ce qu'il faut, c'est un certain équilibre. Ça se passe dans les autres pays d'Europe.
3: Oui. Hein, elle contourne la loi, la grande distribution, il y a la loi Egalim, parce qu'il y a désormais, elle se fournit dans des grandes centrales d'achat européenne.
41: Voilà. Alors ça, c'est un biais qui a été mis en place parce que voilà, il y a des avocats, il y a des juristes et beaucoup d'enseignes, enfin les enseignes françaises contournent une partie de la loi en allant demander.

0: que l'on appelle, excusez-moi, c'est un peu technique, du déréférencement. Ça veut dire quoi? Ça veut dire, je dis à un industriel, je dis à mon petit entrepreneur de charcuterie ou celui qui fabrique des yaourts en Bretagne, eh bien, je vais arrêter de te commander des produits, je vais te déréférencer. Je vais enlever tes produits de ma gamme.
1: C'est un levier de menace dans une négociation.
0: C'est même scandaleux parce qu'au bout, vous avez des emplois. Dans la petite
1: et là, vous êtes obligé d'obtempérer quand il y a ces menaces de déréférencement.
0: Il y a quand même un commerce qui est assez libre. Alors, il y a des outils juridiques qui doivent nous protéger, mais pas assez. Nous, ce que nous demandons, c'est que l'État fasse son travail. L'État doit faire son travail. Il fait voter des lois, les fameuses lois Egalim, et bien qu'il contrôle si la grande distribution... Et c'est ce que révèle très bien, d'ailleurs, cette commission d'enquête. C'est que la grande distribution n'a pas fait correctement son travail. Hmm. Alors moi, je vais la défendre. Indirectement deux secondes. On lui a demandé il y a 15 ans de juguler l'inflation. Je ne sais pas si vous vous souvenez, il y avait une fameuse la fameuse loi de modernisation de l'économie, la LME, on l'a appelée autrement pour certains petits plaisantins. Mais ça a donné tout pouvoir à la grande distribution pour s'occuper du pouvoir d'achat soi-disant. Mais la partie alimentaire aujourd'hui dans le panier du consommateur, c'est 12%. Ce n'est pas 25 ou 30%. Il y a d'autres choses qu'on pourrait aussi juguler, resserrer. Laissons quand même l'agriculture et l'alimentaire vivre d'une économie juste.
1: Et Jean-François Loiseau, quand vous voyez Thierry Cotillard, le patron des Mousquetaires, on citait Alexandre Bompard ce matin, mais éminemment Michel-Édouard Leclerc, qui est à la tête de notre enquête sur les personnalités Sud Radio, IFOP, Fiducial, pour Sud Radio et Paris Match, il vous agace ces grands patrons de... Parce qu'ils communiquent bien, en fait.
0: Ils communiquent très,
1: très bien. Ils font passer le message que, eh bien, eux, ils sont là pour protéger les agriculteurs. Et c'est vous, la grande, l'industrie agroalimentaire, c'est vous qui faites exploser les prix. Mais écoutez, ce message passe, quand même.
0: Il y a eu des négociations internationales, ce qu'on appelle les négos Mercosur, les négociations à l'ENA, le traité avec le Canada, l'Australie. Tout ça, ça mène quoi? Ça mène en fait que l'Europe importe de plus en plus de produits agricoles, et la France aussi particulièrement. On a importé en France 15 milliards de produits agroalimentaires. Donc nous avons un vrai problème industriel de répartition et surtout de création de valeur. Donc ces grands patrons, moi je les respecte parce qu'ils ont réussi, ils ont fait, des parcours formidables. Michel-Édouard Leclerc, c'est une saga magnifique. Mais force est de constater qu'ils représentent aujourd'hui, dans ce goulot d'étranglement, une menace pour l'économie réelle sur le territoire. Faut pas oublier que derrière toutes nos entreprises, quelle que soit la taille, il y a des emplois. Que va-t-on faire de l'emploi demain? De l'emploi dans ces usines?
1: Une menace.
0: Avec des gens qui travaillent dès 5h du matin.
1: Une menace, vous dites ce matin. Il faut que peut-être le gouvernement, il ne reste qu'un an, intervienne et rétablisse ces deux lois Egalim qui, au fond, sont un peu dans l'impasse, on peut le dire, Jean-François Loiseau.
0: Il y a une particularité française, d'ailleurs, qu'aucun pays européen ne souhaite, et alors je ne vous parle même pas des autres pays du monde, ce sont nos lois sans cesse françaises. Sans arrêt, des lois sur des lois. On n'a même pas appliqué encore le Egalim 3, il n'est même pas appliqué correctement, qu'il va falloir se pencher sur un Egalim 4. Moi, ce que je souhaite, c'est qu'on redonne du pouvoir d'achat aux consommateurs. C'est-à-dire qu'entre un salaire brut et un salaire net, il y a une différence, et ça, c'est l'État, ce sont les charges. Qu'on diminue les charges des salariés, ils pourront aller dans les magasins alimentaires bien plus facilement.
1: Toute dernière question, Jean-François Loiseau, vous l'évoquiez à l'instant, cette mauvaise nouvelle, celle d'une balance commerciale agricole et agroalimentaire négative en 2025. Vous incarnez le fleuron français de l'agroalimentaire, et aujourd'hui, eh bien, c'est déficitaire.
0: Mais nous avons un très gros bateau qui est magnifique, mais il y a des trous dans la coque. Mais ça, nous le savons depuis longtemps. Oui. Ça fait longtemps que nous dérivons sur une petite piste bleue. Et quand vous pensez qu'aujourd'hui, alors que nous étions jusqu'à 10, 12 milliards d'exportations de produits agricoles et agroalimentaires, nous sommes à l'équilibre, voire même importateurs. Dans quelques mois, fin octobre, début novembre, il y aura le plus grand salon international de l'agroalimentaire. Ça s'appelle le CIAL, ça a lieu à Villepinte. Oui. Je fais de la pub. Eh bien, pour la deuxième séance consécutive, deuxième salon consécutif, les entreprises italiennes seront plus nombreuses que les entreprises françaises. C'est scandaleux. Nous ne bougeons pas assez. La France, vous l'avez dit, c'était le fleuron de l'agro. Nous étions le troisième pays exportateur de produits agro. En 20 ans, nous glissons à la 7e place. Mais il faut prendre des décisions radicales de simplification, de baisse des coûts, d'allègement des charges pour redonner de la compétitivité aux entreprises. Elles ne demandent que cela. Laissons-les tranquilles, de la compétitivité.
1: Et rétablir l'équilibre, ce que vous dites ce matin, Jean-François Loiseau, avec la grande distribution. Merci à vous.
0: Merci.
2: Merci beaucoup. Jean-François Loiseau, président de l'Association nationale des industries alimentaires. C'est vrai que c'est assez... Ça interpelle en tout cas. Évidemment, quand en France, dans un grand salon de l'alimentation,

0: Ce ne sont plus des entreprises françaises qui dominent, mais des entreprises italiennes. Évidemment, on mange très bien en Italie.
1: On aime l'Italie. Ah,
0: on aime l'Italie, évidemment. Il y a de bons produits aussi italiens.
1: Très bons produits.
0: Mais quand même. La France, c'était un peu l'un des greniers de l'Europe, voire du monde, même, évidemment, avec le savoir-faire. Pourquoi ? J'aimerais, tiens, que vous réagissiez, en fait, à ça. Notamment si vous êtes dans le secteur agricole. Comment vous voyez les choses, vous-même ? Alors, ce que disait Jean-François Loiseau, c'est intéressant. Pour les entreprises, évidemment... ce que l'on demande, c'est une baisse des charges, bien sûr. Mais alors, comment faire, évidemment, baisser les charges alors qu'on est dans une situation aussi peu complexe, bien sûr. Mais tout le monde le dit, mais personne ne le fait, évidemment, sur cette baisse des charges. Là aussi, j'aimerais vous entendre. De même que parmi les questions du jour que nous allons aborder, 0826-300-300, est-ce que vous comprenez les maires qui appellent Patrick Bruel à suspendre sa tournée ? Là aussi, évidemment, nous en parlons sur YouTube, sur X et l'ensemble des réseaux sociaux et vous pouvez réagir.
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0: Il est 8h37, vous êtes bien à l'écoute de Sud Radio, Elisabeth Lévy, Françoise Degois, comme chaque jeudi matin pour échanger, pour débattre des différents sujets, bien sûr, il y en a dans l'actualité. Et vous, 0826-300-300, vous pouvez réagir. Alors, on reparle encore de Patrick Bruel ce matin, il y en a qui vont me dire, oh non mais stop, c'est vrai, parce que il y a quand même l'appel de certains maires qui demande à Patrick Bruel de suspendre sa tournée en raison des enquêtes et des accusations de certains. Je sais pas ce que vous en pensez, j'aimerais vous entendre, nous pouvons en parler. Il y a quelque chose d'autre qui fait beaucoup réagir, on en reparlera tout à l'heure. Je sais pas si vous l'avez vu, mais Sandrine Rousseau, là il va y avoir beaucoup de barbecue hein, ce week-end. Alors bon, déjà elle s'y était attaquée, vous vous souvenez. Et là, alors vous allez voir comment elle appelle une côte de bœuf. Tout à l'heure sur les réseaux sociaux, on va en reparler en fait dans quelques minutes. Beaucoup d'autres sujets évidemment dans l'actualité. On l'a évoqué aussi avec Françoise. On se demande s'il restera un ou une candidate à la présidentielle, parce qu'à chaque fois, boum, il y a une enquête par le parquet national.
1: Pas mis en examen.
20: En même temps, il y en a 40. Hein, donc ça va. Il y a encore le PNF a encore beaucoup de travail.
0: C'est vrai que c'est quand même assez étonnant. Là, il y en a deux. Alors, il faut pas y voir du complotisme, etc., parce qu'il y en a certains qui vont dire oh, bah tiens, c'est étonnant, mais Dominique de Villepin et
1: des chouchous, hein.
0: Ouais, Edouard Philippe. Alors que dans le même temps, la justice s'occupe toujours de Marine Le Pen. Ouais. On avait dit qu'à LFI, il devait y avoir une enquête.
1: Oui, sur Jean-Luc Mélenchon, mais elle n'est pas encore programmée parce qu'elle est plutôt, c'est sur les assistants parlementaires. Mais
0: ça
1: lui,
0: va pas venir, ça.
1: Ça va arriver, mais lui, il est plutôt dans la logique de François Bayrou, c'est-à-dire qu'il est plutôt, il n'est pas utilisateur directement de la chose. Mais en tout cas, il y a cette enquête, effectivement, qui peut en être à Jean-Luc Mélenchon.
0: Ouais. Elisabeth ?
20: Non mais moi je suis effarée, j'ai écouté avec beaucoup d'intérêt la chronique de Françoise.
0: Drôle d'époque.
20: Ouais. Je suis effarée. Oui, je suis, il y a certainement là-dedans des choses très graves. Ouais. Mais de ce qu'on nous dit, et franchement, que Dominique de Villepin soit un des favoris, mais il n'est pas du tout favori, les gens l'aiment bien tant qu'il ne fait rien. Hein.
1: C'est ça, il est très bas.
20: Pour moi, c'est quelqu'un de très dangereux. Je déteste son idéologie, mais cette histoire de statuette ne tient pas debout. Enfin, c'est...
1: Non, mais il y a un côté, vous savez, il y a un côté, persévérat et diabolicum. Oui. C'est toujours Robert Bourgi, en fait. En réalité, Robert Bourgi, c'est le monsieur sulfureux qui fait véritablement tomber François Fillon. La réalité, c'est que il y a le procès Pénélope, mais la réalité de François Fillon, c'est surtout les costumes qui choquent véritablement l'opinion. Oui. Parce qu'il y a une dichotomie entre la probité apparente.
20: Mais elle n'est pas finie, en fait. Je voulais dire, c'est que je pense que là, on est dans une sorte d'excès. Je vous ai déjà cité la phrase de Montesquieu, même si je ne la retrouve pas. C'est-à-dire que même matière de vertu, il faut de la modération. Ouais. Et là, on est dans des sortes d'excès. C'est les juges qui vont faire l'élection présidentielle, pardonnez-moi. Mais ailleurs, pour moi, une peine d'inéligibilité par principe, ça ne devrait pas exister. Bon. C'est aux électeurs de décider.
0: Je ne sais pas ce que vous en pensez. Vous, la justice et les politiques et la présidentielle, parce que c'est intéressant quand même à la lecture de ce que l'on a décrit ce matin. Il y a quelque chose qui est particulièrement intéressant, très concret aussi, qui est attendu, ce sont les mesures de Sébastien Lecornu. On se demande quelles mesures il va pouvoir annoncer face à la hausse des carburants, ce sera à 17h. Il y a en tout cas beaucoup de secteurs qui sont touchés par cette hausse des carburants. On le disait dans l'industrie agroalimentaire tout à l'heure, sur les camions, le ravitaillement, bah oui, tout ça c'est beaucoup plus cher. Les dépanneurs aussi. Les dépanneurs. Il y a Franck Reda, qui est en ligne avec nous, qui est trésorier national de la branche dépannage chez Mobilience. Il y a une action qui est menée ce matin. Bonjour Franck Reda.
21: Bonjour Patrick. Effectivement, il y a une action qui est menée, une manifestation au niveau de Bercy.
0: Oui.
21: Déjà, je voulais remercier Sud Radio de pouvoir relayer notre mouvement.
0: Ah bah non, bah attendez, c'est la moindre des choses. On relaie effectivement des actions quand il y en a. Oui.
21: Voilà, on a besoin de lumière. Nous sommes un métier dépanneur remorqueur qui est mal connu.
0: C'est vrai.
21: Aujourd'hui, on va rassembler plus de 200 dépanneuses devant Bercy.
0: Oui.
21: Comme toutes les entreprises en France, on souffre. C'est difficile. Notre métier est un métier de service, public, H24, 7 sur 7. On a des usagers qui sont au bord de la route en détresse. Aujourd'hui, ce qu'on a besoin, c'est d'un coup de main, notamment sur le carburant, mais pas que, puisque notre profession, avec des tarifs réglementés, on n'est plus du tout adapté au monde économique d'aujourd'hui.
0: C'est-à-dire, qu'est-ce qui n'est plus adapté, Franck Reda, qu'on comprenne ?
21: aujourd'hui, on a des salariés qui

0: comprends très bien votre réaction, mais malgré tout, on doit faire un effort sur nous-mêmes pour maîtriser nos émotions et les surmonter par la raison. Et la raison, c'est qu'effectivement, la présomption d'innocence signifie qu'il est innocent. Jusqu'à preuve du contraire devant un tribunal, c'est pas juste
1: d'accord.
0: un mot.
1: Je suis d'accord avec vous.
0: Vous devez donc vous forcer, si vous croyez vraiment à ce principe, à dire, bah oui, c'est la présomption d'innocence, donc d'accord. je le traite comme
1: et donc,
0: un innocent.
1: Et donc, on a le droit de ne pas aller le voir sur ma part.
0: C'est pas encore une loi d'aller voir un patient.
2: Céline, vous avez entendu les arguments de Françoise et d'Elisabeth. Pas facile, vous les avez en face.
3: Non, mais je comprends tout à fait leur point de vue aussi. Hein. Moi, je suis aussi partagée. Ouais. Mais je pense que la décence voudrait qu'ils se mettent entre parenthèses.
1: Mais ça, a priori.
3: Exactement. Voilà. Il sait ce qu'il a fait ou pas. Hein. Lui, le sait et les personnes en question. Hein.
2: Ouais, c'est vrai. Et je me dis, tiens, si moi j'avais une petite salle de spectacle, il y a toutes ces accusations. Concert de prévu ce week-end.
1: Vous ne le prenez pas, je suis sûr.
2: Vous êtes comme les maires.
1: Je suis comme les maires. Non, je ne suis pas comme les maires. Je ne me contente pas de. Je ne dis pas les choses. Soit vous dites les choses et vous les faites, soit vous dites absolument rien. Moi, j'ai une salle de spectacle demain. Je prends la décision de dire à Patrick Huel, écoute mon coco, tant que tes affaires ne sont pas réglées, bien, tu ne viens pas.
0: Et c'est toi qui paieras l'addition.
1: Je l'appelle, mais voilà.
2: Avec Emmanuel Grégoire, vous dites ce que vous disiez tout à l'heure, juste avant de prendre la parole, qu'il s'occupe surtout des affaires périscolaires. Quoi.
1: C'est ça, je pense qu'il faut quand même...
2: Parce que c'est quand même assez incroyable.
1: Et je pense qu'Emmanuel Grégoire a pris conscience de la chose. Il y a une échelle de gravité dramatique sur le périscolaire. Écoutez, là, c'est même pas de la présomption, c'est des faits avérés. Et donc, sur le périscolaire, je pense qu'il a pris le taureau par les cornes, mais quand même, ça fait quand même 4 ans. Des années. Et vraiment, c'est effrayant, je pense, pour les parents, vraiment.
2: Bon, voilà. Merci en tout cas à Céline. Si vous voulez continuer de réagir sur ce sujet, que ce soit le périscolaire, bien sûr, ou Patrick Bruel. Patrick Bruel qui, au passage d'ailleurs, continue au théâtre, hein. Il est au théâtre, Édouard VII, là. Il continue. Les spectateurs, eux, viennent voir l'artiste, entre guillemets. Et c'est complet, quoi.
0: S'il annulait lui-même ses concerts, alors qu'il dit qu'il est innocent, ce serait une façon de dire ah ben je suis coupable. Donc, si il est innocent, ou en tous les cas, il se dit s'il est innocent, je comprends qu'il ne l'annule pas.
1: C'est compliqué. On est à 30 témoignages.
2: On peut pas céder. 8h55 sur Sud Radio. Qu'est-ce qu'on regarde sur les réseaux sociaux? Avec vous, Frédéric Brindel, on regarde cette déclaration de Sandrine Rousseau, qui est de retour, et ça fait causer, hein, on va vous dire ça.
4: Oui, la députée s'exprimait dans le podcast d'une organisation écologiste de protection des animaux. Sa proposition concerne notre regard sur la viande, et autant le dire, elle déclenche des salves de réactions. Écoutez-la.
5: J'aimerais bien un jour réussir à passer une loi où on appelle les steaks de la bonne manière, c'est-à-dire des cadavres d'animaux. Quand on parle par exemple de steaks de soja, ils veulent qu'on appelle ça maintenant des croquettes ou des galettes végétariennes pour pas utiliser le terme steak. Les menus des restaurants auraient beaucoup plus d'allure s'il y avait cadavres de vache plutôt qu'entre côtes. Je suis sûre que ça dissuaderait un peu.
4: Alors, vous l'imaginez, Sandrine Rousseau passe sur le grill des internautes qui s'insurgent violemment. Moi, je préfère retenir plutôt ce rare poste subtil, je cite. Mm-hmm. « Tiens, ce soir, je vais me faire un steak de cadavre de vache accompagné de ces pommes de terre de pelées ébouillantées vivantes et sa sauce au poivre noir mort et desséché. » Voilà, bon appétit.
2: Oui. Ouais. Bon,
1: Écoutez, Sandrine Rousseau, elle a la constance qu'elle a. Sur les barbecues, elle dit pas que des âneries, il y a quelque chose, il y a beaucoup d'études qui ont été faites sur le réflexe du barbecue, etc. Après, elle le porte Mais voilà, elle est végane, on consomme beaucoup trop de viande. Pourquoi? Parce que la viande, ça détruit aussi l'environnement, parce que on fait bouffer du soja, transformé, etc., aux animaux. On connaît toute l'histoire. Au moins, elle va jusqu'au bout de sa logique. Et à ce titre-là, moi, je ne peux pas l'en vouloir.
0: Eh bien, au moins, nous aurons, moi, ce matin, après notre duo d'accord, nous aurons un gros désaccord. Et je vais vous dire un truc. Oui. Je refuse de commenter les sornettes de Sandrine Rousseau qui veut pourrir la vie des gens et de ce qu'ils aiment dans la vie parce qu'elle le fait pour ça. Elle le fait exactement pour que ce matin, nous soyons là à remettre un franc dans la machine et aller ceci, aller cela.
2: Bah oui, mais attendez, c'était une députée.

0: j'aime la viande.
1: C'est une députée.
2: Moi aussi, j'aime la viande, mais elle soulève des vraies questions.
0: Tout ce que disent tous les députés.
1: Non, mais c'est important, parce que c'est eux qui décident, en fait, des lois, et qui influent, en fait, en même temps.
0: Donc, un député ne peut pas dire des sornettes.
2: Mais elle dit pas, non, mais par ailleurs, moi, par exemple, j'adore la viande, Elisabeth, je suis comme vous, je suis une viandarde. Mais la réalité, si vous voulez, c'est que maintenant.
1: Ah bon, vous êtes une viandarde.
2: Mais oui, une vraie viandarde, comme plein de gens. Et la réalité, c'est que maintenant, de plus en plus, plus j'avance un âge, plus je m'interroge sur la façon dont cette viande est produite, sur la façon dont on mange. C'est un vrai sujet, donc Sandrine Rousseau,
0: elle me râle le matin, la fille, je veux juste dire une chose. Je pense que Madame Rousseau fait, et ce genre de déclaration, comme elle jette de la viande à des piranhas, que nous sommes, d'accord, et moi, je préfère aller me manger une entrecôte que les bouts de viande qu'elle m'a lancés, voilà.
1: Bon, merci, c'est clin d'œil, mais ça vous fait peut-être réagir, quoi.
2: C'est pas clin d'œil, moi je suis d'accord avec vous, c'est hyper important.
1: Bah, oui, c'est important, parce qu'elle a une influence à travers des podcasts comme ça, d'ailleurs elle est venue aussi dans l'émission des influenceurs, il n'y a pas si longtemps, avec Magali Berda, chaque soir sur Sud Radio, c'était particulièrement intéressant, le débat. Alors là, c'était plus sur la politique d'une façon générale, mais c'est intéressant parce qu'elle a de l'influence quand même, évidemment, sur
2: beaucoup de gens. Quelle intelligence, Sandrine Rousseau, on ne peut pas leur enlever une
1: constance. Tout à l'heure, à 9h30, avec Jean-François Achilly, la vérité en face, l'affaire Epstein, une affaire française, le journaliste Frédéric Ploquin, qui publie une enquête choc, il sera là avec nous. Allez, dans un instant, un point sur les infos.
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1: 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Dans un instant, Jean-François Aquili et vous, vos appels 0826-300-300.
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1: Et avant cela, un point sur les derniers titres de l'actualité avec vous, Rémi Dos Santos.
19: Bonjour, Sébastien Lecornu va donner une conférence de presse ce jeudi à 17h. Le Premier ministre doit annoncer de nouvelles mesures pour aider les gros rouleurs suite à la hausse du prix de l'essence. Jean-François Loiseau, président de l'Association nationale des industries alimentaires, était l'invité politique de Sud Radio ce matin. Il estime que les agriculteurs ne sont pas assez respectés en France et en cette période de forte inflation. Il indique aussi que la hausse des prix n'est pas uniquement de la faute des industriels du marché. L'Assemblée nationale a voté la nuit dernière un texte de loi interdisant l'importation de denrées alimentaires contenant des pesticides interdits en France. Un texte qui va plus loin que celui porté par le gouvernement. Emmanuel Moulin, nouveau gouverneur de la Banque de France, 54% des parlementaires ont voté contre sa nomination. Il fallait qu'il soit 60% à voter contre. Aston Villa remporte la Ligue Europa. Le club anglais a battu Fribourg 3-0 hier soir et soulève le deuxième titre européen de son histoire. Et on termine avec les courses. Rendez-vous à Longchamp ce jeudi. Jean-Paul Delperrier vous conseille de jouer le 8, le 5, le 4, le 9, le 14, le 16, le 15 et le 3.
1: Merci Rémi. Alors qui a gagné? Qui a envoyé Sud au 7-28 par SMS pour gagner des entrées pour 4 personnes dans le parc de Port-Aventura? Eh bien c'est Laetitia, pas très loin de Marseille. Bonjour Laetitia. Bonjour Laetitia. Ah, on n'a pas Laetitia. Bah, il y avait Laetitia. Elle n'est pas très loin de Marseille. Elle est dans la ville d'Allo. Allo une fois, Allo deux fois, Allo trois fois. Il n'y a pas Laetitia, mais c'est elle quand même qui a gagné, qui a été désignée avec Manu au standard qui vérifie à chaque fois parce que vous êtes des dizaines et des dizaines à jouer. Et évidemment, il y a un tirage au sort et elle pourra bénéficier de ces 4 entrées pour 4 personnes, donc à Port-Aventura. Et bénéficier de toutes ces attractions. Allez, de quoi qu'on cause, mon cher...
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1: Mon cher Jean-François Aquili, ce matin.
20: On va causer de l'annonce du jour, hein, très attendue, Sébastien Lecornu qui détaille son nouveau paquet d'aide sur les carburants. Est-ce que ça va aller plus loin que ce que nous avons connu ces 2 derniers mois? Est-ce qu'il faut passer à la vitesse supérieure, alors que les caisses sont désespérément vides? Caisse de l'État, appelez 0826-300-300. Dites-nous ce que vous en pensez. Est-ce que vous laissez d'ailleurs la voiture sur la place de parking parce que ça coûte cher maintenant de circuler? Il y a cette polémique avec Sandrine Rousseau. Alors, elle faisait de l'ironie, qui propose de renommer les steaks en cadavres d'animaux. Les menus des restaurants auraient plus d'allure, dit-elle, à l'heure où on parle d'agroalimentaire, de protection de notre production agricole. Ces mots pèsent lourd dans le débat public. Bon, le scandale du périscolaire parisien, vous l'évoquiez Patrick ce matin, c'est 16 personnes en garde à vue, soupçons de viol, agression sexuelle, violence sur mineurs. Il y a une école maternelle qui est dans la tourmente, Saint-Dominique, c'est dans le 7e arrondissement de Paris. Nous avons largement évoqué le sujet il y a 2 jours, dans La Vérité en Face. C'est tout un système qui est mis au jour au fil des enquêtes. Vos témoignages, vos réactions, comme vous le faites sur ce sujet chaque jour, parce qu'il interpelle tous les parents, 0826-300-300. Il y a une question ce matin, il y a beaucoup de sujets, une question qui est posée avec Benoît Payan. Est-ce qu'il a raison de demander à Patrick Bruel d'annuler son concert marseillais? Dites-nous ce que vous en pensez. Et puis notre débat à 9h30, ne le ratez pas. C'est l'affaire Epstein. Et oui, avec le journaliste enquêteur Frédéric Ploquin qui signe Epstein, les secrets de la filière française. Puis vous savez, il y a cette demande d'LFI de créer une commission d'enquête pour identifier les soutiens logistiques et politiques éventuels dont a pu bénéficier le prédateur en France. 0826-300-300. J'attends vos appels. Et voici Emmanuel Moulin, un homme qui veut compter, c'est le cas de le dire, à la Banque de France. Il aura passé l'épreuve sans faire d'étincelle. C'est l'ancien secrétaire général de l'Élysée, d'Emmanuel Macron. Il succédera donc au charismatique François Villeroy de Galhau pour aller diriger la vénérable institution, la Banque de France, qui fait office de pôle de stabilité dans un vieux pays fatigué qui tangue de tous les côtés, c'est la France, rongée par les déficits, par la dette, menacée de récession. profession désormais, qui va entrer dans une campagne présidentielle dans la douleur. La victoire fut courte pour Emmanuel Moulin. 58 parlementaires des commissions des finances de l'Assemblée et du Sénat se sont opposés à sa venue. Ils ont dit non. 52 autres l'ont accepté. Ils étaient minoritaires, mais il fallait une majorité des 3/5 pour lui barrer la route. Le candidat avait toutefois le bon profil, il faut le dire, haut fonctionnaire, rompu aux institutions bancaires, d'un profil très politique, qui a su tisser un vaste réseau relationnel dans les cercles du pouvoir, c'est très utile. Emmanuel Moulin est traité par les uns de sarkozyste et par les autres de macroniste, allez savoir, du fait d'avoir servi les deux présidents. Mais le nouveau gouverneur est aussi un homme d'équilibre, habitué des situations de crise et habité par le sens du devoir au service de l'État. Sa nomination aura quand même quelque peu refroidi l'ambiance, alimentant les soupçons de recasage en règle des copains. Après Richard Ferrand à la présidence du Conseil constitutionnel et Amélie de Montchalin à la tête de la Cour des comptes, Emmanuel Macron place ainsi un proche de plus, un troisième, à un poste clé de la République. Ses opposants s'en sont inquiétés, allant jusqu'à dire que le président verrouillait le système avant de partir, une accusation qui ne tient pas puisqu'il ne peut plus se représenter. Enfin, il ne peut plus, du moins, pas avant 2032. Les trois heureux promus seront toujours en exercice à ce moment-là, à cette date, au cas où. Cela s'appelle déjà le coup d'après. Bienvenue dans La Vérité en Face.
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20: Et bienvenue à vous, Carole. Vous nous appelez de Paris. Bonjour, Carole.
0: Oui, bonjour.
20: Et vous voulez réagir ce matin. On en a beaucoup parlé et on n'en finira pas de beaucoup en parler du scandale du périscolaire parisien. Qu'est-ce que vous dites ce matin là-dessus?
0: Alors,
20: Carole,
0: j'ai entendu aux infos, je ne sais plus si c'est sur la TF1, Antenne 2, je ne sais plus, que une des personnes a été enlevée de l'école là dans le 7e ou le 11e, je ne sais plus, et a été mise dans une autre école.
20: Oui, c'était une révélation du Parisien aujourd'hui en France hier matin.
0: Non,
20: absolument.
0: Mais, c'est complètement affolant, mais on l'enlève carrément. On l'enlève carrément. Parce que moi, j'imagine que j'ai mon enfant dans l'autre école. Je me dis, mais c'est pas possible. Moi, je vais enlever mon enfant de l'autre école si je sais que quelqu'un où il y avait des choses quand même avérées, on l'enlève d'une école pour le mettre dans une autre. Maintenant, on l'évince complètement. Et il y a un autre problème, c'est que quand est-ce qu'il y aura un suivi? Quand quelqu'un se présente pour travailler dans le périscolaire, quelle que soit la crèche, école maternelle, même lycée, n'importe quoi, quand est-ce qu'il fera un suivi de si la personne a fait quelque chose ou pas?
20: C'est toute la question qui est posée, Carole. Le système est tentaculaire et puis il n'y a pas de centralisation administrative des données avec des capacités à alerter sur certains profils.
0: Pendant combien de temps on va attendre? Et en attendant, des enfants de 3, 4, 5 ans et plus, peu importe l'âge. Non mais moi, ça me rend dingue. Moi, ça me rend dingue.
20: Et vous savez, ce qu'il y a de plus fou dans cette histoire, c'est que ça dure depuis des années. Années. L'association que nous recevions mardi, la représentante, avait monté son SOS Petite Enfance en 2021. Donc, porte fermée, le pouvoir en place à la ville de Paris a regardé ailleurs. Et puis voilà le résultat.
0: Moi, quand j'ai eu mon fils, j'ai été de la première année de maternelle jusqu'au lycée. Alors après, en demandant à mon fils s'il avait envie, etc., aux parents d'élèves. Voilà. Comme ça, j'avais un pied dans l'école et je peux vous dire que j'ai fait attention à tout. Malheureusement, s'il a un enfant, je pourrais pas être parent d'élève en étant grand-parent, mais c'est bien dommage parce que je l'aurais fait aussi.
20: Bien sûr, bien sûr. Et c'est vrai que ça vous fait réagir sur l'antenne de Sud Radio. Merci, Carole. Carole à Paris,
0: journée.
20: Merci. Et bonjour à vous, Julien, également.
21: Bonjour.
20: À Paris, Julien. Vous êtes papa, vous, hein?
21: Oui, tout à fait.
20: Alors, vous avez des enfants?
21: J'ai deux filles. La plus grande a 4 ans. Elle est donc en école maternelle.
20: Ah, oui.
21: Elle est donc orientée vers du périscolaire sur le temps du midi pour le repas.
20: Oui.
21: Et moi, je pense qu'effectivement, c'est un gros problème. Je pense que l'enquête, elle devrait être poussée plus loin. Elle devrait être systémique. Vraiment, à chaque fois qu'on embauche quelqu'un, il doit y avoir une enquête sur sur sa vie intime, enfin ce qu'il fréquente comme site internet, quels sont les gens qu'il fréquente autour de lui, quels sont les réseaux, quelles sont les applications qu'il utilise sur son téléphone. Tout ça doit être répertorié, référencé, parce qu'on parle quand même de la vie d'enfant. C'est pas n'importe quoi, enfin on touche à du sacré, je suis désolé, mais à ce stade là la vie privée n'a pour moi aucun sens, et je pense même que l'enquête doit aller plus loin, parce que on parle du périsculeur aujourd'hui, mais on a parlé de Metaram il y a quelques temps, et on va aussi se rendre compte, et on est aussi au courant pour l'ASE. Je pense qu'à un moment donné il va être temps de taper dans la fourmilière et de faire un gros ménage en profondeur, mettre de côté un petit peu les éthiques et les états d'âme de tout un chacun, et de dire voilà, on tape dans la fourmilière, on va chercher vraiment le mal au fond du trou, quoi. Et à un moment donné, faut arrêter les demi-mesures, oui mais on n'a pas le droit d'eux, et à un moment donné, et eux ils ont le droit de toucher à des gamins. Non, moi je pense que là c'est révoltant, et à un moment donné faut savoir ce qu'on veut, si on veut protéger les enfants ou si on veut les livrer au nom de la bonne sainte, au bon nom du droit. Je pense que là on arrive à l'intolérable.
20: Le passage à la vitesse supérieure, c'est évidemment le déclenchement par le parquet de Paris de toute une série d'investigations, d'enquêtes qui vont aller très vite. Ça va très vite dégringoler, c'est tant mieux. Il faut vraiment s'en satisfaire. Mais combien d'années, hein?
21: C'est ça. Le problème, c'est que ça fait des années. Et puis, les scandales à répétition, il y en a qui reviennent en permanence. Donc, en fait, c'est que quand ça s'arrête à un endroit, c'est juste qu'il s'est transposé à un autre endroit. C'est un peu ça la problématique.
20: Vous savez, pour rebondir sur ce que vous dites, Julien, et vous avez la bonne réaction, pardonnez-moi de la qualifier ce matin, mais ce que réclame SOS Périscolaire, qui est une association très en pointe, nous les recevions il y a deux jours, ici même, dans l'émission La Vérité en Face, le collectif demande la fin de l'omerta administrative, il est question d'omerta, des signalements, c'est ce que vous dites, qui ne remontent pas, ces lenteurs institutionnelles, il n'y a pas de traçabilité, pas de contrôle, et c'est tous ces personnels certains étaient en manifestation, en grève mardi, pour dire ne jetez pas l'opprobre sur nous tous, sans doute, mais la présence de prédateurs est quand même vraisemblablement massif.
21: Avérée,
20: vous avez raison, Julien, il n'y a pas de trombinoscope. On ne sait pas qui fait quoi. Et puis le pouvoir municipal a regardé ailleurs. Ça a été clairement dénoncé.
21: Il y a un autre gros problème aussi dans l'éducation en règle générale. Oui. C'est que la loi du silence, l'omerta que vous dites, elle a entraîné jusqu'à la mort. Alors on en parle avec la sortie du film de Samuel Paty. Oui. C'est que lui-même a été aussi victime de cette omerta. Sur un autre professeur.
20: Là, nous sommes dans l'éducation nationale, un enseignant de l'éducation nationale. Le périscolaire, vous le savez, c'est hors éducation nationale.
21: C'est hors éducation, mais c'est les mairies qui sont.
20: Les mécaniques sont assez proches.
21: Parce que comme le périscolaire et le scolaire travaillent de consort, si le scolaire voit quelque chose et ne le signale pas, ça en revient au même. Parce que nous, on n'est pas dans l'école. Les plus à même, entre guillemets, de prévenir des dérives qu'il pourrait y avoir, des gestes un peu déplacés qu'il pourrait y avoir de la part du périscolaire, malheureusement, nous, en tant que parents d'élèves, on n'a que les maîtresses qui peuvent nous alerter, et en gros, elles ne nous alertent pas. Alors, parce qu'elles ne veulent pas nous inquiéter, ou je ne sais pas pourquoi, mais en tout cas, moi, pour l'instant, ma fille, j'en parle régulièrement avec elle, et a priori, il n'y a pas de problème de gestes déplacés, etc. C'est même devenu un autre problème, c'est que quand elle va aux toilettes, elle ne sait pas encore très bien s'essuyer, donc du coup, personne ne veut l'aider à s'essuyer, parce que justement, il y a cette crainte là derrière.
20: La crainte du soupçon.
21: La crainte du soupçon, exactement. C'est un peu compliqué, c'est pour ça qu'il faut non pas s'attaquer au problème frontalement, mais aller vraiment investiguer sur les personnes individuellement, toutes les unes après les autres.
20: Il va falloir faire un grand ménage, Julien, là-dessus. Faire un grand ménage et qu'il y ait des suites judiciaires quand les faits, comme vous le dites, sont avérés, et ça va être assez facile à prouver.
21: Et pas juste une mise à l'écart, interdiction d'exercice. Il faut vraiment que la peur change de camp, quoi.
20: Et nous verrons bien, en conclusion, ce que l'annonce qui a été faite par Emmanuel Grégoire, le nouveau maire de Paris. Il parle de secouer le système. Il y a un plan à 20 millions d'euros, une convention citoyenne qui va rendre des conclusions. Elisabeth Gutmann, tiens, j'ai retrouvé son nom, la cofondatrice fondatrice d'SOS Petite Enfance, disait qu'il fallait quand même donner sa chance à cette convention pour qu'il y ait des propositions concrètes et secouer le système, le changer et le rendre enfin transparent. Merci Julien, merci pour ce regard. Jeune papa à Paris, et je comprends votre inquiétude. Allez, 0826 300 300, vous continuez à nous appeler. Les sujets sont nombreux. Il y a évidemment les tarifs des carburants, mais comment on fait quand on est aide-soignant? Tiens, un métier qui est très concerné par cette explosion des coûts du litre du carburant, et qui va durer parce que le détroit d'Ormuz est toujours fermé. Il y a aussi tout ce qui tourne autour. Tiens, l'affaire Epstein, 9h30, ce sera le thème de notre débat avec Frédéric Ploquin. Ne le manquez pas, qui vient de signer un livre enquête passionnant. Epstein, les secrets de la filière française chez Nouveau Monde. Restez avec nous, 0826 300 300, vous nous appelez.
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20: Allez, les prix des carburants, on en parle au 0826 300 300 ce matin. Marie-Josée, bonjour, bienvenue.
37: Bonjour.
20: Où êtes-vous, Marie-Josée ?
37: Dans le Gers.
20: Je vois Saint-Clar, c'est votre...
37: Oui, c'est ça.
20: C'est quoi ? C'est un village ? C'est une
37: c'est
20: petite
37: un
20: ville.
37: Village, oui, oui, à côté de Lectour.
20: Ah, dans le Gers, qu'est-ce que c'est bien le Gers ? Vous êtes aide-soignante.
37: C'est
20: vraiment, c'est vraiment l'une des professions durement touchées par. Comment est-ce que vous faites, vous
37: Alors, moi, comment je fais ? Ouais. J'ai toujours J'ai toujours fait un plein par semaine, hein, de toute ma carrière, tout le temps. Et donc, du coup, je cherche le moins cher. Par exemple, hier, j'ai vu qu'Intermarché, c'était à 2 euros. Donc, j'ai complété mon plein là. Autrement, je m'en vais à Florence, chez Total, parce que... voilà, ils mettent. Voilà, je fais comme ça. Mais autrement, concernant les aides, moi, on m'a jamais envoyé quoi que ce soit. C'est vrai que j'ai jamais rien demandé.
20: Ah, ça, c'est embêtant.
37: Parce que, parce que si c'est pas les informations que j'écoute, eh bien, je ne suis au courant de rien.
20: Il faut aller chercher l'info. Hein, c'est compliqué. Vous avez un véhicule quoi, essence, diesel?
37: Un diesel, oui.
20: Un diesel.
37: Heureusement pour avant, mais maintenant c'est aussi cher.
20: Vous vous rendez compte? Le diesel, à une époque, on nous disait qu'il fallait tous être au diesel et ça coûtait pas cher. Voilà, c'est pas cher.
37: Oui.
20: C'est fini.
37: Moi, ça fait 50 ans que je fais ce métier.
20: Ah oui.
37: J'ai toujours roulé et j'ai jamais vu un truc pareil, quoi.
20: Marie-Josée, combien de kilomètres par jour est-ce que vous effectuez?
37: Alors, 140.
20: Ah oui, quand même, oui.
37: Oui.
20: Oui, quand même.
37: Parce que je vais jusqu'à l'île Jourdain, et puis après je fais par ici. Oui, ça va, c'est vite. Moi, je suis à 20 kilomètres de Florence. Mes deux autres postes sont sur Florence. Donc, regardez, ça fait ça.
20: Puis celles et ceux qui attendent votre visite quotidienne, pour certains, vous ne pouvez pas vous soustraire. Hein, c'est pas possible, quoi. Il faut y aller, donc...
37: Non, qu'il pleuve, qu'il vente, qu'il neige, ils ont besoin de nous, c'est pas... Nous, on fait pas... Bon, quand c'est que du ménage ou une aide à la toile, à faire les courses, ou n'importe, ça va, mais...
20: Ça peut attendre, oui, bien
37: ça
20: sûr.
37: Ça peut attendre, mais le reste, non.
20: Les soins, non. Les soins, non.
37: Les soins, c'est pas des soins, mais c'est une aide au lever, une aide au repas, faire leur repas, il y a tout un tas de choses qu'on est indispensable.
20: Alors, le Premier ministre va s'exprimer. Qu'est-ce que vous allez faire? Vous allez l'écouter? Vous allez cliquer sur votre plateforme? Vous allez chercher les infos? Vous dire, là, je m'y mets quand même. Quoi. Je vais aller chercher peut-être...
37: Je me suis toujours dit de me débrouiller par moi-même. Et donc, je fais comme je peux. Mais par contre, comme je paye des impôts au moment de la déclaration, eh bien, je déclare, je suis au réel, quoi.
20: Eh oui, vous êtes au réel.
37: Donc, ça fait qu'il y a quand même une déduction qui est assez importante, quand même, de mes impôts.
20: En tout cas, bon courage, Marie-Josée. On va bien voir ce qu'il va dire, M. Sébastien Lecornu. Il fait ce qu'il peut, lui aussi. Merci, Marie-Josée.
37: Par contre, je sais que j'ai des collègues qui ils ont des enfants. Ça ne payait pas très fort non plus. C'est vrai que c'est cher.
20: Il est temps que ça cesse, tout ça. Merci, Marie-Josée, depuis Saint-Clar, dans le Gers. Merci, Marie-Josée. Et bonjour à vous, Sébastien. Vous êtes à Marignane, Sébastien.
0: Oui, bonjour.
20: Marignane, c'est l'aéroport Marseille-Provence, à côté, là, hein?
0: Oui. Tout à fait, dans les Bouches-du-Rhône.
20: Ouais, Bouches-du-Rhône. Vous êtes chauffeur de taxi. Vous dites quoi des aides, vous?
0: Mais écoutez, les aides, j'ai comme l'impression que...
20: Alors attendez, je vous entends très mal, Sébastien. Je ne sais pas s'il faut peut-être parler un peu dans le téléphone. Je ne sais pas, vous avez quoi, une oreillette?
0: Est-ce que c'est mieux là?
20: Ah, c'est mieux. Vous dites, vous n'êtes pas convaincu par les aides.
0: Non, pas convaincu du tout. Déjà, d'une part, de par la procédure, je pense, pour avoir discuté avec des centaines de mes confrères, que nous ne sommes même pas informés de la procédure à suivre pour faire cette demande. Mais je vous dirais que globalement, on n'est même pas motivé à s'y intéresser, puisque 50 euros d'aide par trimestre, la quantité de hectolitres que nous passions dans l'année de carburant, c'est dérisoire.
20: 50 par trimestre, ça part vite.
0: Le gouvernement français et Sébastien Lecornu en tête devraient avoir honte de la proposition qu'il a fait à la profession. c'est comme s'il avait jeté une cacahuète à des singes. Mmh. Voilà, c'est minable. C'est pas à la hauteur d'un pays comme la France. Et puis de manière, le Premier ministre est à la tête d'un navire qui prend l'eau de toutes les parts.
20: Oui.
0: Il semble ne pas être pragmatique. Moi, pour moi, avant d'avoir discuté avec un président de Fédération nationale des taxis, pour moi, la seule aide valable et pérenne, c'est une aide immédiate pour inciter les taxis à la transition vers un véhicule électrique.
20: Le vôtre, qu'est-ce qu'il est ? Il est essence, diesel ?
0: Alors moi, j'exploite deux licences, une diesel et une autre électrique.
20: D'accord, vous avez un diesel d'un côté, un électrique de l'autre.
0: C'est ça.
20: Les solutions de recharge, c'est correct dans le secteur chez vous ? C'est efficace ou pas ?
0: Oui, les solutions sont correctes. Le seul point négatif, c'est effectivement l'acquisition d'un véhicule électrique. Ça a un coût.
20: Ben oui.
0: J'aurais espéré que le gouvernement passe un geste, peut-être vis-à-vis de la TVA. Parce qu'avancer la TVA, c'est pas aisé pour tout le monde. J'espérais que, comme d'habitude, manque de pragmatisme.
20: Oui.
0: Et je voulais souligner aussi que notre ministre de tutelle, M. Philippe Tabarot, est aux abonnés absents. C'est presque un emploi fictif qu'il a, ce garçon.
20: Vous aimeriez bien l'entendre là-dessus en ce moment.
0: Écoutez, pourtant il n'est pas loin de chez nous, en plus, il est dans les Alpes-Maritimes, il parle beaucoup de la SNCF, il parle beaucoup de tout ce qui est lié au transport aérien, mais concernant l'artisanat...
20: Je me demande si...
0: Il est aux abonnés absents. M'entendre M. Philippe Tabarot, qui est souvent à Marseille d'ailleurs, souvent à l'aéroport
20: On lui passe le message.
0: Il serait quand même temps... qui se réveille et qui s'occupe des administrés dont il en a la charge.
20: Alors, je ne plaide pas en sa faveur, mais je me demande si Sébastien Lecornu, le Premier ministre, n'a pas préempté l'intégralité de la gestion du dossier des aides au carburant. Il y a ça aussi. Hein. Donc c'est
0: le ministre, tu restes derrière. On en revient encore une fois. C'est Jupiter.
20: Allez.
0: Voilà, monsieur.
20: Merci.
0: Jupiter. De toute façon, on est dans la Macronie, on ne change pas.
20: En tout cas,
0: tout voir et tout faire d'en haut, mais on fait tout mal.
20: Sébastien, je vous salue. Bonne journée à vous du côté de Marignane, du côté de l'étang de Berre, des Bouches-du-Rhône, de Marseille, d'Aix, de Vitrolles. Je connais bien le coin. Un plaisir d'échanger avec vous, Sébastien. Bon courage, tenez bon. C'est bien d'avoir un diesel d'un côté et un électrique de l'autre. C'est plutôt bien joué. Vous restez avec nous. 0826-300-300. Le débat, dans un instant. Nous accueillons Frédéric Ploquin, journaliste d'investigation, auteur de très nombreux ouvrages très documentés. Là, c'est Epstein, les secrets de la filière française. Ce sujet toujours passionnant. Je ne sais pas ce que vous en pensez, mais moi, dès que je vois de la publication sur Epstein, je dévore ça. Vous nous appelez si vous voulez en parler. En tous les cas, nous allons voir quelles étaient les ramifications française de la tentaculaire organisation du prédateur Epstein dans un court instant. Vous restez avec nous, vous vous appelez si vous voulez intervenir au 0826 300 300.
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20: La vérité en face rouvre ce matin l'affaire Epstein qui, loin d'avoir délivré tous ses secrets, continue de hanter bon nombre de capitales occidentales où a servi le prédateur et aussi de cerveau de pas mal de personnalités sur la planète. Derrière le milliardaire mort en prison en 2019 se déploie bien ce système, on le sait, hein, de dimension mondiale, de pouvoir d'argent, de sexe et surtout d'Omerta, ce que révèle aujourd'hui le journaliste d'investigation ici présent. Bonjour Frédéric Ploquin.
23: Bonjour.
20: Soyez le bienvenu. Vous signez chez Nouveau Monde Epstein, les secrets de la filière française, donc ces coups de projecteur, on va dire hexagonal, mais pas que, hein, on se promène un peu aux États-Unis avec vous. Vous avez vraiment ciblé les ramifications françaises du système Epstein, le livre passionnant, livre d'enquête. On va le dérouler avec vous, l'ouvrir ensemble. Et il y a un personnage central dans cette mécanique, c'est Jean-Luc Brunel. Hein, c'est un agent de mannequin, allez, on démarre tout de suite tous les deux, qui lui aura été un grand fournisseur, si je puis dire, de jeunes femmes à Monsieur Epstein. Alors, bah, pourquoi écoutez, ce choix de coup de projecteur de la filière française de l'affaire Epstein?
23: Bah écoutez, d'abord, moi je suis spécialiste de la criminalité organisée, oui. Donc effectivement, on m'attend pas forcément sur la prédation sexuelle, mais je me suis dit, j'ai considéré que cette affaire, j'ai voulu la traiter comme une affaire policière habituelle. D'habitude, je travaille pour démasquer les ripoux, les trafiquants.
20: Vous êtes un spécialiste des livres sur la police et sur le grand banditisme.
23: Absolument.
20: Votre dernier ouvrage, nous l'évoquions en micro, vous avez accouché, si je puis dire, l'ancien du FLNC Joe Peral, dit en Corse, et là c'est Epstein. Oui.
23: Absolument. Et donc je me suis dit qu'il fallait mettre la force du journalisme d'investigation entièrement sur cette affaire. Pourquoi ? Parce que finalement, ces prédateurs sexuels doublés de formidables escrocs, vous allez le voir, financiers, se méritent, si vous voulez, qu'on les démasque jusqu'au bout. Et ouais. Donc, j'ai voulu traiter cette affaire franco-américaine. D'abord, pour dire au grand public que c'était aussi une affaire française et qu'il fallait arrêter de dire l'affaire Epstein, c'est une affaire américaine. C'est aussi une affaire française, ça passe par la France. La France, c'est le réservoir principal de, entre guillemets, chair fraîche de oui. ce réseau. La France et Paris. Paris, c'est la capitale de la mode depuis toujours, et c'est là que se fournissaient, on va dire, en jeunes, entre guillemets, talents, c'est-à-dire en très jeunes filles, que se fournissaient ces réseaux internationaux. Donc, si vous voulez, on ne pouvait pas, nous journalistes, enfin, moi en tant que journaliste français d'investigation, je ne pouvais pas passer à côté.
20: Bien sûr.
23: Et donc,
20: j'ai
23: décidé d'aller rechercher l'intégralité
20: un récit criminel. Hein,
23: Je le traite comme un polar, effectivement.
20: Absolument. C'est un polar. Vous avez eu accès absolument à tout. C'est passionnant. Quand on commence à lire votre récit, on ne s'arrête plus. On a envie de savoir jusqu'où ça va aller, même si nous démarrons, si je puis dire, avec vous, sur la fin de l'histoire, c'est-à-dire le suicide de on va dire qui est Jean-Luc Brunel, à la prison de la Santé. Nous sommes en 2022, trois ans après le suicide également de Monsieur Epstein,
23: Jeffrey Epstein
20: aux États-Unis. Pourquoi il se suicide, Jean-Luc Brunel?
23: Il faut commencer effectivement.
20: Ouais, ça démarre là-dessus.
23: Par parler de, oui, absolument, mais je pense que le suicide de Jean-Luc Brunel, qui est le poisson pilote en France de Jeffrey Epstein. Ce suicide-là est la conséquence directe du suicide du patron. C'est-à-dire qu'en gros, Jean-Luc Brunel, c'est l'antenne française. Il y a une espèce de fraternité entre les deux hommes que j'ai mise à jour entre ce Français, Jean-Luc Brunel, qui est patron, qui a été toute sa vie patron d'agence de mannequins,
20: oui.
23: Et Jeffrey Epstein, qui est le milliardaire américain que l'on connaît. À partir du moment où son patron lui-même finit par tomber, je rappelle quand même que Jeffrey Epstein, dans un premier temps, avait dû rendre compte des comptes à la justice américaine de Floride, que grâce au système du plaidé coupable, il s'en était parfaitement sorti, qu'il était donc estampillé, connu comme un délinquant sexuel, mais que tout avait été mis sous le tapis là-bas aux États-Unis et qu'il avait pu continuer finalement ses activités. Je rappelle même que pendant la petite peine de prison aménagée qu'il avait connue aux États-Unis, en réalité, il passait ses journées dehors, soi-disant pour travailler, et qu'il continuait sa prédation sexuelle alors qu'il était en prison. Vous imaginez l'obsession de cet homme.
20: À peaufiner son organisation et même à la rendre invisible.
23: Absolument.
20: Des renseignements qu'il avait obtenus avec cette légère condamnation.
23: Absolument. Ouais. Donc ce suicide qui, celui de Jeffrey Epstein dans une prison à New York pose problème. On sait pas, il y a encore des doutes sur le fait qu'il se soit suicidé ou qu'on l'ait poussé au suicide. Vous savez qu'en prison on peut absolument tout faire. Les Américains, je sais, doutent énormément de la réalité de ce suicide. Il y a tout un tas de choses extrêmement troublantes qui se passent dans la prison à ce moment-là. Pas de caméra, pas de relève des surveillants. Enfin bon, en gros, il y a un doute.
20: Il y a un vrai doute.
23: Mais concernant le Français Jean-Luc Brunel, lui, qui connaissait tous des secrets de Jeffrey Epstein. Concernant le Français, moi, le sentiment que j'ai, l'analyse que je fais, c'est que, en fait, il se suicide parce que, justement, Jeffrey n'existe plus, son patron, son boss, Epstein, n'existe plus, et que donc, c'est une espèce de mort par ricochet. Lui, il est dans sa cellule, parce que la justice française, qui a mis des années à s'intéresser à cette clique, on va dire, pour moi, de prédateurs sexuels, c'est le bon mot, a fini par, on va peut-être y revenir, mais a fini par ouvrir une enquête, par
20: ça a mis du temps, hein.
23: Ça a mis énormément de temps. C'est aussi pour ça que j'ai voulu faire ce livre, c'est que bon, voilà, il y a un moment donné, il faut secouer le cocotier, si je puis dire. Et donc là, il y a eu la justice a fini par se réveiller. Il y a une enquête qui est en cours. Jean-Luc Brunel, lui, qui est le poisson pilote du réseau américain en France, il essaye plus ou moins de quitter la France en catastrophe. Il part au Sénégal. Il essaye. Mmh. Il se fait arrêter à l'aéroport. Il se retrouve en prison. Et là, ce sont des hommes puissants à qui on n'a jamais demandé de rendre des comptes, qui vivent sur la certitude de leur force et de leur impunité et de leur protection. Ils en sont totalement convaincus. Donc, ça explique pourquoi, je pense, il finit par atteindre à sa propre vie. Parce que là, en l'occurrence, j'ai lu tous les rapports, c'est un suicide.
20: C'est avéré.
23: C'est avéré. Bon, il commence par se scarifier en prison parce qu'il se sent pas bien. En fait, chaque jour, ses avocats lui amènent de nouveaux témoignages de jeunes femmes victimes, enfin de jeunes qui, 20 ans plus de 20 ans après les faits, qui se réveillent. Il sait bien que la plupart des faits sont prescrits, mais il est dans l'inquiétude.
20: Il sait qu'il ne sortira plus.
23: Il sait qu'il en sortira. Il sait, il est coincé en réalité. Il est dans une dénégation. mais totale, inouïe, féroce, c'est-à-dire dénégation, c'est-à-dire moi je n'ai jamais rien fait, je n'ai jamais violé aucune de ces personnes, etc. Et plus il est psychologiquement, il s'enferme dans sa nette dénégation, plus il est acculé quelque part à la mort et il décide. Et moi, je trouve que là, je vais juste qualifier ce suicide. Effectivement, lui, ça l'arrange. Il disparaît. Il va rendre de compte à personne. Mais c'est aussi un ultime. C'est aussi ça qui m'a un petit peu motivé à faire ce livre. Ouais. C'est un ultime pied de nez, un ultime coup de pied, même, j'ai envie de dire, plutôt aux victimes.
20: Aux victimes. Disant,
23: voilà, vous n'aurez jamais votre procès.
20: Jamais de procès.
23: Je ne rendrai jamais des comptes. Je disparais avec mes dénégations. Et ça, je vais vous dire, pour le journaliste d'investigation que je suis, c'est une vraie motivation.
20: Frédéric Ploquin, qui était ce Jean-Luc Brunel, au fait, agent de mannequin, rabatteur, donc on l'a dit pour Epstein, lui-même violeur, multirécidiviste. Et dans le récit que vous faites, il y a un passage qui est assez intéressant. Nous sommes dans les années 80, vous les appelez, je crois, les années folles, hein, de mémoire. Et il est au bain-douche. À l'époque, c'était vraiment l'établissement place to be. Hein. Il fallait aller au bain-douche pour rencontrer le tout Paris, mais pas que. Hein, toute la planète entière branchée, ouais. C'était l'expression de l'époque. Se retrouver dans le sous-sol des bains, pour y rentrer, c'était très compliqué. Mmh. Et les jeunes femmes mannequins, c'était vraiment l'endroit qu'il fallait fréquenter pour peut-être décrocher des contrats. Et lui, il est au cœur de ce dispositif.
23: Hein. Moi je décris, je reviens sur ces années, ce que j'appelle les années folles, les années 80 que j'ai vécues. Je les ai même vues à l'époque à l'œuvre, donc c'est aussi un témoignage direct. Je les ai approchées dès l'époque. Ça fait là très longtemps que je m'intéresse à ces prédateurs. Et dans ces années 80, tout est permis. Il y a une forme de liberté, mais de liberté dont on ne fait pas forcément toujours un bon usage. Il y en a qui en font probablement un bon usage. Je vous rappelle, c'est le temps des radios libres, le temps des... Voilà, il y a tout un tas de choses qui se passent, qui sont intéressantes, ça foisonne dans tous les sens. Mais on a des hommes qui vont abuser de cette liberté et croire que, y compris violer finalement une jeune femme, est permis. Et donc ça se passe dans ce Paris où arrive la cocaïne, déjà. On parle de la cocaïne aujourd'hui comme d'un phénomène, c'est pas un phénomène nouveau.
20: Elle était déjà là, oui.
23: Au bain-douche, qui est donc, comme vous le disiez, cet établissement un peu phare de la capitale où tout le monde doit être. Jean-Luc Brunel, lui, il a quasiment sa table attitrée. Et surtout, il y a quelque chose qu'il faut rappeler, c'est que les mannequins, en réalité, il y a la queue pour rentrer au bain-douche, hein, tout le monde ne peut pas y rentrer, mais les mannequins, en fait, ont la possibilité de griller tout le monde, rentrent gratuitement, et peut-être même qu'on leur offre un verre. Pourquoi ? Parce qu'elles sont... Elle contribue à l'effervescence, à faire venir le client, etc. Parce que bon, ça fait, voilà, ce sont des jeunes filles qui sont là, qui sont dans l'établissement. Elles se retrouvent à la table de Jean-Luc Brunel. Donc, il est entouré de cet aéropage. Donc, effectivement, personne ne peut l'ignorer. Il y a de la cocaïne qui circule. Et à partir de là, il y a des soirées qui se finissent très mal pour certaines d'entre elles.
20: Allez, nous allons découvrir qui est Jean-Luc Brunel, agent de mannequin et surtout rabatteur de Jeffrey Epstein. Vous allez tout nous dire dans un court instant après la pause. Frédéric Ploquin, je rappelle, hein, Epstein, les secrets de la filière française, passionnante enquête sur ce volet français de cette affaire tentaculaire dont on n'a pas fini de parler. À tout de suite pour la suite de La Vérité en Face. Et puis si vous le souhaitez, vous nous appelez au 0826 300 300. À tout de suite avec Frédéric Ploquin.
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20: Avec Frédéric Ploquin, journaliste d'investigation spécialisé dans les affaires de police et de grand banditisme, qui signe Epstein. Alors on dit les deux. On dit Jeffrey Epstein.
23: À l'anglaise, on dit Epstein. À la française, on peut dire Epstein.
20: Donc les deux sont admis, aucun souci. Les secrets de la filière française, nous évoquons le portrait de Jean-Luc Brunet, agent de mannequin, rabatteur pour Jeffrey Epstein, je le prononce à l'anglaise, à l'américaine, et lui-même violeur. C'est un agent de mannequin renommé, mais qu'est-ce qui fait qu'il bascule dans ce système? Qu'est-ce qui fait qu'il est lui-même un prédateur? C'est ce que vous racontez, hein, et qu'il rencontre la trajectoire du milliardaire américain.
23: Ben, je vais vous raconter peu son histoire. Jean-Luc Brunel, au départ, il naît à Paris dans une famille plutôt bourgeoise. Mais très vite, avant même d'avoir 20 ans, il passe un peu pour le saltimbanque de la famille, un peu le clown, il est pas comme les autres. Son papa est notaire, il aurait pu le devenir, il aurait dû le devenir, mais il prend une toute autre voie et à la fin des années 70, il prend le chemin d'Ibiza. Où on fait la fête, c'est le haut lieu de la fête en Europe. Où il y a déjà effectivement de la cocaïne, des femmes, etc. Et il va là-bas, à Ibiza, alors qu'il a même pas 20 ans, accompagné de sa première compagne, copine, on va dire, qui est une mannequin scandinave déjà. Donc il a déjà, dès sa première compagne, il a découvert en fait les mannequins. Il va rester attaché et courir après les mannequins absolument toute sa vie. Donc il est là-bas, il revient à un moment donné, parce que lui, il tient plus ou moins un bar là-bas, à Ibiza. Il revient à Paris. Et là, sa compagne, qui est une mannequin qui va devenir assez célèbre, va lui mettre le pied à l'étrier. Et il est recruté par une agence parisienne qui s'appelle Karine Model et qui a besoin de lui comme, entre guillemets, ce qu'on appelle les scouts. S-C-O-U-T, oui. C'est un peu les chercheurs de talent, les découvreurs de jeunes filles. Parce qu'il les faut très jeunes, parce que dans ce métier on commence à 16-17 ans, parce qu'à 22 ans on est grillé quasiment, donc c'est vraiment et il rentre dans cette société et il va en fait il est tellement bon il est tellement talentueux finalement dans son métier qu'il va quasiment prendre le contrôle de la boîte très rapidement et devenir l'un des, on va dire, trois ou quatre ponte du mannequinat sur la place de Paris, qui est quand même voilà, le lieu de la mode dans le monde par excellence.
20: Carrefour mondial. Et il y a une longue suite de portraits, de témoignages. Hein. Il y a Pamela, qui a 26 ans, 87, vous nous racontez ça, qui pense aller chez un ami. Et elle dit, je savais que j'ai subi un viol, mon corps le savait. Elle est droguée. Il la drogue, il la fait boire, elle se réveille, et puis, ben oui, elle a été violée. Et il y a tellement de cas. C'est un prédateur.
23: Et c'est un prédateur et il passe curieusement entre les mailles de la justice. Parce qu'en fait, il y a déjà une vingtaine d'années, il y a deux ou trois femmes qui s'étaient confiées dans les médias anglo-saxons et qui avaient mis les pieds dans le plat et qui avaient raconté tout le même modus operandi. C'est-à-dire, en gros, je suis arrivé à Paris, j'avais des rêves plein la tête. Pour moi, voilà, j'allais vivre un conte de fées, le conte de fées, et me retrouver à la une des journaux, et je me suis retrouvé face à un... Il n'y en a pas qu'un, deux ou trois prédateurs qui sont mis en cause, sexuels. Et donc, je me suis retrouvé face à un recruteur qui, à un moment donné, m'a fait comprendre que si je voulais vraiment faire carrière dans ce métier, il fallait que je couche. J'ai refusé.

0: rêvent et ne s'en relèvent jamais. C'est-à-dire qu'elles se rendent compte qu'elles ont été abusées sexuellement dans des conditions terribles. Elles rentrent. En général, ce qu'elles font à partir de ce moment-là, c'est qu'elles culpabilisent terriblement. Qu'elles quittent. La plupart viennent de l'étranger. Hein. Elles sont arrivées en France sans un numéro de téléphone, seules, sans argent. Donc elles ont accepté d'être logées. Et elles sont piégées. Et la plupart, et c'est là-dessus que surfent en réalité ces prédateurs. La plupart rentrent chez elles, loin de la France, et passent des mois et voire des années dans la honte et la culpabilité. C'est ça qui est terrible.
1: Et ce sont des vies qui passent.
0: Hein, cette honte, cette culpabilité fait qu'elles n'en parlent à personne.
1: À personne.
0: Ni même à leurs propres copains, ni même à leurs propres parents, et encore moins à la police. Et donc, c'est là où moi j'ai voulu intervenir avec ce livre 20 ans après. C'est leur dire, bon, maintenant, ok, votre parole est entendue, votre parole est écrite, votre parole est là, et on va l'entendre.
1: Et il y a tout le récit, parce que le temps tourne, Frédéric Ploquin, on resterait des heures à vous écouter. Il y a cette rencontre effectivement avec Epstein et ce partenariat profond, si je puis dire. Hein. Total.
0: C'est-à-dire qu'à un moment donné...
1: Jeffrey Epstein, dans son audition en 2009, fait semblant de ne pas connaître ce... Il lui fait appeler le nom même. Il ne le connaît pas, en fait. En réalité,
0: ce qu'on voit en lisant leurs échanges, notamment par mail, c'est une forme d'immense fraternité, de complicité. Et Jean-Luc Brunel est vraiment le fournisseur français principal de jeunes femmes pour Jeffrey Epstein.
1: Tout ça est documenté, effectivement, il y a les mails, il y a les récits, il y a les noms, il y a les témoignages, même s'il y a prescription. Et c'est vraiment le portrait, c'est l'autre prédateur de l'histoire. Hein. Il n'est pas qu'un personnage accessoire, anecdotique, c'est quand même un personnage central qui est littéralement en parallèle avec le milliardaire américain.
0: Absolument, et qui raconte beaucoup de ce qui s'est passé aussi en France dans ces années-là et de ce qu'on a fait de cette liberté des années 80.
1: Toute dernière question avant de nous séparer. Est-ce que vous êtes d'accord, vous, alors c'est dans l'actualité, hein, c'est la France insoumise hein, qui réclame une commission d'enquête parlementaire transpartisane, dit-elle, pour essayer de mettre au jour les éventuelles, on ne sait pas en réalité, connexions françaises de l'affaire Epstein. Vous pensez que ce serait nécessaire à vos yeux ou pas?
0: Moi qui suis journaliste d'investigation, j'aurais envie de vous dire que je préférais que ce soit la justice et la police judiciaire qui enquêtent, parce qu'ils auront beaucoup plus de moyens que des sénateurs ou des députés. Alors après, je suis pas contre le fait que plus tard, ensuite, il y ait une commission parlementaire, pourquoi pas?
1: Ou une forme de sensibilisation
0: peut-être. On sait que derrière cette affaire Epstein, il y a une vaste entreprise de compromission, on va dire, des élites à travers le sexe. Je veux dire, on le sait, ça. Et c'est documenté, ça commence à apparaître au grand jour. Donc on a envie de savoir qui, quoi, comment a profité, a abusé de ce système. Et moi, ce que je dénonce dans ce livre, c'est toutes ces personnalités qui disent « Ah oui, je les ai fréquentées, j'étais chez eux, j'étais au 22 Avenue Foch. Ah non, mais j'ai absolument rien vu. » Là, je m'inscris en faux et je dis, pour avoir vu comment était ne serait-ce que décorer l'appartement que je décris dans le livre du 22 Avenue Foch, que c'est totalement impossible d'être passé à côté.
1: Allez, Frédéric Ploquin, Epstein, les secrets de la filière française chez Nouveau Monde. Vraiment, si vous voulez passer des heures, un régal à lire, c'est passionnant, c'est documenté, ce sont des récits très précis, des récits humains, c'est monstrueux, hein, vraiment à lire, je recommande ce livre.
0: Pour regarder la vérité en face.
1: C'est la vérité en face, absolument. Merci Frédéric Ploquin.
0: Merci à vous, bonne journée.
1: Bonjour Jacques Cardoz, bienvenue.
2: Bonjour Jean-François, comment allez-vous?
1: Alors, mettez-vous, très bien.
2: Bon. Mettez-vous, d'accord. Figurez-vous que le volet Epstein et le volet Brunel, on en avait parlé à l'époque où j'étais à Complément d'enquête, on avait consacré une émission entière à Brunel et au monde de la mode.
0: Exactement.
2: Et il y a encore beaucoup, beaucoup de choses à découvrir. Je lirai votre livre avec beaucoup d'intérêt, mais c'est une affaire tentaculaire. Il y a encore beaucoup de choses. Bon, on n'en parle pas tout à l'heure entre 10h et midi. Non, on va parler tout autre chose des Chinois qui... faut-il se réjouir des investissements chinois, notamment dans le secteur automobile, puisque vous le savez, il y a cette annonce de Dongfeng qui poursuit son partenariat, le renforce, on vous explique tout ça, et puis on parlera également de la violence.
1: Pas sûr de ça réjouir. Hein.
2: Ah ben, je sais pas, mais en tous les cas, pour les 2000 salariés de l'entreprise du côté de Rennes, c'est plutôt une bonne nouvelle parce qu'il va y avoir plus de travail. Et puis on parlera également de la violence des jeunes, un sujet que M. Ploquin connaît évidemment très très bien, puisque Patrick Roger ce matin était en ligne avec la maman de Théo et qu'on sait désormais que ses agresseurs, ceux de Théo, eh bien, sont considérés comme responsables et coupables de cette agression, puisqu'on passe par un procédé un petit peu particulier puisqu'il s'agit de la justice des mineurs. On va y revenir avec une

0: Une question un peu particulière, c'est que c'est la vidéosurveillance, dans ce cas-là, qui sauve d'une certaine façon la justice et l'accusation. Sinon, il n'y aurait probablement pas pu y avoir d'accusation.
1: Voilà un menu élément essentiel de la lutte contre l'insécurité, la vidéosurveillance. À Nice, on n'aurait pas arrêté les tueurs présumés du quartier des Moulins
2: sans les caméras,
1: sans la vidéosurveillance. C'est absolument essentiel.
0: Il faut le dire à tous ceux qui sont contre, mais il n'y a plus beaucoup de gens qui sont contre.
1: Il y a encore des gens qui ont un blocage idéologique,
0: mais dans la résolution des enquêtes, c'est majeur.
1: Il faut leur raconter ces affaires pour qu'ils comprennent.
2: Voilà. Allez, mettez-vous d'accord, a déjà démarré. Hein.
0: 0826-300-300, à tout à l'heure.
2: Bonne émission.
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11: Il est 10h passé de 1 minute.
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11: Les informations avec vous, Clémence Lobary. Bonjour.
13: Bonjour à tous. De nouvelles mesures pour faire face à la hausse des prix des carburants. Sébastien Lecornu doit les présenter en fin de journée. Parmi les premières pistes, un élargissement de la liste des professionnels concernés par le dispositif gros rouleur. Le gouvernement pourrait aussi inciter les entreprises à verser les primes Macron. Et dans ce contexte, les dépanneurs manifestent aujourd'hui à Paris. Les professionnels de la fourrière, du dépannage et du remorquage dénoncent l'augmentation de l'essence depuis le début du conflit au Moyen-Orient. Ils réclament une revalorisation de la grille tarifaire imposé par l'État. Jean-Noël Barrot demande la convocation de l'ambassadeur d'Israël en France, conséquence de la diffusion d'une vidéo par un ministre israélien. Elle montre des membres de la flottille pour Gaza après leur interpellation, des militants agenouillés et les mains liées. Le projet de loi agricole réécrit cette nuit à l'Assemblée nationale. Une coalition RN et les filles écologistes a ainsi voté pour l'interdiction d'importer toute denrée produite avec des pesticides interdits. Une mesure critiquée par la ministre de l'Agriculture, Annie Genevard. Elle craint que ce dispositif soit incompatible avec le droit européen. Les débats sur ce texte doivent s'étaler sur 2 semaines. 3 associations attaquent l'État en justice pour faire reconnaître sa responsabilité dans le scandale des PFAS. Génération Future, Notre Affaire à Tous et Bloom dénoncent son inaction dans le scandale de ces polluants éternels. Elles estiment que l'État a failli dans sa mission de protection des citoyens. Elles demandent au tribunal de l'obliger à mettre en place des dispositifs pollueurs-payeurs pour couvrir les coûts environnementaux et sanitaires de cette pollution. 2 enfants français retrouvés seuls au bord d'une route au Portugal. Les mineurs de 3 et 5 ans ont été confiés au service de l'ambassade de France. Selon CNN Portugal, ils résidaient chez leur père en France et auraient été kidnappés par leur mère. Elles seraient activement recherchées. Et puis, le Pont Neuf transformé en caverne à Paris. Les équipes de l'artiste JR ont lancé cette nuit le gonflage d'une structure sur le plus vieux pont parisien. L'installation éphémère est une toile imprimée conçue pour reproduire un aspect rocheux. Elle sera accessible au public du 6 au 28 juin prochain. Excellente matinée à tous.
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11: Bienvenue à tous dans le studio de Sud Radio, 0826 300 300, bien sûr. Vous intervenez sur l'antenne de Sud Radio quand vous voulez. On peut, par exemple, vous solliciter sur l'automobile. Il en sera beaucoup question dans cette émission, au tout début, à 10h, dans un instant, mais aussi dans la deuxième heure, puisqu'on posera cette question. Stellantis, qui accueille Dongfeng, son partenaire, faut-il se réjouir des investissements chinois ou pas? On parlera également, ce sera plutôt vers 11h30, de l'agression de Théo à Lyon. Sa maman a témoigné en exclusivité ce matin sur l'antenne de Sud Radio au micro de Patrick Roger. Encore et toujours la violence des mineurs. Comment lutter contre cette hyperviolence? En l'espèce, la vidéosurveillance a d'une certaine façon sauvé l'accusation. S'il n'y avait pas eu de vidéosurveillance, si la vidéo n'avait pas existé, il est très probable qu'il n'y aurait pas eu d'accusation. On parle de tout ça, on en parlera évidemment avec nos débatteurs. Mais avant, il y a bien sûr le zapping et puis dans un instant, Félix Mathieu. Le zapping avec vous, Gilles, comment ça va?
14: Très bien, et vous?
11: De quoi allez-vous?
14: Vous rendez compte, on est déjà jeudi.
11: Mais oui, ça passe à une allure dingue. Je passe un tel bon moment avec vous que ça passe très très vite.
14: Je vais vous parler de la Coupe du Monde, on n'en est plus très loin, à 3 semaines. Et hier, dans TBT9, sur W9, Gilles Verdez a révélé les dessous économiques de la Coupe du Monde. Vous allez voir, les sommes sont astronomique. Mais
11: bah, Gilles le dit, c'est que c'est vrai.
14: On pourra vous parlez de Gilles Verdez. Et on pourra rajouter que souvent les primes, ils en font cadeau, hein, certains.
11: C'est joueurs. Vrai.
14: Oui, ils en font cadeau à des associations.
11: Ah bon? À 100%?
14: Je ne suis pas,
11: je suis pas
14: leur conseiller bancaire.
11: Bon.
14: Et puis je vous parlerai également. Ce week-end, c'est la fin du Festival de Cannes.
11: Oui.
14: On va connaître la Palme de Cannes. Mmh. On pourra peut-être la remettre aux politiques qui ont fait
11: impression sur le tapis rouge.
14: Sur le tapis rouge.
11: Oui, parce qu'il y a du nouveau. On en a parlé un petit peu début de semaine, mais il y a du nouveau. Il y a eu des réactions depuis.
14: Hein. Absolument. Et puis nous reviendrons également sur ces jeunes qui refusent le CDI, qui préfèrent être libres de leur mouvement. Et il y en a même qui sont en CDI et qui démissionnent pour retrouver leur liberté. Alors qu'à votre époque, le CDI...
11: C'était le Graal.
14: Bah, bien sûr.
11: Et puis,
14: c'est plus simple pour avoir des prêts, acheter une maison. Et voilà. 0826-300-300 pour réagir sur l'argent des footballeurs, sur les politiques à Cannes, et puis évidemment, sur les jeunes qui ne veulent plus de CDI. Vous êtes attendu par Emmanuel Ostendard, qui est lui-même un passionné de la Coupe du Monde. Vous pourrez lui demander ses pronostics, discuter avec lui.
11: Et j'en profite pour dire que c'est Jamel qui est aux manettes de cette émission.
14: Ah bah c'est le meilleur.
11: Et puis c'est Juliette qui a préparé cette émission avec nous tout à l'heure. Donc bref, on est parfaitement entouré. Alors Félix Mathieu, comment ça va?
5: Eh bien, écoutez, ça va très bien.
11: Bon, alors je vais vous poser la question. Hein. C'est quoi le problème aujourd'hui?
5: C'est quoi le problème? C'est les voitures qui s'empalent.
11: Bon, je vous l'avais dit, on parle beaucoup de voitures. Et d'ailleurs, tout à l'heure, on sera avec le grand spécialiste de la voiture de Sud Radio. C'est Pierre Chasseret, que les auditeurs connaissent bien, puisqu'on le retrouve tous les matins dans Sa Roule à 6h15. Et là, Félix, vous allez nous parler de ces zones piétonnes qui se multiplient en ville et parfois même des voitures qui s'empalent sur des bornes automatiques. Ça vous est peut-être arrivé, chers auditeurs, 0826-300-300. Si vous avez connu des mésaventures sur des passages piétons ou sur des zones piétonnes, vous n'hésitez pas à intervenir parce que Félix Mathieu va vous raconter que ça se répand dans les centres-villes et on a de plus en plus de problèmes.
5: Oui, ça paraît improbable, mais c'est vrai que des voitures embrochées sur une borne automatique, c'est devenu une scène suffisamment courante du côté de Bordeaux pour que le journal Sud-Ouest y ait consacré la une de son édition locale il y a quelques jours. Parce que tenez-vous bien, il n'y a pas moins de 1839 accidents de ce type qui ont eu lieu l'année dernière du côté de Bordeaux.
11: Bah, 1800 en un an.
5: Oui, ça paraît incroyable. En fait, c'est assez emblématique du côté de Bordeaux. Le nombre de rues piétonnes a augmenté. En superficie, ça a augmenté d'un bon tiers sous la précédente mandature du maire écologiste Pierre Urmic, désormais environ 270 hectares de zones piétonnes. Oui. Alors pour les délimiter, effectivement, ces rues désormais piétonnes, il y a donc ces bornes qui se baissent pour faire passer, par exemple, les riverains lorsqu'ils approchent avec leur badge. Puis elles se relèvent ensuite derrière ce riverain une fois qu'il est passé. Sauf que le problème, c'est que la voiture derrière le riverain, elle connaît pas forcément par cœur le nouveau plan de circulation. Surtout s'il a beaucoup changé récemment, comme c'est le cas à Bordeaux. Surtout si c'est au volant de la voiture qui est derrière, quelqu'un de passage, vous savez, ça peut être un professionnel, un livreur, un artisan. Donc il va s'engouffrer derrière la voiture qui est passée devant lui en croyant que c'est une rue normale. Et là, paf, la borne qui se relève. Il y a des feux, mais ça arrive, mais du coup ça bug, puisqu'il y a une automobiliste à qui c'est arrivé. Elle avait un orange, un rouge, c'est passé à l'orange clignotant, à l'orange clignotant, elle est passée, la borne est remontée sous la voiture, et il y a beaucoup comme ça de voitures qui se sont fait empaler. On pourrait avoir un système, vous savez, de bornes qui détecte automatiquement qu'une voiture passe. Le problème, c'est que dans d'autres centres-villes où il y avait des bornes, on va dire, plus tolérantes, du coup les voiture passait en file indienne et la borne ne pouvait jamais se relever, sauf qu'avec ces bornes, on va dire, très intransigeantes, il y a beaucoup de casses dans les bas de caisse.
11: Oui. Excellente, la chute. Il y a beaucoup de casses dans les bas de caisse. Il est bon, le Félix Mathieu. Ça pose la question de la... Moi, pendant que vous parlez, j'imagine la scène de la voiture qui se relève, empalée par... Non, c'est pas drôle, il y en a certains à qui...
5: C'est
11: je sais pas. Après, en plus, il y a plein de questions qui se posent. On va demander...
5: En termes d'assurance,
11: je vois que Pierre Chasseret est déjà là, mais on lui posera plein de questions parce que exactement qui rembourse, qui paye, etc. Bon, mais d'abord ça pose la question de la chasse à la voiture dans les centres-villes.
5: Bah oui, avec des zones piétonnes difficilement accessibles aux professionnels ou aux personnes à mobilité réduite dans ces zones piétonnes. Dans le même ordre d'idée, vous avez les vieilles voitures qui avaient été jugées polluantes et donc bannies avec les fameuses ZFE, ces zones à faible émission, bon finalement supprimées par le projet de loi de simplification de la vie économique, sauf qu'il y a un recours des députés du bloc central qui espèrent bien que le Conseil constitutionnel retoque cette suppression des ZFE, avec toujours cette grande question, cet écueil. Alors, on a récemment une étude qui nous dit que la qualité de l'air s'est améliorée en Europe, même s'il reste encore des efforts pour atteindre les objectifs fixés. Mais voilà, toutes ces mesures environnementales, quelque part, ça a eu aussi des effets sur la qualité de l'air. Pour autant, est-ce qu'une fois qu'on a dit ça, on peut bannir complètement les automobilistes des hypercentres, au risque évidemment de les désertifier au profit des zones périphériques commerciales? Donc, c'est la limite forcément de l'exercice derrière tout ça.
11: Oui, voilà, vous avez posé toutes les questions du problème. Et alors, loin de nous l'idée de dire qu'il ne faut pas qu'il y ait de zones piétonnes. C'est pas du tout le sujet. Le sujet, c'est qu'il y a des accidents. 1839 accidents de ce type en une année à Bordeaux. On est avec Pierre Chasseret, délégué général de 40 millions d'automobilistes, pardon. Et vous êtes à la tête également de cette rubrique Ça roule, que j'ai eu le plaisir de lancer la semaine dernière. Pierre, bonjour.
15: Bonjour.
11: Alors, dites-nous tout. Quel est le problème? Est-ce que c'est spécifique à Bordeaux? Est-ce que ça a été très mal fichu et que c'est la raison pour laquelle il y a autant d'accidents?
15: Vous savez, le problème, c'est que, alors évidemment, ça fait sourire. On imagine tous l'automobiliste
11: qui se lève,
15: soulevé.
11: On est dans un film de Funès, là, franchement.
15: Ouais, honnêtement, on est dans un film. Bon, alors ça va certainement faire sourire tous ceux qui nous écoutent, mais quand on est à 1800 accidents sur une seule année, dans une seule ville, ça veut dire 5 par jour, je ne sais pas si vous vous rendez compte, 5 voitures qui se soulèvent. Ça veut dire quoi? Ça veut dire qu'il n'y a pas eu d'expérimentation, déjà, c'est ça qui me gêne. Ce sont toutes ces mesures qui sont mises en place, mais celles-ci comme les autres, qui sont mises en place par les élus, avec une bonne intention, certes, mais qui ne sont pas expérimentées. Si on avait expérimenté, on aurait vu les 40 de ce type de système, notamment sur Bordeaux. Parce que vous savez, moi je vais vous citer une ville où il y a exactement la même borne, elle est bien placée, elle est bien positionnée, et on ne voit jamais une voiture surélevée, c'est la ville de Sète, dans l'Hérault. Il y a deux de ces bornes, en tout cas à ma connaissance, en ultra cœur de ville, et pourtant on a des touristes l'été, et Sète multiplie par 4 ou 5 sa population l'été. Eh bien on ne voit pas ces voitures surélevées, parce que les choses ont été faites correctement, parce qu'elles ont été faites progressivement. Là, il y a eu un empressement. Au final, on a 1500 voitures qui essayent de se transformer en avion et comme vous le voyez, ça ne marche pas.
11: Alors, on a été imprécis, on n'a pas fait les tests, on a bien compris, et par rapport à d'autres communes qui ont fait les tests, tout se passe bien. Est-ce que, techniquement, c'est la borne elle-même qui se lève trop vite ou qui se relève trop vite après le passage de la voiture? Est-ce que c'est un problème de signalisation avec le rouge qui ne revient pas assez vite? Ou c'est un problème d'information? Quel est exactement le souci à Bordeaux?
15: Vous avez le tiercé dans l'ordre. Hein. Ah. C'est exactement tout ça. Sauf que je vais ajouter un point. En fait, à vouloir mettre un système qui est là pour éviter à tout prix le récalcitrant, l'infraction, on se retrouve avec un système qui est tellement intransigeant qu'il ne pardonne pas l'erreur. Or, on est tous automobilistes. On fait tous pardonnez-moi l'expression, ça arrive à tout le monde de faire une connerie.
11: Mais bien sûr.
15: Voilà. On le fait pas exprès. Tout le monde, tous les jours. Et celui qui me dit non, moi jamais, je m'assois à côté de lui dans la voiture et puis je les compte. Donc on en fait tous. Ce type d'erreur, ça peut arriver parce qu'on peut être, un petit peu inattentif bien à sûr. Ce moment-là, ne pas voir. Et si la signalisation est nouvelle, notamment notre cerveau est assez, vous savez, notre cerveau en fait est assez bête. Et je vous citer un système. Vous avez vu quand on crée un rond-point sur une route, vous avez avant la mise en place du rond-point tout un tas d'énormes panneaux qui vous expliquent la région finance, le département finance, qu'il va y avoir un rond-point. Quelquefois, pendant un an, vous avez cette signalétique. C'est pas de la communication. On fait ça parce qu'on sait que le cerveau humain a besoin, sur un trajet récurrent, il a besoin de s'habituer à un changement prochain. Et donc, lorsque le rond-point intervient, votre cerveau est préparé. Lorsque vous arrivez dans une ville qui, du jour au lendemain, décide de créer une zone piétonne, et moi, je suis très favorable aux zones piétonnes,
11: bien sûr.
15: En ultra cœur de ville, bien évidemment. Et lorsqu'il
14: pourquoi,
15: y a du stationnement,
14: pourquoi vous êtes favorable, vous qui défendez les conducteurs? En quoi c'est favorable? Vous savez très bien qu'il y a beaucoup de magasins qui se plaignent parce que justement.
15: Vous m'avez pas écouté jusqu'au bout. J'ai dit quand c'est bien fait, en ultra cœur de ville, avec du stationnement organisé. Je vous ai pas parlé d'une mesure politique où on chasse les automobilistes des villes. Ça, ça n'a pas de sens.
14: Ah, voilà.
15: Ce qu'il faut mettre en place.
16: On va vous retrouver dans une seconde parce qu'on va marquer une petite pause. Il y a énormément de questions qui se posent parce que du coup, moi, ce que j'aimerais savoir, c'est ensuite quand on s'est fait détruire la voiture par une borne intempestive, qui paye? Est-ce que la mairie paye? On a des questions à poser à Pierre Chasseret.
14: Que disent les assurances?
16: C'est de la faute de qui? Vous faites un constat avec qui? Avec la borne? Vous allez chercher le maire? Il a autre chose à faire, il n'est pas là. Bon, ça doit être un cauchemar. On parle de tout ça dans une seconde, à tout de suite.
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16: Et le moins que l'on puisse dire, c'est que ça vous fait réagir, le standard est en train d'exploser, vous êtes nombreux à nous appeler, parce que vous aussi, ça vous est arrivé, votre voiture a été empalée sur une de ces bornes automatiques, de ces zones piétonnes, c'est un fléau qui se répand un peu partout en France, et on a un sérieux problème autour de Bordeaux. Gilles, vous posez une question.
14: 0826 300 300.
16: Absolument.
14: Pierre, oui, je voulais vous faire réagir également donc à ces zones piétonnes. Est-ce qu'elles sont pour vous justifiées? Et vous avez vu que l'île de Ré et d'autres villes sont en train également, alors ça s'appelle des opérations vélo pied à terre, et en plus de la voiture, les vélos vont être interdits, alors qu'on aurait pu penser que ces zones piétonnes, c'était aussi pour libérer eh bien, la mobilité avec le vélo. Vous avez vu cette information passer,
16: Pierre Chasseret?
15: Oui, j'ai vu ça, Gilles. Et non, ça me paraît tout à fait. Alors moi, je suis un passionné de cyclisme. Hein. Mes vacances, c'est de monter l'école des Pyrénées. Mmh. Donc, je vous laisse imaginer. Mais non, ça me paraît tout à fait normal que lorsque vous êtes à vélo, vous posiez pied à terre dans des zones qui sont réservées aux piétons. Les zones piétonnes, c'est essentiel. N'oubliez pas qu'un automobiliste ou un cycliste, c'est juste quelqu'un qui n'est pas encore garé, quoi. Mmh. On est tous piétons, on a tous besoin de marcher, et c'est absolument essentiel. Je pense que sur certaines zones qui sont des zones petites, restreintes, là où il y a vraiment l'accès au commerce, mais tout ça se prépare. Vous pouvez pas mettre ça en place sans avoir pensé le stationnement, une politique de stationnement où vous matraquez pas les gens avec les prix. L'idée, c'est en fait, en France, ce qu'il faut, c'est comprendre ce qu'on veut. Est-ce qu'on veut juste des villes où il y a personne qui vient de l'extérieur? Ça, c'est pas mon kiff, entre guillemets. Ou est-ce qu'on veut des villes où on arrive à poser la voiture, gratuit ou presque, pour pouvoir se promener, profiter de la ville et dynamiser le commerce? Oui. Pour l'instant, on a un choix politique qui est fait et qui n'est pas celui-là. Oui. Le choix politique qui est fait, c'est celui d'exclure l'automobile purement et simplement pour créer des zones où on exclut la voiture. Ça n'a pas de sens. D'ailleurs,
16: non,
15: on le voit bien.
16: Prenez, ça n'a pas de sens, surtout quand ça marche pas.
15: De ville.
16: Ça n'a pas de sens, surtout quand ça marche pas. Pierre, restez avec nous parce qu'on a, de nombreux appels. Je voudrais les entendre. C'est Marc qui est à Carcassonne. Il s'est fait empaler par une borne. Et vous nous dites, Marc, bonjour. Comment ça s'est passé ensuite avec la dépanneuse?
0: Alors, ça remonte quand même à 2007. Hein. Mmh. Donc, c'était bien avant les zones piétonnes et tout. C'était un parking d'église. J'étais à l'enterrement de ma mère. Donc, je m'étais garé sur le parking de l'église. On nous avait baissé la borne pour qu'on puisse rentrer et tout. Et à la fin de la cérémonie, je sors. La borne se baisse à mon arrivée. Et elle s'est relevée brutalement. La voiture est immobilisée. Mmh. Donc, je sais que c'était une grosse voiture quand même. Immobilisée, mise en épave par l'assureur parce qu'elle était âgée, même si elle était magnifique. La dépanneuse est venue, s'est débrouillée pour la récupérer. Bon, après, pour quand même prouver, parce qu'on m'a dit que j'avais forcé le passage, etc., oui. Pour prouver ma bonne foi, j'étais assuré à la Maïf. Donc, eux, ils ont déposé un recours. 3 ans après, j'ai reçu donc de la Maïf un courrier me disant que leur recours avait abouti et que la ville de Riedisheim, à côté de Mulhouse, avait été condamnée et qu'ils m'avaient remboursé ma franchise.
16: Bah, bravo à l'assurance, parce que j'ai eu peur quand vous racontiez l'histoire. Je me suis dit, oulala, ça va mal se terminer, l'assurance. Ans, va vous dire, ouais, ils ont quand même mis 3 ans, mais c'est une très très bonne assurance. Enfin bon, je vais pas te citer à l'antenne, ouais, mais non, mais honnêtement, non mais sincèrement, bravo. Non mais quand même, bravo, parce que retourner contre une municipalité, ça doit pas être facile. On va poser la question à Pierre Chasseret dans une seconde. Merci Marc. Mais Xavier, lui, il est vraiment à Bordeaux et vous avez une opinion forcément très prononcée sur ces bornes automatiques parce que vous les voyez tous les jours, j'imagine.
1: Ah bah oui, nous on en a pas mal à Bordeaux, on en a une d'ailleurs qui a fait l'actualité il y a pas longtemps, hein. C'est une automobiliste sur la place Péberlan, là c'est au cœur du centre-ville de Bordeaux, qui s'est fait embrocher sa voiture par une borne, et elle a déposé un recours au tribunal administratif, et a priori elle a obtenu gain de cause le 19 mai là, 2026.
16: Ça va coûter cher à la municipalité, donc aux contribuables.
1: Bah, 5 000 euros pour les réparations de la voiture, plus les frais d'avocat, oui, ça va coûter 7-8 000 euros le total. Mais globalement, après, c'est vrai que les politiques qui sont menées en France sur la voiture en ville, elles ont pour ambition d'essayer de diminuer en fait la pollution atmosphérique dans les centres-villes. Et effectivement, ce qui est difficile, c'est de trouver le juste milieu.
16: Bien sûr. On le disait tout à l'heure. Il faut surtout pas opposer la voiture au piéton, au vélo, à la trottinette, à je sais pas quoi. Il s'agit pas de compartimenter les gens et de les monter les uns contre les autres, mais il faut juste que ce soit viable pour tout le monde.
1: Il faut que ce soit viable pour tout le monde. Là, j'ai un exemple. Moi, j'habite à Bordeaux. J'étais à Paris, là, pour les vacances de Noël. Mais c'est affreux, cette ville, parce qu'on est monté en voiture avec ma femme et mes enfants. On a été hébergé dans le centre de Paris, on a de la chance de la famille qui habite sur place. Et puis je me suis garé, j'ai voulu chercher à me garer avec ma voiture à Paris. Mais c'est délirant, j'en avais pour 50 euros par jour.
16: Vous m'auriez appelé avant, je vous aurais dit non, et mettez-la au parking, à la limite presque en périphérie, et ensuite vous circulez autrement. Non, c'est Gilles, ouais, une question.
1: Attendez, alors ça c'est bien beau, mais quand, en théorie c'est peut-être possible, mais quand vous avez des enfants en bas âge, c'est infaisable.
16: Je comprends.
1: Et moi du coup, pour en revenir à ça, ce qui me gêne, si vous voulez, dans cette politique-là, même si je comprends que ce soit nécessaire de diminuer la pollution, qu'on finisse pas tous avec un cancer des poumons, c'est que ça exclut en fait les classes moyennes, les personnes modestes,
16: tout à fait.
1: Les classes populaires. Comment on fait pour se garer si c'est 50 € par jour? En gros, il n'y a que les riches qui peuvent se garer, quoi. Mais donc ça, c'est un peu une exclusion par l'argent,
16: par et l'argent,
1: c'est
16: un peu gênant.
14: Mais est-ce que vous avez du plaisir maintenant à Bordeaux qu'elles existent, d'aller dans ces rues piétonnes? C'est-à-dire, est-ce que vous faites des balades le dimanche en vous disant ça va être cool avec ma femme, mon enfant, d'être dans cette zone-là?
1: C'est plus sympa les cœurs de ville. Moi, j'avoue que quand on se balade en ville, qu'on est en piéton avec ses gosses, avec sa femme, c'est quand même plus sympa les cœurs de ville où on peut marcher, où on n'est pas stressé par les voitures.
14: Donc vous en profitez quand même.
1: Ouais, on en profite. Mmh. On profite différemment de la ville. Quand les villes étaient composées uniquement de routes avec des bagnoles, c'était différent. Là, avec plus de rues piétonnes, on en profite plus, on s'approprie plus la ville et c'est moins dangereux. Quand on est en piéton ou en vélo avec des enfants, voilà, il y a ce sentiment de sécurité et une forme de réappropriation de la ville par les piétons.
16: Merci beaucoup de votre témoignage, Xavier. Pierre Chasseret, le problème, c'est les conséquences sur les commerçants. Gilles le disait tout à l'heure. Faut trouver le juste milieu, hein, parce que encore une fois, il s'agit pas de remettre en cause l'idée de ces zones piétonnes. Mais enfin, 1800 accidents par an, ils vont faire quoi, la ville de Bordeaux? Ils vont tout repenser? Est-ce qu'ils travaillent sur un autre projet ou pas?
15: J'espère. Ouais. J'espère, mais c'est pas gagné. Non, mais Xavier a tout dit. Xavier a tout dit dans son message. Voilà, personne n'est opposé au fait qu'il faille absolument réserver plus d'espace pour les piétons. Personne n'est opposé au fait qu'il faut développer l'usage du vélo. Il n'y a pas de problème. Mais tout ça doit pas se faire dans l'opposition. Mmh. C'est ça qui me gêne dans la plupart des villes aujourd'hui, c'est que les villes ont politisé le débat pour faire de la voiture un ennemi politique. Or, c'est pas ça qu'il faut faire. Quand ça coûte 50 € par jour, et il est gentil, Xavier, parce que ça peut même coûter plus cher, de juste stationner son véhicule, on rajoute à ça les taxes sur le carburant, voilà, je voulais le glisser, c'est fait. Bon, on arrive à une facture qui est juste impossible et intenable pour les usagers. Concrètement, maintenant, pour revenir sur ce qui nous amène aujourd'hui, notre sujet des plots qui remontent et qui nous transforment nos voitures en avions, il faut avoir beaucoup de chance pour pouvoir, derrière, conduire une opération de recours contre une ville. Déjà, vérifier vos contrats d'assurance. Alors, il y a pour ça, regardez si vous bénéficiez de la protection juridique. On veut toujours en faire l'économie, mais quand on a un pépin, la protection juridique, c'est exceptionnel. Alors, quelquefois, on l'a avec notre carte bleue. Vérifiez bien, il faut que vous ayez cette assurance, tous ceux qui m'écoutaient, parce que si vous saviez, à 40 millions d'automobilistes, le nombre de dossiers qu'on a avec des gens qui n'ont malheureusement pas de protection juridique, c'est effarant. En cas de, avec la protection juridique, vous allez pouvoir l'emporter contre une ville si vous justifiez de votre bonne foi. Et voilà aussi la raison pour laquelle beaucoup d'usagers en France, de plus en plus, s'équipent, vous savez, de petites caméras dans la voiture, ce qu'on appelle les dashcams.
16: La dashcam,
15: oui. Pourquoi? Parce que entre les probabilités d'accident avec des cyclistes qui ne respectent pas la plupart les feux tricolores, entre les probabilités de délit de fuite d'automobilistes qui sont plus assurés, qui n'ont plus de permis, entre toutes ces probabilités-là la probabilité d'être victime d'une infrastructure routière mal pensée, vous aurez besoin de preuves. Et c'est vrai que ce genre de petit outil, c'est vrai que c'est contraignant, mais ça peut sauver des dossiers.
16: Vous faites bien de le dire, Pierre. Dernière question, parce qu'on est pris par le temps. Est-ce que vous avez des dossiers qui sont en souffrance? Est-ce que vous avez des chiffres sur, malheureusement, ces gens qui n'arrivent pas à se faire rembourser et qui sont au milieu d'une procédure? J'imagine que si ça prend 3 ans pour notre auditeur tout à l'heure qui était à Carcassonne, j'imagine que ça peut prendre aussi des années pour ceux qui se... Parce que 1800 dossiers à traiter chaque année pour Bordeaux, enfin, mais ça va coûter des millions.
15: C'est ça, avec des voitures qui sont immobilisées, des gens qui n'ont pas les moyens de la changer, c'est des dossiers dramatiques. Mais vous savez, le dossier aujourd'hui le plus dur pour les Français, c'est celui qui se traite aujourd'hui. C'est le sujet des prix des carburants. Oui. Et ça, c'est vraiment le dossier qui asphyxie les Français. Donc une petite pensée à tous ceux qui nous écoutent, qui souffrent. Ayez confiance, on fait le boulot à 40 millions d'automobilistes et on va l'obtenir, cette baisse des taxes.
16: Merci Pierre Chasseret. Évidemment, on vous retrouve très souvent sur l'antenne de Sud Radio. D'ailleurs, Gilles, il y a les annonces aujourd'hui du Premier ministre. On verra si d'autres personnes sont concernés par les aides au carburant. Mais enfin bon, le constat est là, il y a beaucoup de casse dans les bas de caisse.
14: Ah, oui, exactement. Et à 6h10 sur Sud Radio et dans le Mont Ventoux cet été, en danseuse, si j'ai bien compris.
16: On veut les photos. Hein.
14: On veut les photos.
16: On veut les photos sur le site.
14: Ah, ce sera dans les Pyrénées que vous allez monter l'école.
15: Moi, c'est école d'Aspin, école de Tourmalet, Valouron, voilà, Persourde, et évidemment, la montée vers Saint-Lary-Pladadec et ma petite fétiche. Voilà.
16: Bon, on veut les photos et on veut le timing surtout. On veut savoir combien de temps vous avez mis pour grimper. Dans un instant, dans un instant, on se retrouve avec notre ami Gilles parce que c'est l'heure du zapping. On va parler des primes, les primes des joueurs de foot durant la Coupe du Monde. Vous voulez savoir combien ils vont toucher ? Eh bien, reste avec nous.
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16: Il y a une ambiance dans ce studio, c'est incroyable, on a des invités qui sont arrivés avec le sourire, qui ont plein de choses à se dire, qui se racontent des choses déjà. Dans un instant, on va parler de Stellantis qui accueille Dongfeng, ce sera après 11h, et de l'agression de Théo à Lyon. La maman de Théo a témoigné en exclusivité sur l'antenne de Sud Radio, on posera la question de la vidéosurveillance qui d'une certaine façon a un peu sauvé la justice et sauvé en tous les cas l'accusation. Allez, autour de la table, on est avec Julia Achat. Bonjour Julia. Bonjour. Comment allez-vous ?
36: Ça va bien.
16: Vous êtes conseillère municipale à Kingersheim dans le Haut-Rhin, responsable commercial également.
36: Oui, c'est ça.
16: C'est-à-dire
36: plusieurs villes.
0: plusieurs vies.
16: C'est bien ça. C'est, on en parlera tout à l'heure parce que les jeunes, ils veulent pas de CDI. En revanche, ils veulent avoir plusieurs vies.
0: Moi, je vends de la prestation informatique. Mais c'est surtout important à mon âge, quand on a un engagement politique, de ne pas dépendre que de ça.
16: C'est pointu. À ma gauche, Mathieu Batchalon, vous êtes communicant, président de M2B Conseil. Bonjour, qu'est-ce qu'il y a en ce moment au menu de vos travaux?
5: Au menu de mes travaux, il y a plusieurs accompagnements clients, mais il n'y a pas du tout de politique parce que je suis d'accord avec ce que dit Julia. Non, mais il ne faut pas mélanger. Quand on a un engagement politique, il faut que ça reste sincère. Il ne faut pas dépendre financièrement de son engagement.
16: Et puis Anthony Martin-Smith, bonjour.
11: Bonjour Valérie, pardon. C'est parce que je suis aveugle, donc je ne vois rien.
13: C'est
14: pas la même voix. Hein.
16: Non, j'adore la blague.
14: Valérie les auditeurs, a une voix beaucoup plus grave.
16: Les auditeurs de Sud.
11: Ce sera répété, amplifié, modifié.
5: Si elle nous écoute, on la salue.
16: Surtout, on lui dit, profite bien de tes vacances, parce que lundi matin, elle est là. Hein. Bon, donc voilà. Vous êtes animateur de Faut que ça change sur Sud Radio, tous les samedis à 20h30. Faut que ça change.
11: Effectivement, on a un pays qui a besoin de changement et particulièrement sur les questions qu'on adresse, c'est-à-dire les questions d'inclusion et de handicap. Chaque samedi à 20h30 et on est la seule émission à le faire sur le paysage audiovisuel français en radio.
16: Bravo.
14: Samedi, vous recevez qui ?
11: On est à bord d'un train de la région sud, figurez-vous. C'est un dispositif complètement inédit. Génial. On regarde à quel point les nouveaux dispositifs, lorsqu'on prend soin de ces trains, n'importe qui, que l'on soit jeune, un peu plus âgé, empêché par la vie, en fauteuil, etc. On peut prendre le train tout seul.
14: Vous arrivez à la gare, comment vous savez où est la sortie ?
11: Ah, bah alors là, moi j'ai l'avantage d'avoir un chien guide, donc la sortie c'est assez simple, dès qu'il a envie de faire les besoins, il la trouve tout seul.
16: Bien vu. Moi, ça me rappelle un reportage, parlons de parler de moi, mais qui m'avait beaucoup marqué, que j'avais fait à Londres il y a quelques années sur quelqu'un qui travaillait au consulat à Londres et qui était en fauteuil et qui nous expliquait à quel point à Londres les bus et le fait que les plateformes, vous savez,
11: oui,
16: qui
11: les plateformes qui déploient, ouais,
16: voilà,
11: les bus
16: étaient beaucoup mieux pour les personnes en fauteuil, beaucoup plus adapté.
11: Plus qu'en France.
16: Voilà, beaucoup plus qu'en France.
11: Alors, la France a quand même fait de gros travaux là-dessus. Hein.
16: Mais c'est pas fini. Voilà. Alors, en tous les cas, il faut que ça change et ça tombe bien. Et ça tombe bien. Parce que justement, à vos côtés, Jacques Miard, ancien maire de Maison Lafitte, lui, il veut que la France se déchaîne. C'est
17: absolument. Ça. J'ai oublié mon bouquin ce matin pour le montrer parce que j'étais stressé par le trafic qui croît et embellit dans cette bonne région.
16: Parce que vous venez en voiture ?
17: Ben, parce que venir en train, c'est pas possible.
16: Comment ?
17: Parce que c'est très compliqué.
16: Moi, je viens en tram tous les matins.
17: Ouais, mais ça dépend d'où tu viens.
11: Qu'est-ce que vous avez fait en tant que maire, du coup ?
17: En tant que maire, j'étais 37 ans maire. Et je peux vous dire que le problème que vous soulevez, celui de l'handicap, nous l'avons pris à bras le corps.
16: Il y a une ambiance.
17: Et nous dépensons chaque année 300 000 euros pour mettre, bien évidemment, des normes qui permettent aux handicapés d'être le mieux accueilli
16: possible,
17: on va dire.
16: Le mieux accueilli possible, ouais. Oui. Je vous le disais, il y a une super ambiance dans le studio. Allez Gilles, on commence par ceux qui sont censés nous faire rêver.
14: Attention. C'est dans 3 semaines.
16: Non mais ils ont un contrat les gars, c'est qu'il faut la gagner cette Coupe du Monde. Il ne suffit pas d'aller aux États-Unis, ça ne suffira pas.
14: Vous connaissez la date du démarrage ?
5: Oui, c'est le 11 juin.
14: Ah oui, le 11 juin, on sera tous devant nos écrans.
11: Je crois que le premier match c'est le 18, non ? Pour l'équipe de France.
5: L'équipe de France, ça démarre plus tard.
14: La Coupe du Monde s'approche donc, et hier, dans une séquence forte sur W9, dans TBT9, Gilles Verdez a révélé les dessous économiques de la Coupe du Monde et les primes qui attendent nos joueurs. Et ce, à chaque victoire, vous verrez, ça augmente.
17: S'ils perdent ?
14: Ah ben,
11: il n'y a pas de malus.
14: Dommage. Vous allez l'entendre, ils vont pouvoir mettre un peu d'essence dans leur belle voiture.
18: Le camp de base plus l'hôtel privatisé pour 5 semaines, c'est entre 2 et 2 800 000 euros. Vols internationaux et vols internes, entre 600 000 et 1 million d'euros. Oui. Et ce qui coûte très cher, c'est la sécurité, la logistique, entre 500 000 et 900 000 euros. Alors la restauration, récupération matérielle, 400 000 à 700 000 euros. Et puis le staff, les primes opérationnelles, plus d'un million d'euros, de 1 à 1,6 million d'euros. Alors évidemment, les joueurs aussi attendent leurs primes s'ils vont loin. S'ils sont éliminés au premier tour, c'est 100 000 à 130 000 euros. En 16e de finale, 130 000 à 150 000. 8e, 170 000. Quart de finale, 220-260. Cyril, demi-finale, 300 à 340 000 euros. Qualifié pour la finale, mais perdant, 380 à 450 000. Et si on est champion du monde, de 550 000 à 650 000 euros par joueur.
16: C'est énorme.
11: Je vais le mettre au foot, moi.
14: À noter, évidemment, que certains donnent leurs primes à des associations. C'est ce qui a été précisé par Gilles Verdez à la fin. plusieurs communiquent quand ils donnent, mais après, on n'est pas,
16: banquier.
14: On n'est pas à le relever des comptes. Mais et c'est normal aussi de motiver
16: le banquier
14: nos joueurs.
16: Il doit pas être malheureux.
14: Mais dans la première partie, vous avez vu que ça coûte très cher à la fédération d'emmener tout ce monde-là dans ces trois pays.
16: Julia, vous êtes foot ?
0: Moi, j'aime bien le foot.
16: Ça vous choque ? Les bons temps là qu'on annonce ?
0: Non, parce que ça a été comme ça en tout temps. Enfin, à partir du moment où j'ai découvert le foot, c'était comme ça. Je veux dire,
16: est-ce
0: et
16: que
0: par
16: vous
0: ailleurs
16: faites partie de ceux qui disent, de toute façon, c'est un secteur où il y a de l'argent, donc chacun, c'est normal que chacun ait envie d'en tirer profit.
0: Ça reste un modèle économique à part entière. Les montants qui sont évoqués pour nous sont choquants et énormissimes, mais en fait, par rapport à ce qu'ils gagnent dans leurs clubs respectifs, où ils sont de façon annuelle et où ils gagnent des Ligues des Champions, etc. Bon.
16: Ouais,
0: ça me semble
16: mais
0: assez
16: après,
0: évident
16: mais bien
0: que.
16: Bien sûr, après, il faut replacer dans le contexte, il faut replacer par rapport au sacrifice, par rapport au fait qu'une vie de footballeur, c'est court.
0: Ça reste dérisoire. Honnêtement,
14: oui,
0: ça reste
14: mais
0: dérisoire.
14: Il y a une vraie question.
0: Quand on compare maintenant à d'autres sports, moi je vois les boxeurs, parce que je fais de la boxe depuis que j'ai 6 ans, c'est poser la question à un moment donné de devenir pro. On ne vit pas de la boxe. On ne vit pas de la boxe. C'est-à-dire que vous gagnez 500 euros de combat.
14: C'est pas les sponsors, par rapport à la Coupe du Monde.
0: C'est là où il y a une problématique, finalement, quand même, et qu'il y a une inégalité dans les pratiques, alors que le foot apporte des bonnes choses d'un point de vue social, et la boxe aussi.
16: Mathieu Bachelon, puisque vous êtes communicant, lorsqu'on est footballeur, est-ce qu'il faut obligatoirement dire, compte tenu des montants, je les donne à des associations ?
5: Même si c'est pas vrai. Chacun fait. Enfin, je sais pas. Moi, je trouve que c'est un peu de l'hypocrisie parce qu'en fait, soit on critique le foot business. Dans ces cas-là, on critique tout et on se dit que par principe, il faut que tout le monde soit sur des contrats fédéraux et que tout le monde soit des amateurs. C'est pas le cas. On va pas refaire l'histoire, mais depuis l'arrêt Bosman et puis ça fait environ plus de 30 ans que le foot a vraiment basculé dans un ultra business. Dès lors que c'est la règle pour tous. Si on veut une équipe de France qui gagne, je trouve ça un peu hypocrite d'aller.
14: Mais vous trouvez qu'on a besoin d'une carotte ? C'est-à-dire qu'on participe à la Coupe du Monde. Leur métier, c'est des joueurs de football. Est-ce qu'on doit avoir une carotte pour pouvoir mettre un but et se dire je vais toucher de l'argent si mon équipe gagne ?
5: C'est pas besoin d'une carotte.
14: Logiquement, on ne devrait pas avoir besoin de carotte. On est à la Coupe du Monde, c'est prestigieux. Tu gagnes la Coupe du Monde, t'as pas besoin en plus.
5: Toutes les équipes nationales, il n'y a pas que la France. Toutes les équipes nationales sont soumises à des volumes plus ou moins grands. C'est-à-dire des pays émergents n'auront pas les même volume. Ce que Julia disait à juste titre, c'est des joueurs qui ont des carrières assez courtes. En réalité, quand ils vont, on peut dire c'est pour le prestige, c'est pour l'équipe nationale, il y a aussi des risques. Ils peuvent se blesser, on a des joueurs qui ont déjà connu et leur carrière est terminée derrière. Donc, c'est le cas aussi en club. Jacques l'a vu, puisqu'il a eu des responsabilités. Dans le club où il était, il n'y avait pas trop de primes de victoire, puisqu'il n'y a pas eu de trophée qui a été gagné beaucoup dans son club.
16: Si, ils avaient des primes.
5: Mais pas des primes. Bon, les primes de victoire.
16: Je vois où est la blague.
5: Les primes de victoire du monde final, c'était plutôt.
16: Ils sont tous supporters de l'OM.
5: Ils sont peut-être tous supporters de l'OM.
16: Qu'est-ce que vous pensez ?
5: Moi, ça ne me choque pas. Ou alors, dans ce cas-là, si ça choque, il faut qu'on remette
16: tout à plat. Non, mais c'est ce que je disais, c'est-à-dire que c'est en rapport avec le milieu. Voilà, chacun en tire profit, je veux dire. Et même les cadres. Faut pas raconter d'histoire. Les dirigeants, ils ont des bons salaires parce qu'on est dans un milieu où il y a beaucoup d'argent.
5: Et puis, il y a un environnement économique énorme autour de ça aussi.
1: Moi, j'ai l'impression chaque semaine qu'on revient sur le même sujet, donc je vais faire sensiblement la même réponse. Mais non, pas du tout. Moi, je suis judoka de haut niveau, donc parfois je suis sélectionné en équipe de France. J'ai eu l'honneur de participer à deux championnats du monde dans ma vie, et on a des primes en tant qu'athlète qui dépendent du ministère des sports, qui sont fixés, qui sont codifiés. Si la Fédération française de football a les moyens de surabonder ses primes, tant mieux pour elle. Il est le cas dans ma fédération, que nous n'avons pas du tout les mêmes budgets que la Fédération française de football. Le judo est un sport, certes, d'initié, pour autant aussi un sport qui a été largement médiatisé, que ce soit avec David Douillet, avec Clarisse, avec Teddy Riner, etc. Pour autant, on n'attire pas autant de sponsors, donc on n'a pas le même business que le football. Et puis, on est choqué en France, mais ramenons-nous à ce qui se passe aux États-Unis.
16: Globalement, que tout le monde soit choqué.
1: Ramenons-nous quand même à ce qui se passe aux États-Unis. Le baseball, le basketball, le football américain, le rugby à leur manière. Mais les chiffres sont davantage plus stratosphériques que nos joueurs de football français.
14: Mais vous préférez avoir une médaille olympique ou une prime ?
1: Moi, je préfère avoir une médaille tout court, peu importe. Voilà.
16: En tous les cas, et c'est vrai que les jeunes qui vont principalement regarder cette Coupe du Monde, eux, ça les choque pas. Et de toute façon, eux, ils veulent pas de CDI. Hein. On va en parler dans un instant, et on parlera également de ces politiques sur le tapis rouge. Tiens, ça tombe bien, Jacques Myard, vous nous donnerez votre avis. Ben oui, mais attendez, parce qu'on a une petite pause. Mais juste après, on parlera du tapis rouge de Cannes, parce que ça a choqué pas mal de monde. Allez, à tout de suite.
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4: Dans un instant, on va parler de ces jeunes qui ne veulent pas de CDI. Moi, lorsque j'ai commencé ma carrière, tout le monde ne parlait que de CDI. Ça tombe bien, autour de la table, on a Julia qui est très jeune et qui va nous dire ce qu'elle en pense. Mais d'abord, on va parler de ces politiques qui défilent sur le tapis rouge. Ça, c'est choquant,
5: et
4: il y a beaucoup de réactions.
5: Ce week-end, ça sera la fin du Festival de Cannes. On connaîtra la palme du festival. Alors, un Cannes assez houleux, hein, mis à part la polémique Canal+. Une autre polémique a fait du bruit. Les politiques sur le tapis rouge ont-ils leur place? Anatomie d'une chute annoncée.
6: La semaine dernière, vous êtes allé à Cannes, au festival. On vous a vu monter les marches en robe de soirée. Ça vous a valu beaucoup de critiques. Qu'est-ce que vous êtes allé faire là-bas? Est-ce que c'est la place d'une ministre, comme certains vous l'ont reproché?
7: À partir du moment où je suis invitée par la présidente du festival de Cannes, qui plus est, pour voir un film qui était pour moi essentiel et afficher aussi le soutien du gouvernement à ce film.
6: C'était le film sur Samuel Paty.
7: Qui s'appelle L'abandon sur Samuel Paty. Oui, je considère que c'est aussi de ma responsabilité. Alors, je comprends évidemment que parfois ça puisse générer du commentaire, singulièrement quand c'est une femme d'ailleurs, parce qu'on ne génère pas le même type de commentaires sur les réseaux sociaux. Ah oui, je suis sûre de ça, vu le caractère des commentaires, oui. Vu la vulgarité des commentaires, oui, j'ai à peu près aucun doute, en effet, qu'il y a aussi une caractérisation qui est de nature un petit peu différente quand ça peut concerner une femme. Moi, je suis une femme politique, je suis membre du gouvernement.
6: Vous étiez à votre place là-bas.
7: J'étais invitée pour porter un certain nombre de convictions sur la diversité dans le cinéma, sur le fait de ne pas renoncer à montrer à l'écran certains sujets quand d'autres pays y renoncent, et pour venir soutenir un film qui paraît essentiel, qui s'appelle L'abandon, sur Samuel Paty, et je crois que chaque Français devrait avoir envie d'aller
6: voir. Donc vous étiez invité, ça n'a pas coûté de sous aux contribuables.
7: J'étais invité par le Festival de Cannes, en effet.
4: Ça ne coûte pas d'argent aux contribuables, ça. J'aimerais bien faire une contre-enquête là-dessus. Il y a beaucoup d'infos à remettre en place.
5: Alors, plusieurs choses. Le son que je devais vous diffuser était un sujet de M6 que vous avez vu sur les critiques qui ont été faites, un micro-trottoir sur le fait qu'il y avait Jean-François Copé, qu'il y a eu également Najat Vallaud-Belkacem et Aurore Berger. Donc ce son-là n'est pas parti. Le deuxième son qui était prévu et que vous avez entendu, c'est la réaction d'Aurore Berger parce qu'elle était beaucoup critiquée. Qu'est-ce que la ministre faisait là-bas? Et donc elle a répondu à nos confrères de RTL et de Thomas Soto ce matin en disant qu'elle était invitée par le festival. Après une invitation, ça se refuse.
4: Ouais, mais
5: et donc, est-ce que c'est le rôle des politiques d'être là-bas?
4: Il y a plusieurs choses quand même.
5: Je vous laisse recentrer le débat parce qu'on a eu un petit problème technique.
4: Non, mais c'est pas grave. Mais toutes les questions, je pense, sont là et sont posées sur la table. On le disait tout à l'heure. D'abord, elle est ministre de l'égalité des chances. Moi, je suis pas choqué par le fait que la ministre de la Culture soit sur place. Est-ce que c'est le rôle de la ministre de l'égalité des chances? Mathieu d'abord et Jacques.
8: Il y a toujours eu des personnalités politiques à Cannes. Après, ça dépend du périmètre de leur compétences et de leur champ d'intervention.
4: Elle dit qu'elle vient défendre le film, l'abandon.
8: Qu'il y ait une ministre de la Culture, c'est une tradition, ça me choque pas. Qu'il y ait des parlementaires, pour le coup, qui soient à la commission de la Culture, ça me choque pas non plus, parce qu'on peut se dire qu'a priori, ils travaillent sur ce jeu. Après, bon, on voit qu'Aurore Berger rame un peu quand même, hein, sur sa justification. Ça peut.
4: Et encore, si je puis dire, heureusement qu'elle vient défendre un film comme L'abandon, qui pour le coup ne se discute pas.
8: Alors ça aurait pu. Ça peut aussi être un peu de l'instrumentalisation.
4: C'est un peu pour ça que je dis ça.
8: L'instrumentalisation.
5: Vous pouvez venir sans faire la montée des marches. Hein. Vous pouvez venir parler aux médias.
8: Pour un homme politique
5: ou une femme politique, je pense que c'est pas envisageable. Télévision sans porter une grande robe et faire la montée des marches. Vous pouvez être invité par les journaux. Vous n'avez pas forcément.
8: Le contribuable restera à peu près même qu'elle monte les marches ou pas. De toute façon, ce qui coûte, c'est le voyage.
4: On a un homme politique autour de la table. De même, Jacques Mier.
9: Je me pose la question, comment vous écrivez Aurore Berger avec un H?
4: Non.
9: Ça pourrait l'être. Dans nombre de cas, il y a longtemps que je la connais, il y a longtemps que j'ai une piètre opinion d'elle-même.
4: Je comprends pas ce que vous voulez dire.
9: Horreur. l'horreur, d'accord. Berger.
4: Bon, c'est très personnel. Denis, moi, j'aimerais bien. Julia,
9: non, mais on n'a rien à y foutre dans ce cas-là. Il faut pas. Quand vous êtes politique, vous n'allez pas, je dirais, chercher la pipolisation, comme l'a dit Martin.
8: D'accord.
9: C'est tout aussi simple que ça. Et il ne faut pas aller, je dirais, sur des plates-bandes qui ne sont pas les nôtres en tant que telles. Car, bien évidemment, on donne le flanc aux critiques et c'est justifié.
4: Julien, qu'est-ce que vous en pensez ?
7: Là, on a beaucoup parlé d'Aurore Berger, mais pour le coup, il y avait Jean-François Copé, Najat Vallaud-Belkacem. Effectivement, moi, je me pose des questions sur la pertinence de leur présence au Festival de Cannes. Maintenant, s'il y a un projet politique, mais quand bien même il y a un projet politique, je ne suis pas sûre que ce soit la place et le lieu pour le politique de s'afficher en tant que tel. Surtout dans le contexte qui est le nôtre, on est quand même dans un contexte politique compliqué où on demande aux Français de faire attention.
4: Je pense que c'est ça qui a choqué.
8: C'est l'image.
4: Pour replacer dans le contexte, on est dans une pleine crise du carburant. Il y a une baisse de la consommation énorme sur les 10 premiers jours du mois de mai. Je crois que c'est 20 ou 30% de consommation de carburant en moins. Ça veut dire que les gens sont en train de se priver. C'est ce dont ils nous parlent tous les jours. Et donc si les hommes politiques comprennent pas ça et le contexte dans lequel on est.
9: Il y a peut-être
7: Et en fait, non, mais la victimisation qui est associée en tant que politique, ah oui, non, mais je suis venu pour ces raisons-là et puis je n'ai pas coûté d'argent aux contribuables. Oui, mais attention, il y a quand même eu des articles et notamment sur X qui ont démontré le coût de sa robe. On est à plus de 700 euros pour une robe de soirée. On peut se poser la question légitimement
4: après, on n'en sait rien. Elle est peut-être prêtée par un couturier, peut-être qu'elle se la finance elle-même. Enfin, je veux dire.
7: Évidemment, mais dans le contexte, on demande aux politiques d'être.
4: Donc c'est une question d'image. Pour vous, c'est une question d'image.
7: Moi, je pense que c'est une question d'image.
4: Anthony.
10: Écoutez, à Cannes, il y a certains qui repartent avec une palme pour le talent et d'autres qui repartent avec des rames pour la médiocrité. Effectivement, moi, ces propos que...

0: Bonjour Olivier, comment allez-vous ?
1: Bonjour.
0: Et vous vouliez intervenir parce que ça vous choque a priori ?
1: Moi ça me choque, ça me révolte. Ils sont acteurs, les politiques, mais acteurs économiques, pas acteurs de cinéma. Donc ils n'ont rien à faire là-bas. Ils n'ont rien à faire. Mais comme me disait à l'époque Jean-Marie Le Pen, le principal c'est de se faire voir et de, qu'on parle de nous.
0: Oui.
1: Donc je me souviens de Bertrand Delanoë. Qui était inconnu à Paris, on le voyait dans toutes les interviews, on voyait sa tête, il s'incrustait, il s'obligeait, il obligeait à ce qu'on le voit. Résultat, il a fini maire de Paris.
0: Oui,
1: je pense que c'est une image politique, et le politique, il faut qu'il se montre, parce que sinon il tombe dans l'oubli.
0: Ouais, mais...
1: Donc le problème, il ne doit pas se montrer partout, quoi.
0: On est bien d'accord.
2: Il y a manière.
0: Ouais. Et puis, au bout du bout, si je puis dire, ce sont des électeurs et les électeurs le ressentent. Merci de votre témoignage, Olivier.
3: Jean-François Copé a toujours un mot à dire.
0: Ouais. Parce qu'il est maire de Meaux. Et on se posait la question de tout à l'heure de savoir qui payait. Alors, là-dessus, c'est la présidente.
3: Qui paye la robe à 700 euros?
0: Non, alors, ce qu'il faut dire, c'est que.
4: Souvent, ils se la font prêter, non?
0: C'est la présidence du Festival de Cannes qui invite, hein, d'abord. Pour ce qui est des frais, c'est la présidence du Festival de Cannes qui invite. Mmh. Après, il faut regarder quels sont les financeurs du Festival de Cannes. Je crois savoir qu'il y a quand même une partie de financement public, quand même.
4: Hein. Les frais.
3: Oui, bien sûr. Vous avez la région, vous avez le ministère de la culture, vous avez même la ville.
0: Oui.
3: Donc
0: voilà, donc ça méritait d'être posé. Allez, on passe à ce fameux test.
4: Génération Z, voilà. Qui est parfois surprenante. Z comme zéro CDI. En effet, aujourd'hui, les jeunes refusent le contrat à durée déterminée. Constat dans le 20h de France 2.
5: Le Graal d'une carrière pendant longtemps, c'était le CDI. Une même entreprise toute sa vie.
6: Un emploi à durée indéterminée, c'est inespéré, quoi.
7: Moi, ça fait 30 ans que je suis ici.
5: Mais aujourd'hui, ils sont nombreux à ne plus rêver du CDI. À le quitter, le refuser.
8: Pas pour moi.
5: Pour eux, le CDI, c'est non merci. Certains refusent les CDI. D'autres vont jusqu'à démissionner. Et le racontent même crânement sur les réseaux sociaux.
9: Je démissionne tout simplement. Dans la vie, il faut savoir s'écouter.
10: Pourquoi j'ai quitté la gendarmerie?
5: Jordan Lelong a publié cette vidéo après sa démission.
8: On dit souvent que le CDI, c'est la sécurité. Moi, j'ai tout quitté.
5: Nous l'avons retrouvée à Paris. Elle travaille dans la création de sites internet.
8: Ça m'a libérée d'un poids aussi.
5: À 33 ans,
8: bonjour.
5: Elle a déjà eu 3 CDI dans Merci. Sa carrière. Le dernier, elle l'a quitté il y a un an.
8: Ce qui me saoulait, la routine. Parfois avoir l'impression d'être une fourmi et de ne pas avoir d'impact.
4: Alors évidemment, quand je fais un zapping, je vous passe 30 à 45 secondes d'un extrait. Il faut dire que ce sujet fait 4 minutes, allez le voir sur France Télévisions. Et c'est un vrai conflit de génération. C'est-à-dire que les parents de ces enfants ne comprennent absolument pas pourquoi, lorsqu'ils ont obtenu un CDI, leur enfant démissionne et quitte la sécurité de l'emploi, surtout à notre époque. Mais sur TikTok, il y a une vraie... enfin, pas un mouvement de foule, mais il y a des vrais... Il y a beaucoup de personnes qui encouragent les autres jeunes à ne pas accepter des CDI.
0: Sur ce sujet, rapidement, Julia, ça ne vous étonne pas, vous ? Vous êtes au contact de cette génération.
11: Bien sûr, et c'est pour ça que je pense qu'il ne faut pas généraliser. Il y a une partie, effectivement, de fantasme autour, justement, des réseaux sociaux où on a l'habitude, sur TikTok, de voir des personnes qui parlent de leur vie, où le matin, ils se réveillent à 9h, ils vont au sport, et en fait, tout ça parce qu'ils sont freelance ou influenceurs. Il y a un fantasme autour de tout ça. Moi, ce que je constate quand même, c'est qu'il y a quand même il reste une génération qui a envie de travailler. Ça n'enlève en rien le fait qu'il y a une crise de sens au travail et d'engagement, mais il reste encore une génération. En revanche, c'est vrai que l'investissement n'est pas le même.
4: Vous pensez que c'est une contrainte, un CDI ?
11: Ça dépend de
0: la question est là. La question est là. Est-ce que le CDI est une contrainte ?
12: Vous savez quoi ?
0: On en parle juste après, parce qu'on approche de l'heure.
12: Arrêtez.
0: À tout de suite.
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16: Il est 11h, passé de 1 minute.
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16: Les informations avec vous, Clémence Lobary, bonjour.
18: Bonjour à tous. Quelles aides pour faire face à la hausse des prix du carburant? Sébastien Lecornu doit présenter aujourd'hui de nouvelles mesures de soutien. Il tiendra une conférence de presse à 17h, la première depuis sa prise de fonction à Matignon consacrée aux conséquences de cette guerre. Parmi les premières pistes, un élargissement de la liste des professionnels concernés par le dispositif gros rouleur. Et dans ce contexte, une nouvelle session de négociation en vue dans le cadre du conflit en Iran. Le chef de l'armée pakistanaise est attendu sur place dans le cadre de discussions entre Iraniens et Américains. Téhéran a dit hier examiner une nouvelle proposition de Washington, mais affirme rester méfiant. Dernier acte pour la loi de simplification économique. Le Conseil constitutionnel doit annoncer aujourd'hui sa décision. Les sages sont particulièrement attendus sur la question de la suppression des ZFE, ces zones à faibles émissions contre les voitures polluantes. 228 familles de victimes dans l'attente. La Cour d'appel de Paris rend aujourd'hui son verdict dans le procès du crash du vol Rio-Paris. En 2009, l'avion s'est écrasé en mer après son décollage depuis le Brésil. 216 passagers et 12 membres d'équipage sont morts. Le parquet général de la Cour d'appel a requis la condamnation d'Air France et d'Airbus. Le jugement est attendu en début d'après-midi. Plusieurs maires demandent l'annulation des concerts de Patrick Bruel. Le chanteur est visé par une série de plaintes pour viol et agression sexuelle. Et à Paris, notamment, Emmanuel Grégoire a estimé que l'artiste devrait mettre sa carrière entre parenthèses. Le maire de Marseille, Benoît Payan, a appelé à déprogrammer son spectacle. Patrick Bruel, qui pourrait être visé par de nouvelles plaintes, selon Jade Doucelin. Elle est avocate d'une dépliante sur BFM TV. C'est une première en France. Le tribunal administratif de Toulouse a condamné la ville pour inaction face à 36 enseignes lumineuses allumées la nuit. La législation l'interdit depuis 2013. La ville devra verser 1500 euros à France Nature Environnement Midi-Pyrénées. Et puis du tennis, le tirage au sort du tableau principal de Roland-Garros, c'est aujourd'hui. Il débute cet après-midi à 14h. Excellente fin de matinée à tous.
16: On va à Longchamp aujourd'hui, c'est le lieu des courses avec vous Jean-Paul Delperrier, bonjour.
4: Bonjour mon cher Jacques, bonjour à tous. C'est le prix de la ville de Paris qui servira de support ce soir au Paris à la carte. 7e épreuve de la Réunion 1, départ 20h15 sur 1400 mètres avec 16 partants, dont le 8 Mr George qui sera mon favori, devant le 5 Delino Dindo, 4 Padansan, 9 Kemazal, 14 Sena Yolia, 16 Goutte de Dieu, 15 Palladio et 3 Saint-Sens. 8, 5, 4, 9, 14, 16, 15 et 3. En réunion de course 3, Salon de Provence, ma sélection du jour, le 5 Numa Rosa.
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16: Soyez les bienvenus dans cette deuxième heure, 0826 300 300. Dans un instant, on aura les coups de gueule, les focus, les regards de nos invités, avec Julia, Mathieu, Anthony et Jacques Millard qui sont autour de la table. On va poursuivre la discussion autour
10: du CDI
16: que refusent nos amis de 35 ans. Julia, on vous a presque coupé la parole, mais vous posiez très très bien le problème. En fait, est-ce que c'est un conflit de génération d'une certaine façon? Pourquoi ça ne les attire pas? Ils ont le sentiment de ne pas être libres?
19: Je pense qu'il y a plusieurs origines à ça et ça dépend des individus. Ce que je disais tout à l'heure, c'est que je pense que ça dépend aussi de la classe sociale et de l'environnement dans lequel on a grandi. Mmh. Moi, je viens de la classe moyenne basse. Je peux vous dire que le CDI, pour moi, c'était ma garantie. C'était un graal et c'était une façon de m'émanciper financièrement, surtout en tant que femme.
16: Mais oui.
19: C'est d'autant plus compliqué et que j'aurais beaucoup de mal à me lancer dans l'aventure entrepreneuriale.
16: Jacques Millard.
20: Bah écoutez, je crois qu'il ne faut pas focaliser sur quelques cas montés en épingle. Et je pense qu'effectivement, un CDI pour multiples de nos concitoyens, c'est le Graal. Et donc, il ne faut pas croire. Alors, bien sûr, il y a parfois aussi des gens qui cherchent mieux, et donc qui démissionnent et qui cherchent ailleurs. Ça a toujours existé. Donc, je crois qu'il faut élever le débat et ne pas se laisser focaliser par des exemples qui n'illustrent pas le fond
16: avec,
20: du problème.
16: On va l'élever avec Anthony.
10: Oui, non, parce que c'était un sujet du 20h et que c'était un vrai phénomène.
20: Mais c'est pas parce que c'était au 20h que c'est la vérité.
10: Évidemment,
21: mais ça montre une tendance, je pense, quand même. À 21h, en général, c'est un peu plus vrai.
10: Et ils se sentaient... ils se sentent prisonniers.
16: Alors, vous savez quoi?
20: Prisonniers de quoi?
16: Vous savez quoi?
10: Prisonniers des horaires, d'un patron.
20: Alors, prisonniers du travail, peut-être. Mais à ce moment-là, il faut faire le farniente.
16: Oui, mais bon, c'est une réalité quand même. On va prendre Julien, qui est en ligne, qui est à Challes-les-Eaux, bien connu pour le basket féminin. Bonjour Julien.
22: Bonjour.
16: Le CDI, vous le dites, reste un Graal. Cependant, vous êtes d'accord avec le fait que les mentalités ont changé, vous?
22: Oui, tout à fait. Je pense que c'est un problème de génération que l'on voit de plus en plus depuis le Covid. Moi, je vois, pour moi, le CDI, c'est vraiment une assurance, notamment pour pouvoir avoir des prêts auprès des banques.
16: Oui.
22: Mais je pense que maintenant, avec les jeunes, il faut que les choses aillent forcément plus vite et soient plus souples. Et cette tendance pourrait nous inciter peut-être à revoir notre code du travail qui est trop complexe et qui n'est pas forcément adapté aux enjeux d'aujourd'hui. Je pense que maintenant, il faut peut-être essayer de trouver des moyens pour avoir à la fois une stabilité au niveau de l'emploi, mais aussi une souplesse.
16: Oui.
22: Mais c'est un travail qui va prendre plusieurs mois, voire plusieurs années. Mais je comprends ces jeunes qui veulent peut-être pas forcément avoir d'attache à un employeur pendant 15 ou 20 ans. Et je comprends aussi, par contre, les personnes qui ont besoin d'un vrai projet de vie.
16: Oui.
22: Et que lorsqu'on a 25 ans, c'est pas pareil que l'on a 35 ou 40 et qu'on est marié avec des enfants. Voilà.
10: Si votre fils dit « Tiens, papa, on m'a proposé un CDI », ben j'ai dit non. Vous, en tant que père, vous trouvez ça bien?
22: Ah non, pas du tout.
10: Ah
22: non,
10: d'accord.
22: Moi je dirais qu'il pèse vraiment le pour et le contre, et que le CDI, c'est quand même la garantie d'une certaine facilité dans la vie pour simplement pouvoir se loger, avoir un prêt. Enfin, rien que ça, quoi.
16: On a bien compris. Mathieu Bachalone, est-ce que vous pensez que ça traduit quand même la pensée aujourd'hui des jeunes qui veulent effectivement un peu plus de souplesse à minima et un rapport différent au travail, et en fait c'est la contrainte qui ne leur plaît pas? Alors je ne veux pas non plus généraliser, parce qu'effectivement, mais en tous les cas, il y a parmi les jeunes cette volonté-là.
23: Moi j'aimerais bien me faire l'avocat de la génération Z, parce que n'en faisant pas partie. En fait, en réalité, je trouve que souvent cette génération, on n'arrête pas de l'attaquer en disant mais comme ça a été le cas dans l'histoire de l'humanité, hein, la génération d'après est toujours une génération de branleurs, de machins et tout bon. Cette génération, en plus, c'est très contradictoire la façon dont on l'attaque. Il y avait les critiques de dire ah, de toute façon ils sont attachés au CDI parce qu'ils ont aucune ambition, ils veulent leur petit boulot, ils veulent être casés à 25 ans, il n'y a pas de flexibilité et tout. Là, c'est l'inverse maintenant, mais c'est pas grave. On critique quand même en disant bah oui, mais vous voyez, c'est parce qu'ils savent pas s'attacher à un boulot, ils partent au bout de 5 secondes. Voilà. Moi, je pense qu'il y a deux choses. Le premier sujet qui a été à juste titre évoqué par notre auditeur, c'est que le CDI est en réalité glorifié pas forcément pour des bonnes raisons. Il a été glorifié pendant des années parce que c'est effectivement, il l'a dit, la seule façon d'avoir un prêt, de pouvoir se loger. Et là, c'est un vrai sujet. On parlait des salariés. On peut parler, dans ce pays, il n'y a pas que des salariés. Il y a beaucoup de personnes qui sont des indépendants, des libéraux. C'est un vrai sujet. Par exemple, vous pouvez, moi j'ai pas mal d'amis qui sont avocats, profession libérale, qui sont à Paris, qui réussissent très bien, mais qui n'arrivent pas à avoir de prêt à la banque parce que la banque a une sorte de totem et de Graal autour du CDI. Ça, c'est une
16: donc c'est aussi le rapport au travail.
23: Le rapport au travail et la façon dont on
10: le rapport. Il y a aussi les propriétaires. Non, mais, hein.
23: Et les propriétaires, c'est exactement pareil. Et je suis tout à fait d'accord avec Gilles, c'est exactement la même chose. Ah oui. Donc il y a une façon où en fait on a érigé le CDI comme un Graal pour des mauvaises raisons. Oui. La deuxième chose, à mon avis, c'est qu'il y a aussi, je crois que c'est Julia qui l'a dit à juste titre, il y a une question, à un moment donné, il faut se poser la question du sens du travail. Alors bien évidemment, on ne peut pas non plus être naïf et se dire qu'on va quitter un boulot au bout de 5 secondes. Toujours.
20: Mais il y a aussi, fil à couper le beurre.
23: Il y a quand même aussi une question de sens, de réalité, la façon dont des gens qui ont fait souvent des études supérieures assez longues et qui voient que l'IA mal utilisée va balayer toutes leurs compétences, ou qui voient aussi, c'est un fait certaines fois, qu'une génération qui est là avant ne veut pas laisser la place.
16: Anthony,
23: et ils sont, voilà.
16: Anthony, quel est votre regard là-dessus?
0: J'ai plus de 15 ans d'entrepreneuriat derrière moi, j'ai créé beaucoup d'emplois, j'en ai aussi malheureusement fermé, c'est la vie de tout entrepreneur. Et je vous garantis qu'au bout d'un moment, la charge est lourde. Et l'entrepreneuriat, c'est très précieux quand on est créatif, quand on a plein d'idées, et c'est un formidable outil d'émancipation. On a tous envie de créer, sauf que la société, orthonormée, parfois nous contraint à faire en sorte que bien nos choix, nos envies, nos rêves sont avortés. Aujourd'hui, moi je suis très content de pouvoir combiner entre un CDI et une vie entrepreneuriale à côté. Parce que ça m'apporte une certaine sérénité, une certaine garantie. Et à côté, je peux continuer d'entreprendre. C'est juste des modus operandi, des modalités à trouver avec son employeur. J'ai envie d'une sécurité, c'est bien normal, surtout quand on a une famille. Oui. Mais en même temps, j'ai envie de continuer de rêver. Et c'est pas interdit de rêver. Et je crois que la morosité ambiante de notre pays a besoin de rêver. Donc moi, je n'accuserai pas cette génération Z.
16: Julia, c'est quoi le rêve alors?
19: Je pense que le rêve n'est plus comme ça a pu l'être traditionnellement. Le pavillon, la voiture, les enfants, le CDI. Je pense qu'il est vrai que dans notre génération, on a envie de rêver un petit peu plus haut. La culture du voyage a vraiment émergé aussi. On a envie de gagner de l'argent. On a l'impression que dans le salariat, on n'en gagne pas et on en gagnerait plus en tant que freelance. La vérité, c'est que quand on est junior, il est difficile de trouver des contrats. C'est aussi une vérité. Et le deuxième point que j'aimerais évoquer, je pense qu'il y a aussi une problématique autour de la culture de la performance. On rentre aujourd'hui en entreprise, ce qu'on attend d'un salarié, c'est qu'il soit performant. On va chercher l'excellence. Et le problème, c'est que le système scolaire aussi, le niveau a baissé considérablement. On n'accompagne plus les jeunes et les futures générations à aller chercher la performance et l'excellence. Et donc, en fait, finalement, ça se traduit sur une culture et, et finalement une philosophie qui est ancrée et qui se traduit dans le monde du travail.
20: Alors, c'est bien de rêver, mais la vie n'est pas un rêve, premièrement. Deuxièmement, je voudrais rebondir sur ce qu'a dit Mathieu, qui me paraît frapper au coin du bon sens quand il dit « chaque génération dit du mal de la précédente ». Ça dure depuis 3000 ans. On a retrouvé, notamment en Mésopotamie, des tablettes qui disaient « les nouveaux valent pas un clou, donc on est foutu ». On a ça dans Cicéron, Platon, c'est à chaque fois la même chose. Donc il y a un moment, il faut, je dirais, prendre la réalité en compte et avancer. Et moi, le rêve, je n'y crois pas.
16: Oui. Bon, en tous les cas, on va rester dans le monde du travail parce que je voulais qu'on aborde cette actualité automobile qui fait aussi partie de votre zapping qui est tellement beau aujourd'hui qu'il a dépassé la barre fatidique du 11h. Mon cher Gilles, pourquoi? Eh bien parce que Dongfeng, qui est partenaire de ex-Peugeot aujourd'hui Stellantis, va à nouveau aider Stellantis à travers différentes initiatives.
10: Alors, est-ce qu'on ne serait pas en train de mettre le verre dans la pomme ? Et confiance, Stellantis. Ils ont passé un accord...
16: On voit la culture cinématographique.
10: Et oui, ils ont passé un accord pour que, donc, sur les chaînes françaises, soient construites les voitures chinoises de Dongfeng. Fabriquer leurs voitures sur les chaînes françaises de Stellantis. Alors, c'est a priori un accord win-win. Pourquoi ? Bah, un, je fais tourner une chaîne au ralenti qui n'avait pas beaucoup de voitures à fabriquer. Et de l'autre côté, Dongfeng évite les droits de douane européenne. Oui. Ils sont des constructeurs qui sont en France et donc ils évitent tout ce qui est taxe la Chine. Mais finalement, qui est le gagnant à la fin ? Un reportage.
1: Ces salariés de Stellantis viennent de l'apprendre. Leur usine de Rennes va produire des voitures chinoises dès 2028.
2: On va revenir à peut-être apporter du volume, rembaucher du monde, peut-être tourner en 3 équipes comme ça a été le cas. Voilà, il faut nuancer les choses.
3: Et ce qui me fait peur, moi, c'est que dans l'avenir, ils prendraient leurs ouvriers là-bas pour les mettre ici.
6: Faut voir ce que c'est comme voiture et au prix où elle sera.
1: Voici les voitures du constructeur Dongfeng qui seront produites. Des SUV électriques, plutôt haut de gamme, pas vraiment bon marché, à partir de 50 000 euros pour ce modèle. Aujourd'hui, un seul véhicule sort des lignes de production à Rennes. La C5 Aircross, une Citroën bien française. Mais l'usine ne tourne pas à plein régime et c'est bien pour cela que Stellantis a décidé de signer avec les Chinois.
24: Cette annonce, pour nous, c'est une bouée de sauvetage. On n'a pas le choix, on est pris à la gorge. On a des problèmes en Europe pour remplir nos usines, on tourne à mi-régime. Donc cette annonce, oui, elle est positive. Maintenant, le contour, il reste bien sûr à déterminer.
10: Et voilà, je repose ma question à vos débatteurs. Jacques, est-ce que le verre est dans la pomme ou finalement, eh bien, ça sauve nos emplois à Rennes et ça sauve Stellantis.
16: Anthony, faut-il s'en réjouir? Qu'est-ce que de cet investissement chinois qui vient aider finalement les usines de production ici en France?
21: On peut s'effrayer de voir les Chinois qui envahissent notre marché automobile et regarder ça avec stupeur, comme c'est le cas depuis quelques mois avec ces fabricants qui arrivent avec des véhicules bon marché mais avec full option de série de base. Et puis de l'autre côté, se dire en fait, soit j'affronte une concurrence totalement déloyale avec laquelle je ne peux pas rivaliser, soit je prends cette opportunité et puis je crée de l'emploi ou je maintiens de l'emploi. Moi, je salue dès demain cette initiative parce que ça me rappelle, figurez-vous, quelque chose. Vous savez, en économie, c'est assez cyclique.
16: On rappelle juste une chose, je ne sais pas si ça a été dit, mais pour les 2000 salariés à Rennes, on commençait à avoir du chômage partiel. C'est-à-dire qu'en fait, il n'y aurait pas eu cette initiative, c'était terminé.
21: Hein. Et puis c'est l'été, les 2000 personnes qu'on foutait dehors.
10: Oui, mais enfin, quand on aura gagné beaucoup d'argent et construira sa propre usine et quittera Stellantis, on aura fabriqué un champion des ventes. Et c'est la question qui peut se poser.
16: Et l'autre question qui peut se poser, c'est de savoir si on ne va pas remplacer ces salariés éventuellement par des salariés chinois, parce que c'est l'une des inquiétudes de ces ouvriers. On en parle juste après ça.
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16: J'ai coupé la chic à Anthony Martins parce qu'on
21: et
16: avait la
21: pub. Payer cher, Jacques.
16: Et je vais le payer cher. Il y a une ambiance dans ce studio.
21: Je vais vous appeler Valérie maintenant.
16: parce que la question qu'on pose est de savoir si c'est une bonne ou une mauvaise chose, s'il faut s'en réjouir ou pas. La question est la suivante. Faut-il se réjouir des investissements du groupe chinois Dongfeng dans Stellantis ? Et Gilles me faisait remarquer tout à l'heure qu'il y a aussi une autre marque chinoise, s'appelle BYD, que les auditeurs connaissent bien, parce que c'est celle qu'on voit le plus, hein, la marque BYD en France, et bien qui va, elle, ouvrir une usine en France. Alors, Anthony, c'est normal, c'est vous n'y voyez pas de problème, finalement, à cet investissement.
0: Écoutez, à chaque fois qu'on a une innovation industrielle, une innovation commerciale, marketing, économique, on y voit le danger. C'est pareil pour l'intelligence artificielle.
16: Pensons à l'emploi d'abord.
0: Oui, mais l'intelligence artificielle, par exemple, ce n'est qu'un marteau. Et il faut savoir l'utiliser. Et plus vous apprenez à maîtriser votre environnement, mieux vous vous en sortez. Qu'aujourd'hui, les groupes chinois se disent « De toute façon, la seule façon de pénétrer durablement le marché européen, c'est d'aller faire fabriquer mes véhicules en Europe. » Moi, je trouve que c'est un bon jeu. On aurait perdu, on l'a dit juste avant la pub, 2000 emplois. Le chômage partiel commençait à arriver sur cette usine. Finalement, il n'y en aura peut-être pas ou il y en aura un tout petit peu. Mais la casse sera limitée.
16: Normalement, ils devraient, sur cette chaîne de production à Rennes, construire une nouvelle voiture. Alors, on ne sait pas encore quel est le modèle, mais il y a deux modèles qui sont intitulés Peugeot 3 ou Peugeot 5, je ne sais plus, qui devraient être fabriqués là-bas.
0: On a toujours tendance à dire que les Chinois sont des profiteurs de guerre marketing et commerciale.
16: Non, ils s'éveillent, c'est tout. Et ça fait 25 ans qu'ils s'éveillent.
0: Mais c'est bien que nous aussi nous le fassions, que nous soyons ces profiteurs de guerre commerciale. Puisqu'on a des lois protectionnistes en Europe où on taxe les véhicules chinois et on les surtaxe, eh bien... Dans ce cas, qu'est-ce que font les Chinois ? Ils disent « Ok, bah, je vais venir travailler dans vos usines. »
16: Au moins, ils créent de l'emploi en France.
0: Mais par contre, moi, ça me rappelle juste quelque chose économiquement parlant. Toyota, à l'époque, on s'en inquiétait aussi parce que c'était des véhicules japonais qui n'étaient pas du tout français et qui allaient créer justement du chômage. Résultat des comptes, non, c'est même le premier fabricant.
16: Jacques Mire, vous avez travaillé avec les Chinois.
20: Je rappelle une chose, c'est que... Il y a un problème,
16: On peut déjà sauver Stellantis,
20: les choses à court terme et à long terme. Et je peux vous dire que les Chinois, ce sont des cyniques. Donc, faut bien comprendre qu'ils vont jouer leurs cartes et pas d'autres.
16: Ça veut dire quoi, ça, ce sont des cyniques ?
20: On ne peut pas considérer qu'ils ont juste envie d'investir. J'ai négocié, par exemple, avec Trichet, chef de délégation, un accord de production et de promotion industrielle. Il y a un moment, ils ont... accepter la clause Sirdi. Vous connaissez la clause Sirdi ? C'est lorsqu'un privé va mettre un État à l'arbitrage parce qu'il est maltraité. C'est le traité de Washington. Oui. Et ils l'ont accepté. 20 ans après, quand je reviens, je demande à mes collègues de l'ambassade, est-ce qu'ils ont accepté ? Ils ont pris des Français.
16: Mais
20: qui
16: vous feriez quoi
20: accédé.
16: Vous feriez quoi, Jacques Myard? Parce que j'ai envie de dire, c'est trop tard la mondialisation.
20: Vous devez avoir une politique industrielle.
16: Mais la mondialisation, elle est
20: vous
16: déjà.
20: Vous devez avoir une politique industrielle. C'est ce qui manque aujourd'hui à la France et à l'Europe.
16: Je rappelle que Dongfeng a déjà sauvé Stellantis il y a 12 ans.
20: Non, mais c'est pas aussi simple que ça. Il faut voir un peu à long terme. Mais c'est ça qu'il faut faire.
21: Vous ne pouvez pas stigmatiser en disant les Chinois sont des cyniques.
20: Ce sont des cyniques.
21: Ce sont des businessmen.
20: Et je peux vous dire, vous serez le cocu de l'affaire.
16: Bon, en tous les cas, ça vous appartient, Jacques Myard.
20: Non seulement ça m'appartient, mais je le défends.
16: Mais on n'est pas obligé d'essentialiser non plus.
1: Alors, sans essentialiser, je suis quand même assez d'accord avec ce qu'a dit Jacques sur le côté ne soyons pas naïfs. Et en fait, le résultat de ce qui se passe aujourd'hui, c'est 30 ans de naïveté, notamment de la part de la France et de l'Union européenne d'un point de vue politique industriel. Alors, effectivement, à court terme, on peut se réjouir. On peut toujours se réjouir quand un bassin d'emploi est sauvé. 2000 emplois qui sont sauvés. Voilà. Le seul sujet, c'est quand même de voir d'où on est parti, où on est arrivé. Le site de la Jeannet, donc qui est le site Citroën, est inauguré en 1961 par le général de Gaulle. Ça devait être le fleuron, c'est là qu'était produit la DS. Fleuron de l'industrie automobile française, qui au début des années 80 employait encore, je crois, 140 000 ou 150 000 ouvriers.
16: Il y a eu jusqu'à 140 000,
1: C'est énorme. Aujourd'hui, on est passé de ça à 2000.
16: Exactement.
1: Donc il y a déjà, et on se rend compte qu'en réalité, qu'est-ce qu'on a fait pour garantir à un groupe qui était PSA, qui est devenu Stellantis, qui est devenu une sorte de conglomérat.
16: Et vous dites quoi alors? Il faut s'en réjouir ou pas?
1: Il faut s'en réjouir à court terme pour les ouvriers parce qu'on va pas faire les fines bouches et que évidemment il y a des situations
16: d'emploi. On n'a pas le choix en fait.
1: Mais c'est quand même assez dramatique. C'est quand même assez dramatique qu'on arrive à se réjouir de ça. En fait, ça en dit long sur ce qu'on est devenu. Et moi, ce que je trouve paradoxal, c'est qu'à l'heure où l'Union européenne impose des normes de plus en plus drastiques auprès des constructeurs, des normes environnementales de plus en plus drastiques, on arrive avec à produire et arriver à inonder le marché français avec des automobiles chinoises. Dont le coût environnemental, je parle même pas du coût social, est quand même.
10: Ça leur permet de continuer.
16: Mais regardez, très rapidement Anthony Martin, très rapidement et ensuite
21: en 2021 n'était pas fichu de trouver un vaccin contre le Covid. Qu'est-ce qu'ils font? Ils font un accord avec Pfizer et BioNTech pour fabriquer leur vaccin sur le territoire. Pardon, mais là, ce sont pas des Chinois, ce sont des Américains. Et visiblement, ça n'a pas desservi.
20: Les Américains valent pas mieux,
16: Bon, je vois pas tellement Jacques, mais attendez pas tous en même temps, s'il vous plaît.
1: Le vrai sujet, c'est en fait de ne pas avoir été capable de prévoir, parce qu'une politique industrielle, c'est pas de, on met pas des rustines, on prévoit sur un plan à 30 à 40 ans, ce qui a clairement pas été fait. C'est de se dire qu'il faut investir, il aurait fallu, on sait pas, il faut le faire du moins aujourd'hui, investir à fond dans la recherche et développement.
16: Il y a un baromètre qui est tombé ce matin, la France demeure le pays le plus attractif d'Europe, mais jusqu'à quand?
20: Oui, et il y a combien d'exportations de capitaux?
16: Nous dit l'AFP, parce que c'est vrai
20: ça,
16: que...
20: Ça, c'est les entrées, quelles sorties?
16: Oui,
20: vous ne savez pas.
16: Non, mais si,
20: c'est bizarre,
16: vous avez...
20: On a fait une étude que j'ai toujours gardée. En réalité, la France exporte plus de capitaux qu'elle ne rentre.
16: Oui. Le taux de chômage est en hausse. Ça, c'est une réalité. Et on a perdu de notre superbe. Et voilà, on dégringole quand même petit à petit. Mais c'est vrai que la France, quand même, demeure le pays le plus attractif.
20: Sous réserve de les sorties de capitaux.
16: Bon, écoutez, voilà, en tous les cas, c'est une réalité. Alors, c'est vrai que les entreprises américaines et allemandes, par exemple, ont freiné leurs investissements, notamment en Europe. Juste après la pause, on passera à vos coups de cœur, vos coups de gueule, notamment Julia qui nous parle des bouteilles plastiques qui nous font perdre, paraît-il, combien? 1,5 milliard?
2: 1,5 milliard.
16: Mais c'est fou, ça.
2: En tout cas, on paye une amende de 1,5 milliard
16: ah bon
2: à l'Europe, bien sûr.
16: Bah oui, bon. Et Mathieu, qui veut vivre jusqu'à 120 ans?
1: Non, justement.
16: Ah bon? Bon, bah très bien. Bah écoutez, à tout de suite.
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16: Et n'hésitez pas à nous appeler au 0826 300 300 dans quelques instants. On va ouvrir un nouveau débat autour de l'agression de Théo à Lyon, car l'ensemble des jeunes prévenus a été reconnu coupable. Ils étaient six suspects des agressions. Et ce que l'on apprend à travers l'audience qui a eu lieu ces dernières heures et ces derniers jours, eh bien, c'est que sans la vidéo surveillance, il est très très probable que l'accusation n'aurait pas pu les considérer comme coupables. Alors c'est un système pour les mineurs qui est un petit peu particulier. Ils sont d'abord reconnus coupables et les peines seront fixées un petit peu plus tard en décembre prochain. On va ouvrir ce débat dans quelques instants. J'avais envie d'abord d'entendre Julia, parce que Julia, vous avez voulu nous raconter, et moi ça m'avait totalement échappé, que les bouteilles plastiques nous feraient perdre 1,5 milliard d'euros par an. J'imagine que c'est parce qu'on nous inflige une amende. C'est votre regard sur l'actu. Expliquez-nous tout.
2: Oui, effectivement. Donc, c'est 1,5 milliard d'amendes qu'on paye à l'Union européenne, puisqu'on a signé un accord avec l'Union européenne visant à atteindre un objectif de recyclage des bouteilles à 90%. Donc, c'est l'objectif. Or, aujourd'hui, nous ne sommes qu'à 60%.
16: D'accord.
2: Donc, l'objectif de 90% est à atteindre d'ici 2029. Mais enfin, on est loin aujourd'hui et les estimations démontrent que on n'est pas prêt d'y arriver. C'est Emmanuel Macron qui a pris la parole ces derniers jours à ce sujet-là, invitant et incitant vivement le gouvernement à prendre, ou en tout cas à ouvrir les échanges avec les différents partenaires pour atteindre cet objectif-là. Parce que, pour donner une ordre d'idée, quand même, 1,5 milliard, c'est quasiment un peu moins d'1% du budget de la France, ce qui est quand même conséquent et ce qui permettrait d'investir ailleurs dans l'éducation,
16: alors,
2: dans la santé.
16: Si j'ai bien compris, lui, ce qu'il veut, c'est qu'on relance la consigne, en fait, qu'on utilise beaucoup plus le verre et moins le plastique.
2: Alors effectivement, donc, l'Union européenne, ce qu'elle dit, c'est qu'il faut atteindre un objectif de 90% de bouteilles plastiques consignées, qu'on ait réussi à récupérer. Les moyens, ça c'est au pays de décider, de choisir les moyens.
16: Donc c'est soit le recyclage plastique, mais dans ce cas-là, il faut élever notre niveau de jeu, si je puis dire. Soit on utilise le verre. Alors moi, merci pour ce coup de cœur parce que je trouve ça très intéressant. Mais j'ai toujours été frappé sur la question de savoir pourquoi on n'y arrive pas en matière de recyclage.
20: Il y a des plastiques qui sont véritablement difficiles à recycler.
2: Le sujet n'est pas tant sur le type de plastique. Le sujet sujet sur récupérer les consignes. C'est qu'il y a une politique et une culture en France qui...
16: C'est toute la chaîne,
2: en fait. Voilà, on a peur aujourd'hui
16: elles
2: de demander aux Français de consigner les bouteilles.
16: Ouais, mais je crois que sur
2: et
16: un
2: les
16: certain
2: collectivités
16: nombre, sur, les, sur, la, alors sur la collecte, on ne va pas jusqu'au bout. C'est-à-dire qu'il y a une partie qui est collectée.
20: Si, non.
2: La problématique aujourd'hui, c'est qu'il y a une partie des bouteilles plastiques qui sont collectées dans le bac jaune, qui sont gérées aujourd'hui par les collectivités territoriales. La plupart du temps, c'est les intercommunalités, les agglomérations.
16: Je rappelle que vous êtes conseillère municipale. Voilà. Hein.
2: Donc, c'est géré par les communes. Et le blocage aujourd'hui, il est plutôt de ce côté-là. Parce qu'en fait, toutes les bouteilles plastiques qui sont récupérées par les collectivités, en fait, sont revendues.
16: Ça veut dire quoi? Ça veut dire que les industriels ne prennent pas le relais derrière? On n'a pas réussi à...
20: Il y a un problème de recyclage des plastiques en eux-mêmes. Deuxièmement, moi, j'ai trois poubelles. Le verre, les déchets ménagers et les plastiques.
16: Comme tout le monde.
20: Voilà, ben comme tout le monde, le problème, c'est qu'il faut bien trier.
16: Oui.
20: Voilà. Et puis, voilà.
16: Pas seulement ça, il faut bien trier, mais il faut aussi derrière que la chaîne suive.
20: Il faut que l'industrie derrière... Alors, on a fait des progrès, notamment dans le tri.
16: Bien sûr.
20: On croyait qu'on n'y arrivait pas, que c'était fait à la main. Moi, j'ai connu des triages qui étaient... Il y a des gars qui triaient lorsque ça passait devant eux. Maintenant, c'est terminé. C'est fait de manière très industrielle. Donc, on y arrive. Donc, c'est une question de volonté,
16: Julia,
20: et de discipline.
2: Il y a effectivement une question de volonté et de discipline. En fait, ce qui se passe aujourd'hui aussi avec le bac jaune, c'est qu'en fait, les bouteilles plastiques sont mélangées parmi toutes les, tout ce qu'on retrouve dans le bac jaune, c'est-à-dire le carton, le papier, etc. Donc, ce qui rend compliqué, finalement, le recyclage à proprement parler.
16: Bon. On n'enlèverait pas de l'esprit que je suis pas sûr que tout soit fait en matière de recyclage. Justement, je parle juste d'un point de vue industriel, de ceux qui après récupèrent la matière pour pouvoir la recycler et en faire du business. Et j'ai en souvenir un reportage qu'on avait fait aux États-Unis sur quelqu'un qui était devenu multimillionnaire rien qu'en faisant du recyclage. C'est pour moi, c'est une énigme. Pourquoi on n'y arrive pas en France? Anthony, là-dessus.
0: Bon, on devrait demander à notre génération Z de davantage entreprendre sur cette question.
16: Ils veulent pas de CDI. Bah,
0: non, mais ça fonctionne très bien. Et vous l'avez dit, aux États-Unis.
16: La première partie, oui.
0: Aux États-Unis, ça fonctionne très bien. En Californie, on est quasiment les champions du monde du recyclage. Et je connais très bien, puisque je suis aussi américain, donc je connais très bien cette question-là. Maintenant, en France, effectivement, je crois, comme Jacques, qu'on ne va pas au bout.
16: Bah oui, c'est tout le problème. En tous les cas, voilà, on va maintenant passer à un tout autre sujet. J'en parlais tout à l'heure, c'est l'agression de Théo. Vous êtes nombreux apparemment à nous appeler au standard et vous pouvez continuer de le faire au 0826 300 300. Alors quelles sont les grandes lignes du débat? Eh bien, c'est que la vidéosurveillance, d'une certaine façon, a sauvé l'accusation. La maman de Théo, vous vous souvenez? Théo, c'est ce jeune agressé dans son hall d'immeuble à Lyon. Image absolument terrible. Et les auteurs des faits sont des jeunes de 14 ans. Un petit groupe de 6 personnes qui apparemment semaient la terreur. Pas que contre Théo et pas seulement au moment où il y a eu ces images. C'est-à-dire qu'on a appris après qu'il y avait eu d'autres agressions contre d'autres. Et puis que Théo, il avait subi les assauts de ces jeunes à plusieurs reprises. Alors, je voudrais d'abord qu'on écoute au micro de Patrick Roger, c'était ce matin, en exclusivité sur Sud Radio, c'est la maman de Théo, Florence, qui s'exprime. Vous allez voir, elle nous dit tout. Quelle est la problématique aujourd'hui? Écoutez-la.
1: Alors, une victoire pour les 11 victimes, oui. Heureusement, on a une procureure, excusez-nous, qui n'a pas écouté ces jeunes, parce que ces jeunes ont dit non, ont dit qu'ils n'étaient pas là. Ils ont oublié qu'ils étaient là pour les 10 autres victimes. Et ils ont avoué pour mon fils, parce qu'il y a eu les vidéos. Et heureusement que les vidéos de mon fils sont là. Les jeunes de 14 ans d'aujourd'hui ne sont plus les jeunes d'il y a déjà 6 ans.
4: La réponse judiciaire est suffisante face à la gravité de certains faits?
1: Alors non, la réponse n'est jamais assez forte. Aujourd'hui, on a une procureure qui leur a quand même dit, si c'était moi aujourd'hui, j'aurais demandé 10 ans. Vous êtes mineur, vous auriez eu 5 ans, n'oubliez pas, soyez face à ce que vous avez fait, réfléchissez, vous avez du temps pour réfléchir, et quand vous retrouverez les victimes, soyez un petit peu plus dignes, et reconnaissez ce que vous avez fait et on avancera.
16: Voilà, c'était Florence au micro de Patrick Roger ce matin en exclusivité sur Sud Radio. Florence, la maman de Théo, cette fois-ci, à travers ce qu'elle dit, on comprend une chose, on ne peut pas en vouloir à la justice. Il voulait aller plus loin, mais il faut des éléments pour pouvoir aller plus loin. Jacques Myard, cette fois-ci, c'est la vidéosurveillance qui, d'une certaine façon, a sauvé l'accusation. On peut pas...
20: C'est pas véritablement une surprise, et on a de plus en plus de vidéosurveillance qui veille... Mais là où c'est possible. Mais cela étant... Mais
16: enfin, dans le concert politique, on entend parfois un certain nombre de gens dire « c'est pas la peine de mettre des moyens dans la vidéosurveillance.
20: Hein, » Ce sont des imbéciles.
16: Bah, peut-être, mais enfin, voilà.
20: Bon, il faut bien sûr, et nous avons, je sais, à Maison Lafitte, que j'ai dirigé pendant 37 ans, plus de 160 caméras. Mais c'est vrai qu'il y a encore des endroits, en raison des arbres, où c'est très difficile d'avoir les images. Mais ce qui est certain, c'est qu'il faut aussi avoir une politique de répression adaptée. Bien sûr, là, il y a eu meurtre, et donc assassinat. Donc là, c'est la justice stricto sensu.
16: Je pense que vous confondez.
20: Non, il a été l'enfant. Malheureusement, il a été.
16: Vous confondez. Attends, Dieu merci. Non, vous confondez probablement avec une autre affaire. Non, Théo, non, il n'a pas été assassiné.
20: Bah, tant mieux. Mais ce qui est certain, c'est qu'il faut prendre ces gamins et les mettre ailleurs. C'est-à-dire qu'il faut les mettre dans des unités où ils seraient hors de leur environnement quotidien pour pouvoir être redressé entre guillemets.
16: On va être avec Olivier qui est à Melun qui justement lui nous dit on pose pas suffisamment de barrières finalement aux jeunes. Bonjour.
3: Bien sûr. Bonjour.
16: Allez-y.
3: Alors en fait, ça fait 60 000 ans que les mêmes causes produisent les mêmes effets. Savez-vous pourquoi un enfant de 2 mois peut hurler pendant 5 heures sans fatiguer, alors que vous, si vous faisiez la même chose, en 3 minutes, vous seriez sur les genoux?
16: Parce qu'il commence à tester.
3: Non, alors parce qu'il commence à tester, et surtout parce que, biologiquement parlant, ce que nous disent les généticiens, notre code génétique a à peu près 60 000 ans, d'après ce qu'ils disent, il demande 100 parce qu'il a peut-être une chance d'avoir 1 ou 2% de ce qu'il a demandé. Mmh. Et il sait pas non plus quand il l'aura. Donc la programmation neurologique d'un enfant et d'un être humain au départ, c'est d'être toujours à fond, de demander le plus possible, parce que naturellement la nature a jamais fourni 100.
20: Il est à la CGT.
3: Bon. Non, pas du tout. Là, je parle de la nature il y a 40 000 ans. Maintenant, ce qui se produit, c'est que du coup, ce mécanisme est toujours à l'œuvre chez tous les humains. Si vous mettez, et notre rôle en tant qu'adulte, c'est de mettre des barrières pour lui expliquer que non, on peut pas tout avoir, mais d'un autre côté, si tu demandes ce qu'il faut, tu l'auras. Pas la peine de demander 100. Mais si vous n'avez pas de barrières, le gamin reste à demander 100 tout le temps. Et une des manifestations de cette demande, c'est la capacité à être violent. Je teste ma capacité de m'imprimer, je peux modeler le monde à ma façon ou pas. Donc, si le monde en face ne répond pas, je vais de plus en plus loin.
16: Ouais.
3: Et là, on a à la fois un problème sociologique d'éducation des enfants. Moi, je pense que toutes les familles devraient être auditées par l'État pour que là où elles sont défaillantes, on puisse prendre le relais. Ce qui se passait avant, quand Jean Jaurès va chercher les gamins dans les campagnes avec les gendarmes parce que les parents veulent pas les laisser, il les met dans une école où ils bronchent pas et où ils finissent par être lettrés et savoir des choses. Deuxièmement, la politique sécuritaire d'un pays, un gamin qui rentre dans un magasin parce qu'il a fait le casseur, qui ressort, qui passe devant un juge et qui rentre chez lui, bah, je suis désolé, il ne peut pas s'arrêter parce que naturellement, il n'est pas programmé pour s'arrêter. Ouais. Il faut que nous, on le cadre.
16: Absolument. Julia Achat, conseillère municipale à Kingersheim, vous entendez cet auditeur qui dit il faudrait que l'État en sache plus sur... c'est carrément fliquer toute la France. Là, il faudrait pouvoir rentrer dans les foyers de tout le monde pour savoir ce qui s'y passe. On en est là, c'est évidemment excessif, mais est-ce que vous comprenez la volonté, finalement, de cet auditeur?
2: Je comprends, et en même temps, je ne veux pas tomber dans l'extrême. Effectivement, dans ce cas, il y a un vrai sujet d'éducation, mais je pense que parfois, l'effet de groupe, et ça n'a pas été évoqué, dépasse parfois l'éducation et le cadre qui est mis aussi par les parents. Il faut savoir qu'ils sont si jeunes, s'ils avaient été seuls face à lui, ils n'auraient rien fait. Ça, c'est aussi un constat qu'il y a un effet de groupe qui est conséquent. Là où je pense qu'il faut travailler, c'est sur l'effet dissuasif. Et je pense que ces jeunes gens seront aidés si effectivement il y a une conséquence à leurs actes qui soit à la hauteur à la fois de leur âge et des actes commis pour leur permettre de comprendre le plus rapidement possible que ce qu'ils ont fait n'est pas acceptable par la société et leur permettre d'éviter de tomber dans un schéma répétitif qui est dangereux à la fois pour eux et pour la société.
16: La dissuasion, c'est bien.
20: Mais c'est pas simplement la dissuasion, c'est prendre des moyens adaptés. Braque de la Perrière, avait mis en place, il y a déjà longtemps, des unités dans lesquelles les gamins étaient sortis de leur milieu et mis dans des unités spécialisées de façon quasi militaire. On en a fait des citoyens à part entière. Mais malheureusement, ça a été abandonné.
16: Allez, on poursuit ce débat dans un instant. Vous êtes nombreux, en tous les cas, à nous appeler. On sera avec Cédric, qui est à Narbonne et qui a beaucoup de choses à dire sur, dit-il, toutes ces zones de non-droit en France. Il sera dans un instant sur l'antenne de Sud Radio. À tout de suite.
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16: Et vous êtes nombreux à nous appeler au 0826 300 300, continuez de nous appeler, on sera dans un instant avec Cédric qui est à Narbonne. On parle de cette agression de Théo et de ce premier jugement dans un processus qui se déroule en plusieurs étapes, puisque les 6 jeunes qui ont participé à cette agression collective ont été reconnus coupables mardi et leurs peines seront fixées en décembre prochain. Je précise que Théo, Dieu merci, est en vie. Par rapport à ce que vous disiez tout à l'heure, Jacques, je me dois de rectifier. Il est âgé d'une vingtaine d'années, mais c'est intéressant de prendre des nouvelles de son état de santé parce que souvent on oublie cet aspect-là des choses aussi. Donc on rappelle qu'il a subi un traumatisme psychologique majeur, que sa mère, Florence, qui était sur l'antenne de Sud Radio que vous avez entendu tout à l'heure, nous dit qu'il va assez mal, qu'il est sous médicaments et qu'il a même exprimé par le passé des idées suicidaire et qui se sentait totalement abandonné par l'État. Peut-être que cette étape judiciaire va lui faire du bien. Anthony, vous vouliez réagir. C'est quoi la solution? Parce que le dispositif, il est là. La justice, elle est là. Elle essaye de faire ce qu'elle peut. Mais honnêtement, aujourd'hui, en France, on a le sentiment qu'on est quand même dépassé par les événements.
0: Alors, je ne suis pas pourvoyeur de bonnes ou de mauvaises solutions. Maintenant, je me permets juste de remettre le débat là où vous l'avez fixé, sur sûr. L'importance de la vidéoprotection, dissuasion, résolution, ce que vous voulez, dans une affaire judiciaire. En l'occurrence, ici, elle s'est avérée utile. Donc, message à tous ceux qui, de façon dogmatique, disent la vidéoprotection, c'est une intrusion dans la vie privée. Mmh. Eh bien, je pense que la famille de Théo, aujourd'hui, elle est soulagée que grâce à cette vidéoprotection, on puisse porter un jugement, quel que soit le jugement posé.
16: D'autant que c'est un point très important. On apprend à travers l'audience qu'ils ont commencé par dire non, à nier. Et puis, à un moment donné, durant l'audience, le procureur a décidé de diffuser les images. Et à partir de ce moment-là, il y a eu changement complet dans la défense.
20: La preuve,
16: la vidéo. La vidéo a réussi à prouver qu'un aspect des choses de l'agression. Parce qu'il y a eu d'autres agressions alentour qui, elles, ne seront peut-être pas judiciarisées de la même façon.
0: La vidéo, c'est un témoin qui, malheureusement, reste très objectif. Un témoin qui est
20: Pourquoi
0: humain.
20: Malheureusement ?
0: Parce que il y a des témoins dans les affaires.
16: Parce que
0: c'est un plan qui est fixe. Quelqu'un qui témoigne sur un événement auquel il assiste, il est subjectif. Donc évidemment, on doit faire attention à ce que la personne déclare. Mais elle est davantage plus focus sur ce qu'il se passe qu'une vidéo. Si vous êtes dans un angle mort,
16: Mathieu,
0: ça ne prend pas. Mathieu. Et puis vous avez aussi la vandalisation.
1: Pour rebondir rapidement sur la vidéo, effectivement, la vidéo, on comprend les arguments de ceux qui disent la vidéo ne va pas sauver quelqu'un. Et évidemment, la vidéo est un élément qui fait partie d'un dispositif sécuritaire. Il se suffit pas à lui-même. En revanche, on voit là qu'il est utile.
16: Ouais.
1: Il va effectivement pas aller sauver la personne dans la rue. Il faut pour ça une police de proximité.
16: Il faut pas confondre l'usage avant et après.
1: Exactement.
16: C'est-à-dire que ça va pas empêcher un cambrioleur de rentrer chez vous.
1: Mais c'est moins sûr.
20: Sur ce point précis, grâce à la vidéosurveillance, on a fait des flagrants délits.
16: Oui.
20: Et on en fait de plus en plus. Donc c'est très utile. Donc il ne faut pas croire.
1: Non, mais je ne dis pas que c'est
20: alors,
1: pas utile.
20: Et ensuite, vous gardez les images pendant un mois.
16: Non, mais ça,
20: et vous pouvez avoir réquisition. Et donc on peut monter le dossier.
16: Justement. Allez, on va prendre Cédric qui est en ligne et qui fait partie de ceux qui nous appellent. Ils sont nombreux au 0826-300-300. Vous voulez revenir sur la phrase de Laurent Nouniez sur les zones de non-droit. Bonjour,
4: bonjour à vous tous. Merci de me laisser la parole. Effectivement, quand j'ai écouté ça, je suis tombé de mon canapé parce que aujourd'hui, on a dans notre pays une concentration de pauvreté, un échec scolaire, une immigration non assimilée, du communautarisme, de l'économie souterraine, du trafic de drogue qui arrive à rentrer maintenant dans le PIB. Mais ça, c'est la petite parenthèse parce qu'ils le mettent dans le PIB maintenant de la France. On arrive à un endroit où, quand j'entends ça de la part de Monsieur Nunez, j'ai juste envie de lui dire, venez avec votre costume, sans escorte, sans rien du tout, allez vous balader dans les quartiers nord de Marseille, ou à Sevran, ou alors également à la Part-Dieu à partir de 23h, et vous verrez que le ressenti sera vraiment énorme. Aujourd'hui, on est dans une situation où on a des hommes politiques qui ont juste un déni de cette propagation de zones de non-droit, mais pour pas faire de vague, c'est toujours la même phrase, le pas de vague, fait un déni complet. Et on veut éviter de stigmatiser, on veut éviter de faire ces vagues pour, soi-disant, rassurer les quartiers et rassurer une opinion politique, alors qu'en fait, on sait pertinemment que ça, c'est juste simplement une preuve, un bilan pour éviter de reconnaître leur échec total.
16: Merci,
4: voilà.
16: Merci Cédric. On est avec Nejma. Nejma nous appelle d'Aveyron. Bonjour Nejma. Et là, je crois, d'après le résumé qui m'en est fait, que c'est un témoignage assez fort. Vous-même, Nejma, vous dites que votre fille était une vraie délinquante. Racontez-nous.
15: Oui, bonjour à toute
16: bonjour
15: l'équipe.
16: À vous.
15: Merci de me donner la parole. Ma propre fille, qui était scolarisée à Toursaint, je veux dire le collège, parce que eux aussi ils m'ont abandonné. C'est là qu'elle a appris à fumer le cannabis et tout ça, et à devenir une délinquante. Et le jour où j'ai agi, on m'a mis en garde à vue. On m'a mis en garde à vue, c'est le commissariat du 15e arrondissement. Que soit disant le fait que je suis d'origine kabyle et croit que les kabyles sont violents. Non, on n'est pas violents. Voilà. Donc, moi, c'est juste dans notre communauté, il n'y a pas de délinquance, ça n'existe pas. On est des travailleurs, voilà. Le fait que j'ai je parle pas pour le tribunal de Marseille, à chaque fois qu'elle faisait une connerie, une bêtise, et qu'elle se mettait en garde à vue, on m'appelle, venez chercher votre fille. J'allais la chercher.
16: Pardon de vous dire, Nejma, pardon de vous dire que, bon, vous dites qu'il n'y a pas de délinquance, mais vous nous appelez pour nous dire, mais ma fille était une vraie délinquante. Vol, drogue, et en même temps, vous nous dites qu'il n'y a pas de vraie délinquance. Quelle attitude vous aviez et vous avez, si, je ne sais pas si ça continue, vis-à-vis de votre fille?
15: Je n'ai pas dit qu'il n'y a pas de vraie délinquance. Ma fille était une délinquante. Je me suis battue toute seule. Je n'ai pas été, aidée ni par le tribunal de Marseille, ni par personne. Je me suis battue toute seule pendant 7 ans.
16: Mm-hmm.
15: Pendant 7 ans. Et je ne vous, d'ailleurs, elle volait des sacs, elle frappait des
16: Et vous étiez démuni, démuni face à ça. Et vous vous sentiez démuni face à cela, vous n'arriviez pas.
15: Je me suis senti démuni, je vous dis sincèrement, j'ai fait mon éducation à ma façon kabyle. À chaque fois qu'elle revenait, je la massacrais. Et j'ai attendu ses 18 ans, le jour de son anniversaire, j'ai pris toutes ses affaires, je les ai jetées dans le jardin. J'ai dit, maintenant, tu te lèves, tu vas y aller, tu veux payer l'école privée, formation ou travail. Il n'y a pas de chômeur.
16: Elle en est où?
15: Il n'y a pas de chômeur.
16: Elle en est où aujourd'hui, Nejma?
15: Elle a repris ses études.
16: Ah.
15: Après, je l'ai mise à 8h du matin, à 14h, elle m'a dit, maman, j'ai trouvé du travail.
16: Bah écoutez, au moins voilà, vous pouvez avoir cette satisfaction-là. Merci infiniment de votre témoignage très fort. Et évidemment qu'on se met à la place d'une maman qui se sent démunie. Je comprends de la situation qu'elle était. Elle nous le dit en tous les cas qu'elle était seule face à elle, que ça a duré 7 ans. Bon, aujourd'hui, bah, tant mieux, elle a du travail. Qu'est-ce que ça vous inspire, Mathieu?
1: J'allais peut-être dire, juste, on comprend évidemment la douleur de cette mère, de dire qu'elle a utilisé le terme, un terme qui m'a choqué, qui est de dire qu'elle la massacrait au retour. Je pense qu'on peut pas aller. Oui, on comprend l'émotion, peut-être dire qu'on peut pas laisser. On peut pas laisser dire ça non plus à l'antenne, et qu'il faut dire que la violence n'amène rien, y compris dans les foyers, et la violence intrafamiliale.
16: Bien sûr, mais je pense que dans son
1: évidemment, mais je pense que pour les
16: dans son verbe.

0: réalité, quand les gamins arrivent devant la justice, c'est qu'ils arrivent en bout de chaîne, c'est-à-dire que ça a failli bien avant.
1: Absolument.
0: Ça fait appel à plein de sujets différents.
2: Mais ça fait partie des sujets qui sont...
0: l'a introduit, c'est-à-dire qu'il y a évidemment un sujet d'éducation, il y a aussi un sujet
2: de pauvreté,
0: il y a un sujet d'enclavement de certains quartiers, il y a un sujet... Ça fait appel à énormément de thématiques, de ressorts, qui doit faire aussi appel à énormément de services de l'État. C'est-à-dire cette maman était démunie.
2: Et l'auditeur qui est juste avant, qui est en colère contre le ministre de l'Intérieur parce qu'il dit dites les choses. Dites les choses, comme disait Albert
0: pour
2: Camus.
0: Le coup,
2: je veux dire, il faut savoir nommer les choses. Non, mais c'est important aussi.
0: De ne pas rajouter des malheurs au monde.
2: Voilà, mais il faut savoir les nommer
0: parce que
2: c'est très important.
0: Pour le coup, Laurent Nunez, je pense qu'on peut faire beaucoup de critiques. On peut pas dire que Laurent Nunez est un naïf et ne connaît pas les sujets de sécurité. Sa carrière plaide pour un homme de terrain.
2: Mathieu, vous gardez la parole juste avant Péric Collégas qui fait son entrée dans le studio. J'avais envie de vous entendre terminer sur une note, je ne sais pas si elle est positive ou négative, vivre jusqu'à 120 ans. Vous pensez à ces fous de la Silicon Valley qui voudraient nous faire vivre non pas 120 mais 150.
0: Vos collègues du Parisien font leur une sur ce sujet aujourd'hui, il y a un grand dossier là-dessus, sur des personnes, c'est toujours à peu près le même profil. Hein. Ce sont des petits occidentaux, CSP+, qui veulent vivre jusqu'à 120 ans, qui donc contrôlent leur vie jusqu'à de manière obsessionnelle. Ils vont dans des cliniques, ils se font oxygéner le sang, ils dorment d'une certaine façon, ils vont chez le médecin tout le temps.
2: Ouais.
0: Et en fait, j'ai trouvé ça en fait assez effrayant. Il y a un côté un peu orwellien là-dedans, et qui en dit long à mon avis. Alors, faut pas généraliser. Ces gens-là, à mon avis, sont pas non plus représentatifs de l'ensemble de la population française et encore moins de la population mondiale. C'est quand même un peu une aspiration d'occidental qui va bien. Hein. Mais ça en dit long quand même justement sur une certaine dérive de notre société justement occidentale, qui est en fait un rapport totalement impossible avec la mort. C'est-à-dire que c'est quelque chose qu'on n'accepte plus dans nos sociétés. Ouais. C'est-à-dire qu'il y a un moment, il va y avoir une fin.
2: C'est le fameux.
0: Et que le vieillissement fait partie aussi de la marche de l'homme.
2: Et
0: je pense que ça en dit long sur une certaine désacralisation, pas forcément religieuse, hein. Ça va au-delà, mais une certaine désacralisation et une absence de transcendance qui fait qu'on vit la vie, on surinvestit sa vie, qui devient l'alpha et oméga, et on refuse même la mort.
3: Un ami paysan me dit toujours... La mort fait partie de la vie.
2: En tous les cas, vous faites référence au fameux transhumanisme qui parcourt beaucoup d'esprit de personnes qui ont beaucoup d'argent. Allez, dans quelques minutes, ce sera le moment de Péric Collégas. C'est le prochain rendez-vous sur Sud Radio. Bonjour Péric, ça va bien ?
4: Bonjour Jacques.
2: J'ai entendu sur une autre radio que vous vous prépariez à être future première dame.
4: Alors, à ce moment-là, ça serait premier homme, avec le surnom de Lucie, qui fut le premier homme. C'était une femme, une australopithèque, j'ai un peu le profil.
2: Mais est-ce que c'est vrai ?
4: Je suis très attaché à Sud Radio et je ferai tout pour rester votre collègue et confrère.
2: Et Natacha Pollini se présente à la prochaine élection présidentielle.
4: Non, elle fait des suggestions à des gens qui n'ont pas
2: beau
4: beaucoup
2: bouquin,
4: d'idées.
2: Elle fait un beau bouquin, paraît-il, qui donne envie de...
4: Voilà,
2: et qui rejoint un certain nombre de thèmes dont on a parlé.
4: Elle sera dimanche sur Sud Radio.
2: Très bien, vous voyez.
4: Et puis la radio, c'est la vie éternelle de toutes les manières, monsieur.
2: C'est beau.
4: Alors, je vais réinviter Gilles Plintré qui n'a pas pu finir sa phrase hier sur la question... rôle entre l'immigration et parce qu'il y a 7,5 millions d'immigrés qui sont des électeurs.
2: Qui sont les nouveaux électeurs.
4: Est-ce que c'est une incidence du paysage électoral?
2: Au fameux calcul de Jean-Luc Mélenchon qui est peut-être pas
4: fou. Je vais rester avec Gilles Plintré. Dépistage obligatoire du cholestérol chez les enfants de 6 ans, est-ce que ça va permettre de combattre l'obésité? Je vais rester avec le docteur Guillaume Pourchet. Et puis, le Conseil constitutionnel, est-il vraiment le garant de la Constitution de la Seigneur République? Je vais rester avec Pierre Gentilet.
3: Vaste sujet, on verra
4: ça avec Pierre Gentilet, voilà. Et puis, n'oublions pas aujourd'hui, qui c'est qu'à 84 ans? Mais c'est Michel Cardoz, qui est né le 21 mai 1942. Heureusement que je vous le rappelle. Vous appelez papa, bon anniversaire
2: je
4: Michel.
2: Je manque à tous mes devoirs, mais je lui dis en direct, bon anniversaire papa, et profite bien des instants
4: J'espère
2: qui viennent.
4: J'espère qu'il y aura un coup de Madiran à boire, avec une petite tranche de foie gras.
2: Madiran, ça fait partie des...
4: Ou un pachereng du Vic Bill.
2: Madiran, ça fait partie des musts. Hein.
4: Il fait déjà 31 degrés à Vic Fezensac.
2: Mais on peut se mettre à l'ombre sous les platanes, c'est ça l'avantage.
4: Je pense qu'on allait le voir ce week-end tous ensemble.
2: Allez, dans quelques secondes, vous avez rendez-vous donc avec Péric Collégas, sa voix chantante. Coupez donc vos courgettes en pensant à Perico. Allez,
4: entre autres.
2: Allez, bonne journée à tous.
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0: Le point sur les informations à la mi-journée avec Léo Ardourel. Bonjour Léo.
15: Bonjour à tous. Des annonces à suivre à partir de 17h. Sébastien Lecornu tiendra en fin de journée une conférence de presse pour présenter de nouvelles aides face à la hausse des prix du carburant. La philosophie ne changera pas, répète la porte-parole Maud Bréjon. Il s'agira d'être ciblé et non généralisé. Le gouvernement a déjà écarté toute baisse de la fiscalité ou blocage des prix à la pompe. Face à la flambée des prix du carburant mais aussi des engrais, la FNSEA elle réclame la réouverture des négociations commerciales entre industriels et distributeurs. Il y a urgence car la quasi-fermeture du détroit d'Ormuz a conduit à une hausse brutale des coûts de production dans les fermes selon le syndicat. Une hausse qui doit se traduire concrètement par une revalorisation du prix payé aux producteurs. L'État attaqué devant la justice pour son inaction dans la lutte contre les polluants éternels. Trois associations et six particuliers ont saisi le tribunal administratif de Paris pour le contraindre à agir contre la contamination au PFAS. Depuis plus de 15 ans, les représentants de l'État sont au courant de cette contamination et n'ont pas mis en place de dispositifs suffisants pour la prévenir selon ces associations. Une vague de chaleur précoce pour la saison, la fin du mois de mai et ce week-end de la Pentecôte qui arrive va prendre des allures de juillet-août par endroit. Le thermomètre va dépasser les 30 degrés dès cet après-midi dans le sud-ouest et ce sera le cas dans de nombreuses régions ce week-end. Le pic est attendu pour demain avec des pointes à 35 en Nouvelle-Aquitaine et en Occitanie. Dernier jour pour payer vos impôts si vous habitez un département numéroté entre 1 et 19. La campagne de déclaration des revenus se poursuit jusqu'au 28 mai pour les résidents des départements 20 à 54. Pour les autres, la date limite est fixée au 4 juin. Et puis, qui sont les artistes français les plus écoutés à l'étranger? Le Centre National Français de la Musique dévoile son palmarès. On y retrouve des titres de Gims, Offenbach ou encore Mélodrama, le duo entre Théodora et This Is, mais aussi des tubes plus intemporels comme ceux de Daft Punk ou encore Aya Nakamura. Voilà pour ce point sur l'info. Excellent après-midi à notre écoute.
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0: Bonjour Rémi André.
1: Bonjour à toutes, bonjour à toutes. Et bien voilà, l'été est de retour avec un mois d'avance, avec du soleil pratiquement partout, même si nous avons quelques nuages d'altitude qui circulent vers le nord-est. Et puis, les températures qui ce matin étaient comprises entre 7 et 19 degrés grimpent toute l'après-midi pour atteindre des valeurs supérieures à 25 degrés sur la moitié nord. On pourrait atteindre les 25 degrés à Paris, 28 degrés à Lyon. On ira jusqu'à 29 degrés à Limoges. Plus au sud, dans le sud-ouest, 30 degrés sont prévus à Bordeaux et à Toulouse. On dépassera même les 30 degrés sur le piémont pyrénéen, notamment sur le Pays Basque. Vers la Méditerranée, là aussi, les températures seront très estivales, avec des valeurs atteignant les 27 à 30 degrés de maximum. Donc, une journée bien ensoleillée et très estivale, qui sera suivie ensuite d'une semaine quasiment estivale, même si on a un petit risque orageux sur le relief ce week-end.
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17: Bonjour et bienvenue en ce jeudi 21 mai 2026 sur Sud Radio, la France est dans tous ses états et nous allons vous dire avec précision dans lesquels elle est. J'ai autour de moi mes quatre biquets. Albin Tessera qui m'accompagne dans la présentation
0: bonjour
17: de cette émission.
0: Bonjour Perico, bonjour à tous.
17: Julien Delmas qui nous donne un son d'une limpidité totale et une qualité des réalisations irréprochables. Emmanuel Galasso qui attend vos appels au 0826 300 300 et qui va vous permettre de participer à cette émission, de donner votre avis, d'interpeller nos invités, de parler vrai sur Sud Radio puisqu'on ne sait faire que ça. Et puis Elvin Defazio qui nous amène ses relents italoïdes avec les savons. Il a toujours avec lui des petits spaghettis. Dès que je le croise, il a des spaghettis, des pâtes. Enfin, il est.
0: C'est l'italien pur.
17: Ah non, mais il est d'une sensualité. Il est d'une sensualité. Je ne peux pas me marier avec lui parce que j'ai 67 ans, mais si je devais faire ma vie, je la referais avec Elvin
0: Defazio. Appel aux candidatures, c'est ça ?
17: Appel aux candidatures. Alors, qu'est-ce qu'on va raconter aujourd'hui, Albin ? Eh bien, on va parler d'une enquête de l'IFOC qui indique que 7,5 millions d'électeurs sont issus de l'immigration. Sujet à prendre avec des pincettes. Cette donne peut-elle avoir une incidence sur le paysage électoral français ? Nous aurons à 12h15 l'avis de Gilles Platré, qui est bien connu sur cette antenne, qui est souvent avec notre ami Valérie Expert, qui est maire de Chalon-sur-Saône et surtout un élu très vigilant sur les valeurs républicaines. On verra avec lui ce que cela peut supposer. Le dépistage obligatoire du cholestérol dès l'âge de 6 ans est-elle la solution idéale pour prévenir l'obésité chez les jeunes, qui est un vrai fléau, national. Et à 12h45, nous aurons le diagnostic du docteur Guillaume Pourchet, médecin chirurgien viscéral, spécialiste des questions de l'obésité et ex-responsable du centre de l'obésité à l'Institut Mutualiste Montsouris. Et puis, de 13h à 13h45, nous allons aborder un sujet politiquement épineux, qui est le rôle du Conseil constitutionnel. Le Conseil constitutionnel, les sages, est-il vraiment garant de la Ve République ? Il y a souvent des contestations parce que certains observateurs élus et responsables politiques considèrent que le Conseil constitutionnel s'octroie des prérogatives ou des pouvoirs que lui considère avoir et que d'autres considèrent qu'il n'a pas, et c'est une subtilité sur des institutions. Nous aurons un débat très franc avec Pierre Gentilet, avocat et spécialiste de ces questions de citoyenneté et de droit constitutionnel. Et puis mon cher Albin, il n'y a pas que ça.
0: On va revenir sur l'affaire Patrick Bruel. Doit-il encore chanter ? Doit-il annuler sa tournée ? On va en parler. On va également...
17: Parce qu'il joue, au théâtre.
0: Exactement. Voilà. On va aussi évoquer le périscolaire, encore des rebondissements, oui. Et notamment une sortie d'Emmanuel Grégoire. Et, oui. puis, on va aussi évoquer le Roland-Garros, les joueurs de tennis qui vont débuter ce dimanche, menacent de boycotter le tournoi. On en parlera ensemble.
17: Voilà le programme du jour.
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18: Avez-vous des nouvelles de Vidal ?
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17: Vous reconnaissez la voix de Gilles Lelouch dans le film Moulin de Laszlo Nemes, qui fait partie des trois films qui traitent de l'occupation, la bataille de De Gaulle, de Anthony Baudry, notre salut d'Emmanuel Mar, et puis il y a quelques semaines, les rayons et l'ombre de Xavier Giannoli avec Jean Dujardin. Mon humeur, elle est simple. Pas de récupération sur le cinéma français, s'il vous plaît. Le cinéma français nous offre différents hommages à la résistance pour évoquer la collaboration avec l'occupant allemand et le régime du maréchal Pétain. C'est ce que l'on voit en ce moment. Je dis bien régime du maréchal Pétain, je ne dis pas Vichy pour ne pas accabler la belle cité thermale qui est une ville française respectable et les Vichysoises et les Vichysois en ont marre de voir leur bonne ville assimilée à ce régime de la collaboration. Nous entendons ici et là des observateurs orientés et des commentateurs inclinés saluer cette profusion cinématographique évoquant la Deuxième Guerre mondiale et les heures tragiques de l'occupation pour raviver l'esprit de résistance dont nos héros firent preuve face à la barbarie nazie. Et de rappeler que la bête immonde rôde encore dans les couloirs de l'histoire sous les traits de mouvements politiques maquillés et de discours politiques aux relents inquiétants. Ces gens-là remercient le cinéma d'éveiller les consciences à une époque où certaines idéologies nauséabondes viendraient à menacer nos libertés. Mais comme ils disent juste et vrai, oui, il y a de grandes raisons de s'inquiéter. Car la bête immonde, en effet, sous un autre visage, avec d'autres slogans, avec d'autres méthodes, en veut au monde libre, à la démocratie, à notre république laïque et sociale. Et s'il est aujourd'hui un ennemi farouche, aux aguets qu'il faut combattre à tout prix, c'est bien l'intégrisme musulman et le terrorisme islamique. Je dis cela avec le plus grand respect et une sincère considération pour l'immense majorité de nos compatriotes de confession musulmane qui aiment et respectent la république. Et c'est bien en pensant à eux qui sont souvent les premières victimes du totalitarisme salafiste, du totalitarisme wahhabite ou frériste, que je considère que tout ce qui peut contribuer à une mise en garde et à un rappel des tragédies qui ont ravagé le monde est le bienvenu. Mais ne détournons pas le débat, ne dénions pas la réalité et n'allons pas nous inventer des ennemis qui n'en sont pas, sinon des adversaires politiques dont les idées peuvent être contestées et combattues, alors qu'un danger réel nous menace chaque jour davantage. Ne nous trompons surtout pas de cible et ne réécrivons pas l'histoire en fonction de nos délires et de nos fantasmes, car eux, les intégristes qui détournent le Coran pour nous vouer aux gémonies, ne se trompent pas de cible quand ils passent à l'acte. Samuel Paty et Dominique Bernard n'ont pas été massacrés par des nostalgiques du totalitarisme hitlérien, même si l'on vit le grand Moufti de Jérusalem en 1943 faire le salut nazi devant la croix gammée, mais par des fanatiques religieux ayant revendiqué leur crime avec fierté. C'est à eux et aux centaines de victimes tombées sous leur coup en 2015, en 2016 qu'il faut dédier la mémoire de Jean Moulin et de Charles de Gaulle, et pour ça nous saluons le cinéma français.
19: Dans un instant, dans la France, dans tous ces états, on va évoquer ce chiffre donné par l'Observatoire de l'immigration et de la démographie. 7,5 millions d'électeurs potentiels seraient issus de l'immigration en France. Alors, quelles conséquences cela aurait pour nos scrutins nationaux? On va en parler avec Gilles Platré, maire de Chalon-sur-Saône. Et puis, vous pouvez nous appeler au 0826 300 300.
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19: Un nombre, 7,5 millions d'électeurs potentiels issus de l'immigration pourraient voter au prochain scrutin national. Alors, quelles conséquences cela pourrait avoir sur notre vie politique? On va en parler avec Gilles Platré, maire de Chalon-sur-Saône. Bonjour, Gilles Platré.
17: Bonjour, Gilles Platré. Merci. Vous êtes un habitué de la maison, notamment avec Valérie Expert, je vois souvent. Et hier, nous abordions cette question. Je vous ai demandé de revenir parler justement de ce sondage de l'INED. Moi-même, j'avais des chiffres de l'Observatoire d'immigration avec cette indication. 7,5 millions ou 8 millions d'électeurs qui sont des citoyens français à part entière mais qui sont issus d'immigration. Voilà. Et peut-on avoir... j'allais dire, une analyse qui nous porte à croire qu'il y aurait une incidence sur le paysage électoral français, en bien, en mal, à long terme, à moyen terme. On a vu les derniers résultats au municipal, il semblerait qu'il y ait effectivement quelquefois des corrélations entre le vote dit immigré et des choix politiques. Et je vous ai demandé de venir en parler, Gilles Platré, parce que vous êtes le maire de Chalon-sur-Saône. Vous êtes courageusement illustré sur des prises de position, notamment sur les cantines, sur la crèche. On peut tout vous reprocher, vous êtes irréprochable sur le plan de la laïcité, des valeurs républicaines, de la citoyenneté, vous connaissez ça par cœur, alors ça froisse certaines personnes, mais vous êtes de ce côté-là d'une intégrité totale, donc vous me semblez indiqué pour décrypter avec bon sens et sang froid, voilà, ce chiffre, vous arrivez avec votre sondage de l'INED, c'est une réalité. Est-ce qu'il faut vivre avec? Est-ce qu'il faut la redouter? Ou est-ce qu'il faut accompagner cette réalité avec des valeurs républicaines et faire de ces électeurs ce qu'ils sont déjà des citoyens français, s'assurer qu'ils sont dans les valeurs de la République?
30: Alors ça, vous posez la question de fond, mais c'est une question en réalité qu'on s'est posée depuis que l'immigration est devenue un fait social important dans le pays. On se rappelle qu'il y a eu plusieurs vagues d'immigration dans le pays et que les choses ont véritablement commencé à s'accélérer à partir des années 60-70 et qu'elles continuent jusqu'à nos jours. Mais surtout, ce qui compte, et je pense que c'est un élément de réponse à votre question, c'est l'origine de l'immigration. Parce que les comportements électoraux des immigrés devenus citoyens français avec le temps, par la naissance ou par l'acquisition de la nationalité, varient, et on le sait, et ça a été objectivé par un certain nombre d'études, en fonction de l'origine. Vous avez des immigrés ou descendants d'immigrés ou ex-immigrés devenus citoyens français qui sont d'origine européenne et qui, bon an, mal an, adoptent grosso modo les mêmes principes politiques, les mêmes tendances politiques que le reste de la population.
17: On peut parler d'intégration ou d'assimilation politique.
30: Écoutez, pour moi, c'est sans doute une preuve. En tout cas, oui, il y a une vertu assimilationniste.
17: Et c'est leur volonté. Et c'est leur volonté à eux.
30: Alors, c'est là où les choses se corsent. C'est que l'autre partie de l'immigration, c'est celle qui n'est pas originaire d'Europe. Et là, les comportements face à l'intégration, à l'assimilation, changent fondamentalement, puisque l'intégration, l'assimilation, encore plus, viennent beaucoup plus difficilement. Et les comportements électoraux aussi diffèrent régulièrement et substantiellement du reste du corps électoral de la France. Donc on voit bien en réalité qu'il y a deux réalités dans l'immigration. Il y a une immigration européenne qui se fond dans la population française, y compris jusqu'aux comportements électoraux. Et c'est très bien, encore une fois, objectivé par nos études. Et puis, vous avez une autre partie de la population qui n'a pas la culture européenne et qui, elle, par contre, conserve des us et coutumes, une approche du pays, une relation à la place de la religion dans la vie républicaine et un comportement électoral qui est différent, substantiellement différent du reste de la population française.
17: Gilles Platré, nous avons connu aujourd'hui majoritairement, depuis que la République est république, des étrangers qui venaient en France, et la France, j'allais dire, par essence, elle s'est constituée avec ses strates d'étrangers qui sont venus. Et les Romains sont les premiers, ils ont fait la première créolisation, pour faire plaisir à Jean-Luc Mélenchon, c'est la civilisation gallo-romaine. Donc on n'a absolument pas peur de la créolisation, pour eux qu'il y ait intégration. La période des invasions barbares a été un peu plus compliquée, c'était pas des masses aussi importantes que ça ne pourrait être aujourd'hui, mais ça a donné la France du Moyen-Âge. Et puis la France aujourd'hui, elle est ce conglomérat de cultures, d'origines différentes qui donne cette France république laïque et sociale, avec un esprit citoyen. Et les étrangers que nous avons connus depuis le début du XXe siècle sont des gens qui venaient pour devenir français, au point quelquefois même d'oublier leur origine, de donner des prénoms français à leur enfant. Oui. Éric Zemmour a soulevé le problème, voilà. Et là, nous assistons depuis quelques années à des gens qui viennent en France pas forcément pour devenir français, et qui nous disent d'une certaine façon, c'est vous qui allez vous aligner sur nos valeurs, et les territoires où nous nous trouvons, nous appliquerons les cultures, les mœurs, l'idée, la sensibilité qui est la nôtre. Et la République s'adaptera, c'est pas à nous à nous adapter à la République. Ça pose problème.
30: C'était une contravention complète avec l'histoire de l'État français, c'est-à-dire que la France s'est constituée d'abord parce que l'État s'est constitué, et l'État a enfanté de la nation française, avec un certain nombre de prérogatives. C'est pas un hasard si dans le code civil il y a encore l'impératif d'assimilation lorsqu'on est étranger. Le mot existe toujours, sauf que vous avez dans l'histoire, et ça je me passionne toujours sur le plan local, vous avez rappelé mes fonctions municipales, pour voir comment les choses se sont articulées dans les années 70-80, parce que je pense qu'il y a là un moment de bascule, c'est-à-dire que face aux immigrés, notamment musulmans, vous avez une partie du corps politique français, en l'occurrence à l'époque le Parti communiste soutenu par le Parti socialiste, et une partie de l'Église catholique qui ont dit en fait d'abord et avant tout, c'est pas l'assimilation, c'est le respect de la culture d'origine. Et ça, si vous voulez, c'est un renversement multiculturaliste qui n'était pas du tout dans la veine française. Et je dis bien, il y a le PC d'un côté et une partie de l'Église catholique, issue de Vatican II, ces prêtres un peu rouges qui ont été les premiers à offrir des salles de prière aux musulmans qui n'en avaient pas encore. Donc, et à partir de là, et les années 80 évidemment, les années Mitterrand n'ont rien arrangé sur cet aspect des choses, vous avez une veine des chercheurs, des penseurs, des politiques qui pensent qu'en réalité le vieux modèle national français d'assimilation a vécu et qui doit exploser. Et hélas, je pense que c'est une erreur fondamentale, parce que ça nous prépare forcément à des conflits. Ils existent déjà sur le terrain entre populations. À partir du moment où vous avez une partie de la population qui ne veut pas faire l'effort d'adopter les us et coutumes, le respect des lois, une certaine réserve dans l'expression de la religiosité, ce qui est typiquement français avec la loi de 1905, etc., alors vous allez au clash. Et nous y allons en courant avec un certain nombre de penseurs. C'est pour ça que ce rapport qui vient de sortir, qui sort ce matin de l'Institut National des Études Démographiques, est totalement orienté politiquement, parce qu'à chaque fois qu'il nous dit qu'il y a une différence de traitement sur le chômage, sur le logement, aux dépens des immigrés venant d'Afrique, et du Maghreb et d'Afrique, c'est la faute de la société française. Et c'est un biais systématique qu'il entend, et je pense que c'est une erreur, parce que c'est refuser la main tendue que la France offre toujours, à condition qu'on la respecte et qu'on adopte ses us et coutumes. Ce n'est pas le cas aujourd'hui, et on incite au contraire les populations à ne pas les respecter.
17: Et pourtant, dans d'autres grandes démocraties, l'immigration, elle est choisie, elle est contrôlée. Sur un principe humaniste, nous ne pouvons accueillir que les gens à qui nous sommes sûrs de donner des garanties de vie, de
30: résidence. Et ça reste l'honneur de la France de pouvoir accueillir aussi les personnes qui demandent l'asile. Là-dessus, il n'y a pas de difficulté.
17: Et nous l'avons toujours prouvé, et nous ne l'avons jamais renier.
30: Vous savez, dans l'étude dont je parle, il est dit, et c'est très emblématique, que 1/5 des personnes interrogées, l'étude porte sur 30 000 personnes, pratiquement. Donc c'est une étude solide.
17: C'est pas 1 000, c'est 30 000.
30: C'est 30 000. Ça a duré 3 ans. Les conclusions ont été rédigées avec le temps. Pas de souci sur la méthode, c'est les conclusions qui m'interpellent, mais pas de souci sur la méthode. Mais l'étude dit très clairement que sur les 27 000 personnes interrogées, 1/5 s'est retrouvé en situation d'être sans papier sur le territoire français après son arrivée, ou au moment de son arrivée. Ça veut dire que 1/5 potentiellement, si j'extrapole, 1/5 des 7 millions et quelques d'immigrés en France sont en réalité ont été des sans-papiers que donc la République a généreusement régularisés. C'est ça que ça veut dire. Donc voyez bien que ce laxisme-là, cette incapacité de l'État à faire respecter la loi, c'est un appel d'air évidemment, et vous savez très bien que si vous arrivez sans papiers en France, vous avez 8 chances et demie sur 10 de pouvoir y rester malgré l'obligation de quitter le territoire, parce qu'elle ne sera pas appliquée, et par conséquent, ça jette dans le paysage français des personnes qui peut-être ont un meilleur niveau de vie que dans leur pays d'origine, mais qui, j'allais dire malgré elles, en tout cas, qui n'adoptent pas les us et coutumes, et qui par leur nombre, pose un vrai défi à la cohésion nationale, tout simplement.
17: Alors, nous allons aborder le sujet qui blesse ou qui fâche. Est-ce que c'est une question politique que je vous pose? Est-ce que ces 7,5 millions d'électeurs français issus de l'immigration, ou 8 millions, peuvent-ils constituer cette nouvelle France sur laquelle Jean-Luc Mélenchon compte pour dire, eh bien, il va y avoir un remplacement politique. Jean-Luc, va-t-on délivrer ce pays xénophobe et bouter les Français de l'ancienne France pour les remplacer par la nouvelle France? Est-ce qu'il compte sur ce terreau électoral-là, quelque part, dans son calcul
30: politique? C'est son pari. Vous savez comme moi que c'est le pari de la gauche.
17: Ça marchait à Roubaix, ça marchait à Saint-Denis.
30: Partiellement. Il compte là-dessus. Alors moi, je vais vous dire mon sentiment. Je pense que ceux qui croient que Jean-Luc Mélenchon ne peut pas finir à l'Élysée se trompe.
17: Aujourd'hui, peut-être.
30: Moi, je pense que je vais vous dire mon sentiment. D'abord, parce qu'il mise très clairement sur l'immigration. Oui. Il sait qu'il n'aura pas, il aura une partie correspondant au reste du corps électoral de l'immigration européenne, de descendants d'immigrés européens, mais il aura plus de la moitié des électeurs issus de l'Afrique subsaharienne et du Maghreb, électeurs français, bien évidemment, qui voteront pour lui, selon les derniers sondages, autour de 59%.
17: Voilà. 59% des CSP+, oui, issus d'immigration.
30: Voilà. Et donc, c'est pas une histoire de niveau.
17: Et 58% des CSP-.
30: Voilà. Donc, c'est pas une histoire de niveau social et de revenu. Ça veut dire que, et Jean-Luc Mélenchon, la France insoumise, mise là-dessus. J'avais dénoncé en janvier, j'étais le seul, hélas, à l'avoir fait, le risque sur les listes insoumises, on voit arriver des éléments, non pas musulmans, parce que ça, c'est pas grave, c'est normal. Les religions sont admises en France.
17: Mais des éléments.
30: Elles sont protégées par la loi de 1905. Mais des éléments islamistes qui ont donc un projet théocratique pour le pays. Et donc, c'est ce qui s'est passé aujourd'hui. Et on voit bien que Mélenchon mise là-dessus. Je vais vous donner une petite anecdote pour pas être trop long. Lors de la dernière élection présidentielle, vous savez qu'il s'en est fallu de peu qu'il se finisse au deuxième tour. Bon. Eh bien, il lui a manqué 400 000 voix et quelques-unes. Le dimanche après-midi, sur les portables des communautés musulmanes de France, sont arrivés des messages d'imams X ou Y, qui disait, après une analyse approfondie de tous les candidats se portant au premier tour, nous concluons que même s'il n'est pas parfait, le meilleur des candidats pour les musulmans, c'est Jean-Luc Mélenchon. Alors, outre que ces manœuvres de propagande sont interdites le jour du vote, mais il n'en reste pas moins qu'il y a une mobilisation. Donc oui, il compte là-dessus. Et s'il arrive au deuxième tour, rien ne dit que en fonction d'adversaires qui sera en face, la gauche ne se réunifie pas autour de lui comme elle sait très bien le faire. Donc l'hypothèse de Mélenchon à l'Élysée l'année prochaine n'est pas à exclure a priori.
17: Si ce n'est, mon cher Gilles Platré, que ce mécanisme a été tout d'un coup compris par la droite, et que lorsque le ministre de l'Intérieur, Laurent Nunez, dit « Mon cher Chem, au recteur de la mosquée de Paris, tu sais à quel point le président de la République est soucieux de la promotion de l'islam et les mains tendues que la droite est en train de faire dans certains territoires », ils se disent « Mais il y a aussi une part du gâteau pour nous, et il n'est pas dit que des musulmans plutôt conservateurs, parce que Jean-Luc Mélenchon peut voter sur des questions peut choquer sur des questions sociétales, il n'est pas dit qu'une partie du vote issue d'immigration aille vers la droite. Donc peut-être que la donne pourra
30: être... C'est possible.
17: En tout cas, la droite va essayer de... Il n'y a pas de raison que Mélenchon prenne tout.
30: Mais vous savez, un jour, il faudra juste revenir dans ce pays à une logique d'assimilation pour toute l'immigration, comme ça, les gens voteront comme le reste du corps électoral et on ne se posera plus de questions.
17: Donc, par l'école de la République, mon cher Gilles.
30: Mais ça passe totalement par là, et par la force de la loi et le respect que l'État peut imposer sur ces territoires. Ça s'appelle un rapport de force. On en est un peu loin pour le moment.
17: Marianne vous entende. Merci Gilles Platré d'avoir été
30: là. Merci beaucoup.
17: Et à très bientôt, parce qu'on aura certainement besoin de vos avis pour la suite de cette actualité.
19: Dans un instant, les perles du jour qui sont dans l'actu. Et juste après, nous allons nous demander si instaurer un dépistage obligatoire du cholestérol à l'âge de 6 ans, c'est la bonne solution pour éviter l'obésité chez notre jeunesse. On en parlera avec le docteur Guillaume Pourchère, médecin chirurgien viscéral et de l'obésité. Et vous pouvez tout de suite nous appeler au 0826 300 300.
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19: De l'actualité, sommet d'agir par l'opposition au Conseil de Paris après le choc des violences dans le périscolaire. Emmanuel Grégoire promet une refonte totale du système à la rentrée de septembre, Perico.
17: Oui, parce qu'évidemment la mairie de Paris a décidé de prendre à bras le corps, il avait dit dès son élection qu'il allait s'attaquer à ce sujet, à ce scandale du périscolaire. Face à cela, certains fonctionnaires de la municipalité avaient commencé à agir. On a vu un panneau avec top répression indiquée sur une école et Emmanuel Grégoire a été très ferme hier parce que des éléments nouveaux sont apparus après l'enquête qu'il y a eu interne. Je préfère être injuste pour le moment vis-à-vis des agents que de prendre le moindre risque vis-à-vis des enfants. Emmanuel Grégoire a pris son courage politique à deux mains, il a été très ferme. Effectivement, on vient de savoir, grâce à l'enquête de la ville de Paris, il y a 84 établissements dans la ville de Paris qui étaient concernés par des problèmes de périscolaires, dont un dans l'11e où il y avait 16 agents dans une maternelle, 16 agents qui ont été entendus pour dire, on voyait les
19: parents. Un gros coup de filet hier qui a accéléré tout ça.
17: Un gros coup de filet, voilà, on voyait l'humeur et l'état des parents qui disaient, mais on confie nos enfants à la maternelle justement pour qu'ils soient protégés. Et on apprend que c'est dans l'enceinte, c'est dans le sanctuaire de la protection des enfants qu'ils ont pu être abusés. Donc, voilà, bah, écoutez, Emmanuel Grégoire, on le suit, on le surveille, on espère qu'il arrivera à terme de ce fléau, de ce cancer qui est en train de ravager l'image de la vie scolaire parisienne et qu'il trouvera les moyens, le courage et visiblement il l'a, et le soutien de, non seulement de sa municipalité, mais de tous les fonctionnaires de la ville de Paris qui, évidemment, ont intérêt à résoudre ça, parce que pour Paris et pour la France, c'est une image absolument catastrophique. Patrick Bruel prend une nouvelle dimension. Le chanteur va-t-il voir ses concerts annulés? Oui, c'est déjà le cas. Il y a déjà des endroits. Mais pour autant, il continue
19: exactement.
17: Au Hunter Donut et ça se passe très bien pour lui.
19: Exactement. Alors qu'il est en pleine tourmente, le chanteur poursuit ses représentations au théâtre Édouard VII dans une pièce qui s'appelle Deuxième Partie et c'est totalement complet. Alors, les spectateurs s'amusent à venir voir l'artiste malgré les plaintes. Mais seulement, voilà, nous, on le voit quand même qu'il est mal en point sur scène. Hier, par exemple, il était dans un pull jaune, dans un pantalon kaki, et il semblait très fatigué, selon des témoins sur place, le visage bouffi, marqué par cette situation. Car, comme vous l'avez dit, il est important de le préciser, de nombreux maires, quand même, appellent à annuler son concert. C'était le cas, notamment, de Benoît Payan, ou encore même au Canada, où plusieurs de ces dates ont déjà été annulées. La ministre chargée de l'égalité, Aurore Berger, a estimé quand même que la décision d'annuler appartient au chanteur, donc à Patrick Bruel, et lui, il a assuré de son côté, il a été catégorique, je continuerai de faire mon métier.
17: Et les portes se ferment les unes après les autres, alors il est en termes de droit présumé innocent, ça personne ne le conteste, mais effectivement le cumul des dénonciations dont on prend connaissance
19: fait plus d'une trentaine de témoignages,
17: c'est une affaire sérieuse, et là effectivement, donc il a le droit de jouer, bien entendu, mais on peut comprendre que certaines municipalités, certaines communes veuillent prendre des précautions pour éviter tout malentendu.
19: L'ex-secrétaire général de l'Élysée, Emmanuel Moulin, a été élu par les parlementaires à la tête de la Banque de France. Et hier, sa désignation par Emmanuel Macron fait grincer beaucoup de gens, beaucoup de dents surtout.
17: Alors, pas élu, validé. C'est pas un scandale d'État, mais c'est une affaire d'État. Deux coïncidences tout à fait fortuites. Emmanuel Moulin, secrétaire général de l'Élysée, démissionne il y a un mois et on apprend que le gouverneur de la Banque de France, François Villeroy de Gallo, lui qui pouvait maintenir son mandat jusqu'à 2027, va démissionner, je crois, le mois prochain. Et comme par hasard, eh bien, le président de la République, Emmanuel Macron, propose Emmanuel Moulin au poste de gouverneur de la Banque de France. La nomination du gouverneur de la Banque de France doit être validée par le Parlement, par les commissions finances de l'Assemblée nationale et du Sénat, qui s'est réuni pour statuer. Et donc, c'est paradoxal, je vais vous expliquer pourquoi. Donc, les sénateurs et les députés ont approuvé la nomination de Emmanuel Moulin comme gouverneur de la Banque de France par 52 voix pour et 58 contre. Alors, 52 voix pour et 58 contre, donc, il a été rejeté. Non, il faut les deux tiers des membres de ces commissions pour avoir un rejet valide. Donc, comme il n'y a pas eu les deux tiers, il n'y a eu que 58, il aurait en fallu, je crois, 78 ou 79, Monsieur Emmanuel Moulin sera donc gouverneur de la Banque de France. Donc, après Madame de Montchalin à la Cour des Comptes, le Conseil d'État, le président de la République, avant de partir, il fait ses courses, il place des gens, j'ose pas dire ses copains, parce que tous ces personnalités ont une compétence, alors est-ce qu'ils ont la vraie compétence légitime pour diriger ces institutions, je ne sais pas, mais enfin en tout cas, voilà, ce sont trois proches du président de la République qui sont postés, qui sont nommés à des postes clés de la République, au cas où la prochaine majorité et le prochain chef d'État n'iraient pas exactement dans le sens que veut Emmanuel Macron. On sent qu'il voudra encore gouverner un peu la France. Il sera parti, il ne sera plus rien.
19: Il a l'objectif 2032.
17: Il aura encore des petites ficelles pour pouvoir tirer sur l'actualité. C'est extraordinaire. Il est formidable, Emmanuel. Il ose tout, c'est à ça qu'on le reconnaît d'ailleurs. Roland Garros commence ce dimanche officiellement et les joueurs de tennis sont prêts à rentrer en conflit avec la direction du tournoi déjà.
19: Oui, c'est le cas. Les meilleurs joueurs de la planète sont en colère contre tous les tournois du Grand Chelem. Donc Roland Garros, Wimbledon, l'Open d'Australie et l'US Open, qu'ils accusent de ne pas les rémunérer suffisamment. Exactement. Concrètement, les grands chelems redistribuent environ 15% de leurs revenus aux joueurs contre 22% sur le circuit classique ATP et WTA. Pour les joueurs, c'est juste inacceptable. Alors demain, lors de la journée obligatoire des conférences de presse, la plupart des top joueurs ont prévu de quitter la salle après exactement 15 minutes pour montrer leur désaccord sans accorder la moindre interview supplémentaire. Une réunion est d'ailleurs prévue entre la direction du tournoi et les agents de joueurs. L'enjeu est simple, éviter un boycott qui serait inédit dans l'histoire des grands chelems, car les joueurs le disent clairement, on est prêt à boycotter si vous nous rémunérez pas assez. Seulement voilà, c'est important quand même de le rappeler, la dotation elle est en augmentation tout de même. Si vous perdez au premier tour, Perico, vous touchez 87 000 euros.
17: Ah ben je vais...
19: Connaissez beaucoup de métiers qui vous font perdre...
17: Je vais m'entraîner au tennis, ça ne risquerait tant. Hein.
19: Donc vous jouez 2 heures, vous perdez en 3-7, vous prenez 87 000 euros et le vainqueur cette année prendra 2,8 millions d'euros, alors que l'année dernière il prenait 2,55 millions d'euros, donc c'est en augmentation, voilà, mais pas assez pour les joueurs, paraît-il.
17: Et ben voilà.
19: Le ministre israélien de la Sécurité nationale, Itamar Ben-Gvir, a diffusé hier une vidéo montrant des militants de la flottille Gaza dans une mise en scène humiliante. Et les images ont suscité l'indignation de plusieurs pays, dont la France.
17: Absolument, il a montré cette vidéo, il l'a brandi. Il avait déjà ouvert le champagne quand la Knesset avait voté une peine de mort réservée uniquement aux Palestiniens. Et là, il diffuse ces images comme une situation de victoire. Il n'y a pas qu'à l'étranger qu'il a suscité un scandale. Elle a été critiquée, Itamar Ben-Gvir a même été critiqué au sein même du gouvernement israélien. Le ministre des Affaires étrangères israélien Gideon Saar a été le premier à réagir, la jugeant honteuse, accusant son collègue de porter un coup à l'image d'Israël. Il lui dit « Vous avez sciemment nué à notre État avec ce spectacle honteux et ce n'est pas la première fois », écrit Gideon Saar sur X, à l'intention d'Itamar, de son collègue du gouvernement Itamar Ben-Gvir. « Vous avez réduit à néant les efforts immenses, professionnels et fructueux fournis par tant de personnes, des soldats de Saar, ainsi l'armée israélienne, au personnel du ministère des Affaires étrangères et bien d'autres encore. Non, vous n'êtes pas le visage d'Israël, s'insurge le ministre israélien des Affaires étrangères. Pour le coup, c'est monsieur Barrot, notre ministre des Affaires étrangères français, qui a convoqué l'ambassadeur d'Israël, monsieur Sakhar, au Quai d'Orsay pour une explication et pour dire l'indignation de la France. D'autres démocraties aussi européennes ont fait la même chose. Voilà, mais la France n'est pas contente. Ce monsieur Ben-Gvir, Itamar Ben-Gvir, est un excité, c'est un fanatique, c'est quelqu'un de très dangereux. Il ne grandit pas le gouvernement israélien, il a fait faire les pires erreurs à Benjamin Netanyahu, qui du bout des lèvres a dit oui, effectivement, c'est maladroit, ça n'est même en mauvaise posture. Pour autant, la flottille de Gaza, ce sont des gens qui venaient nous agresser. Voilà, donc ça l'affaire pour le gouvernement israélien, mais on a eu la dignité de Gideon Saar, qui lui a défendu l'honneur d'Israël, et la réaction de la France, qui quand même... Alors je ne sais pas si Monsieur Barrot fait très peur quand il convoque les ambassadeurs, et souvent il est imité par Daniel Morin sur le service public, de façon pas, j'allais dire, pas glorieuse. Donc on espère que l'ambassadeur d'Israël a quand même transmis le message à Monsieur Netanyahou, qu'il y a des choses qu'on peut pas faire quand on est on représente un État démocratique.
19: Tout de suite dans la France, dans tous ces États, cette idée que Yannick Noether nous a mis en place, instaurer un dépistage obligatoire de cholestérol à l'âge de 6 ans. Alors, est-ce que c'est la solution idéale pour éviter l'obésité chez notre jeunesse? On en parlera avec le docteur Guillaume Pourchère, médecin chirurgien viscéral et de l'obésité, auteur de L'obésité, maladie du siècle, ni une faute ni une fatalité, aux éditions XO. Et vous pouvez bien sûr nous contacter au 0826 300 300.
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19: Comment éviter l'obésité chez notre jeunesse? Il y a cette idée de Yannick Noether, l'ancien ministre, d'instaurer un dépistage obligatoire du cholestérol à l'âge de 6 ans. Alors, est-ce que c'est la bonne solution? On en parle avec Dr Guillaume Pourchet, médecin chirurgien viscéral et de l'obésité, auteur de l'obésité maladie du siècle, ni une faute ni une fatalité. Bonjour docteur.
14: Bonjour.
17: Bonjour docteur, merci d'être à l'antenne en direct sur Sud Radio sur ce sujet crucial pour notre société. On débat de bien des choses dans l'actualité aujourd'hui qui nous inquiètent et pourtant l'obésité est un véritable fléau aux conséquences non seulement sanitaires, sociales, économiques, voilà, à tous les points de vue, et c'est l'avenir du pays qui est en cause. Votre ouvrage que j'ai lu, que j'ai savouré, si vous me permettez l'expression, l'obésité maladie du siècle, ni une faute, ni une fatalité, et vous dites bien, et ça va être le sujet de notre échange aujourd'hui, dépister, déculpabiliser, soigner. Vous n'avez que des solutions à nous apporter, pour autant, il faut faire de la préventive. Est-ce que vous pensez que ce genre de mesures un peu maximalistes, voilà, allez, on fait un dépistage systématique du cholestérol à l'âge de 6 ans, ça peut être un des éléments qui permettent de prévenir la maladie au lieu de devoir la guérir quand il est trop tard.
14: Alors, moi, je soutiens totalement ce genre de démarche, même si ça paraît un petit peu coercitif, mais l'enjeu aujourd'hui de l'obésité, c'est de la reconnaître comme une maladie. C'est-à-dire que malheureusement, on en parle comme tel, mais ce n'est pas le cas. Il n'y a pas d'affection longue durée, les médicaments sont pas remboursés. Enfin, ce n'est pas encore objectivement le cas. Et l'enjeu, il est que on ne soigne cette maladie pour les patients qui ont des formes graves seulement que dans moins de 4%. Donc, il y a un enjeu majeur pour la société de dépister les personnes en situation de maladie. Et donc, l'outil de dépistage aujourd'hui qu'on a et depuis très longtemps maintenant, c'est l'indice de masse corporelle, où vous allez simplement calculer en quelques secondes et permettre de déterminer une zone de risque où si vous êtes au-dessus de 35 d'indice de masse corporelle, par exemple, eh bien, il faut pas rester seul. On peut pas s'en sortir. Ça va pas être un régime ou de l'activité physique qui va vous sortir de la maladie. Il faut vraiment une prise en charge médicalisée avec parfois des chirurgies, les nouveaux médicaments. Et donc, chez les adolescents, c'est encore plus le cas. Le sujet, il est encore plus tabou. On culpabilise les enfants en leur disant « mange pas ci, mange pas ça ». Mais le sujet, il est qu'ils ont une maladie, dans un certain nombre de cas, et qu'on les laisse tout seuls avec leur maladie. Et d'avoir une démarche de dépistage, c'est des choses positives.
17: Docteur Pourchet, vous convenez qu'évidemment cette obésité qui est un fléau national. Un, on arrive à la chiffrer. Hein, on peut dire les maladies originaires d'une mauvaise alimentation. On va dire la malbouffe, l'obésité en particulier. bien entendu, les mœurs et les codes alimentaires aujourd'hui, où le gras et le sucre sont diffusés en grande quantité par la grande distribution et l'agro-industrie, c'est aussi une éducation qu'il faut avoir, j'allais dire, en milieu scolaire, en milieu familial. Éduquer, c'est aussi prévenir, bien entendu, en plus de dépister.
14: C'est bien que... Alors, dépister, c'est prévenir. C'est de la prévention secondaire. Voilà. C'est-à-dire qu'on va dépister une personne en situation de maladie pour le soigner.
17: Ça, il faut le faire.
14: Dans l'obésité, ça, il faut absolument le faire. L'obésité augmente aujourd'hui, pas tellement parce qu'on mange mal, parce que c'est plutôt l'évolution dans les pays comme la France, elle est plutôt mieux. On mange... moins mal qu'il y a 20 ans, si
17: d'accord,
14: vous voulez.
17: D'accord, vous voulez dire qu'il y a eu un effort là-dessus. D'accord, je comprends.
14: Il y a eu des efforts, mais ça marche pas. Ça marche pas, pourquoi? Parce qu'en fait, quand on parle de maladie obésité, c'est des situations sévères, graves, hein, c'est pas juste du surpoids. Et dans ces situations-là, c'est pas juste l'alimentation, ou c'est pas juste le comportement, ou l'éducation. Toutes ces visions de la maladie, elles sont à mon sens dangereuses parce que fausses et stigmatisantes. C'est-à-dire qu'on va culpabiliser la personne qui est en situation d'obésité alors que le problème, il n'est pas tellement là. Le problème, il est de le soigner. Et puis aussi, quand quelqu'un a de l'obésité, une maman ou un papa a de l'obésité, maladie, eh bien, il va transmettre cette tendance via des mécanismes génétiques. Et le fait de le laisser obèse augmente le taux de transmission. De le soigner, ça diminue la transmission. C'est avéré, c'est des notions qu'on n'a pas toujours.
17: C'est avéré,
14: ça, c'est avéré, oui.
17: C'est une information majeure. Que cette transmissibilité de l'obésité, alors je ne pense pas dans 100% des cas, mais il y a des cas de pathologie où c'est vérifiable.
14: Tout à fait, et là c'est vérifié, il y a des études scientifiques. Alors c'est pas un gène comme la mucoviscidose, oui, mais c'est des expressions de gènes normaux qui sont ciblés et qui permettent une transmission intergénérationnelle de la pathologie. Donc en fait, quand on parle de dépistage, c'est aussi pour pouvoir traiter et diminuer l'augmentation de la pathologie. Évidemment. Et la transmission.
17: La sédentarité
14: Oui. Voilà. Oui. Ce qu'il faut dire, c'est que vous avez raison. Tout ce qui est du comportement, donc sédentarité, alimentation, sommeil et gestion des émotions, c'est les trois grands axes personnels. C'est plutôt des facteurs aggravants de la maladie plutôt que des facteurs étiologiques, comme on dit en médecine, plutôt que des causes. Donc ça, c'est un changement de paradigme que nous devons avoir, puisque tout le monde croit qu'on est obèse parce que on le veut bien et alors que c'est faux. C'est faux, c'est une vraie maladie. C'est pas de la faute des personnes en situation. C'est vrai que si on mange mal, eux, ils vont grossir très vite, alors que quelqu'un qui a pas la maladie, il va pas trop grossir. Mais voilà, donc de travailler sur les facteurs aggravants, c'est essentiel et c'est le but de toute de politique de santé publique. Il y a de plans de santé nutrition en France qui est très avancé, mais c'est pas ça qui va éviter d'être malade. C'est ça qu'il faut comprendre.
17: Donc solution politique, vous soutenez, vous comprenez, vous approuvez cette idée de prévenir l'obésité par un contrôle chez les jeunes. Tout simplement, on les met sur une balance et puis on fait le calcul de la masse.
14: Il n'y a pas plus simple, mais c'est valable pour les adultes aussi. C'est-à-dire que il faut savoir que quelqu'un qui a un indice de masse corporelle, donc c'est le poids divisé par la taille au carré. Et cet indice de masse corporelle, très facile à calculer une fois qu'on s'est pesé, si on est au-dessus de 40, c'est ce qu'on appelle l'obésité morbide, eh bien, on a moins de 50% de chances de vivre jusqu'à 70 ans.
17: Est-ce qu'on peut faire une équation comme me l'a fait mon gastro-entérologue? Tant de poids de dépassement, c'est tant de minutes en vie en moins. Vous avez votre capital, vous faites ce que vous voulez, faites votre calcul vous-même et vous aurez à peu près, sans être un ordinateur, vous avez l'âge de votre mort en fonction de votre masse corporelle.
14: C'est mathématique, c'est prouvé, c'est relié directement, la mortalité est reliée au poids. Et indépendamment des autres facteurs, parce que si on a du diabète, c'est encore plus grave. Si on a de l'hypertension, c'est encore plus grave. Si on a des maladies cardiaques. Donc, si vous voulez juste les kilos, ça va vous faire mourir plus vite. C'est prouvé scientifiquement, là, il n'y a pas de doute. Par contre, les kilos, le problème, c'est pas juste votre alimentation ou votre volonté. Les kilos, quand on est dans des stades sévères, eh bien, c'est un dérèglement plus compliqué du métabolisme, de plein de choses, et qui correspond à une vraie maladie.
17: Docteur, est-ce que l'on a des cas en Europe occidentale, en France notamment, de ce que l'on peut voir aux États-Unis avec des phénomènes d'obésité, mais absolument monstrueux? Des gens d'ailleurs, c'est souvent l'objet de reportages télévisés. Moi, je croise de plus en plus souvent dans la rue des formes d'obésité qui sont massives, qui sont majeures. Des gros, il y en a toujours eu, mais là, cette obésité-là, on la sent, et souvent dans des milieux sociaux plutôt défavorisés.
14: C'est vrai que ça touche au niveau statistique, mais c'est plutôt, à mon sens, une sorte de biais statistique. C'est-à-dire que c'est pas les pauvres qui sont plus bêtes, heureusement, mon Dieu.
17: Non, mais peut-être mais c'est une alimentation bien, moins soignée.
14: C'est bien. Alors malheureusement, c'est même pas aussi simple que ça. C'est probablement plus relié à une tendance qu'on appelle épigénétique, qui est beaucoup plus présente dans des populations qui ont une ancestralité de pauvreté, de famine, de difficultés.

0: le phénomène de la famine. Et cette, j'allais dire, cette catégorie sociale-là, aujourd'hui, est dans l'obésité. Vous n'allez pas me dire que ce n'est pas quand même lié à la façon dont l'agro-industrie et la grande distribution diffusent de façon massive à des masses des formes alimentaires qui, elles valent ce qu'elles valent. Mais si on en abuse, s'il y a addiction et s'il y a boulimie, on arrive inévitablement à une situation pathologique tragique.
1: Alors, c'est vrai, c'est-à-dire que c'est un facteur favorisant. Si vous mangez mal, vous allez grossir. Et ça...
0: Je parle du sucre, hein. Je parle du sucre. Et soda, boisson sucrée, bonbon, enfin voilà, oui.
1: Le sel aussi, hein. Là, il y a la pandémie
0: de sel.
1: On consomme trop. Et puis, les produits transformés, les édulcorants. On a énormément de facteurs toxiques et aggravants de ces pathologies-là. Et il faut lutter. Donc, moi, je suis complètement d'accord avec vous. Il faut surtout pas laisser évoluer ce genre de pratiques. Mais par contre, c'est pas une cause en tant que telle. C'est-à-dire qu'il y a une prédisposition ou pas, il y a des dérèglements qui se mettent en place et qui font que c'est pas égal et c'est pas juste. Des gens grossissent, d'autres ne grossissent pas avec des alimentations semblables. Donc vous voyez, la preuve, elle est là aussi.
0: Est-ce que vous pensez qu'il va être envisageable que le gouvernement prenne une disposition en fonction de cette proposition, mesure de santé publique, mesure de salubrité publique, au-delà du combat contre la malbouffe qui est un combat culturel, qui est un combat d'information, qui est un combat d'éducation, est-ce que un gouvernement pourrait prendre aujourd'hui la norme? Eh bien, nous allons faire l'IMC, l'indice de masse corporelle des enfants en un premier temps et ensuite des adultes de ceux qui voudront, et de même qu'on dépiste le cancer colorectal avec un protocole. Est-ce qu'on peut mettre en place un protocole public qui soit viable? Est-ce que vous y croyez?
1: Moi, j'appelle de tous mes voeux. Je le souhaite totalement. Et alors, bien sûr, il ne faut pas rentrer dans une stigmatisation inverse. Le fait d'alerter une personne qui est en danger de mort, pour moi, c'est la base du soin et de la médecine. Et j'appelle depuis des années à ce genre de campagne de dépistage, comme on dépiste le cancer, on dépiste aussi le diabète, bien et sûr, d'autres pathologies. Mais il n'y a rien de choquant de dépister une pathologie qui est très sévère, qui est dure à assumer parce qu'elle est stigmatisante d'un point de vue sociétal, culpabilisante. Donc c'est pas facile à aborder comme sujet, mais je crois que la santé de nos populations en a besoin.
0: C'est une initiative sur laquelle nous sommes tout à fait prêts à vous accompagner sur Sud Radio avec des parlementaires. Voilà, si vous voulez organiser quelque chose qui attire les consciences.
1: Avec grand plaisir.
0: Eh ben écoutez, on se reparle, vous revenez nous en parler, on essaiera de lancer une dynamique pour aller dans le sens qui fait du bien au pays, surtout à la santé de nos enfants et de nos concitoyens. Merci docteur d'avoir été sur Sud Radio. Je rappelle le titre de votre ouvrage, l'obésité maladie du siècle, ni une faute, ni une fatalité, dépister, déculpabiliser, soigner. Merci docteur.
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4: Le point sur l'information avec Léo Ardourel. Bonjour Léo.
6: Bonjour à tous. Après les taxis, les ambulanciers ou encore les professionnels du BTP, les dépanneurs réclament aussi des aides face à la hausse des prix du carburant. Ils manifestent depuis ce matin à Paris, alors que Sébastien Lecornu doit tenir une conférence de presse à partir de 17h pour annoncer de nouvelles mesures de soutien. Le gouvernement les veut toujours ciblées et non généralisées. La grande distribution pointée du doigt par les sénateurs, une commission d'enquête sénatoriale dénonce les pratiques abusives des distributeurs qui n'hésitent pas, selon ce rapport, à recourir à l'intimidation et à la contrainte pour obtenir des baisses de prix, des menaces de baisse de commandes, voire de retrait des rayons. Le Sénat propose 24 mesures pour rééquilibrer le rapport de force, comme un renforcement des contrôles ou encore un affichage obligatoire des marges sur les fruits et les légumes dans les grandes surfaces. La pression s'accentue sur Patrick Bruel. Plusieurs maires, comme ceux de Paris, Marseille, Lille ou encore Forêt en Belgique, appellent le chanteur à annuler ses concerts prévus dans leur ville. C'est une décision qui lui appartient, estime de son côté la ministre déléguée chargée de l'égalité femmes-hommes, Aurore Berger. Patrick Bruel est visé par au moins 12 plaintes pour viol, tentative de viol et agression sexuelle. 5 000 € d'amende pour l'organisateur d'une messe en hommage à Pétain. Le président de l'association de défense de la mémoire du maréchal a été condamné pour contestation publique de crimes contre l'humanité. C'était en novembre dernier à Verdun. L'octogénaire avait soutenu que le chef du régime de Vichy avait sauvé au moins 700 000 juifs durant la Seconde Guerre mondiale. Un week-end de la Pentecôte qui s'annonce très chaud. Les températures vont dépasser les 30 degrés à partir d'aujourd'hui, notamment dans le sud-ouest. Les préfectures des Landes, de Gironde et des Pyrénées-Atlantiques appellent les baigneurs à la prudence. Les journées d'aujourd'hui et demain sont classées à risque élevé pour les courants de Baïne. Et puis le tirage au sort du tableau final de Roland-Garros à suivre en début d'après-midi. C'est Tony Estanguet qui va s'en charger à partir de 14h. Le tournoi lui débute, on le rappelle, ce dimanche. Voilà pour l'essentiel de l'info. Excellent après-midi à tous.
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4: Bonjour Rémi André.
7: Bonjour à toutes, bonjour à tous. Et bien voilà, l'été est de retour avec un mois d'avance, avec du soleil pratiquement partout, même si nous avons quelques nuages d'altitude qui circulent vers le nord-est. Et puis, les températures qui ce matin étaient comprises entre 7 et 19 degrés grimpent toute l'après-midi pour atteindre des valeurs supérieures à 25 degrés sur la moitié nord. On pourrait atteindre les 25 degrés à Paris, 28 degrés à Lyon. On ira jusqu'à 29 degrés à Limoges. Plus au sud, dans le sud-ouest, 30 degrés sont prévus. À Bordeaux et à Toulouse, on dépassera même les 30 degrés sur le piémont pyrénéen, notamment sur le Pays Basque. Vers la Méditerranée, là aussi, les températures seront très estivales, avec des valeurs atteignant les 27 à 30 degrés de maximum. Donc, une journée bien ensoleillée et très estivale, qui sera suivie ensuite d'une semaine quasiment estivale, même si on a un petit risque orageux sur le relief ce week-end.
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8: Sur Sud Radio, en ce jeudi 21 mai 2026, deuxième heure de la France aux états, le face-à-face, et je reçois Maître Pierre Gentilet, avocat, spécialiste de questions institutionnelles.
9: Gentilet, si je puis me permettre,
8: c'est à duel.
9: Gentilet.
8: Gentilet, j'ai dit Gentilet.
9: Je crois.
8: Eh ben, je m'excuse. Pierre Gentilet, en plus, je sais bien que vous êtes Gentilet, donc je connaissais votre patronyme, la prononciation par cœur. Je disais avocat, spécialiste de questions constitutionnelles et institutionnelles et politiques par la même occasion. Nous allons parler de cette grande institution républicaine qui est le Conseil constitutionnel, institué par la Constitution du 23 octobre 1958, sur la volonté du général de Gaulle. On appelle ça une Cour suprême, elle existe dans d'autres démocraties avec d'autres noms, tribunal constitutionnel en Espagne, Cour suprême aux États-Unis. Il y a des pays où ça n'existe pas. En France, nous nous en sommes dotés.
9: En Suisse, par exemple.
8: Et en Suisse, puisque le général de Gaulle, lorsqu'il a fait cette constitution, voulait qu'il y ait une institution qui arbitra les lois françaises pour savoir si elles étaient bien conformes à l'esprit de la Constitution. Démarche légitime d'un chef d'État, tout ça a été approuvé par un référendum, cette Constitution a été validée avec le Conseil qui l'a régi, mais le Conseil constitutionnel a élargi ses pouvoirs, il a évolué, il s'est octroyé, toujours avec l'accord du Parlement et de l'exécutif, des prérogatives et des leviers qu'il n'avait pas au début. Et nous arrivons aujourd'hui à une situation, Maître Pierre Gentillé, où certaines voix commence à s'étonner, voire s'inquiéter, voire protester contre des dispositions du Conseil constitutionnel qui ne sont pas toujours conformes à l'esprit de la démocratie. Voilà où nous en sommes. Est-ce que ce tableau est à peu près celui à lequel on est confronté aujourd'hui ?
9: Disons que on a rarement autant parlé du Conseil constitutionnel et rarement autant critiqué le Conseil constitutionnel que ces 2-3 dernières années. Il y a eu plusieurs épisodes marquants. Alors, on peut remonter un peu plus loin jusqu'à l'affaire Cédric Herrou. Souvenez-vous, oui. Ce passeur de migrants dont le Conseil constitutionnel avait, je vais très très vite, mais effectivement avait permis le passage et surtout en fait l'hébergement des migrants en situation clandestine. Mais je pense à d'autres décisions du Conseil constitutionnel qui ont été favorables aux étrangers en situation régulière en leur offrant l'aide juridictionnelle, quand bien même ils seraient entrés sur le sol français en situation irrégulière. Et puis bien sûr, il y a eu la nomination du président du Conseil constitutionnel actuel, Monsieur Richard Ferrand, ancien président de l'Assemblée nationale, et surtout compagnon de la première heure d'Emmanuel Macron, ce qui repose en permanence la question de la légitimité, l'impartialité plutôt, de cette institution. Donc oui, le Conseil constitutionnel est décidément un sujet d'actualité, il le sera d'autant plus à partir de 2027, je pense.
8: Alors, on peut être ami du président de la République, entre guillemets, et avoir les compétences et la légitimité pour présider le Conseil constitutionnel, je fais allusion à Robert Badinter. Mmh. Avec Roland Dumas, c'est moins évident. On est déjà dans le... Vous savez, François Mitterrand disait, pour le droit, je consulte Robert Badinter, et pour le tordu, je consulte Roland Dumas. Et il le nomme au Conseil constitutionnel. Donc, ça, tout ça est assez paradoxal. Est-ce que on peut considérer que l'évolution des prérogatives du Conseil constitutionnel aujourd'hui sont très éloignées de celles qu'elles étaient en 1958 ? Pouvez-vous nous rappeler, maître, le Conseil constitutionnel tel qu'il est en 58, il a quoi comme marge de pouvoir ?
9: Alors, un peu d'histoire, mais je pense que je peux développer
8: très
9: un petit peu sur ce point.
8: Très important que pour qu'on puisse comparer, savoir d'où ça vient.
9: Déjà, peut-être expliquer ce que c'est, parce qu'on parle d'un conseil. Je pense qu'une partie importante des Français ignore les prérogatives très importantes de ce conseil. J'en cite une, c'est la plus importante. Le Conseil constitutionnel a la capacité d'annuler une loi, quand bien même celle-ci serait-elle votée par l'unanimité du Parlement, c'est-à-dire de la priver d'effet, s'il considère... Conseil constitutionnel, que cette loi est contraire à une ou plusieurs dispositions de la Constitution et des textes constitutionnels.
8: C'est donc bien
9: ça, c'est le cadre.
8: C'est un tribunal. On va rappeler simplement, il y a trois tribunaux suprêmes en France. Conseil d'État,
9: le Conseil
8: sur l'administratif.
9: D'État, c'est le sommet de l'ordre administratif.
8: La Cour de cassation
9: judiciaire.
8: Voilà.
9: Et effectivement, alors là, ce n'est pas une juridiction de dernier instant, c'est une juridiction de premier et dernier ressort, si tant est qu'on l'appelle juridiction. Effectivement, c'est le Conseil constitutionnel. Il y a une autre juridiction qu'on appelle le tribunal des conflits qui arbitre entre l'ordre administratif et l'ordre judiciaire. Comme ça, le tableau, il est clair. Maintenant, sur le Conseil constitutionnel, lui, il s'intéresse à la constitutionnalité des lois. Et alors, tout à l'heure, vous parliez d'historique, je pense qu'effectivement, c'est important de comprendre pourquoi. D'où sort ce Conseil constitutionnel ?
8: Quelles sont ses prérogatives en 58 ?
9: Alors, en 1958, alors déjà, ce qu'il faut comprendre, c'est que c'est un élément nouveau. C'est-à-dire qu'il n'y a pas de Conseil constitutionnel. Mais avant 1958, il y avait, si vraiment je vais être tout à fait complet, un comité constitutionnel de 1946 à 1958, mais qui n'a ouvert la bouche qu'une seule fois, et dont les compétences étaient en réalité assez restreintes. Mais je passe cet épisode, mais je veux être complet. À partir de 1958... Le général de Gaulle, sous l'impulsion décisive de Michel Debré,
8: oui.
9: Quand on regarde les travaux relatifs à l'élaboration de la Constitution de la Ve République, c'est très clair, c'est Michel Debré qui insiste le plus pour la création de ce Conseil. Pourquoi ? Et c'est là où ça nous paraît très éloigné. Le Conseil constitutionnel était conçu, selon le mot de Michel Debré, comme un fusil braqué par l'exécutif contre le Parlement. C'est-à-dire que le Conseil constitutionnel était une garantie pour que l'on ne retombe pas dans la 4ème République. La 4ème République, c'était l'ultra-parlementarisme. Je caricature. Le Conseil constitutionnel est là précisément pour faire en sorte que le parlementarisme ne sorte pas de son lit. En un sens, que le Parlement ne légifère pas sur des questions qui concerne les pouvoirs du gouvernement, c'est-à-dire le pouvoir réglementaire. Vous savez, il y a deux articles dans notre Constitution, l'article 34 qui définit les pouvoirs de la loi et l'article 37 qui nous dit que tout ce qui n'est pas du domaine de la loi est du domaine du pouvoir réglementaire. Le pouvoir réglementaire, c'est
8: donc
9: le pouvoir...
8: de l'exécutif.
9: Exactement, de l'exécutif. Donc, au départ, le rôle du Conseil constitutionnel, je le redis, c'est la citation de Michel Debré, c'est un fusil braqué de l'exécutif sur le Parlement.
8: Au cas où il se comporte très mal.
9: Et d'ailleurs, le Conseil constitutionnel rend assez peu de décisions jusqu'à la fameuse décision de 1971. Et le Conseil constitutionnel, je précise aussi une deuxième attribution, est le juge de l'élection parlementaire. C'est-à-dire que c'est devant lui que sont soumis les recours relatifs à une éventuelle irrégularité à l'occasion d'un
8: scrutin. Et il valide le président de la République également, et l'élection
9: et
8: des députés.
9: Il prononce les résultats de l'élection présidentielle, et effectivement, il vérifie avant les parrainages, etc.
8: Et les comptes.
9: Et il vérifie, bien sûr, les comptes.
8: Il peut annuler une élection présidentielle.
9: Ou il peut même faire passer de manière frauduleuse, comme Roland Dumas l'a fait,
8: tout à fait,
9: s'agissant des comptes de Jacques Chirac, si ma mémoire est bonne. Donc, si vous voulez, le tableau est donc le suivant, c'est-à-dire, il est à la fois juge de l'élection, et il est juge de la conformité des lois à la Constitution.
8: Qui peut le saisir en 1958 ?
9: Alors, en 1958, seules trois autorités ont cette capacité. Aujourd'hui, c'est beaucoup plus large. Le président de la République, le président de l'Assemblée nationale et le président du Sénat. Donc, vous voyez bien que pour l'opposition, surtout que le président de l'Assemblée nationale, il est de la même couleur que la majorité, l'opposition a très peu de moyens, en réalité, de se servir du Conseil constitutionnel pour annuler une loi. Donc, c'est un outil qui, je ne veux pas dire qui est au service de l'exécutif, ce serait tout à fait caricatural, mais qui en tout cas n'est pas au service du Parlement.
8: C'est
9: et d'ailleurs, le général de Gaulle place un de ses proches c'est systématiquement de la même couleur que le président de la République.
8: Je me souviens de Roger Frey.
9: Alors Roger Frey est arrivé un petit peu avant,
8: peu après.
9: Mais effectivement, Roger Frey était un gaulliste, tout à fait.
8: C'est lui,
9: il y a eu avant Gaston Poniatowski, qui était un proche du général de Gaulle, etc. Et donc,
8: Paletsky, je crois.
9: J'ai dit Poniatowski. Oui, non, Poniatowski, c'est Giscard, c'est après.
8: Gaston Paletsky,
9: tout à fait. Et le Conseil constitutionnel de 1958 jusqu'à 1971 rend assez peu de décisions au fond et se contente, et ça c'est important, de ne vérifier que la conformité de la loi votée par le Parlement à la Constitution de 1958, c'est-à-dire le texte fondamental, le texte le plus important, si vous voulez, c'est la loi des lois, comme on l'appelle, notre Constitution, de 89 articles. Et c'est tout.
8: Tout ça va changer. Mais rien que le texte.
9: Et tous les auditeurs, tous les Français peuvent aller lire, et je leur conseille de lire ce texte qui est assez court et qui est assez bien rédigé et assez clair.
8: Jusque-là,
9: sur lequel l'interprétation n'est pas excessive. Et vous voyez bien
8: jusque-là, il fonctionne normalement et on le consulte de temps en temps. Et en 1971, tout d'un coup, Conseil décide d'élargir ses prérogatives à l'article 1er de la Déclaration.
9: C'est plus que ça encore. À partir de 1971, donc à partir d'une décision dite du 16 juillet 1971, liberté d'association.
8: Sous
9: la présidence de Georges Pompidou.
8: Jacques Chaban-Delmas étant Premier ministre.
9: Absolument. Le Conseil constitutionnel considère que est constitutionnel, non pas simplement à valeur constitutionnelle, non pas simplement le texte de 89 articles, mais le préambule de la Constitution. Et le préambule de la Constitution de 1958 fait référence au préambule de la Constitution de 1946, à la Déclaration des droits de l'homme et du citoyen, etc. Et là, si vous voulez, on bascule dans autre chose. Pourquoi ? Et je pense que ça, c'est très important de comprendre, parce que c'est le basculement fondamental. Ces textes sont des textes d'essence plus philosophique que juridique.
8: Et moraux.
9: Et moraux, si vous voulez. Ce sont de grandes proclamations. Ce ne sont pas des textes qui sont là pour arbitrer les pouvoirs des différentes institutions, ce qui est l'essence de la Constitution de 89, c'est-à-dire pouvoir du Parlement, pouvoir du Président, les juges, etc. Le préambule de la Constitution et la Déclaration des droits de l'homme et du citoyen sont des textes qui sont des proclamations vagues, généreuses, mais qui ne peuvent pas avoir une application directe et concrète.
8: Le Conseil constitutionnel peut se prévaloir de cette phrase « Les hommes naissent libres et égaux en droit »
9: pour en
8: juger la validité d'une loi en 2026 du Parlement français. C'est hallucinant.
9: Bien sûr. Au nom d'ailleurs d'un principe qu'il dégage à valeur constitutionnelle, le principe d'égalité. La difficulté, c'est que ce principe, ces différents principes qui sortent du chapeau du Conseil constitutionnel sur la base de l'interprétation de ces textes, ont fait floraison. Et la dimension est évidemment politique. Donc en fait, c'est même pas on va donner au juge, c'est le juge s'est approprié des textes dont la subjectivité est si puissante qu'il est devenu, à partir de cet instant, une institution véritablement politique. Vous voyez, et c'est ça ce que je pense, moi c'est ce que j'essaye de dire, c'est que on dit souvent que le problème du Conseil constitutionnel, et c'est un problème, qu'il est composé de politiques, à majorité de politiques, qu'il est nommé par des hommes politiques, etc. C'est un sujet. Mais ce sujet occulte l'autre. Et l'autre, c'est bien la dimension matérielle des textes que le Conseil constitutionnel a sous sa compétence. C'est-à-dire le préambule de la Constitution, la Déclaration des droits de l'homme et du citoyen, et en 2005, la Charte de l'environnement.
8: Bien sûr.
9: Qui est aussi une proclamation généreuse, mais vague, et qu'il faut nécessairement interpréter. Et cette interprétation, elle devient, au fil du temps et des décisions, politique.
8: Voilà, le point est fait sur cette première étape. Nous avons posé, Maître Pierre Gentillet a posé le cadre dans lequel le Conseil constitutionnel peut agir. Vous restez avec nous, vous nous appelez au 0826-300-300, Emmanuel Galasso attend votre appel. Vous n'êtes peut-être pas concerné directement, mais si, parce que les décisions du Conseil constitutionnel ont une incidence sur le droit de ce pays, sur la vie politique, sur la vie sociale, et peut-être pouvez-vous considérer vous aussi que quelquefois, dans certaines situations, le Conseil constitutionnel a outrepassé peut-être les prérogatives qui devraient être démocratiquement, légitimement les siennes. Et Pierre Gentillet répondra à vos questions ou participera à un échange si vous avez un avis à donner. Et surtout, n'hésitez pas, sur Sud Radio, nous parlons vrai, et nous attendons votre avis et votre appel au 0826-300-300, à tout de suite.
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8: Vous êtes bien sur Sud Radio, il est 13h20 et nous parlons avec Maître Pierre Gentillet, avocat spécialiste de questions constitutionnelles et institutionnelles, des prérogatives du Conseil constitutionnel. Pendant ce premier quart d'heure, merci Maître d'avoir fait ce décryptage, cette explication, recadrer ce qu'était le Conseil constitutionnel à sa naissance, à sa création en octobre 1958, lorsque la Constitution a été promulguée et approuvée par référendum par le général de Gaulle. On a vu qu'il a élargi ses pouvoirs en 1971 en intégrant le préambule de la Déclaration des droits de l'homme et du citoyen qui lui donne un champ d'action. On passe de l'hélicoptère à l'avion à réaction au niveau d'extinction de ses pouvoirs. Et là, je voudrais voir avec vous concrètement quels sont les cas depuis une quinzaine ou une vingtaine d'années où on peut considérer que le Conseil constitutionnel s'est octroyé un pouvoir ou a pris une décision qui n'est peut-être pas conforme à la volonté démocratique du peuple français.
9: Ah mais là, la question d'emblée que vous posez, c'est la question de savoir qui est souverain en démocratie. C'est-à-dire que si demain, et le Conseil constitutionnel pose par lui-même et par sa compétence cette question, si demain une loi est votée à l'unanimité des parlementaires qui, je vous rappelle, sont détenteurs d'une partie de la souveraineté.
8: Je vous pose une question très concrète. Demain, le Parlement de la République française, Sénat et Assemblée nationale réunis, décident de modifier le droit du sol. Je ne veux pas dire de l'abroger, mais de le modifier.
9: Réunis, c'est par congrès, attention, c'est différent. Mais
8: on va dire Assemblée nationale.
9: Oui, Assemblée
8: majorité,
9: c'est...
8: nouvelle majorité oui. À l'Assemblée nationale, on modifie. C'était un peu l'idée de Bruno Retailleau quand il a parlé des tas de droits, il faut le repenser. Oui. Est-ce qu'on peut repenser le droit du sol de façon à ce qu'il soit plus conforme à l'attente des Français aux besoins de la République? Qu'est-ce que peut faire le Conseil constitutionnel dans ce cas-là? Ou est-ce que cette loi est-elle envisageable depuis la disposition voulue par Robert Badinter quand il était président du Conseil constitutionnel?
9: Alors en effet, il y a beaucoup de choses dans ce que vous dites. Si demain, une majorité à l'Assemblée nationale...
8: Écrasante,
9: même à l'unanimité si vous voulez, décidait de voter une loi, par exemple, pour abroger le droit du sol, il y a toutes les chances pour que le Conseil constitutionnel censure cette loi et qu'elle ne passe pas. Puisque on parlait des grandes décisions du Conseil constitutionnel, j'ai évoqué la décision de 71, il y en a une autre, celle de 1993. Souvenez-vous, à l'époque, c'est Charles Pasqua qui décide, et la droite RPR qui est au pouvoir...
8: Il est ministre de l'Intérieur.
9: Il est ministre de l'Intérieur, effectivement, de légiférer de manière assez énergique sur les questions migratoires. Et le Conseil constitutionnel, qui est présidé à l'époque par un proche de François Mitterrand, Robert Badinter, décide... au nom, non pas de la Constitution de 1958, mais du préambule de la Constitution ou de la Déclaration des droits de l'homme, un des deux textes...
8: En tout cas, de la disposition de 71, c'est la première fois qu'il l'utilise.
9: De censurer la loi Pasqua. Et il y a un ensemble de principes qui ont été posés effectivement ce jour-là, qui, même pas seulement me font dire, mais qui font dire en fait à tous les juristes attentifs, qu'aujourd'hui, la suppression du droit du sol n'est pas possible par une simple loi. Ou alors, elle est très, très fortement improbable du fait d'une censure du Conseil constitutionnel. Donc voilà typiquement la question qui est posée de savoir qui est souverain. Est-ce que ce qui est souverain, c'est les représentants du peuple français
8: national.
9: Ou alors, effectivement, des juges qui sont censés appliquer un ensemble normatif abstrait, mais qu'ils interprètent à leur volonté.
8: Maître Gentillet, quel serait le biais institutionnel par lequel, si le peuple français souverain décide de modifier ce droit du sol, il faut passer par quelle procédure légale?
9: Il y en a une, et c'est la seule. C'est le référendum.
8: Alors, au nom de l'article 11?
9: Il y a deux voies possibles. La voie de l'article 89 est assurément la plus complexe, puisque le référendum n'est pas direct. Il faut passer d'abord par l'Assemblée nationale, puis par le Sénat, et enfin... un référendum. Ou alors vous réunissez le Congrès, mais je ne vais pas entrer dans ces détails. L'autre, qui est le sujet, c'est l'usage de l'article 11. L'article 11 de la Constitution permet au président de la République de soumettre tout projet de loi, avec un certain nombre de domaines limités, auxquels n'est pas référencée l'immigration, à référendum. Et donc, effectivement, la question qui va se poser, c'est que si demain, admettons effectivement cette loi est censurée au Parlement, le président de la République décide de passer par un référendum, article 11, le Conseil constitutionnel n'a pas la compétence pour s'opposer à un référendum qui a déjà été prononcé.
8: C'est sûr, ça.
9: Certain. En revanche, le Conseil constitutionnel, c'est technique, mais peut s'opposer au décret de convocation des électeurs au référendum.
8: Oh.
9: C'est une jurisprudence de 2000, c'est la jurisprudence du début des années 2000, la jurisprudence Oschmai, pour son nom. Et dans cette jurisprudence, sur laquelle je ne vais pas me faire lancer dans un grand
8: développement... On le voit mal se risquer à cette hypothèse.
9: Le Conseil constitutionnel a laissé dire, mais je prends des grands guillemets, a laissé dire qu'il pourrait effectivement censurer un décret de convocation au référendum. Alors, si demain, faisons le cas pratique, le Conseil constitutionnel était saisi sur un décret de convocation, sur un référendum portant suppression du droit du sol, je pense qu'il y a de fortes chances pour que le Conseil constitutionnel censure ce décret. Et là, effectivement, s'ouvre un grand moment, une grande béance dans notre droit, un grand vide normatif que la Constitution n'a pas prévu, c'est que se passe-t-il ? Eh bien là, il y a deux possibilités. La première, c'est que le président de la République décide de se soumettre à la décision du Conseil constitutionnel et la réforme, le référendum est enterré. Ouais. Ou alors, il décide d'aller outre la décision du Conseil constitutionnel. Et alors là, il y a 2-3 semaines de débats qui vont être assez agités sur le plan politique, médiatique. Ouais. Mais par contre, une fois que le référendum est passé, dans l'hypothèse où ce référendum rendrait raison au président de la République, alors le Conseil constitutionnel, et ça c'est une jurisprudence de 1962, n'a pas la compétence pour s'opposer à la décision souveraine du peuple français.
8: Voilà, encore heureux.
9: Oui.
8: Encore heureux.
9: Mais il faut le préciser.
8: Que faudrait-il pour qu'un nouvel exécutif, président de la République, gouvernement, et puis ensuite pouvoir législatif, le Parlement, décide d'annuler cette disposition de 1971, octroyant au Conseil constitutionnel la possibilité de prendre ses décisions en vertu du préambule de la Constitution? Est-ce qu'on peut revenir à 1970?
9: Mais vous savez,
8: techniquement, ça se passerait comment?
9: Vous savez, je veux quand même rappeler une chose, hein, le droit, c'est ce que les hommes décident d'en faire.
8: Oui, bien sûr. Oui.
9: Bon, alors parfois il y a des dérives, on l'a vu, c'est la dérive de 71. Si demain...
8: On veut l'annuler.
9: On veut effectivement revenir sur cette décision qui, je le rappelle pour les auditeurs qui nous prendraient en cours de route, permet au Conseil constitutionnel de censurer une loi au nom non pas de la Constitution, mais de principes philosophiques assez flous, assez vagues, assez peu juridiques, de la déclaration des droits de l'homme et du citoyen, etc.
8: C'est open bar, là.
9: Alors,
8: c'est open bar.
9: C'est très simple, il suffit simplement pour le Congrès ou simplement par référendum de décider une modification de la Constitution. Et à l'article 61, qui prévoit la compétence du Conseil constitutionnel, vous avez simplement à rajouter, il est dit, le Conseil constitutionnel vérifie de la conformité des lois à la Constitution,
8: oui.
9: Point, vous rajoutez deux mots, de 1958.
8: Voilà.
9: Ou vous, si vraiment vous voulez aller plus loin, à l'exception de son préambule.
8: De son préambule.
9: Et vous chassez tout ce qui était dans cette dimension, c'est-à-dire tout le préambule, le préambule de 1946 auquel il est fait référence, la déclaration des droits de l'homme et du citoyen, etc. Et donc vous restez sur les 89 articles, et donc on reste sur des éléments qui sont, tout n'est jamais totalement objectif, mais tout de même moins subjectif que la déclaration des droits de l'homme et du citoyen.
8: Ce qui est déjà très bien. Décrivez-nous ce qui s'est passé au moment de la loi sur l'immigration. Comment on a l'impression que c'est l'Élysée qui a appelé. Le président de la République avait dit, de toutes les manières, il y a des chances que ce soit retoqué par le Conseil constitutionnel.
9: Alors,
8: on n'a aucune preuve qu'il y ait eu des coups de téléphone. Mais le président de la République, s'il est copain avec le président du Conseil constitutionnel, peut lui dire, rends-moi service, ça va passer au Parlement, mais invalide-moi cette loi.
9: Alors,
8: c'est pas inenvisageable.
9: De mémoire, je veux pas dire de bêtises, au moment effectivement cette loi sur l'immigration, donc c'était en 2024, si ma mémoire est bonne, le Conseil constitutionnel avait considéré, alors c'est une expression encore une fois un peu technique, que un grand nombre de dispositions de la loi pour lutter contre l'immigration illégale, etc., étaient contraires à la Constitution, mais constituaient ce qu'on appelle des cavaliers législatifs, c'est-à-dire éléments qui était hors sujet, c'est-à-dire des éléments qui avaient été rajoutés par le parlementaire par voie d'amendement.
8: Tout le terme de cavalier, il a sauté par-dessus la barrière, voilà.
9: Hors sujet par rapport au texte initial. Sauf qu'encore une fois, là, je me souviens, j'avais commenté, et d'ailleurs je crois chez vous, d'ailleurs, cette décision, le Conseil constitutionnel a fait ici une interprétation tout à fait extensive d'une appréciation, alors que normalement, ce doit être apprécié de manière très large, hein. C'est même indiqué dans la Constitution, le parlementaire peut ajouter tout amendement avec un lien, même indirect, avec le texte original. Donc voilà, donc là le Conseil constitutionnel effectivement a privé d'effet une grande partie de cette loi immigration, mais vous savez, le Conseil constitutionnel, il y a un dernier élément qui change aussi, ça je l'ai pas dit, par rapport à 1958, c'est que le Conseil constitutionnel, il était toujours saisi, et ça c'est très important, j'ai oublié de le dire, avant l'entrée en vigueur d'une loi. c'est-à-dire avant le, juste après le vote, voilà. Mais avant la promulgation par le président de la République. Depuis 2008, grâce ou à cause de Nicolas Sarkozy, tout dépend comment on l'entend, le Conseil constitutionnel, par ce qu'on appelle la question prioritaire de constitutionnalité,
8: oui.
9: peut, à l'occasion d'un litige en cours, être interrogé...
8: La QPC.
9: Exactement, la QPC, question prioritaire de constitutionnalité, peut être interrogé sur une loi qui est déjà en vigueur et vérifier si elle est conforme à la Constitution. Et si elle n'est pas conforme, il peut la censurer. Un exemple dont, qu'on évoquait tout à l'heure, c'est l'affaire Cédric Herrou, c'est-à-dire ce passeur de migrants qui était sanctionné par une loi qui effectivement interdisait de porter assistance à des personnes en situation irrégulière. Cette loi a été jugée contraire à la Constitution, car contraire au principe de fraternité.
8: Maître Pierre Gentil, on y revient dans un instant. Vous nous appelez sur 0826-300-300. C'est un sujet peut-être précis, ardu, mais en même temps très clair à comprendre, et qui nous concerne tous, puisque c'est la vie de nos démocraties, c'est le rôle de nos institutions, c'est les capacités du par le pouvoir exécutif et législatif de représenter la volonté du peuple français, et de savoir est-ce qu'il y a une institution qui a le droit de dire, eh ben moi j'ai pas envie, finalement on le fait pas. À tout de suite, vous restez sur Sud Radio.
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9: Vous êtes bien sur Sud Radio, il est 13h34, donc la parole est à ceux qui nous écoutent, elle est toujours à ceux qui nous écoutent, mais plus particulièrement à 13h30, parce que vous avez suivi mon échange avec Maître Pierre Gentillet, spécialiste de questions institutionnelles et constitutionnelles. Nous débattons des pouvoirs et des prérogatives du Conseil constitutionnel actuel, et nous voulons savoir si ces décisions sont toujours conformes à la volonté du peuple français et aux réalités démocratiques. Nous sommes en ligne avec Pierre, qui nous appelle de Toulouse. Bonjour Pierre.
10: Bonjour.
9: Bon, vous êtes plutôt satisfait du rôle du Conseil constitutionnel et des récentes décisions qu'il aurait prises, si je comprends bien.
10: C'est tout à fait ça, et la seule chose que je dirais, c'est peut-être les membres du Conseil constitutionnel qui sont peut-être à revoir. C'est-à-dire que systématiquement, on y met des gens qui sont des anciens ministres, des anciens... Et moi, ça me gêne un peu, parce que, justement, c'est là où, parfois, d'un point, selon la couleur politique, les décisions sont prises, alors qu'à l'inverse, il devrait y avoir une totale neutralité.
9: Bien sûr, bon, Maître Pierre Gentillet, ce que nous dit Pierre de Toulouse, c'est que l'institution en elle-même, elle n'a pas de défaut, elle est ce qu'elle est. Par contre, elle est composée par des personnalités politiques nommées par des personnalités politiques, que sont le président de la République, le président de l'Assemblée nationale et du Sénat, et il nomme des militants, quelque part, d'une certaine façon. Et ça peut peut-être venir de là, le problème de la déviance.
11: J'entends ce qui est dit, et effectivement, c'est une critique qui revient assez fréquemment sur la composition du Conseil constitutionnel, et si vous allez regarder aujourd'hui les membres du Conseil constitutionnel, vous y verrez une majorité relative, pas absolue, une majorité tout de même. Vous avez Alain Juppé, vous avez l'actuel président du Conseil constitutionnel, Richard Ferrand, vous avez Monsieur Mézard, si je ne dis pas de bêtises, qui était ancien sénateur.
9: Madame Gouraud, d'ailleurs.
11: Jacqueline Gouraud, bon. Donc, vous avez effectivement une composition relativement, mais assez importante, de façon assez importante, politique. Pour autant, votre auditeur disait tout à l'heure que ça permettrait d'amener de la neutralité. Et c'est là où moi, je ne suis pas d'accord. Je pense que la neutralité n'est pas possible dès lors que les textes qui sont sous la compétence du Conseil constitutionnel, je le rappelle, la Déclaration des droits de l'homme et du citoyen, la Charte de l'environnement, le préambule de la Constitution de 1946, sont des textes qui ne sont pas neutres. Ce sont des textes dont la teneur politique est évidente et qui obligent le Conseil constitutionnel, quand bien même il serait composé de juristes, 100% juristes,
9: oui,
11: à faire de la politique. Encore une fois, j'insiste.
9: Donc pour vous, c'est
11: le point le plus important,
9: là.
11: Absolument. Le point le plus important, c'est celui-ci. Ce ne sont pas tant les hommes que les textes qui sont sous sa compétence.
9: Pierre, est-ce que les récentes décisions du Conseil constitutionnel vous ont toujours satisfaites ou vous les avez conformes à la volonté du peuple, vous les avez considérées conformes à la volonté du peuple français ?
10: Disons que j'ai souvent remarqué qu'elles avaient justement, comme je le disais, une couleur politique en fonction des gens qui prenaient des décisions et de ceux qui avaient été nommés. Et je dirais que forcément, le Conseil constitutionnel reste quand même du droit, mais il n'y a pas de neutralité dans le droit. Donc forcément qu'il y a à un moment donné une tendance politique. Bon, là on est sur une constitution de 58. La constitution de 58, on sait très bien, c'est donc le général de Gaulle, et il est évident qu'on a une couleur politique qui est... qui retransmet. Enfin, on le sent bien. Donc moi, pour moi, considérer que l'on peut faire, que l'on peut créer des lois qui soient totalement neutres, je ne sais pas dans quelle mesure c'est possible.
9: Vous avez raison, Pierre. Et on peut même considérer que la Constitution de 1958 restreint les pouvoirs de la représentation nationale, notamment de l'Assemblée nationale, par rapport à la 4e et la 3e République. Et en plus, par mesure de précaution, comme l'a indiqué tout à l'heure Pierre Gentillet, Michel Debray dit, on va quand même en plus un organisme de contrôle qui sera braqué sur le Parlement au cas où celui-là irait trop loin. C'est un peu ce qui s'est passé, Pierre Gentillet.
11: Oui, c'est un peu ce qui s'est passé. Alors ensuite, je voudrais quand même rajouter sur cette, revenir sur cette question de la neutralité, c'est très important. Ce que dit votre auditeur...
9: Pierre tient à cette neutralité. Et il dit, mais attention, si ce sont des militants politiques, forcément la neutralité est un...
11: Oui, alors, je suis tout à fait d'accord avec lui. Et d'ailleurs, même quand il dit que le droit n'est pas neutre. Et d'ailleurs, vous savez, qu'est-ce que c'est une loi au départ ? Une loi, donc, c'est du droit. Hein. Oui. Une loi au départ, c'est un débat au Parlement.
9: Oui.
11: Donc c'est une question essentiellement politique. Donc le lien entre la politique et le droit, c'est évident.
9: Mais on a vu des verdicts politiques dans l'histoire assez régulièrement.
11: Oui, bien sûr, mais simplement, justement, le propre du droit, c'est d'arriver à essayer de neutraliser autant que possible, à objectiver ce qui au départ était essentiellement subjectif. C'est-à-dire qu'on arrive sur une décision, ou d'autres, certains diraient, sur un compromis, et on le fige. Vous voyez, par exemple, aujourd'hui, la loi sur l'interruption volontaire de grossesse, au départ, c'était un grand débat. Bah, aujourd'hui, en fait, c'est devenu une pierre angulaire de notre droit,
9: c'est vrai
11: pour beaucoup. Bon, ouais. Moi, ce que je dis simplement, c'est que, bien sûr, qu'on ne peut pas arriver à la totale neutralité, et d'ailleurs, à l'origine, les choses ne sont pas neutres. Pour autant, il y a une échelle de mesure. C'est-à-dire que, entre le texte de la Constitution qui nous dit le président de la République est élu pour 5 ans, bon, et je crois que c'est l'article 5 ou 6, je ne veux pas dire de bêtises, et de l'autre côté, l'article je ne sais pas quoi de la Déclaration des droits de l'homme citoyen, ou même l'article plus connu, les hommes naissent et demeurent libres et égaux en droit, vous conviendrez que entre ces deux règles, il y en a une dont la marge d'interprétation, et d'ailleurs, on le voit avec la façon dont le Conseil constitutionnel utilise le principe dit d'égalité, on voit que là, il y a une très forte subjectivité.
9: On va du simple constat administratif et légal à une interprétation, j'allais dire, idéologique des dispositions légales.
11: Le but du droit, encore une fois, il ne peut pas l'atteindre, mais c'est son but. Le but du droit, c'est d'objectiver au maximum la règle. D'accord.
9: Sur le Caeno, je suis désolé.
11: Maître,
9: sur le Caeno, c'était le résultat d'un tribunal. La conséquence fut celle, c'est comme si c'était des juges qui s'étaient prononcés sur le cas. Héros, celui qui est la personne qui passait des.
11: Héros. J'avais pas entendu.
9: Sur le cas.
11: Là, typiquement, excellent exemple. C'est-à-dire qu'en 2018, le Conseil constitutionnel a censuré la loi qui interdisait effectivement, et par exemple ici à ce passeur de migrants, d'héberger des personnes en situation irrégulière au nom du principe de fraternité. Et le principe de fraternité, je vais donner un exemple très simple à notre auditeur. Le principe de fraternité, ici, le Conseil constitutionnel nous dit, il y a un principe de fraternité à valeur constitutionnelle. Pourquoi ? Parce que le mot fraternité est dans la devise, et il se retrouve, à raison de 2 ou 3 occurrences, dans le texte de la Constitution. Premier élément, que je trouve assez fou, parce que du coup, on va inventer un principe de fraternité. On pourrait inventer plein d'autres principes à partir de plein d'autres mots dans la Constitution. Deuxièmement, on considère que ce principe de fraternité ici va censurer la loi qui sanctionne le passeur de migrants parce qu'il héberge des personnes en situation irrégulière. Et pardonnez-moi, le principe de fraternité, même dans le sens latin frater, frater, ça veut dire le frère, ceux qui appartiennent à la même fratrie, pas à l'universalis,
9: on est d'accord.
11: Pas à l'humanis, pas à quelque chose qui dépasse la communauté nationale, qui par ailleurs, fraternité, si on termine le cours de droit jusqu'au bout, la fraternité, c'est dans la devise nationale, donc c'est la fraternité dans les membres de la même nation.
9: En l'occurrence,
11: vous voyez bien ici toute la partialité et la subjectivité.
9: En l'occurrence, le Conseil constitutionnel s'est comporté en tribunal, il a donné un jugement. Nous avons Eric qui nous appelle de Paris. Bonjour Eric.
12: Bonjour. Mais j'écoute votre émission et l'exposé de Maître Pierre Gentillet qui est absolument remarquable, très clair et très pédagogue. Bon, moi personnellement, je voulais faire apporter deux petites observations personnelles. Sur la nomination, je n'ai aucun problème. On nomme des politiques ne me choque pas en soi, ça a toujours été cela, et je pense que c'est nécessaire, et ils ont une certaine expérience qui sortent de l'administratif et du juridique, et peuvent apporter une vision humaine qui est bonne. En revanche, pour moi, le véritable problème, c'est la décision de 1971, qui élargit d'une manière considérable, et quand on donne aux juristes, ou aux pseudo-juristes, enfin bon, je n'en sais rien, la possibilité d'interpréter les textes, ils s'en donnent généralement à cœur joie.
9: Oui, ils s'en privent pas.
12: C'est presque l'ADN de leur métier et de leur formation. Donc, je ne leur jetterai pas la pierre, mais l'erreur a été cela, et j'ai écouté avec beaucoup d'intérêt Maître Pierre Gentilier, disant qu'on pouvait, dans la Constitution, dans l'article 61 dont il parlait, la possibilité de revoir cela, en y mettant donc des limites et en revenant sur cette décision, bah, je serais assez partisan de cela, mais je pense que ça y aurait un sacré tohu-bohu pour celui qui oserait présenter cette mesure. Alors il faudrait beaucoup de courage, sans doute une majorité absolue à l'Assemblée nationale, et sans doute beaucoup de détermination de la classe politique pour revoir cela. Mais je pense que c'est la bonne solution, la bonne voie.
9: Et peut-être même un référendum, Eric, parce qu'il n'est pas sûr que sur la voie parlementaire...
12: Peut-être même un référendum. Maître Gentilier,
9: je vous écoute.
11: Alors, deux remarques en fonction des deux remarques qui ont été avancées par votre auditeur. La première, c'est sur effectivement la composition du Conseil constitutionnel. Moi, je pense qu'effectivement, c'est le problème majeur. Je vais même aller plus loin. On critique souvent le fait que les présidents de la République, les anciens présidents de la République, puissent siéger au Conseil constitutionnel. Bah, pour ma part, j'ai beaucoup réfléchi, et je continue encore à y réfléchir, et je suis... Alors je sais que c'est à rebrousse-poil de tout le monde, mais je suis plutôt favorable au fait que les présidents de la République puissent siéger. Je vais juste vous expliquer pourquoi. Parce qu'on dit assez souvent, bah oui, ça va politiser encore plus l'institution. Vous savez ce que j'en pense, vous savez que c'est pas de sujet majeur. Mais je pense surtout que on dit à tort que le Conseil constitutionnel, le général de Gaulle, a donné aux anciens présidents de la République la possibilité de siéger, et notamment au fameux René Coty, oui. Et soi-disant, ce serait une manière pour lui d'éviter qu'il soit dans le besoin. Bon, René Coty avait une carrière de député ou de sénateur, de parlementaire, il était largement à l'abri du besoin, ça ne tient pas une seule seconde. Oui. Je pense en revanche que le général de Gaulle a une très bonne lecture de notre Constitution, en ce sens que le président de la République est quand même le garant, ou certains diraient le gardien de la Constitution, et donc des institutions. Ce faisant, pendant 7 ans, puis aujourd'hui 5 ans, il a pratiqué ces institutions. Et il avait pour mission de les garder, de les maintenir, tout en étant bien sûr un acteur politique.
9: Il les connaît de l'intérieur.
11: Bien sûr, il les connaît de l'intérieur. Et dans la vision du général de Gaulle, le président de la République, attention, il est au-dessus des partis. Hein, ce n'est pas un chef de parti. Il n'a même plus normalement de couleur politique. Donc le fait qu'il siège en tant qu'il y a un ancien président de la République, des anciens présidents de la République qui siègent au Conseil constitutionnel, ne me paraît pas complètement fou et ne me choque pas.
9: On continue la conversation avec Maître Pierre Gentilier. Éric, vous restez avec nous, on va poursuivre la conversation dans quelques instants. Vous pouvez nous appeler au 0826 300 300. C'est un sujet qui peut vous toucher, qui peut vous intéresser, ou vous avez peut-être besoin, au contraire, de lumière et de précision sur ces enjeux constitutionnels. N'hésitez pas à nous appeler. Emmanuel Galasso attend votre appel. À tout de suite sur Sud Radio.
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9: Vous êtes bien sur Sud Radio, il est 13h49, un dernier quart d'heure sur le sujet du Conseil constitutionnel qui, même s'il est un petit peu ardu et précis, nous passionne. Et je suis évidemment avec un spécialiste, avocat Pierre Gentillet, qui connaît comme sa poche notre Constitution et parle de cette institution avec un certain franc-parler parce que des problèmes ont été soulevés sur le fait est-ce que le Conseil constitutionnel respecte la volonté démocratique et la souveraineté du peuple français.
11: Est-ce que c'est son rôle ?
9: Est-ce que c'est son rôle ? Voilà. Nous avons Jean-Paul qui nous appelle de Toulouse. Bonjour Jean-Paul.
27: Oui, bonjour Perico. Alors bonjour Maître Gentillet.
9: Vous êtes catégorique, Jean-Paul. Vous pensez qu'on pourrait se passer du Conseil constitutionnel ?
27: Ah ben non seulement on peut s'en passer, mais il faudrait que l'on s'en passe. Parce que quand j'ai entendu Maître Gentillet tout à l'heure parler des super pouvoirs que s'est octroyé le Conseil constitutionnel en 1971... j'ai fait un bond quand j'ai entendu ça. Et quand j'entends aussi que tous les anciens présidents de la République veulent faire partie du Conseil constitutionnel, plus tout un tas d'hommes politiques, tous dans le besoin, quand on gagne 30 000 ou 50 000 euros par mois, on est dans le besoin, c'est clair. Donc c'est une honte vis-à-vis des Français. Cette institution, on doit la supprimer. Ça fera des économies. Et on empêchera de nuire un certain nombre de personnes à la France et aux Français, parce qu'en fait, ces gens-là sont nuisibles, fondamentalement nuisibles.
9: Jean-Paul, j'en discutais avec Pierre Gentillet hors antenne, il me citait les cas des démocraties qui n'ont pas de conseil constitutionnel, la Grande-Bretagne et la Suisse qui sont irréprochables n'ont pas de conseil constitutionnel. Maître Pierre Gentillet, voilà. Jean-Paul suggère la suppression du conseil constitutionnel. D'abord, est-ce que vous êtes d'accord ? Deux, est-ce que c'est envisageable ?
11: Alors, envisageable.
9: Ici, c'est le parlons vrai, hein. Vous dites ce que vous avez envie de dire.
11: Je vais vous le dire. Mais l'avantage, c'est que je peux développer. Donc, je vais vous le dire en développant. Je veux déjà rappeler en préambule que nous avons vécu pendant longtemps sans conseil constitutionnel. Je l'ai rappelé tout à l'heure, la Troisième République, elle a duré plus de 70 ans. Bon, c'était pas une affreuse dictature, hein. Donc on a bien eu des régimes, et même la Quatrième République, il n'y avait pas vraiment de conseil constitutionnel, c'était un comité constitutionnel. Bref, donc c'est tout à fait possible. Maintenant, si vous me posez la question, est-ce que je suis favorable à la suppression du conseil constitutionnel? J'ai pas encore tranché. Moi, j'aurais tendance à dire que le conseil constitutionnel peut conserver une utilité, déjà en tant que juge de l'élection.
9: Oui.
11: Parce qu'on oublie, il y a aussi cette mission-là. Et aussi, malgré tout, je n'ai pas encore tranché complètement, sur une forme de contrôle de constitutionnalité, mais un contrôle de constitutionnalité qui pourrait être effectivement restreint, et déjà restreint dans son périmètre, c'est-à-dire on oublie la Déclaration des droits de l'homme et du citoyen, ça c'est très très clair.
9: Bien sûr. Et
11: peut-être qu'effectivement les modalités de saisine pourraient être restreintes. Et enfin, moi c'est ce que je pense, ça, c'est des modèles qui ont été imaginés par de grands juristes, des cas où par exemple, vous voyez, on peut tout faire avec le droit, admettons qu'une décision du Conseil constitutionnel ne nous satisfait pas, et bien qu'il y ait la possibilité là-dessus d'un référendum d'initiative citoyenne, ou même que le Parlement puisse se prononcer derrière avec une majorité plus importante et emporte la décision sur le Conseil constitutionnel. On peut imaginer des modèles. Donc je ne suis pas, pour répondre à votre question, moi j'y réfléchis, hein, ça fait des années que je travaille sur ces sujets-là, que j'écris. Au départ, j'étais favorable à sa suppression. Enfin, j'étais favorable à la suppression. J'étais plutôt enclin à sa suppression. Mais plus on avance, plus j'avance dans ma réflexion, plus j'aurais tendance à dire qu'il faut le conserver, mais en tout cas, certainement pas dans la version post-71. Ça, c'est certain.
9: Donc, un arbitre des élections, oui. Et ensuite, vraiment, un contrôle maximum si un gouvernement violait vraiment la Constitution.
11: Oui, oui. Voilà, je pense que ça doit être une institution de dernier recours. C'est ça, mon idée.
9: Voilà. Donc, Jean-Paul, voyez, Hervé mitigé, mais vous, j'entends votre position et au vu de ce qu'il est devenu, je comprends, Jean-Paul, qu'on puisse considérer que si ça doit fonctionner
11: mais
9: comme ça...
11: Je le comprends tout à fait. Hein, c'est tout à fait possible. On peut discuter de tout. Hein.
9: C'est un peu votre idée.
27: Bien sûr. Tout à fait. Mais donc, à l'heure actuelle où on devrait chercher des économies un petit peu partout. Je pense aussi que là, ça sera un facteur d'économie, parce que je ne sais pas combien coûte ce Conseil constitutionnel, mais à mon avis, ça n'est pas négligeable. Ça n'est pas quelques SMIG.
9: Entendu, écoutez, peut-être que des partis politiques prendront cette idée au vol. Nous avons Laurent qui nous appelle de Mérignac. Alors vous, bonjour Laurent.
0: Oui, bonjour.
9: Bonjour. Vous Laurent, vous considérez qu'il faut quand même un arbitre à un moment donné?
0: Bah oui, il faut un gardien du temple, hein, parce que sinon, on voit bien la société qui se durcit, qui s'extrémise de plus en plus. S'il n'y a pas un gardien du temple et puis un juge arbitre, on va aller où, quoi? Et on l'entend bien sur l'auditeur précédent qui ne parle que des gens trop payés, etc., mais qui ne s'attache pas à la fonction et à quoi ça sert, quoi.
9: Bien sûr.
0: Donc on est dans une société où les gens regardent les choses en surface et pas en profondeur. Et ça c'est vraiment gênant.
9: Donc,
0: il faut que les institutions évoluent avec leur époque. Donc ça, je suis plutôt très d'accord avec l'avocat qui est avec vous.
9: Oui, Pierre Gentillet.
0: Voilà, j'avais oublié le nom, désolé. Mais on jette pas tout à la poubelle parce que les institutions, c'est le socle de notre société. Et à force de tout vouloir jeter, ben il va rester quoi? Et on voit bien que en marchant sur

0: à l'esprit originel tel que le voulait le général de Gaulle.
1: Bien sûr.
0: Et pas les partis politiques qui finalement ont eu la peau d'ailleurs du général de Gaulle,
1: oui,
0: en 1969.
1: Oui.
0: Donc je pense que finalement nos institutions, on doit les préserver, et même plus encore les restaurer.
1: Et ils ont le contrôle indirect du Conseil constitutionnel, ce que le général de Gaulle ne voulait pas.
0: Et effectivement, avec la dérive qu'on a évoquée ici du Conseil constitutionnel. Donc effectivement, en conclusion, moi je suis plutôt pour une restauration des institutions de la Ve République avec un pouvoir exécutif fort, certes tempéré par le Parlement, mais avec et par la magistrature et par les juges, bien sûr, par le pouvoir judiciaire, mais en même temps que, in fine, l'équilibre de ces trois pouvoirs ne conduise pas à la paralysie de la décision populaire. Et la décision populaire, c'est celle qui sort des urnes et celle qui sort du référendum, et elle ne doit souffrir d'aucun contre-pouvoir, car elle est la légitimité même de ces différents pouvoirs. Et ça, le président du Conseil constitutionnel ne doit pas l'oublier.
1: La notion de peuple souverain est dans l'article 1er de la Constitution. Il est le fondement de notre démocratie et est le seul garant.
0: La souveraineté du peuple s'exerce par la voix de ses représentants et par référendum.
1: Tout est dit. Merci Maître Pierre Gentillet d'avoir été avec nous. Nous avons éclairé sur ce sujet épineux du Conseil constitutionnel. Je pense qu'il y aura d'autres occasions de vous recevoir parce que nos institutions françaises sont souvent sujettes à polémiques et on a besoin d'un décryptage. À très bientôt.
0: Merci à vous.
1: Quant à nous, je vous dis à lundi. Voilà, nous allons voguer vers d'autres horizons pour aimer ce pays et le visiter un peu plus. Et je vous retrouve lundi prochain. Je vous laisse avec Brigitte Lahaie. Et demain, c'est André Bercoff qui prend les commandes de la France dans tous les états pour d'autres aventures informatives. Bon week-end.
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1: Les infos, nous retrouvons Léo Ardourel.
3: Bonjour à tous. Vers un élargissement de la liste des professions éligibles à une aide gros rouleur, c'est l'une des pistes envisagées par le gouvernement, alors que Sébastien Lecornu doit annoncer de nouvelles aides en fin d'après-midi face à la hausse des prix du carburant. Une conférence de presse à suivre à partir de 17h. Il n'est pas question d'un retour du quoi qu'il en coûte. Ces aides seront ciblées et non généralisées. Le gouvernement exclut toujours une baisse générale des taxes sur les carburants. Une décision en appel très attendue, 17 ans après le drame, la cour d'appel de Paris se prononce sur la responsabilité d'Airbus et d'Air France dans le crash du vol Rio-Paris en 2009 dans l'Atlantique. Relaxé en première instance, les deux groupes sont poursuivis pour homicide involontaire. L'accident le plus meurtrier de l'histoire des compagnies françaises avait fait 228 morts. Autre décision attendue aujourd'hui, la loi de simplification économique arrive devant le Conseil constitutionnel. Les sages pourraient notamment censurer la suppression des ZFE. Le texte prévoit aussi un assouplissement des règles contre l'artificialisation des sols. Réponse attendue autour de 18h. L'État accusé d'inaction face aux polluants éternels. Trois associations et six riverains de sites pollués en Haute-Savoie et dans le Bas-Rhin ont déposé plainte mercredi devant le tribunal administratif de Paris. Elle dénonce des carences et demande à l'État de faire cesser les rejets de PFAS dans l'environnement. Un rapport d'octobre dernier a révélé que 24% des adolescents français dépassent les seuils de PFAS recommandés. Un match classé à risque, 2200 policiers et gendarmes seront mobilisés demain pour la finale de la Coupe de France entre Lens et Nice. Un périmètre de sécurité sera mis en place dès 16h autour du Stade de France. Entre 40 000 et 60 000 supporters lensois sont attendus dans les tribunes contre environ 10 000 niçois. La préfecture redoute également la présence d'ultra venus de Lille, rivaux des ultra lensois. Et puis la saison des férias est lancée dans le sud, il y en a plusieurs en ce week-end de la Pentecôte, et notamment celle de Nîmes qui débute ce soir. Plus d'un million de personnes sont attendues jusqu'à lundi. Très bonne journée à tous.
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1: Bonjour à tous, nous allons passer ces deux heures ensemble sur Sud Radio pour jouer en compagnie de Philippe Brenot. Oui, parce qu'en fait, c'est quand même quelque chose qui a vraiment changé dans la sexualité des Français depuis 20 ans. Et c'est évidemment la démocratisation des jouets intimes pour plusieurs raisons. D'abord parce qu'ils sont devenus totalement adaptés au plaisir féminin. On parle plus du godemiché façon pénis imposant. Aujourd'hui, on va plutôt parler du fameux womanizer qui est le préféré des femmes et qui a révolutionné le marché des jouets intimes. De nombreuses femmes, et ça c'est peut-être moins drôle, mais se sont rendues compte qu'il était plus simple qu'elles ne l'imaginaient d'avoir un orgasme et plus simple d'avoir du plaisir qu'avec un homme. Et du coup, parfois certaines s'imaginent que c'est peut-être plus la peine d'avoir besoin d'un homme. Bref, et c'est vrai qu'on voit que beaucoup d'hommes qui se plaignent de ne pas pouvoir rencontrer de femmes. Bref, mais c'est pas de ça dont on va parler, on va parler des jouets. On va déjà aussi voir comment les hommes réagissent. Est-ce qu'ils considèrent les jouets comme des rivaux ou bien ils en font des complices? Philippe Brenot pourra nous parler de cette révolution spectaculaire dans la vie sexuelle des couples et des femmes. Et puis, je vous invite évidemment à témoigner. Qu'est-ce que vous en pensez? Et si vous avez envie de poser des questions sur le jouet qui serait peut-être le mieux pour vous, parce qu'après tout, il en existe actuellement sur le marché énormément, et peut-être qu'il y a un jouet qui vous conviendrait mieux que d'autres. Et si vous avez des questions, vous nous appelez au 0826 300 300. Philippe Brenot, bonjour.
4: Bonjour Brigitte.
1: Alors, vous nous aviez proposé il y a un mois d'aller nous inscrire sur cette enquête.
4: Ah oui.
1: Joséphine.
4: Sur l'enquête Joséphine.
1: Sur une grande enquête sur le plaisir féminin. Vous avez déjà des premiers.
4: Alors, il n'y a pas de résultats. Les résultats, ça va être plutôt vers la fin de l'année parce qu'il faut qu'on.
1: Ah oui, décoder tout ça.
4: On en parlera ici, c'est évident. Par contre, on a dépassé les 2000 réponses. Ça pourrait être beaucoup plus. Et il y a besoin de
1: vous. Donc, on invite les femmes à aller s'inscrire.
4: Ouais. C'est beaucoup plus simple, vous faites sur Google, vous faites enquête Joséphine, mais Joséphine avec un F et pas avec PH.
1: Ah bah c'est malin.
4: Ah, J-O-S-E-P-F-I-N-E. C'est un jeu de mots. Bon, je vous le passe. Et enquête Joséphine, vous allez tomber tout de suite sur Google, ça va sortir. C'est une enquête qui va vous permettre à toutes les auditrices de réfléchir et de comprendre votre rapport au plaisir et aux jouets, puisqu'aujourd'hui on va parler des jouets sexuels.
1: Oui, il y a beaucoup de questions sur la masturbation, l'utilisation des jouets, etc. Il y a beaucoup de questions dans l'enquête.
4: Voilà, c'est ça. Sur l'apprentissage du plaisir, parce que les auditrices le savent parce qu'on en parle souvent ici, la sexualité est fondamentalement apprise. On va l'apprendre au fil de nos expériences successives avec nous-mêmes et avec des partenaires, et le plaisir va être aussi appris. Et beaucoup de femmes qui peuvent écouter et qui n'ont pas facilement de plaisir, elles peuvent très bien apprendre à en avoir. Alors Brigitte, je vous ai fait une surprise.
1: Ah, j'adore les surprises, ça tombe bien.
4: Parce que les sextoys existent depuis 2001-2003 en France. C'est importé des États-Unis. Quand ça s'est appelé sextoy, c'était plus le vibromasseur ou autre, mais ça existait bien avant.
1: Oui.
4: Alors, c'est-à-dire que depuis 25 ans, c'est très populaire et c'est très facile d'utilisation. Je vous ai amené, j'ai beaucoup de collections d'objets sexuels, et je vous ai amené un sextoy qui a plus de 100 ans, qui est chinois. Alors je le montre s'il y a
1: oui, on
4: des
1: est filmé
4: c'est quelque chose d'assez étonnant.
1: Ce qui est drôle, c'est ça, il y a une manivelle.
4: Oui, bien sûr, parce qu'à ce moment-là, c'est un vibromasseur.
1: Ah.
4: Et alors, il faut savoir que les premiers vibreurs...
1: Alors attendez, que je comprenne bien. Il faut d'abord le recharger, et puis après il vibre,
4: non,
1: ou bien
4: non,
1: il faut
4: ça
1: en
4: se
1: même
4: fait
1: temps
4: en même temps.
1: Ah d'accord, donc il vaut mieux avoir un homme avec soi.
4: On est à peu près fin 19e, début 20e siècle.
1: Ouais.
4: C'est écrit en chinois. Ces premiers vibreurs, alors il y a eu tout un tas de sorte, était fait pour les contractures musculaires. Alors, c'était toujours raconté que c'était pour quelque chose de kiné, une sorte de kiné avec un appareil. Mais le fait que ça vibre, comme lorsqu'on va trouver les premiers appareils électroménagers qui vibraient un peu, ils ont été détournés pour aussi faire un peu vibrer le sexe. Mais ça, c'est quelque chose de très étonnant. Tout à l'heure, vous avez manipulé.
1: Oui, c'est comme un Wong. Il y a des jouets comme ça, avec une sorte de micro qui vibre. Vibre, mais
4: absolument.
1: Il a l'air de vibrer assez fort d'ailleurs.
4: Et il vibre très fort et c'est très étonnant. Bon. Je vais vous le passer, vous l'avez l'utiliser tout à l'heure.
1: Je le prendrai pendant la pause. Oui, alors il y a quand même une chose qui, à cause de vous, je crois, c'est dans votre bande dessinée sur l'histoire du sexe que vous racontez que Cléopâtre avait.
4: Oui, bien sûr.
1: C'est vous qui racontez cette bêtise parce que.
4: Non, c'est pas une bêtise. C'est une bêtise et là, je m'élève.
1: Bon, alors racontez parce que plusieurs personnes m'ont demandé si en effet Cléopâtre avait créé ce sexe.
4: Lorsqu'on écrit avec Laetitia Corinne, qui est ma dessinatrice, lorsqu'on écrit l'incroyable histoire du sexe, qui est vraiment, ça fourmille de mille anecdotes sur la sexualité. Alors, il y avait beaucoup plus à mettre, mais j'ai mis les choses qui pouvaient être intéressantes et qui pouvaient être vraies. Là, c'est au conditionnel, si vous le regardez. Mais lorsque c'est paru, on a été totalement surpris. C'est que ça a focalisé cette case où on voit que
1: Cléopâtre
4: invente le vibromasseur en faisant une sorte de cornet de papyrus dans lequel elle enferme des abeilles et qu'elle met entre ses cuisses et qui vont, par la vibration, lui procurer du plaisir. Alors c'est une anecdote qui est totalement rapportée par des historiens de la Rome antique, qui est vraisemblablement quelque chose qui était un colibé contre Cléopâtre.
1: Oui, c'est ça.
4: À l'époque, elle a vécu pendant près de 3 ans à Rome
1: avec César. Ouais.
4: Et vraiment, elle était très très bachorisée, et on va même l'appeler la pute de César, et à ce moment-là on va raconter quelques histoires comme ça. C'est peut-être quelque chose, alors on va le mettre au conditionnel.
1: C'est certainement quelque chose qu'on a raconté pour la discréditer,
4: mais ça a été raconté à l'époque. Ça veut peut-être dire que ça a pu être utilisé, puisque c'est authentiquement des historiens de l'époque qui racontent cette histoire.
1: Oui, enfin le papyrus avec des abeilles dedans, moi je fais pas, hein, même
4: ouais,
1: si ça
4: là,
1: donne.
4: Je crois qu'il faut pas, il faut pas l'ouvrir. Hein.
1: On est d'accord, hein. ça paraît assez dangereux. En tout cas, oui, depuis la nuit des temps, de toute façon, les humains ont utilisé des jouets pour
4: enfin
1: des objets plus exactement
4: sûr,
1: pour se stimuler, pour se pénétrer, pour etc. Mais l'avancée réelle du vibromasseur, ben il y a un film d'ailleurs hein, qui a été tourné il y a déjà quelques années sur
4: oui, qui s'appelait God.
1: Je sais plus.
4: J'ai oublié le titre.
1: Moi aussi. Et là récemment vient de sortir un film qui est sponsorisé d'ailleurs par Lelo pour le plaisir.
4: Je l'ai pas encore vu non plus.
1: Hein, mais où on parle notamment du fameux womanizer qui est de loin le préféré des femmes. Hein, C'est donc une sorte d'objet, avec une forme pas particulière d'ailleurs, mais qui pulse de l'air et qui donc fait jouir
4: alors,
1: les femmes au niveau des
4: clitoris. Il y a à la fois des pulsations d'air et des aspirations. Il y a plusieurs modèles, et notamment même des vibrations électromagnétiques. C'est-à-dire qu'on s'est rendu compte que des choses qui n'ont rien à voir avec les mouvements du pénis ou du coït, eh bien, pouvaient être beaucoup plus stimulantes du clitoris et vont, alors ça a transformé, nous, en sexologie, on le sait, dans les années 1990, alors que j'avais des vibromasseurs et même très évolués sur la table de mon bureau et que je pouvais en parler à des femmes, c'était très très mal accepté. On pouvait presque pas en parler. Le terme de vibromasseur était gênant. Et lorsque Nathalie Riquel, c'est la fille de Sonia Riquel, va mettre des sextoys, puisque ça venait d'être inventé aux États-Unis, mais comme il y avait le terme jouet, il y avait sextoy, le jouet sexuel, eh bien ça c'est en 2002 à Saint-Germain à Paris.
1: L'idée du canard aussi.
4: Ça a changé totalement. Alors le canard est arrivé à ce moment-là.
1: Et l'idée du canard était pas mal vu, parce que finalement c'était un petit animal familier, quoi, enfin
4: mais il y a le côté jouet,
1: c'est ça, on le posait sur sa baignoire et puis personne ne pouvait deviner ce que c'était, quoi. Et c'est vrai que ça a révolutionné le.
4: Ça a dédramatisé.
1: Moi, je les ai pratiquement tous reçus, les canards, le Père Noël canard, etc. Et j'ai une chienne, je sais pas pourquoi, elle adorait mes canards et elle me les a pratiquement tous dépiotés.
4: Bon, il y a de l'amour entre les espèces.
1: Et un jour, je rentrais d'ailleurs et puis j'entends un bruit très très très bizarre. En fait, c'était un canard qui était tombé dans l'escalier et qui vibrait. Ça faisait un bruit étonnant. Quand je suis rentrée dans chez moi, je me suis demandé mais qu'est-ce qui se passe. Et en fait, c'était juste un canard qui était tombé dans l'escalier et qui s'était mis à vibrer en tombant dans l'escalier.
4: Et oui, quand on va dire, c'est intéressant que vous disiez, tiens, c'est juste un canard. Et ça fait penser à tout un tas de choses qui sont liées, cette espèce de vibration, et qui va permettre des choses que beaucoup de pénis ne permettaient pas. Et notamment pour la découverte du plaisir.
1: J'ai jamais rencontré un pénis qui vibre comme un canard.
4: Il y a quelques-uns
1: qui font coin-coin, peut-être.
4: Il y a quelques histoires qui parlent. Ça se trouve dans les légendes du sud-est africain. Il y a quelques histoires qui racontent des tapotements sur le clitoris qui amèneraient à quelque chose qui ressemblerait peut-être à des stimulations vibrantes du pénis. Mais autrement, ça n'existe pas pour la réalité. Hein.
1: C'est... Évidemment.
4: Et par contre, c'est ça qui va permettre l'apprentissage aujourd'hui. On le voit pour les sexologues, on va permettre, on va aider.
1: Oui, les jeunes femmes aujourd'hui.
4: L'apprentissage du plaisir de cette façon-là.
1: On a beaucoup plus accès à la masturbation parce que d'abord on en parle plus, on parle du clitoris, et puis la masturbation avec un jouet, elle est quand même pratiquement sûre d'arriver au résultat, ce qui n'était pas toujours le cas quand on utilisait sa main.
4: Mais oui, alors c'est ce qui est dit aussi dans l'enquête dont on parlait, Joséphine, aller sur le net, faites enquête Joséphine avec un F. C'est vrai que beaucoup de femmes sont bloquées dans la découverte du premier orgasme. Il y a presque une peur. Combien de fois une femme vient parler de sa difficulté, j'approche, je pense ce qui serait un orgasme, je ne l'ai jamais vécu. Et puis là, ça s'arrête. Et le sextoy, d'abord parce que c'est avec soi-même, d'abord parce que ça va être dans un contexte de tranquillité, va permettre l'apprentissage du plaisir avec soi pour pouvoir le vivre avec le partenaire qu'on a choisi.
1: On va parler de tout ça, mais si vous avez une anecdote assez amusante, drôle, à nous raconter avec un sextoy, moi je serais ravie de vous entendre parce qu'on a décidé qu'on allait jouer aujourd'hui. Donc n'hésitez pas, si c'est le cas, vous nous appelez au 0826. 300 300. Dans un instant, c'est avec Séverine qu'on va commencer et on va parler de quoi ? Du womanizer, évidemment.
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1: Nous sommes avec Philippe Bruneau qui est avec nous, psychiatre, anthropologue, sexologue, auteur de nombreux ouvrages. Et aujourd'hui, on joue avec vous et on parle des fameux jouets intimes, comme on dit, ou des sextoys, hein, qui est le langage peut-être encore plus courant. Et on va commencer par Séverine. Bonjour Séverine.
21: Bonjour Brigitte et bonjour à votre invité Philippe.
4: Bonjour Séverine.
21: Bonjour. Alors pour ma part, je voulais apporter mon témoignage par rapport aux jouets qui m'ont aidé à me libérer effectivement dans ma sexualité. Je pense probablement, comme vous l'avez dit, pour beaucoup de personnes grâce à ça. J'ai découvert la sexualité il y a très très longtemps. Pour autant, j'étais pas du tout attirée par la sexualité. J'avais même des difficultés à avoir du plaisir et avoir des relations. Et puis, au fil du temps, j'ai travaillé, puis ça s'est, on va dire, ouvert un peu plus. Et puis, notamment, les jouets m'ont quand même bien aidé. Et d'autant plus que j'ai eu la chance de gagner à votre émission, Brigitte d'ailleurs, il y a déjà un petit moment, le womanizer, ce fameux jouet qu'on entend tant parler maintenant, et en plus avec le film que j'ai aussi entendu, que je n'ai pas encore vu d'ailleurs.
1: Et je suis ravie parce que depuis tant d'années, j'ai dû en offrir des jouets. Enfin, c'est pas toujours moi, c'est les lots, souvent. Enfin, en tout cas, oui, aujourd'hui encore, c'est un jouet de chez les lots. Mais quand même, ça. Et puis, je crois quand même, en plus, quand on le reçoit, c'est peut-être encore plus déculpabilisant que quand on l'achète.
21: Oui, probablement. Alors, j'en ai jamais acheté. Je l'ai toujours eu. J'en ai jamais acheté, j'en ai même pas beaucoup d'ailleurs, mais j'ai pu en avoir un à l'occasion d'une réunion aussi. Alors, pas le même jouet, un autre où c'est là où tout a commencé, j'ai découvert parce que pour moi c'était très compliqué d'utiliser ce type de produit. Mm-hmm. Et encore aujourd'hui d'ailleurs, alors je prends beaucoup de plaisir avec, je trouve ça vraiment chouette, je me suis vraiment libérée par rapport à ça. Malgré tout, ça reste quand même. Encore plus un blocage, on va dire, pour moi, d'aller le chercher, de l'utiliser. Alors déjà toute seule, j'imagine même pas le faire. Et avec mon mari, c'est aussi, si c'est pas lui qui sort, je ne sors pas. Donc, oui. Il faut que ça vienne de lui encore. Alors, c'est pas lié au jouet en lui-même.
1: Non, mais c'est ce que j'entends. Il y a encore au moins 50% de femmes, si ce n'est plus, qui utilisent le jouet avec leur partenaire et pas toute seule. Et ça, c'est vrai qu'il faudra que ça bouge encore, parce que pourquoi ne pas l'utiliser pour vous toute seule ? Parce que ce serait encore, à mon avis, une étape supplémentaire que vous pourriez passer.
4: De liberté. Oui, c'est très vrai ce que vous évoquez, Séverine. Moi, j'ai entendu beaucoup cela, comme vient de dire Brigitte. C'est toi, cette femme va dire c'est toi, ou attrape-moi mon jouet. Et d'une certaine façon, est-ce que c'est pas encore une façon de dire c'est toi qui vas me provoquer du plaisir, c'est toi qui vas être à l'initiative de ce que je vais ressentir. Et c'est justement votre autonomie, vous allez la trouver d'abord parce que vous découvrez toutes vos possibilités personnelles de plaisir. À ce moment-là, vous pouvez les vivre comme vous voulez avec votre partenaire. Et vous verrez qu'à ce moment-là, vous aurez même peut-être beaucoup moins besoin d'y jouer.
21: Oui, probablement. Enfin, moi, j'ai un blocage de mon côté où c'était tabou à l'époque.
1: Hein, oui, mais j'entends.
21: De l'ancienne génération.
1: J'entends.
21: Déjà d'en parler.
1: Et si c'est pas lui qui vous l'amène, vous avez pas le droit, en quelque sorte. Il y a un interdit qui est là.
21: Ouais,
1: hein,
21: c'est vrai. C'est même l'interdit de prendre du plaisir. Voilà. C'est même pas l'interdit d'utiliser le jouet. C'est l'interdit de se faire plaisir soi-même, en fait.
1: En tout cas, avec son
21: jouet, j'ai pas été éduquée comme ça et je le fais toujours pas d'ailleurs.
1: Oui, je sais bien, il faut bien comprendre, Séverine, que c'est dans votre cerveau qu'il y a cette injonction qu'on n'a pas le droit de se masturber ou d'utiliser un jouet. Et du coup, si vous essayiez toute seule, ce que vous ne faites pas, mais si vous le faisiez, il y a un tel blocage au niveau du cerveau qu'il y a de fortes chances que ça ne marche pas au niveau du corps. Hein. On est bien d'accord.
21: Oui, mais j'ai essayé. Hein, voilà, je vous cache pas. J'ai essayé, mais le plaisir ne vient pas. Mais
1: non.
21: Je pense qu'effectivement, c'est le blocage dans la tête. Comme
1: c'est
21: vous
1: bien sûr que c'est le blocage dans la tête. Mais en attendant, la tête, c'est la couture de contrôle. Hein.
21: Mais je pense que ça va venir. Après, on en entend parler de plus en plus, effectivement. Et puis, on se libère par rapport à ça, par rapport à ce qu'on avait avant à l'époque. Il y a une vingtaine, voire trentaine d'années encore. Hein, donc, et ça s'ouvre de plus en plus, ça devient moins tabou.
4: Oui, Séverine, je vais me permettre de vous demander quelque chose de très indiscret, vous allez voir. Ce womanizer, il est dans un endroit que seul vous et votre mari connaissez. Deuxième chose, ce womanizer, il faut de temps en temps le recharger. Et vous allez me dire qui le recharge. Ça m'étonnerait pas que ça soit lui.
21: Okay. Cette saison, c'est exactement ça.
4: C'est-à-dire qu'en définitive, votre plaisir lui appartient. Ça arrive à bon, quelque chose qui est un petit peu ancestral. Hein. J'ai combien de fois entendu dire par beaucoup de femmes, mais même mon sexe lui appartient, c'est-à-dire tout ce qui est là. Et c'est très bien dans cette idée hein, d'une union, de quelque chose de très fort entre deux personnes, mais par contre, l'autonomie ne vous enlève rien. Mais ne changez pas si ça
1: alors,
4: vous convient.
1: Moi, j'ai un petit conseil quand même que je peux vous donner, Séverine.
21: Ouais. Est-ce que j'allais vous poser comme question?
1: Oui, il faudrait que votre mari vous donne l'autorisation ou vous demande même, vous ordonne, pourquoi pas, de l'utiliser à un moment où il n'est pas là.
4: Par exemple.
1: D'accord. Ça peut peut-être lever cette interdiction, puisque là, vous aurez, ce sera un ordre hein, que vous aurez de votre mari de l'utiliser le jouet. Et puis, après, vous lui raconterez ce que vous avez envie de lui raconter. Ça, c'est pas grave. Mais ça peut être une solution.
4: Ça peut être une solution très érotique. C'est-à-dire qu'à ce moment-là, tiens, il peut vous demander, vous allez lui en parler, et vous allez vous rendre compte que ça apporte quelque chose de plus. Ce qu'on recherche par l'érotisme, c'est susciter le désir du partenaire. Tiens, ça va le faire. Ça va peut-être exciter. Et il dira, tiens, j'ai envie qu'on fasse l'amour, encore une fois, partir de ce que tu m'as raconté.
1: Imaginez qu'il vous dise tu l'utiliseras demain après-midi pendant que je serai au travail. Bon, vous allez obéir, hein, parce qu'une femme obéit toujours à son mari. Hein, je plaisante évidemment. Je m'attirerai les foudres des féministes. Et quand vous aurez utilisé le jouet, vous lui envoyez juste un petit SMS. Ça y est, c'est fait. Et vous n'en dites pas plus. Je peux vous assurer que le soir, il se jette sur vous. Hein.
21: Oui, forcément.
4: Ah oui, bien sûr.
1: Vous voyez ?
21: Oui, oui, tout à fait. Ouais. Oui, je comprends. Voilà, ça va être une ouverture d'esprit différente pour moi et puis pour lui aussi, d'ailleurs. Donc, ça va même annuler la soirée du couple.
4: Bah, ça s'appelle l'érotisme. C'est uniquement
1: Exactement, c'est tout simplement ça, oui.
4: Susciter le désir du partenaire, chez lui, chez vous... et tout un tas de petits jeux comme ça. Et vous allez voir que votre relation à ce moment-là va être sublimée.
21: Oui. Alors, on a une bonne relation. Hein, et puis, les désirs, c'est commun et réciproque aujourd'hui. Donc, ça se passe très, très bien, même d'ailleurs. Mais voilà, moi, c'est plus l'interdit que
1: vous avez envie de lever.
21: Que je m'impose, en fait. Hein, voilà, donc,
1: oui. Bah, écoutez, essayez ça.
21: Les injonctions par rapport à ce que j'avais vécu et ce dont j'ai été éduquée, en fait. Donc, c'est plus par rapport à ça, quoi.
1: Essayez, ça peut marcher. Ça peut vraiment vous permettre de découvrir, de vous découvrir. Et ça ne sera que gagnant-gagnant pour tous les deux, hein.
21: Je vais suivre vos conseils, alors je vais essayer et puis voir si ça va fonctionner en tout cas, mais il n'y a pas de raison que ça ne fonctionne pas, je pense que...
1: Voilà une belle parole, il n'y a pas de raison que ça ne fonctionne pas.
4: Ça m'étonnerait que ça ne lui plaise pas.
1: Et ça m'étonnerait que ça ne fonctionne pas. Merci beaucoup Séverine, en tout cas, merci vraiment.
4: Merci, Séverine.
1: On va se retrouver pour le Love Conseil, on va parler des trois préoccupations d'une relation, et puis nous avons Julien déjà qui nous appelle et qui a envie de nous donner peut-être une petite anecdote.
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1: Alors, on va parler Philippe Breneau. Alors, on échange sur les jouets. Si vous saviez tout ce qu'on dit hors antenne, mais on raconte que des bêtises.
4: Non, je crois qu'on peut pas. Oui.
1: Non, on peut pas. Alors, donc, dans ce Love Conseil, soyons sérieux. On va parler des trois préoccupations d'une relation. Ça va être très simple. Vous allez voir. On veut être sûr d'être aimé. On veut être sûr qu'on va être aimé toujours. Et on veut être sûr que la relation qu'on est en train de vivre avec lui ou avec elle, lui convient. Vous êtes assez d'accord avec ça, Philippe Breneau,
4: hein, regarde les trois points, oui.
1: Bon. Et on voit bien, en fait, et c'est ça l'intérêt de mon Love Conseil, qu'on s'interroge finalement surtout sur l'autre, sur ce qu'il ressent, s'il nous aime, s'il va nous aimer toujours, etc. Mais en fait, on ne s'interroge pas vraiment sur soi. Et c'est quand même ça le problème, je trouve, parce que on gagnerait peut-être mieux à se positionner d'abord et avant tout sur nos propres sentiments, sur notre plaisir d'être avec lui, sur notre capacité à l'aimer sans peur, à être capable de l'aimer vraiment longtemps, être bien dans la relation. Parce que sinon, ça veut dire qu'on est quand même toujours en demande. On est toujours en demande de ce que l'autre peut nous apporter.
4: Sur les trois points, Brigitte, les deux premiers, c'est de la demande. Hein. Être aimé toujours. Et le deuxième, c'est que la relation lui convienne.
1: Le troisième, c'est que la relation lui convienne. Mais ça veut dire que si elle ne lui convient pas, on risque de le perdre.
4: Oui.
1: On est bien d'accord. Donc on voit bien que si on réfléchit et tous, et si on est honnête, oui, c'est nos trois préoccupations principales. Alors qu'en fait, on ne se pose pas assez la question d'abord par rapport à soi. Et il me semble que c'est important parce que si vous vous rendez compte que vous êtes vraiment en demande de quelque chose, eh bien ça va vous permettre de peut-être voir comment vous pouvez réparer cette demande par vous-même d'abord, parce que quand on est en demande d'être aimé, c'est quelque part
4: qu'on l'est pas assez.
1: Et on est bien d'accord qu'on ne s'aime pas assez.
4: Qu'on ne s'aime pas assez aussi.
1: Exactement. Et franchement, si vous observez mieux vous, est-ce que vous aimez l'autre, est-ce que vous êtes sûr de l'aimer longtemps et que la relation vous convient, eh bien vous allez déjà être dans un amour plus chouette vis-à-vis de l'autre. Voilà, parce que l'amour, c'est un ressenti qui est terriblement subtil. Et tout ce qui n'est pas amour rend l'amour moins stable.
4: Moins stable, là.
1: Voilà. Petite introspection que vous pouvez faire. Hein,
4: vous avez bougé de terme là, à la fin de ce Love Conseil. Vous disiez d'abord être sûr d'être aimé toujours. Et puis après, vous êtes sûr d'aimer longtemps. Parce que la variable très faible, plus faible dans ces trois propositions, c'est quand même être sûr d'être aimé toujours. Mais c'est évident que
1: c'est
4: lorsque...
1: Impossible.
4: Mais bien sûr, c'est la seule chose que l'on ne peut pas savoir. C'est pour ça que vous avez dit longtemps, c'est très bien. Moi, je vois que dans les tranches de vie, puisque j'ai tellement interrogé de gens, et notamment des patients que je vois, sur leur vie intime, personnelle, conjugale, il y a de nombreuses tranches de vie, mais à chaque fois, à chaque tranche de vie, il n'y a aucun doute que c'est pour la vie.
1: Ben,
4: et c'est ça qui est très compliqué,
1: oui.
4: Mais oui.
1: Quand on rencontre quelqu'un et qu'on s'engage, on espère
4: voilà.
1: En tout cas que ce sera pour longtemps.
4: Alors ça amène, je me demande, et on le sait que ça amène souvent les plus jeunes générations, qui ont souvent des parents séparés, de s'interroger sur la durée de l'engagement, mais je crois qu'il faut le faire toujours de façon totale, parce que, et c'est comme ça que ça marche de toute façon.
1: Ben, si déjà on n'y croit pas trop, oui. C'est mal barré. Hein. Bon, alors comme on joue aujourd'hui beaucoup, et ben forcément on va jouer avec les lots et avec Sud Radio, puisque je vous propose de gagner ce masseur double action pour couple qui s'appelle Tiani Twist. Je vous le montre.
4: Bon.
1: Vous savez, c'est les doubles...
4: Double pénétration.
1: Double jouet. Oui, ça peut aussi... exactement. Enfin, on peut faire beaucoup de choses avec ce jouet.
4: Oui,
1: hein,
4: ouais.
1: Et donc, si vous avez envie de le gagner, d'autant qu'il a 16 niveaux d'intensité, c'est pas rien. On a beaucoup, ça s'est beaucoup amélioré aussi au niveau des intensités, des variations.
4: Oui,
1: et puis maintenant, on les recharge toujours sans pas avec des piles. Ça, c'est quand même beaucoup plus pratique aussi parce que.
4: Et puis il y a des télécommandes. Enfin, il y a beaucoup de choses.
1: Absolument. Enfin, celui-là.
4: Pour jouer en couple.
1: Celui-là, il est pour couple. Si vous avez envie de le recevoir, vous envoyez par SMS Brigitte au 7 20 18. Julien, bonjour.
0: Oui, bonjour à vous. Bonjour Brigitte. Bonjour à votre invité.
4: Bonjour Julien.
1: Philippe Brenot qui est avec
0: Philippe.
1: Moi.
0: Philippe. Oui. Oui, moi je voulais parler des sextoys, hein, des jouets en règle générale dans un couple. Alors moi ça fait longtemps que j'en utilise plus puisque j'ai le privilège et la chance d'avoir une compagne avec laquelle on est assez synchronisé sur le temps de plaisir. Mais il est vrai que dans mes présentes relations, l'excitation chez un homme vient beaucoup plus vite, vient beaucoup plus rapidement. Hein, généralement, l'homme, il est déjà à bloc avant même d'avoir commencé quoi que ce soit. Alors que la femme, il faut la préparer. Donc forcément, ce temps-là, bah, joue sur la performance de l'homme. Et c'est vrai que bah, moi, j'ai eu plaisir à utiliser des jouets pour justement pouvoir m'assurer que ma compagne, elle puisse avoir autant de plaisir que moi j'ai pu en avoir, même après que moi j'ai déjà eu moult plaisir en amont. Quoi.
1: Donc vous avez su en faire un complice.
0: Voilà, tout à fait.
4: Mm-hmm. Donc vous n'avez plus besoin.
0: Bon, aujourd'hui, j'ai plus besoin. J'ai la chance d'avoir trouvé une femme qui, avec qui, bah, chaque femme est unique, hein, sur sa manière d'appréhender le plaisir, par rapport à son vécu, par
1: c'est
0: rapport
1: bien,
0: à son corps.
1: C'est bien qu'un homme le rappelle de temps en temps, oui. Parce que...
0: Donc, voilà, c'est ça. Il n'y a pas un modèle unique, il n'y a pas de notice, hein. Ça serait, s'il y avait une notice pour les femmes, ça serait.
4: C'est ce que disait Solaire, la femme n'existe pas.
0: Voilà. Et du coup, voilà, il faut savoir aussi écouter le corps de l'autre, comprendre ses désirs, ses envies, ses besoins, parce que bah, c'est comme ça qu'elle vous le rendra au centuple, quoi.
1: Et dans l'ensemble, donc, vos anciennes partenaires, elles étaient étonnées, choquées quand vous preniez un jouet pour les aider à démarrer.
0: Ouais, alors ça n'a pas toujours été. Un réflexe, hein. Ça a été un apprentissage pour moi, hein. Ça a été aussi une découverte avec une en particulier qui m'a initié un petit peu à ce réflexe-là et que j'ai su transmettre par la suite dans les moments complices qu'il fallait et ça, pour que ça évolue dans le bon sens et que ça puisse avoir la bonne utilité qu'il faut et ça aussi pu servir aussi pour des préliminaires pour préparer le terrain en attendant que quand je disais je rentre je suis sur la route elle se mettait en émoi elle se moustillait en m'attendant et comme ça quand j'arrivais bon à l'époque j'avais pas d'enfant donc c'était beaucoup plus facile quand je rentrais de pouvoir rentrer tout de suite en action mais j'avais des enfants c'est beaucoup plus compliqué.
1: Mais oui, c'est sûr.
0: Oui, voilà, c'était une expérience qui était assez intéressante. Quoi.
1: Et si je comprends,
0: il y a toujours un peu de tabou à mettre en amont, à mettre sur la table au démarrage avec une fille quand on commence. C'est vrai que c'est toujours est-ce que je lui dis, est-ce que je passe pour un faible, est-ce que je passe pour un ou au contraire je passe pour quelqu'un de complice. Enfin, en général, ça c'est plutôt bien, mais on a toujours le doute. Ça c'est toujours bien coupillé, mais on a toujours un peu le doute quand on aborde le sujet.
1: Ah ben, vous pouvez passer pour un obsédé ou un.
0: Voilà, il
1: y a toujours un risque. Ça peut choquer, évidemment. Mais j'imagine que vous utilisez plus un jouet donc en tant que vibromasseur.
0: Exactement, tout à fait.
1: Pour donner une jouissance.
0: C'est qu'à l'époque, les jouets qu'on connaît aujourd'hui n'étaient pas aussi répandus que ça. Mmh. Moi, je veux voir le ça. C'était, ça va faire 15 ans que je suis en couple, donc aujourd'hui, donc oui, ça date d'une époque où les jouets étaient beaucoup plus sommaires, quoi. C'était même des voix des vibromasseurs qui marchaient pas, quoi. Enfin, qui vibraient pas, quoi. Mmh. Simplement des simples.
1: Vous êtes vraiment un précurseur, donc.
4: Oui, oui.
0: On peut dire ça.
1: Parce qu'il y a...
4: Un pionnier, carrément.
1: Un pionnier, oui. Mais alors, qu'est-ce qui fait que vous vous êtes très vite penché sur la question et que vous avez eu l'idée d'utiliser un objet ?
0: Alors en fait, c'est venu d'une période où j'ai été en trouble à l'époque avec une fille qui se cherchait, qui était à la fois... qui était bisexuelle et qui était en couple avec une fille lesbienne qui, elle, par contre, était extrêmement traumatisée de la masculinité. Mmh. Et du coup, était très très très réticente quand on était tous les trois. Et il était absolument inimaginable pour elle que mon corps la pénètre. Oui. Ça c'est pas possible. Oui. Donc, fallait que ça passe par un objet. Les objets, ça passait. Psychologiquement, ça passait. Elle avait vécu un traumatisme en amont.
1: Oui, on s'imagine. Oui. Oui. Donc vous pouviez la pénétrer avec un jouet, mais pas avec votre sexe.
0: Mais pas avec moi. Voilà, pas avec mon corps. Fallait que ça soit froid. Fallait que ça soit inerte. Fallait pas que ça soit vivant.
4: D'accord.
1: Ah oui. Et donc ça a été votre initiation et vous vous êtes dit
4: c'est intéressant.
0: Bien qu'on arrivait à avoir des plaisirs à froid alors qu'elle-même de base elle était complètement fermée à l'idée d'être avec un homme dans le même lit, quoi. C'était elle était en même temps extrêmement extrêmement possessive et jalouse et elle voulait pas la savoir seule avec moi sans savoir ce qui se passe, elle voulait absolument tout contrôler, quoi. Donc c'était une relation un peu
1: complexe, mais en même temps qui a
0: complexe.
1: Ouais, mais je pense que c'est une relation qui vous a certainement beaucoup aidé à comprendre comment fonctionnent les femmes.
0: Bah, un petit peu, ouais.
1: Bah, oui, vous en aviez... Parce que on peut dire ce qu'on veut des lesbiennes, mais très souvent, elles sont quand même très en connaissance de leur propre plaisir, et pour cause.
0: Oui.
4: Oui, puis vous montrez une chose, Julien, que quelle que soit la situation intime dans laquelle on se trouve, il y a des solutions aux difficultés de d'excitation, de désir, ainsi de suite. C'est-à-dire que il y a le corps, il y a les attitudes, il y a maintenant des jouets, et vous montrer même dans ce trouble que vous avez pu avoir une harmonie à la fois avec un certain nombre de pratiques corporelles, j'allais dire, et puis quelque chose qui a pas traumatisé, qui a permis à cette partenaire d'être avec vous trois, alors qu'elle n'aurait pas pu s'il y avait eu la présence masculine physique qui rappelait trop des traumatismes. Mais c'est génial ce que vous avez fait. Vous montrez que le jouet est essentiel dans les couples, dans les troubles, bon, peu importe, est essentiel pour permettre d'abaisser un petit peu des traumatismes antérieurs. La sexualité, elle est apprise, avec toutes les difficultés qu'on peut avoir. Les jouets vont aider. Moi, je connais rarement des choses négatives des jouets.
1: C'est formidable, ça révolutionne.
4: C'est formidable, ça a transformé énormément de couples. Pour nous, en sexologie, d'abord on apprend aux étudiants, moi j'ai mes étudiants à Paris Cité, à qui on leur apprend de prôner les jouets sexuels, de bien les connaître pour permettre aux couples de les utiliser pour trouver le meilleur équilibre, que ce soit avec ou sans. Hein, mais c'est très intéressant ce que vous nous dites et ça montre bien que les jouets sont vraiment utiles dans l'intimité.
1: Comme quoi, le monde moderne a quand même des avantages sur certains points. Ben, merci beaucoup de cette anecdote, Julien. Si vous aussi, vous avez une anecdote particulière à nous raconter au sujet des jouets, ben, on est preneurs, hein, 0826 300 300. On avance ensemble grâce à vous également. Jean va prendre la parole dans un instant et c'est un grand amateur de jouets depuis 35 ans. Donc, il a vu aussi l'évolution des jouets et pourra nous raconter.
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1: Nous évoquons les jouets intimes avec Philippe Breneau qui est avec nous et je rappelle qu'il vous invite à participer à cette enquête. Si vous êtes une femme, Joséphine,
4: avec un F,
1: vous retrouvez cette enquête sur internet bien sûr. Et je vous rappelle que cette semaine, on a lancé ce podcast Sans Interdit, on se dit tout. Et dans ce podcast, j'interview quelqu'un qui parle de sa sexualité de manière beaucoup plus intime et sans tabou. Et si vous avez envie de l'écouter, vous pouvez l'écouter sur Sud Radio et surtout les podcasts Sud Radio. Bonjour Jean.
0: Bonjour Brigitte, bonjour Philippe.
4: Et bonjour Jean.
1: Alors vous êtes un grand amateur de jouets depuis 35 ans, donc vous avez vu l'évolution.
0: Oh, même 40.
1: 40, allez, allons-y, 45.
0: Oh, c'est même 40, oui. Bon. J'ai que 62 ans pourtant.
1: Vous avez commencé tôt. Donc vous avez découvert l'évolution qui s'accélère d'ailleurs. Hein.
0: Oui. Oh ben ça c'est certain, hein. Depuis je sais pas une dizaine d'années ou 15 ans, c'est vraiment c'est passé sur un autre niveau, hein. Parce que moi au début c'était le petit vibromasseur de la redoute là pour masser les joues si on peut dire.
1: C'est ça,
0: oui, tout
1: c'est
0: ça. Ça. Il existait ça ou les godes réalistes un peu qu'on trouvait qu'en sex shop. Et puis après ben c'est passé jusqu'au womanizer aujourd'hui et tout ça quoi.
1: Mm-hmm. Alors question qu'à Julien, qu'est-ce qui a fait que vous vous êtes intéressé à ces jouets il y a si longtemps, parce que bon il y a 40 ans vous aviez 20 ans donc vous étiez quand même un jeune homme.
0: Mais je peux pas trop vous raconter comment, mais je peux vous dire un peu ma progression. Quand j'étais petit, c'est-à-dire dans les années 70, j'ai déjà même pas 10 ans, j'étais déjà intéressé à regarder des magazines nuit à la Maison de la Presse et je me prenais des claques. Donc, le sujet m'intéressait au plus haut point déjà.
4: Et c'est vrai, oui.
0: Et après, quand j'ai eu 12-13 ans, au cours d'un déménagement, j'ai découvert que mon père achetait les magazines Union.
1: Ah oui,
0: ouais. J'ai déménagé à la maison sans mon père, je suis tombé dessus, donc j'ai lu les premiers numéros, numéro 1 jusqu'à aujourd'hui, j'ai tous lu,
4: ouais.
0: Et donc je suis extrêmement intéressé par ça, quoi. Et puis ça m'a toujours intéressé, et c'est pas sous la forme de concurrence avec moi-même, c'est-à-dire parce qu'il y a des hommes qui ressentent concurrence avec un gros sextoy ou je sais pas quoi, moi pas du tout, c'est le contraire, c'est le plaisir de ma compagne qui m'intéresse au plus haut point.
1: Oui, et j'imagine donc, que quand vous utilisez un jouet pour la faire jouir, vous observez encore mieux, quoi. Vous êtes encore plus excité parce que vous voyez, enfin, vous êtes spectateur, si je puis dire, et pas acteur. Ouais.
0: Ah ben complètement. Et ben là, elle n'est pas là, ma compagne, mais tout à l'heure, avant qu'elle parte au travail, je lui ai posé des questions quand même pour savoir ce qu'elle en pensait, elle, parce que c'est pas la même personne que moi. Hein. Donc, je peux vous donner son avis à elle à ce sujet-là, puis le mien après, si vous voulez.
1: Hein. Ben les deux, on prend,
0: donc,
1: oui.
0: Voilà, c'est ça. Donc, avec des sextoys, que ce soit pénétrant ou vibrant ou aspirant, ça aide à faire venir le plaisir plus vite et plus fort. Ce qui veut dire qu'après, quand elle a joué déjà avec ça, eh bien, moi, derrière, avec mon sexe ou autrement, eh ben, elle peut s'éclater comme une malade. C'est une super préparation, voire même
4: bien
0: un
4: sûr.
0: Peu plus.
4: Oui, oui.
0: Voilà. Elle adore ça, et puis moi, j'adore voir ça. Enfin, bon.
1: Voilà. Et donc, si je vous écoute bien, vous utilisez différents jouets, quoi. En fait, il y a pas.
0: Ah oui, j'en ai beaucoup.
1: Et vous aimez bien varier. Vous aimez bien varier, et elle aime bien aussi, j'imagine. Mais qui est-ce qui décide du jouet que vous utilisez? C'est vous ou
0: alors,
1: c'est elle?
0: C'est moi qui est à l'origine de tout ça.
1: Ça, j'avais bien compris.
0: C'est pas elle. Et donc, avec ma compagne aujourd'hui, ça fait 33 ans que je suis avec, mais avant d'être avec elle, j'ai eu plein d'autres compagnes auxquelles j'ai déjà présenté les sextoys, et à chaque fois, elles étaient tout le temps d'accord, il n'y en a jamais une qui a été choquée. Ça m'a d'ailleurs surpris, mais dans le bon sens. Et c'est moi qui propose, c'est moi qui achète, on essaye, ça plaît pas. Mais en même temps, ce que j'ai remarqué depuis tout le temps, c'est que quand on a trouvé un sextoy ou deux qui fonctionnent bien, et ça sert à rien de changer. On essaye, mais ça fait un stock de sextoys qui sert à rien, quoi, parce que enfin dans le lot, tu choisis, tu sais ce que tu préfères, et puis tu changes plus après, quoi, sauf pour une nouveauté qui est vraiment nouvelle, quoi.
1: Qu'est-ce qu'elle préfère?
0: Alors, de toute façon, on va dire le womanizer,
1: c'est
0: certain. Mais attention, j'ai pas commencé par le womanizer dans ce domaine-là. Moi, je l'appelle l'aspirateur à clitoris. J'ai commencé par la marque Satisfyer. Mmh. C'est exactement la même chose, mais ça vaut 2 à 3 fois moins cher. Et après, j'ai aussi acheté un womanizer pour voir la différence. Je pense que les deux font la même chose, mais moi, je peux pas en parler parce que j'ai pas de clitoris. Et elle préfère le Satisfyer. Mais je pense que c'est pour une question d'ergonomie par rapport au dessin du clitoris du sien à elle.
1: Oui, c'est possible. Et d'ailleurs, le dernier womanizer, l'Elo, qui était dans le coffret pour le plaisir, c'est assez rigolo, ouais. Parce qu'il y a deux ventouses qui peuvent s'installer suivant la vulve de la femme. Si on a une vulve plus ou moins grande, je vois, vous connaissez tout, genre, je vais rien vous apprendre.
0: Le Satisfyer, pareil. Le Satisfyer, pareil.
1: D'accord.
0: Et chez Satisfyer, en plus, vous avez différents modèles sur le même principe, avec des ergonomies un peu différentes. Et en plus, il va 2 ou 3 fois moins cher que le womanizer. Donc moi, je connais des tas de gens, ils n'achètent pas le womanizer parce qu'il est trop cher, et ils prennent l'autre. Mm-hmm. Mais les deux sont très bien. Hein.
1: Mm-hmm.
0: Ça, on peut pas dire mieux. Après, je vais compléter ça. Le Satisfyer, c'est une caresse extérieure. Après, il en existe avec la pénétration en même temps. Pour stimuler le point G, ce qu'il y a, c'est que ce qu'on trouve dans le commerce, ça n'a jamais le bon angle. Ce qui fait que soit ça stimule le clitoris, si ça ne stimule pas assez le point G dedans, le point G, le haut du vagin, quoi. Ou soit ça stimule suffisamment le point G, mais ça ne stimule plus assez le clitoris. Il n'y a jamais le bon angle. J'en ai acheté plusieurs, et c'est compliqué cette histoire. Parce qu'autrement, elle me disait, s'il y avait exactement le bon angle, ça serait génial. Mais il n'y a pas forcément le bon angle, mais on n'a pas forcément le bon. Et je pense à un, c'est la marque Puissante avec Coco, qui est un truc qui est souple. Il faudra que j'en achète et que je l'essaye, celui-là.
4: Ah, vous avez une vraie collection, Jean, hein, de vibro, oui. Et alors de jouets. Et vous dites bien une chose, d'ailleurs. Quand on a trouvé quelque chose, en général, on reste là-dessus. Mais vous allez vers des innovations. Tiens, on va quand même essayer ça. Alors moi, j'ai très souvent entendu dans les couples, donc je suis, on parle, et souvent, une fois qu'on a introduit le jouet, parce que souvent, une femme était très réticente. Il y a beaucoup plus de réticence féminine à cette utilisation au départ, mais elle va accepter parce qu'on en parle en séance, on en parle avec son couple, ils reviennent, on l'a reçu, on l'a eu par la poste sans aller dans un sextoy pour certaines, c'est important. Mais à partir de là, et lorsque ça va produire quelque chose d'inhabituel et qui ne peut pas être produit par un coït naturel, eh bien, très souvent, moi, je vois trop de fixation. C'est-à-dire, je ne peux plus en bouger. Et lorsque on veut essayer de dire, tiens, vous allez peut-être essayer, tiens, par exemple, c'est un vibreur que vous avez trouvé, oui, mais c'est ça qui me convient. Oui. Vous pourriez essayer le womanizer. Là, les réticences sont terribles. Et je crois, message à toutes les femmes qui écoutent, vous pouvez essayer de varier parce que vous n'allez pas être dépendante. Il y a une très grande peur que le plaisir disparaisse. Le nombre de femmes qui ont dit, si j'essaie quoi que ce soit d'autre, c'est fichu maintenant.
1: Et elle serait un peu monomaniaque, les femmes, donc. Non, mais vous avez raison. Il faut absolument essayer autre chose. Et vous, Jean, quel serait le jouet que vous préférez, puisque vous avez parlé d'elle, mais vous?
0: Moi, pour ma part, j'ai essayé les gaines, je sais pas comment on appelle ça, les masturbateurs, mais pas motorisés, hein.
1: Oui.
0: J'en ai essayé plusieurs. La mieux, c'est la Flashlight.
1: Oui, bien sûr.
0: Temps,
1: oui.

0: tout début.
1: Oui, mais voilà, exactement.
0: C'était légèrement évoqué, je sais plus. Puis et alors, c'est moi qui propose à chaque fois. C'est jamais elle qui va le chercher, qui va le prendre. Je sais que quand elle est d'accord pour qu'on fasse l'amour, ben, je sais qu'à un moment, il va falloir que j'aille chercher, on va dire, le womanizer pour faire simple. Je le prépare avant ou je vais le chercher pendant, ça dépend. Parce que je sais qu'elle va le vouloir.
1: Voilà, alors je voulais vous rappeler que quand, au 19e siècle, où il y avait des... C'était pas des vibreurs d'ailleurs, il n'y avait pas actuellement, à ce moment-là, c'était plutôt des sortes d'objets pénétrants. C'était le terme qui était utilisé, ça s'appelait la jalousie des hommes. C'était insupportable pour les hommes de voir que leur partenaire pouvait utiliser un godemiché pour se procurer des sensations. Il y avait vraiment ce terme de jalousie que vous avez utilisé, qu'on n'entend pas souvent. C'est le terme utilisé pour parler de ces jouets à l'époque,
2: c'était
1: la jalousie des hommes.
2: Oui. Peut-être qu'on aura un témoignage en ce sens, je ne sais pas. En tout cas, on va faire une petite pause pour les infos. Merci beaucoup Jean de votre témoignage.
1: Jean.
2: Et la petite devinette du jour, quel est le plus petit filet qui permet de pêcher? Philippe Renaud, la réponse c'est dans un instant.
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15: Bonjour à tous. Airbus et Air France condamnés 17 ans après le crash du vol Rio-Paris. Relaxés en première instance, le constructeur et la compagnie sont reconnus coupables d'homicide involontaire.

0: Le vol AF447 reliant Rio de Janeiro à Roissy-Charles de Gaulle s'était abîmé dans l'Atlantique en 2009, quelques heures après son décollage, bilan 228 tués. En tant que personne morale, Airbus et Air France sont condamnés à verser l'amende maximale prévue par la loi, à savoir 225 000 euros pour chaque entreprise. Une information judiciaire ouverte au Portugal après la découverte de deux enfants français seuls sur une route. Âgés de 3 et 5 ans, ils auraient été abandonnés par leur mère. La mère de famille domiciliée à Colmar est activement recherchée. Pas de retour du quoi qu'il en coûte, mais sans doute un élargissement des secteurs concernés. Sébastien Lecornu doit donner une conférence de presse à partir de 17h pour annoncer un nouveau paquet d'aides pour le mois de juin face à la hausse des prix du carburant. Les demandes pour obtenir l'aide de 50 euros destinée aux gros rouleurs pourra être effectuée, on le rappelle, à partir du 27 mai. Une vague de chaleur pas exceptionnelle, mais précoce pour la saison. La fin du mois de mai, particulièrement ce week-end de la Pentecôte, vont prendre des allures de juillet-août. Le thermomètre va dépasser les 30 degrés dès cet après-midi dans le sud-ouest et ce sera le cas dans plusieurs régions ce week-end. Des pointes à 35 sont même attendues en Nouvelle-Aquitaine et en Occitanie. Dans ce contexte, Voies navigables de France rappelle la dangerosité des baignades sauvages dans les fleuves et les canaux. Des pratiques dangereuses voire mortelles comme les sauts depuis les ponts. Une alerte alors que le nombre de noyades a fortement augmenté l'an passé en France avec plus de 400 morts selon Santé publique France. Et puis après Messi, Neymar et Cristiano Ronaldo, un autre vétéran du football va disputer la Coupe du Monde cet été. Manuel Neuer est appelé avec l'Allemagne. Le gardien sort de sa retraite internationale qu'il avait annoncée à l'issue de l'Euro 2024. À 40 ans, ce sera sa cinquième et sans doute sa dernière Coupe du Monde. Très bon après-midi à tous.
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2: Nous sommes avec Philippe Brenaud aujourd'hui, anthropologue, psychiatre, sexologue, et on évoque les jouets intimes. Vous avez beaucoup travaillé sur la sexualité, vous donnez des cours d'ailleurs de sexologie, et vous êtes tout à fait, on en parle depuis 14 heures, les jouets intimes, c'est rentré dans la vie intime des gens, quoi.
3: Et puis même, c'est essentiel. Alors, c'est compliqué parce que certains couples en difficulté, vont souvent dire on n'y a jamais pensé, ou si vous croyez que ça peut aider, mais bien sûr, ça a transformé des couples. Autant, il y a eu deux révolutions. À la fin du XXe siècle, la révolution du Viagra, des produits pour l'érection masculine, ça a transformé des couples à partir d'un certain âge, c'est évident, et aujourd'hui c'est passé dans les mœurs, c'est vraiment
2: mais
3: important.
2: Mais d'ailleurs, il y a même des hommes qui utilisent ces pilules pour aller en club libertin, pour être sûr de ne pas avoir la panne, parce que c'est plus compliqué d'être en érection en club,
3: exact.
2: Pour ceux qui n'ont pas l'habitude, bien sûr.
3: Et la deuxième révolution, c'est les jouets sexuels. L'un, c'est 1998, les jouets, c'est 2002, en France. Ces deux révolutions vont transformer la sexualité masculine et la sexualité féminine au niveau de l'accès et de l'apprentissage du plaisir. Et c'est ça qui est le plus important.
2: Et on va continuer à en parler avec Léa dans un instant, mais je voudrais d'abord la réponse à ma petite devinette. Quel est le plus petit filet qui permet de pêcher ?
3: Pour une fois, je crois, Brigitte, que j'ai la solution, c'est le string.
2: Absolument. Alors pourquoi ? Parce qu'il contient une moule. Parfois une barbue. Ah bah écoutez, oui, il faut la réponse entière. Hein. Quelquefois il y a une barbue. Et puis il y a souvent un maquereau qui tourne autour.
3: Oui, mais moi j'avais pensé pêcher, c'était faire un péché, le péché de chair.
2: Oh, vous n'en êtes pas encore là, Philippe, quand même.
3: Oui, si j'ai fait le séminaire presque.
2: Ah oui, donc oui.
3: Ouais, bon. J'ai été en fond de cœur.
2: Bon. En tout cas, bravo, vous avez trouvé la réponse.
3: Je ne le suis plus. Voilà.
2: Léa, bonjour.
3: Bonjour Léa.
4: Oui, bonjour Bruno. Oui, je comprends. Bonjour.
2: Non, alors, c'est Philippe Brenaud. Hein,
3: c'est pas grave.
4: Philippe Brenaud, voilà.
2: Oui.
4: Excusez-moi.
2: Non, mais
4: Philippe. Entre les deux, pardon.
3: Philippe, ça suffira. Merci beaucoup.
2: Non, mais c'était
4: alors, bonjour Philippe, je recommence.
2: Et moi, c'est Brigitte. Alors. Voilà.
4: Tout à fait. Bonjour.
2: Et vous, c'est Léa. Bonjour Léa.
3: Bonjour Léa.
4: Merci. Voilà. Bon, bah maintenant que nos prénoms sont donnés,
2: on va pouvoir, rentrer dans le vif du sujet.
3: Oui.
4: Voilà.
2: Allez-y.
4: Pour ma part, je dirais que, n'est que mon expérience personnelle, je donnerais deux fonctions intéressantes aux jouets. bien que ce soit pas mon utilisation première et que je préfère jouer avec mon corps et les parties naturelles, mais je trouve qu'il est intéressant d'avoir des jouets, des jeux, lorsqu'on peut rencontrer une problématique, soit en couple, soit avec soi-même, parce que ça peut être un objet de transition. Et je l'utilise ou je le préconise entre guillemets lorsque la connexion avec l'autre ou le partenariat ou la sexualité et la relation où il y a une vraie connexion pour un plus, c'est-à-dire que c'est pas l'objet qui va faire la fonction, mais être un plus de gourmandise, de folie dans un couple où la connexion est déjà, où la complicité est déjà là. Et dans l'autre partie, le jouet, quand il y a une vraie difficulté, je trouve que comme pour les enfants, quand il y a des doudous de transition, bah, je trouve que ça peut être intéressant que le jeu rentre là pour désamorcer des situations difficiles et pour les traverser et peut-être faire passer des émotions lorsque, je sais pas, il y a une panne sexuelle chez l'un, une difficulté dans le corps chez l'autre.
3: Bien sûr, oui.
4: Je trouve que ça peut être intéressant.
2: Bah, c'est assez juste, voilà. Hein, ce que vous dites. Je crois qu'on n'a pas grand chose à ajouter, ouais. Parce que oui, s'il y en a un des deux qui a du mal, le jouet va peut-être permettre à la femme quand même d'obtenir un orgasme. Et puis ensuite, le jouet, c'est une sorte d'aphrodisiaque, hein, pour certains couples. Tout d'un coup, on fait rentrer un petit truc qui va apporter une fantaisie nouvelle et ça peut être stimulant, oui.
3: C'est presque un trio dans le fond,
4: oui,
3: parce
4: ça.
3: Que il y a un troisième partenaire là qui interagit et c'est très intéressant.
2: Et d'ailleurs il y a un fantasme féminin très très important qui est le fantasme de la double pénétration. Hein. Et avec un jouet on peut facilement le réaliser, ce fantasme, alors que c'est pas si simple que ça de trouver deux hommes,
3: deux partenaires,
2: qui s'entendent,
3: oui.
2: Et qui peuvent la pratiquer intelligemment.
4: Oui, puis je trouve qu'on peut donner, alors c'est peut-être un mot fort, mais le terme de médiation, en fait, au lieu d'avoir une tierce personne, le jouet peut être un intermédiaire, une médiation entre l'un et l'autre, ou avec soi-même. Je trouve que ça peut être intéressant de
2: donner
4: sa place.
2: Vous avez totalement raison, et d'ailleurs je propose, parce que je trouve que ça peut aussi dédramatiser pour certains couples qui sont peut-être encore un peu gênés, moi j'aime bien l'idée de leur donner des prénoms. Il y en a un qui s'appelle Tom, l'autre on l'appelle Bobby, enfin je veux dire, on fait comme on veut, on les appelle comme on veut, mais ça peut être rigolo aussi, ça.
4: Oui, puis ça apporte de l'humour, de la légèreté. Des fois, quand c'est lourd, hop, le petit jouet, il a sa petite fonction. Et on parle des petites marionnettes, je rappelle, avec les enfants, parce qu'on rigole, mais c'est rappeler un petit peu ce côté enfant intérieur où, hop, on met quelque chose un peu farfelu, fantaisiste, qui peut avoir son côté... un effet réel et sérieux et dédramatiser des situations qu'on aurait du mal à vivre.
2: Et parce que la sexualité, quand c'est un jeu, elle cesse d'être un enjeu déjà, et ça donne plus de liberté, bien sûr.
3: Et ce qui est intéressant dans la façon dont vous en parlez, c'est que c'est lorsque le jouet devient décomplexion, c'est-à-dire qu'on est décomplexé, il fait partie du jeu à trois. Le jouet étant le tiers, c'est pas toujours le cas. Moi, je vois autant la majorité des jouets sont des jouets féminins. Ils sont proposés parce que ça va permettre déjà à une femme de découvrir le plaisir, peut-être d'en avoir alors qu'elle n'avait pas forcément les conditions pour le permettre. Mais très souvent, il va être, et on a eu des témoignages là aujourd'hui, avec certaines réserves. Que ce soit le mari qui s'en occupe, que ce soit, tiens, on va le chercher à certains moments. Et je crois que c'est très intéressant lorsque il est dit dans ce jeu de deux partenaires que le jouet en fait partie, qu'on peut l'attraper à tout moment, qu'il n'y a pas de réticence, parce que très souvent, il y en a un des deux qui craint de le sortir parce que peut-être qu'il ou elle n'accepterait pas. Et je crois qu'il faut être très libre par rapport au jouet. Ça fait partie de la sexualité d'aujourd'hui. c'est aujourd'hui, c'est 20 ans après les sextoys, eh bien, ça fait partie d'une sexualité moderne. Et c'est pas du tout dévalorisant, il faut le redire. C'est pas une sexualité inférieure. La jouissance, on va chercher tout ce qui va maximiser, qui va permettre de multiplier les sources de plaisir. Et le jouet en fait évidemment partie.
2: Je serais d'ailleurs curieuse de savoir quel est le pourcentage de Français qui ne connaissent pas, qui ne savent pas ce que c'est qu'un sextoy.
3: Ah oui.
2: Ce serait intéressant de faire une enquête sur ce sujet.
3: Tiens, je le marque. Non, c'est pas connu.
2: Oui, allez-y.
4: C'est intéressant parce qu'en fait, dans le jeu, dans le jouet, c'est la dimension que l'on prend et comment on aborde la sexualité. C'est-à-dire que si effectivement la sexualité c'est un but en soi, on l'a subi, alors que quand vous dites que vous parlez de jeu, c'est déjà que quand on met en relation, on met de la légèreté, on met de la complicité, on dynamise un petit peu l'effet relationnel. Et je pense que le jouet, il peut être mal vécu lorsque finalement les jeux ou les règles du jeu ne sont pas bien établies. Et voilà, c'est peut-être pour ça que c'est pas pareil ou c'est pas bien assimilé. Je pense que c'est la manière dont on l'utilise et comment il rentre en jeu, justement, et rappeler que
3: vous avez raison.
4: C'est aussi un jeu.
3: Léa, vous avez complètement raison, parce que il y a malheureusement énormément de couples qui ne jouent pas ou qui jouent peu. C'est pas très facile. Très souvent, c'est de crainte que l'autre ne suive pas le jeu. Tout le monde n'est pas joueur. Et il faut pour cela ne pas craindre les réactions du partenaire. Être très décomplexé en amour, c'est ce qui est la solution, hein, c'est évident. Mais c'est pas si fréquent.
2: Et c'est sûr que si on est dans un couple où l'un des deux n'aime pas le sexe, ça devient compliqué d'introduire un jouet. Et puis on a oublié de dire une chose essentielle, hein. Je pense par exemple au plug. Le plug peut être un bon moyen de tester
3: La pénétration, par exemple.
2: Oui, et puis même la sodomie, parce que c'est une pratique qui est encore pratiquer dans les couples et qui peut être un peu difficile à aborder. Avec un plug, on démarre comme ça, tranquillement,
3: complètement.
2: Un tout petit plug et puis ça dédramatise. Oui. Donc il y a vraiment beaucoup de choses à dire sur le jouet et on n'aura pas assez de ces deux heures pour tout dire. Mais en tout cas, Léa, merci parce que vos remarques sont tout à fait judicieuses. On adhère totalement.
3: Merci Léa.
2: Merci beaucoup. On fait une petite pause, on se retrouve dans un instant. Vous aussi, vous avez peut-être quelque chose important à dire sur les jouets et on sera ravis de vous accueillir sur Sud Radio.
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2: On est avec Philippe Bonneau, je suis désolée, on est tout le temps en train de continuer à parler pendant les pauses.
3: Ah oui, oui,
2: et
3: oui.
2: Alors merci Christophe, parce que justement, on était en train de parler du plug, de la prostate, oui, et vous tombez exact. À pic Christophe. C'est formidable cette émission.
3: Bonjour Christophe, oui.
16: Merci, alors moi j'ai découvert le plaisir prostatique à l'adolescence. Et c'était assez surprenant, et donc j'ai joué avec mes doigts et puis des petits objets, des petits plugs, des petits godes à une époque. Et puis un jour j'ai découvert le Edge 2 suite à un cadeau, et c'était absolument fabuleux et très terriblement efficace.
2: Mmh. Voilà, alors donc... je rappelle, je suis obligée de le faire Christophe, mais vraiment attention quand vous utilisez des objets qui sont pas des plugs, faites vraiment attention parce que il peut y avoir un effet d'aspiration par le rectum et donc l'objet devient après impossible à sortir si ce n'est aux urgences. Donc
3: avec de la chirurgie, ouais. C'est compliqué.
16: Tout à fait d'accord. Alors, sachant une chose, c'est que la prostate c'est pas profond, hein.
2: Non, je suis
16: pas
2: bien
16: d'aller très loin.
2: Je suis bien d'accord. Mais un petit godemiché en pénétration anale, ça peut provoquer un vrai problème. Je suis obligée de le rappeler parce que je le dis
3: les
2: pas.
3: Les gens ne le savent pas. Vous, Christophe, vous devez le savoir, mais beaucoup de gens ne le savent pas.
2: Vous, je me fais pas de soucis pour vous. Vous êtes, si vous pratiquez le plaisir prostatique régulièrement, vous connaissez parfaitement votre anatomie et vous savez être. Enfin, vous le savez ce qu'il faut utiliser ou pas. Mais c'est pas le cas de tout le monde. Donc, je suis obligée de vraiment rappeler que. Il faut faire très attention, oui. Même si on utilise un jouet sur sa partenaire, attention parce que il peut glisser, oui, des mains et ça peut être problématique.
3: Je me permets de le rajouter parce que là c'est un problème d'anatomie. Qu'est-ce qui se passe au niveau de l'anus? Il y a le muscle qu'on appelle le releveur de l'anus. Il est fait pour fermer lorsqu'on va aux toilettes et il va refermer. Il va contraindre énormément, c'est pour ça que l'anus reste propre ensuite, parce qu'il relève très fortement. Mais si un objet se trouve à ce moment-là, eh bien il est propulsé à l'intérieur. C'est-à-dire que il faut y aller avec précaution. Vous le savez sûrement, tous ceux qui l'utilisent, parce que il y a une sorte de pédagogie de cette utilisation. Ceux qui ne le savent pas trop, soyez prudents. Voilà.
2: Mmh. Et c'est pour ça que le plug a un rebord qui fait que ça n'entre pas. Et puis voilà tout. C'est voilà. Et en revanche, le jouet que vous utilisez, j'imagine, je vois pas trop bien comment il est le egg.
16: Alors, c'est une forme de T.
2: C'est ça, d'accord. C'est un peu comme la Neuros.
16: Je sais pas, mais enfin bref, c'est une forme de T qui bouge, et en plus il est connecté, c'est-à-dire qu'avec un téléphone à côté, et avec mon épouse, on joue avec ça. Voilà, parce qu'elle peut faire bouger le curseur et des vibrations différentes. Et ça bouge très très peu, mais surtout ça vibre, et c'est terriblement efficace.
2: Mais je pense que c'est d'ailleurs pour moi le vrai jouet efficace pour hommes.
3: Masculin, oui.
2: Pour ceux qui aiment, évidemment, cette sensation.
16: Ça décuple le plaisir, c'est-à-dire qu'il peut y avoir, on peut avoir un coït avec mon épouse, et j'ai ça, et qui vibre. Et c'est surprenant d'efficacité, comment c'est vraiment troublant. C'est une autre étape du plaisir chez l'homme. Alors chez moi, je vais parler pour moi.
2: Hein. Oui. Mais c'est un plaisir intérieur qui est différent du plaisir que vous ressentez au niveau de votre pénis. C'est une vibration intérieure qui remonte quand même. Hein, je suis pas un homme, hein, donc je vous laisse.
16: Il y a des vibrations dans tout le bas ventre. C'est ça. C'est au niveau du corps. corps, c'est surprenant. Et puis ces vibrations, ça, ouais, ça chauffe. Voilà, c'est des vagues successives de plaisir.
3: Oui.
16: Avant d'arriver à l'orgasme.
3: Et ça va vous. Et avant d'arriver à l'orgasme, qui est contemporain de l'éjaculation ?
16: C'est-à-dire, c'est différent. Il peut y avoir une éjaculation sans réel orgasme, mais il peut y avoir aussi un orgasme sans éjaculation. Ça, c'est un peu les deux. Mais avec le plaisir, j'allais dire, prostatique et avec ce jouet-là, il y a quelque chose de vraiment qui décuple le plaisir, pour moi.
3: Oui.
16: Voilà.
2: Mais ce que disent certains hommes, et je crois que c'est assez vrai, on n'est pas loin de du plaisir orgasmique que ressentent les femmes quand elles sont pénétrées. Et d'ailleurs, quand on utilise un jouet pénétrant dans le vagin, on a aussi cette sensation de vague et de chauffe, de choses chauffantes dans tout le bas-ventre. Hein. Donc on n'est pas loin là quelque part de quelque chose qui vibre de l'intérieur, quoi.
16: Je le redis, c'est terriblement efficace pour moi. Mmh. Et c'est jouer en couple, voilà, ça aussi c'est bien.
3: Mmh. Et vous avez l'air de dire
16: tout seul, mais
3: oui, à la fois vous jouez tout seul, mais vous avez l'air de dire c'est votre épouse qui a une télécommande. Et un petit peu comme au début de l'émission, il y avait une jeune femme qui disait de quelle façon c'était son mari qui tenait le ou qui lui donnait le qui lui procurait le sextoy. Il y a quelque chose de l'ordre de, et qui est sûrement intéressant, que le partenaire soit à l'origine de cette vibration, par exemple.
16: Tout à fait. Il y a ce côté psychologique, ce facteur d'abandon du plaisir à l'autre. Et c'est l'autre qui a un peu le pouvoir. C'est très très agréable pour moi.
2: Oui, donc j'imagine, de temps en temps, elle va augmenter l'intensité de la vibration, elle va vous surprendre, quoi. Vous êtes à sa merci.
16: Il y a différentes zones de vibration. Mmh. C'est-à-dire qu'il y a une vibration extérieure, une vibration intérieure aussi. Parce que voilà, de cette forme-là de T, la prostate, on peut la faire, vibrer de l'extérieur. Et donc ça joue sur les deux. Il y a les deux à la fois où il y en a un. Donc elle joue avec ça et c'est. Donc on s'amuse.
3: Est-ce qu'il arrive que vous puissiez lui demander d'arrêter parce que c'est trop fort ou
16: Après l'éjaculation, oui. Ça m'arrive parfois de dire stop, je peux plus.
3: La stimulation. La stimulation après l'éjaculation peut être désagréable, oui, c'est vrai.
16: C'est une forme de supplice, voilà.
2: On va vous plaindre, Christophe. J'ai du mal, là.
16: Mais à un moment donné, il faut que ça s'arrête.
3: C'est bien parce qu'on vous en fait parler là et on vous demande des détails particuliers parce que c'est extrêmement rare qu'un homme puisse parler de ce qu'il ressent d'abord et puis même parler de ce qu'il ressent au niveau anal. Non, ce n'est pas habituel. Et c'est très bien pour les auditeurs, les auditrices et pour nous-mêmes.
2: Oui, et puisque encore une fois, ce qu'on entend bien, c'est que vous le faites avec votre femme.
3: Oui.
2: Ça n'a rien à voir.
3: Ça fait partie de votre sexualité à deux.
2: Ça reste une pratique totalement hétérosexuelle.
16: Totalement.
2: Et c'est ça que les hommes parfois ont du mal à comprendre parce que c'est dès qu'on touche leur zone anale, ils ont l'impression qu'ils ont alors que on peut être homosexuel et pas avoir du tout envie de toucher la zone anale et on peut être hétéro et aimer ça et on confond l'orientation et la pratique en fait.
3: C'est pour ça aussi, Brigitte disait à deux reprises là tout à l'heure qu'on disait des tas de choses hors micro là dans les petite pause, mais on a insisté justement là-dessus, sur le fait, et je voudrais en parler, que les hommes qui sont à notre écoute, ou les partenaires peuvent leur en parler, c'est très intéressant aux hommes hétéros, on parle là, qu'ils expérimentent la présence d'un plug, même pendant le temps où ils font l'amour plus habituellement. C'est-à-dire de ressentir à la fois des choses au niveau anal et au niveau génital, et dans le même temps, il y a quelque chose souvent de très excitant, auquel les hommes n'accèdent pas par cette espèce de crainte de ce qui a été pendant longtemps attribué à l'homosexualité qui aurait été la pénétration anale. Non, ça fait partie de toutes les sexualités et au contraire, c'est même quelque chose d'extrêmement positif qui va amener quelque chose de plus dans le couple et que les hommes et les femmes peuvent utiliser. On peut très bien faire l'amour, un homme et une femme, chacun un plug anal et à la fois une sexualité qui va être riche de toutes ces sensations.
16: En tout cas, avec tout ce que vous dites. Et mais juste, il y a aussi une petite préparation. Il va être propre. Voilà, je le dis. Oui. Et bien lubrifié. Parce que c'est une zone qui peut faire mal s'il n'y a pas de lubrification.
2: Oui, oui, bien sûr.
16: C'est peut-être des détails, mais c'est quand même important.
2: Voilà. Bah, c'est pas un détail. C'est, la lubrification est essentielle, évidemment. Ça, c'est sûr. Et puis, rappelons, hein, si on utilise. Enfin, si on utilise un jouet dans la zone anale, on le lave avant de l'utiliser dans la
3: grande
2: au niveau
3: propreté,
2: du vagin, ou alors on utilise un préservatif et puis on enlève le préservatif, mais on ne passe pas d'un endroit à un autre sans
3: absolument.
2: Enfin, ou alors du vagin à l'anus, mais pas de l'anus au vagin.
3: Et s'il y a 30 secondes, Brigitte, parce que je sais qu'il y a des temps.
2: Oui, bien sûr.
3: Parce que la propreté, ce que raconte Brigitte, là, est très est primordiale. Et deuxième chose, je le dis parce que combien de femmes disent oui, on a essayé une fois la pénétration anale, alors souvent c'est dit sodomie. Et non, ça me plaît pas. Mais je vais leur expliquer, mais c'est tout à fait normal. Ce n'est pas fait pour une pénétration, ça doit être fait avec de la préparation. N'essayez pas de forcer, on force pas l'anus, il est fait pour rester fermé. Et au contraire, il va falloir lubrifier, il va falloir être très excité. S'il y a beaucoup d'excitation, pas mal de préparation, une lubrification, là on va s'approcher de quelque chose de l'ordre de la jouissance. Donc de la propreté et vraiment faire de la préparation, ça peut servir si vraiment les deux sont consentants et ont envie de cette jouissance supplémentaire.
2: Exactement. En tout cas, merci beaucoup Christophe de votre témoignage, parce que c'est important, ça peut aider certains hommes à découvrir d'autres plaisirs. On va se quitter un court instant, on va se retrouver avec le sexo conseil, on va parler de la caresse aquatique, et on aura Manon également qui a déjà un petit cheminement avec les sextoys, elle nous raconte dans un instant.
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2: Alors Philippe Bruno, vous avez deviné, évidemment, on va parler de la caresse dans l'eau, hein, la caresse aquatique. Et c'est vrai que dans la baignoire, avec même uniquement quelques centimètres d'eau chaude, il y a un jouet que beaucoup de femmes connaissent, évidemment. Moi, je pense que ça a d'ailleurs été mon premier jouet, le fameux pommeau de douche. Ouais. Et c'est vrai qu'on peut profiter d'un jet d'eau pour se faire du bien. Et c'est vrai qu'aujourd'hui, il y a des pommeaux de douche avec plusieurs puissances. On n'est pas loin d'un...
3: C'est même dédié, oui.
2: Oui, franchement, on a vraiment ce qu'il faut. Et quand on est, par exemple, un peu accroupi et qu'on ouvre son sexe avec ses mains, on a une plus grande surface qui est sensible à l'eau, avec une eau qui est quand même assez chaude. On peut utiliser le jet plus ou moins puissant suivant notre préférence. Alors, il y a aussi des bidets qui sont avec un jet central. Alors, c'est vrai qu'on a de moins en moins de bidets parce que les appartements sont souvent... Les salles de bain sont de plus en plus petites. Mais ces bidets avec un jet central sont aussi particulièrement appréciés par les femmes. Et puis, il y a les fameux jacuzzi qui permettent des sensations assez jouissives. Et c'est vrai que le contact avec l'eau, c'est quand même pour les femmes une capacité de se laisser aller. Ça peut être une première manière d'utiliser un jouet, puisqu'il y a une déconnexion avec le monde extérieur. Et puis, je crois que le principe dans cette caresse aquatique, c'est pas de chercher absolument l'orgasme, mais c'est de se détendre et de se faire du bien. Et c'est, je trouve, assez chouette.
3: Mais oui, vous m'évoquez quelque chose d'autre, alors c'est connexe. Hein. Je parlais tout à l'heure de ma collectionnite, j'ai une grande collection d'objets érotiques anciens. Et alors, j'ai un sextoy dans le fond. C'est-à-dire c'est un phallus en ivoire chinois sculpté d'un dragon qui a une sorte de langue au bout. C'est totalement la taille d'un pénis et c'était utilisé par les femmes donc qui se l'introduisaient pour avoir des sensations. Il y a des petits trous aux extrémités et ce qui m'a été dit dans l'usage, c'était qu'on y faisait couler du lait chaud et qui est une sorte de douche vaginale intérieure pendant qu'il y avait la pénétration de ce godemiché.
2: Alors là, je vais être encore obligée d'être un peu prudente sur le plan de... est-ce que le lait chaud...
3: Alors ne faites pas ce que je...
2: Vous n'avez pas dit de le faire, mais attention, pareil, l'eau, à la priori, c'est pas trop souvent quand même, puisque ça va... peut-être perturber un peu le pH du vagin.
3: Flore vaginale, il faut la laisser.
2: Voilà, et on sait qu'on en a d'ailleurs parlé mardi avec Christian Jamin. Et c'est vrai que si on utilise de l'eau tous les jours, on va finir par perturber la flore vaginale et le
3: bien
2: pH. Et donc
3: il y avoir des mycoses et avoir des choses compliquées.
2: Voilà, mais quant au lait chaud, je ne pense pas qu'il y ait bien du danger, mais ça peut être assez... Ça, c'est encore Cléopâtre qui a inventé ça.
3: C'est une technique ancestrale des empereurs, des impératrices chinoises. Alors laissons-le dans l'histoire.
2: On va déjà avoir assez d'ennuis avec les Chinois, n'en rajoutons pas. Et puis je vous propose de jouer encore quelques minutes avec nous et avec Lélo pour gagner ce masseur double action pour couple. Tiani Twist, qui est très joli, qui est un petit peu mauve. Et pour le recevoir, vous envoyez par SMS Brigitte au 720-18. Bonjour Manon.
8: Bonjour Brigitte, bonjour Philippe.
3: Bonjour Manon.
2: Alors vous avez 34 ans, il faut savoir donc que quand on a commencé à vraiment avoir des magnifiques jouets intimes sur le marché, vous n'étiez pas encore majeure sexuellement, donc vous êtes arrivée au bon moment, vous, en tant que femme, vous en avez de la chance.
8: Oui, en plus, de toute façon, moi je l'ai découvert quand même assez tard, hein. Je l'ai découvert sur les coups de 30 ans, parce que moi, je croyais vraiment, hein, on fait des idées. J'étais pas forcément portée là-dessus, mais je pensais que c'était plus des gadgets réservés à des gens qui étaient plus à l'aise que moi avec la sexualité, en fait.
3: Oui.
8: Donc, mais à 30 ans, comme j'ai subi une séparation, j'étais vraiment dans une période où j'avais envie d'aller mieux.
2: Mmh.
8: Et effectivement. Voilà, je me suis acheté un premier jouet, c'est tout simplement un stimulateur clitoridien.
2: Oui.
8: Et de là, j'ai appris à me découvrir, en fait.
2: Ça, c'est
8: donc,
2: chouette.
8: Ça m'a aidé.
2: C'est chouette ce que vous dites, parce que vous avez un chagrin d'amour, et puis vous osez vous acheter un jouet qui va vous permettre donc d'avoir toute seule un orgasme, et qui va quand même pallier un peu ce chagrin d'amour.
8: Hein. Oui.
2: Parce que ça a un effet formidable, hein,
3: oui,
2: l'orgasme sur le quand on est triste, hein, et il faut le dire, hein. C'est un antidépresseur extraordinaire, hein, l'orgasme.
3: Ah oui.
2: Oui, non, mais on l'a pas encore dit depuis le début de l'émission, mais c'est un orgasme, ça correspond à deux cachets d'aspirine sur le plan médical, il paraît.
3: Mais
2: donc,
3: moi,
2: c'est
3: j'ai
2: pas rien.
3: J'ai même publié dans des revues de sexologie les vertus thérapeutiques de l'orgasme, il y en a quelques-unes, mais notamment au niveau de l'équilibre de l'humeur chez des gens qui ont une humeur très variable. Alors quand on a un épisode réactionnel dépressif parce que après une séparation par exemple, c'est très vrai que l'orgasme c'est quelque chose qui va augmenter l'estime de soi. Hein, c'est-à-dire que je trouve un équilibre avec moi, et c'est quelque chose au-delà du fait que ça donne du plaisir. Hein, ça va vraiment faire bouger l'équilibre intérieur.
8: Ça montre aussi qu'on peut se faire plaisir. On n'a pas besoin d'un partenaire pour se faire plaisir.
3: Par exemple.
2: Oui, parce que jusqu'à présent, vous étiez avec un homme qui vous donnait du plaisir, et puis il s'en va, mais quelque part, vous avez réussi à avoir du plaisir toute seule. Donc, en effet,
8: oui.
2: ça permet aussi de passer outre, quoi.
8: De pallier un peu le manque, ouais.
2: C'est chouette, bravo.
8: Bah oui, c'est chouette. Après, aujourd'hui, le fait de découvrir ma sexualité, donc juste avec un stimulateur clitoridien, en fait, j'ai essayé, j'ai d'autres jouets, j'ai essayé deux types, le stimulateur externe et puis des fois des vibromasseurs classiques. Et je sais prendre du temps pour moi, du coup, même en étant en couple.
2: Oui, et je crois que votre témoignage est important aussi pour ajouter que c'est très bien tous les womanizers et compagnie, mais que c'est bien aussi de s'introduire des jouets, surtout si on est seul, parce que c'est une manière de bien comprendre aussi la manière d'avoir du plaisir dans le vagin.
8: Et oui.
2: Parce que le vagin, c'est un organe qui n'est pas très innervé, hein, contrairement au clitoris, mais qui peut aussi procurer de la jouissance, d'autant plus si on sent, on sait comment il fonctionne et comment le faire fonctionner.
8: On découvre plein de choses, ouais.
2: On découvre plein de choses. Je vois que vous êtes sur la même longueur d'onde.
3: Et oui, la sexualité repose sur la sensualité. C'est-à-dire, c'est parce qu'on a des sensations que on va pouvoir en faire une sexualité, et notamment c'est le fait d'expérimenter toutes les sensations intérieures. Alors comme disait Brigitte aussi, c'est peu connu comme ça, mais l'intérieur du corps n'est pas sensible. C'est-à-dire qu'il y a beaucoup de si vous avez une aiguille, vous piquez la peau, elle est extrêmement sensible, c'est pour se protéger. Et puis, à l'intérieur, lorsqu'on pénètre dans le vagin, bien sûr, le clitoris est hyper, hyper sensible parce qu'il y a beaucoup de cellules spéciales. Mais quand on va à l'intérieur, petit à petit, il n'y a plus de sensation directe. Il va être très sensible à l'étirement, à la pression, au glissement, mais c'est justement en multipliant la découverte de toutes ces sensations, et les sextoys, quels qu'ils soient, vont y contribuer, que vous allez vous découvrir. Là, je parle à toutes les auditrices, c'est-à-dire que ces sensations, vous ne savez pas quelles elles sont. Il y en a encore d'autres que vous allez découvrir. Il y en a toujours que vous allez découvrir. Je dis la même chose des hommes, mais c'est beaucoup plus restreint. Et,
2: oui, et puis les hommes, de par leur morphologie, ils ont découvert très vite les sensations vite, oui, que leur pénis peut leur apporter.
3: Oui, parce que c'est externe, tandis que l'intérieur, et d'ailleurs c'est comme ça que beaucoup de femmes en veulent aux hommes, de pas comprendre ce qu'elles ressentent à l'intérieur, va voir à l'intérieur ce que je ressens. C'est quelque chose de symbolique. Je ne vais pas te le dire, c'est à toi de te rendre compte, de prendre conscience de ce que je vis, de ce que je ressens. Et oui, c'est à nous, hommes, d'essayer de prendre la manière d'être et de ressentir que peut avoir une femme, qui est beaucoup plus complexe que
2: oui, nos... Mais si la femme, comme vous, Manon, vous savez vous stimuler avec un objet, oui, à oui, l'intérieur, forcément, vous serez plus apte à profiter
8: d'une... Ouais, puis à exprimer, oui, aussi, mmh, envers le partenaire.
2: Bien sûr, bien sûr. Et puis, c'est aussi, il y a des femmes, hein, qui découvrent le phénomène fontaine grâce à un jouet. Hein. C'est les fameux spécial point G. Alors, moi, je suis pas sûre qu'il faille forcément un spécial point G. Hein. C'est juste que ça peut aider. Bon. Donc, ben, bravo, Manon.
8: Merci beaucoup.
2: Et merci de votre témoignage, parce que ça montre quand même, puisque vous avez 34 ans hein, aujourd'hui, ça montre quand, oui, même qu'il y a encore des appréhensions hein, pour des jeunes femmes. Et c'est peut-être que si elles nous écoutent, ben, peut-être qu'on aura aidé un petit peu certaines femmes à oser, comme vous, acheter son premier womanizer.
8: Voilà. Oui, tout à fait. Je vous le souhaite.
3: Merci, Manon.
2: Et c'est peut-être grâce à vous. Donc, merci, Manon. On fait une petite pause et puis on va conclure dans un instant.
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2: Nous sommes avec Philippe Brenot et nous parlons des jouets intimes. D'abord, je voulais remercier tous ceux qui ont participé depuis 14h parce qu'on a dit beaucoup de choses.
3: Ah oui.
2: Et on a fait un tour d'horizon assez vaste, je trouve, sur un sujet qui est pas,
3: qui est pas évident toujours. Il y a eu vraiment de très beaux témoignages, hein, je trouve.
2: Alors on a Pierre qui m'a envoyé ce SMS que vous avez également sous les yeux, Philippe Brenot, parce que il nous dit d'abord bonjour et ça c'est sympa, mais il n'a pas envie de passer à l'antenne parce qu'il n'ose pas. Il y a beaucoup de gens qui nous écoutent et qui n'osent pas passer à l'antenne.
3: Je n'oserais jamais passer à l'antenne. C'est vrai que ça interroge, hein, mais
2: on peut comprendre.
3: C'est pas facile.
2: Mais il a envie de témoigner. Donc il nous dit, avec ma compagne, on a commencé à utiliser un sextoy il y a 2 ans. Alors au départ un peu pour rire, oui. Hein, pendant un week-end, donc c'est déjà, on voit la gêne, hein, donc on dit que c'est pour rire, parce qu'on n'ose pas dire que c'est pour le plaisir. Hein.
3: Et puis c'était pendant un week-end, donc il y avait vraiment un moment de détente très particulier, mais tiens, on va essayer le sextoy.
2: On va essayer. Alors honnêtement, j'avais peur que ça crée une comparaison, ou que ça prenne trop de place dans notre intimité.
3: Est-ce qu'on a appelé la jalousie tout à l'heure?
2: Absolument. Finalement, ça nous a surtout permis de parler plus librement de nos envies, de ce qu'on aime ou pas, et ça a remis pas mal de complicité dans notre couple. Par contre, je remarque qu'il y a parfois une sorte de dépendance au côté facile du jouet. Je me demande où se situe l'équilibre. Et donc, il vous pose cette question, Philippe. Est-ce qu'un sextoy peut parfois devenir un frein à la spontanéité ou à la connexion émotionnelle dans un couple, ou au contraire, est-ce toujours un plus quand le dialogue est sain?
3: Oui, c'est vrai que dans un premier temps, on pourrait se dire, tiens, on ne sait plus quoi faire, on va prendre un sextoy. Par contre, l'expérience que j'en ai, hein, à partir de beaucoup de, comme vous avez des auditrices et des auditeurs qui en parlent, les gens que je reçois en couple, essentiellement, et on voit leurs difficultés, eh bien, les sextoys, moi je ne connais que des expériences positives, qui sont un plus, mais je crois que vous avez raison, Pierre, vous rajoutez, quand le dialogue est sain. Et vous avez dit d'ailleurs, finalement, ça nous a surtout permis de parler plus librement de nos envies. Mais oui, c'est là le gros problème de tous les couples. C'est-à-dire, quand il y a des difficultés, qu'elles soient de l'un, de l'autre ou des deux, c'est toujours parce qu'on ne sait pas parler et on n'a pas parlé de sexualité. Et la plupart des couples ne parlent pas. Vous savez que auparavant, on disait qu'il y avait même des proverbes là-dessus que j'ai plus en tête, qui étaient l'amour, ça ne se parle pas, ça, c'est une action. Il fallait agir.
2: On dit faire l'amour d'ailleurs.
3: C'est faire l'amour, c'est un faire, on disait. Je crois qu'il y avait aussi beaucoup de la domination masculine, qui était que cet amour, c'était l'homme qui agissait sur une femme qui était plus passive.
2: Non. Alors, je vais même vous donner une anecdote qui va peut-être vous faire sourire. C'était il y a très très longtemps. Aujourd'hui, je pense pas qu'un homme oserait me dire ça, mais c'était il y a très longtemps, j'étais encore jeune, et puis je me permets de dire à un homme qui était plus âgé que moi, attends, je vais t'expliquer, parce que là, tu fais pas tout à fait ce qu'il faut. Et vous savez ce qu'il m'a répondu? Tu vas pas m'apprendre mon métier. Et c'était dans je parle de ça dans les années 80, début des années 80. Donc on voit bien qu'il y avait quand même chez l'homme cette sensation que il sait faire, quoi. Et puis la femme, elle accomplit le devoir conjugal et basta, quoi.
3: Bien sûr, la femme était réduite d'ailleurs à un rôle de passivité. Quand Masser et Johnson vont trouver les premières difficultés de couple dans les années 60-70 aux États-Unis, ils se rendent compte que la solution, elle est tout le temps, puisqu'ils voyaient des couples ensemble, elle était de permettre à cette femme de prendre des initiatives et d'être active. Alors qu'on avait appris à une femme d'être dans la passivité, dans la réception de l'agir masculin, ce qui avait amené à dire, parce que une femme qui bouge, c'était une prostituée. Et la femme devait attendre. Aujourd'hui, c'est à la fois, bien sûr, que des rôles beaucoup plus réciproques, mais ce que dit Pierre, c'est tout à fait juste. Permis de parler plus librement de nos envies, il faut d'abord apprendre à parler, ça libère les couples, et les jouets sont toujours un plus, je réponds à Pierre.
2: Parce que c'est peut-être aussi ça, quand il parle de frein à la spontanéité, ce qu'il entend peut-être, c'est est-ce qu'il faut maintenant systématiquement l'utiliser, ou est-ce qu'il faut aussi peut-être retrouver un peu de spontanéité.
3: Alors c'est très vrai, Pierre, vous avez raison. Il y a énormément de couples que je suis depuis longtemps, par exemple, je dis comment ça se passe maintenant au niveau de votre sexualité. Eh bien on fait de cette façon-là, à ce moment-là, elle prend son sextoy pour avoir du plaisir. Et c'est vrai qu'il y a une sorte de ritualisation fréquente, notamment pour l'accès à l'orgasme féminin, qui est souvent moins facile, enfin, dans tel ou tel couple. Il faudrait pouvoir jouer différemment et accepter l'idée qu'on puisse, on peut jouir, ne pas jouir, jouir de quantité de choses et pas forcément orgasmique. Et alors qu'en fait, c'est vrai que c'est
2: il faudrait mal pas, vécu. Il faudrait pas non plus que l'orgasme féminin soit devenu absolument indispensable, comme l'orgasme masculin d'ailleurs. Mais l'orgasme, enfin, il y a beaucoup de femmes. Moi, je communique avec beaucoup de femmes qui disent, bah oui, de temps en temps, j'ai pas l'orgasme, c'est pas grave, j'ai du plaisir.
3: Voilà.
2: Et c'est ça qui compte. Du moment qu'il y a pas de douleur. S'il n'y a pas, la femme n'atteint pas systématiquement l'orgasme, c'est pas grave. Donc il ne faut pas non plus que l'homme se sente obligé tout le temps d'utiliser un jouet pour être sûr que sa femme a eu un orgasme. C'est un peu ça qu'on pourrait dire.
3: Mais oui, c'est-à-dire que les couples ont du mal à ne pas penser une sorte de symétrie. La sexualité masculine est d'une certaine façon très simpliste. C'est-à-dire que les hommes peuvent avoir toujours un orgasme qui est pour la plupart du temps contemporain d'une éjaculation, alors que l'orgasme féminin est plus complexe à obtenir. Et ça ne devrait pas être obligatoire des deux côtés. Et par contre, les hommes sont extrêmement frustrés. Alors, il y a des études qui ont été faites.
2: Oui, ça c'est sûr.
3: Ils ne supportent pas de ne pas avoir du plaisir à chaque fois.
2: Mais les études montrent aussi que les hommes ont à 90% un orgasme chaque rapport. Les femmes, on atteint 50%, je crois. Hein. C'est, on voit bien donc une différence énorme.
3: Et oui, alors qu'avec souvent un jouet, ça peut rétablir pour beaucoup cette sorte d'équilibre. Ben, c'est peut-être pas la solution que ça soit uniquement comme ça. Il faudrait ce que vous évoquez, Brigitte, c'est-à-dire que la sexualité, elle est jouissive dans tout un tas de caresses, de massages, de préliminaires, de jeux qui vont amener quelque chose d'orgasmique ou pas. Et c'est un moment de grand bien-être mutuel.
2: Alors, on ne va pas donner d'ordre, mais je pense, pour répondre à Pierre, que utiliser systématiquement le jouet, ce n'est pas forcément non plus la meilleure solution. Voilà, moi, je pense que c'est bien. On ne va pas en fin d'émission, alors qu'on a dit que du bien des jouets pendant deux heures, dire non, ne les utilisez pas. Si, bien sûr, utilisez des jouets, mais pas forcément toujours le même, pas forcément toujours au même moment, et pas obligatoirement.
3: Oui, pas toujours le même, vous avez raison. C'est-à-dire qu'il faut avoir peut-être une panoplie. On a vu Jean qui avait tout un artifice.
2: Sans aller jusqu'à en avoir 50, mais...
3: Oui, mais je crois que c'est intéressant qu'à ce moment-là, une fois, on est avec un plug, une autre fois avec...
2: Avec Philippe, une autre fois avec Pierre, voilà. Une fois avec Jean, une fois avec... Non, mais c'est ça aussi, quoi.
3: Bien sûr.
2: Plus on va, de toute façon, plus on va mettre de la fantaisie...
3: De la diversité.
2: Et de la diversité, oui. Plus on a des chances d'avoir un couple qui ne s'ennuie pas, quoi. Et
3: oui.
2: Parce que c'est un peu le problème. Les hommes sont parfois un peu monomaniaques. Ils ont trouvé une manière de faire. À tel moment, on introduit le jouet. Ensuite, on connaît le film par cœur et on commence à s'ennuyer un petit peu parce qu'on sait comment ça va se passer pendant tous les ébats, quoi.
3: Et oui, le tout d'ailleurs, ben c'est exactement ça. Le tout dans l'intimité, c'est de pas s'ennuyer. Parce que, et la répétition de façon très stéréotypée, ça veut dire souvent à ce moment-là qu'on n'a pas assez parlé, qu'on ne sait pas jouer. Et je crois que tous les couples peuvent évoluer.
2: Ah, ça c'est sûr, et s'ils ont du mal, faites ce métier, hein, Philippe Bruneau, depuis tellement longtemps, et c'est votre but aussi, hein, d'aider le couple à communiquer, puisque en effet les couples ont parfois du mal à communiquer. Mais enfin bon, Pierre, je ne m'inquiète pas, vous n'avez pas eu envie de passer à l'antenne parce que vous n'osez pas, mais vous êtes sur la bonne voie, donc continuez comme ça.
3: Merci Pierre.
2: Voilà.
3: Oui.
2: Alors, vous avez fait aussi un livre sur l'éloge de la masturbation, hein, qu'on peut peut-être signaler pour tous ceux qui seraient encore... parce qu'il y a encore des femmes se masturbent jamais.
3: Tout à fait.
2: Et c'est important parce que ça peut les aider.
3: Mon éloge de la masturbation, ça s'appelle comme ça, si vous, les femmes veulent le trouver, c'est facile à trouver. L'éloge de la masturbation, c'est pour dire que n'ayez crainte de rien, et aujourd'hui c'est normal, c'est un passage d'apprentissage qui peut amener un épanouissement, quel que soit l'âge. Dans l'enquête de Cher Hit en 1970, des femmes de 80 ans disaient « Je revis il y a 10 ans que j'ai découvert la masturbation ».
2: Alors j'ai petite critique à vous faire au sujet de ce livre, vous auriez dû l'appeler « Éloge de la caresse intime ».
3: Oui.
2: Parce que le terme « masturbation », je suis sûre qu'il y a des gens qui n'osent pas l'acheter.
3: Je sais.
2: C'est terrible, hein. Oui.
3: Je sais bien. Je ne l'ai pas réécrit. Le terme est resté comme ça, mais c'est très vrai. C'est très vrai.
2: Il n'y a pas de mal à se faire du bien, voilà mon slogan. Merci en tout cas Philippe Brenot, de toute façon on peut lire tous vos livres,
3: oui.
2: Vous avez écrit aussi des livres sur l'amour, sur le couple, etc. Merci beaucoup Philippe, à très vite, et puis tout de suite bien sûr vous retrouvez Alexandre Delovan. Nous avons notre gagnante, elle s'appelle Cathy, et elle repartira donc avec ce jouet pour un masseur double action, alors quand on dit masseur, il peut servir à bien d'autres choses, qui s'appelle Tiani Twist, et c'est Cathy qui habite donc à Cannes, qui repartira avec ce jouet. Et demain, on va parler de notre dos, qui est peut-être un petit peu parfois douloureux. Comment faire pour aller bien au niveau du dos, parce que c'est important, hein, quand le bassin...

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19: Les infos, nous retrouvons Léo Ardourel.
20: Bonjour à tous, un jugement très attendu 17 ans après le drame Airbus Air France condamné en appel pour homicide involontaire après le crash du vol Rio-Paris en 2009. L'accident le plus meurtrier de l'histoire des compagnies aériennes françaises qui a fait 228 morts. Relaxés en première instance, les deux sociétés qui se défendaient de toute faute pénale ont été condamnées à la peine maximale de 225 000 euros d'amende. Des annonces à suivre à partir de 17h, Sébastien Lecornu tiendra en fin d'après-midi une conférence de presse pour présenter de nouvelles aides face à la hausse des prix du carburant. La philosophie ne changera pas, il s'agira d'aides ciblées et non généralisées. Le gouvernement a déjà écarté toute baisse de la fiscalité ou blocage des prix à la pompe. La grande distribution pointée du doigt par les sénateurs, une commission d'enquête sénatoriale dénonce les pratiques abusives des distributeurs qui n'hésitent pas, selon ce rapport, à recourir à l'intimidation et à la contrainte pour obtenir des baisses de prix. Le Sénat propose 24 mesures pour rééquilibrer le rapport de force comme un renforcement des contrôles ou encore un affichage obligatoire des marges sur les fruits et les légumes dans les grandes surfaces. Israël annonce avoir expulsé tous les militants étrangers de la flottille pour Gaza. Un ministre d'extrême droite israélien a provoqué un tollé hier en publiant une vidéo de ses militants agenouillés et les mains liées après leur arrestation en mer. Des images qui ne correspondent pas aux valeurs d'Israël, a réagi l'ambassadeur de l'État hébreu en France, convoqué hier au Quai d'Orsay. Dernier jour pour déclarer vos impôts.

0: si vous habitez un département numéroté entre 1 et 19. La campagne de déclaration des revenus se poursuit jusqu'au 28 mai pour les résidents des départements 20 à 54. Pour les autres, la date limite est fixée au 4 juin. Et puis le numéro 1 français face à un ancien vainqueur du tournoi, Arthur Fils, affrontera le Suisse Stan Wawrinka au premier tour de Roland-Garros. À suivre également un duel franco-français entre Gaël Monfils et Hugo Gaston. Demi-finaliste l'an dernier, Loïs Boisson commencera son tournoi par une tête de série, la russe Anna Kalinskaya, 22e joueuse mondiale. Voilà pour l'info, très bon après-midi à tous.
1: Merci Léo Hardouel.
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1: Bonjour à tous, bienvenue dans votre émission C'est votre avenir. Alors, oui, aujourd'hui, on est jeudi, on est là, tous là. Ah, ce que j'aime dans cette émission, c'est que chaque jour est différent. Aujourd'hui, on a une belle diversité de sujets avec nos auditeurs, comme Émilie qui revient nous donner des nouvelles concernant une prédiction. Et ça, c'est toujours un moment fort. On a aussi des questions de vie, de travail, d'immobilier, de famille, des situations concrètes que beaucoup d'entre vous reconnaîtront, notamment Dominique hein, qui s'inquiète pour sa fille Geneviève qui ne veut pas vieillir seule, ou Maryse qui refuse qu'on lui impose un poste sans lui demander son avis. C'est pas Maryse, mais c'est Marie. Allez, je suis avec vous bien sûr pour vous accompagner jusqu'à 17h. Nous sommes en direct, un seul numéro d'appel, 0826 300 300.
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1: 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Et si vous voulez aussi envoyer un petit SMS parce que vous n'osez pas, faites-le. Sylvie vient de le faire au 7 20 18, accompagnée bien sûr de son prénom, de sa date de naissance et de son message. Et elle nous dit: j'ai écrit un manuscrit que j'ai adressé aux maisons d'édition. Alors va-t-il être publié? Sylvie, pour moi, il y a une publication qui va se faire, mais ça va demander un petit peu de temps. On dirait que ça peut se décaler dans le temps. Peut-être vous allez avoir une première offre ou une première proposition, mais ça risque de se décaler un petit peu. Donc, il faut être patiente et il faut surtout multiplier toutes vos chances. Mais je dirais qu'il y a un résultat plutôt favorable pour une publication de votre ouvrage. Allez, 7-28, un SMS, envoyez-le dès à présent avec votre message. Et j'ai le plaisir d'accueillir Martine. Bonjour Martine.
3: Bonjour Alexandre.
1: Bienvenue à l'antenne de Sud Radio, Martine.
3: Oui, je suis un peu intimidée, excusez-moi.
1: Oui, je vois ça, j'entends ça. Vous n'avez pas à être intimidée, Martine. Vous nous appelez d'où?
3: De l'Hérault, de Béziers.
1: De l'Hérault, d'accord, très bien.
3: Et voilà.
1: Parfait. Alors, racontez-nous.
3: J'ai 67 ans et je suis divorcée depuis pas mal d'années. J'avais refait un petit peu ma vie quelques années après, mais là, depuis 2020, je suis toute seule. Et je n'ai plus d'énergie. Bon, je vis avec j'ai mes enfants qui ne sont pas très proches non plus. Donc j'ai l'impression que ma vie n'a plus de but. Voilà, je suis à la retraite, je commence à avoir des petits soucis de santé. Bon, c'est rien du tout, mais enfin voilà, je ne vois plus de côté positif à la chose. Et donc voilà, je vous appelais pour voir si vous voyez un petit peu un bout de tunnel. Enfin, c'est pas que je sois dépressive, hein, mais je vois plus de... J'ai plus d'énergie pour demain. Je sais pas, j'attends plus rien de demain, quoi.
1: C'est dur ce que vous êtes en train de dire. C'est vraiment dur.
3: Peut-être.
1: J'écoute attentivement. Je n'ai pas de but. Je ne vois plus d'avenir pour demain. Et c'est vraiment dur d'entendre ça. Et d'autant plus que vous appelez l'antenne aujourd'hui et vous voulez savoir ce qui va se passer demain. Alors, est-ce que vous êtes sûr que vous n'avez plus de but et que vous n'avez plus d'avenir? Vous n'avez plus de volonté d'avenir.
3: Je suis Je suis pas dépressive, si vous voulez.
1: Non, non, je suis pas en train de dire que vous êtes dépressive, quand, hein,
3: quand
1: pas
3: je,
1: du tout.
3: Quand je suis toute seule, si vous voulez, je n'ai pas d'allant pour faire des voyages toute seule, pour faire des... Bon, après, j'ai une vie associative, enfin, je fais des choses quand même, j'ai des amis. Mais je n'ai pas de... Et je me dis, qu'est-ce qui m'attend, sinon des problèmes de santé, la vieillesse qui approche, etc.
1: Ne soyez pas dans cette fatalité, si je vous en supplie, Martine. Je ne vous dis pas ça tout simplement parce que, effectivement, hein, vous êtes comme toute personne, vous pouvez avoir des fragilités, vous pouvez avoir des difficultés, hein, ça c'est sûr. Mais il y a quand même deux choses, deux qualités sur lesquelles vous devez vous appuyer. C'est dans un premier temps, votre vitalité et puis ensuite vos exigences. Alors, pour moi, au fond de vous, il y a quand même cette personne qui refuse de se résigner, hein, et ça, c'est admirable, et je ne crois pas que justement, vous soyez amené à vouloir tout abandonner, et je ne vous dis pas du tout que vous êtes dans une dépression ou autre, et je ne me le permettrai pas.
3: Non, pas du tout, je n'ai pas du tout d'idée noire.
1: Voilà, mais ce que je veux dire est vraiment, je veux pas faire de la complaisance, Martine, mais ce que je ressens chez vous, c'est cette solitude affective dans laquelle vous êtes et qui vous pèse aujourd'hui. Elle est là, elle est bien présente, elle est en train de faire sa place. Eh bien, pour moi, les choses peuvent changer, peuvent évoluer autrement et positivement. Alors, je vois une rencontre possible. Elle ne viendra pas d'une démarche volontaire, mais certainement d'un contexte qui était déjà présent dans votre vie, dans le sens où ça peut venir par le biais d'un entourage, par le biais aussi d'une personne qui vous présente ou d'un événement, d'une sortie ou d'un lieu que vous fréquentez régulièrement. Mais je perçois pour vous une personne plutôt dynamique, une personne aussi qui a été marquée par le départ de quelqu'un et quelqu'un qui est sage, qui a envie de se ranger dans sa vie pour pouvoir continuer à avancer main dans la main. Donc pour moi, il y a une ouverture possible, le soleil s'offre à vous et surtout restez dans cette dynamique et dans cette volonté et dans cette curiosité de rencontrer quelqu'un. D'accord ?
3: D'accord.
1: Bon, très bien.
3: D'accord, oui, oui. Vous avez une petite idée. Je sais que le temps, c'est pas votre...
1: Ça peut être ma préférence, sauf qu'avec certains ressentis, bien sûr, le temps des fois varie. Mais pour moi, je dirais que sur la période fin 2026, début 2027, vous êtes de décembre, hein, vous, 2026. Oui. Donc, pour moi, fin 2026, début 2027, c'est tout à fait positif.
3: D'accord. Bon, d'accord. Je vous remercie beaucoup.
1: Merci.
3: Et je vous rappellerai pour vous faire un retour de prédiction. Merci beaucoup.
1: Merci.
3: Alexandre.
1: Merci. À très bientôt. Merci. Allez, je vais aller sur les SMS et je vais prendre celui de Cédric qui nous dit « J'envisage de changer de travail ayant une offre de travail pour revenir dans le groupe pour lequel je travaillais, sous une autre marque bien entendu, et je voudrais savoir si je fais le bon choix. » Alors Cédric, oui, pour moi c'est un bon choix, c'est même peut-être la possibilité pour vous et l'opportunité d'évoluer, d'avancer dans votre fonction. Donc allez-y, foncez, croyez en vous et en vos ressources parce que je sens qu'il y a quelque chose de bon et de positif. Et si, comme Cédric, vous avez envie d'avoir des réponses à vos questions concernant le domaine professionnel, surtout, n'hésitez pas, envoyez un SMS 7 20 18 avec le mot « avenir » et bien sûr, votre message. Et j'ai le plaisir d'accueillir Jacqueline. Bonjour Jacqueline.
4: Oui, bonjour Alexandre.
1: Bienvenue à l'antenne de Sud Radio, Jacqueline.
4: Merci de m'accueillir et de me laisser parler, donc.
1: Bah, j'espère que je vais vous laisser parler. Pourquoi ? Vous avez peur que je ne vous laisse pas parler ?
4: Non, pas du tout.
1: Bon, très bien. Jacqueline, est-ce que je peux vous demander d'où vous nous appelez ?
4: Alors, je vous appelle du Puy-de-Dôme, dans le 63.
1: D'accord.
4: Donc, en Auvergne.
1: Voilà, alors là, vous faites une heureuse, parce que ma standardiste est aussi hein, de cette région-là. Donc, pas ma standardiste, ma réalisatrice, Marie. Moi, je confonds, je ne sais
4: d'accord.
1: plus. Voilà, mais en tous les cas, voilà, elle est heureuse et elle vous salue, Marie.
4: Ça, c'est gentil.
1: Bon, très bien. Allez, Jacqueline, racontez-nous un petit peu.
4: Alors voilà, ben, mon ami et moi-même, nous envisageons de vendre notre maison, c'est notre habitation principale, voilà, qui est donc dans le Puy-de-Dôme. Donc nous sommes à la campagne, hein, donc voilà, en pleine nature. Mm-hmm. Et ce que nous aimerions savoir, donc, c'est cette maison, si nous devons la mettre en vente maintenant, parce que nous, il n'y a pas vraiment d'urgence. Donc vu la conjoncture, hein, c'est pas évident. Voilà. Et si c'est le bon moment, comment? Voilà. Notre problème et notre ma question, quoi. Voilà.
1: Oui. Alors, de ce que je ressens pour vous, Jacqueline, peut-être. Est-ce que attendre est peut-être le moment parfait pour vendre, certainement, mais c'est peut-être une façon de ne jamais commencer aussi. Vous voyez ce que je veux dire?
4: Oui, bien sûr.
1: Donc, je crois que, et ce que je ressens, hein, c'est que votre hésitation aujourd'hui ne vient pas vraiment par rapport à la notion du temps. Elle vient peut-être d'une peur de tourner la page et d'aller vers autre chose. Pour moi, cette maison, elle est symbolique. Je sens qu'il y a quelque chose de positif. Je sens que courant de cet été, il y a une précision. Il y a quelque chose qui peut se décider par rapport à ça. Donc, j'aurais tendance à dire, et je ne veux pas influencer vos choix, mais je ne suis pas sûr que d'attendre va changer vraiment les choses. Et je crois que, allez-y à votre rythme, mais déjà, je pense que cette maison peut très bien se vendre. Elle est bien placée, elle a été bien entretenue jusqu'à présent.
4: Oui, tout à fait. Oui. On essaie du mieux possible. Hein. Voilà.
1: Donc, pour moi, j'ai l'impression que dès cet été, vous pouvez avoir une touche ou des personnes intéressées pour éventuellement vous faire une proposition. Après, à vous, bien sûr, de prendre le temps nécessaire pour changer, mais je ne vois pas d'obstacle, je ne vois pas quelque chose qui s'oppose à cette vente.
4: D'accord. Je peux vous demander une dernière petite
1: bien
4: chose.
1: Bien sûr.
4: Allez-y. Est-ce que cette maison, on doit la mettre dans une agence? Quel est le meilleur moyen?
1: Pour moi, cette maison, oui, l'agence, c'est très bien. Et je sens bien deux agences. Je ne sais pas si vous avez en vue sur deux agences, mais je sens deux.
4: Parce que le souci, souvent, vous savez, les agences, c'est qu'elles veulent une exclusivité.
1: Oui.
4: Nous, on ne voulait pas trop ça.
1: Non, surtout pas. Mais je sens deux agences pour vous. D'accord?
4: Okay,
1: n'hésitez pas à visualiser cette couleur or, vous savez, un peu or automne, qui est une couleur qui va vous donner le bon timing, hein, le moment propice pour bien la vendre avec une bonne stratégie. D'accord?
4: D'accord, ok.
1: Merci bah, écoutez, à vous.
4: Merci beaucoup. Hein.
1: Merci Jacqueline,
4: pour votre émission. Hein.
1: Merci, prenez soin de vous. Merci.
4: Merci.
1: Allez, on va se retrouver dans quelques instants avec Émilie. Émilie, elle revient nous dire que la prédiction s'est réalisée. Et oui, elle a vraiment été satisfaite de cette prédiction. Alors maintenant, on va voir ce qui s'annonce pour elle dans l'avenir. Et surtout, restez à l'écoute.
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1: Et de retour dans votre émission, c'est votre avenir. Alors si vous aussi, hein, vous vous posez tout un tas de questions, eh bien je suis là pour vous répondre. Je vous accompagne jusqu'à 17h, 0826 300 300. Et je vais répondre à un SMS de Marie. Il nous dit, je prends ma retraite l'année prochaine, est-ce que je vais changer de région avec mon mari ou toute seule, hein? Intéressant comme question, Marie. Auriez-vous une envie de vivre autrement, différemment et peut-être d'envisager un autre concept de vie, hein, peut-être seul? Mais en tous les cas, oui, je sens que vous allez changer, vous allez partir, il y a un changement. Moi, enfin, de ce que je ressens, c'est à deux où ce changement se fera. Donc, vivez la fin de cette retraite convenablement pour préparer un nouveau départ. Et si vous, comme Marie, vous avez un projet de vie, une reconversion, ou bien vous posez des questions sur votre future retraite, n'hésitez pas, un SMS au 72018 accompagné du mot « avenir » et bien sûr de votre message. Et à présent, j'accueille Émilie. Bonjour Émilie.
20: Bonjour Alexandre.
1: Je suis ravi de vous avoir à l'antenne parce que je sais que vous avez déjà appelé.
20: Oui.
1: Et que vous êtes une fidèle auditrice de Sud Radio. Vous étiez passée en avril 2024, c'est ça?
20: Voilà.
1: Alors, je ne me souviens pas exactement de votre histoire. Par contre, vous savez, des fois, il y a des histoires comme ça qui nous marquent à tous et qui percutent un peu. Et la vôtre, j'ai un vague souvenir de ce que vous m'aviez dit. Mais j'aimerais que, pour nos auditeurs aujourd'hui, vous nous dites quelle a été votre interrogation à ce moment-là et comment les choses ont évolué pour vous.
20: D'accord. Mais en fait, il y avait eu quatre choses où j'avais vu avec vous.
1: Oui.
20: Ce qui a été incroyable, parce qu'on ne peut pas me dire, au début j'en avais parlé, on me disait oui, mais ça peut être du hasard, sauf que vous êtes rentré dans des détails extrêmement précis et ça s'est réalisé mot pour mot. Donc c'est ça qui est incroyable.
1: Un exemple.
20: Donc là, en avril 2024, quand j'appelle à Sud Radio, je demande si on va être muté avec mon mari, qu'on était sur Paris. Ça faisait 9 ans, fonctionnaire de police tous les deux. Chose que je vous avais pas dit, parce que j'avais peur que ça influence ou autre, j'avais pas dit que j'avais déjà fait la demande de mutation, parce qu'à la police, on peut faire qu'une fois par an. Mmh. Et en fait, je vous ai rien dit, et la mutation de base est pour septembre, mais bon, au bout de 9 ans, pour le sud de la France, souvent c'est plus, c'est au bout de 12-13 ans.
1: Mmh.
20: Et vous m'avez dit, donc oui, après l'été, donc moi je vois pour septembre, vous partez tous les deux, vous êtes tous les deux, je demandais Toulouse, vous êtes tous les deux à Toulouse, mais votre mari va aller ailleurs et il ne va pas y rester à Toulouse, il va aller ailleurs et vous allez rejoindre mais en moins d'un an. Et donc sur le coup je me suis dit, c'est pas possible parce que les mutations c'est chaque fois une fois par an. Et donc en fin de compte sur le papier en effet, il a été muté à Toulouse et après il y a eu une deuxième mutation vu qu'il a une spécialité où il a été aspiré ailleurs. Et vous m'avez donné un détail en me disant, il y a une personne féminine qui va vous aider pour cette mutation. Et c'est vrai qu'on peut être influencé à se dire, purée, dès que quelqu'un me parlait ou autre, je me disais, s'il faut, c'est elle, s'il faut... Et en fait, cette personne-là, elle est venue, mais sans même que je m'en rende compte, qu'elle m'a contactée en me disant, Émilie, tu souhaites rejoindre ton mari, j'ai une technique à avoir, etc. Et quand je vous avais re-eu, vous m'avez dit, ça va se faire d'ici 8 mois, vous partez. Et je suis partie exactement au bout de 8 mois. J'ai été mutée, j'ai rejoint mon mari. Et donc, je vous avais posé la question par rapport à... Et donc, cette aide, parce que vous m'avez dit, il va avoir des bâtons dans les roues. Et mais tout s'est passé parce qu'il y a eu des personnes qui ont essayé d'annuler mes dossiers. Et donc, c'était vraiment elle. Et en fin de compte, après, je vous avais posé la question pour la vente de ma maison. Mmh. Elle était avec un mandataire et vous m'avez dit, vous êtes sûre de ce mandataire-là? J'ai dit, bah oui, parce que je connaissais un peu le réseau et il y avait un contact que j'avais, je voulais pas l'embêter vu qu'il était à 40 minutes de route. Et vous m'avez dit, essayez de changer parce que je trouve qu'il est pas assez sur votre maison. Il y a déjà de base, il y avait par rapport au secteur peu de visites, etc. Mais je voulais pas me faire influencer. Je me suis dit, je laisse faire. Mais dans ma tête, je me suis dit, allez, j'ai envoyé un mail à l'agent IMO avec une autre adresse mail pour demander des informations sur ma maison. Il m'a jamais répondu. Et là, je me suis dit, bon, il a pas tort. J'ai changé. La maison a été vendue. On signe réellement là, parce que ça avait pris un peu de temps. Samedi, l'acte authentique. Et vous m'avez dit, ça y va avoir des petits problèmes financiers entre. Ben, c'est vrai, parce qu'on a dû cumuler le crédit plus la location où on est. Et vous m'avez dit, après, tout ira mieux. Donc, ça s'est passé également. Et la dernière chose aussi...
1: On ne s'arrête plus. Rassurez-moi, on ne se connaît pas. Bon, parce que là, j'ai l'impression que vous vivez à mes côtés. Hein.
20: Non. Non, mais parce que, en fait, c'était tellement des détails précis que ça se réalise que je me dis, mais c'est pas possible. Au bout d'un moment, ça ne va pas se réaliser. Et donc, mon mari voulait passer, ça s'appelle à la police, à l'officier de police judiciaire. Et il avait 20 minutes, en gros, pour donner une réponse. On vous a eu. Et vous avez dit, tu vas partir à la formation. On n'avait pas dit quand. Donc, pareil, vous avez dit, c'est septembre. Tu vas partir pendant 4-5 mois et tu vas réussir. Et mon mari a dit non, mais c'est très dur. Et vous avez dit, alors que vous ne connaissez ni Adam ni Dev, et vous avez dit, aie confiance en toi, tu n'as jamais confiance en toi, ce qui est vrai. Et en fait, on a eu le résultat il y a une semaine, il fait partie des seuls de la session à l'avoir réussi.
1: Bah, magnifique, magnifique.
20: Donc bravo. Voilà, donc c'est pour ça que je trouve ça hyper important de dire que c'est vrai.
1: Bien sûr, après il y a des personnes où peut-être le ressenti est plus fluide qu'avec d'autres personnes et voilà, et je crois que ce soit même dans n'importe quel secteur de métier, eh bien parfois on peut être plus compétent avec certaines personnes qu'avec d'autres personnes, mais comme quoi, là il n'y avait aucune indication, il n'y a aucune information non. Et au contraire, vous avez choisi de ne pas vous laisser influencer par ce que je vous avais dit et pour en finir, les choses se sont passées. Moi, ce qui est le plus important, bien entendu, hein, c'est le résultat que j'apporte, mais ce qui est le plus important, c'est d'avoir tous les jours des personnes comme vous, des auditeurs qui viennent témoigner pour justement exposer leurs problèmes, pour se confier et puis que les choses se réalisent et que ça vous apporte aussi du bonheur et de la confiance dans l'avenir. C'est ça vraiment ma mission aujourd'hui, vous voyez. Donc bravo et merci en tous les cas de votre confiance avant toute chose.
20: Merci à vous.
1: Émilie, aujourd'hui, quelle est votre question ?
20: Donc la question c'est que bon, c'était très important pour nous cette mutation. On pensait bon, on est près de la famille, etc. Sauf que bon, ben c'est pas ce qu'on imaginait. On a l'impression qu'on a plus cette fibre au niveau du métier policier, surtout mon mari. Pourtant il est content d'avoir ici l'officier de police judiciaire, mais il va en reculons, alors il fait que me dire, et moi c'est pareil, je me posais la question, est-ce qu'on va rester dans ce métier? Est-ce que vous voyez un changement? Surtout, il y a moi, mais il y a lui, que lui il n'en peut plus. Et je me dis, alors est-ce que c'est passager ou pas? C'est surtout ça, parce que je me dis, j'ai tout donné pour qu'on parte, lui aussi, puis au final, on se dit, ah ben non, on pensait que la mutation allait faire du bien au niveau du métier. Bon, en fait, non, c'est pire.
1: Alors, moi, de ce que je ressens plus un relâchement. C'est-à-dire que le fait que vous soyez muté, que vous ayez changé d'endroit, de lieu, on a envie de vivre autrement, on a envie de se réaliser autrement. Et j'ai l'impression que votre métier, vous le faites avec, c'est une vocation, hein, vous le faites avec beaucoup de cœur, et bravo. bravo, hein, parce que on peut des fois un peu critiquer la police de leur, sur leur comportement, et puis il y a des gens qui sont aussi dévoués, et d'autant plus avec la période dans laquelle on vit aujourd'hui. Donc, et je ressens ça chez vous aussi, de personnes qui ont été tant dévouées à son métier, et aujourd'hui vous saturez un petit peu, vous en avez marre, voilà. Vous avez besoin de vivre autrement. Pourquoi ? Parce que vous êtes aussi dans un autre mode de vie, dans un endroit différent de ce que vous étiez auparavant. Il faut se ressaisir, vraiment. Et oui, parce que je sens pas de changement tout de suite. Alors même si jusqu'à présent j'ai toujours été assez positif avec vous sur le changement, oui. Mais là calmez-vous.
20: Voilà. C'est surtout du côté de mon mari, ou qu'il serait à deux doigts de prendre une disponibilité et quitter la police.
1: Patientez. Je pense que, allez, si vous patientez entre 12 et 18 mois, vous aurez d'autres opportunités qui vont se présenter, et là on pourra éventuellement parler d'un changement, d'une autre évolution sur autre chose. Mais le faire trop vite, ça serait fuir quelque chose, et ça serait vous mettre en difficulté. Donc pour moi, non, je ne ressens pas la période favorable pour le faire.
20: Voilà, très bien.
1: D'accord.
20: Bon, mais super, mais merci à vous.
1: Merci à vous, Émilie, et vraiment, ça me touche vraiment votre message, et j'espère avoir de vos nouvelles très prochainement, et encore merci de votre confiance et de votre fidélité à l'antenne.
20: Pas de soucis, merci à vous, au revoir.
1: Merci. Allez, on va se retrouver dans quelques instants avec Dominique. Dominique s'inquiète pour sa fille. Apparemment, sa fille serait dans une relation toxique. Alors, est-ce que cette relation va pouvoir évoluer positivement ? On en parle juste après. Surtout, restez à l'antenne.
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1: Et de retour dans votre émission, c'est votre avenir. Nous sommes en deuxième partie, il est 16h31. N'hésitez pas et venez nous rejoindre aussi sur la chaîne YouTube, où vous pouvez télécharger l'application Sud Radio aussi pour écouter en replay ou en podcast toutes vos émissions. Et à présent, j'accueille Dominique. Bonjour Dominique.
7: Bonjour Alexandre.
1: Bienvenue à l'antenne de Sud Radio, Dominique. Vous nous appelez d'où ?
7: Alors, du Pays de la Loire.
1: Du Pays de la Loire, parfait. Alors, Dominique, vous êtes une maman un peu soucieuse, inquiète.
7: Oui.
1: Il y a de quoi,
7: oui.
1: Hein, parce que des petites infos que j'ai sur vous, pas grand-chose, hein, mais apparemment, c'est compliqué pour votre fille. Hein.
7: Oui, alors c'est compliqué, c'est que bah, je trouve qu'elle a donc elle est avec son compagnon hein, depuis 14 ans maintenant.
1: Elle a quel âge votre fille aujourd'hui?
7: Alors elle a 35 ans aujourd'hui.
1: Ah, aujourd'hui?
7: Oui.
1: Ah, mais magnifique, un petit anniversaire à
7: oui,
1: votre fille.
7: Oui, oui.
1: Est-ce qu'on peut donner son prénom ou pas? Non,
7: oh, non, je préfère pas.
1: D'accord, ok. En tous les cas, on lui souhaite un joyeux anniversaire
7: ouais,
1: pour
7: c'est
1: votre
7: très
1: fille.
7: Gentil, merci,
1: oui,
7: Alexandre.
1: Vraiment. Donc ça lui fait 35 ans. Parfait.
7: C'est ça.
1: Oui, ok.
7: Donc et voilà, donc elle est donc avec son compagnon depuis 14 ans et voilà, depuis quelques années, enfin depuis on va dire 3 ans, je trouve qu'elle est elle a changé de comportement que ce soit envers moi, elle me raconte plus beaucoup de choses. Je trouve qu'il la rabaisse, enfin je la trouve pas heureuse. Elle est pas du tout épanouie. Donc, je trouve qu'elle est malmenée. Je la sens pas.
1: Alors, vous la sentez pas, mais est-ce qu'elle, elle se confie à vous?
7: En fait, il faut que je lui parle. Il faut que je lui dise, bon, bah voilà, qu'est-ce qui se passe? Donc, voilà, elle aurait tendance plus à me parler, mais ça va pas venir d'elle, quoi.
1: D'accord. Bon, vous savez que souvent, une maman est très intuitive hein, pour ses enfants.
7: oui, voilà.
1: Pour ce genre de choses, effectivement. Je ne vais pas me laisser influencer par ce que vous allez me dire, mais vous, en tant que maman, est-ce que vous ressentez que ça va finir par un divorce ou est-ce que vous ressentez que votre fille, bien, elle est capable de subir, je ne sais pas si c'est ce mot qui soit bien adapté, mais d'accepter, de supporter et tout simplement de vivre cette vie, même si elle n'est pas complètement heureuse.
7: En fait, je trouve qu'on peut pas continuer dans... Enfin, je sais pas, à l'heure d'aujourd'hui, c'est plus possible de vivre ce qu'elle vit. Je trouve que c'est... j'arrive pas à m'exprimer, mais je trouve qu'aujourd'hui, elle a un travail, elle a ses enfants. Donc, je pense qu'aujourd'hui, il faut être libre, il faut faire ce qu'on aime, il faut faire... Enfin, voilà. C'est la femme d'aujourd'hui, je trouve. Et ma fille, je trouve qu'elle n'est pas du tout dans ce
1: modèle. Alors, non. Moi, de ce que je ressens, et bien sûr que pour une maman, c'est difficile hein, de voir sa fille un peu dans une souffrance et être, je dirais, impuissante hein, face à la situation, parce que c'est à elle à décider, c'est à elle à se positionner. Mais ce que je ressens clairement pour elle, c'est... vous savez, je crois que votre fille, elle sait au fond d'elle-même que cette relation est amenée à se terminer. Elle le sait. Elle le sait, mais elle ne veut peut-être pas l'exprimer. Elle ne veut peut-être pas le verbaliser. Peut-être qu'elle a tout simplement peur de l'après. D'un point de vue financier, enfants, il y a combien d'enfants déjà? Vous m'avez dit deux. Oui. Et pour les deux enfants, peut-être qu'elle a peur de ça. Et cette peur, elle est complètement légitime. Hein. Ce n'est pas de la faiblesse, c'est tout simplement de la prudence maternelle.
7: Hein.
1: Moi je sens que votre fille, elle est dans ce processus-là. Maintenant, à un moment donné, cette peur va se transformer en courage. Et je vois votre fille reprendre sa liberté, alors peut-être pas immédiatement, hein, mais je sens qu'il y a eu, qu'il va avoir un déclic dans les mois prochains, ou peut-être dans les 2 ans à venir, parce que je sens pas quelque chose de tout de suite, mais il y aura un événement extérieur. Vous entendez bien, un événement extérieur avec une prise de conscience forte qui va enfin lui amener à prendre cette décision et à se sentir libéré et pour pouvoir vivre avec les enfants dans un cadre beaucoup plus serein. Elle a du courage, votre fille. Encouragez-la aussi. Oui. Peut-être si elle a besoin de conseils auprès d'un avocat pour justement tout ce qui touche au droit hein, de garde et bien sûr tout ce qui est sur le plan matériel. Mais je suis persuadé que votre fille elle va retrouver le bonheur. Elle a juste besoin de savoir qu'elle ne partira peut-être pas les mains vides, tout simplement.
7: Ben c'est ça, il faut pas. Mais donc voilà, vous voyez ça, vous voyez pas sa attitude du coup avec
1: non,
7: Alexandre.
1: Non, je crois pas. Je crois pas. Je pense pas. Je pense pas. Et est-ce que la couleur violette, le violet, c'est une couleur qui lui correspond beaucoup à elle, ou est-ce qu'elle aime cette couleur, vous savez ou pas?
7: Oui, c'est vrai qu'elle aime bien les couleurs un peu flashy, oui.
1: Parce que je sens que cette couleur, pour elle, lui correspond bien. Et c'est une couleur de renaissance, de libération. Donc, bon, après, voilà, je ne l'ai pas en direct. Mais n'hésitez pas aussi à lui demander d'appeler à l'antenne. Hein. Mais cette couleur-là lui correspond bien pour justement aller dans une renaissance dans sa vie. D'accord ?
7: D'accord. Mais donc, vous voyez ça plus tard, dans l'année prochaine, 2 ans, vous savez pas.
1: Grand maximum 2 ans. Mais là, je ne peux pas donner de date parce que c'est elle qui est dans le contrôle.
7: D'accord.
1: Ça pourrait très bien être demain, comme plus tard. Mais elle est dans le contrôle, donc c'est plus difficile. D'accord ?
7: D'accord, très bien.
1: Merci à vous. Prenez soin de vous, surtout, et n'ayez pas peur. Ayez confiance.
7: Merci Alexandre.
1: Votre fille va s'en sortir. Merci.
7: Très bien, c'est ce qu'on demande.
1: Merci.
7: Je vous remercie infiniment, Alexandre. Bonne.
1: Allez, je vais. Je vais aller sur les SMS et je vais prendre celui de Cyril qui me dit « Est-ce que je vais bientôt rencontrer mon amoureuse ?» Oh mon cher Cyril, il est malheureux. Bon, allez, on va se concentrer. Eh bien, pour moi, oui, vous allez faire une rencontre. Peut-être qu'auparavant, il y a eu peut-être des erreurs ou une certaine forme de méfiance par rapport à des rencontres qui, malheureusement, n'ont pas pu aboutir ou fonctionner sur le long terme. Mais là, vous rentrez dans une période où les choses vont bouger et vont changer. Donc oui, j'aurais tendance à vous dire que courant des 6 mois à venir, vous êtes dans une belle réalisation et donc dans une belle rencontre aussi. Et vous aussi, hein, comme Cyril, si vous avez envie de savoir si vous allez rencontrer votre dulciné, n'hésitez pas à envoyer un SMS au 7 20 18 avec le mot à venir et bien sûr votre prénom, votre date de naissance et votre message. Et à présent, j'accueille Christine. Bonjour Christine.
0: Bonjour Alexandre.
1: Comment allez-vous, Christine ?
0: Je vais très bien, je suis tendue.
1: Vous êtes, pardon ?
0: Je vais bien, merci.
1: Vous êtes tendu. Oh non, on va vous détendre, ne vous inquiétez pas. Alors, vous venez d'appeler le standard, justement, Aude au standard vous a sélectionné et vous avez des problèmes immobiliers, c'est ça hein, c'est un rapport avec. Allez, racontez-nous, je vous laisse parler.
0: Alors, en fait, je suis devenue propriétaire il n'y a pas très longtemps avec 3 logements avec les locataires déjà en place. Et j'ai déjà un conflit avec l'une d'entre elles. En fait, elle a un caractère très très fort. Et je pense que c'est une personne qui cherche toujours les conflits. Et c'est arrivé suite à une fuite dans la gouttière. Donc, je suis intervenue. J'ai fait passer un professionnel pour réparer la fuite. Sauf que la réparation n'a pas tenu. Comme c'était l'hiver, il ne voulait pas remonter sur le toit par rapport au gel, par rapport à la pluie. Il ne voulait pas prendre de risque. Et donc là, c'est vrai qu'il n'est pas repassé. Il est juste repassé pour évaluer les travaux. Et à la suite de ça, ma locataire me menace de ne pas payer le loyer. Et puis, s'enchaîne beaucoup de revendications. Oui. Les choses n'ont rien à voir.
1: Elle cherche la petite bête.
0: Voilà, c'est
1: bon.
0: Ça.
1: Vous avez toujours répondu à ces demandes. Ça fait combien de temps qu'elle est locataire chez vous ?
0: Alors, moi, je suis propriétaire que depuis 9 mois. Donc, elle était là avant.
1: Ah, ok, ok. Alors, c'est ça. Parce que je sens que, si vous voulez, il y a un litige où il y a eu quelque chose avec les anciens propriétaires.
0: D'accord.
1: Il y a eu des difficultés. Peut-être qu'ils ne vous ont pas informé ou ça n'a pas été non plus un litige. Ça n'a pas été peut-être un litige judiciaire hein, ou quoi que ce soit. Mais il y a eu quelque chose. Et aujourd'hui, elle essaye de vouloir créer une certaine forme de tension, mais surtout, elle se venge ou elle est sur une revanche sur quelque chose. C'est compliqué. C'est compliqué. Je ne pense pas que vous allez continuer avec.
0: Moi, je vais devoir la faire sortir ou c'est elle qui va s'en aller?
1: Non, elle ne partira pas. C'est vous qui allez devoir. Après, il faut voir avec son bail. Hein, mais je pense que n'hésitez pas à garder tous les échanges que vous avez, surtout par mail, pour que vous puissiez avoir un dossier. S'il y a des retards de loyer, ça donnera aussi de l'information pour, à un moment donné, justifier l'arrêt du bail. Mais pour moi, oui, je la sens un peu compliquée. Je la sens être dans cette notion de résistance, de conflit. Peut-être elle veut prendre le pouvoir sur quelque chose. Hein, et ça, c'est lié à au passé.
0: En plus, moi, je ne veux pas me laisser impressionner parce que je me dis sinon elle va gagner déjà. Et puis, en plus,
1: Il n'y a pas. Elle est locataire, vous êtes propriétaire, il y a des règles et il n'y a pas à prendre le dessus sur l'un ou sur l'autre. C'est ce qu'on appelle du respect, tout simplement. Du moment où vous lui apportez un logement convenable et correct. Hein?
0: Oui, je pense que c'est convenable. Et même la petite vis qui dépasse, c'est un scandale. Et en plus, moi, je suis toute seule et je n'ai même pas une personne masculine pour faire la moindre bricole là-bas.
1: C'est pour ça. N'hésitez pas et faites faire des constats d'huissier pour faire constater que effectivement vous faites tout, vous mettez tout en ordre et tout se passe bien. Mais pour moi, il y aura à l'avenir un arrêt de bail avec elle. D'accord.
0: Et vous savez dans combien de temps à peu près?
1: Oh, je dirais sous une petite année et peut-être avant cet hiver. Mais après, voilà, il faut voir et vous faire aider avec des personnes qui vont pouvoir vous conseiller certainement aussi bien que moi. D'accord.
0: Okay.
1: Merci à vous. Merci à vous, Christine. On vous entend pas très bien. La connexion n'est pas excellente. Je suis vraiment désolé. N'hésitez pas à nous tenir au courant. Merci.
0: Bonne journée.
1: Merci. Allez, on va un petit SMS. J'ai Marie qui me dit allez, vas-y, on me répond un SMS. Et d'accord, ok, Marie, je veux surtout pas te contrarier. Alors, tu peux parler au micro, hein, Marie. Si, les auditeurs ont envie aussi d'entendre ta voix. Alors, c'est Régine qui nous a envoyé un petit SMS et qui nous dit je souhaiterais savoir si ma maison qui est en indivision avec mon ex-compagnon va se vendre. Régine, je me concentre sur votre sujet. Oui, pour moi, il y a une information qui me vient et qui dit que cette maison va se vendre sur la fin de l'été, automne 2026. Vous êtes dans une réalisation, dans des signatures, donc oui, c'est bon pour vous. Allez, on va se retrouver dans quelques instants avec une autre Marie qui, ça fait 34 ans, elle est dans la même entreprise et on lui impose un nouveau poste sans lui avoir demandé son avis. Eh bien, qu'est-ce qui va se passer? On en parle juste dans quelques instants.
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1: Et de retour dans votre émission, c'est votre avenir pour cette dernière partie avant de retrouver les vraies voix présentées par Cécile de Minibus et Philippe David. Et puis vous aussi, hein, si vous avez besoin de réponses, allez-y, composez le 0826-300-300. Je suis avec vous encore quelques minutes, mais vous pouvez laisser vos messages sur le répondeur. Je vous répondrai demain, après-demain, la semaine prochaine. Enfin, voilà, on traite tous vos messages. Et à présent, on accueille Marie. Bonjour Marie.
20: Oui, bonjour.
1: Bienvenue
20: merci
1: à l'antenne.
20: Merci de prendre à l'antenne. Merci.
1: Alors, Marie, vous nous appelez d'où ?
20: Je vous appelle de l'Occitanie.
1: De l'Occitanie.
20: Dans le Tarn-et-Garonne.
1: Dans le Tarn-et-Garonne. Alors, vous êtes un peu agacée par rapport à votre travail. Racontez-nous.
20: Alors, avant tout, je voudrais vous faire un retour de prédiction.
1: Ah, très bien.
20: C'était en 2011.
1: Oui.
20: C'était pour connaître un peu mon avis.
1: En 2011, non, oui. J'étais pas né en 2011. L'émission a commencé en 2018.
20: 2021, pardon.
1: Ah, ok, très bien. Parce que l'émission existe depuis 2018 et non pas depuis 2011.
20: 2021, pardon.
1: 2021, parfait. Donc il y a 5 ans déjà.
20: Voilà.
1: Et oui.
20: C'est pour connaître un peu mon avenir sentimental et vous m'aviez dit que ça se passerait bien et que je me posais trop de questions, qu'il fallait que j'arrête de me poser des questions. Et en effet, oui, je me posais trop de questions et on est toujours ensemble et on est très heureux.
1: Bon, et ben voilà, voilà. C'est parfait. Mais c'est bien, hein, parfois on a besoin d'avoir une autre écoute, une autre oreille ou tout simplement aussi des paroles qui se réconfortent et qui permettent aussi de se recentrer. Très bien.
20: Exactement.
1: Alors, aujourd'hui, c'est professionnel. Dites-moi de quelle manière je pourrais vous aider, Marie.
20: Oui, alors je travaille dans une entreprise depuis 34 ans la même,
1: oui,
20: avec des changements de direction.
1: Mmh.
20: Et là, j'ai la nouvelle direction qui est depuis 4 ans. Ça se passe pas du tout comme les autres directions. On nous permute d'un poste à l'autre. Là, j'ai fait un deuxième poste il y a 2-3 mois. Et là, on m'en propose un autre. Donc, je voudrais savoir si le prochain qu'on me propose va me convenir ou si vraiment je dois m'orienter à rechercher un travail ailleurs.
1: Alors, moi, ce que je vais vous dire, hein, et ce que je ressens dans cette situation dans laquelle vous êtes aujourd'hui, je ne sais pas. J'ai l'impression que vous êtes face à une direction qui cherche peut-être à tester vos limites ou à peut-être à vous pousser vers la sortie. C'est mon propre ressenti. Hein, je veux pas.
20: Oui.
1: Voilà. Alors, est-ce que c'est conscient ou pas? Je ne sais pas. Mais je suis persuadée que vous n'êtes pas toute seule aussi dans ce cas-là.
20: Exactement.
1: Oui.
20: Exactement.
1: Voilà.
20: Il y a beaucoup de départs, beaucoup de maladies.
1: C'est ça. Parce qu'il y a quelque chose qui est en train de se réorganiser en profondeur dans cette entreprise. Et il y a deux chemins qui s'offrent à vous. Soit de tenir et négocier ce poste en faisant valoir vos droits. parce que c'est important de faire valoir vos droits,
20: oui.
1: Où tout ce qui est injustice peut être pour vous quelque chose qui peut déclencher des arguments et des éléments pour justement faire valoir vos droits. Et,
20: oui.
1: Je perçois aussi qu'il y a quelque chose à l'extérieur, donc dans une structure à l'extérieur, qui pourrait vous donner la possibilité d'une proposition ou d'une embauche pour un poste qui recherche une personne comme vous avec votre expérience. Donc je serai dans un premier temps, et je veux pas vous dire ce que vous avez à faire, mais j'aurais tendance à dire qu'aujourd'hui il faut vous positionner. Vous voyez, il faut vous positionner, oui. Que ça plaise ou pas, mais vous vous positionnez parce que vous avez le droit de vous faire respecter malgré tout,
20: oui.
1: et leur montrer que vous n'êtes pas si faible que ça, et puis en parallèle, oui. Peut-être chercher ailleurs.
20: Oui, c'est tout à fait ce que je ressens, et c'est vrai qu'on a besoin d'avoir des ressentis extérieurs, ben notamment le vôtre. Et mon compagnon pense la même chose, et ma fille aussi.
1: Vous avez combien d'années d'entreprise, là, dans la même?
20: 34 ans, je me donne à fond, quoi.
1: Vous savez, 34 ans, ça ne se brade pas. D'accord.
20: Oui.
1: Ça se négocie si vous devez partir, parce que vous avez vos droits. D'accord.
20: Oui.
1: Et vous avez des atouts. Très bien. Bon, mais tenez-nous au courant, Marie. D'accord.
20: Oui, pas de problème, je vous tiens au courant. Merci. Merci beaucoup.
1: Merci à vous. Merci.
20: C'est moi qui vous remercie.
1: Merci. Allez, je vais aller sur les SMS et je vais prendre celui de Laurent. Il nous dit « J'éprouve depuis quelque temps des sentiments pour une collègue de bureau, mariée depuis très longtemps à un homme très jaloux. Est-ce qu'il va se passer quelque chose entre nous ?» Alors, vous savez que j'ai lu récemment un sondage justement sur les relations entre collègues, et 10% en moyenne sur le plan national tombent amoureux ou ont un feeling avec un collègue dans son travail. Bon, en ce qui vous concerne, Laurent, oui, je pense qu'il peut se passer quelque chose, mais attention, cette personne est fragile. Elle est vraiment très fragile, donc il ne faut surtout pas la brusquer et trop la perturber émotionnellement. Donc je dirais, soyez prudent avec elle, parce qu'elle est dans une période de fragilité et de difficulté. Il faut peut-être l'aider à l'accompagner. Merci de ce message, parce que je le trouve touchant. Et puis vous aussi, hein, vous pouvez envoyer un SMS au 7 20 18. Et à présent, on accueille Élise. Bonjour Élise.
5: Bonjour Alexandre.
1: Bienvenue à l'antenne de Sud Radio, Élise.
5: Merci de me conseiller. Je suis un peu émue, j'ai peur de ce que vous allez me dire.
1: Non, n'ayez aucune crainte. Tout va bien se passer, d'accord? Alors, quelle est votre question, Élise?
5: Donc, mon conjoint qui est décédé
1: en
5: 2025, il a laissé des dettes envers l'État.
1: Oui.
5: Et donc, on est concernés, mon fils et moi, et il va y avoir la succession, va se passer.
1: Oui, d'accord.
5: Il va y avoir l'inventaire, il va se faire l'inventaire, et je voudrais savoir qu'est-ce qui nous attend de tout ça, qu'est-ce qui va se passer. Je suis inquiète pour mon fils.
1: Bien sûr. Alors, je vais vous dire... Très sincèrement, j'ai pas pour habitude de faire ça, mais c'est une question très délicate. Donc, je vais vous répondre à l'antenne, mais si vous souhaitez, hors antenne, on abordera un peu plus le sujet, parce qu'il y a des choses certainement à vous dire, et je veux pas vous dire n'importe quoi non plus, d'accord? Donc, pour moi, je pense que, déjà, vous êtes accompagné avec des avocats, il faut vous faire aider, il faut vous faire conseiller par un notaire, avec des avocats. Bien sûr que ça va être difficile, vous avez quand même cette capacité à trouver des échelonnements pour justement essayer de vivre le plus décemment possible, mais ça va être compliqué. Il faut pas baisser les bras. Votre fils, je pense qu'il est là, il vous soutient, mais il faut qu'il donne un peu plus de dynamique dans tout ça. Et moi, ce que je vous invite, hein, c'est vraiment qu'on en parle en dehors de l'antenne, pour justement que je vous accompagne, que je vous aide à reprendre confiance et ne pas vous sentir pris par cette peur et pour la peur du lendemain. D'accord ? Merci à vous et tant qu'à moi, merci à vous tous pour votre confiance. Nous, on va se retrouver demain, mais d'abord je vais vous donner la gagnante du jeu pour cette montre Kelton. C'est Marie de la Gironde qui vient de gagner la montre Kelton. Bravo Marie, et puis voilà, bravo hein. Voilà,
4: bon, Marie.
1: Voilà, il y a Cécile avec nous, Philippe, Eric Revel qui sont là pour vous applaudir, Marie. Bonsoir
4: Marie.
1: Tout le monde.
4: Bonsoir Alexandre, comment ça va?
1: Mais ça va très bien, merci.
4: Oui, ça va bien. Nous aussi, ça tombe bien. Le conducteur aujourd'hui est bien rempli avec un tour de table très sympathique avec Eric Revel, Bruno Pomard et Mona Jafarian. On va revenir sur Marseille où la justice refuse d'expulser des familles condamnées pour narcotrafic de leur HLM.
16: Et on vous pose cette question, narcotrafic, faut-il sanctionner les juges qui n'appliquent pas la loi? Vous dites oui à 97%. Vous pensez qu'il le faut ou que les juges étant indépendants, ils font ce qu'ils veulent? On attend vos avis au 0826 300 300.
4: Et puis aujourd'hui, c'est le 83e jour de guerre. L'Iran examine une nouvelle proposition de paix américaine proposée par le Pakistan.
16: Et on vous pose cette question. Iran, la cible de Trump, est-elle vraiment la chute du régime des Mollahs? Eh bien, vous dites non à 79%. Qu'est-ce que vous pensez qu'il veut, Trump? Le pétrole, la chute des Mollahs, quelque chose d'autre? On attend vos témoignages encore et toujours au 0820.

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14: Bienvenue sur Sud Radio, il est 17h.
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14: Le flash avec Léo Ardourel. Bonsoir Léo.
15: Bonsoir à tous. À la une ce soir, l'alerte de l'Agence internationale de l'énergie face à un risque de pénurie cet été. Le marché pétrolier pourrait basculer en zone rouge en l'absence d'issue durable au conflit au Moyen-Orient. La réponse du gouvernement français à la crise énergétique a jusqu'ici été appropriée et doit rester limitée, temporaire et ciblée sur les plus vulnérables, juge de son côté le FMI. Et ce alors que Sébastien Lecornu dévoile en cette fin de journée de nouvelles aides pour soutenir les secteurs les plus exposés à la hausse des prix du carburant. Airbus et Air France condamnés en appel à 250 000 euros d'amende pour homicide involontaire 17 ans après le crash du vol Rio-Paris. La peine maximale pour l'accident le plus meurtrier de l'aviation française, 228 personnes avaient perdu la vie en 2009. Une condamnation très symbolique alors que les deux entreprises avaient été relaxées en première instance. Un vol Paris-Détroit obligé lui de s'arrêter à Montréal pour débarquer un passager congolais. Il était interdit d'entrer sur le territoire américain en raison des précautions prises par les États-Unis face à l'épidémie d'Ebola. Ce passager qui ne présentait pas de symptômes a pu débarquer au Canada, indique la compagnie en précisant qu'il n'y avait pas d'urgence médicale à bord. Dans l'actualité également, la loi de simplification économique arrive devant le Conseil constitutionnel. Les sages pourraient notamment censurer la suppression des ZFE. Le texte prévoit aussi un assouplissement des règles contre l'artificialisation des sols. Réponse attendue autour de 18h. L'État accusé d'inaction face aux polluants éternels. Trois associations et six riverains de sites pollués en Haute-Savoie et dans le Bas-Rhin ont déposé plainte mercredi devant le tribunal administratif de Paris. Elles dénoncent des carences et demandent à l'État de faire cesser les rejets de PFAS dans l'environnement. Et puis une grande soirée caritative sur le cours Philippe Chatrier. Ce soir, Gaël Monfils rassemble de nombreuses personnalités et d'anciens joueurs à trois jours du coup d'envoi de Roland-Garros. L'ancien numéro 6 mondial s'apprête à disputer son dernier tournoi sur la terre battue parisienne. Il sera opposé au premier tour à un autre Français, Hugo Gaston. Très bonne fin de journée à tous.
14: Merci à vous Léo.
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14: Bonsoir Rémi André.
16: Bonsoir Philippe.
14: Comme Éric Revel veut que désormais nous fassions les vraies voix en chanson. Voilà l'été, voilà l'été, voilà l'été.
16: Vous chantez bien. Ne chantez pas trop, on ne sait jamais.

0: qui peut arriver ce week-end.
1: Quoi qu'il en soit. Mais je vous en prie.
0: Quoi qu'il en soit, on va dire qu'aujourd'hui, bien, tout le monde est plutôt radieux, joyeux, le soleil est là et les températures grimpent. Elles grimpent très fort puisqu'on a atteint les 24 degrés sur le bassin parisien, tout comme à Rennes, ainsi que 25 degrés à Strasbourg. Mais c'est dans le sud-ouest que nous avons actuellement les températures les plus chaudes, notamment sur les Landes, les Pyrénées-Atlantiques, où on a atteint les 32 à 33 degrés, 30 degrés également à Auch ou à Toulouse. Donc vous voyez, ce sont vraiment, comme vous le chantiez, des températures estivales. Alors demain, il n'y a aucune raison que cela cesse puisque nous aurons à nouveau une belle journée estivale. Le soleil va s'imposer partout sur le pays, même si le matin nous avons quelques bandes de brouillard, ils seront vite dissipés, et même si nous avons quelques cumulus l'après-midi sur les Alpes et les Pyrénées, ils ne donneront pas d'averse.
2: Merci beaucoup Rémi André.
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2: Soyez les bienvenus, les vraies voix jusqu'à 19h avec Philippe David. Bonsoir Philippe David.
1: Bonsoir Cécile. On fait l'émission en chanson ou pas? Parce que Éric Revel avait dit la semaine dernière qu'il faudrait faire les vraies voix en chantant.
4: Calmez-vous, parce qu'il fait du soleil déjà, c'est parfait.
2: Il chante très bien Éric Revel.
1: Oui, il a un bel organe.
4: Ah ouais, carrément.
1: Mais l'organe vocal, évidemment.
4: Oui. Ah, c'est Brigitte Lahaie ou quoi dans l'émission aussi?
2: Ah oui, ça démarre bien, d'accord. Ouais, on n'est jamais déçu quand même.
1: Jamais. Bah, excusez-moi, je parle bel canto, évidemment, avec la police, ça descend de niveau.
2: Bien sûr. Éric Revel est avec nous, journaliste, écrivain, auteur de Ces Mozarts qu'on assassine aux éditions Ellipse. Mon cher Éric, bonsoir.
5: 10 ans de bilan d'Emmanuel Macron aux éditions Ellipse.
2: Et
5: le Mozart de la finance jouait faux.
4: Et l'assassin, ils l'ont retrouvé? J'ai pas suivi.
2: Bruno Pomard, ancien membre du RAID.
4: Bonjour. Ça fait
2: rêver. C'est beau.
5: Petit mais costaud.
1: C'est tout sûr. Rikiki, Maus costaud.
2: C'est ça. Et heureusement, la grâce est arrivée. Mona Jafarian est avec nous, cofondatrice de l'association Femmes Azadies. Bonsoir Mona, merci d'être avec nous ce soir. Et on est ravis de vous accueillir avec ce numéro de téléphone. Et c'est Aude qui est là au 0826 300 300. Le grand débat du jour dans quelques instants. Le tribunal de proximité de Marseille a refusé mardi de prononcer l'expulsion de deux familles liées au narcotrafic et logées dans le parc social de la cité de la Castellane. La procédure avait été engagée par le bailleur à la demande du préfet des Bouches-du-Rhône.
1: Et on vous pose cette question, narcotrafic, faut-il sanctionner les juges qui n'appliquent pas la loi? Vous dites oui à 97%. On attend vos appels au 0826 300 300. Moi je dis tout à fait, les juges sont là pour protéger la société, pas les narcotrafiquants.
2: Éric Revel, faut les sanctionner?
5: Bah oui, enfin sanctionner les juges,
2: c'est difficile.
5: C'est compliqué, la justice est indépendante, donc c'est compliqué. Mais en revanche, alors je vois bien le narratif qui est mis en place lorsqu'on est devant ce type de cas. Vous allez sanctionner toute une famille parce que l'un de ses membres est un voyou qui trafique la drogue. Bon, mais sur le fond, le préfet a raison. Il faut virer les gens de leurs logements sociaux.
2: Allez.
4: Ben, c'est là où on se pose la question, encore une fois, de la fameuse IGJ, l'Inspection Générale de la Justice. Que fait-elle aussi? Parce qu'à un moment donné, il faudrait quand même qu'ils puissent répondre aussi, les juges, aux décisions qu'ils prennent.
2: Mona.
6: Sur le fond, je comprends les gens, mais sur la forme, on est dans un état de droit et la justice est indépendante. Donc, c'est aussi une question qui peut devenir dangereuse si on commence à juger les juges.
2: La question du soir, après 83 jours de guerre entre les États-Unis et l'Iran, Donald Trump suspend donc les frappes, parle de dernière phase des négociations et laisse Téhéran examiner une nouvelle proposition de paix par l'intermédiaire du Pakistan devenu médiateur.
1: Et on vous pose cette question. Iran, la cible de Trump est-elle vraiment la chute du régime des Mollahs? Eh bien, vous dites non à 79%. Vous voulez réagir? Le 0-826-300-300 et moi je dis le sait-il lui-même.
2: Mona Jafarian.
6: C'est compliqué parce que Trump dit tout et son contraire.
1: C'est dû en même temps.
6: Voilà, exactement. Mais la réalité des faits est que tant qu'il n'y a pas d'accord, le régime est affaibli de jour en jour. Les sanctions marchent, la guerre économique marche, les frappes ont marché. Donc s'il poursuit la même route, il est fort probable que le régime ne résiste pas. Mais il y a un moment où il va falloir définir clairement sa politique et son but.
2: Éric Revel.
5: Ben, contre-ordre et contre-ordre de Trump, moi je pense que ça affaiblit considérablement ce qu'il dit, évidemment. On ne sait plus s'il va bombarder, s'il trouve un accord. Moi je pense que la véritable réponse, elle se trouve à Pékin, avec le président chinois. En fait, c'est lui qui donne le là, vous avez vu que Poutine s'y est rendu, et que les Chinois ont besoin du pétrole iranien, donc ils ont dit qu'ils aideraient à débloquer le détroit d'Ormuz. À voir.
2: Allez.
4: Mais écoutez, la fête des mots là, je ne sais pas, parce que ça fait la guerre devait finir deux semaines après, et oui, on était à 83 oui.
2: jours.
4: On peut se poser un peu la question sur l'efficacité de cette fameuse armée américaine. Allez, qui nous dit qu'elle est la plus forte du monde.
2: Soyez les bienvenus avec nous, Fabrice, qui nous appelle de Mareille-Marly. Bonsoir Fabrice.
7: Bonsoir. Bonsoir Cécile, bonsoir à toute l'équipe des Vraies Voix.
2: Et donc on revient sur bonsoir. Cette information à Marseille, la justice refuse l'expulsion d'une famille liée au narcotrafic de leur logement. Est-ce qu'il faut, selon vous, entre guillemets bien entendu, sanctionner les juges qui n'appliquent pas la loi? Vous me dites oui ou non et on revient dans un instant.
7: Je dis oui, bien entendu.
2: A tout de suite, on fait une petite pause.
7: Merci.
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2: Et on est ravis de démarrer cette émission jusqu'à 19h avec Mona Jafarian, qui est avec nous, cofondatrice de l'association Femmes Azadi, Bruno Pomard, ancien membre du RAID, Eric Crevel, journaliste. Coucou. Et auteur de ce livre, C'est Mozart qu'on assassine, aux éditions Ellipse. Et au 0826 300 300, Fabrice est déjà avec nous. En attendant, c'est le grand débat du jour.
27: Aujourd'hui, les narcotrafiquants sont partout.
28: L'an dernier, au moins 315 meurtres et tentatives de meurtre liées au narcotrafic ont été recensés.
27: Mon combat, moi, c'est contre la pieuvre du narcotrafic.
29: Le nombre de trafiquants n'a jamais cessé de prospérer.
30: Je pense qu'il faut taper très fort.
27: Je veux frapper les narcotrafiquants et surtout les narco-racailles au porte-monnaie.
31: Je suis Pablo Emilio Escobar Gaviria.
2: Fabrice, bienvenue sur Sud Radio. Quel est votre avis? Merci.
7: Bah, écoutez, moi je pense aujourd'hui, oui, il serait temps que la justice soit également soumise un peu à des contraintes de résultats, parce que le narcotrafic, c'est une pieuvre, c'est indéniable. Et si on ne fait rien à aucun niveau, ça n'a aucune chance d'avancer. Les forces de police font un travail extraordinaire, qu'elles soient sur la chaussée, qu'elles soient back, qu'elles soient stup ou quoi que ce soit. Elles fournissent énormément de travail et en fait, au final, ça n'amène rien. Pourquoi ? Parce que la justice, comme vous le disiez précédemment, est indépendante. Et je pense qu'il y a un moment, il va falloir qu'on fasse appliquer la loi. On est champion pour faire des lois, mais on a beaucoup de mal à les faire respecter. Voilà, pense qu'il y a un moment, il faut que ça s'arrête.
0: Alors, et on a énormément, si vous permettez, Cécile, de commentaires.
2: Allez-y.
0: Beaucoup de commentaires sur la page YouTube de Sud Radio. Ludovic, qui dit « Radier, prison ferme, grand pouvoir, grande responsabilité, grosse punition en cas de manquement ». Et Denis qui dit « Les juges devraient être notés en fonction des récidives, et lorsque le délinquant laissé dehors recommet un délit grave, alors le juge radie à vie ». Alors moi, je voudrais quand même poser une question. On nous dit qu'on fait des lois pour lutter contre le narcotrafic. Mm-hmm. Mais à quoi ça sert de faire des lois si elles sont pas appliquées ? Vous savez combien coûtent les députés ? Combien coûtent les sénateurs ? Si c'est pour qu'ils fassent des lois qui ne servent à rien, bon, autant pas les payer. Désolé, ça ne sert à rien. Parce que je veux bien que la justice est indépendante. Mais je ne connais pas un métier qui soit à irresponsabilité illimitée. Parce que, vous savez, il y a les sociétés à responsabilité limitée. Juge, c'est un métier à irresponsabilité illimitée. Vous pouvez remettre Dutroux en liberté ou l'équivalent demain, il retue 3 gosses après les avoir violés, il n'aura pas la moindre sanction. Et c'est là où quand même les Français n'en peuvent plus. Alors soit on a des députés qui servent à quelque chose, des sénateurs qui servent à quelque chose, c'est-à-dire des lois qu'on applique, ou alors on passe au système américain, on élit les juges.
2: Bruno ?
1: Moi, je pense que ça serait une solution, oui, évidemment, parce que j'ai l'impression qu'on tourne en rond depuis des années, on dit toujours les mêmes sujets, non ? On parle toujours des mêmes sujets, c'est-à-dire la liberté des juges dans les décisions qu'ils prennent. Parce que les lois, hein, tu l'as dit, elles existent.
0: Oui.
1: On ne peut pas le reprocher aux députés.
0: Bien sûr.
1: Ils font leur job. Il y en a certains qui ne branlent rien, mais il y en a quand même qui bossent en nombre, donc on ne peut pas leur reprocher ça. Ensuite, il y a la liberté du juge qui décide de te mettre 1 an, 10 ans, ça dépend. C'est de leur responsabilité. Si on avait peut-être une réponse collégiale, ça pourrait être déjà une réponse, à mon sens, qui pourrait être intéressante. Un tribunal, populaire aussi. On en a parlé de ça. Bon, tout ça, ça doit être mis en parallèle et puis essayer de le faire appliquer. Regardez ce qui se passe quand on parle de déplacer les familles, etc., à cause du narcotrafic. Regardez ce que fait Brugère, le préfet du 92.
0: Oui.
1: Lui, il va pas par 4 chemins. Hein. Il trouve toutes les règlements, tout ce qu'il faut pour faire expulser les familles. Alors, vous allez me dire, ouais, mais il y a des familles, tu le disais, Eric, effectivement, t'en as un qui déconne dans la famille, on vire tout le monde. Bah, mais à un moment donné, la responsabilité, elle vient de nous aussi.
0: Parce
1: de la
0: qu'il
1: famille.
0: Suffit d'un qui pourrisse toute la vie d'un quartier,
1: oui,
0: quand même. Hein.
1: Mais en même temps, on peut pas dire c'est la faute de la justice, sûrement, c'est la faute de la police, c'est la faute de tout le monde. Et la famille, qu'est-ce qu'on en fait de tout ça ? Parce que c'est quand même la principale responsable de ce qui se passe. C'est-à-dire des gamins qui dérivent et qui finissent dans le narcotrafic. Donc c'est une vraie question de société.
2: Mona Jafarian.
4: Le sujet, il est quand même très grave, puisqu'on se rappelle quand même que le directeur des renseignements territoriaux avait dit que les deux plus grandes menaces pour la France, c'était 1, le narcotrafic, 2, l'islamisme. Donc on se rend bien compte qu'aujourd'hui, le narcotrafic, d'ailleurs, les deux sont liés maintenant.
1: Bertrand Chamoulou.
4: Exactement. Et c'est là où on se rend compte de la gravité de la situation. Et pour parler souvent avec des policiers, c'est vrai que ce qu'ils me répètent souvent, c'est nous, on fait notre boulot, mais parfois, on n'a même pas le temps de rentrer l'administratif dans l'ordinateur qu'on les voit déjà ressortir. Donc on a un peu l'impression d'agir pour rien. Donc je trouve que quel que soit les crimes commis ou les délits commis, la justice ne suit pas. Après, il faut aussi être conscient que cette indépendance de la justice garantit aussi notre état de droit. Donc c'est pour ça qu'on est dans une situation très compliquée aujourd'hui en France et que tout le monde est assez d'accord sur le fait que la justice est beaucoup trop laxiste quand il s'agit de certains crimes et délits. Mais de l'autre, jusqu'où on va pouvoir faire ingérence dans la justice sans violer notre état de droit et nos principes démocratiques ?
2: Éric Revel.
5: Oui, bah, je pense que tout a été dit. Je rajouterais quand même que, pour moduler un peu mon propos de tout à l'heure, bon, évidemment, toute une famille ne doit pas payer à cause d'une crapule qui fait du narcotrafic ou qui est un criminel. En même temps, j'ai toujours du mal à croire, si vous voulez, à imaginer que, même s'il s'agit de familles monoparentales, bon, que bah, les parents sont pas exactement ou un peu ou beaucoup au courant du trafic que fait le fils
0: mais
5: ou
0: la fille. 9 fois sur 10, ils ferment les yeux vu l'argent que ça rapporte.
5: Bon, bah voilà. Donc bon, maintenant moi ce qui me chagrine toujours, c'est que Philippe.
0: non mais c'est peut-être pas 9 sur 10, mais beaucoup laissent faire vu l'argent que ça rapporte.
5: Non, mais ce qui me chagrine beaucoup, c'est que la police, elle est obligée de rendre des comptes tout le temps sur les enquêtes, les l'IGPN, etc. Et la justice, en fait, elle peut prendre des décisions sans communiquer, sauf le parquet, je crois,
1: oui,
5: sur ces décisions. Ben, c'est ça qu'on aimerait entendre. Bruno a raison, c'est ça qu'on aimerait entendre. Qu'est-ce qui a justifié, madame la magistrate, monsieur le président, que vous n'expulsiez pas cette famille?
0: Alors, vous voulez que je vous le dise, le juge des contentieux a finalement débouté le bailleur dans sa décision. Je cite, il estime que la distance entre le lieu où les faits ont été commis et le logement loué n'était pas suffisamment établie. Alors dans ces cas-là, je pense qu'il va falloir faire un périmètre de deal autorisé et un périmètre de deal interdit.
5: C'est un argument ridicule.
0: Mais je me consomme de le citer.
2: Donc il donne des arguments.
1: On n'est que sur la décision du juge. Parce que regardez, les bailleurs sociaux commencent à jouer sérieusement le jeu. Au début, ils ne jouaient pas le jeu.
0: Là, c'était le bailleur social qui avait demandé l'expulsion.
1: Oui, c'est pour ça que je dis.
0: Le préfet et le bailleur social.
1: Le juge, les bailleurs sociaux, le préfet, tout le monde est d'accord, les seuls, c'est, encore une fois, les juges qui décident en dernier ressort. C'est ça le problème.
2: Donc, ça ne sert à rien de faire une loi si derrière, elle n'est pas prise en compte.
1: C'est un vrai souci. Est-ce qu'il ne faut pas un jury populaire? Enfin, je ne sais pas, mais il y a possibilité de sortir de cette impasse, parce que c'est insupportable. Ça fait des années qu'on parle de ces sujets.
0: La question qui se pose, c'est que depuis des années, je vous rappelle quand même le nombre de morts qu'il y a chaque année à Marseille et ailleurs. On l'a vu à la ville, à la cité des Moulins à Nice il y a quelques jours. En fait, maintenant, il n'y a pas une ville, même un village en France où il n'y a pas un point de deal. Vous avez notamment à Marseille les politiques, à commencer par le chef de l'État, qui y vont, chemise blanche ouverte, roulant les mécaniques, en disant, nous, on fait la guerre au narcotrafic, nous, les narcotrafiquants n'auront plus de repos, nous, les narcotrafiquants, on va les poursuivre. Ils remontent dans la voiture blindée, il retourne à l'aéroport, et dès qu'il est à l'aéroport, les narcotrafiquants et les dealers ont tous repris leur place. Parce que c'est quand même la réalité des faits. Donc, moi, je n'en peux plus, comme si je vous lisais tous les commentaires, il y en a énormément, les gens n'en peuvent plus non plus. On élit des gens, pas pour rouler des mécaniques. Je vais vous dire, voir Macron avec son bomber du commando parachutiste de l'air numéro 10, je m'en fous, on n'a pas élu un acteur d'Hollywood, d'accord? On veut avoir des gens qui agissent. On veut avoir des députés qui votent des lois, parce qu'on les paye, et ils sont bien payés.
2: Oui, mais voter des lois sans qu'elles soient appliquées,
0: c'est là qu'est le problème. Mais c'est là qu'est le problème.
2: Fabrice, vous l'irez.
7: Non, mais je suis tout à fait en phase avec ce que vous dites. Il y a deux éléments qui sont intéressants de prendre en compte. C'est quel est le statut légal des personnes de la famille concernée? Est-ce qu'ils ont des papiers? Est-ce qu'ils sont en règle? Oui. Parce que aujourd'hui, on va pas se leurrer. Ceux qui trafiquent ramènent de l'argent et font partie, malheureusement, souvent de personnes qui sont en situation irrégulière. Donc, oui, déjà, ils sont hébergés dans le cadre d'une aide. Donc, déjà, une fois de plus, la France fournit une aide. Et derrière, on subit. Donc, déjà, il faudrait savoir quel est le statut de l'ensemble de la famille. Deuxième chose, on a un deuxième problème qui risque de naître, et c'est ce qui se passe à Marseille. C'est, on va dire, la démarche sociale des narcotrafiquants. Ils sont en train de répliquer ce qu'a fait Escobar.
0: Oui.
7: C'est-à-dire, ils sont en train de s'allier la population les aidant, les formant, en leur donnant de l'argent.
2: Et à partir des fournitures scolaires à la rentrée des classes.
7: Exactement. La formation des enfants, etc. Et alors, faut voir quelle formation. Et au-delà de ça, quand ça sera établi, et je pense que votre interlocuteur du RAID sera d'accord avec ça,
0: Charger.
7: Ça va devenir impossible.
1: Ah non mais c'est sûr, je suis tout à fait d'accord avec vous, mais je vais vous dire, moi j'ai fait une tribune, Eric Revel n'a pas dû le lire parce qu'il n'est pas intéressé par mon sujet.
5: Il ne sait pas lire.
0: Mais il sait écrire.
1: Moi je vais vous dire ce qu'est ma théorie, alors je ne suis pas ministre de l'Intérieur, je ne suis pas chef de l'État, mais si vous voulez taper sur les quartiers et se les réapproprier, parce que c'est là le sujet, vous parlez d'Escobar qui a su évidemment s'approprier les quartiers, c'est-à-dire que les quartiers ont horreur
0: la nature a rendu vide.
1: Merci. Bon, il faut les occuper, les quartiers. Moi, je le dis depuis 10 ans. Vous savez que je travaille beaucoup avec mon association sur ces sujets-là. J'étais encore à Besançon dans des quartiers hier, avec la Fédération française de football. Bref, tout ça pour vous dire qu'il faut se réapproprier ces quartiers pour qu'on puisse laisser travailler l'OFAS, les services TUP, etc., qui font un travail formidable. Travailler sur le fond des dossiers. Ils le font, hein. On l'a vu avec Tim Yoda, on le voit avec des aides mafias. Ils leur mettent des coups sur la tronche. Ça, c'est sûr. On peut pas le nier.
2: Bon, et surtout les associations aussi.
1: Les associations. associations de quartier. On a besoin parce que le mec qui est sur le terrain a rien foutre à 12 ans dehors. Quand on lui dit, dis donc, tu t'emmerdes, viens, je te file 150 euros et tu restes là. Et quand ça va pas, pouf, tu nous téléphones en nous disant que les flics arrivent. Mais les gamins, ils sont déboussolés, hors famille, etc. Eh bien, ces gens-là sont des cibles pour les narcotrafiquants. Il faut se réapproprier ces quartiers. Moi, je l'ai fait pendant 10 ans à Corbeil-Essonnes, au Tarteret, des quartiers très difficiles, je peux vous assurer. C'était moi le patron sur les quartiers, je le disais. J'avais viré le peu de stup qu'il y avait, 95 005, mais je peux vous assurer que c'était moi le boss sur le quartier, c'est tout. Je m'étais réapproprié le quartier. Donc c'est ce qu'il faut faire. Et ensuite, dernier échelon, à mon avis, c'est, et je suis totalement favorable à ça, effectivement, la police n'est pas favorable, et les états-majors d'armée encore moins, parce qu'ils n'ont pas envie de se mouiller. On fout l'armée dans les quartiers en sécurisation.
0: Oui, mais l'armée, elle n'est pas formée pour ça.
1: Mais arrêtez, putain de vie. Mais vous dites que vous êtes le Mais non, arrêtez sur avec ce truc.
7: Je serais peut-être pas favorable, mais je connais plus d'un militaire, que ce soit dans la Légion ou dans d'autres forces spéciales, qui demande une chose, c'est qu'on leur laisse la place pour remettre de l'ordre dans les quartiers.
1: Mais bien sûr, mais si.
0: Mais alors là, je peux vous dire que si vous leur laissez remettre l'ordre, c'est pas les CRS. Là, l'état de droit, ça se fait au 223, 556.
7: Je suis d'accord, Philippe, mais il est où l'état de droit aujourd'hui?
0: Mais il y en a plus. Mais il y en a plus. Alors là, l'état de droit, c'est comme Capri, c'est fini, évidemment.
1: Philippe David, on m'explique moi à chaque fois.
7: Je suis des années 70, j'ai été élevé avec le respect de l'uniforme. Dites-moi aujourd'hui, juste le respect tout court, que ce soit de l'uniforme ou de toute forme d'autorité.
5: Bien sûr, on est d'accord.
1: Bien sûr. Je vais vous dire un truc. Je parle de sécurisation. Hein. Je ne demande pas à l'armée de faire ce que font les forces d'action rapide des CRS, la 82, 83, etc., qui vont pour foutre des coups de semonce quand c'est nécessaire pour se réapproprier le quartier. C'est de la patrouille, de la sécurisation, comme on a fait en 2015 après les attentats, à la demande de Cazeneuve, de mettre les bérets verts sur les Champs-Élysées. Ben, oui. Moi, les bérets verts, j'adore, je respecte ces gens-là, c'est mes frères, tous ces gens-là. On les fout dans les quartiers à faire de la sécurisation. Alors on me dit, ouais, mais l'armée, le militaire, il est fait pour tuer, il est fait pour tirer.
0: Ils ne sont pas formés au maintien de l'ordre, ils sont formés à la guerre.
1: Mais ça se briefe, oui, c'est pas des mulets, les mecs. Philippe David, c'est pas des mulets, les militaires. Si on leur file une mission en disant,
2: cas,
1: vous faites de la sécurisation.
2: Plus aguerris que parfois mais certaines mais, patrouilles.
1: Les états-majors ne veulent pas parce qu'ils ont les.
0: Mais dans ces cas-là, je pose une question. On les attaque, ils ont le droit de riposter directement au fusilation ou pas?
1: Et les CRS pareil, et les flics pareil. Si on les attaque, les bagues, ils sortent leur calibre, ils tirent. Ça s'appelle la légitime défense, mon cher ami. Ben, les militaires, on les met. Mais il faut faire le test. On prend des QRR, des quartiers de reconquête.
0: Mais c'est ce qu'avait dit Samia Ghali,
1: oui,
0: qui était sénatrice de Marseille il y a 10 ans.
1: Même Ségolène Royal. Même Ségolène Royal avait dit. Je suis persuadé que c'est une réponse. Je ne sais pas si j'aurais raison ou pas, mais je peux vous assurer que c'est ça. Et les militaires, ça se briefe. Ce n'est pas des mulets, les gars. Si on leur dit à une mission, s'ils doivent riposter, ben, c'est de la légitime défense, je vous l'ai dit, comme le font les policiers quand c'est nécessaire. À mon avis, c'est une réponse.
2: Vu ce qu'ils voient sur les terrains de guerre et en OPEX, mon avis.
0: Alors, je vous dis pas les réactions de certains si vous dites, comme le dit notre ami, on envoie les bérets verts de la Légion des commandos marines dans les cités. Là, je peux vous dire qu'on va vite comparer celui qui fait ça avec Pinochet. Hein,
1: mais c'est ça qui fait peur aux politiques. Ils ont peur, les politiques, à cause de ça, mais évidemment. Mais c'est le truc classique. Mais je veux dire, rappelez-vous, encore une fois, mais les états-majors ne veulent pas entendre parler. Hein, appeler un général. Là,
0: mais ils veulent pas.
1: Mais ils n'ont pas envie d'y aller. Mais surtout pas.
2: Non, dans un instant, seul contre tous. Éric Revel, vous dites qu'il n'y aura pas un seul candidat à droite et au centre, comme l'affirme Gérard Larcher. Et Bruno Pommard, vous dites, on veut plus de policiers, mais à aucun moment on ne s'intéresse à la prévention. On en parle dans un instant. Ouais. À tout de suite.
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2: On est ravis de vous accueillir aujourd'hui. Aujourd'hui, quel jour sommes-nous ?
0: Nous sommes le 21 mai 2026.
1: Mais nous sommes jeudi, surtout.
0: Voilà, nous sommes jeudi, oui.
2: C'est ce que je voulais vous demander, mais il faut toujours... Oui, c'est à côté. Hein.
0: demander quel jour.
1: Ça a une importance ? Ça a une importance ?
2: Oui, c'est une importance. C'est pour mieux kiffer. Chaque jour, aujourd'hui, le 21 mai, jeudi, voilà, on ne le vivra qu'une seule fois.
1: Week-end surtout. J'analyse tous vos propos. Ça se voit, je prends des pilules qui me...
2: Qui t'ouvrent l'esprit.
1: Mais c'est vrai, en plus.
2: C'est quoi?
1: C'est ma femme qui m'a filé ça.
2: D'accord.
1: Il paraît que ça... Je ne sais pas si ça rend plus intelligent, je ne crois pas. Mais ça me permet d'avoir un peu plus de discernement dans les propos d'Éric Revel.
2: Elle est jalouse, votre femme, ou pas?
1: Non, pas vraiment.
0: Alors,
1: je ne veux pas
0: vous décevoir, mais je vois vos pilules. Les pilules bleues, c'est pas pour augmenter l'esprit. Hein. Votre femme vous a raconté des craques.
2: C'est pour augmenter, mais pas l'esprit.
5: C'est le ton de l'émission.
2: Et c'est pas le ton de THO. Éric Revel est avec nous, journaliste et auteur de ce livre, Mozart qu'on assassine aux éditions Ellipse. J'adore quand il fait oui.
5: Il est content. Je l'ai vendu, oui.
1: 5 000, 6 000 ?
5: Non, moins, je suis à 3 000.
1: Pas mal.
2: C'est bien. Mais vous savez combien il y a de titres qui sortent en...
1: Oui. Royal, elle en a fait un, il y a 500 exemplaires, je crois.
0: Même pas, elle était à 220, je crois.
2: Oh, arrêtez.
0: Non, elle était à 220, je crois.
2: Mais quelle méchanceté.
0: C'est vrai, si vous prenez 5-0, vous n'allez pas dire que vous avez fait un bon résultat.
5: Non, mais il y a les envois presse, il y a ce qui est en librairie, il y a ce qui revient à l'éditeur. 3 000,
1: c'est pas mal, maintenant.
0: Oui, c'est bien, 3-5 000, c'est bien. Sur un livre politique, c'est même très bien.
2: On a des gamins à l'école. Oui, t'as eu combien? J'ai fait un C. Oui, mais l'autre, il a eu des nananas. Donc voilà, il y a des gamins. Bruno Pomard est avec nous, premier gamin de cette émission, ancien membre du RAID et Mona Jafarian, cofondatrice de cette association Femmes Azadi. Absolument. Seul contre tous, c'est maintenant.
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2: 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Et on va commencer par Éric Revel. Vous dites qu'il n'y aura pas un seul candidat à droite ni au centre, comme l'affirme Gérard Larcher.
5: Le président du Sénat, deuxième personnage de l'État, était interviewé sur un média ce matin. Et donc il a eu cette formule, il a dit non mais de toute façon, au bout du bout, suivant les sondages, il n'y aura qu'un candidat à droite et au centre. Alors pour l'instant, si je fais mes petits calculs, vous avez donc Édouard Philippe. Vous avez Gabriel Attal. Alors, les deux ont déjà potentiellement trouvé un accord en fonction de celui qui serait le mieux placé. L'autre s'effacerait. Bon, ça, c'est à voir, parce que ça, c'est toujours sur le papier, c'est toujours un peu plus compliqué après. Surtout s'il y a deux points entre les deux, si vous voulez, ça va être compliqué. Bruno Retailleau, David Lisnard, etc. Alors, je vais vous dire pourquoi je ne crois pas du tout...
2: Xavier Bertrand.
5: Xavier Bertrand, s'il y va. Pourquoi je n'y crois pas du tout? Parce qu'en réalité, un parti politique qui ne présente pas un candidat à l'élection présidentielle disparaît. Donc, deux choses l'une. Gérard Larcher, qui est tout sauf un lapin de six semaines, il connaît la politique depuis longtemps.
0: Ou c'est un gros lièvre.
5: Et c'est un cassis des LR. Alors, ou bien il y a déjà un accord.
2: Ouais.
5: Bon, c'est-à-dire que, ce que je veux pas croire, mais je dis, c'est une hypothèse. Il y a déjà un accord potentiel, David Listhard, je crois qu'il ira jusqu'au bout, mais admettons, il y a un accord, voilà, il n'y a pas une primaire, mais en fonction des sondages, du climat, de la campagne,
2: hop, on
5: dit, c'est monsieur Machin qui représente la droite et le centre. Ou alors, en fait, si il n'y avait qu'un candidat, ça voudrait dire que, sans doute, les LR disparaissent. Et si les LR disparaissent, alors ça veut dire une chose très simple, ça veut dire qu'une partie des LR rejoindrait le centre,
2: oui,
5: admettant qu'Edouard Philippe soit le candidat, et l'autre partie rejoindrait l'UDR d'Éric Ciotti, qui est la passerelle entre une partie des LR déjà, j'allais dire éditorialement, et le RN. Mais imaginez qu'il y aura un seul candidat, sauf s'ils ont déjà tout dealé. Mais alors, s'ils ont déjà tout dealé, c'est une sacrée trahison pour le peuple de droite républicaine. Voilà. Si déjà il y a des deals, alors là, c'est effarant. Bon. Donc, je crois pas du tout à cette hypothèse-là. Donc, ça veut dire que vous allez avoir plusieurs candidats à gauche, plusieurs candidats à droite, et que le second tour se fera peut-être à 15 ou 16%, et que là, bien
0: voire
5: malin...
0: 14-15.
5: Voilà. Et que là, bien malin, qui peut dire... qui va se retrouver au second tour. Alors, dans l'état actuel des choses, Bardella ou Marine Le Pen seraient largement en tête, si on en croit les sondages, mais méfions-nous toujours, vous savez, on a vu des courbes se croiser 15 jours avant une élection, on a vu des faits qui servaient un candidat plutôt qu'un autre, etc.
2: Absolument.
5: Bon, voilà, donc en fait, cette présidentielle, ce qui est très angoissant, me semble relativement très ouverte, et quand vous voyez le monceau de problèmes que ce pays a... Oui. Socialement, économiquement, financièrement, je me dis que sans être ultra pessimiste, on est quand même. Alors, je sais pas si quelqu'un est opposé à mon sujet, Monsieur Pomard, ouais, chère madame.
0: Moi, j'ai une double vue. Alors, il y a la vue politique.
5: Vous louchez, alors.
0: Elle est bonne, non, je l'avoue. Double vue. Ce que vous dites est vrai, un parti qui n'a pas de candidat à la présidentielle.
5: D'ailleurs, Roussel veut présenter un candidat au Parti communiste.
0: Bien sûr.
5: Ouais,
0: il a fait deux la dernière fois.
5: Bon, il a fait deux.
0: Deux choses. Je crois que Retailleau ira parce qu'il n'a pas le choix. En revanche, j'ai une certitude, c'est qu'il n'y aura qu'un seul candidat parce que, dans ce qui est le grand centre. Pourquoi? Parce que rappelez-vous 2002, quand Jean-Marie Le Pen se retrouve au second tour. Avec 16,86% des voix, c'est-à-dire un score le plus bas pour atteindre un second tour. Tout le monde est tombé sur qui, en l'accusant de l'avoir mis au deuxième tour, tout le monde est tombé à gauche sur Jean-Pierre Chevènement, en disant que si Chevènement avait porté 5%, Taubira était exempté de toute critique. Oui, alors enfin, que c'était Taubira et ses 3% qui ont empêché Jospin, qui était un demi-point en plus.
5: L'ancienne magistrate écolo,
0: Eva Joly,
5: qui a pris aussi 4,
0: c'est
5: ou je
0: ça.
5: Sais pas, bon.
0: Mais, non, mais par contre, tous les péchés étaient sur Chevènement. Je sais pas pourquoi, bon, passons. Et là, aujourd'hui, comme le RN, contrairement à 2002, a vraiment une chance d'arriver au pouvoir, celui qui permettrait au RN d'être au second tour, en plus contre Mélenchon éventuellement, serait considéré comme le fossoyeur de la République. Donc je pense que sous la pression qui va être, à mon avis, terrible, il y aura retrait.
3: Moi je pense qu'il n'y aura aucun candidat unique centre-droit parce que les électeurs LR accusent déjà maintenant les LR d'être macronistes et de le devenir et de ne plus défendre cette droite républicaine etc. Donc je crois pas du tout au candidat unique. Je pense qu'il va y avoir même deux candidats à droite parce que Listhard ne va pas reculer et qu'il va se présenter, donc il y aura forcément un deuxième candidat.
5: Et c'est un bon candidat, moi, je trouve.
3: Je trouve aussi, très très bon. Et en plus, c'est un grand soutien de notre cause, donc je tiens quand même à le souligner, voilà. Et qu'il y aura un candidat LR, peut-être même deux, en plus de
5: Listhard. Enfin, lui,
3: Listhard,
5: n'est plus LR, du coup. Hein. Lui, non, David Listhard, il a quitté, il a créé Énergie.
3: Je crois au candidat unique au centre. Je pense qu'ils vont réussir à se mettre d'accord, mais ça rend les choses très compliquées, et j'ai de plus en plus l'impression qu'on risque fortement de se retrouver avec un LFI-RN, justement parce que les voix vont être tellement dispatchées que LFI peut, parce qu'il y a beaucoup de primo-votants qui sont pro-LFI, et on ne les voit pas arriver, mais tous ces jeunes qui qui, j'allais dire la propagande de LFI, mais en tout cas les discours de LFI dans les universités, dans les lycées, hein, sur les réseaux sociaux, eux ils vont arriver en force pour voter aux prochaines élections.
2: Ils font un travail commun.
1: Moi je crois que la droite traditionnelle elle est morte, même LR est mort. J'en discutais il y a peu de temps encore avec des amis sénateurs et députés LR qui, en plaisantant comme je le fais souvent,
2: ils sont
1: je
2: leur dis à chaque fois,
1: vous êtes morts. Et tu vois, ils me regardent en disant ben oui, on est morts. Et je pense que c'est exactement ce qui va se passer. Quand on a vu la bataille qu'il y a eu entre Wauquiez et Retailleau, rien que ça, Wauquiez qui a une tête comme ça, qui se prend pour le plus intelligent du monde, et Retailleau effectivement, qui était à mon sens le mieux placé, parce que c'est, il a fait son passage au ministère intérieur qui a marqué, mine de rien. Et bon, il est resté dans son couloir. Mais celui qui a complètement tout déstabilisé, c'est Ciotti. Et Ciotti fait un parcours, c'est quand même très intéressant, avec l'UDR. On a vu il y a peu de temps une conseillère régionale de...
0: Oui, région sud,
1: qui s'est barrée chez lui. Donc,
0: et qui va avoir l'investiture du RN au sénatorial, à la place de Ravier.
1: Ouais, et Ciotti va se raccrocher au RN, donc la finale, ça sera RN-LFI, je sais pas, il n'y a pas de doute là-dessus.
2: Puisque vous avez la parole, Bruno Pommard, on ne veut plus de policiers, mais à aucun moment on ne s'intéresse à la prévention.
1: Ben oui, parce que c'est toujours le même sujet, de toute manière. Hein. On nous dit il faut toujours plus de policiers, parce qu'il y a de l'insécurité dans le quartier, c'est à cause parce qu'il n'y a pas assez de policiers, ou de policiers municipaux d'ailleurs, parce qu'ils font un travail formidable aussi. Il y a du narco, c'est parce qu'il n'y a pas assez de policiers. Enfin bref, je veux dire, on ne réglera pas ces problèmes de société seulement avec de la présence policière. Et sur tous les plateaux de télé, les excellents chroniqueurs qu'on rencontre, même Éric Revel le dit...
5: je pensais que j'étais un excellent chroniqueur. Je pensais que j'étais dans la catégorie.
1: J'aurais pu le dire, tu as raison. Effectivement, on nous parle toujours de plus de policiers, plus de sanctions, plus de justice, etc. Non, si on ne met pas plus de social, et c'est là l'élément essentiel, je pense. Et là, on se perd. Moi, vous savez que j'en fais beaucoup avec mon association et mes 500 policiers bénévoles. Je trouve que c'est par là qu'il faut passer. J'étais hier à Besançon, je vous le disais, dans les quartiers, je discutais avec les gens de terrain, que ce soit les animateurs, les éducateurs, etc. Il n'y a plus personne sur le terrain, il n'y a plus personne pour la vie de ces quartiers. Et on laisse la place à tout ce narcotrafic, à tout cet islamisme radical qui se met en place, et eux prennent la place de la société qui devrait être là. Et ce qu'on fait, c'est du palliatif. On va mettre des compagnies de CRS qui interviennent. Il y a trois semaines, la 82, 83, 84, les fameuses CRS d'intervention, elles arrivent, elles font le nettoyage, pas de problème.
2: Oui, mais c'est du quotidien qu'il faut.
1: Ils vont pas rester toute l'année dedans. Donc si on fait pas un travail de fond sociétal, on n'arrivera pas à trouver de solution. Et les politiques s'en foutent complètement. La preuve, c'est que les budgets CIPDR, alors je suis un peu technique, comité interministériel de prévention de la délinquance et de radicalisation, qui est rattaché au ministre de l'Intérieur, c'est Védrenne qui est la ministre de ce truc-là, Marie-Pierre Védrenne, c'est des budgets qui sont donnés effectivement au préfet pour pouvoir intervenir avec des associations. D'ailleurs, moi je suis financé par ça. On n'a pas assez d'argent. Moi, quand on va voir les préfets, ils ont envie de faire. Il n'y a pas de pognon pour aider les associations, parce qu'on a besoin de soutenir financièrement des associations de proximité pour travailler, pour prendre la place de tous ces mecs qui...
2: Occuper le terrain, en fait.
1: Mais c'est occuper le terrain, exactement, ma chère Cécile.
2: Oui.
1: Bravo.
2: Oui, c'est ça. Eric ?
5: Oui, la prévention, oui. Mais je me demande, si vous voulez, maintenant, dans l'état actuel... En fait, ce qui s'est passé avec le narcotrafic, c'est que, puisque la République a reculé, au-delà des leitmotivs politiciens prononcés par un ministre qui se déplace sur place dès qu'il y a un crime, un problème, la République ne reculera pas. En fait, elle a reculé, et à la place, il y a une contre-société qui s'est construite, avec sa hiérarchie, avec ses ressources humaines, quand vous commencez au bas de l'échelle, et puis qui vous montez, et puis si vous rendez un service encore plus important, vous touchez plus d'argent. En fait, vous avez une autre société qui s'est construite, à côté de la République. Cette société, elle a comme valeur le fric.
2: Le mérite, entre guillemets.
5: Oui, le mérite, celui qui remplit bien sa tâche, qui a bien rempli son rôle, et vous pouvez progresser dans la hiérarchie. Ouais. Moi, j'ai encore en tête certains magistrats de Marseille qui avaient témoigné devant une commission d'enquête au Sénat, où l'un d'entre eux, je crois que c'était l'actuel préfet, avait expliqué que peut-être que la France avait perdu la bataille. Oui. Et il s'était fait tirer les oreilles par Éric Dupond-Moretti.
1: Leclerc, je crois.
5: Non. Pas Besson, comment s'appelle le préfet de Marseille
2: Besson.
5: Il s'était fait tirer les oreilles par Dupond-Moretti, ministre de la Justice, qui lui a dit, vous pouvez pas dire un truc pareil. On le voit tous les jours, si. Il y a une société qui est en train de prendre la place de la République française.
3: Moi, j'ai plutôt une question pour vous, parce que est-ce que vous pensez qu'une des plus grandes erreurs qu'on ait faites durant ces dernières années, ça a été de supprimer la police de proximité qui arrivait à repérer les cas difficiles, à mieux connaître le voisinage, qui avait de meilleurs rapports avec les familles, ou est-ce que vous pensez que finalement c'est une bonne idée de...
1: Il y a une double réponse. D'abord, c'est pas la finalité, la police de proximité. Elle avait du sens, à mon sens. Sarkozy est allé très vite, comme tous les politiques, ils vont vite, on dit, ça vaut rien, etc. Alors même si les rapports des IPN, des directeurs interdépartementaux de la police et de la police de façon pas générale, mais quasi générale, disaient qu'il n'y avait pas eu un grand intérêt, parce qu'on parle d'effectifs, on parle de présence sur le terrain, etc. Tout ça, on l'a mis complètement de côté, et je pense que ça avait un sens. La seule façon qu'il aurait fallu faire, c'est de la remodeler plutôt que de dire, allez, terminé, on arrête avec ça, on passe à autre chose. Ça a été une vaste connerie. Donc elle était nécessaire. Maintenant, c'est trop tard. La police de proximité, maintenant, elle est faite par nos policiers municipaux. C'est pour ça que vous avez des polices municipales de plus en plus importantes dans les villes. Marseille, enfin, les grandes villes, c'est exponentiel. Bon. Donc, eux ont véritablement ce rôle. Mais c'est vrai que c'est dommage qu'on ait perdu pied, oui, là-dessus. C'est le début. C'est la police de proximité qui a disparu, que tout le monde redemande maintenant. Bon, mais c'est la PM qui essaie de pallier à ça. Et encore une fois, derrière, pouvoir faire du suivi social de toutes ces... C'est pas toute la jeunesse encore dans les quartiers. Les narcotrafiquants, c'est pas les 30 000 personnes qui habitent un quartier qui font du narcotrafic ou qui vivent de ça.
0: Mais c'est quelques centaines,
1: quelques centaines. On dit en France qu'il y a 250 000 personnes qui vivent du narcotrafic et 25 000 CDI. C'est-à-dire des gens qui vivent... Non mais, on est quand même quelques millions en français. Dans les quartiers, on est des dizaines de millions. Donc, attention, faisons pas une généralité, parce que le politique fait vite une généralité, et les journalistes aussi nous disent « Ah, le narcotrafic, ça a noyé tout ». Non, il y a plein de choses encore dans ces quartiers qui existent.
0: Le problème, Bruno, c'est que vous dites qu'il faut faire de la prévention, mais la prévention, depuis 40 ans, on ne fait que ça. Avec le résultat que ça a donné. Vous avez vu la politique de la ville ? La politique de la ville, ça a coûté, pour faire du Macron, un pognon de dingue. On a mis des milliards et des milliards. Pourquoi ? Pour rien. Vous savez, quand j'ai été faire la tournée des buralistes, il y a 2 mois et demi, les gens dans les campagnes, ils vous disent, nous, on nous a supprimé les lignes de bus, on nous a supprimé l'école, on nous a supprimé la poste, on nous a supprimé le collège, pourtant nous, on n'a rien cassé, on n'a rien brûlé, et on ne deal pas. Et ils disent, eux, ils cassent tout, et on leur refait tout, flambant neuf, pour que ça brûle 3 mois plus tard. Donc moi, je veux bien, mais alors, aux États-Unis, ils ont mis le DOGE, le département de l'efficacité gouvernementale. Alors là, moi, j'aimerais bien avoir une commission d'enquête parlementaire sur l'efficacité de la politique de la ville et le pognon dépensé. Je peux vous dire que celle-là, je lirai le rapport de A à Z.
2: Allez, merci beaucoup, mes amis. Dans un instant, on viendra sur cette mobilisation de 250 dépanneurs. Aujourd'hui, ce jeudi, sur le périphérique parisien, contre les prix du carburant. On va en parler dans un instant, puisque Sébastien Lecornu doit faire des annonces. On revient et on fait une petite pause.
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2: Et avec nous aujourd'hui, Éric Revel, Bruno Pomard, Mona Jaffarian et vous, 0826-300-300. Et on va revenir sur cette mobilisation aujourd'hui entre 250 et 270 dépanneurs sur le périphérique parisien contre les prix du carburant. Tout de suite, c'est l'info en plus.
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2: Et c'est Luc Le Baron qui est avec nous. Bonsoir Luc, bienvenue sur Sud Radio. Vous êtes dépanneur et président de Fier d'être dépanneur, association pour la défense et la promotion du métier de dépanneur remorqueur. Alors, aujourd'hui vous étiez sur le pavé parisien, bien entendu. La question, vous avez voulu mettre en place une opération escargot. Pourquoi pas de blocage ? Qu'est-ce que ça change ?
16: On voulait faire une opération escargot parce qu'on ne voulait pas embêter les Parisiens qui sont relativement... On est là, nous, en tant que dépanneurs, généralement pour débloquer les routes et pour assister les gens. Et on voulait justement être fidèle à nos convictions et ne pas bloquer les routes et faire qu'une opération escargot. On laisse une ou deux voies de libre pour que les gens puissent quand même rouler et que les services de secours puissent rouler aussi.
0: Mais quelles sont vos revendications aujourd'hui, vous, en tant que dépanneur remorqueur?
16: Alors, ce qu'on voulait, c'est que il y a une colère qui gronde depuis un petit moment chez les dépanneurs, qui a été amplifiée depuis deux trois mois, c'est par le prix important du gasoil qui est un intrant très important chez nous dans notre métier. Donc là, on voulait demander qu'on puisse avoir droit aux aides sur le carburant au même titre que les pêcheurs et que les transporteurs routiers, etc. Puisque voilà, on estime qu'on peut y avoir droit également nous. Et puis en fait, il y avait plusieurs demandes qu'on voulait parce qu'on a des tarifs réglementés au niveau des réquisitions judiciaires ou des frais de gardiennage, etc. Toutes ces tarifs réglementés n'ont jamais été augmentés depuis 2001, je crois que la dernière augmentation a été faite. Donc voilà.
0: Tout ça fait quand même un quart de siècle.
16: Ben voilà, donc tout a augmenté, nos camions ont augmenté, les salaires ont augmenté, il y a des nouvelles technologies de voiture, donc on est obligé d'acheter du matériel complémentaire, enfin bon bref, tout augmente et en fait sur ces tarifs-là, ça n'a pas été suivi, quoi. Donc on n'a pas d'augmentation régulière selon le coût de la vie, etc.
2: Le carburant, ça représente que quoi dans vos charges aujourd'hui?
16: Bon, ça représente une grosse part. Ça représente au moins 30-35% de nos charges. Et en fait, c'est ce que je disais dans la journée, c'est que moi j'ai 7 camions qui tournent dans mon secteur. Sur mars et avril, j'ai eu 2 500 € de plus par mois de gasoil forcément avoir de chiffre d'affaires complémentaire.
2: Oui.
16: Avec le même chiffre d'affaires, j'ai 2 500 € de gasoil en plus.
1: Et on vous a fait un chèque, compensation?
16: Non, on n'a rien en compensation pour l'instant. Non, on n'a rien en compensation.
2: Pour l'instant, il y a des propositions qui sont faites par le gouvernement. Sébastien Lecornu a dit qu'il parlerait à 17h. Visiblement, le gouvernement annonce 710 millions d'euros d'aides nouvelles pour faire face à la hausse. L'aide prime carburant employeur pour les salariés va passer de 300 à 600 euros. Est-ce que ces propositions peuvent aller forcément, c'est toujours mieux que rien, mais est-ce que ce sera suffisant?
16: On sait rien. Pour l'instant, c'est pas trop palpable. Alors donc, c'est toujours ça de prix. Hein. C'est toujours ça. C'est toujours ce qui va rentrer. Mais là, mes collègues ont été reçus donc par le cabinet du ministre là cet après-midi. On doit les revoir parce qu'ils veulent nous recevoir en cabinet interministériel avec le ministre des Transports, le ministre de la Justice, les ministres des Finances. Et puis voilà. Bon, pour essayer de nous proposer des trucs parce que les fourrières dépendent du ministère de la Justice. Enfin bon, bref, on dépend de pas mal de ministères. Donc pour arriver à rassembler tous ces gens-là et puis être d'accord, déjà, ça va être un gros
2: problème. On rappelle quand même que le dépanneur, c'est souvent de l'urgence. Ah bah donc oui. Vous êtes obligé d'aller sur place.
16: Exactement, et ça faisait partie d'une de nos revendications, c'est de pouvoir être considéré comme service d'urgence.
1: Priorité. Hein.
16: Et voilà, de service prioritaire, et puis voilà, au moins, un dépanneur, vous tombez en panne, un dépanneur, vous avez un dépanneur dans les 40-45 minutes, ce qui n'est pas forcément le cas de toutes les professions, quoi. Voilà, à part les pompiers ou les gendarmes, enfin, voilà, les professions d'urgence. Et on fait partie de ces professions d'urgence, puisqu'on libère la route, et si les dépanneurs sont pas là, c'est vrai que les routes vont être encombrés. Hein.
2: Ouais, absolument. En tout cas, si vous voulez témoigner encore à partir de 19h avec Philippe David et puis François-Louis Bourneau, vous êtes dépanneur, vous voulez raconter votre quotidien. Merci beaucoup, Luc Le Baron. Vous êtes dépanneur et président de Fier d'être dépanneur, association pour la défense et la promotion du métier de dépanneur remorqueur. Allez tout de suite, le bon Flavio, les amis.
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2: Mais dis donc, tu me parles meilleur s'il te plaît. Flavio, comment ça va ?
12: Ben ça va bien et vous ?
2: Ben ça va. J'ai un peu de repassage à faire.
12: C'est ça. Ben pour le coup, j'avais des envies de faire repasser mes vêtements.
2: Oui.
12: J'ai trouvé une belle annonce comme à nos habitudes. Mais sauf que j'ai pas très bien compris l'annonce. Enfin, le monsieur a voulu me vendre quelque chose qui n'était pas forcément ce que j'ai compris. Enfin, c'est un peu le flou.
2: Oui, quand il y a un loup, c'est que.
0: Martine Aubry, c'est pour qui l'a dit.
2: Allez, on écoute.
17: Allô.
3: Oui.
17: Qui est-ce ?
3: Bonjour, je vous appelle pour la table à repasser à vendre sur le bon coin. Oui, c'est pas où ?
17: La table à repasser ?
3: Oui.
1: Ah oui.
17: Oui, elle est disponible encore en vente, oui.
3: Ouais, j'en ai jamais vu des comme ça, je voulais savoir c'est quoi comme table à repasser ça.
17: Ah, donc je vois que j'ai affaire à un amateur. C'est une table à repasser pour adultes.
1: Pour adultes.
3: Ok, ça veut dire quoi exactement table à repasser pour adultes?
17: En fait, on repasse pas que des vêtements.
3: Je vois pas trop, quand vous dites on repasse pas que des vêtements, ça veut dire quoi? Je vois pas trop.
17: Vous connaissez pas du tout?
3: Pas du tout. Pour ça que je vous appelle, si j'étais un peu curieux.
17: Vous êtes intéressé ou moi?
3: J'appelle, c'est pour ça que je... Ouais, enfin, je sais pas, je...
17: Ce que je vous propose, c'est pourquoi pas venir l'essayer. On dit souvent, essayer, c'est approuver.
1: C'est adopté.
0: Et puis le ton...
3: Ah, ça va aller, je pense que je vais passer mon tour, mais ça va aller.
17: Bien sûr.
3: Bah ouais, ça va aller.
17: Ok, bah si jamais, n'hésitez pas.
3: Pas de problème, j'y manquerai pas. Mais bonne soirée à vous.
17: À bientôt peut-être, au revoir.
0: Je trouve que Flavio manque un peu de curiosité.
2: Oui, bah oui.
1: C'est une table à repasser ou une table de massage?
2: C'est une table de...
1: On sait toujours pas. Hein.
2: C'est le plaisir de repasser.
18: Il doit y avoir des étriers, des menottes...
19: Non, c'est marqué table à repasser.
1: De la façon que j'ai pour le mec.
0: Ouais, j'ai l'impression qu'Éric Revel s'exprime en expert.
18: Non, mais le ton de la personne qui répond à Flavio est incroyable.
0: Ah oui.
18: On
0: oui.
18: sent qu'il est de la partie. Hein.
1: C'est un professionnel, pour adulte, ça c'est déjà...
2: C'est un métier hein, quand même, c'est un métier. Flavio, finalement, bon, bah, on sent que c'est pas vraiment votre truc. Hein, vous aviez pas vraiment envie d'essayer.
12: Non, pas pour le coup, non, j'ai passé mon tour.
2: Ah, vous avez passé votre tour.
18: Voilà, c'est dommage.
2: Vous auriez fait une petite vidéo.
0: On va le proposer à Brigitte Lahaye.
2: Bruno Pomard, il a l'air souhaité.
1: Oui, oui. C'est... Flavio, tu peux transmettre mes coordonnées. Je suis curieux. Non, c'est curieux.
0: Toujours disponible.
2: Allez. En tout cas, retrouvez sur Instagram, bien entendu, le bon Flavio, et dès lundi, et dès maintenant, pardon, sur un podcast sur Sud Radio. Et on se retrouve lundi, bien entendu, avec notre ami Flavio. Et vivement lundi alors.
12: Vivement lundi.
2: Allez, on vous embrasse.
18: Merci.
2: Dans un instant, le journal La Météo et le coup de gueule de Philippe David.
0: Bavette d'aloyaux, flanchet, filet, faux filet, entrecôte. Je ne changerai jamais ces noms dans mon vocabulaire.
2: J'ai rien compris, mais ça laissait une énigme.
0: Non, oui. Non, vous allez
18: si,
0: voir.
18: Si. Si je suis tombé par terre, c'est la faute à Voltaire. La nez dans le ruisseau, c'est la faute à Sandrine.
2: Ah, d'accord. Ok, Sandrine Rousseau. Ok,
0: on
2: ça
0: va
2: y est,
0: une bon, bavette ensemble.
2: Je l'ai. Allez, à tout de suite.
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8: Bienvenue sur Sud Radio, il est 18h.
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8: Lors du flash avec Léo Ardourel, bonsoir Léo.
10: Bonsoir à tous. Le marché pétrolier pourrait connaître une pénurie cet été selon l'AIEA. L'Agence internationale de l'énergie tire la sonnette d'alarme en l'absence d'issue durable face au conflit au Moyen-Orient. Déclaration de son directeur aujourd'hui alors que Sébastien Lecornu dévoile en ce moment même un nouveau paquet d'aides pour soutenir les secteurs les plus exposés à la hausse des prix du carburant. Le chef du gouvernement a aussi surtout insisté sur la nécessité d'une stratégie à long terme face à un conflit qui va durer.
11: On n'a pas d'autre choix que d'accélérer l'électrification du pays. Les hydrocarbures, c'est une laisse. C'est une laisse étrangleuse. L'électricité, c'est notre liberté. C'est pas parce que c'est bon pour la planète, même si c'est bon pour la planète. C'est pas parce que c'est bon pour le climat, même si c'est bon pour le climat. Il y a une réalité, c'est qu'on vit désormais dans un modèle dans lequel nous sommes capables de produire beaucoup d'énergie chez nous. Et au fond, c'est pas forcément cette consommation-là qui est le plus stimulé. C'est pour cela que nous refusons toute baisse générale de la fiscalité sur le carburant. Ça coûte très cher pour les finances publiques. Et puis surtout, c'est un contresens.
10: Le gouvernement assure aussi qu'il ne proposera pas de hausse d'impôts en 2027. Ces nouvelles aides qui sont détaillées en ce moment même s'élèvent à 1,2 milliard d'euros, dont 710 millions pour de nouvelles mesures. Dans l'actualité également, Airbus et Air France condamnés en appel à 250 000 euros d'amende pour homicide involontaire 17 ans après le crash du vol Rio-Paris. La peine maximale pour l'accident le plus meurtrier de l'aviation française, 228 personnes avaient perdu la vie. Une information judiciaire ouverte au Portugal après la découverte de deux enfants français seuls sur une route âgés de 3 et 5 ans. Ils auraient été abandonnés par leur mère et leur beau-père. La mère de famille domiciliée à Colmar est activement recherchée. Et puis des routes très chargées dès demain en vue du week-end prolongé de la Pentecôte. Bison futé hisse le drapeau rouge ce vendredi dans le sens des départs orange pour les retours. La journée de samedi sera aussi chargée en région parisienne, en Auvergne-Rhône-Alpes ainsi qu'en Bourgogne-Franche-Comté. Très bonne soirée à tous.
8: Merci à vous Léo Ardourel.
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8: Bonsoir Rémi André. Rémi André ?
13: Oui, il est là, bonsoir Philippe.
8: Pour faire plaisir à Éric Revel, il fait beau, il fait bon, s'il fait beau, c'est bien.
13: Il doit être content, Éric. Hein.
8: Vous ah, il est content, il est même en train de chanter.
14: Garçon, là. Il fait beau, il fait chaud.
13: Ah, oui, voilà, c'est ça. Si vous vous y mettez à deux, je ne sais pas si je vais pas devoir de réviser un petit peu mes vidéos.
15: Allez-y, Rémi, parce que là...
13: Allez, bon. ça ira très vite. Oui. Demain, c'est du beau temps. Il va faire beau et chaud. Vous le faites dans le sens que vous voulez, que selon Philippe. Et en fait, les températures demain seront plus de... On va dire presque plus élevées que ce que l'on a connu au mois de juin dernier. En fait, nous avons des températures qui atteindront les 24 à 26 degrés sur la moitié nord. On ira jusqu'à plus de 30 degrés au sud de la Garonne. 34 à 35 degrés seront possibles même demain et après. À demain.
15: Comme votre QI, Philippe David. Ça va, c'est quand même.

0: 35 heures.
1: C'est pas c'est énorme. Bien,
2: mais ça, c'est après avoir pris un produit dopant.
0: Ouais. Non, ne dites pas ça, Philippe David. Merci beaucoup, Rémi André.
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0: On vous souhaite la bienvenue, ce numéro de téléphone avec Aude, 0826-300-300 jusqu'à 19h et bien au-delà, puisqu'à partir de 19h, vous allez pouvoir débattre aussi avec Philippe David, avec François-Louis, témoigner sur plein de sujets.
2: Et bien une émission spéciale ce soir sur les aidants. Vous savez, ces personnes qui doivent s'occuper de leurs parents ou d'une personne handicapée, parce que malheureusement, elle n'est pas autonome et les aides, c'est très compliqué, puisque c'est quelqu'un qu'on connaît bien sur Sud Radio, qui nous écoute en plus et qui a dit, moi, mon père est maintenant malade, ma mère ne s'en sort plus et j'aime beaucoup les vraies voix et les vraies voix font parler la France et j'aimerais témoigner. Et il va venir témoigner carrément en studio avec nous de 19h à 20h. Alors, vous êtes aidant, vous devez aider quelqu'un ou vous avez été aidant, vous avez eu des difficultés, venez témoigner au 0826-300-300.
0: Et nos amis dépanneurs aussi, dépanneurs qui veulent témoigner. Bien entendu, vous êtes les bienvenus et tout de suite, c'est le coup de gueule de Philippe David.
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2: Comme d'habitude, je vais remettre le clocher au milieu du village, un village qui se trouve dans le 13e arrondissement de Paris. Pourquoi le 13e arrondissement de Paris ? Parce que c'est dans cet arrondissement que se trouve la 9e circonscription et que la très médiatique députée de cette circonscription a tenu ses propos hier.
4: J'aimerais bien un jour réussir à passer une loi où on appelle les steaks de la bonne manière, c'est-à-dire des cadavres d'animaux. Quand on parle par exemple de steaks de soja, ils veulent qu'on appelle ça maintenant des croquettes ou des galettes végétariennes pour pas utiliser le terme steak. Les menus des restaurants auraient beaucoup plus d'allure s'il y avait cadavres de vache plutôt qu'entrecôte, quoi. Je suis sûre que ça dissuaderait un peu.
2: Vous avez reconnu la voix de Sandrine Rousseau, députée écologiste, dont la dernière lubie serait de rebaptiser les viandes cadavres de vache plutôt, par exemple, qu'entrecôte. Une appellation très sexy sur la carte d'un restaurant ou la devanture d'un boucher, mais passons, quand on consomme de la viande, on consomme bel et bien un animal mort. Mais dans ce cas, fera-t-on la même chose pour le poisson et certains fruits de mer, qui seront rebaptisés cadavres de poisson sauce hollandaise ou cadavres de coquillage marinière? Va-t-on rebaptiser les huîtres mollusque qui va être dévoré vivant, sachant que les huîtres sont mangées vivantes? Pourquoi toujours chercher la provocation, en particulier en stigmatisant les consommateurs de viande, alors que notre filière bovine, pour parler d'elle en particulier, souffre énormément et que nos producteurs ont subi la dermatose nodulaire contagieuse, la signature du Mercosur et aujourd'hui la hausse dramatique des carburants et engrais. Mais j'oubliais, Sandrine Rousseau n'a rien à péter de la rentabilité des agriculteurs. Pourquoi vouloir dégoûter les gens de manger de la viande? Vous êtes végane? Grand bien vous fasse, mais laissez les autres faire ce qu'ils veulent. Qui sont ces gens qui sont les nouveaux curés de ce qu'on devrait faire ou pas faire pour respecter leur code de vertu? Rappelons que la viande est bonne pour la santé, en particulier pour son apport en protéines, et que tous les membres de la filière, des éleveurs aux bouchers, sont des passionnés qui aiment leur métier et qui, en cette période de hausse du chômage, représentent des milliers d'emplois. Alors oui, Sandrine Rousseau dit vrai, la viande est une partie de cadavre animal, mais quitte à être vrai jusqu'au bout, ne faudrait n'a-t-il pas rebaptisé Olibrius, cherchant à tout prix à faire parler d'eux, certains députés, plutôt que de parler de parlementaires? Excellent sujet de philo, vous avez 4 heures et si vous ne passez pas le bac, vous pouvez toujours tailler une bavette sur ce sujet entre amis.
5: Ouais, c'est... Ça prouve bien que ces gens-là ne travaillent pas.
1: Non.
5: On les aide, mais si, mon cher Eric. Pour attaquer des sujets pareils quand on est député.
1: Mais elle y croit même pas elle-même.
0: Vous avez entendu ce petit
1: rire sardonique qu'elle a à la fin. Elle sait très bien qu'elle raconte n'importe quoi. Et nous, puisqu'on parlait de poisson,
2: et nous,
1: qu'est-ce qu'on fait? On met un appât au bout de l'hameçon. On attend que Madame Rousseau morde à l'hameçon ou nous fasse. Et on parle d'elle. Alors, c'est bien votre coup de gueule, mon cher Philippe, mais en réalité, le but est atteint pour elle. Vous parlez d'elle, vous lui faites de la pub, c'est pas les lois qu'elle soutient. Non, mais bien sûr, pas en bien, mais n'empêche que la petite musique, c'est que Madame Rousseau, on parle d'elle, en bien ou en mal, on parle d'elle. Voilà. Bon, mais vous entendez comment Eric Kahn à la fin, il croit,
5: ce qui me gêne là-dedans, mon cher Eric, c'est qu'on a 577 députés à l'Assemblée, il y en a qui bossent, vraiment, et qui bossent beaucoup, on les entend.

0: musulman de France n'a pas de clergé. Contrairement aux chiites qui, eux, ont un clergé. Donc, moi, faire comme ça, faire du Napoléon, je veux bien, j'ai pas de problème, je laisse la parole à mes camarades. Seul problème, je ne vois personne dans la classe politique capable de rivaliser avec Napoléon.
1: Alors, il y en a un qui a essayé, j'y passe à cause de la taille, c'est Nicolas Sarkozy, qui, en 2003, vous en souvenez...
2: Les petits, vous...
1: Mais rien, je dis simplement qu'il avait tenté, il avait pris une initiative intéressante en créant le Conseil français du culte musulman.
0: Qui a été un bide.
1: Alors, qui a été un bide, pourquoi? Pour les raisons que rappelait Philippe David, c'est que, en fait, il est mort de ses divisions.
0: Voilà.
1: Vous avez, dans l'islam, on parle des sunnites ou des chiites, on pourrait parler aussi... Si, vous voyez, par exemple, d'un mouvement dont on ne parle jamais parce qu'il est très progressiste, je pense aux abbadites du sultanat d'Oman, vous voyez, où les femmes, par exemple, ont le droit de conduire au sultanat d'Oman. On est loin de branches de l'islam beaucoup plus rigoristes. Le problème, c'est que vous n'avez pas de chef.
0: Voilà.
1: Donc, quand vous créez un conseil du culte musulman, comme avait voulu le faire Nicolas Sarkozy, en fait, il est mort de sa belle mort, parce qu'au bout d'un moment, les divisions sont telles et la chefferie est telle qu'en fait, on se rend compte qu'il n'y a pas d'unité de ce culte.
3: Mona Jafarian.
4: Je pense déjà que le problème réel qu'on a aujourd'hui, c'est que la majorité des imams sont importés et que les mosquées sont financées par des puissances étrangères et notamment par le Qatar et je pense qu'on...
0: La Turquie, etc.
4: Et donc elles ne sont pas là de manière innocente, ces mosquées. C'est justement pour pouvoir infiltrer les démocraties et pouvoir pratiquer l'islam le plus radical et rigoriste possible. Et donc les mosquées sont devenues aujourd'hui de grands centres de radicalisation. Alors pas toutes, bien sûr. Il faut faire attention à ce qui est dit, mais c'est vrai qu'on a un vrai problème au sein de la République avec ça. Maintenant, ce qui est toujours très très compliqué, c'est que contrairement par exemple au christianisme qui a beaucoup évolué, où finalement beaucoup de chrétiens aujourd'hui prennent ce qu'ils ont envie de prendre et laissent ce qui est obsolète par rapport à la société actuelle, le problème qui se pose souvent avec l'islam, c'est qu'on n'est pas censé le bouger d'une virgule.
0: C'est ça.
4: Donc c'est un peu ce qui rend
0: la séparation du spirituel et du temporel de monsieur le ministre.
4: Mais parce que l'islam est politique aussi. Donc c'est ça, ça va régler tous les aspects de la société. Et d'ailleurs, j'en profite parce que hier, je suis allée voir le film L'Abandon. Et je pense que c'est ce genre d'initiative
1: très
4: comme
1: bon
4: la région Île-de-France est en train de le faire. C'est qu'ils sont en train de le proposer à énormément de collèges et de lycées pour que les enfants aillent le voir. Et la deuxième initiative absolument incroyable, c'est qu'ils
3: le
4: ont emmené...
3: sur Samuel Paty.
4: Sur Samuel Paty, exactement. Ils ont emmené des lycéens voir le film et ils leur ont demandé d'écrire tout leur ressenti, tout ce qui leur est passé par la tête, comment ils l'ont vécu, et ils sont en train d'en faire un livre qui va servir et qui est financé par la région pour pouvoir servir d'outils pédagogiques pour ensuite aborder. Et je pense que c'est là où est notre meilleure arme, c'est l'école. L'école républicaine où on va pouvoir apprendre la liberté de conscience, la liberté de refus aussi,
3: De pas
4: croire,
3: devoir
4: imposer
3: de
4: des dogmes qui ne sont pas finalement avec nos valeurs. Rappeler que la laïcité, ce n'est pas de l'islamophobie, ce n'est pas une attaque contre les croyances, mais c'est une manière d'assurer à tout le monde l'égalité des droits, etc. Et je pense que si on fait ce travail-là, on aura beaucoup moins de chances de laisser ces puissances étrangères pouvoir nous infiltrer et affaiblir nos valeurs universalistes.
2: Ouais, mais il faut que ce soit voulu aussi par les gouvernements, parce que ce que vous disiez,
4: on en manque beaucoup.
2: Vous dites c'est la région Île-de-France, c'est Pécresse qui fait ça.
4: Exactement.
2: C'est pas l'éducation nationale, déjà. Vous voyez, déjà, et d'ici à ce qu'il y a une controverse encore, parce qu'on l'a vu avec le festival de Cannes, avec Lelouch, qu'on a attaqué comme malade sur ses
1: papiers.
2: Gilles Lelouch, l'acteur, brillant acteur d'ailleurs. C'est scandaleux.
1: Jean Moulin, incroyable.
2: C'est scandaleux de l'avoir attaqué comme on l'a attaqué.
3: Merci, monsieur le ministre. Merci, Hervé, d'avoir endossé ce rôle avec autant de passion et d'intelligence. Merci beaucoup. Et tout de suite, les amis, c'est le qui c'est qui l'a dit.
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3: Vous êtes prêts tous?
4: Moi, je vais encore prendre un chaos.
1: Nous sommes prêts.
3: Non.
1: Attention.
3: Qui l'a dit sur la présidence?
1: J'y suis, j'y reste.
3: Voilà. Pas du tout. Non. Je soutiens Bruno Retailleau. J'ai également des contacts avec Gabriel Attal.
1: Gérard Larcher.
3: Édouard Philippe. À l'automne, nous verrons où nous en serons.
1: Bah, c'était mon seul contre tous, les gars.
3: Oui. Gérard Larcher, effectivement,
1: drôle,
3: président du Sénat.
1: Bah oui, mais c'est ça.
2: Essayez de faire un peu des questions auxquelles nous ne répondrons pas.
3: Non, bon, monsieur, je vous demande de vous arrêter.
1: Qui est sur ce plateau et qui est un ancien du RAID? Ça va, c'est assez facile ou pas, Bruno?
3: Et pourtant qui est très mou psychologiquement.
0: Ah bon?
1: Oh là.
0: Bravo. Que psychologiquement.
3: Un ancien du RAID.
0: Qui c'est qui l'a dit sur l'affaire Bruel? C'est une erreur de nous obliger à choisir un camp.
2: Un ministre?
0: Une ministre.
3: Une ministre.
2: Aurore Berger.
0: Bon.

0: ministre en charge de l'égalité entre femmes et les hommes.
1: Elle a bossé en plus, elle était ce week-end à Cannes. Hein. Ouais. Qu'est-ce qu'elle a bossé, madame ?
0: Qui l'a dit sur l'appel au boycott de Bruel ? C'est une condamnation par avance. Il n'y a pas de présomption d'innocence.
1: Comment il s'appelle, le maire de Béziers ?
2: Lina.
3: Non.
1: Mina.
3: C'est pas un maire, c'est un député.
0: C'est un député.
3: Très médiatique.
1: Maillard.
4: Non. Député quoi, LR ?
3: Non, RN.
0: On va pas vous le dire.
4: Ah, Chenu.
3: Tanguy, bonne réponse de mode.
0: Jean-Philippe Tanguy, député RN.
3: Qui c'est qui l'a dit ? Donald Trump est l'incarnation américaine d'un grand mouvement occidental dont je suis l'incarnation française, qui est le réveil identitaire des peuples occidentaux.
4: Zemmour.
3: Bonne réponse.
5: Bah, vous voulez pas que ce soit Macron ?
0: Non, Eric, je sais pas pourquoi j'ai dit.
5: Bah, alors là.
1: Excusez-moi, monsieur.
5: Là, vous êtes mou du cerf-volet. Macron qui dirait je suis l'incarnation de Trump.
1: Oui, c'est vrai. Oh, je sais pas pourquoi je dis ça. Bon. Mais je prends des pilules pour ça, justement.
5: Oui. Alors prenez pas
3: des pilules. Il n'y a pas de la farine à l'intérieur. Ouais.
0: J'ai peur qu'il faille arrêter le traitement. Qui c'est qui l'a dit ? La France et l'Europe doivent être et demeurer les sanctuaires pour l'état de droit menacé par les populistes et ceux qui les caricaturent.
2: Gabriel Attal.
1: Non. Le Cornu. Oui.
3: Bonne réponse. Mais ils sont dans une forme ce soir.
0: Sébastien Le Cornu.
1: Il m'a vexé, Eric Revel.
3: Qui c'est qui l'a dit sur le mariage des personnes sous OQTF ? Laurent Nunez fait preuve d'un manque de courage. Mais j'ai même pas le temps de faire la question. Que
5: Ménard, il a dit Nunez est un abruti. Non,
3: Laurent Nunez fait preuve d'un manque de courage et de respect.
1: Voilà. C'est la ministre, c'est la députée qui a traité. Tiens. C'est pas bien ce qu'elle a dit là.
3: Non. Ça, c'est une question pour Monette Jafarian, Cécile.
2: J'ai la pression.
0: Qui c'est qui l'a dit sur un changement de régime en Iran ? Ça viendra un jour.
2: Le Drian.
3: Bonne réponse.
1: Oh, hey. Non, mais si vous deux faites des questions pour les invités, à chaque fois, c'est
0: des questions. On fait des questions d'actualité, monsieur.
3: Qui c'est qui l'a dit ? LR est ma famille politique et le demeure. Je veux qu'elle pèse dans cette élection.
1: Borne.
0: Non.
5: Bah non.
3: Non, pas Borne. Elle était venue du PS.
5: Socialiste.
3: C'est une femme ministre.
0: Pas du tout, c'est une femme.
3: Genevard. On vous le connaît.
1: Soyez précis.
5: Oui, parce que je pensais que vous aviez la réponse, mais en fait, vous ne l'avez
0: Annie
5: jamais.
0: Annie Genevard, ministre de l'Agriculture.
3: Eh bien, écoutez, on va faire comme à l'Eurovision. Éric Revel, 4 points. Éric Revel, 4 points. Monette Jafarian, 2 points. Monette Jafarian, 2 points. Bruno Pomard, 2 points. Bruno Pomard, 2 points.
2: Aussi, mais avec le doping.
1: Pardon ?
2: Avec le doping des pilules.
0: Il est dopé. Il est totalement dopé. Mais je pense qu'il prend les mauvaises pilules. Il a dû se tromper de flacon, je pense. Dans un instant, les amis, on reviendra sur ce 83e jour de guerre. L'Iran examine donc cette nouvelle proposition de paix américaine proposée par le Pakistan. Avec cette phrase, la cible de Trump est-elle vraiment la chute du régime des Mollahs ?
3: Eh bien, le moins qu'on puisse dire, c'est que vous pensez non à 81%. Oula. Vous voulez réagir, le 0-826-300-300.
0: C'est un beau numéro de téléphone, on l'aime beaucoup.
3: Ah oui.
0: Et on revient dans un instant.
3: Surtout avec eau de
0: Oui, bien sûr, surtout, sinon ça n'a aucun intérêt.
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0: Les chers amis, on est ravis de vous accueillir tous les jours dans cette belle maison Sud Radio.
25: Voilà ce que c'est qu'être star. Être toujours de bonne humeur, quel que soit le moment et l'heure. Et même si tu as le cafard, tes faiblesses et plus tes excès, ça fera partie de ton succès. Qui chante ça?
1: C'est vrai,
3: Serge Lama.
0: Non, Serge Lama, bien sûr.
3: Bien sûr.
0: Bien sûr. Voilà.
3: Qui a été gardien de but du Paris Saint-Germain à l'époque.
1: Pour pas faire une partie karaoké.
0: C'est le frère de Bernard, non?
1: Cécile, on pourrait pas faire une partie karaoké là pendant l'émission? Sur 2 heures, on aurait le temps, non?
0: Mais vous savez quoi? Faites une soirée chez vous et puis.
25: On invite Cécile.
0: Et on viendra.
25: Et Mona.
0: Ce sera à nous dès demain.
1: Si vous voulez chanter, il y a Love Music le dimanche à 16h.
3: Avec Yvan Cujous.
0: Dimanche à 16h.
1: Dimanche à 16h, Love Music si vous voulez chanter.
0: Oui, mais il n'y a pas de karaoké.
1: Vous pouvez chanter avec Charlie Couture ce dimanche. Ah, bon, Charlie Couture.

0: Mais ça, c'est pas Charlie Couture.
1: Non,
0: pas
1: du tout. Monsieur
2: Éric Revel,
1: oui. Bon, je voulais juste vous indiquer. Non, mais non,
3: je casse l'ambiance, je casse le conducteur.
1: On s'est diverti un petit peu, parce que là, le sujet est grave. Avec ce 83e jour de guerre, l'Iran examine donc cette nouvelle proposition de paix américaine, Philippe.
0: Et on vous pose cette question. Iran, la cible de Trump, est-elle vraiment la chute du régime des Mollahs? Vous dites non à 81%. Venez nous donner votre avis au 0826-300-300. Beaucoup de commentaires. Le Hubert qui nous dit le seul véritable but est de bloquer la venue de l'empire Chine-Iran-Russie. Et il y a Patch qui dit le pétrole.
1: Allez, avec Richard qui est avec nous au 0826-300-300. Richard, bienvenue. Est-ce que vous pensez que la cible de Trump est encore vraiment la chute du régime Mollah?
4: La cible de Trump. Ah, la cible de Trump. Pardon, oui. Bonjour à tous.
1: Vous me dites oui, vous me dites non. Oui ou non?
4: Moi, je dis non.
1: Non. Allez, la question du soir. On arrive.
5: Difficile d'imaginer comment Donald Trump va préparer la suite de ce conflit. Hier, lors d'un entretien avec un animateur de radio, il a estimé que cette guerre pouvait durer encore 3 semaines, selon ses estimations.
6: Tout va très bien, non plus d'avions, plus de bateaux, pas de capacité sol-air, pas de dirigeants. À vrai dire, leurs dirigeants ont été éliminés.
5: Est-ce que ça implique qu'il veut continuer les négociations dont il semble qu'elles seraient encore en train de se poursuivre?
6: Tout se passerait bien.
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1: Avec cette question, la cible de Trump est-elle vraiment la chute du régime Mollah? Avec pas mal de
0: beaucoup de réactions, oui. Alors, vous avez Marie-Thérèse qui dit non, c'est le pétrole et les terres rares. On a même un commentaire intégralement en anglais. Alors, c'est amusant, je vous le traduis. Le vrai but de Trump, c'est de détruire les restes de l'Empire britannique, dont l'Iran et ses proxys. Alors, c'est...
8: On Trump's real goal is
0: to destroy the British Empire with the stakeholders of Iran. Vous croyez vraiment que Trump est quelqu'un qui réfléchit? Ça, c'est Stéphane qui nous dit ça.
1: Richard est avec nous de Toulouse. Richard, votre avis sur cette question?
4: Là, aujourd'hui, Trump est parti dans cette guerre pour inerter l'Iran, pour laisser les mains libres à Israël, pour pouvoir s'approprier des territoires. Tout simplement, et pouvoir faire une guerre ouverte au sud Liban. Et moi, je pense que c'est juste ça. Et donc, et comme il n'a pas pu faire d'une pierre deux coups, c'est-à-dire pouvoir récupérer autre chose, ben là, il est en train de revoir à la baisse les ambitions, parce que ça va être trop polluant. Mais par contre, ce qui est certain, c'est que M. Trump, il a fait beaucoup de transactions boursières, je pense que ses amis aussi.
2: Oui,
4: 3700 en un trimestre, donc c'est sur le Financial Times, si vous voulez la source, et pour entre 200 et 700 millions de dollars. Donc en fait, il fait de l'argent avec ça, et il y en a d'autres. Donc il n'y aura pas de poursuite de délit initié pour ces personnes-là, bien sûr. Mais donc on est sur du cynisme aujourd'hui. Mais je vois pas le. Moi, en tout cas, pour personnellement, je regarde le cours du pétrole pour savoir vers où va la tendance. Guerre ou paix.
1: Mona Jafarian.
9: Alors, je vais essayer de résumer un peu, un peu tout ça. Alors, non, je ne pense absolument pas que Donald Trump a lancé une guerre contre la République islamique pour permettre à Israël d'acquérir des territoires dont Israël n'a jamais voulu, du sud Liban, et que la raison pour laquelle le sud Liban est attaqué aujourd'hui, c'est parce que justement il y a ce proxy de la République islamique qui s'appelle le Hezbollah. Maintenant, je pense qu'il faut avoir une vision plus globale. Effectivement, il y a une véritable guerre économique entre la Chine et les États-Unis, contrairement aux commentaires de tout à l'heure. Même si Donald Trump est un rustre, qu'il a beaucoup de mal à s'exprimer, que son vocabulaire est très limité, il est loin d'être idiot. Penser encore aujourd'hui que Donald Trump est un idiot fini, non, c'est une grave erreur. Maintenant, ce qui est clair, c'est qu'on a du mal à voir où est-ce qu'il veut aller, quelle est sa réelle politique et quel est son objectif. Mais si on prend les faits, et uniquement les faits aujourd'hui, tous les réseaux de financement et d'armement qui servaient autrefois pour justement alimenter le Hamas, le Hezbollah, les Houthis, ont été complètement coupés. La République islamique est quasiment ruinée économiquement. L'Ottoman a complètement chuté. Le pétrole arrive à un point où ils ne peuvent même plus le stocker, il n'y a plus d'espace de stockage. Le fait d'avoir fait un contre-blocage du détroit d'Ormuz, alors effectivement, ça a des répercussions terribles sur les gens en Occident, mais ça a été un coup génial par
0: rapport... Surtout en Asie.
9: Oui, c'est en train d'assécher les gardiens de la révolution islamique. Donc, effectivement, nous, d'un point de vue iranien, on sait une chose, c'est que la République islamique ne reculera ni sur son programme nucléaire, ni sur le financement de ses proxys, ni sur son programme balistique, qui sont les trois conditions absolues de Donald Trump, qui ne veut pas d'un accord faible et finalement qui ne pourra pas maintenir ce régime, comme Obama l'avait obtenu avant lui. Mm-hmm. Donc pour moi, il est dans une impasse. Maintenant, il ne faut pas oublier deux choses. C'est qu'on a les mid-terms qui arrivent et que si la guerre durait plus de 60 jours, il lui fallait l'avis du Congrès. Mm-hmm. Donc c'est pour ça qu'il a arrêté avant. Donc je pense qu'il a son idée de là où il veut aller. C'est plus difficile de l'extérieur de pouvoir le lire. Mais ce qui est sûr, c'est que le régime n'a jamais été aussi faible et aussi proche de sa chute. Voilà.
1: Éric Revel.
3: Oui, alors sur l'accord avec le Congrès, on note quand même, parce que c'est pas le premier à le faire comme président des États-Unis, c'est que il retire les périodes de cessez-le-feu.
0: Oui.
3: Non mais c'est vrai. Oui. Non mais je vous le dis parce que juridiquement c'est important. Oui. Quand vous êtes en période de cessez-le-feu, vous dites non mais en fait ça fait pas 60 jours que je fais la guerre ou 83 jours. Retirez mes périodes de cessez-le-feu et vous verrez que pour l'instant j'ai pas besoin de l'avis du Congrès. Alors. On dit que le régime des Mollahs est asphyxié financièrement. Bon, espérons-le. D'ailleurs, s'il est asphyxié financièrement, cher Mona, ça veut dire qu'ils auront du mal à financer leur proxy, quand même. Bon, moi, ce qui m'inquiète le plus, je vais vous dire, et on n'en parle pas assez souvent, c'est le peuple iranien. Ouais. Le peuple iranien s'est fait massacrer récemment, et une fois de plus, par ce régime abominable des Mollahs. Un peuple iranien chez qui Donald Trump avait suscité un immense espoir en disant on arrive, sortez dans les rues, libérez-vous, on va vous libérer de cette tyrannie. Eh bien, je suis pas certain que ça se passera comme ça. En revanche, je suis certain d'une chose, c'est que le peuple iranien va de nouveau sans doute être durablement et fortement impacté. Et moi, c'est ça qui me traumatise le plus, si vous voulez, que les infrastructures pétrolières iraniennes ne soient plus utilisables, parce que quand on peut plus stocker de pétrole, en fait, bah, tous les tuyaux qui arrivent, en fait, sont mis à l'arrêt. Donc, en fait, il faut des mois, voire peut-être plus, pour remettre tout ça en route. Donc, de toute façon, le régime des Mollahs, oui, il va être asphyxié financièrement. Maintenant, Trump fait du business, notre auditeur a raison. Et puis, deuxième chose, comme il faut jamais oublier, c'est que les deux pays auxquels s'est attaqué Trump récemment, avec des arguments, c'est l'Iran et le Venezuela. Ben, ce sont deux fournisseurs de pétrole de la Chine. Voilà. Et j'aurais bien voulu être la petite souris dans le tête-à-tête que Trump a eu avec Xi Jinping il y a quelques jours à Pékin.
0: Moi, je crois qu'il y a deux choses. On avait déjà fait, enfin, les États-Unis avaient déjà fait une première guerre à l'Iran qui s'appelait la guerre des 12 jours. Une guerre, pourquoi ? Quel résultat ? Rien. Nada. Alors là, on est à la guerre des 60.
3: On ne sait pas.
0: Là,
3: on sait pas. Les bombes qui ont été utilisées, on ne sait pas si les 400 kilos d'uranium enrichi sont toujours là.
0: Je parle
3: en
0: pour renverser le régime.
3: Ah bah oui, non,
0: c'est pas. C'est ça la question pour moi. C'est la vraie question, elle est là. Et le deuxième sujet, c'est aujourd'hui. Alors, on est à 83 jours moins les périodes de paix, donc on ne doit pas être loin des 60 quand même. Les périodes de cessez-le-feu. Quels sont les buts de guerre? Désolé, si vous les avez, donnez-les-moi, je n'ai aucune idée. Alors, au risque de paraître chagrin, je pense que Trump ne sait pas où il va. Je pense franchement que Trump ne sait pas où il va. Et j'imagine qu'être chef d'état-major de l'armée américaine avec un président comme ça, ça doit être franchement rock'n'roll.
2: D'ailleurs, il y a peu de temps, il y en a un qui s'est barré là, qui a été licencié. Donc ça veut bien dire qu'il ne sait pas où il va. Ouais. Mais moi, quand on regarde le truc, la chose de façon globale, c'est qu'effectivement, même si le régime des Mollahs est affaibli, on voit ils sont toujours dans le détroit d'Hormuz, hein, ça bouge pas. Et à un moment donné, on a parlé d'une super invasion terrestre. On a envoyé mais ils vont se faire laminer, comme en Irak. Comme en Irak.
0: Hein. Ou en Afghanistan.
2: On avait dit 4 ou 5 000 morts, 30 000 blessés américains. Oui. C'est perdu d'avance. Donc effectivement, je pense que Trump est dans une impasse, mais et en même temps, il en profite, parce que je crois qu'il a gagné quasiment 1 milliard, lui, hein, à titre personnel, hein, dans son business, avec tout ce qui se passe. Et que c'est en même temps...
3: Non.
2: Oui, je crois, oui.
3: Le clan Trump spécule sur les crypto-monnaies, sur les matières premières, ça c'est indéniable, et notre auditeur a raison de rappeler ce papier du Financial Times.
2: Et c'est terrible, c'est le milieu de l'armement encore qui gagne là-dessus, quoi. Mais ça ne règle pas le problème, encore une fois, et tu as tout à fait raison de le dire, Eric, c'est le peuple iranien qui est en train de souffrir à outrance, parce que c'est des gens qui sont quand même solides, qui ont des personnalités très fortes, les Iraniens. Et là, on se rend compte qu'effectivement, le peuple, lui, est en train de...
1: Richard, vous vouliez réagir?
4: Ouais, moi je pense que c'est il y a du vol, c'est difficile à anticiper. Par contre, ce que moi je regarde à qui a bénéficié, on va dire quoi, je vais pas dire le crime, mais un peu quand même, parce que c'est quand même des morts et des morts qu'on empile. À qui ça a bénéficié aujourd'hui? Je crois que aujourd'hui les seuls bénéficiaires sont les spéculateurs, et aujourd'hui c'est vrai que c'est Israël qui en a tiré un avantage de cette guerre. Pour l'instant, les États-Unis n'en ont pas tiré d'avantage, si ce n'est de continuer à nous vendre plus de pétrole.
1: Mais quel avantage, Israël ? Quel type d'avantage ?
4: L'avantage, c'est que lorsqu'ils étaient exposés, ils étaient obligés de réguler leurs actions, et on n'a vu pas vraiment. Le danger, c'est l'Iran pour eux, qui a une capacité de nuisance pour eux, qui peut...
0: Et surtout qui essaye d'avoir l'arme nucléaire et qui a dit, si on l'a, on règle Israël de la carte.
4: Ils ne peuvent plus. Dans
1: l'absolu, ils avaient une capacité de nuire pour tout le monde, Richard, non ?
4: Comment ?
1: Ils avaient une capacité de nuire vis-à-vis de d'autres pays aussi.
0: Ah bah, notamment au Yémen avec les Houthis, notamment au Liban, enfin, au sud Liban avec le Hezbollah, les proxys iraniens, ils n'ont pas
4: qu'à. Est-ce que les Iraniens nuisent à d'autres pays aujourd'hui ? Moi, je pense qu'aujourd'hui, aujourd'hui pour la France,
1: Mona, 25 secondes.
4: Aux Iraniens.
3: Avec les groupes terroristes qui financent, ils nous nuisent aussi à nous indirectement. Il y a eu des attentats iraniens en France quand même.
2: En Belgique aussi.
1: Allez-y.
9: Oui, et puis surtout, il ne faut pas oublier quelque chose, c'est que là aujourd'hui, si on va mal avec le prix des matières premières, c'est aussi à cause de cette instabilité. Après, il faut quand même rappeler que la République islamique et ses proxys, c'est près de 4 millions de morts au Moyen-Orient. Donc on ne peut pas dire qu'ils ne nuisent pas à la région. C'est complètement fou de penser. C'est un régime impérialiste islamique qui veut avoir la mainmise. Ils ont détruit le Liban, ils ont détruit le Yémen, ils ont participé quand même au massacre de 500 000 Syriens avec Poutine et le Hezbollah. Ils ont massacré des dizaines de milliers d'Iraniens. Et non, Israël n'a aucun intérêt à faire la guerre. Le seul objectif aujourd'hui israélien, c'est une guerre existentielle, c'est-à-dire on sait qu'on a en face de nous des gens qui sont prêts à nous éliminer. Et il ne faut pas oublier quelque chose, c'est que 87% des frappes de la République islamique pendant cette guerre étaient contre les pays arabes. Donc on voit bien que là on est face à un régime complètement terroriste qui est prêt à frapper n'importe où, et en sachant que 9 cibles sur 10 étaient civiles. Donc on n'est pas du tout sur une guerre qui est menée avec le droit international. Ils frappent des civils, ils essayent de nuire à des pays arabes, donc on n'a pas un régime avec, une démocratie avec une ligne claire. Non, c'est un régime terroriste. Et n'oubliez pas quelque chose, c'est que ce soit les services de renseignement anglais, espagnol, allemand, français, il y a un énorme réseau islamiste qui a été découvert au sein même de l'Europe, et qu'on déjoue un attentat par mois dans un pays européen des mains de la République islamique. Et ils ont aujourd'hui infiltré nos universités, nos rues, nos médias, nos instituts de recherche pour faire monter la radicalisation, le communautarisme, pour mener à une fracture au sein de nos sociétés. Donc il ne faut pas du tout sous-estimer le danger de la République islamique pour nos démocraties.
2: Et d'ailleurs, on l'a vu il n'y a pas longtemps, il y a eu une intimidation qui a été faite. On le disait avec le MICV, ces fameux proxys. Ils sont venus jusqu'en France, Oslo, en Norvège, en Belgique, etc.
1: Merci beaucoup, Richard. Vous restez avec nous dans un instant. La petite phrase, c'est celle de Pierre Gentillet, avocat et conseiller municipal à Argenton-sur-Creuse, qui était l'invité ce matin de Perico Légas. À tout de suite.
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1: Et cette dernière petite phase avec cette phrase du jour de Pierre Gentilet, avocat et conseiller municipal à Argenton-sur-Creuse. Il était l'invité ce matin de Perico Légas dans la France, dans tous ses états sur Sud Radio. On écoute.
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22: On critique souvent le fait que les présidents de la République, les anciens présidents de la République, puissent siéger au Conseil constitutionnel. J'y ai beaucoup réfléchi et je continue encore à y réfléchir et je suis... Alors je sais que c'est à rebrousse-poil de tout le monde, mais je suis plutôt favorable au fait que les présidents de la République puissent siéger. Le président de la République est quand même le garant, ou certains diraient le gardien de la Constitution, et donc des institutions. Ce faisant, pendant 7 ans, puis aujourd'hui 5 ans, il a pratiqué ces institutions. Et il avait pour mission de les garder, de les maintenir, tout en étant bien sûr un acteur politique.
23: Il les connaît
22: dans,
23: de l'intérieur.
22: Bien sûr, il les connaît de l'intérieur. Et dans la vision du général de Gaulle, le président de la République, attention, il est au-dessus des partis. Hein, ce n'est pas un chef de parti. Il a même plus normalement de couleur politique. Donc le fait qu'il siège ne me paraît pas complètement fou et ne me choque pas.
23: Ouais. Alors moi ça m'amuse parce que vous me permettez de citer une histoire amusante sur les présidents au Conseil constitutionnel.
1: Oui, bien sûr.
23: Valéry Giscard d'Estaing, quand il est parti en 81, a toujours refusé de siéger au Conseil constitutionnel. Et vu sa haine avec Chirac, comme Chirac qui a siégé en 2007, Valéry Giscard d'Estaing l'a rejoint. Et le président, c'était Jean-Louis Debré. Il avait les deux anciens présidents de droit, chacun de son côté. Et Giscard a commencé son discours en disant « Quand Jacques Chirac était mon premier ministre, et pour se venger, Chirac a commencé son discours par « Quand j'ai commencé mon second mandat ». Voyez un peu. Donc, c'est un peu le cimetière des éléphants. Moi, je pense que le Conseil constitutionnel, déjà, les nominations au copinage, il y en a tellement, ça suffit. Des gens complètement incompétents en termes de droit constitutionnel, j'ai des noms si vous voulez. Et alors là, par contre, des anciens présidents, désolé, il n'y a aucun ancien président américain qui siège à la Cour suprême.
24: Oui, moi j'ai pas d'avis parce qu'on a des personnes parfois qualifiées, parfois moins qualifiées. Vous avez raison, Philippe.
23: Pas qualifié du tout.
24: Bon, c'est je crois que c'est 9 000 euros par.
23: Peut-être 12 000. 9 et 12 000. Oui,
24: alors 12 000 peut-être pour un ancien chef d'État.
23: Pour un ancien chef d'État, c'était 12 000. À
24: 12 000, oui.
1: C'est
24: bon,
1: pas mal.
24: Voilà.
23: Ah bah c'est pas mal. Oui, bon, ça met du beurre dans les épinards. Hein.
24: Après, le vrai sujet, c'est peut-être la Constitution elle-même. Si on veut faire des choses et faire face aux nouveaux problèmes que la France a devant elle. Oui. C'est peut-être à ce texte fondateur du gaullisme qu'il faudrait s'attaquer, si je puis dire. C'est-à-dire qu'il y a plein de choses, à mon avis, qui ne rentrent plus dans les...
1: Est-ce que vous, Mélenchon ?
24: Alors, Mélenchon, il parle d'une sixième république. Bon, voilà. Mais il faut, je pense, regarder de près tout cela. Ou alors poser des questions par référendum aux Français et légiférer en fonction des référendums.
0: Oui.
1: En tout cas, merci beaucoup.
0: Moi, je suis pour, mais...
1: Éric Revel, merci beaucoup. Bruno Pomard, merci.
24: Déjà
1: beaucoup. Mona Jafarian, bien entendu, ça passe très vite. Dans un instant, c'est...
24: Merci Cécile, merci Philippe.
1: Bah, merci Mona. Merci à vous, surtout.
24: Merci Bob. Merci Nono.
1: Et dans un instant, l'antenne, vous êtes ouverte sur de différents sujets.
0: Oui, on va surtout parler des aidants ce soir. Vous savez, vous nous envoyez des sujets. Mm-hmm. Bien, une auditrice de Bayeux nous avait envoyé un sujet. Elle n'arrivait pas à trouver d'emploi en tant que senior. Vous aviez été très nombreux, très très nombreux à réagir. Et là, on a quelqu'un qu'on connaît bien sur Sud Radio. C'est un attaché de presse qui nous a dit « Moi maintenant, je suis aidant parce que mon père est tombé malade. » Il va raconter son histoire. Il dit « Et j'aimerais bien en parler au micro. » Alors, vous êtes aidant. Vous avez un proche qui est handicapé, qui est âgé, qui est malade et vous avez des difficultés, vous avez peut-être des tuyaux à donner à ceux qui sont dans cette situation, appelez-nous, c'est la douce voix d'Aude qui vous prendra au 0826 300 300.
1: Et tous les autres sujets sont ouverts, bien
0: absolument,
1: entendu.
0: Absolument, tout est ouvert.
1: En attendant les amis, comment payer moins d'impôts sur le revenu 2026, c'est le moment d'en parler. Thomas Vinet, tout de suite. 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
24: Oui, je mets mes oreillettes là en partant. Je me sédorise, je mets mes petits trucs blancs dans les oreilles là, pour écouter à la suite de Sud Radio.
1: Pourquoi? Et moi je vous retrouve lundi à partir de 17h. Je vous laisse avec Philippe David et François-Louis Bourneau. Passez une très belle soirée et un très bon week-end.
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5: Nous nous retrouvons comme tous les jeudis soirs avec notre consultante Catherine Baudneau, directrice marketing, offre et communication chez Alta Profit, pour parler gestion de patrimoine. Bonsoir Catherine.
6: Bonsoir Thomas.
5: Alors que nous sommes en pleine période de déclaration de revenus, beaucoup de Français se demandent toujours comment réduire leur impôt. Bah, ça va être notre sujet de ce soir. Existe-t-il, Catherine, encore des solutions efficaces en 2026?
6: Oui, en 2026, on a au moins 3 placements financiers qui permettent encore de réduire son impôt. On va parler du plan épargne retraite, on va parler de l'investissement dans les PME via les FIP et les FCPI, et on va parler de solutions patrimoniales un peu moins connues comme les groupements forestiers.
5: Alors on va commencer effectivement par le plan d'épargne retraite. Pourquoi est-il souvent, Catherine, présenté comme un outil fiscal très efficace ?
6: Parce que le plan épargne retraite permet de déduire les sommes qui sont versées de son revenu imposable et donc d'obtenir une réduction d'impôt. Par exemple, si vous versez 5000 euros et que vous êtes à une tranche marginale d'imposition de 30%, ça va représenter 1500 euros d'économie d'impôt. En contrepartie, on le rappelle toujours, l'épargne est bloquée jusqu'à la retraite et si on prend l'avantage fiscal à l'entrée, le capital sera fiscalisé au moment de la sortie.
5: Alors, est-ce qu'il y a quelque chose qui a changé en 2026 ?
6: Oui, il y a deux éléments qui ont changé. La première, c'est la possibilité de déduire les sommes versées de son revenu imposable n'est plus possible à partir de 70 ans pour les détenteurs d'un PER qui ont plus de 70 ans. Et la deuxième évolution qui elle est positive, c'est que le report de plafond de déductibilité a été étendu de 3 à 5 ans.
5: Alors, il y a une autre solution qui est souvent évoquée, ce sont les fonds d'investissement de proximité et les fonds communs de placement dans l'innovation. Bah, de quoi s'agit-il exactement, Catherine, là-dessus déjà?
6: Alors, les FIP, effectivement, les fonds d'investissement de proximité et les FCPI, donc les fonds communs de placement dans l'innovation, permettent d'investir indirectement dans les PME françaises ou européennes, donc on investit dans l'économie réelle et en contrepartie de cet investissement, on peut bénéficier d'une réduction d'impôt qui généralement va entre de 18 à 25% selon les produits. Attention, ce sont des placements de long terme, l'épargne est bloquée généralement entre 6 et 10 ans et il y a un risque de perte en capital.
5: Mais on est d'accord, il continue à exister en 2026 ?
6: Alors oui pour les FIP,
5: d'accord.
6: Oui aussi pour les FCPI, mais avec quelques modifications. Les règles d'investissement qui s'imposent aux sociétés de gestion pour que le FCPI soit éligible à la réduction d'impôt ont évolué en 2026 et sont devenues un peu plus contraignantes. Pour favoriser en fait les jeunes entreprises innovantes. Qui dit jeune entreprise dit probablement un risque un petit peu plus élevé. Donc l'offre pourrait se réduire et les produits pourraient être un petit peu plus risqué, mais en contrepartie, l'avantage fiscal est aussi plus important. Les plafonds d'investissement sont un peu plus élevés et la réduction d'impôts pourra aller jusqu'à 30%.
5: Ah, il existe, Catherine, aussi des solutions quand même moins connues, comme les groupements forestiers d'investissement. Ben, ça fonctionne comment ?
6: Alors, les groupements forestiers d'investissement, qu'on appelle aussi GFI, permettent d'investir de façon mutualisée dans les forêts françaises, avec à la clé une réduction de 18% d'impôts sur le revenu à l'entrée. Et il y a en plus d'autres avantages, puisqu'on peut avoir une exonération pour ceux qui sont concernés jusqu'à de 75% et parfois 100% au regard de l'IFI. Et il y a aussi une fiscalité très avantageuse, pardon, pour la transmission. Donc là, on est vraiment sur un placement long terme et c'est une autre manière de déclencher des réductions sur l'impôt sur le revenu, ce dont on parle aujourd'hui.
5: Alors, à vous entendre, on voit qu'il y a beaucoup de solutions. Comment on peut choisir parmi toutes celles-ci ?
6: Ça va vraiment dépendre de l'objectif de l'investisseur, de son horizon de temps et de son appétence en fait au risque. Le PER, c'est clairement adapté pour la préparation de la retraite et ça génère une réduction d'impôt. On va s'adresser aux revenus les plus élevés, puisque ça dépend de la tranche marginale d'imposition. Les FIP et les FCPI vont s'adresser plutôt aux investisseurs qui souhaitent soutenir les PME, qui sont prêts à prendre un peu de risque. Et les GFI, là on est vraiment dans une logique long terme, une logique patrimoniale. On est sur un actif stable et qui génère à la fois une réduction d'impôt sur le revenu, qui est aussi bon fiscalement sur l'IFI et qui est avantageux pour la transmission. Donc le choix, en fait, ça va vraiment dépendre de la situation de chacun et il faut l'intégrer dans une stratégie globale.
5: Merci Catherine et on vous retrouve jeudi prochain pour un autre numéro d'Oser Investir, les incontournables de gestion de patrimoine. Et pour ce qui me concerne, rendez-vous dimanche matin à 9h25 dans la matinale week-end.
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13: Le flash avec Nicolas Gomez. Bonsoir Nicolas.
14: Bonsoir à tous. 710 millions d'euros de nouvelles aides. Le gouvernement a détaillé les mesures d'accompagnement pour les gros rouleurs et les professionnels impactés par la crise du carburant. Le dispositif d'aide forfaitaire est reconduit pour 3 mois supplémentaires. Les aides pour les pêcheurs, BTP, agriculteurs aussi reconduites jusqu'en août. Les taxis obtiennent un bonus écologique spécial de 5 500 euros pour l'achat d'une voiture électrique dès le 1er octobre. C'est une crise mondiale, a assuré le Premier ministre Sébastien Lecornu. D'ailleurs, le marché du pétrole en zone rouge, prochainement, l'Agence internationale de l'énergie alerte sur une possible pénurie de l'offre en juillet ou en août si le conflit ne se résout pas au Moyen-Orient. L'AIEA évoque notamment un pic d'activité dans les déplacements l'été avec les départs en vacances. Le détroit d'Ormuz reste un point de passage essentiel pour le commerce de pétrole mondial. Un cinquième du pétrole brut y transite. Tout tient à un fil selon Donald Trump au Moyen-Orient. Les pourparlers entre l'Iran et les États-Unis sont toujours en cours, mais le président américain prévient « Si nous n'obtenons pas les bonnes réponses, nous sommes tous prêts à agir ». Le chef de l'armée du Pakistan, pays médiateur, est attendu à Téhéran demain. L'Iran qui dit examiner une nouvelle proposition américaine pour mettre fin au conflit. Au Portugal, les parents des 2 enfants français abandonnés sur une route ont été arrêtés. Le parquet de Colmar, d'où sont originaires la mère et le beau-père, avait ouvert une information judiciaire pour délaissement de mineurs. Airbus se pourvoit en cassation. L'avionneur condamné avec Air France pour homicide involontaire pour le crash du vol Rio-Paris en 2009 conteste la décision de la Cour d'appel de Paris. La justice a rendu son verdict cet après-midi reconnaissant coupables les 2 entreprises. Elles sont condamnées à 225 000 euros d'amende en tant que personne morale. En première instance, Airbus et Air France avait été relaxé. Et puis en tennis, le tirage au sort des tableaux de Roland-Garros a été effectué. Chez les dames, la française Loïse Boisson affrontera la 22e mondiale, la russe Anna Kalinskaya. Loïse Boisson avait terminé en demi-finale du tournoi l'année dernière, créant la surprise, début du premier tour dimanche. Très bonne soirée à tous.
13: Merci à vous Nicolas.
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13: Bonsoir Rémi André.
15: Bonsoir Philippe, bonsoir.
13: Alors,
15: tout le monde.
13: Excusez-moi, mais je viens d'avoir une confidence de notre ami François Loubourneau qui dit « Philippe, ça fait des semaines que je rêve de lancer la météo avec Rémi André. Je me dois, vu sa bienveillance et son professionnalisme, de donner une réponse positive à sa demande. C'est à vous, François.
16: Ah, merci beaucoup, Philippe. Bonsoir, Rémi André.
15: Bonsoir, François.
16: Bon, alors, du soleil, j'espère. Parce que si je vous lance, j'espère que vous nous annoncez des bonnes nouvelles et surtout de l'ensoleillement.
15: Ah, ben oui. Et vous tombez le bon jour pour cela, puisque nous avons effectivement du beau temps aujourd'hui, du beau temps demain, après-demain. Et cela devrait durer jusqu'à mercredi, même si nous avons par endroits quelques nuages qui vont se former demain sur les Pyrénées et les Alpes. Ils n'iront pas demain jusqu'à l'averse. Les brouillards du matin seront vite dissipés et les températures vont vite grimper. Températures qui, dès le matin, seront en général comprises entre 8 et 15 degrés et qui atteindront facilement dans l'après-midi les 26 à 31 degrés un petit peu partout. On pourrait même dépasser les 32 à 34 degrés sur le sud Aquitaine.
17: C'est magnifique, le rêve d'une vie pour François-Louis, tout ça.
16: Voilà, absolument.
13: Moi, je rêvais de gagner la Coupe du Monde à 12-13 ans et François-Louis rêvait de faire
16: moi,
13: la météo avec Rémi André.
16: C'était Rémi André.
13: Ah bah voilà.
16: Merci François-Louis. À très vite, Rémi André, merci.
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13: Bienvenue dans Les vraies voix font parler la France. Hier soir, l'orthographe a causé beaucoup d'appels au 0826 300 300. Et on a décidé, en début de semaine, de faire une émission un peu spéciale ce soir, François-Louis.
16: Sur les aidants, vous avez raison, Philippe, puisque les témoignages ont été assez nombreux. Notamment, on aura Frédéric Julien Bonheur qui est avec nous, qui est agent artistique et qui nous parlera de ces aidants. Un sujet qui vous fait bien sûr réagir au 0826 300 300. Vous êtes aidant et vous voulez prendre la parole, et ben c'est jusqu'à 20h. Est-ce que vous pensez que justement trouver des aidants, c'est pas forcément assez reconnu en France? Est-ce que vous sentez suffisamment soutenu en tant qu'aidant? Et ben dites-le nous, 0826 300 300 ou 728 par SMS. Philippe, un petit rappel sur ce qu'est un aidant.
13: Allez-y, je vous en prie.
16: C'est dans les grandes lignes, hein, parce qu'on va le détailler bien sûr dans un instant, mais c'est une personne qui aide régulièrement un proche en perte d'autonomie. Alors bien sûr, il n'est pas forcément rémunéré. Ça peut être une aide d'un parent âgé, par exemple. Ça peut s'occuper d'un conjoint malade, accompagner un enfant en situation de handicap. Bref, toutes ces fonctions-là, ça fait partie de la mission de l'aidant. Et on va le détailler tout de suite avec notre invité Frédéric Julien Bonheur. Et puis vous, chers auditeurs, au 0826 300 300.
13: Alors, l'idée de cette émission, elle est venue parce qu'il y a quelques jours, nous avions eu Corinne de Bayonne. Vous vous en souvenez, qui nous avait envoyé un mail et qui nous avait dit « Moi, je suis senior, je n'arrive pas à trouver d'emploi. » Et puis avec Frédéric, on se connaît bien.
16: Oui.
13: Puis bonsoir Frédéric.
1: Bonsoir Philippe David.
13: Bienvenue sur Sud Radio. Vous connaissez bien les studios de Sud Radio puisque vous êtes attaché de presse de personnalités connues comme Annie Dupéret par exemple.
1: Exactement.
13: Agent d'Annie Dupéret, je crois Bruno Puzzolou aussi.
1: Oui, il y a plein de personnalités comme ça.
13: Pas mal de gens connus. Et on se connaît bien dans la vie. On va se vous voyez à l'antenne, mais vous m'avez dit, écoute Philippe, j'ai entendu des témoignages et moi j'aimerais bien témoigner parce que maintenant, par la force des choses de la vie, je suis devenu aidant. Racontez-nous, Frédéric, Julien. Alors, on a rappelé ce qu'était un aidant. Racontez-nous votre vécu.
1: Alors déjà, bonsoir, chers auditeurs. En tout cas, oui, ça fait exactement 3 ans et demi que je vis un enfer. Voilà. Mais je le fais avec beaucoup de recul. Vaut mieux des fois en rire parce qu'on peut rien faire contre ça quand la personne est Alzheimer.
13: Oui, c'est votre papa.
1: C'est mon papa. Voilà. Maman vit en Normandie avec mon papa dans la maison. Et donc, le truc, c'est qu'il faut toujours surveiller, toujours surveiller. On vit avec les clés, on ferme, on fait attention à tout ce qu'il fait. C'est des gens qui vivent la nuit. Oui. Donc, ils ouvrent le frigo, ils se serrent, ils vident les placards. Et le pire de tout, c'est que son repère, c'est ma mère ou moi, quand j'y vais. Des fois, je fais 4 allers-retours, puisque c'est j'habite Paris, mais je fais Paris, la Normandie, je suis à 100 km. Mais les 100 km, maintenant, pour quitter Paris, j'en ai pour 2 heures.
13: Oui.
1: Je fais des allers-retours, je ne trouve pas toujours des bons médecins ou libres, donc je ramène mon père à Paris pour le ramener en Normandie, pour revenir moi à Paris.
13: Ce qui vous coûte une fortune, notamment avec le prix du carburant, les péages et tutti quanti.
1: Ah oui, c'est la totale énergie. Hein, j'ai beaucoup d'énergie à revendre, mais là c'est la totale. Et donc, je fais quand même la différence, puisque quand même, j'ai eu la chance de connaître, j'ai connu ma grand-mère qui était dans une chaise roulante, mais elle avait sa tête.
13: Oui.
1: Voilà. Après, j'ai perdu ma sœur de cœur qui avait fait un AVC, mais elle avait sa tête, elle est juste paralysée. C'est vrai que c'est très dur aussi à s'en occuper, mais elle avait sa tête. Là, à la date d'aujourd'hui, mon père n'a plus la tête.
13: Il faut savoir
1: que lui, aujourd'hui, c'est un grand enfant. Tout simplement, oui. Avec du vécu. Donc, par exemple, le président, c'est le général de Gaulle, et le lendemain, c'est Giscard d'Estaing ou Chirac. Voilà.
13: Ah oui.
1: Voilà. Et alors, quand je lui dis, mais tu sais, il est plus là, il me dit, non, on le voit plus, mais à mon avis, il doit être bien placé.
13: Mais je vais vous dire une chose très drôle, c'est un des derniers éclats de rire avec ma mère qui avait Alzheimer. Quand Emmanuel Macron a été élu, elle était en EHPAD, on n'avait pas voté à sa place pour ne pas voter, on ne savait pas ce qu'elle allait voter. Et je vais la voir à l'EHPAD, je dis, tu sais, maman, on a un nouveau président de la République. Qui s'appelle Emmanuel Macron, elle me regarde l'air affolé, elle me dit, mais c'est ton frère.
1: Voilà.
13: Je lui dis, non, mon frère ne s'appelle pas Emmanuel Macron, il s'appelle Jean-Pierre David, et voilà. Alors, ça réagit au 0826 300 300, direction Albi, François-Louis.
16: Absolument, Philippe, puisqu'on a Sandrine qui est avec nous. Bonsoir, Sandrine.
13: Bonsoir, Sandrine.
3: Bonsoir.
16: Vous êtes auxiliaire de vie, donc vous allez pouvoir, bien sûr, prendre la parole sur ce sujet des aidants. D'ailleurs, si vous voulez faire comme Sandrine et prendre la parole au standard, c'est le 0826 300 300. Allez-y, Sandrine, on vous écoute.
3: Oui, donc voilà, moi je suis auxiliaire de vie et tous les jours je vois des gens qui sont malades, qui sont notamment atteints de la maladie d'Alzheimer. Et c'est vrai que pour les proches, c'est difficile. Et pour nous aidants, c'est aussi difficile parce qu'on n'a pas trop de reconnaissance dans ce milieu-là.
13: Oui,
1: tout à fait.
13: Et est-ce que la situation, on nous a dit qu'il y avait eu un grand plan handicap, hein, ça datait déjà de Chirac, le plan handicap, il y a eu des choses qui ont été faites depuis. Vous êtes aidante depuis beaucoup d'années, Sandrine, ou pas ?
3: Oui, moi ça fait 20 ans que je suis auxiliaire de vie. Et là, je travaille sur par une association et donc on va chez des gens qui justement, non, ces gens-là, ils sont pas du tout aidés, quoi.
1: On les a oubliés.
13: Et est-ce que la situation, vous qui êtes aidante, ces 20 dernières années, hein, 25 dernières années, Chirac a été élu il y a 31 ans, est-ce que la situation s'est améliorée un peu, moyennement, pas beaucoup ou pas du tout ?
3: Non, pas du tout. Il n'y a aucun soutien, quoi. En plus, maintenant, c'est compliqué dans le milieu médical parce que pour trouver un médecin, c'est compliqué. Pour faire passer des infirmières, c'est compliqué. Enfin, tout est compliqué, quoi, dans ce milieu-là.
13: Vous êtes dans le temps, vous êtes à Albi, c'est ça ?
3: Oui, c'est ça, tout à fait, oui.
13: Vous travaillez dans Albi intramuros, c'est l'agglomération d'Albi, c'est-à-dire zone plutôt urbaine ou vous allez également en zone rurale ?
3: Ah non, on va en zone rurale, justement. On est beaucoup demandé en zone rurale.
13: Et quand vous entendez le témoignage de Frédéric, c'est un peu le vécu qu'ont les personnes que vous visitez, ou du moins leur famille ?
3: Ah oui, tout à fait. Là, on a une dame, elle est complètement Alzheimer. Ils cherchent à la placer dans
13: un EHPAD.
3: Dans un EHPAD, et il y a pas de place. C'est son fils qui passe. On va travailler de 20h jusqu'à 22h chez elle.
13: Oh là là. Et c'est vraiment qu'il n'y a pas de place, c'est pas un problème de moyens, parce que pour l'avoir vécu avec ma mère, un EHPAD, ça coûte minimum 3000 euros par mois, quoi.
3: Oui, voilà, il y a aussi ça, les moyens. Les gens, ils n'ont plus les moyens de placer les parents dans des EHPAD. Donc c'est les auxiliaires de vie, c'est les enfants, là, ils se relaient. Les enfants, même la nuit, ils ont mis des caméras dans la chambre, dans la maison, pour voir ce qu'elle fait, cette dame. Voilà.
1: Je suis tout à fait d'accord avec vous, madame, parce que justement, j'ai mis des caméras de surveillance pour la nuit. Après, on a des enfants qui, ils s'en foutent, hein, je vous le dis direct, moi je suis naturel. Et moi, mes parents, je les respecte. Maintenant, quand je vois qu'il y a des enfants qui s'en occupent pas, après c'est pareil, l'EHPAD, ça coûte très cher.
13: Ah bah, c'est hors de prix.
1: Ça coûte très cher. Alors, je vais vous raconter quelque chose. Il faut savoir qu'on mange la maison, on mange l'appartement, on mange tout. Voilà.
13: Ah oui, hein. Bien sûr.
1: Donc, je pense que madame va être d'accord, enfin, les chers auditeurs. Imaginons que vous avez un monsieur ou une dame, enfin bref, Alzheimer à mettre en EHPAD. Un EHPAD coûte, on va dire, le premier prix en public, 2500.
13: C'est ça, minimum.
1: Minimum. 2500. J'allais dire
13: 3000, plutôt voilà. 3000.
1: Ouais. Mais là, on va dire 2500. On va dire que la retraite de mon père s'en va, maman elle met au bout, moi je mets au bout, mon frère, je ne sais pas, parce que mon frère m'a dit, je te laisse t'en occuper parce que moi je travaille, donc ça voilà, bon, ça c'est encore un autre sujet. Et si on place mon père, si ça dure pendant un an, on va demander une aide, parce qu'il nous manque 500 euros par exemple, 500 euros multiplié par 12, ça fait 6000, c'est 6000 euros. Et ben quand mon père décédera, parce que moi j'ai fait le deuil blanc, au bout d'un an, et ben on va nous redemander les 6000 euros. Donc soit vous les avez, si vous les avez pas,
13: sinon ils seront prélevés sur la succession.
1: Et donc voilà, la maison elle s'en va. Et on m'a même dit, une assistante sociale qui est arrivée chez ma mère et mon père, j'étais là, et elle me dit, bon vous savez, j'ai trouvé une solution, on vend la baraque. Alors là, je la regarde et je lui dis, écoutez, je connais bien la cabane au Canada comme chantait Lynn Renault, mais la baraque, je ne connais pas. Elle me dit, mais c'est quoi ça ? Je lui dis, ça s'appelle une maison, ça s'appelle une longère. Voilà.
13: Non mais ça, c'est vrai que c'est quand même terrible de voir la déconnexion de certaines personnes dans les services publics par rapport à la réalité de la vie, qui est surtout une réalité douloureuse, puisque c'est une réalité souvent, très souvent, Alzheimer de fin de vie.
1: Et qui
13: est parfois accompagnée d'autres pathologies. Sandrine, vous devez nous laisser, je crois, on vous remercie.
1: Oui. Merci Sandrine.
13: On continue.
1: Merci. Merci pour vous. Merci de ce que vous faites, parce que ça me tient à cœur. Vous êtes vraiment des femmes, des hommes
13: exceptionnels
1: et qu'on ne met pas en valeur. Et moi, mon combat, ça sera les aidants et les aides à domicile.
4: Très bien, et on en parle jusqu'à 20h. Les aidants sont environ 10 millions en France. Vous en faites partie, réagissez au 0826-300-300. On se retrouve tout de suite.
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13: Retour des vraies voix font parler la France avec ce sujet, les aidants. C'est Frédéric Julien Bonheur qu'on connaît, qui nous a parlé, qui m'a parlé de ce sujet. On s'est dit, tiens, on va le faire, François-Louis Bourneau.
16: Absolument.
13: Parce que c'est un sujet où on peut tous être concernés un jour ou l'autre. Ça peut nous arriver. Et parfois, il n'y a pas que les personnes âgées et la maladie d'Alzheimer. Ça peut arriver beaucoup plus tôt, suite à un accident de la circulation, suite à un accident du travail, suite à un accident de la vie. Vous voulez témoigner, un seul numéro, François-Louis.
16: Le 0826-300-300. Si vous trouvez que les aidants ne sont pas assez reconnus en France, vous pouvez aussi en parler à l'antenne jusqu'à 20h. On va accueillir Laetitia de Dax dans les Landes. Bonsoir Laetitia.
13: Bonsoir Laetitia.
20: Bonsoir.
16: Vous êtes bonsoir. On avait Sandrine à l'instant qui est auxiliaire de vie. Vous êtes infirmière libérale depuis 2015 pardon, et vous souhaitez poser un petit coup de gueule. On va vous écouter.
20: Oui, alors je merci de me donner la parole déjà.
13: Avec plaisir.
20: De mes confrères et consoeurs. Donc je rejoins totalement Sandrine, auxiliaire de vie. Hein. Leurs conditions de travail sont parfois pas évidentes. Et les nôtres en tant qu'infirmiers libéraux. Alors moi je travaille essentiellement sur le secteur rural. Périrural.
13: Oui.
20: Et on va dire que nos conditions de travail s'amenuisent d'année en année. Il faut savoir qu'aujourd'hui, une prise de sang, par exemple, c'est pas tout à fait pour tout le monde, mais une prise de sang est à 6,08€ au cabinet et c'est le même prix depuis une vingtaine d'années.
13: 6,08€.
20: Voilà. Au niveau, donc, par exemple, plutôt pour rejoindre le sujet du jour, au

0: payer. Enfin, on peut rajouter à cela 2,75 € le déplacement.
1: Ça fait donc, pas rêver au prix de 2 euros le gasoil.
0: Voilà, comme le papa de Frédéric, là, ça tourne autour de 35 euros. Et souvent, c'est des personnes chez qui on passe du temps. On peut y passer facilement 2h30.
2: Exactement. Facilement.
0: Voilà, parce qu'ils ont des problèmes pour se mobiliser, donc aide à la toilette, pour pour les urines, donc il faut les changer, ce qui est normal.
1: Bien sûr.
0: Voilà, parfois aider l'auxiliaire de vie, parce que c'est difficile, ils sont difficiles à mobiliser. Et comme disait Frédéric, ben, les coûts deviennent de plus en plus élevés. Et donc, ce qui arrive aujourd'hui, alors je ne peux pas parler pour tous les infirmiers de France libéraux, mais une grande partie, et moi personnellement, avec mes collègues, on en fait partie, et bien parfois, on refuse les personnes.
1: C'est fou. On refuse. Mais voilà, comment on fait s'il n'y a personne pour s'occuper d'elles, comment? Mais Laetitia, comment on fait si on refuse et que personne ne peut y aller?
0: Eh bien, au bout d'un moment, et bien, la famille soit classe ou. Voilà, où ils payent en plus des auxiliaires de vie, des gens en plus sur leur sur leur épargne personnelle ou l'épargne de leurs parents.
1: Et quand il n'y a pas d'épargne, parce qu'il y a des gens qui ont des retraites, notamment vous êtes en zone rurale, il y a des retraités agricoles qui ont des retraites à 700, 800 euros par mois, comment ils font?
0: Eh bien, ils les gardent au plus qu'ils peuvent, en fait. Et les familles, souvent, alors parfois ils sont seuls, et les familles sont pas loin, comme vous disiez, agriculteurs et autres, le plus possible en fait. Mais c'est vrai que les aidants familiaux sont parfois dépassés. Hein. Et alors nous, actuellement, j'ai une situation, par exemple, le monsieur qu'on prend en charge habite chez son fils et sa belle-fille, puisqu'il est plus en capacité de rester chez lui. Des problèmes de mobilité, de perte de cognition, etc. Et là, moi je leur ai dit, si vous continuez comme ça, vous allez vous épuiser tous les deux. Le fils travaille encore, la belle-fille travaille en fait. Et là, pour les placements temporaires, donc je leur ai dit, peut-être essayer un placement temporaire. Mais figurez-vous qu'il n'y a pas de place dans les normes. Là, elle est sur Orthez, elle aurait une place au mois d'août.
1: Et puis Orthez-Dax, c'est pas à côté, il y a quand même une bonne demi-heure de route.
0: Oui. Tout à fait, tout à fait. Et donc, ça devient assez compliqué, quoi. Voilà. Plus après aujourd'hui, les histoires de carburant, je vais laisser la place à d'autres personnes, après intervenants, mais voilà. Enfin, à moins que ça ait changé, je n'ai pas entendu ce qui s'est passé au niveau ministériel aujourd'hui. Mais nous, personnellement, on n'a pas eu d'aide sur le carburant, les infirmières.
1: Alors, il y a eu des annonces.
0: Notre cœur de métier, c'est le domicile, quoi, quand même.
1: Il y a eu des annonces qui ont été faites en fin d'après-midi. On était en pleine émission des vraies voix. Mais évidemment, ça va être analysé en long, en large, en travers, dès la matinale de Patrick Roger, demain matin sur Sud Radio. Frédéric, on va faire réagir Frédéric.
3: Bien sûr, on prendra Valérie juste après, qui est à domicile, mais on écoute
1: Frédéric. Qu'est-ce que vous voulez répondre à Laetitia, infirmière libérale dans les Landes?
4: Je la soutiens aussi parce que c'est un métier qui est très très dur. J'ai aussi une infirmière qui vient faire justement une fois par semaine le pilulier. Alors, le pilulier, bon, parce que maman, elle va très bien, parce qu'elle m'a fait un AVC quand même devant moi en 2021. Je l'ai soignée, j'ai fait tout ce qu'il fallait, elle me l'a fait devant moi. Hein, voilà. Et après, donc, comme je disais, après, c'était mon père. Mais les infirmières donc, qui viennent, ça a été très dur d'établir ça, puisqu'en fait, on fait une demande au département. Il y a l'APA, après il y a la CARSAT. Voilà.
1: Alors, et
4: donc, c'est une demande de papier.
1: L'aide personnalisée l'aide aux personnes âgées, c'est ça, APA. Et l'APA. CARSAT, c'est là.
4: La caisse retraite. Alors, il faut faire tous ces démarches. Alors, c'est énormément de papiers, parce qu'on aime bien les papiers.
1: Oui. Et voilà. Et qui sont par Internet, probablement.
4: Et donc, il faut savoir que pour ma mère, les aides ont commencé, enfin pour mon père, ça a commencé un an et demi après. Voilà. Donc, il faut pas être pressé. Après, au niveau des ordonnances, puisque en fait, il fallait faire le pilulier, il fallait faire plein de choses aussi. Et ben, les ordonnances, il faut bien les inscrire, bien marquer le texte, parce que sinon, la Sécu ne prend pas en charge. C'est-à-dire que quand vous dites comme quoi, il faut que la personne elle vienne la semaine et le week-end compris. C'est-à-dire, il faut même marquer samedi, dimanche, jour férié. Si vous marquez week-end, ça peut être la semaine pour eux.
1: Ah oui,
4: c'est du vécu, c'est du vécu. Et puis pour madame qui parlait justement en tant qu'infirmière, j'ai vécu aussi quelque chose. Laetitia, excusez-moi, merci beaucoup. Mon père est sorti donc de l'hôpital, donc c'était après il est re-rentré et il avait une sonde urinaire. Oui. Il faut savoir que quand une personne fait un AVC, s'il doit se faire opérer, par exemple là le cas de mon père, il faut attendre 3 mois pour l'opération de la prostate. Parce que ce côté, mon père, non, je suis un homme, je ne veux pas me faire opérer. Et donc, grâce à mes connaissances, que j'ai pu le faire opérer. Mais au départ, le

0: médecin me dit, ah mais attendez, moi je m'occupe du haut, moi le reste je m'en fous. Donc je me suis occupé de tout ça.
1: Donc après,
0: j'ai fait des allers-retours,
1: etc.
0: Voilà.
1: Oui.
0: Donc mes parents sont à une heure de route
1: de Paris,
0: mais ils sont là, ils sont en Normandie, mais ils sont à une heure aussi de route de l'hôpital où il était, mon père. Je faisais des allers-retours. Il faut savoir qu'en 2022, on avait aussi de l'essence qui augmentait. C'était une pénurie. Il y avait des queues pas possibles. J'ai dépensé en allant tous les jours. Je me suis retrouvé aussi un truc formidable, formidable. Je me suis retrouvé aussi le médecin me dit, pour la sonde urinaire, vous vous débrouillez, votre mère et vous, vous pouvez retirer, vous pouvez faire tout ce qu'il faut. Mais j'ai dit, mais monsieur, il me faut une ordonnance pour qu'une infirmière passe.
1: Et puis qu'on me forme au moins pour l'utiliser. Parce
0: mais,
1: que...
0: mais même pas, ma mère n'a pas à faire ça. Et donc du coup, grâce à une connaissance, cette infirmière m'a dit, je vais t'aider, mais parce que sinon je n'avais rien du tout.
1: C'est fou.
0: Donc les aidants, on les aide pas, ils ont besoin de respirer. Mon père, s'il voit pas maman, s'il veut pas être à l'hôpital, il veut pas être en maison, il refuse tout en plus.
1: Laetitia, vous voulez réagir en une minute, parce qu'on doit faire une courte pause à ce que vient de dire Frédéric,
2: oui,
1: parce que c'est vrai que, et désolé, vous êtes infirmière, moi vous me mettez une sonde urinaire dans les mains, je sais pas l'utiliser, désolé, hein, vous oui, moi non.
2: Hein. Je comprends. Oui, bah, c'est mon cœur de métier, donc
1: oui.
2: Je fais beaucoup de chirurgie en plus, donc voilà. Juste une dernière petite chose, en une minute, comme vous avez dit. Juste pourquoi, moi je me pose des questions depuis des dizaines d'années, pourquoi nous, soignants, sages-femmes, kinés, podologues, orthophonistes,
1: oui.
2: Infirmières, on est obligés d'avoir le zonage, et pourquoi les médecins ne sont pas au zonage? Aujourd'hui, il y a des déserts médicaux, pourquoi il n'y a pas des déserts infirmiers, kinés, etc.
1: C'est quoi le zonage? Excusez-moi pour nous expliquer.
2: Oui, pardon. C'est que en fait, on a, par exemple, il y a des régions, nous, par exemple, Bayonne, il y a des régions saturées, Mont-de-Marsan aussi, et vous ne pouvez pas vous installer en tant qu'infirmière libérale, tant que, ou kiné, ou autre profession que j'ai citée, tant qu'il n'y a pas un départ à la
1: retraite ou un décès, voilà.
2: Alors que les médecins, ils peuvent s'installer où ils veulent, quand ils veulent. Ils peuvent s'en aller. Nous, on en avait un dans une région. Il est parti d'une maison de santé du jour au lendemain, alors qu'il avait presque tout sur un plateau d'argent. Et voilà. Nous,
1: d'accord.
2: On ne peut pas s'installer en fait où on veut quand on veut.
1: Désolé, Laetitia, je trouve qu'il y a un petit côté soviétique dans ce domaine que je trouve totalement délirant. Merci, Laetitia,
3: voilà.
1: Merci. Infirmière, et bravo pour ce que vous faites. Beaucoup d'appels au 0826 300 300, François Louis.
3: On continue de parler de ce sujet des aidants, qui est un sujet passionnant et très très important. On est avec un invité de marque, puisque on est avec Frédéric Julien Bonheur, qui, en plus d'être agent artistique, nous témoigne de cette cause, les aidants. On va en reparler, 0826 300 300. Si vous voulez prendre la parole, c'est jusqu'à 20h avec Philippe.
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1: Retour des vraies voix font parler la France. Une émission que quelqu'un qui connaît bien Sud Radio, Frédéric Julien Bonheur, nous a proposé, comme on nous avait proposé une émission sur l'emploi des seniors qui n'arrivaient pas à trouver d'emploi. Vous savez que cette émission, c'est la vôtre, hein, François-Louis.
3: Tout à fait.
1: Vous pouvez nous proposer des sujets d'émission par téléphone au 0826-300-300. Par mail,
3: avec je participe @sudradio.fr, c'est l'occasion de nous livrer des témoignages.
1: C'est
3: par exemple,
1: Corinne de Bayonne pour l'emploi des seniors.
3: Voilà, Frédéric Julien Bonheur qui était avec nous nous a livré son témoignage, nous l'a écrit. C'est assez poignant. Il en parle d'ailleurs jusqu'à 20h sur cette antenne. Il parle de son père, voilà, qui a subi plusieurs AVC, qui a du coup maintenant la maladie d'Alzheimer. C'est très compliqué au quotidien. C'est pas toujours facile de trouver des aides à domicile, des personnes qui vont s'occuper justement de la personne qui a besoin d'être aidée. Et parfois c'est le rôle des parents, des frères, des sœurs. Et on en parle jusqu'à 20h avec Philippe. Tout de suite, c'est Valérie qui nous vient d'Agen, qui est aide à domicile. Bonsoir Valérie.
1: Bonsoir Valérie.
18: Bonsoir Philippe. Bonsoir, que j'ai raté lorsqu'il est venu à Fouleyronde pour les commerces de proximité.
1: Ah ben voilà. On embrasse nos amis de Fouleyronde, on y était avec François Louis, mais je vous promets,
18: oui,
1: on reviendra.
18: Super.
3: Vous êtes à domicile, donc Valérie, oui. On va vous donner la parole tout de suite. Vous parlez des exactement. Gens qui ne se rendent pas forcément compte de l'épuisement psychologique que peuvent parfois ressentir les aidants, mais aussi comme vous, les aides à domicile, les infirmiers. Oui. Bref, on vous écoute.
18: Oui. Ben oui, tout à fait, parce que bon, je trouve que des fois, il y a des cas, il n'y a pas forcément les seniors, hein, parce que bon, il y a quand même des gens, il y a beaucoup de gens malades.
1: Oui, c'est vrai. Oui.
18: Voilà, psychologiquement, c'est-à-dire avec des pathologies des fois assez lourdes. Voilà.
1: Oui.
18: Si le schizophrène et tout ça, donc je trouve que des fois, que quand on arrive dans des endroits comme ça, on n'est pas habilité, si vous voulez, psychologiquement. Je veux dire, c'est pas notre métier, quoi. Voilà, ok, on est là pour les motiver, c'est-à-dire leur faire les repas, mais après, ils ont une tonne de médicaments qui les assourdissent complètement et qui ils sont complètement à l'arrêt, quoi.
1: Mais
18: je veux dire, il y en a, mais
1: Valérie,
18: c'est innombrable.
1: Valérie, ouais. J'essaye de décrypter ce que vous dites entre les lignes ou entre les mots. Vous n'auriez pas besoin d'une formation et d'un soutien psychologique, vu le métier que vous faites ?
18: Oui, certainement. Oui, je pense. Oui, tout à fait. Parce que par moment, c'est vrai que c'est dur. Voilà, je le dis. Mais après, les personnes âgées, des fois aussi, on voit des personnes âgées qui se retrouvent toutes seules, qui ont personne. Si on n'était pas là, je veux dire, ne serait-ce que pour passer un moment avec ces personnes-là, on est comme le Messie, quoi, quand on arrive.
1: Ah oui.
18: Honnêtement, oui. Voilà.
1: Après
18: bon, on les aide dans tout ce qui est ménager, tout ça. Bien sûr, même dans la préparation des repas, bien qu'ils ont des fois des portages de repas, mais c'est pareil, il faut regarder, il faut trier les frigos, il y a plein de choses à faire, quoi. Je veux dire, à un moment donné, on est un peu dépassé, limité par le temps, des fois, ça c'est sûr. Et puis après, je trouve que c'est pas des salaires de ouf, quoi.
1: Ah, c'est clair, voilà. C'est clair. Frédéric Julien va réagir. Quand vous entendez Valérie, qui est aide à domicile du côté du Lot-et-Garonne, où on était à Fouleyronnes le 12 mars dernier. Je vous donne même le jour précis, François-Louis.
0: Je vois ça, disons, même l'heure, même, presque.
1: 17h.
0: Bonsoir Valérie. Eh ben, merci déjà parce que vous avez un beau métier. Vous avez un beau métier, je vous félicite. Et justement, les aides à domicile qui viennent pour aider mon père. Enfin, bon, mon père, vous savez, la dame, elle est blonde le lendemain, elle est brune, il se rend compte de rien, il se rappelle de rien. Pour lui, c'est un nouveau jour chaque jour. jours. Et c'est ma mère qui est là-bas avec mon père et moi aussi. Je fais des allers-retours. Et quand vous arrivez, les aides-soignantes, vous êtes le rayon de soleil pour ma mère. Vous êtes le rayon de soleil de la personne qui aide.
1: C'est vrai.
0: Voilà, je voulais, parce que ça me touche. Et heureusement qu'on vous a. Parce qu'en fait, bon, on a réussi au bout de deux, ça fait trois ans et demi, mais on a réussi au bout de deux ans, justement, d'avoir, c'était au début, un quart d'heure, on est passé à une demi-heure, et là, on est passé à 45 minutes, sauf que le département nous a accordé ça il y a trois mois, mais c'est toujours pas mis en place. Donc le planning n'est toujours pas, mais par contre, c'est 35 minutes, c'est 45 minutes. Ma mère, elle les apprécie, elle est contente parce qu'elle sort plus de la maison.
1: C'est clair. Merci beaucoup Valérie pour votre témoignage.
0: Merci.
18: Avec plaisir.
1: Et merci à vous. Et la prochaine fois, on se verra, je vous le promets. Hein. Là, quand on vient dans le Tarn-et-Garonne avec François-Louis, on se voit avec un immense... On se loupera pas ce coup-là.
18: Je vous ai raté, je travaillais, donc voilà.
1: Mais c'est gentil, et on avait eu un accueil extraordinaire. On embrasse d'ailleurs nos amis buralistes à Foulayrode.
18: Oui, parce que j'ai travaillé 17 ans avec les buralistes, alors je connais bien.
1: On les embrasse et on les aime, ça on le sait.
18: Voilà.
0: Vous avez fait un tabac.
1: Votre jeu de mots est un peu fumeux, mon cher.
0: Tu m'as tendu la perche.
18: Oui.
1: Merci beaucoup, Valérie. On repart au 0826 300 300.
3: Que vous pouvez composer jusqu'à 20h pour réagir dans cette émission. On accueille Michel de Villejuif. Bonsoir, Michel.
1: Bonsoir, Michel.
14: Bonsoir.
1: Nous vous écoutons.
14: Bien, écoutez, bonsoir à l'équipe de Sud Radio, qui est une magnifique radio où j'adhère à 100%.
1: Bonsoir,
14: Frédéric Julien.
0: Oui.
14: Et puis moi, je voudrais un petit peu argumenter. Qu'est-ce qu'un aidant ?
1: Vous êtes ancienne infirmière, c'est ça ?
14: Oui. Voilà, j'étais à la base infirmière, après j'étais tabacologue, après j'étais plein de choses. Le rôle d'un aidant s'impose déjà souvent de façon naturelle. Quand on a une personne âgée, quand on a ou un père, ou une mère, ou un mari, ou une femme qui ont des problèmes, le rôle d'aidant s'impose naturellement.
1: Oui.
14: Et je dis que l'aidant est un relais indispensable avec les professionnels de santé et les personnes aidées. Alors, oui. Je voudrais aussi évoquer la maladie d'Alzheimer. Vous savez que, sur le plan national, il y a 900 000 personnes Alzheimer.
1: 900 000 personnes sur 69 millions d'habitants, c'est énorme.
14: Voilà, c'est quand même beaucoup. Et puisque la population vieillit, il y en aura en plus. Tout va augmenter avec cette population vieillissante. Et puis, c'est pas facile pour un aidant d'encadrer, d'accompagner psychologiquement le père, ou la mère, ou le mari, ou la femme. Parce qu'il faut savoir, un, les écouter, après les rassurer, après les encadrer, veiller à la prise des traitements.
1: Oui.
14: Organiser les rendez-vous médicaux qui sont pas toujours à côté.
1: Et qui sont pas toujours à 15 jours près, mais plutôt à 6 mois.
0: C'est un sacré... Voilà. Michel, je crois que je t'ai reconnu, mais merci beaucoup Michel, parce que de ton soutien. Et oui, exactement, c'est un sacré planning.
14: Voilà, et les déplacements et les consultations. Alors bien sûr, il y a le HAD.
1: L'hospitalisation à domicile.
14: L'hospitalisation à domicile, mais vous savez, il y a peu de concurrents pour aider les personnes âgées. Peu, parce que vous savez, quand un patient est atteint d'Alzheimer, bon, cette maladie est affreuse.
1: Terriblement handicapante. Je l'ai connue avec ma mère, ma grand-mère et une de mes tantes. Donc, vous prêchez un convaincu, Michel.
0: Il faut le vivre pour le comprendre.
14: Il y a des pertes de mémoire, il y a aussi une désorientation temporo-spatiale, et puis c'est quelque chose de terrible. Je vous assure que les aidants ont un mérite fou d'aider leur famille. Parce que c'est quelque chose d'épuisant qui agit non seulement sur leur morale, mais aussi sur l'activité professionnelle et familiale. On est obligé de lâcher quelque chose pour s'occuper, s'occuper de ses parents. C'est quelque chose de très prenant, de aussi très valorisant. Mais voilà, ce que je voudrais dire entre parenthèses, c'est éviter à tout prix la mise d'un patient, d'une femme...
1: D'une
14: personne, de l'envoyer dans un EHPAD.
1: Mais alors, Michel...
14: L'EHPAD, c'est la mort de la...
1: Michel, je vais vous raconter, et je vais vous donner la parole, Frédéric, mon cas personnel, hein. Ma mère, je travaille, je suis le petit dernier d'une famille nombreuse, mes trois frères et sœurs habitaient à côté de chez ma mère à 100, 150 mètres et 200 mètres. Problème, ma mère avait un appartement en banlieue parisienne en parquet. Une fois, elle l'a inondé, il a fallu refaire tout le parquet. L'assurance a pris en charge, elle allait dormir chez une de mes sœurs, et manque de chance, elle a réinondé quelques mois après. Et là, l'assurance nous a dit, bon écoutez, on a mis deux fois 30 000 euros, je crois, ou 20 000 euros, je sais plus, la somme était énorme. Donc la prochaine fois, si elle inonde, parce qu'en plus, c'est parti dans l'escalier, elle était aux étages en dessous, comme elle était au dernier étage, etc. Et là, on s'est dit, bon, si après, là, c'est plus possible autrement. Parce qu'elle faisait n'importe quoi, coup de chance, elle avait plus le gaz. Parce que sinon, je pense qu'elle aurait fait sauter l'immeuble. Et c'est pas du tout de l'humour quand je dis ça. Ça aurait été plausible. Donc parfois, Michel, on met en EHPAD, mais on n'a pas le choix. Et nous, on n'a pas eu le choix.
14: Alors, je sais que déjà, les EHPAD, ça coûte très cher.
1: Ah bah oui.
14: Le minimum en province, c'est 3 000 euros. Mais si vous montez sur Paris, c'est souvent les maisons de 5 000 euros dans les maisons confortables.
1: Ça arrive. On en avait même trouvé à 10 000 euros. Accrochez-vous bien, je ne sais pas qui pouvait payer. Hein.
14: Voilà, qui pourrait payer ça? Mais moi, je conseille toujours, évidemment, le cas que vous venez de citer, il y a des patients qui allument le gaz, qui peuvent mettre le feu, qui ont des comportements inadaptés. Mais mon fond personnel, c'est d'éviter, enfin, quand on ne peut pas le faire, quand on peut, on doit laisser le plus possible
1: la personne
14: à son domicile.
1: Parce que
14: je vous dis, au bout de deux ans, on perd sa famille.
1: Mais je veux dire, c'est ce qu'on a fait pour ma mère, et j'en profite pour tirer mon chapeau à mes frères, mon frère qui malheureusement n'est plus là depuis, et mes sœurs qui ont vraiment été impeccables avec notre mère. Réaction, et on va faire une pause, Frédéric Julien Bonheur.
0: Merci Michel, et je voudrais réagir sur une chose, c'est que la maison de retraite, oui c'est bien, c'est pas bien, ça dépend, chacun fait comme il veut.
1: Mais il y a un moment,
0: nous on le garde, c'est sûr, c'est une question de finance, enfin c'est, même si on gagne notre vie ou que maman, enfin bref, ça va très très vite. Il y a un moment on pourra plus, parce que le problème, souvent,
1: ça use le conjoint.
0: Moi, ce qui me fait peur, c'est que ce soit ma mère qui s'en va, ou moi, parce que c'est extrêmement fatigant.
1: Ah, c'est épuisant.
0: Je me suis retrouvé, j'ai pas honte de dire, je me suis retrouvé avec des mâles de cœur, de kystes, et en fait, le médecin me dit, non, c'est nerveux, c'est la fatigue, et il y a un moment, c'est nous. Alors, j'ai pas envie de vivre ça. Moi, j'ai fait le deuil de mon père. Ma mère a fait le deuil. Ça fait 3 ans et demi. Alors, j'en veux pas à mon père. Mon père était un homme adorable, avec une carrière magnifique. Sauf que cette maladie, mon Dieu,
1: mais tellement handicapante.
0: Et on ne vit plus, on ne fait plus rien. Et donc, c'est pour ça qu'il y a un moment, ce qu'il faudrait, même si on reste à la maison, il faut le vivre pour le comprendre, puisque mon frère ne le vit pas, par exemple. Les seuls soutiens, c'est vous, enfin Philippe, c'est François, vous comprenez, et chers auditeurs aussi, je pense qu'il y en a qui comprennent. Il faut le vivre pour comprendre. Moi, j'ai eu ça avec ma mère, j'ai vécu ça avec une sœur de cœur et tout ça. Il y a un moment, on se dit, mais quand est-ce que ça se termine? Alors, comme je m'appelle monsieur Frédéric Julien Bonheur, vous savez ce que c'est que le bonheur? C'est quand les emmerdes se reposent.
1: Merci beaucoup, Michel de Villejuif, dans le Val-de-Marne. On doit faire une courte pause, on a beaucoup d'appels, on aura Pierrette et Romina, François-Louis.
3: Tout à fait, merci pour votre écoute, merci pour vos témoignages, c'est très poignant. Comme vous l'avez dit, Philippe, on se retrouve tout de suite. 0826-300-300, c'est le numéro pour participer à l'émission. Et puis, on se retrouve dans un instant, Philippe.
1: Impeccable.
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1: Retour des vraies voix font parler la France avec cette émission qu'on veut dire un peu spéciale. On nous l'a soumise, Frédéric-Julien Bonnet, on nous a parlé du problème des aidants avec son papa atteint d'Alzheimer. Comme Corinne de Bayonne, vous avez parlé de l'emploi des seniors. Cette émission, c'est la vôtre, c'est vous qui avez la parole et vous pouvez nous envoyer des mails pour nous soumettre des idées d'émission. On en parlera avec vous.
3: Absolument, Philippe. Ils sont 10 millions, plus de 10 millions en France. Et pourtant, on n'en parle pas beaucoup des aidants. Et ça tombe bien, c'est le sujet du soir. Philippe, on a beaucoup de témoignages très poignants de personnes qui nous racontent leurs difficultés, tous les problèmes qu'elles peuvent rencontrer dans la vie quand elles sont aidantes. D'ailleurs, un aidant, ça peut être une personne âgée, ça peut être une personne qui s'occupe de son conjoint malade. Bref, il y a plein de situations possibles et inimaginables. Et c'est Frédéric-Julien Bonheur qui nous en parle avec vous, chers auditeurs. 0826 303 300, c'est le numéro à composer. Pierrette l'a fait. Pierrette, bonsoir.
1: Bonsoir Pierrette de l'Aude.
0: Bonsoir Pierrette.
23: Oui, bonsoir.
3: On vous écoute Pierrette.
23: Je suis ravie d'entendre ce monsieur Frédéric qui parle d'une réalité quotidienne de la plupart des aidants. Et où je le retrouve, c'est sur la formation. Aujourd'hui, les aidants et les accompagnants, les auxiliaires de vie, oui, qu'on appelle, et bien souvent c'est une simple femme de ménage qui fait un travail, elles sont indispensables pour maintenir nos parents et nos malades à domicile. Elles manquent de formation, de reconnaissance, parce qu'il faut faire évoluer au fur et à mesure de la maladie. Il faut que les intervenantes à domicile soient formées et montent en compétences pour qu'on puisse garder les personnes âgées et les malades à la maison. Et les familles s'y retrouvent parce que c'est un cheminement de l'ensemble. Et aujourd'hui, ce qu'il manque, c'est ça. Les infirmières font leur petit travail, les kinés font leur petit travail, le médecin, n'en parlons pas, et les familles. C'est souvent le problème de la famille. Quand monsieur vient de parler d'Alzheimer, je l'ai vécu avec ma mère, on a eu le même parcours un petit peu, elle a eu ensuite une insuffisance respiratoire, mais la famille n'est pas préparée, elle est souvent dans le déni de la maladie. Donc on se retrouve un petit peu dans des conflits qui ne sont pas des conflits, mais qui sont dans de l'incompréhension.
0: C'est ça.
23: Et le refus de la maladie. Alors que c'est un état, c'est un constat, et on ne sait pas accompagner les gens. Et ça ne demande pas de l'argent, ça demande de l'humain. Et aujourd'hui, l'humain, quand on voit comment gérer l'hôpital public, l'humain à l'hôpital public, on l'a enlevé, puisque c'est des administratifs qui gèrent les hôpitaux.
1: Oui, il y a pratiquement plus d'administratifs que de soignants aujourd'hui dans certains hôpitaux.
23: Voilà. C'est comme si moi, demain, je donne les clés du camion à un chauffeur qui n'a pas le permis de conduire.
1: J'aime bien la métaphore.
0: C'est un peu ça.
23: C'est rigolo.
0: Mais oui, de toute façon, il faut en rire. Il vaut mieux en rire parce que il faut vraiment se protéger.
1: C'est un catharsis.
0: Vous savez, il y a une chose que je dis souvent. Dans le temps, il y avait le contact humain. On est passé au sans contact. Après, on foule le contact. Et maintenant, nous sommes des obstacles.
23: tout à fait. Alors, moi, où je vous rejoins, monsieur, c'est que vous avez raison. Quand on a un malade d'Alzheimer, moi, je l'ai vécu avec ma maman, j'avais une entreprise sur malades et salariés, donc je vivais à 2000 volts.
1: Oui.
23: Et j'ai eu la chance d'être accompagnée par une gériatre qui était vraiment spécialisée en là-dedans. Et elle me dit, écoute, tu veux profiter de ta maman, c'est pas compliqué. Quand tu arrives chez elle, tu te mets en mode pause.
0: Oui.
23: Et tu ne t'énerves pas.
0: C'est pas
23: moi,
0: la peine.
23: Je me cachais, elle me déplaçait des objets, donc on était un peu en colère. Et au début, je m'agaçais, on se posait un peu, et puis je partais plus malade qu'elle. Elle me dit, laisse faire. Tu laisses faire. Et donc, je suis rentrée dans son jeu. Quand elle délivrait, tout bon, ça tenait pas debout, hein. Les discours étaient décousus. Je rentrais là-dedans. Et des fois, mes frères me disaient, mais t'es autant malade que maman. C'est la seule solution.
0: Oui.
23: Et j'ai passé de merveilleuses années parce que je n'ai jamais plus été en conflit. Je rentrais dans son jeu. Voilà. Et ça s'est passé très bien. Voilà. Et ça, c'est très apaisant. Et
0: merci.
23: Ensuite, j'ai eu la chance de pouvoir l'accompagner en soins palliatifs. Elle a eu une fin de vie exceptionnelle. Ce que très peu de gens aujourd'hui ont.
1: C'est vrai. Bravo.
23: Avec ce monsieur, on puisse se parler en dehors de votre antenne, parce qu'on est en train de faire un gros travail avec une association, justement pour valoriser les invisibles, les femmes de ménage et les auxiliaires de vie.
1: Bah, écoutez, on va faire les entremetteurs, on va pas donner vos numéros à l'antenne, mais nous on peut faire ça.
0: Mais vraiment avec plaisir, parce que justement, il faut tout faire avec humour. Voilà. C'est le meilleur remède. Et j'ai rien contre les psychologues ou les psychiatres ou quoi que ce soit, mais vous savez, le meilleur, c'est quand on a des vrais amis, des vraies personnes, et d'en parler avec humour et avec humeur. Voilà. Et vous savez, l'autre jour, mes parents ont un petit terrain et je tonds la pelouse, mon père me regarde. Il faut savoir qu'il entend que d'une oreille et il voit que d'un œil. Et je finis de tondre la pelouse et il me dit, oh, dis donc, il y a un monsieur qui a tondu la pelouse, qu'est-ce qu'il est bien. Je lui dis, tu le connais? Qu'est-ce qu'il est gentil. Voilà. Bon. Et puis j'en ai. Voilà.
23: Et ça, c'est chiant. On a besoin de partir avec de l'humour.
0: Exactement, mais je vais en faire tout à l'heure. Je vais en faire tout à l'heure parce que c'est vraiment exceptionnel.
1: Pierrette, très court parce que.
23: Pour terminer,
1: oui.
23: Je fais des après-midi répit avec des malades d'Alzheimer. Et un monsieur qui était très atteint, on avait une cour de danse de tango, donc une dame qui venait nous former. Il me dit, moi, je ne comprends rien. Il me dit, je sais le faire, le tango. Alors je lui dis, c'est sûr? Oui. Il me dit, tu me suis? Écoutez, j'ai dansé un tango magnifique, comme à l'époque mon père quand il était jeune.
1: Magnifique, voilà.
23: Bravo. Il ne faut pas les contrarier.
0: Voilà. Bravo, non, il ne faut Pierrette. Surtout pas les contrarier.
1: On vous met en contact avec Frédéric après l'émission. Alors,
23: merci beaucoup.
1: Merci à vous.
0: Merci.
1: On part dans les Hautes-Pyrénées, François-Louis. Oui,
3: Romina, bonsoir Romina.
1: Bonsoir Romina.
7: Oui, bonsoir tout le monde.
1: Merci d'avoir attendu parce qu'il y a beaucoup d'appels et vous avez quelque chose qui se fait pour les aidants chez vous dans les Hautes-Pyrénées.
7: Et oui, Philippe, je sais que vous connaissez notre coin.
1: Un petit peu, oui.
7: Voilà.
1: J'allais dire chez nous, dans les Hautes-Pyrénées.
7: C'est ça, chez nous, dans les Hautes-Pyrénées. D'ailleurs, ce dont je vais vous parler, ça va se faire du côté de Bagnères.
1: Ah, magnifique.
7: Ouais, parce qu'en fait, bon, nous ici, on a un hôpital gériatrique, donc on a la chance d'avoir des spécialistes, donc on a des consultations gériatriques, des consultations avec des gens qui sont aussi formés à des gérontopsychiatres, on va les nommer comme ça, et on a la possibilité pour les aidants de faire des hospitalisations de répit pouvant aller jusqu'à 3 semaines.
1: Ah oui, trois semaines d'un coup ou 3 semaines par an?
7: Alors, ça dépend des besoins.
1: D'accord, voilà, très bien.
7: En fait, c'est une évaluation.
0: Oui, mais il faut que le patient soit d'accord, parce que le problème, par exemple, moi, mon père, il refuse tout. Et si ma mère, elle vient, ça va, mais s'il ne vient pas, il devient méchant et agressif.
7: Oui, alors, attendez, il y a d'autres choses qui sont mises en place. Je vais vous expliquer.
0: Je vous écoute.
7: Donc, nous, on fait ça. C'est l'occasion aussi de faire un bon bilan, c'est-à-dire les consultations gériatriques, faire éventuellement des IRM cérébrales, voir un petit peu au niveau de l'évolution de la maladie. Il y a un point aussi avec l'assistante sociale, pour voir éventuellement s'il faut réévaluer l'APA. Faire un tour, il y a les ergothérapeutes qui se déplacent à domicile pour voir les besoins aussi, s'il faut éventuellement casser une baignoire, faire une douche, vous voyez. Donc nous, on a tout ça qui est mis en place à l'hôpital gériatrique de Vic-en-Bigorre. Donc on est quand même...
0: Mais je l'ai fait chez mes parents.
7: Ensuite, on a été pilote de ce côté-là via l'ARS.
23: qui est à l'Agence régionale de santé, le CRT qui a été mis en place. Le CRT, c'est le centre de ressources territoriales, je crois que ça s'appelle.
1: Oui.
23: Et alors ça, ça a commencé il y a 2 ou 3 ans. Et en fait, c'est des aides-soignantes qui sont formées aux animations et qui viennent auprès des personnes isolées et aussi le public atteint de la pathologie Alzheimer. Et qui viennent donc, alors pour les femmes, elles peuvent proposer éventuellement des soins esthétiques, des massages, pour les hommes, des jeux de société. Et ensuite, ils ont fait au niveau, c'est pareil, de Vicampicor, au niveau de l'antenne gériatrique, un endroit où ils ont appelé ça le bar associatif. Et donc, oui. elles réunissent les personnes âgées, elles les déplacent, et elles réunissent tout ce petit monde, ils font des jeux de cartes, ils font des après-midi, des goûters.
1: Ils boivent même un coup ensemble au bar associatif. Probablement.
23: Comment,
1: ils boivent même probablement un coup ensemble au bar associatif.
23: Ah oui, ils boivent même un coup ensemble. Ici, on fait chabro, vous savez bien. Hein.
1: Ah bien sûr, évidemment. Frédéric, c'est beau cette initiative dans les Hautes-Pyrénées.
0: Ouais. Ah oui, oui, mais il n'y en a pas partout. Mais,
1: ouais. Quand il y a une bonne initiative ça, dans les Hautes-Pyrénées ou ailleurs.
0: Mais bon, et après, ouais. Il faut savoir que je sais qu'il n'y a pas que ma mère, il y a beaucoup de gens qui sont isolés. Et maman, le truc, c'est qu'elle a eu son permis, mais même si on mettait quelqu'un à garder, il faut quand même quelqu'un qui vienne la chercher pour aller faire ses courses ou quoi. Alors bon, mais le truc, c'est qu'on m'a dit, vous commandez par internet, mais maman, elle a besoin de voir du monde, elle a besoin de voir des choses.
1: Et c'est clair, voilà. Surtout quand on vit avec quelqu'un qui est malade toute la journée, il faut s'oxygéner un peu l'esprit.
0: Alors, je vais vous faire rire un petit peu, parce que je sais que ça va être bientôt la fin de cette émission. J'ai la CARSAT qui m'appelle un jour. C'est la caisse retraite. Bonjour, monsieur Julien, bonjour. Je vous appelle parce que je voudrais savoir, j'ai reçu un dossier au nom de madame Julien. C'est qui pour vous? C'est ma maman. Donc, si c'est votre maman, vous êtes le fils. Oui.
1: Juste la preuve du contraire.
0: Alors elle me dit, si vous êtes le fils, donc c'est votre mère. Deux fois, elle me le redit.
1: Oui.
0: Donc je lui dis, écoutez, oui, oui. Et donc là, je me dis, dans ma tête, j'ai une pépite.
1: Oui.
0: Et donc là, à ce moment-là, elle continue sur l'histoire de moi et ma mère. Je lui dis, si vous voulez, je vous envoie un arbre de généalogie. Et là, elle me dit, c'est quoi? Je lui dis, c'est un arbre avec des racines et des feuilles. Et je lui dis, qu'est-ce que vous désirez? Avec grand plaisir de vous écouter. Elle me dit, je voudrais confirmer le numéro de sécu de votre mère. Je lui dis, écoutez, oui, ça commence bien par un 2. Ah j'ai dit oui, ça commence bien par un 2. Elle me dit, vous êtes sûr? Je lui dis, totalement sûr, ma mère est née un 11 septembre, elle a encore ses tours jumelles. Donc je vous confirme que le 2 c'est pour les femmes, le 1 pour les hommes. Puis du coup je me suis dit, je pense que j'ai une tête de gondole. Je lui ai dit, le 3 pour les homosexuels. Elle me dit, ah bon c'est nouveau? J'ai dit oui, ça vient de sortir. Alors bien sûr c'était de l'humour, mais elle avait pas compris. Et là à ce moment-là, cette dame charmante, j'ai trouvé ça génial. Et là elle me répond... Comment ça se fait que vous êtes au courant? Je lui dis, je suis du bâtiment. Et là, elle me dit, vous travaillez dans le BTP? Je lui dis, non, pas du tout, je suis en radio. Et elle me dit, vous êtes radiologue alors? Je lui dis, non, vous faites une image, moi je fais un focus.
1: C'est dingue, ça, tous ces problèmes.
0: Mais j'ai vécu plein de choses comme ça, plein de choses.
1: Mais vous avez envoyé un long mail qui était avec beaucoup d'anecdotes drôles. Romina, c'est vrai que se bagarrer avec les administrations, les caisses de retraite, le département, c'est rock'n'roll quand même, non?
23: Oui, alors voilà, là aussi, on a aussi la chance d'avoir le CLIC, et puis on a les assistantes sociales du département, le conseil général qui se déplace. Nous, en tant qu'infirmière libérale, on leur demande d'intervenir, et sincèrement, elles font, elles ont beaucoup de travail.
0: Ah oui, oui.
23: Et elles sont là, elles sont présentes, et elles font les papiers aussi. Nous, on a un renfort pour les papiers, pour les gens, parce que y a des gens qui n'y voient pas, qui ne peuvent pas, puis des gens qui ne savent plus faire.
0: Tout à fait.
23: Et qui ne peuvent pas sortir de chez eux. Donc, on a le CLIC aussi qui fonctionne très bien.
0: Tout à fait. En Normandie aussi. Et alors, juste une chose que je voudrais confirmer et dire, c'est très important.
1: Oui.
0: C'est pas l'enseigne de la boulangerie, banque ou quoi que ce soit. C'est qui est à l'intérieur, l'être humain qu'on a en face.
1: Ça, c'est vrai.
0: Et ça, c'est le plus important.
1: Et excusez-moi, mais c'est pas 2 48 06 07, c'est quelqu'un, voilà. Et vous allez faire un très court, un sketch sur le grenier du rire, c'est
0: voilà,
1: ça?
0: Je serai au grenier du rire à la fin de l'année. Je voudrais justement le grenier du rire dans le 17e. Je voudrais remercier Sébastien Molina,
1: qu'on connaît bien.
0: Et je voudrais faire justement un sketch avec les aidants, avec plein de pépites, et puis les choses de la vie.
1: Et envoyez-nous vos pépites. Merci,
3: Frédéric Julien Bonheur.
1: fonctionne encore, merci, mais là on ne peut plus prendre personne. Et François Bribondeau, merci à vous.
3: Merci pour cette émission, en tout cas, merci surtout pour vos témoignages, c'était très poignant. Dans un instant, c'est Magali Berda que vous allez retrouver. Vous pouvez aussi composer le 0826-300-300 pour la joindre. Et puis nous, Philippe, on se retrouve lundi.
1: On se retrouve lundi.
3: Et demain dans les vraies voix.
1: 17h dans les vraies voix.
3: Allez, bonne soirée à vous, merci.
0: Merci et bonne soirée.
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1: Bienvenue sur Sud Radio, il est 20h.
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1: Le flash avec Nicolas Gomez. Bonsoir Nicolas.
32: Bonsoir à tous. On n'a pas fini de subir. Déclaration de Sébastien Lecornu lors de son point presse pour annoncer de nouvelles mesures d'aide face au prix des carburants. Parmi les annonces, une reconduction du dispositif d'aide forfaitaire, la reconduction aussi des aides pour les pêcheurs, le BTP et les agriculteurs jusqu'en août, mais aussi une revalorisation des indemnités kilométriques pour les aides à domicile. De nouvelles aides qui vont coûter près de 710 millions d'euros, d'autant que le gouvernement compte aussi sur les entreprises. Le ministre Serge Papin confirme le renforcement de la prime carburant versée par les employeurs sur la base du volontariat. Le plafond passe de 300 à 600 euros. Les critères d'attribution seront supprimés. Cet après-midi, l'Agence internationale de l'énergie alertait sur une pénurie d'offres de pétrole en juillet ou en août si le conflit au Moyen-Orient n'était pas résolu. La suppression des ZFE censurée par le Conseil constitutionnel. Les sages ont estimé que cette suppression des zones à faible émission n'avait pas de lien avec le texte de loi de simplification. La mesure votée par l'Assemblée est un cavalier législatif, selon le Conseil. 24 autres articles de la loi ont été abrogés. La santé mentale et les violences sexuelles et sexistes, voilà les principaux sujets abordés dans le nouveau plan pour la santé au travail. Il a été évoqué par le ministre du Travail, Jean-Pierre Farandou. Aujourd'hui, le document fixe la feuille de route pour les 4 prochaines années en matière de santé au travail et de prévention. Les militants de la flottille pour Gaza ont tous été expulsés. Parmi eux, 37 ressortissants français. Ils seront pris en charge à Istanbul par l'ambassade de France. Israël n'autorisera aucune violation du blocus naval légal sur Gaza, a réaffirmé le ministère israélien des Affaires étrangères. Une polémique avait fait surface après la diffusion d'une vidéo montrant une dizaine de ces militants agenouillés, mains liées. Le ministre de la Sécurité nationale israélien se montrait triomphant devant eux. Et puis en tennis, direction Roland-Garros pour une soirée d'adieu de Gaël Monfils. Le joueur organise une soirée caritative sur le court Philippe Châtrier alors qu'il s'apprête à jouer son dernier tournoi sur la terre battue parisienne. Très bonne soirée à tous.
2: Merci Nicolas Gomez, on vous retrouve dans une heure pour un prochain point sur l'actualité. Dans un instant, Magali Berda arrive sur Sud Radio, mais juste avant, une nouveauté, Sud Radio Oria avec Soirée Mondaine. Bonne soirée à vous.

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13: Magali Berda sur Sud Radio, il est 20h10, on vit pas dans la même France. J'espère que vous allez bien les amis. Je suis désolée les amis, je suis malade, j'ai la voix quasiment aphone, mais je ne pouvais pas ne pas être là ce soir avec vous parce que je me suis dit quand même, je vous aime trop. Déjà, on n'est pas ensemble vendredi soir, on n'est pas ensemble samedi soir, on n'est pas ensemble dimanche soir. Je peux pas rater la semaine, même malade je viens parce que j'ai besoin de vous parler, de vous raconter un peu ma vie. Voilà, donc voilà, je suis là ce soir, on vit pas dans la même France, cette émission qui casse les codes, qu'on retrouve absolument nulle part. C'est vrai, on reçoit des gens qui ont strictement rien à voir, des gens que tout oppose. Excusez-moi, j'ai de la fièvre, les gars. Deux France qui ne se ressemblent pas. Voilà, et c'est pour ça qu'on a dit, qu'on a trouvé ce titre de l'émission. On ne vit pas dans la même France. Deux France que tout oppose. Et on a décidé, nous, dans cette émission, de les mettre en face à face chaque soir, dans un débat constructif et respectueux, pour essayer de se comprendre et peut-être de faire avancer les choses et essayer de se réconcilier tous. Bon, même si des fois c'est un peu compliqué, mais bon, on va dire de se tolérer. C'est déjà pas mal. Alors, ce soir, on va parler du rap. C'est mon sujet préféré. Alors, ça a pourri ma vie pendant des années, les gars, mais bon, tout va bien. Les rappeurs, est-ce que la nouvelle génération de rappeurs, et vous me dites ce que vous en pensez, est-ce qu'on est en direct, là, Valentin ?
14: Oui, on est en direct.
13: On est en direct où ?
14: Sur Instagram, sur le live Magali Berda, et sur YouTube avec le live Sud Radio, donc n'hésitez pas à réagir, je lirai tous vos commentaires.
13: Alors, vraiment, réagissez, les amis. La question qu'on vous pose, c'est est-ce que vous trouvez que le rap d'aujourd'hui prend un mauvais chemin. Parce qu'on se souvient de l'époque des rappeurs avec Diams, MC Solar. Bon, Valentin, tu connais tout ça, toi ?
14: Pas du tout.
13: Okay,
14: je connais La Crime. Je connais
13: La Crime, c'est un peu nouvelle génération.
15: Attends, tu connais pas Diams ?
14: Diams, ah si, Diams.
15: Ah oui,
13: c'est ce que je dis, moi.
14: Parce
13: que
14: du deuxième, oui. MC Solar.
13: Tu connais pas MC Solar ? Oh là là, on a un extrait MC Solar ou pas ? On peut en trouver un ? Je l'adore, MC Solar.
14: Après, j'ai 22 ans.
13: Ça va, il n'y a pas 75 ans non plus. Hein. Mais MC Solar, Diams, franchement, c'était des monuments. Je veux dire, c'est des gens qui chantaient, qui font le rap, qui passent des messages, parce qu'on sait que le rap, c'est un peu rebelle. Hein. Mais à côté de ça, ils passent des messages qui sont extraordinaires. IAM, exactement, IAM aussi, j'allais dire IAM. IAM aussi, avec Akhenaton, exactement. En fait, moi j'ai connu à mon époque, contrairement à la tienne, Valentin, des rappeurs hyper productifs qui faisaient passer d'énormes messages avec des comportements qui étaient dans le dialogue, le respect, mais qui disaient ce qu'ils avaient à dire. Aujourd'hui, c'est vrai qu'on voit les rappeurs de plus en plus en prison. D'ailleurs, ils chantent en prison, ils écrivent en prison. Et on se demande un peu, est-ce que finalement, les rappeurs, pour être rappeurs aujourd'hui, est-ce qu'il faut prendre un mauvais chemin ? Est-ce que c'est ça aujourd'hui le nouveau rap en France ou pas du tout ? Voilà, c'est la question qu'on se pose. Et pour ça... Alors, on a un super plateau ce soir, ça va donner. Alors, on reçoit d'abord Jordan Power. Alors, Jordan Power, je vais expliquer. Johan.
15: T'inquiète, t'es fatigué.
13: Je suis malade, les amis, je suis désolée, j'ai de la fièvre. Johan, alors toi, t'es devenu un personnage incontournable des réseaux sociaux. Tu es aujourd'hui ce qu'on appelle tu vas me dire si je peux le dire, ok ?
15: Oui,
13: un influenceur politique.
15: Bien sûr.
13: On peut dire ça. Mmh. Tu as des prises de parole. T'es plutôt très très très droite.
15: Ouais.
13: Tu le revendiques totalement.
15: Oui.
13: Toi, t'as des idées complètement à droite. Est-ce que tu appartiens à un parti politique ou pas ?
15: Non. Par contre,
13: donc,
15: je suis ouais, indépendant. Voilà, je ni RN, ni Reconquête, ni LR, je suis de droite, quoi.
13: Ok. Donc, il est ni Le Pen, il est ni Zemmour, etc. Mais t'es tout seul. Ok, et tu veux pas dire pour qui tu votes ?
15: Non.
13: Non, ok. Non, mais ça se respecte, moi j'écoute ça. Mais tu prends des... Alors, c'est hyper courant aujourd'hui sur les réseaux sociaux que les jeunes s'engagent. C'est vrai qu'on voit les jeunes de plus en plus engagés, que ce soit de la gauche ou de la droite. On voit beaucoup de gens de gauche, des jeunes qui se positionnent à gauche, qui font des vidéos. Et on voit beaucoup de jeunes aussi se positionner à droite. La liberté d'expression, dire ce qu'on pense. Tu as fait une enquête. Alors, est-ce que tu es journaliste toi, ou pas ?
15: Du tout. Non, moi je suis vraiment lanceur d'alerte.
13: Tu te considères comme un lanceur d'alerte ?
15: Ouais.
13: Comme Booba ? Et qui se considère
15: Mais moi, je fais vraiment des trucs qui font bouger les choses, on va dire.
13: Ouais.
15: Comme les clubs de drag queen que j'ai démasqué à l'époque en 2023, ou comme Péché Guérison, le livre islamique qui était vendu à la FNAC et qui appelait à tuer les homosexuels, les juifs, les chrétiens, enfin voilà. Donc oui, moi je suis vraiment un lanceur d'alerte de l'utile, on va dire.
13: J'ai entendu ce livre-là, c'est toi qui as fait sortir cette
15: affaire. C'est moi qui ai fait sortir cette
13: affaire. Ouais. Okay. Ouais. Et là, tu viens de faire sortir une nouvelle affaire sur le rappeur
15: Moa Lasquale,
13: voilà, qui on passe le bonjour, ou pas, je sais pas, je le connais pas. Mais qui apparemment a eu des comportements qui sont gravissimes. Est-ce que tu peux nous en parler ?
15: Alors, c'est un voisin qui s'est plaint parce qu'en gros, moi, Lasquale, dont j'ai mis les vidéos sur les réseaux, d'ailleurs, ça fait le tour des réseaux, c'est qu'en fait, on entend moi qui hurle, qui crie, qui jette des choses, il jette des chaises du 6e étage. Il est complètement défoncé H24, il est dans les escaliers en train de errer. Il y a carrément une mamie qui m'avait expliqué que...
13: Il sort de prison là, c'est ça, si je ne me trompe pas.
15: Il est sorti en août 2025, donc ça fait déjà un petit moment qu'il est sorti. Sauf qu'en fait, ses fans ont dit que voilà, depuis qu'il est sorti de prison, il n'est plus le même. Il a un peu des phases cheloues, quoi, on va dire. Et là, bah, du coup, depuis bien 3 semaines, il fait vraiment n'importe quoi dans son bâtiment. Les voisins sont terrorisés, ils n'osent même pas porter plainte. Parce qu'ils veulent porter plainte, mais ils n'osent pas par peur de représailles. Donc du coup, je me suis déplacé, j'ai filmé à l'intérieur, j'ai voulu toquer à la porte de Moa, mais comme j'ai pas de protection policière pour ce truc-là, vu qu'on a fait ça vraiment à l'arrache, en fait j'ai appris ça l'après-midi et j'ai dit les secondes, on y va, on tourne. Et du coup, voilà, j'ai au moins questionné les voisins. Ils m'ont tous dit, soit on souhaite pas témoigner parce qu'on a peur des représailles. Il y en a un qui va porter plainte. La copropriété est au courant, mais ne veut rien faire par peur des représailles. Enfin, on dit pour un homme. Il fout la merde dans tout le bâtiment, bah du coup c'est tout le monde qui trinque. Donc voilà.
13: J'ai compris. Et donc toi t'as sorti cette info, cette news qu'aujourd'hui voilà il est. Est-ce que tu penses que alors, j'ai une question à te poser. On en parlera après, on va débattre, puis je vais présenter aussi nos invités avec nous, nos invités d'après. Est-ce que tu penses aujourd'hui que se focaliser sur lui, c'est une bonne idée dans le sens où est-ce que c'est peut-être un homme qui sort de prison alors on va tout, enfin. Les gens qui vont en prison, c'est parce qu'ils doivent y aller. Hein. Ils sont condamnés, alors, sauf ceux qui sont en préventive, enfin en détention provisoire, qui ne sont pas encore condamnés. Il y en a aussi. Il y a eu des erreurs judiciaires, hein, on l'a vu. Mais bon, imagine, tu vas en prison. Tout le monde, la prison, pour moi, c'est une période de vie qui doit être, comment dire, dans la... En fait, qui doit te rendre meilleur à la fin, tu vois, qui doit t'apporter du bien quand même pour essayer de te. Pour moi, un prisonnier n'est pas un condamné à mort, donc chacun a le droit de faire sa peine et après d'essayer d'être meilleur et d'évoluer. Maintenant, est-ce qu'aujourd'hui, peut-être qu'il a mal vécu ce passage prison, est-ce que le fait, tu penses, de l'afficher publiquement, alors que peut-être c'est un garçon, comme tu le dis, apparemment, de ce que tu viens de dire, tu dis, c'est un mec qui vient de sortir de prison, qui est pas bien depuis qu'il est sorti de prison, il a changé, il a pété les plombs. Est-ce que tu penses pas qu'il faut plutôt l'aider, l'accompagner et essayer de faire quelque chose pour qu'il soit entouré et peut-être soigné plutôt que de l'afficher, de le jeter en pâture publiquement dans cette détresse qui est pénible pour les voisins, mais est-ce que tu penses que c'est une bonne idée de faire ça?
15: Alors ça, je l'ai entendu sur les réseaux, pour moi c'est un discours victimaire, c'est-à-dire qu'en fait on va protéger l'agresseur et les pauvres personnes qui subissent, eh ben, il faut pas les protéger, il faut rien dire parce que le pauvre moi il a fait de la prison. Nous on n'a rien demandé, les voisins n'ont rien demandé en fait. Donc à un moment donné, non, il faut aussi dire les choses. Moi je suis contre ce discours victimaire où il faut justement attention le pauvre, voilà, il a été dans les cités, il a été dans la pauvreté, machin et tout. Enfin non, moi il habite dans un très bel appartement dans le 18e arrondissement, il a très bien réussi sa vie. Après ses problèmes, ça n'engage que lui. Les voisins n'ont pas à trinquer. Parce que Moa a fait de la prison. Enfin, ça, il faut

0: Car finalement, c'est tout enchanté, c'est un instrument magique qui va au plus profond de son cœur.
1: Oui, c'est l'opéra raconte l'histoire d'un instrument, une flûte, qui change l'âme des êtres et qui les amène au meilleur d'eux-mêmes. C'est un conte initiatique.
0: Exactement.
1: C'est la fameuse Zauberflöte, la flûte enchantée. Et alors, vous savez, il y a un vieux proverbe qui dit « la musique adoucit les mœurs », mais c'est une manière de reconnaître l'importance spirituelle dans notre vie de la musique.
0: Et c'est vrai que cette flûte enchantée, ça correspond à votre façon de ressentir la musique.
1: Oui, c'est-à-dire comme une enfance éternelle. Parce que Mozart, il écrit ce morceau juste avant de mourir, et c'est comme s'il avait enfin l'enfance qu'il n'a pas eue. Parce qu'il atteint un état de simplicité, d'étonnement, d'émerveillement, en sentant la magie de l'existence, la magie du fait d'être là, présent au monde. Et moi, je suis un partisan de l'émerveillement. J'avais écrit dans La Nuit de Feu... Dans le monde, ce ne sont pas les occasions de s'émerveiller qui manquent, ce sont les émerveillés. Et nous oublions d'être dans ce rapport-là avec l'existence. La force de la musique, la force des arts en général, c'est de nous remettre en situation d'étonnement et d'admiration. C'est-à-dire en refaisant de nous des émerveillés.
0: Et la flûte enchantée a eu un tel succès que lorsque le film tourné par Ingmar Bergman est sorti,
1: oui,
0: il y a eu 98% d'audience à la télévision.
1: Ah, quelle bonne nouvelle.
0: Alors, j'en reviens à ma vie avec Mozart, parce que finalement, à Bruxelles, c'était l'occasion d'une première. Vous avez pour la première fois une lecture de votre livre, Éric-Emmanuel Schmitt. Ça aussi, c'était inédit.
1: C'était inédit. C'est... En plus, dans une salle de 2500 sièges, qui était pleine, et avec un orchestre derrière moi qui jouait les morceaux de Mozart et moi qui les lisais face au public. C'est-à-dire, j'ai fait mon baptême avec le public de la façon la plus impressionnante qui soit. J'étais tout seul avec mon texte, et puis la musique derrière. J'y ai pris goût ce jour-là et depuis je me suis mis quand même à faire un peu de scène.
0: Oui, parce qu'il y a eu notamment avec l'Orchestre Symphonique de Lyon en 2010 une tournée impressionnante.
1: Oui, une tournée impressionnante et puis après, ces dernières années, j'ai joué Madame Pilinska et le Secret de Chopin avec deux grands pianistes qui étaient avec moi. J'ai vraiment pris goût à la scène. Encore une fois, c'était un cadeau de Mozart.
0: Et il se trouve qu'il y avait un jeune comédien qui débutait, Julien Aluguette,
1: oui,
0: et qui est devenu célèbre aujourd'hui parce qu'il a tourné dans les feuilletons, notamment Ici tout commence pendant 4 ans, et vous l'avez fait débuter avec vous.
1: Je l'ai fait débuter. D'abord, je l'avais auditionné pour Marigny, je l'avais fait mettre dans un rôle muet dans une pièce, et ensuite, quand il a fallu jouer Ma vie avec Mozart, il fallait que quelqu'un me joue jeune. Alors j'ai pensé à lui, puis je me suis dit non, il est vraiment beaucoup trop beau pour être moi jeune. Et puis après je me suis dit, non, ça sera agréable de penser que j'ai pu être ça.
0: Alors ce que vous défendez dans ce premier livre, c'est que Mozart est à la portée de tous, Éric-Emmanuel Schmitt.
1: Mais oui, si vous vous demandez quelle musique faire entendre à votre enfant pour qu'il aime la musique classique, c'est Mozart. Quel opéra vous devez aller voir d'abord, c'est la flûte enchantée. Mozart a le don de l'évidence. C'est une musique qui se donne comme aimable. C'est une vertu du XVIIIe siècle qui a un peu disparu après au XXe siècle dans la musique. C'est-à-dire, ça a une apparence bonhomme, ça a une apparence joviale. Quand c'est profond, ça ne prend pas un air profond. Quand c'est triste, ça ne prend pas un air triste. Il y a une espèce d'élégance qui fait que chacun va pouvoir s'approprier cette musique à tous les âges et à tous les niveaux d'éducation musicale.
0: Et dans tous les pays, puisque vous avez fait beaucoup de voyages, et à chaque fois, vous avez compris qu'à l'étranger, que ce soit aux États-Unis ou en Corée du Nord, ou en Corée du Sud, on écoutait Mozart.
1: Oui, bien sûr. Je pense que c'est l'économie des moyens de Mozart pour dire une infinité de choses, ça fonctionne dans toutes les cultures. Là, j'étais en Chine, je viens de faire une grande tournée en Chine, et je voyais que moins on emploie de notes pour faire une mélodie, plus elle porte, moins on emploie de mots pour écrire une phrase, plus elle porte et les gens peuvent se l'approprier. C'est le principe de la peinture chinoise, c'est le principe de la poésie chinoise. En fait, c'est la leçon de Mozart.
0: Et en même temps, certains ont peur du grandiose de Mozart ou d'autres.
1: Non, c'est une idée préconçue. Il y a un peu des dorures du XVIIIe siècle dans Mozart, mais... Faut pas se laisser impressionner par les dorures et derrière il y a un cœur qui bat.
0: Et pour vous, ça a toujours été important de faire ce que vous appelez cette structure universelle de l'âme.
1: Oui, moi je suis un humaniste, c'est-à-dire je crois que

0: quelles que soient les régions du globe que nous habitons, quelles que soient les langues que nous parlons, et quelles que soient même les époques où nous vivons, nous avons quelque chose en commun. C'est cette condition humaine, on ne sait pas pourquoi on est là, on ne sait pas pourquoi on en partira, on ne sait pas toujours comment se comporter, on ne sait pas pourquoi on aime, pourquoi on n'aime pas, etc. Et donc ce grand mystère de la condition humaine, on le partage. Donc c'est ce qui fonde mon humanisme, et moi je dois avouer qu'à ma manière, j'ai pu avoir des vérifications de cet humanisme dans le fait que mes pièces, je les vois jouer dans le monde entier. Et à chaque fois, que ça soit à Tokyo, à New York ou à Paris, eh bien, la jeune femme qui est devant moi met la tête sur l'épaule de son mari parce qu'elle est émue au même endroit dans la pièce. Le rire arrive au même endroit dans la pièce. Les souffles se coupent au même endroit. On partage tous cette condition. On a toutes les raisons d'être humaniste.
1: Oui, mais construire cela, c'est pas simple, justement.
0: Oui, mais la simplicité, c'est le contraire du simplisme. Le simplisme, c'est l'ignorance des difficultés. La simplicité, c'est la résolution des difficultés. Il faut beaucoup de temps et de savoir et de culture pour être simple.
1: Voilà. Et je peux vous dire que tout est simple avec vous, parce que vous répondez parfaitement à mes questions, et on va continuer avec la date du 26 février 2026. À tout de suite sur Sud Radio avec Éric Emmanuel Schmitt.
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1: Sud Radio, les clés d'une vie, mon invité Éric Emmanuel Schmitt. Nous avons évoqué vos débuts, votre passion dans la musique, et puis cette découverte de Mozart avec Ma vie avec Mozart. Et puis là, il y a un nouveau livre qui est sorti le 26 février 2026, qui s'appelle « Juste après Dieu, il y a papa », un roman qui raconte Mozart, père et fils. Alors, on va bien sûr parler de ce roman dans les deux séquences qui viennent, mais surtout ce qui est important, c'est que vous avez raconté Mozart autrement, et montrer l'importance que Léopold, le père de Mozart, a eu dans sa vie. Éric Emmanuel Schmitt, qu'on ne sait pas souvent.
0: Non, il n'y aurait pas eu de Mozart sans Léopold Mozart. Évidemment, pas seulement parce qu'il l'a mis au monde avec son épouse, la mère de Mozart, mais surtout parce que cet homme était extraordinaire. D'abord, il a proposé à ses deux enfants, sa fille comme son fils, c'était très rare de s'occuper autant des filles que des garçons, mais lui, c'est un homme des Lumières, il s'occupe autant de sa fille que de son fils. Il leur a proposé les mathématiques, l'histoire, la géographie, les voyages, les langues, la musique. Et évidemment, les deux enfants ont accroché à la musique d'une façon incroyable. Et Nannerle, sa fille aînée, est devenue une virtuose. Et le petit Wolfgang, lui, la musique, bien sûr, a été une révélation pour lui, mais je pense une révélation de lui-même. C'est-à-dire qu'il a tout de suite manifesté des dons absolument extraordinaires. Et là où le père est un père exceptionnel, c'est que non seulement donc il permet à son fils, il offre à son fils l'étincelle qui lui permet de voir où il peut briller dans l'existence, mais il est lui-même professeur de musique, il est vice-maître de chapelle du prince-archevêque de Salzbourg, et donc il va lui apprendre la musique, tout ce qu'il sait, et c'était un pédagogue de premier ordre. Sa méthode de violon a été utilisée pendant des décennies dans toute l'Europe, mais encore plus beau quand Mozart a 10 ans, Léopold se rend compte que lui, Léopold, ne peut plus rien lui apprendre tellement son fils est doué. Alors ils vont entamer une seconde tournée de voyage. La première tournée, c'était pour montrer le génie de ses enfants. La deuxième tournée, c'est pour que Wolfgang rencontre les plus grands compositeurs de l'Europe, particulièrement en Italie, et qu'il continue sa formation musicale. Conclusion, à 20-21 ans, Mozart était le musicien le plus cultivé de son époque.
1: Et d'ailleurs, Mozart a dit de son père, « Papa est le plus grand professeur du monde ».
0: Oui, il était fou d'admiration devant son père. La phrase qui fait le titre, c'est une phrase de lui, « Juste après Dieu, il y a papa ».
1: Exactement.
0: Il lui disait toujours, je vais te mettre dans une cloche pour te conserver près de moi toujours plus tard. Et évidemment, ce qui m'a ému, l'image qui m'a fait écrire ce livre, c'est que ce petit garçon qui dit ça, il va s'éloigner de son père, il va laisser son père dans une solitude radicale. Son père va passer ses dernières années à attendre le courrier, les lettres qui ne viennent pas, la visite qui n'a pas lieu. Et il va vivre dans cette solitude d'un amour déçu, ou d'un amour, je dirais, qui n'a plus de réciprocité pendant ce temps-là. C'est parce que ce petit garçon a dû rompre avec son père pour devenir lui-même. C'est le destin de tous les fils.
1: Et on va en parler. Alors, il y a aussi une chose qu'il faut savoir, c'est que Léopold, le père, jouait du violon. Il est devenu célèbre à son époque.
0: Oui.
1: Il a même mis au point une méthode de violon.
0: Oui, oui, qui a été traduite immédiatement dans plusieurs langues et qui était vraiment en vogue dans l'Europe et dont aujourd'hui on se sert pour tous les amateurs de baroque, de musique baroque qui font des recherches sur, non seulement sur les instruments, mais sur la façon dont on utilisait ces instruments, ils sont tous retournés à la méthode de Léopold Mozart pour savoir comment un homme du XVIIIe siècle utilisait le violon et entendait le violon.
1: La méthode était particulière, originale.
0: Oui, elle était très rhétorique, c'est-à-dire pour lui, toucher un violon, c'était parler. Alors il fallait que les attaques soient nettes, que les consonnes soient précises, il fallait ne jamais bafouiller, etc. C'était une espèce de rhétorique du violon.
1: Et au départ, je crois que Léopold, le père, devait étudier la théologie et pas du tout la musique.
0: En fait, il a fait croire qu'il avait une vocation religieuse pour pouvoir faire des études et donc rentrer au petit séminaire. Alors, il était d'une famille de relieurs, pas très argentés, on n'avait pas les moyens de faire des études. Et lui, il s'est inventé une pseudo-vocation religieuse pour aller au lycée, quoi.
1: Franchement, il y avait presque une passion commune, c'était des gènes communs entre Léopold et Wolfgang.
0: Oui, en tout cas, le gène de la musique et même l'amour des lettres et de l'histoire qu'ils avaient tous les deux. Ils ont beaucoup partagé. C'est pour ça que c'est d'autant plus triste de voir ces deux hommes s'éloigner parce que, en fait, jamais l'un n'a pu se penser sans l'autre.
1: Exactement. En plus, Léopold, on le sait peu, il a fréquenté Bach et Händel car il a fait partie d'une société savante quand il a commencé à jouer du violon et à être célèbre.
0: C'est vrai. Je ne l'ai pas mis dans le livre, mais vous avez raison.
1: Et puis alors, il se trouve que donc il se marie, Léopold, avec Anna Maria Perlt. Ils vont avoir 7 enfants, mais il n'y en a que 2 qui vont survivre.
0: C'est la moyenne de l'époque. La mortalité infantile était terrible. Il est très rare qu'un enfant dépasse 1 mois ou 1 an. Et Mozart lui-même aura 6 enfants et simplement 2 fils survivront.
1: C'est fou, hein, à l'époque.
0: On a oublié. Ça veut dire qu'on accueillait les enfants différemment. On essayait de ne pas trop s'y attacher. Parce qu'on ne savait pas s'ils allaient passer leurs 2-3 ans. Et après, on s'y attachait vraiment. Mais ça veut dire aussi qu'on avait une conscience de la fragilité de la vie. Et cette conscience de la fragilité de la vie, elle a donné tous ces compositeurs qui, en quelques années, font une œuvre énorme. Ça n'existe plus aujourd'hui. Parce qu'on a confiance dans le temps. On sait qu'on a une espérance de vie de 82, 87 ans. Et conclusion, on prend son temps. Et tant mieux. À l'époque, on savait que la vie était brève.
1: Alors, Mozart est né le 27 janvier 1756 dans un appartement à Salzbourg, au 3e étage. Et je crois que la famille a vécu 26 ans dans cet appartement.
0: On le visite toujours d'ailleurs. Ouais. J'y étais il y a un mois.
1: Et je crois qu'il a été détruit en partie par des bombardements pendant la Seconde Guerre mondiale. Il a été reconstruit et c'est la résidence originelle aujourd'hui.
0: Ah oui, tout à fait. On peut toujours le voir. Il n'y a évidemment plus rien de Mozart, mais il y a une exposition qui essaye de reconstituer un peu la vie de cette époque. Puis on peut voir aussi l'autre maison où ils ont déménagé, qui est la maison du maître de danse.
1: Oui, et où ils ont passé 17 ans ensuite, je crois.
0: Voilà.
1: Alors il se trouve que Mozart, au départ, c'est un enfant docile, timide presque.
0: Timide, je ne sais pas si j'irai jusque-là.
1: Émotif et tendre.
0: Émotif, voilà. Émotif, tendre. Et c'est vrai que quand il devait jouer devant un adulte impressionnant, comme par exemple le prince archevêque, il disait « Est-ce que tu m'aimes ?» Parce que si on lui répondait oui, alors il se sentait le courage d'aimer. Et ça, c'est tout Mozart. C'est-à-dire qu'il y a de l'amour au fond de sa musique, il y a de l'amour dans le fait qu'il écrive, et tout est inscrit sur le mode de l'amour.
1: Et puis il y a la musique, mais pas seulement, parce qu'on ne le sait pas assez, mais Mozart voulait tout apprendre, il voulait apprendre les mathématiques, oui. Il avait une imagination débordante, il aurait pu être un grand écrivain.
0: Oui. Ah ben, ces lettres sont réjouissantes, hein. Dès l'enfance, c'est une sorte de petit théâtre où il joue les bouffons. Il était évidemment extrêmement doué pour des tas de choses. Mais vous savez, comme les lettres de Mendelssohn, comme les croquis de Mendelssohn, autre compositeur génial et précoce, de même que Berlioz, les mémoires de Berlioz et les lettres de Berlioz sont presque aussi belles que la Symphonie Fantastique.
1: Ça veut dire qu'un musicien peut être doué pour d'autres matières.
0: Oui, c'est-à-dire dans la langue, il entend la musique de la langue, donc il écrit bien. Et combien d'écrivains n'entendent ni la musique de la langue?
1: C'est un autre débat. Alors, je crois qu'en plus, il finit ses devoirs très vite, il va jouer avec sa sœur, parce que c'est aussi un enfant qui veut s'amuser.
0: Oui, oui, oui. Mais la musique fait partie de ses jeux, parce que toute sa vie, il va écrire des rébus musicaux, il va écrire une musique, par exemple, pour deux violons. Vous avez vu, ils sont en face l'un de l'autre, comme nous sommes en face l'un de l'autre en ce moment, et chacun va lire les notes de son côté, et en fait, ensemble, ça marche. C'est une sorte de génie mathématique et musical en même temps.
1: Et puis, à 3 ans, je crois que Léopold découvre, Erich Mendelssohn, l'oreille absolue de son fils.
0: Oui.
1: Et ça, il n'imaginait pas au départ.
0: Oui, et puis, alors l'oreille absolue, bon, c'est une chose qui quand même se révèle par le travail. Hein,
1: et oui, ça, parce ça que c'est pas, une légende.
0: Ça n'existe pas sans le travail. Moi, je sais, quand j'étais au conservatoire, j'ai découvert que j'avais l'oreille absolue. Bon, mais en même temps, il faut travailler pour le découvrir. Mais surtout, il avait une mémoire hors du commun. Parce qu'il y a cette fameuse anecdote que je raconte dans le livre, lorsque, vers 10-11 ans, il va visiter la chapelle Sixtine au Vatican. Et il entend le chant interdit, c'est-à-dire le Miserere d'Allegri, qui n'est chanté qu'ici, dont la partition est conservée au Vatican, qu'on n'a pas le droit de copier sous peine d'excommunication, et qu'on n'a pas le droit de tenter d'écrire en l'écoutant sous peine aussi d'excommunication. Mozart écoute, c'est un chœur à 9 voix, enfin, un double chœur à 9 voix, il sort, ils vont manger dans une trattoria, et Mozart écrit tout. Et là, Léopold se rend compte que son fils est arrivé sur un continent musical où il ne peut lui-même pas le suivre.
1: Il se trouve aussi qu'il n'a pas commencé par le violon, il y a eu le clavecin, il y a eu d'autres instruments avant.
0: Oui, oui. Alors, les instruments avant, il n'aimait pas trop. Hein, la trompette, par exemple.
1: Ah ben, la trompette, il a failli mourir à cause du
0: printemps. Oui, il s'est évanoui.
1: Qu'est-ce qui s'est passé?
0: C'était trop violent, c'était trop fort, c'était pas très juste. Et son hypersensibilité musicale a fait qu'il s'est évanoui en entendant la trompette pour la première fois. Il aimait médiocrement la flûte, même s'il a écrit plus tard la flûte enchantée. Il adorait le hautbois et surtout la clarinette.
1: Et puis, je crois qu'il y a des morceaux qu'il a joués un jour, et ce morceau était tout simple au départ, c'est un classique aussi.
7: 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Papa,
1: c'est une bergerie qui daterait de 1740, oui. Dans un morceau qui s'appelle Les Folies Corallines, et ça, il l'a joué, ça a été presque un tournant dans son parcours.
0: C'est-à-dire qu'il a fait des variations sur cet air. Et qu'est-ce qui peut montrer plus l'imagination, la fantaisie, le jet créatif d'un compositeur que les variations? Et on les joue toujours aujourd'hui, ces variations sur « À vous dirai-je, maman ». On voit une pensée musicale se développer.
1: Oui, parce que ça s'est passé en plus devant un prince, lors d'une audition qui a été aussi déterminante dans son parcours et dans la suite de son parcours.
0: Oui, c'est le prince archevêque de Salzbourg, Stratenbach, et qui a pas du tout envie de donner un congé à son vice-maître de chapelle, Léopold Mozart.
1: Oui.
0: Mais Léopold Mozart lui dit « Mais j'ai des enfants extraordinaires ». Il le prend de haut en lui disant « Oui, oui, on sait, tout le monde a un enfant extraordinaire, etc. » Il dit « Non, mais dans mon cas, c'est vrai ». Et il veut lui présenter ses enfants. Le prince congédie Nannerl parce que elle est déjà adolescente, donc il y a rien d'impressionnant, mais il garde le petit garçon. Et ce petit garçon va improviser. Donc le prince est surpris. Il lui met un bandeau sur les yeux pour voir s'il sait jouer sans voir. Oui, il met carrément aussi un tissu sur le clavier et l'enfant continue. Puis il lui chantonne « À vous dirai-je maman » et l'enfant se met à improviser des variations. Et là, la réaction du prince archevêque, c'est de se dire « Dieu se manifeste à travers ses enfants. Dieu a élu un petit garçon de Salzbourg pour montrer sa présence au monde entier. Nous sommes dans un siècle qui devient athée et matérialiste. Mozart, emmenez votre fils et montrez-le à toute l'Europe. » Donc la première tournée de Mozart, elle est théologique. Il s'agit de prouver à ce monde qui devient un monde de mécréants le génie de Dieu à travers Mozart.
1: Et Mozart, comme tous les enfants de son âge, aurait pu se promener dans les bois, dans la nature, la forêt. D'ailleurs, il y a une chanson qui s'appelle Mozart, qui a été chantée par Eva et qui évoque ça.
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1: C'est vrai que cette chanson, bah, c'est du Mozart.
0: Mais oui, je l'ai adorée cette chanson, je l'ai entendue quand j'étais tout petit. Oh, merci.
1: Et en fait, Eva a commencé dans les cabarets parisiens. Elle a ensuite été repérée par Brassens, qui l'a mis en première partie à Bobino. Elle a eu cette chanson qui a eu du succès et elle a continué sa carrière au Québec, où elle a triomphé.
0: Ah, c'est ça.
1: Alors, il se trouve effectivement que Mozart a commencé comme ça et que les voyages ont commencé, mais que c'était pas évident parce qu'il fallait beaucoup d'argent pour faire des voyages.
0: Oui, parce que Léopold Mozart, il prend tous les risques. Il prend un congé sans solde, alors qu'il a un poste sûr. Et qu'est-ce qui va payer le voyage ? Eh ben, les dons que vont faire les princes, les comtes, les ducs, les duchesses, chez qui il se produit. Mais parfois, ces personnes-là se contentent de donner un bout de tissu en soie, ou une montre, etc. Donc, il faut aller chez les receleurs, revendre tout ça pour avoir un peu de liquide, pour payer l'hôtel, l'attente. Parce que l'attente d'une audition, ça prend un certain temps. Donc, il faut payer l'hôtel, les restaurants, etc. Donc, en fait, il ne gagne pas d'argent. Il s'épuise à en gagner un peu et à dépenser cet argent immédiatement. C'est une prise de risque incroyable que lui va faire pour ses enfants, mais qu'il va refuser plus tard à son propre fils en lui disant non, il faut que tu aies un emploi sûr. J'ai pas fait tout ça pour que tu sois comme ça abandonné dans la nature. Il faut que tu rentres dans une bonne maison et que tu sois un domestique musical dans une grande maison. Et c'est ce qui va être le début de leur séparation.
1: Voilà, et ça c'est évoqué dans ce livre qu'on a commencé justement à traiter dans le fond. Et il y a une autre date dans ce livre qui est importante parce que c'est le tournant aussi de la vie de Mozart, c'est le 4 août 1782. A tout de suite sur Sud Radio avec Eric Emmanuel Schmitt.
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1: Sud Radio, les clés d'une vie, mon invité Eric Emmanuel Schmitt. On parle de Mozart depuis le début de cette émission. Il y a donc ce livre qui est sorti le 26 février, juste après Dieu, il y a Papa, Mozart, père et fils. Alors, j'ai parlé du 4 août 1782, car c'est le jour où il épouse Constance, la femme de sa vie. Et ça, c'est un moment important pour Mozart.
0: Oui, parce que ça s'est mal engagé, cette histoire, au départ. En fait, il est amoureux de la sœur aînée,
1: oui.
0: Aloysia Weber. C'est une famille où il y a trois filles. Elles sont assez jolies, sauf Constance, et elles sont assez brillantes, où elles ont appris la musique très jeune, etc., etc. Et Mozart est raide bleu devant Aloysia, qui est une cantatrice magnifique, qui chante déjà, etc., qui a des contresols, des contrutes, et il écrit pour elle, d'ailleurs, des airs. Et en fait, elle, suivant les conseils de sa mère, qui utilise ses filles comme un cheptel de...
1: Oui, une mondaine, quoi.
0: Oui, voilà, une mondaine, voilà, ou une demi-mondaine. Et ça ne l'intéresse pas du tout d'être avec ce compositeur sans le sou, parce que c'était le cas à l'époque. Donc elle va épouser quelqu'un d'autre. Et finalement, entre guillemets, Mozart se rabat sur la suivante, la cadette, qui est Constance, qui, elle, n'est pas un prix de beauté, qui chante joliment, mais qui n'a pas du tout le tempérament d'être cantatrice. Elle, tout ce qu'elle veut, c'est aimer un homme et avoir des enfants. Et elle adore la musique. Et finalement, ces deux êtres vont se rencontrer, vont s'aimer. Est-ce qu'il y a du dépit dans le rapprochement de l'un pour l'autre? On ne sait pas. Je pense qu'ils vont être assez heureux, les lettres en témoignent, malgré quatre enfants qui meurent en bas âge, et malgré le peu de temps qu'ils vont passer ensemble. Et moi, ce qui est apporté pour moi au crédit de Constance, c'est que je ne sais pas si elle a été une grande épouse, mais après, elle a été une grande veuve, parce que il meurt à 35 ans, elle a un enfant de quelques mois et un autre qui a 5 ou 6 ans. Et elle va organiser la succession de Mozart, elle va s'occuper de faire publier les partitions, etc. Mozart est enterré dans l'anonymat, dans une fosse anonyme, et 5 ans plus tard, on commence à en parler dans toute l'Europe comme le grand génie du XVIIIe siècle, et elle va mourir au milieu de l'époque romantique, la veuve Mozart, remariée avec un homme qui va écrire la première biographie de Mozart. Elle aura vu et fait grandir la notoriété de Mozart.
1: Alors il se trouve que lorsque il se marie, elle lui écrit une messe dédiée.
0: Il
1: écrit une messe dédiée à Constance, et cette messe, il y a une arrière-pensée. Cette grand-messe, en fait, c'est pour se réconcilier avec son père, et c'est la base, l'une des bases de votre livre, Eric Maillot.
0: Oui. En fait, il y a pas toujours des commandes dans l'œuvre de Mozart. Il y a parfois des choses qu'il fait où il profite de la commande pour exprimer des choses personnelles. Cette messe-là, Mozart l'a fait quand Constance est malade et déprimée après la perte de nouveau d'un de ses enfants. Et donc, il l'écrit pour que Dieu leur vienne en aide. Et puis après, il va écrire surtout à la fin de sa vie le Requiem, où moi je vois un moment où il tente de se... Il l'écrit comme une messe pour son père.
1: Oui, parce que effectivement, son père, ils se sont fâchés. Et c'est là la force de votre roman, parce que finalement, ce roman, vous l'avez fait non seulement pour raconter Mozart, mais parce qu'il y a une dramaturgie, l'univers que vous connaissez, qui est cette séparation entre Mozart et son père.
0: Séparation terrible. Voilà, cet enfant qui idolâtrait son père est obligé de couper avec lui, et cet homme dont le centre de l'existence a été son fils. À un moment, je lui fais dire je suis un compositeur médiocre, je n'ai fait qu'un seul chef-d'œuvre, et il s'appelle Wolfgang. Il a complètement réussi, entre guillemets, son fils, mais il ne veut pas lâcher l'affaire, comme beaucoup de pères. C'est-à-dire, il se rend compte que son fils est un génie en musique, et ça, c'est évident. Pour lui, en tout cas. Mais il se rend compte que son fils n'est pas du tout un génie au niveau social. Il a pas d'entre-gens, comme on dit à l'époque. Il ne sait pas se comporter avec les puissants, et encore moins avec les femmes. Donc, son père veut continuer à interférer dans sa vie. Et Mozart va être obligé de couper, pour lui dire, mais laisse-moi, et laisse-moi vivre ma liberté. En plus, Léopold voulait que son fils soit à Salzbourg, chez lui, avec lui, avec le nouveau prince archevêque Colloredo, qui était un crétin sublime et qui ne voulait que de la musique d'église. Mozart voulait écrire des opéras, il en avait déjà écrit pour les théâtres italiens, il voulait écrire des symphonies, il voulait écrire des concertos, des sérénades, de la musique de chambre. Ça lui était impossible. Il voulait être libre, mais pas la liberté pour elle-même, la liberté pour créer. La liberté n'était pas une fin en soi, elle était le moyen d'être le créateur qu'il sentait qu'il était. C'est ce que son père n'a pas compris. Et ça a été à l'origine de leur rupture.
1: Oui, et d'ailleurs, Mozart s'est fâché lorsque, notamment, on l'a traité de gueux, il n'a pas vraiment apprécié.
0: Voilà. Le comte d'Arco, de la part du prince archevêque, lui annonce qu'il est congédié, qu'il est un gueux, et lui demande de se tourner en lui disant « j'ai un petit souvenir pour vous ». Mozart se tourne et il lui fout un coup de pied au cul. Et ça, Mozart ne s'en relèvera pas de ce coup de pied au cul. Quand on écoute les noces de Figaro, colère de Figaro, elle est animée par ça. Quand on écoute Don Giovanni, le « Viva la libertà », »,« Vive la liberté », que crie Don Giovanni, c'est le cri de Mozart.
1: Et Don Giovanni, justement, ce qui est étonnant dans cet opéra, bon, il l'a écrit avec Da Ponte, la veille de la première, la fin n'était toujours pas composée.
0: Il y a des génies qui vous coupent le souffle, quoi. C'est-à-dire que... En fait, Mozart avait tout dans la tête, mais il avait pas encore eu le temps de le mettre sur le papier. Et quand il perdait, je le raconte dans le livre, quand il perdait une feuille, il commençait par la chercher, puis après il disait « bon, peu importe ». Et il reprenait une page blanche et il écrivait exactement la même chose. Et quand sa femme retrouvait la feuille perdue, elle comparait, il disait « mais oui, c'est écrit dans ma tête ».
1: C'est fou. Et cet opéra, justement, il l'a écrit au réveil le matin, il passe une soirée, je crois, à boire du punch.
0: Oui, il faut dire qu'il aimait et jouer... au jeu, je pense qu'il a perdu beaucoup d'argent et c'est à l'origine de beaucoup de ses problèmes d'argent. Et puis, il aimait boire, oui.
1: Exactement. Et ce qui fait que l'opéra a été sauvé. Alors, dans ce livre, ce qui est important, vous l'avez construit comme un véritable roman, puisqu'il y a des allers et retours en permanence.
0: Oui. Je pars de ce père qui attend. De ce père qui est avec la grande sœur, Nannerl. Et qui attend toujours une lettre de son fils, et une lettre qui n'arrive jamais. Et puis on remonte dans le passé, et on voit cet amour énorme entre le père et le fils, donc tout le temps on se demande, mais enfin, que s'est-il passé entre eux pour que le lien soit coupé? Parce qu'en fait, je voulais écrire pas seulement un livre avec Mozart et sur Mozart, mais je voulais écrire un livre sur le rapport père-fils.
1: Et il fallait, dans cette vie courte, trouver les éléments, parce qu'il y en a eu beaucoup, qui correspondent à cette rupture et à cet amour.
0: Leur relation est tellement riche, en bien comme en mal, qu'il y avait tout. Et il y a une chose que je montre, c'est aussi l'étrange réaction de Mozart à la mort de son père. À ce moment-là, il se voit plus beaucoup, il reçoit une lettre de sa sœur qui lui dit sèchement « Papa est mort ». Donc il n'est même pas à l'enterrement, puisque la lettre met 3 jours à venir et l'enterrement est déjà fait. Et cet homme ne va pas pleurer, au contraire, il va ricaner. Il va écrire une œuvre qui s'appelle Une plaisanterie musicale, qui est un pastiche de ce qu'est un mauvais compositeur. Et il va mettre toutes les mauvaises formules que peut employer un compositeur. Le jour de la mort de son père, qu'est-ce qu'il fait? En fait, il lutte par la moquerie et le sarcasme contre l'immense chagrin qu'ils sont montés en lui et qu'il veut endiguer. Et c'est après qu'il s'écroulera. Et après, j'essaie de montrer comment, dans ses autres œuvres, il va essayer de rejoindre son père, dans Don Giovanni et dans le Requiem.
1: Exactement. Et c'est vrai que c'est presque un gâchis énorme.
0: Bien sûr. Mais on va pas l'accuser, parce qu'on est tous... On est tous dans ce gâchis-là. Je trouve que la relation père-fils, moi je l'ai vécu, je l'ai gâché aussi. J'ai vraiment découvert les vraies dimensions de mon père une fois qu'il est parti. Parce que j'ai cessé de lui demander d'être un père... qu'il était, c'était un excellent père, mais je me suis tout d'un coup intéressé, une fois qu'il est parti, à la personne qu'il était, et je me suis dit, ah bah tiens, j'aurais pu aimer cette personne, si j'avais pris le temps de la connaître. Souvent, je trouve que nous vivons avec un père et une mère inconnus, tant qu'ils sont là, et c'est quand ils ne sont plus là qu'on se met à enquêter sur eux, à découvrir quelle personne ils étaient, et malheureusement, c'est trop tard. C'est pas trop tard pour nous, mais c'est trop tard pour eux.
1: Et puis ce livre est très particulier, puisque c'est vraiment la vérité absolue historique, oui, avec un roman, sauf sur un point, deux voyages à Vienne,
0: oui,
1: de Mozart.
0: Ben, je l'ai signalé pour que, comme ça, mon lecteur ait confiance. Je lui ai dit, voilà, tout est vrai, sauf des choses qui se sont dites par lettres. J'ai fait des scènes où les deux personnages sont ensemble et ils ne se disent pas les choses par lettres, ils se les disent pour de vrai. Je l'ai signalé, peu de gens l'auraient vu, mais c'est aussi pour dire, faites-moi confiance. Quand je trahis la vérité historique, c'est pour lui faire des beaux enfants.
1: Et en même temps, Vienne, c'est là où il a passé les 10 dernières années de sa vie, et il y a une maison aujourd'hui qui est ouverte au public et qui a été entièrement rénovée et qui permet de découvrir Mozart.
0: Ce qui est fou aujourd'hui, c'est que et Salzbourg et Mozart vivent de Vienne, et lui, il y a si mal vécu. Il y a un contraste absolu entre... Salzbourg, c'est la ville de Mozart, et on y va pour voir. Et lui a été malheureux, Salzbourg, sauf dans son enfance. Et puis Vienne a accueilli Mozart au départ, et puis ensuite s'est désintéressé de lui. Pourquoi? Parce que les gens écoutent avec leurs yeux plutôt qu'avec leurs oreilles. quand il voyait Mozart enfant tout petit avec les jambes qui n'arrivaient pas jusqu'aux pieds du siège et les bras qui touchaient à peine le clavier, ils se rendaient tous compte avec leurs yeux que c'était un génie. Une fois qu'il avait 20 ans et qu'il était un adulte parmi les adultes, il fallait se servir non plus de ses yeux mais de ses oreilles pour écouter. Et peu de gens ont des oreilles. Alors, le grand drame de Mozart, c'est qu'il était seul à se rendre compte qu'il était Mozart. Et puis, s'en rendait compte, sa sœur, Léopold Mozart. Et il est mort. Et Joseph Haydn, le grand compositeur.
1: Oui, donc il a été très proche et très admiratif.
0: Oui. D'ailleurs, Mozart l'appelait papa. Ce qui, évidemment, faisait beaucoup souffrir Léopold Mozart, qui, lui, était le vrai père. Donc, Mozart s'était inventé un autre père. C'est terrible, quand on pense au père extraordinaire qu'il a eu. Et il appelait Joseph Haydn, à partir du moment où il a rompu avec son père, papa. Parce qu'il était son modèle musical. Et il lui avait fait 6 enfants. C'est-à-dire, il avait écrit 6 quatuors pour Joseph Haydn. Et Joseph Haydn disait que c'est lui qui avait inventé la forme du quatuor, Joseph Haydn. Et Joseph Haydn disait que les 6 enfants que lui avait fait Mozart étaient plus beaux que les siens.
1: Alors, Mozart, effectivement, les enfants le connaissent, et le connaissent particulièrement grâce à ce morceau. La petite musique de nuit, c'est le cauchemar des voisins en général, mais c'est incontournable.
0: Mais c'est tellement beau, c'est l'allégresse, la franchise, la netteté, l'énergie, je veux dire, c'est une musique de la joie.
1: Et il y a, paraît-il, un menuet entre le premier et le deuxième mouvement dont les pages ont été arrachées.
0: Ah.
1: C'est ce qu'on raconte.
0: Ah, ça je ne savais pas.
1: Donc elle n'est pas complète.
0: Ah.
1: Alors, le rêve de Mozart aussi, c'était que son fils Karl reprenne, assure la relève, mais malheureusement, ou heureusement, il est devenu fonctionnaire en Italie.
0: Non, il n'était pas musicien du tout. Par contre, son autre fils, Franz, mais qui est mort, enfin Mozart est mort quand il avait quelques mois simplement, et était musicien et a fait d'assez jolies choses. Mais il n'y a pas de descendance Mozart, non seulement c'est parce que ses deux fils n'ont pas eu d'enfants. Et tout s'est éteint. Mais ils ont à peine connu leur père.
1: Et vous dites dans ce livre aussi, vous parlez du génie qui peut finir la médiocrité, et la médiocrité ne peut pas donner l'illusion du génie.
0: Oui. Bien sûr, c'est toujours plus facile de faire le bête que de faire l'intelligent. Je veux dire, l'idiot a du mal à faire l'intelligent, tandis que l'intelligent peut faire le bête.
1: Mais ça veut dire aussi que Mozart vous touche aujourd'hui plus que jamais, Eric Emmanuel Schmitt ?
0: Oh, il me touche depuis toujours et plus que jamais, je ne sais pas. En tout cas, le compagnonnage continue. C'est une musique dont j'ai besoin parce qu'elle me... C'est une musique qui a la grâce, c'est-à-dire le sens de l'équilibre. Et elle me remet là, dans la grâce et dans le sens de l'équilibre.
1: Et puis Mozart fait partie de ces compositeurs qu'on écoute quelquefois sans savoir que les œuvres sont de lui.
0: Oui, parce qu'il y a plein de tubes. Qui est des choses qui sont devenues des tubes chez Mozart. Parce que c'est une musique facile d'accès. Alors qu'il y a des musiques classiques qui sont pas faciles. Bach est beaucoup moins facile d'accès. Wagner est moins facile d'accès. Mozart, c'est aimable. Ça a l'air simple. Ça a l'air. Ça ne l'est pas.
1: Et aujourd'hui, pour être un grand musicien populaire?
0: Ah mais complètement, mais d'ailleurs il l'a été à son époque, parce que je raconte dans le livre la création de la flûte enchantée, c'est pas dans un opéra classieux, c'est pas à l'opéra de la cour, c'est dans un opéra des faubourgs, un music-hall on pourrait dire, vous qui connaissez tellement bien l'histoire du music-hall, c'est un music-hall dans les faubourgs de Vienne. Et où il est dirigé par un acteur, Schikaneder, qui a écrit le livret, et qui est très drôle, et qui chante pas très bien. Et c'est là que cette musique, et maintenant l'opéra sans doute le plus joué au monde, c'est là que cette musique est créée, et les gens dans la rue chantonnent les morceaux de la Reine de la Nuit, l'air de l'Oiseleur, de Papageno, etc. Et c'est d'abord un succès populaire. C'est incroyable de voir que le plus grand musicien, peut-être, de toute la littérature de la musique classique, a eu, dès son époque, des succès populaires.
1: En tout cas, le succès populaire de ce livre, vous le méritez largement. Juste après Dieu, il y a papa chez Albin Michel. Je conseille à celles et ceux qui le liront d'écouter Mozart en même temps.
0: Oh oui.
1: C'est ce que vous faites quand vous continuez à écrire.
0: Avant d'écrire ou après que j'ai écrit, j'écoute. Et la plupart du temps, Mozart.
1: Eh bien, continuez ainsi, ne changez rien. Restez dans la note, si j'ose dire, Eric Emmanuel Schmitt. Merci et puis à bientôt pour vos prochains livres.
0: Merci.
1: Les Clés d'une vie, c'est terminé pour aujourd'hui. On se retrouve bientôt. Restez fidèles à l'écoute de Sud Radio.
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17: Bonjour à tous, nous allons passer ces 2 heures ensemble sur Sud Radio pour jouer en compagnie de Philippe Brenneau. Oui, parce qu'en fait, c'est quand même quelque chose qui a vraiment changé dans la sexualité des Français depuis 20 ans. Et c'est évidemment la démocratisation des jouets intimes pour plusieurs raisons. D'abord parce qu'ils sont devenus totalement adaptés au plaisir féminin. On parle plus du godemiché façon pénis imposant. Aujourd'hui, on va plutôt parler du fameux womanizer, qui est le préféré des femmes et qui a révolutionné le marché des jouets intimes. Et puis, de nombreuses femmes, ça c'est peut-être moins drôle, mais se sont rendues compte qu'il était plus simple qu'elles ne l'imaginaient d'avoir un orgasme et plus simple d'avoir du plaisir qu'avec un homme. Et du coup, parfois, certaines s'imaginent que c'est peut-être plus la peine d'avoir besoin d'un homme. Bref, et c'est vrai qu'on voit que beaucoup d'hommes qui se plaignent de ne pas pouvoir rencontrer de femmes. Bref, mais c'est pas de ça dont on va parler, on va parler des jouets. On va déjà aussi voir comment les hommes réagissent. Est-ce qu'ils considèrent les jouets comme des rivaux ou bien ils en font des complices? Philippe Brenneau pourra nous parler de cette révolution spectaculaire dans la vie sexuelle des couples et des femmes. Et puis, je vous invite évidemment à témoigner. Qu'est-ce que vous en pensez? Et si vous avez envie de poser des questions sur le jouet qui serait peut-être le mieux pour vous, parce qu'après tout, il en existe actuellement sur le marché énormément, et peut-être qu'il y a un jouet qui vous conviendrait mieux que d'autres. Et si vous avez des questions, vous nous appelez au 0826-300-300. Philippe Brenneau, bonjour.
19: Bonjour Brigitte.
17: Alors, vous nous aviez proposé il y a un mois d'aller nous inscrire sur cette enquête Joséphine.
19: Sur l'enquête Joséphine.
17: Sur une grande enquête sur le plaisir féminin. Vous avez déjà des premiers.
19: Alors, il n'y a pas de résultats. Non, les résultats, ça va être plutôt vers la fin de l'année parce qu'il faut qu'on.
17: Ah oui, décoder tout ça.
19: On en parlera ici, c'est évident. Par contre, on a dépassé les 2000 réponses. Ça pourrait être beaucoup plus. Il y a besoin
17: invite les femmes à aller s'inscrire.
19: Ouais. C'est beaucoup plus simple, vous faites sur Google, vous faites enquête Joséphine, mais Joséphine avec un F et pas avec PH.
17: Ah bah c'est malin.
19: Joséphine, c'est un jeu de mots, bon je vous le passe, et enquête Joséphine, vous allez tomber tout de suite sur Google, ça va sortir. C'est une enquête qui va vous permettre à toutes les auditrices de réfléchir et de comprendre votre rapport au plaisir et aux jouets, puisqu'aujourd'hui on va parler des jouets sexuels.
17: Oui, il y a beaucoup de questions sur la masturbation, l'utilisation des jouets, etc. Il y a beaucoup de questions dans
19: l'enquête. Voilà, c'est ça. Sur l'apprentissage du plaisir, parce que les auditrices le savent parce qu'on en parle souvent ici, la sexualité est fondamentalement apprise, on va l'apprendre au fil de nos expériences successives, avec nous-mêmes et avec des partenaires, et le plaisir va être aussi appris. Et beaucoup de femmes qui peuvent écouter et qui n'ont pas facilement de plaisir, elles peuvent très bien apprendre à en avoir. Alors Brigitte, je vous ai fait une surprise.
17: Ah, j'adore les surprises, ça tombe bien.
19: Oui. Parce que les sextoys existent depuis 2001-2003 en France, c'est importé des États-Unis. Quand ça s'est appelé sextoy, c'était plus le vibromasseur ou autre, mais ça existait bien avant.
17: Oui.
19: Alors c'est-à-dire que depuis 25 ans, c'est très populaire et c'est très facile d'utilisation. Je vous ai amené, j'ai beaucoup de collections d'objets sexuels, et je vous ai amené un sextoy qui a plus de 100 ans, qui est chinois. Alors, je le montre s'il y a.
17: Oui, on est filmé,
19: c'est quelque chose d'assez étonnant.
17: Ce qui est drôle, c'est ça. Il y a une manivelle.
19: Oui, bien sûr. Parce qu'à ce moment-là, c'est un vibromasseur.
17: Ah.
19: Et alors, il faut savoir que les premiers vibreurs.
17: Alors, attendez, que je comprenne bien. Il faut d'abord le recharger, et puis après, il vibre.
19: Non, non,
17: ou bien
19: non,
17: il faut
19: ça se fait en même temps.
17: Ah, d'accord. Donc, il vaut mieux avoir un homme avec soi.
19: On est à peu près fin 19e, début 20e siècle. C'est écrit en chinois. Ces premiers vibreurs. Alors, il y a eu tout un tas de sorte, était fait pour les contractures musculaires. Alors, c'était toujours raconté que c'était pour quelque chose de kiné, une sorte de kiné avec un appareil. Mais le fait que ça vibre, comme lorsqu'on va trouver les premiers appareils électroménagers qui vibraient un peu, ils ont été détournés pour aussi faire un peu vibrer le sexe. Mais ça, c'est quelque chose de très étonnant. Vous le, tout à l'heure,
17: oui,
19: vous avez manipulé.
17: Oui, c'est comme un Wong. Il y a des jouets comme ça, avec une sorte de micro qui vibre. Mais il a l'air de vibrer assez fort d'ailleurs.
19: Il vibre très fort et c'est très étonnant. Bien, je vais vous le passer. Oui, vous l'avez l'utiliser tout à l'heure.
17: Je le prendrai pendant la pause. Oui, alors il y a quand même une chose qui, à cause de vous, je crois, c'est dans votre bande dessinée sur l'histoire du sexe que vous racontez que Cléopâtre avait.
19: Oui, bien sûr.
17: C'est vous
19: bien
17: qui
19: sûr.
17: Racontez cette bêtise parce que.
19: Non, c'est pas une bêtise. C'est une bêtise et là, je m'élève.
17: Bon, alors racontez parce que plusieurs personnes m'ont demandé si en effet Cléopâtre avait créé ce sexe.
19: Lorsqu'on écrit avec Laetitia Corinne, qui est ma dessinatrice, lorsqu'on écrit l'incroyable histoire du sexe, qui est vraiment sa fourmi de mille anecdotes sur la sexualité. Alors, il y avait beaucoup plus à mettre, mais j'ai mis les choses qui pouvaient être intéressantes et qui pouvaient être vraies. Là, c'est au conditionnel, si vous le regardez. Mais lorsque c'est paru, on a été totalement surpris. C'est que ça a focalisé cette case où on voit que
17: Cléopâtre
19: invente le vibromasseur en faisant une sorte de cornet de papyrus dans lequel elle enferme des abeilles et qu'elle met entre ses cuisses et qui vont, par la vibration, lui procurer du plaisir. Alors c'est une anecdote qui est totalement rapportée par des historiens de la Rome antique, qui est vraisemblablement quelque chose qui était un colibé contre Cléopâtre.
17: Oui, c'est ça.
19: À l'époque, elle a vécu pendant près de 3 ans à Rome
17: avec
19: César.
17: Ouais.
19: Et vraiment, elle était très très bachorisée et on va même l'appeler la pute de César, et à ce moment-là on va raconter quelques histoires comme ça. C'est peut-être quelque chose, alors on va le mettre au conditionnel.
17: C'est certainement quelque chose qu'on a raconté pour la discréditer,
19: mais ça a été raconté à l'époque. Ça veut peut-être dire que ça a pu être utilisé, puisque c'est authentiquement des historiens de l'époque qui racontent cette histoire.
17: Oui, enfin le papyrus avec des abeilles dedans, moi je fais pas, hein, même
19: ouais,
17: si ça
19: là,
17: donne.
19: Je crois qu'il faut pas, l'ouvrir.
17: On est d'accord, hein. ça paraît assez dangereux. En tout cas, oui, depuis la nuit des temps, de toute façon, les humains ont utilisé des jouets des objets plus exactement pour se stimuler, pour se pénétrer, etc. Mais l'avancée réelle du vibromasseur, il y a un film d'ailleurs qui a été tourné il y a déjà quelques années
19: qui s'appelait God.
17: Je ne sais plus.
19: J'ai oublié le titre.
17: Moi aussi. Et là, récemment, vient de sortir un film qui est sponsorisé d'ailleurs par Lelo. Pour le plaisir.
19: Je ne l'ai pas encore vu non plus,
17: mais où on parle notamment du fameux womanizer qui est de loin le préféré des femmes.
19: Bien sûr.
17: C'est donc une sorte d'objet, avec une forme pas particulière d'ailleurs, mais qui pulse de l'air. Et qui donc fait jouir
19: alors,
17: les femmes au niveau du clitoris.
19: Il y a à la fois des pulsations d'air et des aspirations. Et il y a plusieurs modèles, et notamment même des vibrations électromagnétiques. C'est-à-dire qu'on s'est rendu compte que des choses qui n'ont rien à voir avec les mouvements du pénis ou du coït, eh bien, pouvaient être beaucoup plus stimulantes du clitoris et vont, alors ça a transformé, nous en sexologie, on le sait, dans les années 1990, alors que j'avais des vibromasseurs et même très évolués sur la table de mon bureau et que je pouvais en parler à des femmes, c'était très très mal accepté. on pouvait presque pas en parler. Le terme vibromasseur était gênant. Et lorsque Nathalie Riquel, c'est la fille de Sonia Riquel, va mettre des sextoys, puisque ça venait d'être inventé aux États-Unis, mais comme il y avait le terme jouet, il y avait sextoy, le jouet sexuel, eh bien ça c'est en 2002 à Saint-Germain à Paris.
17: L'idée du canard aussi.
19: Ça a changé totalement. Alors le canard est arrivé à ce moment-là.
17: Et l'idée du canard était pas mal vu, parce que finalement c'était un petit animal familier, quoi. Enfin,
19: mais il y a le côté jouet.
17: C'est ça, on le posait sur sa baignoire et puis personne ne pouvait deviner ce que c'était, quoi. Et c'est vrai que ça a révolutionné le...
19: Ça a dédramatisé.
17: Moi, je les ai pratiquement tous reçus, les canards, le Père Noël canard, etc. Et j'ai une chienne, je sais pas pourquoi, elle adorait mes canards et elle me les a pratiquement tous dépiotés.
19: Bon, y a de l'amour entre les espèces.
17: Et un jour, je rentrais d'ailleurs et puis j'entends un bruit très, très, très bizarre. En fait, c'était un canard qui était tombé dans l'escalier et qui vibrait. Ça faisait un bruit étonnant. Quand je suis rentrée chez moi, je me suis demandé mais qu'est-ce qui se passe? Et en fait, c'était juste un canard qui était tombé dans l'escalier et qui s'était mis à vibrer en tombant dans l'escalier.
19: Et oui, quand on va dire, c'est intéressant que vous disiez, tiens, c'est juste un canard. Et ça et ben fait oui, penser à tout un tas de choses qui sont liées, cette espèce de vibration, et qui va permettre des choses que, mais même que beaucoup de pénis ne permettaient pas. Et notamment pour la découverte du plaisir.
17: J'ai jamais rencontré un pénis qui vibre comme un canard.
19: Il y a quelques-uns
17: qui font coin-coin, peut-être.
19: Il y a quelques histoires qui parlent. Ça se trouve dans les légendes du sud-est africain. Il y a quelques histoires qui racontent des tapotement sur le clitoris qui amènerait à quelque chose qui ressemblerait peut-être à des stimulations vibrantes du pénis, mais autrement ça n'existe pas pour la réalité.
17: Évidemment.
19: Et par contre, c'est ça qui va permettre l'apprentissage aujourd'hui. On le voit pour les sexologues, on va permettre, on va aider.
17: Oui, les jeunes femmes aujourd'hui.
19: L'apprentissage du plaisir de cette façon-là.
17: Beaucoup plus accès à la masturbation, parce que d'abord on en parle plus, on parle du clitoris, et puis la masturbation avec un jouet, elle est quand même pratiquement sûre d'arriver au résultat, ce qui n'était pas toujours le cas quand on utilisait sa main.
19: Mais oui, alors c'est ce qui est dit aussi dans l'enquête dont on parlait, Joséphine, aller sur le net, faites enquête Joséphine avec un F. C'est vrai que beaucoup de femmes sont bloquées dans la découverte du premier orgasme. Il y a presque une peur. Combien de fois une femme vient parler de sa difficulté, je pense ce qui serait un orgasme, je ne l'ai jamais vécu. Et puis là, ça s'arrête. Et le sextoy, d'abord parce que c'est avec soi-même, d'abord parce que ça va être dans un contexte de tranquillité, va permettre l'apprentissage du plaisir avec soi pour pouvoir le vivre avec le partenaire qu'on a choisi.
17: On va parler de tout ça, mais si vous avez une anecdote assez amusante, drôle, à nous raconter avec un sextoy, moi je serais ravie de vous entendre parce que on a décidé qu'on allait jouer aujourd'hui. Donc n'hésitez pas, si c'est le cas, vous nous appelez au 0-826-300-300. Dans un instant, c'est avec Séverine qu'on va commencer. Et on va parler de quoi ? Du womanizer, évidemment.
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1: Nous sommes avec Philippe Bruneau qui est avec nous, psychiatre, anthropologue, sexologue, auteur de nombreux ouvrages. Et aujourd'hui, on joue avec vous et on parle des fameux jouets intimes, comme on dit, ou des sextoys, hein, qui est le langage peut-être encore plus courant. Et on va commencer par Séverine. Bonjour Séverine.
2: Bonjour Brigitte et bonjour à votre invité Philippe.
3: Bonjour Séverine.
2: Bonjour. Alors pour ma part, je voulais apporter mon témoignage par rapport aux jouets qui m'ont aidé à me libérer effectivement dans ma sexualité. Je pense probablement, comme vous l'avez dit, pour beaucoup de personnes grâce à ça. J'ai découvert la sexualité il y a très très longtemps. Pour autant, j'étais pas du tout attirée par la sexualité. J'avais même des difficultés à avoir du plaisir et avoir des relations. Et puis, au fil du temps, j'ai travaillé, puis ça s'est, on va dire, ouvert un peu plus. Et puis, notamment, les jouets m'ont quand même bien aidé. Et d'autant plus que j'ai eu la chance de gagner, à votre émission, Brigitte d'ailleurs, il y a déjà un petit moment, le womanizer, ce fameux jouet qu'on entend tant parler maintenant, et en plus avec le film que j'ai aussi entendu, que je n'ai pas encore vu d'ailleurs.
1: Je suis ravie parce que depuis tant d'années, j'ai dû en offrir des jouets. Enfin, c'est pas toujours moi, c'est Lelo, souvent. Encore, c'est un jouet de chez Lelo. Mais quand même, ça. Et puis, je crois quand même, en plus, quand on le reçoit, c'est peut-être encore plus déculpabilisant que quand on l'achète.
2: Oui, probablement. Alors, j'en ai jamais acheté. Je l'ai toujours eu. J'en ai jamais acheté, j'en ai même pas beaucoup d'ailleurs, mais j'ai pu en avoir un à l'occasion d'une réunion aussi. Alors pas le même jouet, un autre où c'est là où tout a commencé, j'ai découvert, parce que pour moi c'était très compliqué d'utiliser ce type de produit. Mm-hmm. Et encore aujourd'hui d'ailleurs, alors je prends beaucoup de plaisir avec, je trouve ça vraiment chouette, je me suis vraiment libérée par rapport à ça. Malgré tout, ça reste quand même encore plus un blocage, on va dire, pour moi, d'aller le chercher, de l'utiliser. Alors déjà toute seule, j'imagine même pas le faire. Et avec mon mari, c'est aussi, si c'est pas lui qui sort, je ne sors pas.
1: Oui. Donc,
2: il faut que ça vienne de lui encore.
1: Alors,
2: c'est pas lié au jouet en lui-même.
1: Non, c'est ce que j'entends. Il y a encore au moins 50% de femmes, si ce n'est plus, qui utilisent le jouet avec leur partenaire et pas toute seule. Et ça, c'est vrai qu'il faudra que ça bouge encore, parce que pourquoi ne pas l'utiliser pour vous toute seule? Parce que ce serait encore, à mon avis, une étape supplémentaire que vous pourriez passer.
3: De liberté. Oui, c'est très vrai ce que vous évoquez, Séverine. Moi, j'ai entendu beaucoup cela, comme vient de dire Brigitte. C'est toi, cette femme va dire c'est toi, ou attrape-moi mon jouet. D'une certaine façon, est-ce que c'est pas encore une façon de dire c'est toi qui va me provoquer du plaisir, c'est toi qui va être à l'initiative de ce que je vais ressentir. Et c'est justement votre autonomie, vous allez la trouver d'abord parce que vous découvrez toutes vos possibilités personnelles de plaisir. À ce moment-là, vous pouvez les vivre comme vous voulez avec votre partenaire. Et vous verrez qu'à ce moment-là, vous aurez même peut-être beaucoup moins besoin d'y jouer.
2: Oui, probablement. Enfin, moi, j'ai un blocage de mon côté où c'était tabou à l'époque.

0: saisiez toute seule, ce que vous ne faites pas, mais si vous le faisiez, il y a un tel blocage au niveau du cerveau qu'il y a de fortes chances que ça ne marche pas au niveau du corps. Hein. On est bien d'accord.
1: Oui, mais j'ai essayé, hein, voilà, je ne vous cache pas, j'ai quand même essayé il n'y a pas très longtemps. Et j'ai essayé, mais voilà, le plaisir ne vient pas. Mais non. Je pense qu'effectivement, c'est le blocage dans la tête. Comme vous
0: c'est,
1: dites.
0: Bien sûr que c'est le blocage dans la tête. Mais en attendant, la tête, elle, c'est la couture de contrôle. Hein.
1: Mais je pense que ça va venir. Après, on en entend parler de plus en plus, effectivement. Et puis, ça se libère par rapport à ça, par rapport à ce qu'on avait avant, à l'époque, il y a une vingtaine, voire trentaine d'années encore. Hein, donc, et ça s'ouvre de plus en plus, ça devient moins tabou.
2: Oui, Séverine, je vais me permettre de vous demander quelque chose de très indiscret, vous allez voir. Ce womanizer... il est dans un endroit que seul vous et votre mari connaissez. La deuxième chose, ce womanizer, il faut de temps en temps le recharger. Et vous allez me dire qui le recharge. Ça m'étonnerait pas que ça soit lui.
1: C'est exactement ça.
2: C'est-à-dire qu'en définitive, votre plaisir lui appartient. Ça arrive à quelque chose qui est un petit peu ancestral. Hein. J'ai combien de fois entendu dire par beaucoup de femmes, mais même mon sexe lui appartient. C'est-à-dire tout ce qui est là. Et c'est très bien dans cette idée hein, de d'une union, de quelque chose de très fort entre deux personnes. Mais par contre, l'autonomie ne vous enlève rien. Mais ne changez pas si ça
0: alors,
2: vous convient.
0: Moi, j'ai un petit conseil quand même que je peux vous donner, Séverine.
1: Est-ce que j'allais vous poser comme question?
0: Il faudrait que votre mari vous donne l'autorisation ou vous demande même, vous ordonne, pourquoi pas, de l'utiliser à un moment où il n'est pas là.
2: Par exemple.
0: Ça peut peut-être lever cette interdiction, puisque là, vous aurez, ce sera un ordre hein, que vous aurez de votre mari de l'utiliser le jouet. Et puis, après, vous lui raconterez ce que vous avez envie de lui raconter. Ça, c'est pas grave. Mais ça peut être une solution.
2: Ça peut être une solution très érotique. C'est-à-dire qu'à ce moment-là, tiens, il peut vous demander, vous allez lui en parler, et vous allez vous rendre compte que ça apporte quelque chose de plus. Ce qu'on recherche par l'érotisme, c'est susciter le désir du partenaire. Tiens, ça va le faire. Ça va peut-être exciter. Et il dira, tiens, j'ai envie qu'on fasse l'amour, encore une fois, partir de ce que tu m'as raconté.
0: Imaginez qu'il vous dise tu l'utiliseras demain après-midi pendant que je serai au travail. Vous allez obéir, hein, parce qu'une femme obéit toujours à son mari. Hein, je plaisante évidemment. Je m'attirerai les foudres des féministes. Et quand vous aurez utilisé le jouet, vous lui envoyez juste un petit SMS. Ça y est, c'est fait. Et vous n'en dites pas plus. Je peux vous assurer que le soir, il se jette sur vous. Hein.
1: Oui, forcément.
2: Ah oui, bien sûr. Vous
0: voyez ?
1: Oui, tout à fait. Ouais. Oui, je comprends. Voilà, ça va être une ouverture d'esprit différente pour moi et puis pour lui aussi, d'ailleurs. Donc, ça va même annuler la soirée du couple.
2: Ça s'appelle l'érotisme. C'est uniquement
0: exactement,
2: ça.
0: C'est tout simplement ça, oui.
2: Susciter le désir du partenaire. Chez lui, chez vous... et tout un tas de petits jeux comme ça. Et vous allez voir que votre relation à ce moment-là va être sublimée.
1: Oui. Alors, on a une bonne relation. Hein, et puis, les désirs, c'est commun et réciproque aujourd'hui. Donc, ça se passe très, très bien, même d'ailleurs. Mais voilà, moi, c'est plus l'interdit que
0: vous avez envie de lever.
1: Que je m'impose, en fait. Hein, voilà, donc,
0: écoutez, essayez ça.
1: Les injonctions par rapport à ce que j'avais vécu et ce dont j'ai été éduquée, en fait. Donc, c'est plus par rapport à ça, quoi.
0: Essayez, ça peut marcher. Ça peut vraiment vous permettre de découvrir. Et ça ne sera que gagnant-gagnant pour tous les deux, hein.
1: Je vais suivre vos conseils, alors je vais essayer et puis voir si ça va fonctionner en tout cas, mais il n'y a pas de raison que ça ne fonctionne pas.
0: Voilà une belle parole, il n'y a pas de raison que ça ne fonctionne pas.
2: Ça m'étonnerait que ça ne lui plaise pas.
0: Et ça m'étonnerait que ça ne fonctionne pas. Merci beaucoup Séverine, en tout cas, merci vraiment.
2: Merci,
0: on va se retrouver pour le Love Conseil, on va parler des trois préoccupations d'une relation, et puis nous avons Julien déjà qui nous appelle et qui a envie de nous donner peut-être une petite anecdote.
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1: Alors, on va parler, Philippe Bruno, alors on échange sur les jouets. Si vous saviez tout ce qu'on dit hors antenne, mais on raconte que des bêtises.
2: Non, je crois qu'on peut pas, oui.
1: Non, on peut pas. Alors, donc, dans ce Love Conseil, soyons sérieux, on va parler des trois préoccupations d'une relation. Ça va être très simple, vous allez voir. On veut être sûr d'être aimé. On veut être sûr qu'on va être aimé toujours. Et on veut être sûr que la relation qu'on est en train de vivre avec lui ou avec elle, lui convient. Vous êtes assez d'accord avec ça, Philippe
2: oui.
1: Bruno, hein,
2: regarde les trois points, oui.
1: Bon. Et on voit bien, en fait, et c'est ça l'intérêt de mon Love Conseil, qu'on s'interroge finalement surtout sur l'autre, sur ce qu'il ressent, s'il nous aime, s'il va nous aimer toujours, etc. Mais en fait, on ne s'interroge pas vraiment sur soi. Et c'est quand même ça le problème, je trouve, parce que on gagnerait peut-être mieux à se positionner d'abord et avant tout sur nos propres sentiments, sur notre plaisir d'être avec lui, sur notre capacité à l'aimer sans peur, à être capable de l'aimer vraiment longtemps, être bien dans la relation. Parce que sinon, ça veut dire qu'on est quand même toujours en demande. On est toujours en demande de ce que l'autre peut nous apporter.
2: Sur les trois points, Brigitte, les deux premiers, c'est de la demande. Hein. Être aimé toujours. Et le deuxième, c'est que la relation lui convienne.
1: Le troisième, c'est que la relation lui convienne. Mais ça veut dire que si elle ne lui convient pas, on risque de le perdre.
2: Oui.
1: On est bien d'accord. Donc on voit bien que si on réfléchit et tout, si on est honnête, oui, c'est nos trois préoccupations principales. Alors qu'en fait, on ne se pose pas assez la question d'abord par rapport à soi. Et il me semble que c'est important parce que si vous vous rendez compte que vous êtes vraiment en demande de quelque chose, eh bien ça va vous permettre de peut-être voir comment vous pouvez réparer cette demande par vous-même d'abord, parce que quand on est en demande d'être aimé, c'est quelque part...
2: Qu'on l'est pas assez.
1: Et on est bien d'accord. Qu'on ne s'aime pas assez.
2: Qu'on ne s'aime pas assez aussi.
1: Exactement. Et franchement, si vous observez mieux vous, est-ce que vous aimez l'autre, est-ce que vous êtes sûr de l'aimer longtemps et que la relation vous convient, eh bien vous allez déjà être dans un amour plus chouette vis-à-vis de l'autre. Voilà, parce que l'amour, c'est un ressenti qui est terriblement subtil. Et tout ce qui n'est pas amour rend l'amour moins stable.
2: Moins stable, là.
1: Voilà. Petite introspection que vous pouvez faire. Hein,
2: vous avez bougé de terme, là, à la fin de ce Love Conseil. Vous disiez d'abord être sûr d'être aimé toujours. Et puis après, vous êtes sûr d'aimer longtemps. Parce que la variable très faible, plus faible dans ces trois propositions, c'est quand même être sûr d'être aimé toujours. Mais c'est évident que mais bien sûr, c'est la seule chose que l'on ne peut pas savoir. C'est pour ça que vous avez dit longtemps, c'est très bien. Moi, je vois que dans les tranches de vie, puisque j'ai tellement interrogé de gens, et notamment des patients que je vois, sur leur vie intime, personnelle, conjugale, il y a de nombreuses tranches de vie, mais à chaque fois, à chaque tranche de vie, il n'y a aucun doute que c'est pour la vie.
1: Ben,
2: et c'est ça
1: principe,
2: qui est très compliqué,
1: oui.
2: Mais oui.
1: Quand on rencontre quelqu'un et qu'on s'engage, on espère en tout cas que ce sera pour longtemps.
2: Alors ça amène, je me demande, et on le sait que ça amène souvent les plus jeunes générations, qui ont souvent des parents séparés, de s'interroger sur la durée de l'engagement. Mais je crois qu'il faut le faire toujours de façon totale, et c'est comme ça que ça marche de toute façon.
1: Ben, si déjà on n'y croit pas trop, c'est mal barré. Hein. Bon, alors comme on joue aujourd'hui beaucoup, et ben forcément on va jouer avec les lots et avec Sud Radio, puisque je vous propose de gagner ce masseur double action pour couple qui s'appelle Tiani Twist. Je vous le montre. Vous savez,
2: double pénétration,
1: double jouet. Oui, ça peut aussi exactement. Enfin, on peut faire beaucoup de choses avec ce jouet.
2: Oui,
1: hein,
2: oui.
1: Et donc, si vous avez envie de le gagner, d'autant qu'il a 16 niveaux d'intensité, c'est pas rien. Ça s'est beaucoup amélioré aussi au niveau des intensités, des variations. Et puis maintenant, on les recharge toujours pas avec des piles. Ça, c'est quand même beaucoup plus pratique aussi.
2: Et puis il y a des télécommandes, il y a beaucoup de choses.
1: Absolument. Enfin, celui-là.
2: Pour jouer en couple.
1: Celui-là, il est pour couple. Si vous avez envie de le recevoir, vous envoyez par SMS Brigitte au 7 20 18. Julien, bonjour.
3: Oui, bonjour à vous, bonjour Brigitte, bonjour à votre invité.
2: Bonjour Julien.
1: Philippe Bruno qui est avec
3: Philippe.
1: Moi.
3: Philippe. Oui, moi je voulais parler des sextoys, hein, des jouets en règle générale dans un couple. Alors moi, ça fait longtemps que j'en utilise plus, puisque j'ai le privilège et la chance d'avoir une compagne avec laquelle on est assez synchronisé sur le temps de plaisir. Mais il est vrai que dans mes présentes relations, l'excitation chez un homme vient beaucoup plus vite, vient beaucoup plus rapidement. Hein, généralement, l'homme, il est déjà à bloc avant même d'avoir commencé quoi que ce soit. Alors que la femme, il faut la préparer. Donc forcément, ce temps-là bah, joue sur la performance de l'homme. Et c'est vrai que bah, moi, j'ai eu plaisir à utiliser des jouets pour justement pouvoir m'assurer que ma compagne elle puisse avoir autant de plaisir que moi j'ai pu en avoir, même après que moi j'ai déjà eu moult plaisir en amont. Quoi.
1: Donc vous avez su en faire un complice.
3: Voilà, tout à fait.
2: Donc vous n'avez plus besoin.
3: Bon, aujourd'hui, j'ai plus besoin. J'ai la chance d'avoir trouvé une femme qui, avec qui, bah, chaque femme est unique hein, sur sa manière d'appréhender le plaisir par rapport à son vécu. Par
1: c'est bien,
3: à son corps,
1: c'est bien qu'un homme le rappelle de temps en temps, oui. Parce que.
3: Donc voilà, c'est ça. Il n'y a pas un modèle unique, il n'y a pas de notice. Hein, ça serait, s'il y avait une notice pour les femmes, ça serait.
2: C'est ce que disait Solaire. La femme n'existe pas.
3: Voilà. Et du coup, voilà, il faut savoir aussi écouter le corps de l'autre, comprendre ses désirs, ses envies, ses besoins, parce que bah, c'est comme ça que vous le rendra au centuple, quoi.
1: Et dans l'ensemble, donc, vos anciennes partenaires, elles étaient étonnées, choquées quand vous preniez un jouet pour les aider à démarrer.
3: Ouais, alors ça n'a pas toujours été, un réflexe. Hein. Ça a été un apprentissage pour moi. Hein. Ça a été pour moi aussi. Ça a été aussi une découverte avec une en particulier qui m'a initié un petit peu à ce réflexe-là et que j'ai su transmettre par la suite dans les moments complices qu'il fallait et ça, pour que ça évolue dans le bon sens et que ça puisse avoir la bonne utilité qu'il faut. Et ça aussi servir aussi pour des préliminaires, pour préparer le terrain en attendant que, quand je disais je rentre, je suis sur la route, elle se mettait en émoi, elle se moustillait en m'attendant, et comme ça quand j'arrivais, bon, à l'époque j'avais pas d'enfant, donc c'était beaucoup plus facile quand je rentrais de pouvoir rentrer tout de suite en action, mais j'avais des enfants, c'est beaucoup plus compliqué.
1: Mais sûr.
3: Voilà, c'était une expérience qui était assez intéressante. Quoi.
1: Il
3: y a toujours un peu de tabou à mettre en amont, à mettre sur la table au démarrage avec une fille quand on commence. C'est vrai que c'est toujours est-ce que je lui dis, est-ce que je passe pour un faible, est-ce que je passe pour un. Ou au contraire, je passe pour quelqu'un de compté. Enfin, en général, ça c'est plutôt bien. Mais on a toujours le doute. Ça c'est toujours bien coupillé, mais on a toujours un peu le doute quand on aborde le sujet.
1: Ah ben, vous pouvez passer pour un obsédé ou un.
3: Voilà.
1: Il y a toujours un risque. Ça peut choquer, évidemment. Mais, voilà. Mais j'imagine que vous utilisiez plus un jouet donc en tant que vibromasseur.
3: Exactement, tout à fait.
1: Pour donner une jouissance.
3: C'est qu'à l'époque, les jouets qu'on connaît aujourd'hui n'étaient pas aussi répandus que ça. Moi, je parle de ça. C'était, bah, ça va faire 15 ans que je suis en couple, donc aujourd'hui, donc oui, ça date d'une époque où les jouets étaient beaucoup plus sommaires, quoi. C'était même des voix des hydromasseurs qui marchaient pas, quoi. Enfin, qui vibraient pas, quoi.
1: Vous êtes vraiment un précurseur, donc.
2: Oui, oui. Un pionnier, carrément.
1: Un pionnier, oui. Mais alors, qu'est-ce qui fait que vous vous êtes très vite penché sur la question et que vous avez eu l'idée d'utiliser un objet ?
3: En fait, c'est venu d'une période où j'ai été en trouble à l'époque avec une fille qui se cherchait, qui était à la fois. Qui était bisexuelle et qui était en couple avec une fille lesbienne qui, elle, par contre, était extrêmement traumatisée de la masculinité. Et du coup était très très très réticente quand on était tous les trois. Et il était absolument inimaginable pour elle que mon corps la pénètre. Oui. Ça c'est pas possible. Oui. Donc fallait que ça passe par un objet. Les objets ça passait. Psychologiquement ça passait. Elle avait vécu un traumatisme en amont.
1: Oui, j'imagine. Oui. Oui. Donc vous pouviez la pénétrer avec un jouet, mais pas avec
3: voilà,
1: votre sexe.
3: Mais pas avec moi. Voilà, pas avec mon corps. Fallait que ça soit froid. Fallait que ça soit inerte. Fallait pas que ça soit vivant.
1: D'accord.
3: Quoi, voilà.
1: Ah oui. Et donc ça a été votre initiation et vous vous êtes dit finalement
2: c'était intéressant.
3: Ça marchait bien, on arrivait à avoir des plaisirs à trois alors qu'elle-même de base elle était complètement fermée à l'idée d'être avec un homme dans le même lit, quoi. C'était elle était en même temps extrêmement possessive et jalouse, et elle voulait pas la savoir seule avec moi, sans savoir ce qui se passe, elle voulait absolument tout contrôler, quoi. Donc c'était une relation un peu
1: complexe, mais en même temps qui a
3: complexe.
1: Ouais, mais je pense que c'est une relation qui vous a certainement beaucoup aidé à comprendre comment fonctionnent les femmes.
3: Bah, un petit peu, ouais.
1: Bah, oui, vous en aviez... parce que on peut dire ce qu'on veut des lesbiennes, mais très souvent, elles sont quand même très en connaissance de leur propre plaisir, et pour cause. Hein.
2: Oui, puis vous montrez une chose, Julien, que quelle que soit la situation intime dans laquelle on se trouve, il y a des solutions aux difficultés d'excitation, de désir, ainsi de suite. C'est-à-dire qu'il y a le corps, il y a les attitudes, il y a maintenant des jouets, et vous montrez même dans ce trouble que vous avez pu avoir une harmonie à la fois avec un certain nombre de pratiques corporelles, j'allais dire, et puis quelque chose qui a pas traumatisé, qui a permis à cette partenaire d'être avec vous trois, alors qu'elle n'aurait pas pu s'il y avait eu la présence masculine physique qui rappelait trop des traumatismes. Mais c'est génial ce que vous avez fait. Vous montrez que le jouet est essentiel dans les couples, dans les troubles, bon, peu importe, est essentiel pour permettre d'abaisser un petit peu des traumatismes antérieurs. La sexualité, elle est apprise, avec toutes les difficultés qu'on peut avoir. Les jouets vont aider. Moi, je connais rarement des choses négatives des jouets.
1: C'est formidable, ça révolutionne.
2: C'est formidable, ça a transformé énormément de couples.
1: Absolument.
2: Pour nous, en sexologie, d'abord on apprend aux étudiants, moi j'ai mes étudiants à Paris Cité, à qui on leur apprend de prôner les jouets sexuels, de bien les connaître pour permettre aux couples de les utiliser pour trouver le meilleur équilibre, que ce soit avec ou sans. Hein, mais c'est très intéressant ce que vous nous dites, et ça montre bien que les jouets sont vraiment utiles dans l'intimité.
1: Comme quoi, le monde moderne a quand même des avantages sur certains points. Ben merci beaucoup de cette anecdote, Julien. Si vous aussi, vous avez une anecdote particulière à nous raconter au sujet des jouets, ben on est preneurs, hein, 0826 300 300. On avance ensemble grâce à vous également. Jean va prendre la parole dans un instant, et c'est un grand amateur de jouets depuis 35 ans. Donc il a vu aussi l'évolution des jouets, oui. Il pourra nous raconter.
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1: Nous évoquons les jouets intimes avec Philippe Brenneau qui est avec nous et je rappelle qu'il vous invite à participer à cette enquête si vous êtes une femme, Joséphine
2: avec un F.
1: Vous retrouvez cette enquête sur internet bien sûr et je vous rappelle que cette semaine on a lancé ce podcast Sans Interdit, on se dit tout et dans ce podcast j'interview quelqu'un qui parle de sa sexualité de manière beaucoup plus intime et sans tabou et si vous avez envie de l'écouter, vous pouvez l'écouter sur Sud Radio et sur tous les podcasts Sud Radio. Bonjour Jean.
3: Bonjour Brigitte, bonjour Philippe.
2: Et bonjour Jean.
1: Alors vous êtes un grand amateur de jouets depuis 35 ans, donc vous avez vu l'évolution...
3: Oh, même 40.
1: 40, allez allons-y, 45.
3: Oh, c'est même 40, oui. Bon. J'ai que 62 ans pourtant.
1: Vous avez commencé tôt. Donc vous avez découvert l'évolution qui s'accélère d'ailleurs. Hein.
3: Oui. Oh ben ça c'est certain, hein. Depuis je sais pas une dizaine d'années ou 15 ans, c'est vraiment, c'est passé sur un autre niveau. Hein. Parce que moi au début, c'était le petit vibromasseur de la redoute là, pour masser les joues si on peut dire.
1: C'est ça.
3: Oui, tout c'est ça. Il existait ça, ou les godes réalistes un peu qu'on trouvait qu'en sex shop. Et puis après ben, c'est passé jusqu'au womanizer aujourd'hui et tout ça quoi.
1: Question qu'à Julien. Qu'est-ce qui a fait que vous vous êtes intéressé à ces jouets il y a si longtemps? Parce que bon, il y a 40 ans, vous aviez 20 ans, donc vous étiez quand même un jeune homme.
3: Ben, je peux pas trop vous raconter comment, mais je peux vous dire un peu ma progression. Quand j'étais petit, c'est-à-dire dans les années 70, j'avais même pas 10 ans, j'étais déjà intéressé à regarder des magazines nuit à la Maison de la Presse et je me prenais des claques. Donc, le sujet m'intéressait au plus haut point déjà.
2: Et c'est vrai, oui.
3: Et après, quand j'ai eu 12-13 ans, au cours d'un déménagement, j'ai découvert que mon père achetait les magazines Union.
1: Ah oui,
3: cachait. J'ai déménagé à la maison sans mon père, je suis tombé dessus. Donc j'ai lu les premiers numéros, numéro 1 jusqu'à aujourd'hui, j'ai tous lu.
2: Oui.
3: Et donc je suis extrêmement intéressé par ça, quoi. Et puis ça m'a toujours intéressé. Et c'est pas sous la forme de concurrence avec moi-même. C'est-à-dire parce qu'il y a des hommes qui ressentent concurrence avec un gros sextoy ou je sais pas quoi. Moi, pas du tout, c'est le contraire. C'est le plaisir de ma compagne qui m'intéresse au plus haut point.
1: Oui, et j'imagine donc, que quand vous utilisez un jouet pour la faire jouir, vous observez encore mieux, quoi. Vous êtes encore plus excité parce que vous voyez... Enfin, vous êtes spectateur, si je puis dire, et pas acteur. Ouais.
3: Ah ben complètement. Et ben là, elle est pas là, ma compagne, mais tout à l'heure, avant qu'elle parte au travail, je vais poser des questions quand même pour savoir ce qu'elle en pensait, elle, parce que c'est pas la même personne que moi, hein. Donc, je peux vous donner son avis à elle à ce sujet-là, et puis le mien après, si vous voulez. Hein.
1: Ben les deux, on prend,
3: donc,
1: oui.
3: Voilà, c'est ça. Donc, avec des sextoys, que ce soit pénétrant ou vibrant ou aspirant, ça aide à faire venir le plaisir plus vite et plus fort. Ce qui veut dire qu'après, quand elle a joué déjà avec ça, eh bien, moi, derrière, avec mon sexe ou autrement, eh ben, elle peut s'éclater comme une malade. C'est une super préparation, voire même
2: bien
3: un
2: sûr.
3: Peu plus.
2: Oui, oui.
3: Voilà. Elle adore ça, et puis moi, j'adore voir ça. Enfin, bon.
1: Voilà. Et donc, si je vous écoute bien, vous utilisez différents jouets, quoi, en fait. Il n'y a pas.
3: Ah oui, j'en ai beaucoup.
1: Et vous aimez bien
3: varier. J'en ai beaucoup, mais.
1: Vous aimez bien varier, et elle aime bien aussi, j'imagine. Mais qui est-ce qui décide du jouet que vous utilisez? C'est vous ou
3: alors,
1: c'est elle?
3: C'est moi qui est à l'origine de tout ça.
1: Ça, j'avais bien compris.
3: C'est pas elle. Et donc, avec ma compagne aujourd'hui, ça fait 33 ans que je suis avec, mais avant d'être avec elle, j'ai eu plein d'autres compagnes auxquelles j'ai déjà présenté les sextoys, et à chaque fois, elles étaient tout le temps d'accord, il n'y en a jamais une qui a été choquée. Ça m'a d'ailleurs surpris, mais dans le bon sens. Et c'est moi qui propose, c'est moi qui achète, on essaye, ça plaît pas. Mais en même temps, ce que j'ai remarqué depuis tout le temps, c'est que quand on a trouvé un sextoy ou deux qui fonctionnent bien, et ça sert à rien de changer.
2: Mmh,
3: on essaye, mais ça fait un stock de sextoys qui sert à rien, quoi. Parce que, enfin, dans le lot... tu choisis, tu sais ce que tu préfères et puis tu changes plus après, quoi. Sauf pour une nouveauté qui est vraiment nouvelle, quoi.
1: Alors, qu'est-ce qu'elle préfère?
3: Alors, de toute façon, on va dire le womanizer.
1: Et ben
3: ça,
1: voilà.
3: C'est certain. Mais attention, j'ai pas commencé par le womanizer dans ce domaine-là. Moi, je l'appelle l'aspirateur à clito.

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0: Nous sommes avec Philippe Breneau aujourd'hui, anthropologue, psychiatre, sexologue. Et on évoque les jouets intimes. Vous avez beaucoup travaillé sur la sexualité. Vous donnez des cours d'ailleurs de sexologie. Et vous êtes tout à fait, on en parle depuis 14h, ça, les jouets intimes, c'est rentré dans la vie intime des gens, quoi.
2: Et puis même, c'est essentiel. Alors, c'est compliqué parce que certains couples en difficulté vont souvent dire on n'y a jamais pensé, ou si vous croyez que ça peut aider, mais bien sûr, ça a transformé des couples. Autant, il y a eu deux révolutions. À la fin du XXe siècle, la révolution du Viagra, des produits pour l'érection masculine, ça a transformé des couples à partir d'un certain âge, c'est évident, et aujourd'hui c'est passé dans les mœurs, c'est vraiment
0: mais
2: important.
0: Mais d'ailleurs, il y a même des hommes qui utilisent ces pilules pour en aller en club libertin, pour être sûr de ne pas avoir la panne, parce que c'est plus compliqué d'être en érection en club,
2: exact.
0: Pour ceux qui n'ont pas l'habitude, bien sûr.
2: Et la deuxième révolution, c'est les jouets sexuels. L'un, c'est 1998, les jouets, c'est 2002, en France. Ces deux révolutions vont transformer la sexualité masculine et la sexualité féminine au niveau de l'accès et de l'apprentissage du plaisir. Et c'est ça qui est le plus important.
0: Et on va continuer à en parler avec Léa dans un

0: l'instant, mais je voudrais d'abord la réponse à ma petite devinette. Quel est le plus petit filet qui permet de pêcher?
1: Pour une fois, je crois, Brigitte, que j'ai la solution, c'est le string.
0: Absolument. Alors pourquoi? Parce qu'il contient une moule, parfois une barbue. Ah bah écoutez, oui, il faut la réponse entière. Hein. Quelquefois, il y a une barbue. Et puis, il y a souvent un maquereau qui tourne autour.
1: Oui, mais moi, j'avais pensé pêcher, c'était faire un pêcher, le pêcher de chair.
0: Oh, vous n'en êtes pas encore là, Philippe, quand même.
1: Oui, si j'ai fait le séminaire, presque.
0: Ah oui, donc oui.
1: Ouais, bon. J'ai été en fond de cœur.
0: Bon. En tout cas, bravo, vous avez trouvé la réponse.
1: Je ne suis plus. Voilà.
0: Léa, bonjour.
1: Bonjour Léa.
2: Oui, bonjour Bruno. Oui, je comprends. Bonjour. Non,
0: alors, c'est Philippe Breneau.
1: Hein, c'est pas grave.
2: Philippe Breneau, voilà.
0: Oui.
2: Excusez-moi.
0: Non,
2: je
0: mais
2: Philippe, entre les deux, pardon.
1: Philippe, ça suffira, merci beaucoup.
0: Non, mais c'était...
2: Alors, bonjour Philippe, je recommence.
0: Et moi, c'est Brigitte,
2: alors.
0: Voilà.
2: Tout à fait. Bonjour.
0: Et vous, c'est Léa. Bonjour Léa.
1: Bonjour Léa.
2: Tout à fait. Merci. Voilà. Bon, bah, maintenant que nos prénoms sont donnés,
0: on va pouvoir rentrer dans le vif du sujet.
1: Oui.
2: Voilà.
0: Allez-y.
2: Pour ma part, je dirais que, c'était n'est que mon expérience personnelle, je donnerais deux fonctions intéressantes aux jouets. Bien que ce soit pas mon utilisation première et que je préfère jouer avec mon corps et les parties naturelles, mais je trouve qu'il est intéressant d'avoir des jouets, des jeux, lorsqu'on peut rencontrer une problématique, soit en couple, soit avec soi-même, parce que ça peut être un objet de transition. Et je l'utilise ou je le préconise, entre guillemets, lorsque la connexion avec l'autre, ou le partenariat, ou la sexualité et la relation... où il y a une vraie connexion pour un plus. C'est-à-dire que ce n'est pas l'objet qui va faire la fonction, mais être un plus de gourmandise, de folie dans un couple où la connexion est déjà, où la complicité est déjà là. Et dans l'autre partie, le jouet, quand il y a une vraie difficulté, je trouve que comme pour les enfants, quand il y a des doudous de transition, bah, je trouve que ça peut être intéressant que le jeu rentre là pour désamorcer des situations difficiles, et pour les traverser, et peut-être faire passer des émotions lorsque, je sais pas, il y a une panne sexuelle chez l'un, une difficulté dans le corps chez l'autre.
1: Bien sûr, oui.
2: Je trouve que ça peut être intéressant.
0: Bah, c'est assez juste, voilà. Hein, ce que vous dites. Je crois qu'on n'a pas grand-chose à ajouter, parce que, oui, s'il y en a un des deux qui a du mal, le jouet va peut-être permettre à la femme quand même d'obtenir un orgasme. Et puis ensuite, le jouet, c'est une sorte d'aphrodisiaque, hein, pour certains couples. Tout d'un coup, on fait rentrer un petit truc qui va apporter une fantaisie nouvelle, et ça peut être stimulant, oui.
1: C'est presque un trio dans le fond,
2: oui,
1: parce
2: ça.
1: Que il y a un troisième partenaire là qui interagit et c'est très intéressant.
0: Et d'ailleurs il y a un fantasme féminin très très important qui est le fantasme de la double pénétration. Hein. Et avec un jouet on peut facilement le réaliser, ce fantasme, alors que c'est pas si simple que ça de trouver deux hommes qui s'entendent et qui peuvent la pratiquer intelligemment.
2: Oui, puis je trouve qu'on peut donner, alors c'est peut-être un mot fort, mais le terme de médiation, en fait, au lieu d'avoir une tierce personne, le jouet peut être un intermédiaire, une médiation entre l'un et l'autre, ou avec soi-même. Je trouve que ça peut être intéressant de...
0: Oui,
2: de
0: mais vous
2: donner,
0: avez...
2: sa place.
0: Vous avez totalement raison, et d'ailleurs je propose, parce que je trouve que ça peut aussi dédramatiser pour certains couples qui sont peut-être encore un peu gênés, moi j'aime bien l'idée de leur donner des prénoms. Il y en a un qui s'appelle Tom, l'autre on l'appelle Bobby, enfin je veux dire, on fait comme on veut, on les appelle comme on veut, mais ça peut être rigolo aussi, ça.
2: Oui, puis ça apporte de l'humour, de la légèreté. Des fois, quand c'est lourd, hop, le petit jouet, il a sa petite fonction. Et on parle des petites marionnettes, je rappelle, avec les enfants, parce qu'on rigole, mais c'est rappeler un petit peu ce côté enfant intérieur où, hop, on met quelque chose un peu farfelu, fantaisiste, qui peut avoir son côté... ça a un effet réel et sérieux et dédramatiser des situations qu'on aurait du mal à vivre.
0: Et parce que la sexualité, quand c'est un jeu, elle cesse d'être un enjeu déjà, et ça donne plus de liberté, bien sûr.
1: Et ce qui est intéressant dans ce que la façon dont vous en parlez, c'est que c'est lorsque le jouet devient décomplexion, c'est-à-dire qu'on est décomplexé, il fait partie du jeu à trois. Le jouet étant le tiers, c'est pas toujours le cas. Moi, je vois autant la majorité des jouets sont des jouets féminins. Ils sont proposés parce que ça va permettre déjà à une femme de découvrir le plaisir, peut-être d'en avoir alors qu'elle n'avait pas forcément les conditions pour le permettre. Mais très souvent, il va être et on a eu des témoignages là aujourd'hui avec certaines réserves. Que ce soit le mari qui s'en occupe, que ce soit, tiens, on va le chercher à certains moments. Et je crois que c'est très intéressant lorsque il est dit dans ce jeu de deux partenaires que le jouet en fait partie, qu'on peut l'attraper à tout moment, qu'il n'y a pas de réticence, parce que très souvent, il y en a un des deux qui craint de le sortir parce que peut-être qu'il ou elle n'accepterait pas. Et je crois qu'il faut être très libre par rapport au jouet. Ça fait partie de la sexualité d'aujourd'hui. C'est aujourd'hui, c'est 20 ans après les sextoys, eh bien, ça fait partie d'une sexualité moderne. Et c'est pas du tout dévalorisant, il faut le redire. C'est pas une sexualité inférieure. La jouissance, on va chercher tout ce qui va maximiser, qui va permettre de multiplier les sources de plaisir. Et le jouet en fait évidemment partie.
0: Je serais d'ailleurs curieuse de savoir quel est le pourcentage de Français qui ne connaissent pas, qui ne savent pas ce que c'est qu'un sextoy.
1: Ah oui.
0: Ça serait intéressant de faire une enquête sur ce sujet.
1: Tiens, je le marque. C'est pas connu.
0: Oui, allez-y.
2: C'est intéressant parce qu'en fait, dans le jeu, dans le jouet, c'est la dimension que l'on prend et comment on aborde la sexualité. C'est-à-dire que si effectivement la sexualité c'est un but en soi. On l'a subi, alors que quand vous dites que vous parlez de jeu, c'est déjà que quand on met en relation, on met de la légèreté, on met de la complicité, on dynamise un petit peu l'effet relationnel, et je pense que le jouet, il peut être mal vécu lorsque finalement les jeux ou les règles du jeu ne sont pas bien établies, et voilà. Et c'est peut-être pour ça que c'est pas pareil, ou c'est pas bien assimilé, je pense que c'est la manière dont on l'utilise et comment il rentre en jeu, justement, et rappeler que
1: oui, vous avez raison.
2: C'est aussi un jeu.
1: Léa, vous avez complètement raison, parce que il y a malheureusement énormément de couples qui ne jouent pas ou qui jouent peu. C'est pas très facile. Très souvent, c'est de crainte que l'autre ne suive pas le jeu. Tout le monde n'est pas joueur. Et il faut pour cela ne pas craindre les réactions du partenaire. Être très décomplexé en amour, c'est ce qui est la solution, hein, c'est évident. Mais c'est pas si fréquent.
0: Et c'est sûr que si on est dans un couple où l'un des deux n'aime pas le sexe, ça devient compliqué d'introduire un jouet. Et puis on a oublié de dire une chose essentielle, hein. Je pense par exemple au plug. Le plug peut être un bon moyen de tester et puis même la sodomie, parce que c'est une pratique qui est encore peu pratiquée dans les couples et qui peut être un peu difficile à aborder avec un plug. On démarre comme ça tranquillement, un tout petit plug et puis ça dédramatise. Oui. Donc il y a vraiment beaucoup de choses à dire sur le jouet. Et on n'aura pas assez de ces deux heures pour tout dire. Mais en tout cas, Léa, merci, parce que vos remarques sont tout à fait judicieuses. On adhère totalement.
1: Merci, Léa.
0: Merci beaucoup. On fait une petite pause. On se retrouve dans un instant. Vous aussi, vous avez peut-être quelque chose important à dire sur les jouets. Et on sera ravis de vous accueillir sur Sud Radio.
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1: On est avec Philippe Bonneau. Je suis désolée, on est tout le temps en train de continuer à parler pendant les pauses.
2: Ah oui.
1: Alors merci Christophe, parce que justement, on était en train de parler du plug, de la prostate,
2: oui,
1: et vous tombez
2: exact.
1: À pic, Christophe. C'est formidable cette émission.
2: Bonjour Christophe, oui.
3: Merci. Alors moi, j'ai découvert le plaisir prostatique à l'adolescence. Et c'était assez surprenant. Et donc, j'ai joué avec mes doigts et puis des petits objets, des petits plugs, des petits god à une époque. Et puis un jour, j'ai découvert le Edge 2 suite à un cadeau. Et c'était absolument fabuleux et très terriblement efficace.
1: Mmh. Voilà, alors, je rappelle, je suis obligée de le faire, Christophe, mais vraiment, attention, quand vous utilisez des objets qui ne sont pas des plugs, faites vraiment attention parce qu'il y a, il peut y avoir un effet d'aspiration par le rectum, et donc l'objet devient après impossible à sortir, si ce n'est aux urgences. Donc,
2: avec de la chirurgie, c'est compliqué.
3: Tout à fait d'accord. Alors, sachant une chose, c'est que la prostate, c'est pas profond. Hein.
1: Non, je suis bien
3: d'accord. C'est pas la peine d'aller très
1: loin. Je suis bien d'accord, mais un petit god miché en pénétration anale, ça peut provoquer un vrai problème. Je suis obligée de le rappeler parce que je le dis pas.
2: Les gens ne le savent pas. Vous, Christophe, vous devez le savoir, mais beaucoup de gens ne le savent pas.
1: Vous, je me fais pas de soucis pour vous. Vous êtes, si vous pratiquez le plaisir prostatique régulièrement, vous connaissez parfaitement votre anatomie.
3: Exactement.
1: Et vous savez vous le savez ce qu'il faut utiliser ou pas. Mais c'est pas le cas de tout le monde, donc je suis obligée de vraiment rappeler qu'il faut faire très attention,
2: oui.
1: Même si on utilise un jouet sur sa partenaire, attention parce que il peut glisser, oui, des mains et ça peut être problématique.
2: Je me permets de le rajouter parce que là c'est un problème d'anatomie. Qu'est-ce qui se passe au niveau de l'anus? Il y a le muscle qu'on appelle le releveur de l'anus. Il est fait pour fermer lorsqu'on va aux toilettes et il va refermer. Il va contraindre énormément, c'est pour ça que l'anus reste propre ensuite, et parce qu'il relève très fortement. Mais si un objet se trouve à ce moment-là, eh bien il est propulsé à l'intérieur. C'est-à-dire que il faut y aller avec précaution. Vous le savez sûrement, tous ceux qui l'utilisent, parce que il y a une sorte de pédagogie de cette utilisation. Ceux qui ne le savent pas trop, soyez prudents. Voilà.
1: Mmh. Et c'est pour ça que le plug a un rebord qui fait que ça n'entre pas. Et puis voilà tout. C'est voilà. Et en revanche, le jouet que vous utilisez, j'imagine, je vois pas trop bien comment il est le
3: Alors, c'est une forme de T.
1: C'est ça, d'accord. C'est un peu comme la néorose.
3: Je sais pas, mais enfin bref, c'est une forme de T qui bouge, et en plus il est connecté, c'est-à-dire qu'avec un téléphone à
2: d'accord,
3: côté, et avec mon épouse on joue avec ça, voilà, parce qu'elle peut faire bouger le curseur et des vibrations différentes, et ça bouge très très peu, mais surtout ça vibre, et c'est terriblement efficace.
1: Mais je pense que c'est d'ailleurs pour moi le vrai jouet efficace pour hommes.
2: Masculin, oui.
1: Pour ceux qui aiment, évidemment,
3: oui,
1: cette sensation.
3: Ça déclupe le plaisir, c'est-à-dire qu'il peut y avoir, on peut avoir un coït avec mon épouse, et j'ai ça, et qui vibre, et c'est surprenant d'efficacité, comment c'est vraiment troublant. C'est une autre étape du plaisir chez l'homme. Alors chez moi, je vais parler pour moi. Hein.
1: Oui, oui, oui. C'est un plaisir intérieur qui est différent du plaisir que vous ressentez au niveau de votre pénis. C'est une vibration intérieure qui remonte quand même. Hein, je suis pas un homme, hein, donc je vous laisse.
3: Il y a des vibrations dans tout le bas-ventre, j'allais
1: dire.
3: C'est au niveau du corps, c'est surprenant. Et puis ces vibrations, ça chauffe, voilà, c'est des vagues successives de plaisir.
2: Oui.
3: Avant d'arriver à l'orgasme.
2: Et ça va vous. Et avant d'arriver à l'orgasme, qui est contemporain de l'éjaculation?
3: C'est-à-dire, c'est différent. Il peut y avoir une éjaculation sans réel orgasme, mais il peut y avoir aussi un orgasme sans éjaculation. Ça, c'est un peu les deux. Mais avec le plaisir, j'allais dire, prostatique, et avec ce jouet-là, il y a quelque chose de vraiment qui décuple le plaisir pour moi.
2: Oui.
1: Voilà. Mais ce que disent certains hommes, et je crois que c'est assez vrai, on n'est pas loin de du plaisir orgasmique que ressentent les femmes quand elles sont pénétrées. Et d'ailleurs, quand on utilise un jouet pénétrant dans le vagin, on a aussi cette sensation de vague et de chauffe, de choses chauffantes dans tout le bas ventre. Hein. Donc on n'est pas loin là quelque part de quelque chose qui vibre de l'intérieur, quoi.
3: Je le redis, c'est terriblement efficace pour moi. Et c'est jouer en couple, voilà, ça aussi c'est bien.
2: Mm-hmm. Et vous avez l'air de dire
3: tout seul, mais
2: oui, à la fois vous jouez tout seul, mais vous avez l'air de dire c'est votre épouse qui a une télécommande. Et peu comme au début de l'émission, il y avait une jeune femme qui disait de quelle façon c'était son mari qui tenait le ou qui lui donnait le qui lui procurait le sextoy. Il y a quelque chose de l'ordre de, et qui est sûrement intéressant, que le partenaire soit à l'origine de cette vibration, par exemple.
3: Tout à fait. Il y a ce côté psychologique, ce facteur d'abandon du plaisir à l'autre. Et c'est l'autre qui a un peu le pouvoir. C'est très très agréable pour moi.
1: Oui, donc j'imagine, de temps en temps, elle va augmenter l'intensité de la vibration, elle va vous surprendre, quoi. Vous êtes à sa merci.
3: Il y a différentes zones de vibration. Mmh. C'est-à-dire qu'il y a une vibration extérieure, une vibration intérieure aussi. Parce que voilà, de cette forme-là de T, la prostate, on peut la faire, vibrer de l'extérieur. Et donc ça joue sur les deux. Il y a les deux à la fois où il y en a un. Donc elle joue avec ça et c'est donc on s'amuse.
2: Est-ce qu'il arrive que vous puissiez lui demander d'arrêter parce que c'est trop fort ou
3: Après l'éjaculation, oui. Ça m'arrive parfois de dire stop, je peux plus.
2: La stimulation après l'éjaculation est un peu être désagréable, oui, c'est vrai.
3: C'est une forme de supplice, voilà.
1: On va vous plaindre, Christophe. J'ai du mal, là.
3: Mais à un moment donné, il faut que ça s'arrête.
2: C'est bien parce qu'on vous en fait parler là et on vous demande des détails particuliers parce que c'est extrêmement rare qu'un homme puisse parler de ce qu'il ressent d'abord et puis même parler de ce qu'il ressent au niveau anal. Non, ce n'est pas habituel. Et c'est très bien pour les auditeurs, les auditrices et pour nous-mêmes.
1: Oui, et puisque encore une fois, ce qu'on entend bien, c'est que vous le faites avec votre femme.
2: Oui.
1: Ça n'a rien à voir.
2: Ça fait partie de votre sexualité à deux.
1: Ça reste une pratique totalement hétérosexuelle.
3: Totalement.
1: Et c'est ça que les hommes parfois ont du mal à comprendre parce que c'est dès qu'on touche leur zone anale, ils ont l'impression qu'ils ont alors que on peut être homosexuel et pas avoir du tout envie d'être de toucher la zone anale. Et on peut être hétéro et aimer ça. Et on confond l'orientation et la pratique, en fait.
2: C'est pour ça aussi, Brigitte disait à deux reprises, là, tout à l'heure, qu'on disait des tas de choses hors micro, là, dans les petites pauses. Mais on a insisté, justement, là-dessus, sur le fait, et je voudrais en parler, que les hommes qui sont à notre écoute, ou les partenaires peuvent leur en parler, c'est très intéressant aux hommes hétéros, on parle là, qu'ils expérimentent la présence d'un plug, même pendant le temps où ils font l'amour plus habituellement. C'est-à-dire de ressentir à la fois des choses au niveau anal et au niveau génital, et dans le même temps, il y a quelque chose souvent de très excitant, auquel les hommes n'accèdent pas par cette espèce de crainte de ce qui a été pendant longtemps attribué à l'homosexualité qui aurait été la pénétration anale. Non, ça fait partie de toutes les sexualités et au contraire, c'est même quelque chose d'extrêmement positif qui va amener quelque chose de plus dans le couple et que les hommes et les femmes peuvent utiliser. On peut très bien faire l'amour, un homme et une femme, chacun un plug anal et à la fois une sexualité qui va être riche de toutes ces sensations.
1: En tout cas,
3: avec tout ce que vous dites. Mais juste, il y a aussi une petite préparation, il va être propre, voilà, je le dis, et bien lubrifié. Parce que c'est une zone qui peut faire mal s'il n'y a pas de lubrification.
1: Oui, bien sûr.
3: C'est des détails, mais c'est quand même important.
1: Voilà. C'est pas un détail, la lubrification est essentielle, évidemment, ça c'est sûr. Et puis, rappelons, hein, si on utilise un jouet dans la zone anale, on le lave avant de l'utiliser dans la
2: grande
1: au niveau
2: propreté,
1: du vagin,
2: oui.
1: Ou alors on utilise un préservatif et puis on enlève le préservatif, mais on ne passe pas d'un endroit à un autre sans.
2: Absolument.
1: Enfin, ou alors du vagin à l'anus, mais pas de l'anus au vagin.
2: Et s'il y a 30 secondes, Brigitte, parce que je sais qu'il y a des temps.
1: Oui, bien sûr.
2: Parce que la propreté, ce que raconte Brigitte, là, est primordiale. Et deuxième chose, je le dis parce que combien de femmes disent, oui, on a essayé une fois la pénétration anale, alors souvent c'est dit sodomie. Et non, ça me plaît pas. Mais je vais leur expliquer, mais c'est tout à fait normal. Ce n'est pas fait pour une pénétration, ça doit être fait avec de la préparation. N'essayez pas de forcer, on force pas l'anus, il est fait pour rester fermé. Et au contraire, il va falloir lubrifier, il va falloir être très excité. S'il y a beaucoup d'excitation, pas mal de préparation, une lubrification, là on va s'approcher de quelque chose de l'ordre de la jouissance. Donc de la propreté et vraiment faire de la préparation, ça peut servir si vraiment les deux sont consentants et ont envie de cette jouissance supplémentaire.
1: Exactement. En tout cas, merci beaucoup Christophe de votre témoignage.
2: Merci Christophe,
1: parce que c'est important, ça peut aider certains hommes à découvrir d'autres plaisirs. On va se quitter un court instant, on va se retrouver avec le sexo conseil, on va parler de la caresse aquatique et on aura Manon également qui a déjà un petit cheminement avec les sextoys, elle nous raconte dans un instant.
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1: Alors Philippe Bruno, vous avez deviné évidemment, on va parler de la caresse dans l'eau, hein, la caresse aquatique. Et c'est vrai que dans la baignoire, avec même uniquement quelques centimètres d'eau chaude, il y a un jouet que beaucoup de femmes connaissent évidemment. Moi je pense que ça a d'ailleurs été mon premier jouet, le fameux pommeau de douche. Ouais. Et c'est vrai qu'on peut profiter d'un jet d'eau pour se faire du bien. Et c'est vrai qu'aujourd'hui il y a des pommeaux de douche avec plusieurs puissances, on n'est pas loin d'un
2: même dédié, oui.
1: Oui, franchement, on a vraiment ce qu'il faut. Et quand on est, par exemple, un peu accroupi et qu'on ouvre son sexe avec ses mains, on a une plus grande surface qui est sensible à l'eau, avec une eau qui est quand même assez chaude. On peut utiliser le jet plus ou moins puissant suivant notre préférence. Alors, il y a aussi des bidets qui sont avec un jet central. Alors, c'est vrai qu'on a de moins en moins de bidets parce que les appartements sont souvent, les salles de bain sont de plus en plus petites, mais ces bidets avec un jet central sont aussi particulièrement appréciés par les femmes. Et puis il y a les fameux jacuzzi, hein, qui permettent des sensations assez jouissives. Et c'est vrai que le contact avec l'eau, c'est quand même pour les femmes une capacité de se laisser aller. Ça peut être une première manière d'utiliser un jouet, puisqu'il y a une déconnexion avec le monde extérieur. Et puis je crois que le principe dans cette caresse aquatique, c'est pas de chercher absolument l'orgasme, mais c'est de se détendre et de se faire du bien. Et c'est, je trouve, assez chouette.
2: Mais oui, vous m'évoquez quelque chose d'autre, alors c'est connexe. Je parlais tout à l'heure de ma collectionnite. J'ai une grande collection d'objets érotiques anciens. Et alors, j'ai un sextoy dans le fond, c'est-à-dire c'est un phallus en ivoire chinois, sculpté d'un dragon qui a une sorte de langue au bout. C'est totalement la taille d'un pénis, et c'était utilisé par les femmes donc qui se l'introduisaient pour avoir des sensations. Il y a des petits trous aux extrémités, et ce qui m'a été dit dans l'usage, c'était qu'on y faisait couler du lait chaud, et qui est une sorte de douche vaginale intérieure pendant qu'il y avait la pénétration de ce godemiché.
1: Alors là, je vais être encore obligée d'être un peu prudente sur le plan de est-ce que le
2: alors,
1: lait chaud.
2: Alors ne faites chaud... pas ce que je
1: voilà, non, mais vous avez pas dit de le faire, mais ouais. Attention, pareil, l'eau à la priori c'est pas trop souvent quand même, puisque ça va peut-être perturber un peu le pH du vagin.
2: Flore vaginale, il faut la laisser.
1: Voilà, et on sait
2: qu'on
1: en a d'ailleurs parlé mardi avec Christian Jamin. Et c'est vrai que si on utilise de l'eau tous les jours, on va finir par perturber la flore vaginale et le
2: bien
1: pH. Et donc
2: il y avoir des mycoses et avoir des choses compliquées.
1: Voilà, mais quant au lait chaud, je ne pense pas qu'il y ait bien du danger, mais ça peut être assez. Et ça, c'est encore Cléopâtre qui a inventé
2: ça. C'est une technique ancestrale des empereurs, des impératrices chinoises. Alors laissons-le dans l'histoire.
1: On va déjà avoir assez d'ennuis avec les Chinois, n'en rajoutons pas.
2: Oui.
1: Et puis je vous propose de jouer encore quelques minutes avec nous et avec Lélo pour gagner ce masseur double action pour couple. Tiani Twist, qui est très joli, qui est un petit peu mauve. Et pour le recevoir, vous envoyez par SMS Brigitte au 72018. Bonjour Manon.
3: Bonjour Brigitte, bonjour Philippe.
2: Bonjour Manon.
1: Alors vous avez 34 ans. Il faut savoir donc que quand on a commencé à vraiment avoir des magnifiques jouets intimes sur le marché, vous n'étiez pas encore majeur sexuellement. Donc vous êtes arrivé au bon moment, vous, en tant que femme. Vous en avez de la chance.
3: Oui, en plus, de toute façon, moi je l'ai découvert quand même assez tard. Hein. Je l'ai découvert sur les coups de 30 ans parce que moi je croyais... vraiment, hein, on fait des idées, j'étais pas forcément portée là-dessus, mais je pensais que c'était plus des gadgets réservés à des gens qui étaient plus à l'aise que moi avec la sexualité, en fait.
2: Oui.
3: Donc, mais à 30 ans, comme j'ai subi une séparation, j'étais vraiment dans une période où j'avais envie d'aller mieux, et effectivement... voilà, je me suis acheté un premier jouet, c'est tout simplement un stimulateur clitoridien.
1: Ouais.
3: Et de là, j'ai appris à me découvrir, en fait.
1: Ça, c'est
3: donc,
1: chouette.
3: Ça m'a aidée.
1: C'est chouette ce que vous dites, parce que vous avez un chagrin d'amour, et puis vous osez vous acheter un jouet qui va vous permettre donc d'avoir toute seule un orgasme, et qui va quand même pallier un peu ce chagrin d'amour.
3: Hein. Oui.
1: Parce que ça a un effet, ça a un effet formidable, hein, le
2: oui,
1: l'orgasme sur le quand on est triste. Hein, et il faut le dire. Hein. C'est un antidépresseur extraordinaire, hein, l'orgasme.
2: Ah oui.
3: Oui.
1: Oui. Oui, non, mais oui, on l'a pas encore dit depuis le début de l'émission, mais c'est un orgasme, ça correspond à deux cachets d'aspirine sur le plan médical, il paraît.
2: Mais
1: donc,
2: moi,
1: c'est
2: j'ai
1: pas rien.
2: J'ai même publié dans des revues de sexologie les vertus thérapeutiques de l'orgasme, il y en a quelques-unes, mais notamment au niveau de l'équilibre de l'humeur chez des gens qui ont une humeur très variable. Alors quand on a un épisode réactionnel dépressif parce que après une séparation par exemple, c'est très vrai que l'orgasme peut c'est quelque chose qui va remonter, augmenter l'estime de soi. Hein, c'est-à-dire que je trouve un équilibre avec moi et c'est quelque chose au-delà du fait que ça donne du plaisir. Hein, ça va vraiment faire bouger l'équilibre intérieur.
3: Ça montre aussi qu'on peut se faire plaisir. On n'a pas besoin d'un partenaire pour se faire plaisir.
2: Par exemple.
1: Oui, parce que jusqu'à présent, vous étiez avec un homme qui vous donnait du plaisir et puis il s'en va, mais quelque part, vous avez réussi à avoir du plaisir toute seule. Donc, en effet,
3: oui.
1: ça permet aussi de passer outre, quoi.
3: De pallier un peu le manque, ouais.
1: C'est chouette, bravo.
3: Bah oui, c'est chouette. Après, aujourd'hui, le fait de découvrir ma sexualité, donc juste avec un stimulateur clitoridien, j'ai essayé d'autres jouets. J'ai essayé deux types, le stimulateur externe et puis des fois des vibromasseurs classiques. Et je sais prendre du temps pour moi, du coup, même en étant en couple.
1: Oui, et je crois que votre témoignage est important aussi pour ajouter que c'est très bien tous les womanizers et compagnie, mais que c'est bien aussi de s'introduire des jouets, surtout si on est seul, parce que c'est une manière de bien comprendre aussi la manière d'avoir du plaisir dans le vagin.
3: Et oui.
1: Parce que le vagin, c'est un organe qui n'est pas très innervé, hein, contrairement au clitoris, mais qui peut aussi procurer de la jouissance, d'autant plus si on sent, on sait comment il fonctionne et comment le faire fonctionner.
3: On découvre plein de choses, ouais.
1: On découvre plein de choses. Je vois que vous êtes sur la même longueur d'onde.
2: Mais oui, la sexualité repose sur la sensualité. C'est-à-dire, c'est parce qu'on a des sensations que on va pouvoir en faire une sexualité, et notamment c'est le fait d'expérimenter toutes les sensations intérieures. Alors comme disait Brigitte aussi, c'est peu connu comme ça, mais l'intérieur du corps n'est pas sensible. C'est-à-dire qu'il y a beaucoup de si vous avez une aiguille, vous piquez la peau, elle est extrêmement sensible, c'est pour se protéger. Et puis, à l'intérieur, lorsqu'on pénètre dans le vagin, bien sûr, le clitoris est hyper, hyper sensible parce qu'il y a beaucoup de cellules spéciales. Mais quand on va à l'intérieur, petit à petit, il y a plus de sensation directe de sens. Il va être très sensible à l'étirement, à la pression, au glissement, mais c'est justement en multipliant la découverte de toutes ces sensations, et les sextoys, quels qu'ils soient, vont y contribuer, que vous allez vous découvrir. Là, je parle à toutes les auditrices, c'est-à-dire que ces sensations, vous ne savez pas quelles elles sont. Il y en a encore d'autres que vous allez découvrir. Il y en a toujours que vous allez découvrir. Je dis la même chose des hommes, mais c'est beaucoup plus restreint. Et,
1: oui, et puis les hommes, de par leur morphologie, ils ont découvert très vite les
2: très
1: sensations
2: vite, oui,
1: que leur pénis peut leur apporter.
2: Oui, parce que c'est externe, tandis que l'intérieur, et d'ailleurs c'est comme ça que beaucoup de femmes en veulent aux hommes, de pas comprendre ce qu'elles ressentent à l'intérieur, va voir à l'intérieur ce que je ressens. C'est quelque chose de symbolique. Je ne vais pas te le dire, c'est à toi de te rendre compte, de prendre conscience de ce que je vis, de ce que je ressens. Et oui, c'est à nous, hommes, d'essayer de prendre la manière d'être et de ressentir que peut avoir une femme, qui est beaucoup plus complexe que
1: oui,
2: nous.
1: Mais si la femme, comme vous, Manon, vous savez vous stimuler avec un objet à l'intérieur, forcément, vous serez plus apte à profiter
3: à exprimer. Aussi envers le partenaire.
1: Bien sûr, bien sûr. Et puis, c'est aussi, il y a des femmes qui découvrent le phénomène Fontaine grâce à un jouet. C'est les fameux spéciales point G. Alors, moi, je ne suis pas sûre qu'il faille forcément un spécial point G. C'est juste que ça peut aider. Bon. Donc, bravo Manon.
3: Merci beaucoup.
1: Et merci de votre témoignage, parce que ça montre quand même, puisque vous avez 34 ans aujourd'hui, ça montre quand même qu'il y a encore des appréhensions pour des jeunes femmes. Et c'est peut-être que si elles nous écoutent, peut-être qu'on aura aidé un petit peu certaines femmes à oser, comme vous, acheter son premier womanizer.
3: Voilà. Oui, tout à fait. Je vous le souhaite.
2: Merci Manon.
1: Et c'est peut-être grâce à vous. Donc merci Manon. On fait une petite pause et puis on va conclure dans un instant.
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1: Nous sommes avec Philippe Brenneau et nous parlons des jouets intimes. D'abord, je voulais remercier tous ceux qui ont participé depuis 14h parce qu'on a dit beaucoup de choses.
2: Ah oui.
1: Et on a fait un tour d'horizon assez vaste, je trouve, sur un sujet qui n'est pas
2: évident toujours. Il y a eu des vraiment très beaux témoignages, je trouve.
1: Alors, on a Pierre qui m'a envoyé ce SMS que vous avez également sous les yeux, Philippe Brenneau, parce que il nous dit d'abord bonjour et ça c'est sympa, mais il n'a pas envie de passer à l'antenne parce qu'il n'ose pas. Il y a beaucoup de gens qui nous écoutent et qui n'osent pas passer à l'antenne.
2: Je n'oserai jamais passer à l'antenne. C'est vrai que ça interroge, mais...
1: On peut comprendre.
2: C'est pas facile.
1: Mais il a envie de témoigner. Donc il nous dit, avec ma compagne, on a commencé à utiliser un sextoy il y a 2 ans. Alors au départ, un peu pour rire, pendant un week-end. Donc c'est déjà, on voit la gêne. On dit que c'est pour rire parce qu'on n'ose pas dire que c'est pour le plaisir.
2: Et puis c'était pendant un week-end, donc il y avait vraiment un moment de détente très particulier. Mais tiens, on va essayer le sextoy.
1: On va essayer. Alors honnêtement, j'avais peur que ça crée une comparaison ou que ça prenne trop de place dans notre intimité.
2: Est-ce qu'on a appelé la jalousie tout à l'heure?
1: Absolument. Finalement, ça nous a surtout permis de parler plus librement de nos envies, de ce qu'on aime ou pas. Et ça a remis pas mal de complicité dans notre couple. Par contre, je remarque qu'il y a parfois une sorte de dépendance au côté facile du jouet. Je me demande où se situe l'équilibre. Et donc, il vous pose cette question, Philippe. Est-ce qu'un sextoy peut parfois devenir un frein à la spontanéité ou à la connexion émotionnelle dans un couple, ou au contraire, est-ce toujours un plus quand le dialogue est sain?
2: Oui, c'est vrai que dans un premier temps, on pourrait se dire, on ne sait plus quoi faire, on va prendre un sextoy. Par contre, l'expérience que j'en ai, à partir de beaucoup de, comme vous avez des auditrices et des éditeurs qui en parlent, les gens que je reçois en couple, essentiellement, et on voit leurs difficultés, eh bien, les sextoys, moi je ne connais que des expériences positives, qui sont un plus, mais je crois que vous avez raison, Pierre, vous rajoutez, quand le dialogue est sain. Et vous avez dit d'ailleurs, finalement, ça nous a surtout permis de parler plus librement de nos envies. Mais oui, c'est là le gros problème de tous les couples. C'est-à-dire, quand il y a des difficultés, qu'elles soient de l'un, de l'autre ou des deux, c'est toujours parce qu'on ne sait pas parler et on n'a pas parlé de sexualité. Et la plupart des couples ne parlent pas. Vous savez que auparavant, on disait qu'il y avait même des proverbes là-dessus que j'ai plus en tête, qui étaient l'amour, ça ne se parle pas, ça, c'est une action. Il fallait agir.
1: On dit faire l'amour d'ailleurs.
2: C'est faire l'amour, c'est un faire, on disait. Je crois qu'il y avait aussi beaucoup de la domination masculine, qui était que cet amour, c'était l'homme qui agissait sur une femme qui était plus passive.
1: Non. Alors, je vais même vous donner une anecdote qui va peut-être vous faire sourire. C'était il y a très très longtemps. Aujourd'hui, je pense pas qu'un homme oserait me dire ça, mais c'était il y a très longtemps, j'étais encore jeune, et puis je me permets de dire à un homme qui était plus âgé que moi, attends, je vais t'expliquer, parce que là, tu fais pas tout à fait ce qu'il faut. Et vous savez ce qu'il m'a répondu? Tu vas pas m'apprendre mon métier. Et c'était je parle de ça dans les années 80, début des années 80. Donc on voit bien qu'il y avait quand même chez l'homme cette sensation que il sait faire, quoi. Et puis la femme, elle accomplit le devoir conjugal et basta, quoi.
2: Bien sûr, la femme était réduite d'ailleurs à un rôle de passivité. Quand Masser et Johnson vont trouver les premières difficultés de couple dans les années 60-70 aux États-Unis, ils se rendent compte que la solution, elle est tout le temps, puisqu'ils voyaient des couples ensemble, elle était de permettre à cette femme de prendre des initiatives et d'être active. Alors qu'on avait appris à une femme d'être dans la passivité, dans la réception de l'agir masculin, ce qui avait amené à dire, parce que une femme qui bouge, c'était une prostituée. Et la femme devait attendre. Aujourd'hui, c'est à la fois, bien sûr, que des rôles beaucoup plus réciproques, mais ce que dit Pierre, c'est tout à fait juste. Permis de parler plus librement de nos envies, il faut d'abord apprendre à parler, ça libère les couples, et les jouets sont toujours un plus, je réponds à Pierre.
1: Parce que c'est peut-être aussi ça, quand il parle de frein à la spontanéité, ce qu'il entend peut-être, c'est est-ce qu'il faut maintenant systématiquement l'utiliser, ou est-ce qu'il faut aussi peut-être retrouver un peu de spontanéité?
2: Alors c'est très vrai, Pierre, vous avez raison. Il y a énormément de couples que je suis depuis longtemps, par exemple, je lui dis comment ça se passe maintenant au niveau de votre sexualité. Eh bien on fait de cette façon-là, à ce moment-là, elle prend son sextoy pour avoir du plaisir. Et c'est vrai qu'il y a une sorte de ritualisation fréquente, notamment pour l'accès à l'orgasme féminin, qui est souvent moins facile dans tel ou tel couple. Il faudrait pouvoir jouer différemment et accepter l'idée qu'on puisse, on peut jouir, ne pas jouir, jouir de quantité de choses et pas forcément orgasmique. Et alors qu'en fait, c'est vrai que c'est
1: il faudrait
2: mal
1: pas,
2: vécu.
1: Il faudrait pas non plus que l'orgasme féminin soit devenu absolument indispensable, comme l'orgasme masculin d'ailleurs. Mais l'orgasme, enfin, il y a beaucoup de femmes. Moi, je communique avec beaucoup de femmes qui disent, bah oui, de temps en temps, j'ai pas l'orgasme, c'est pas grave, j'ai du plaisir.
2: Voilà.
1: Et c'est ça qui compte. Du moment qu'il y a pas de douleur. S'il n'y a pas, la femme n'atteint pas systématiquement l'orgasme, c'est pas grave. Donc il ne faut pas non plus que l'homme se sente obligé tout le temps d'utiliser un jouet pour être sûr que sa femme a eu un orgasme. C'est un peu ça qu'on pourrait dire.
2: Mais oui, c'est-à-dire que les couples ont du mal à ne pas penser une sorte de symétrie. La sexualité masculine est d'une certaine façon très simpliste. C'est-à-dire que les hommes peuvent avoir toujours un orgasme qui est pour la plupart du temps contemporain d'une éjaculation, alors que l'orgasme féminin est plus complexe à obtenir. Et ça ne devrait pas être obligatoire des deux côtés. Et par contre, les hommes sont extrêmement frustrés. Alors, il y a des études qui ont été faites.
1: Oui, oui, ça c'est sûr.
2: Ils ne supportent pas de ne pas avoir du plaisir à chaque fois.
1: Mais les études montrent aussi que les hommes ont à 90% un orgasme chaque rapport. Les femmes, on atteint 50%, je crois. Hein. On voit bien donc qu'il y a une différence énorme.
2: Et oui, alors qu'avec souvent un jouet, ça peut rétablir pour beaucoup cette sorte d'équilibre. Ben, c'est peut-être pas la solution que ça soit uniquement comme ça. Il faudrait ce que vous évoquez, Brigitte, c'est-à-dire que la sexualité, elle est jouissive dans tout un tas de caresses, de massages, de préliminaires, de jeux qui vont amener quelque chose d'orgasmique ou pas. Et c'est un moment de grand bien-être mutuel.
1: Alors, on ne va pas donner d'ordre, mais je pense, pour répondre à Pierre, que utiliser systématiquement le jouet, ce n'est pas forcément non plus la meilleure solution. Voilà, moi, je pense que c'est bien. On ne va pas en fin d'émission, alors qu'on a dit que du bien des jouets pendant 2 heures, dire non, ne les utilisez pas. Si, bien sûr, utilisez des jouets, mais pas forcément toujours le même, pas forcément toujours au même moment. Et pas obligatoirement.
2: Oui, pas toujours le même, vous avez raison. C'est-à-dire qu'il faut avoir peut-être une panoplie. On a vu Jean qui avait tout un artifice.
1: Sans aller jusqu'à en avoir 50, mais...
2: Oui, mais je crois que c'est intéressant qu'à ce moment-là, une fois, on est avec un plug, une autre fois,
1: avec Philippe, une autre fois avec Pierre, une fois avec Jean, une fois avec... Non, mais c'est ça aussi, quoi.
2: Bien sûr.
1: Plus on va, de toute façon, plus on va mettre de la fantaisie
2: de la diversité.
1: Et de la diversité, oui. Plus on a des chances d'avoir un couple qui s'ennuie pas, quoi. Et
2: oui.
1: Parce que c'est un peu le problème. Les hommes sont parfois un peu monomaniaques. Ils ont trouvé une manière de faire. À tel moment, on introduit le jouet. Ensuite, on connaît le film par cœur et on commence à s'ennuyer un petit peu parce qu'on sait comment ça va se passer pendant tous les ébats, quoi.
2: Et oui, le tout d'ailleurs, ben c'est exactement ça. Le tout dans l'intimité, c'est de ne pas s'ennuyer. Hein, parce que, et la répétition de façon très stéréotypée, ça veut dire souvent à ce moment-là qu'on n'a pas assez parlé, qu'on ne sait pas jouer. Et je crois que tous les couples peuvent évoluer.
1: Ah, ça, c'est sûr. Et s'ils ont du mal, faites ce métier, hein, Philippe Bruneau, depuis tellement longtemps.
2: Oui,
1: et c'est votre but aussi, hein, d'aider le couple à communiquer, puisque, en effet, les couples ont parfois du mal à communiquer. Mais enfin, bon, Pierre, je m'inquiète pas, vous avez pas eu envie de passer à l'antenne parce que vous n'osez pas, mais vous êtes sur la bonne voie. Donc, continuez comme ça.
2: Merci, Pierre.
1: Voilà.
2: Oui.
1: Alors, vous avez fait aussi un livre sur l'éloge de la masturbation, hein, qu'on peut peut-être signaler pour tous ceux qui seraient encore... parce qu'il y a encore des femmes qui ne se masturbent jamais.
2: Tout à fait.
1: Et c'est important parce que ça peut les aider.
2: J'ai écrit mon éloge de la masturbation, ça s'appelle comme ça, si les femmes veulent le trouver, c'est facile à...
1: aux éditions de la Musard.
2: À trouver. L'éloge de la masturbation, c'est pour dire que n'ayez crainte de rien, et aujourd'hui c'est normal. C'est un passage d'apprentissage apprentissage qui peut amener un épanouissement, quel que soit l'âge. Dans l'enquête de Cher Hit en 1970, des femmes de 80 ans disaient « Je revis il y a 10 ans que j'ai découvert la masturbation ».
1: Alors j'ai petite critique à vous faire au sujet de ce livre. Vous auriez dû l'appeler « Éloge de la caresse intime ».
2: Oui.
1: Parce que le terme « masturbation », je suis sûre qu'il y a des gens qui n'osent pas l'acheter.
2: Je sais.
1: C'est terrible, hein. Oui.
2: Je sais bien. Et ça a été... je ne l'ai pas réécrit. Le terme est resté comme ça, mais c'est très vrai. C'est très vrai.
1: Il n'y a pas de mal à se faire du bien, voilà mon slogan. Merci en tout cas Philippe Brenaud. De toute façon on peut lire tous vos livres.
2: Oui.
1: Vous avez écrit aussi des livres sur l'amour, sur le couple, etc. Merci beaucoup Philippe, à très vite. Et puis tout de suite bien sûr vous retrouvez Alexandre Delovan. Nous avons notre gagnante, elle s'appelle Cathy, et elle repartira donc avec ce jouet pour un masseur double action. Alors quand on dit masseur, il peut servir à bien d'autres choses, qui s'appelle Tiani Twist, et c'est Cathy qui habite donc à Cannes, qui repartira avec ce jouet. Et demain, on va parler de notre dos, qui est peut-être un petit peu parfois douloureux. Comment faire pour aller bien au niveau du dos, parce que c'est important, hein, quand le bassin va pas bien, la sexualité en pâtit souvent beaucoup. Et on sera donc avec Jean-Christophe Berlin, et on reparlera du masculinisme également avec Joseph Agostini. À demain.
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5: 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J'ai pas envie de dire le mot qui fâche, mais presque dans un fonctionnement fasciste, en fait, et qu'on se retrouve vraiment dans une vision limitée avec des contre-pouvoirs. 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
1: Bonjour à tous, bienvenue dans votre émission C'est votre avenir. Alors, oui, aujourd'hui, on est jeudi, on est là, tous là. Ah, ce que j'aime dans cette émission, c'est que chaque jour est différent. Aujourd'hui, on a une belle diversité de sujets avec nos auditeurs, comme Émilie qui revient nous donner des nouvelles concernant une prédiction. Et ça, c'est toujours un moment fort. On a aussi des questions de vie, de travail, d'immobilier, de famille, des situations concrètes que beaucoup d'entre vous reconnaîtront, notamment Dominique hein, qui s'inquiète pour sa fille Geneviève qui ne veut pas vieillir seule, ou Maryse qui refuse qu'on lui impose un poste sans lui demander son avis. C'est pas Maryse, mais c'est Marie. Allez, je suis avec vous bien sûr pour vous accompagner jusqu'à 17h. Nous sommes en direct, un seul numéro d'appel, 0826 300 300.
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1: 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Et si vous voulez aussi envoyer un petit SMS parce que vous n'osez pas, faites-le. Sylvie vient de le faire au 7-20-18, accompagnée bien sûr de son prénom, de sa date de naissance et de son message. Et elle nous dit: j'ai écrit un manuscrit que j'ai adressé aux maisons d'édition. Alors va-t-il être publié? Sylvie, pour moi, il y a une publication qui va se faire, mais ça va demander un petit peu de temps. On dirait que ça peut se décaler dans le temps. Peut-être que vous allez avoir une première offre ou une première proposition, mais ça risque de se décaler un petit peu. Donc, il faut être patiente et il faut surtout multiplier toutes vos chances. Mais je dirais qu'il y a un résultat plutôt favorable pour...

0: une publication de votre ouvrage. Allez, 7-20-18, un SMS, envoyez-le dès à présent avec votre message. Et j'ai le plaisir d'accueillir Martine. Bonjour Martine.
1: Bonjour Alexandre.
0: Bienvenue à l'antenne de Sud Radio, Martine.
1: Oui, je suis un peu intimidée, excusez-moi.
0: Oui, je vois ça, j'entends écoutez, ça. Vous n'avez pas à être intimidée, Martine. Vous nous appelez d'où?
1: De l'Hérault, de Béziers.
0: De l'Hérault, d'accord, très bien.
1: Et voilà.
0: Parfait. Alors, racontez-nous.
1: J'ai 67 ans et je suis divorcée depuis pas mal d'années. J'avais refait un petit peu ma vie quelques années après, mais là, depuis 2020, je suis toute seule. Et je n'ai plus d'énergie. Bon, je vis avec j'ai mes enfants qui ne sont pas très proches non plus. Donc, j'ai l'impression que ma vie n'a plus de but. Voilà, je suis à la retraite, je commence à avoir des petits soucis de santé. Bon, c'est rien du tout, mais enfin, voilà, je ne vois plus de côté positif à la chose. Et donc, voilà, je vous appelais pour voir si vous voyez un petit peu un bout de tunnel. Enfin, c'est pas que je sois dépressive, hein, mais je vois plus de... J'ai plus d'énergie pour demain. Je sais pas, j'attends plus rien de demain, quoi.
0: C'est dur ce que vous êtes en train de dire. C'est vraiment dur.
1: Peut-être.
0: Oui, peut-être, parce que j'écoute attentivement. Je n'ai pas de but. Je ne vois plus d'avenir pour demain. Et c'est vraiment dur d'entendre ça. Et d'autant plus que vous appelez l'antenne aujourd'hui et vous voulez savoir ce qui va se passer demain. Alors, est-ce que vous êtes sûr que vous n'avez plus de but et que vous n'avez plus d'avenir, vous n'avez plus de, je dirais, de volonté d'avenir.
1: Je suis pas dépressive, si vous voulez.
0: Non, je suis pas en train de dire que vous êtes dépressive, du tout.
1: Quand je suis toute seule, si vous voulez, je n'ai pas d'allant pour faire des voyages toute seule, pour faire des... Bon, après, j'ai une vie associative, enfin, je fais des choses quand même, j'ai des amis. Mais je n'ai pas de je me dis qu'est-ce qui m'attend sinon des problèmes de santé, la vieillesse qui approche, etc.
0: Ne soyez pas dans cette fatalité, si je vous en supplie, Martine. Je vous dis pas ça tout simplement parce que effectivement, vous êtes comme toute personne, vous pouvez avoir des fragilités, vous pouvez avoir des difficultés, ça c'est sûr. Mais il y a quand même deux choses, deux qualités sur lesquelles vous devez vous appuyer. C'est dans un premier temps votre vitalité et puis ensuite vos exigences. Alors, pour moi, au fond de vous, il y a quand même cette personne qui refuse de se résigner, et ça c'est admirable, et je ne crois pas que justement vous soyez amené à vouloir tout abandonner, et je ne vous dis pas du tout que vous êtes dans une dépression ou autre, et je ne me le permettrai pas.
1: Non, pas du tout, je n'ai pas du tout d'idée noire.
0: Voilà, mais ce que je veux dire est vraiment... je ne veux pas faire de la complaisance, Martine, mais ce que je ressens chez vous, c'est cette solitude affective dans laquelle vous êtes et qui vous pèse aujourd'hui. Elle est là, elle est bien présente, elle est en train de faire sa place. Eh bien, pour moi, les choses peuvent changer, peuvent évoluer autrement et positivement. Alors, je vois une rencontre possible. Elle ne viendra pas d'une démarche volontaire, mais certainement d'un contexte qui était déjà présent dans votre vie, dans le sens où ça peut venir par le biais d'un entourage, par le biais aussi d'une personne qui vous présente ou d'un événement, d'une sortie ou d'un lieu que vous fréquentez régulièrement. Mais je perçois pour vous une personne plutôt dynamique, une personne aussi qui a été marquée par le départ de quelqu'un et quelqu'un qui est sage, qui a envie de se ranger dans sa vie pour pouvoir continuer à avancer main dans la main. Donc pour moi, il y a une ouverture possible, le soleil s'offre à vous et surtout restez dans cette dynamique et dans cette volonté et dans cette curiosité de rencontrer quelqu'un. D'accord ?
1: D'accord.
0: Bon, très bien.
1: D'accord, oui. Vous avez une petite idée. Je sais que le temps, c'est pas votre préférence, mais vous avez une petite idée.
0: Ça peut être ma préférence, sauf qu'avec certains ressentis, bien sûr, le temps des fois varie. Mais pour moi, je dirais que sur la période fin 2026, début 2027, vous êtes de décembre, 2026. Oui. Donc pour moi, fin 2026, début 2027, c'est tout à fait positif.
1: D'accord. Bon, d'accord. Je vous remercie beaucoup.
0: Merci.
1: Et je vous rappellerai pour vous faire un retour de prédiction. Merci beaucoup,
0: merci.
1: Alexandre.
0: Merci, à très bientôt. Merci. Allez, je vais aller sur les SMS et je vais prendre celui de Cédric qui nous dit « J'envisage de changer de travail ayant une offre de travail pour revenir dans le groupe pour lequel je travaillais, sous une autre marque bien entendu, et je voudrais savoir si je fais le bon choix. » Alors Cédric, oui, pour moi c'est un bon choix, c'est même peut-être la possibilité pour vous et l'opportunité d'évoluer, d'avancer dans votre fonction. Donc allez-y, foncez, croyez en vous et en vos ressources parce que je sens qu'il y a quelque chose de bon et de positif. Et si, comme Cédric, vous avez envie d'avoir des réponses à vos questions concernant le domaine professionnel, surtout, n'hésitez pas, envoyez un SMS 7 20 18 avec le mot « avenir » et bien sûr, votre message. Et j'ai le plaisir d'accueillir Jacqueline. Bonjour Jacqueline.
2: Oui, bonjour Alexandre.
0: Bienvenue à l'antenne de Sud Radio, Jacqueline.
2: Merci de m'accueillir et de me laisser parler, donc.
0: Bah, j'espère que je vais vous laisser parler. Pourquoi ? Vous avez peur que je ne vous laisse pas parler ?
2: Non, pas du tout.
0: Bon,
2: du
0: très
2: tout.
0: Bien. Jacqueline, est-ce que je peux vous demander d'où vous nous appelez ?
2: Alors, je vous appelle de Puy-de-Dôme, dans le 63.
0: D'accord.
2: Donc, en Auvergne.
0: Voilà, alors là, vous faites une heureuse, parce que ma standardiste est aussi hein, de cette région-là. Donc, pas ma standardiste, ma réalisatrice, Marie. Moi, je confonds, je ne sais
2: d'accord.
0: plus. Voilà, mais en tous les cas, voilà, elle est heureuse et elle vous salue, Marie.
2: Bah, c'est gentil.
0: Bon, très bien. Allez, Jacqueline, racontez-nous un petit peu.
2: Alors voilà, mon ami et moi-même, nous envisageons de vendre notre maison, c'est notre habitation principale, voilà, qui est donc dans le Puy-de-Dôme, donc nous sommes à la campagne, hein, donc voilà, en pleine nature.
0: Mm-hmm.
2: Et ce que nous aimerions savoir, donc c'est cette maison, si nous devons la mettre en vente maintenant, parce que nous, il n'y a pas vraiment d'urgence, donc vu la conjoncture, hein, c'est pas évident, voilà. Et si c'est le bon moment, comment ? Voilà, notre problème et notre...
0: Mmh.
2: Ma question, quoi, voilà.
0: Oui. Alors, de ce que je ressens pour vous, Jacqueline, peut-être... est-ce que attendre est peut-être le moment parfait pour vendre, certainement, mais c'est peut-être une façon de ne jamais commencer aussi. Vous voyez ce
2: oui,
0: que je veux
2: oui,
0: dire
2: oui, bien sûr.
0: Donc, je crois que et ce que je ressens, hein, c'est que votre hésitation aujourd'hui ne vient pas vraiment par rapport à la notion du temps. Elle vient peut-être d'une peur de tourner la page et d'aller vers autre chose. Pour moi, cette maison. Elle est symbolique. Je sens qu'il y a quelque chose de positif. Je sens que courant de cet été, il y a une précision. Il y a quelque chose qui peut se décider par rapport à ça. Donc, j'aurais tendance à dire, et je ne veux pas influencer vos choix, mais je ne suis pas sûr que d'attendre va changer vraiment les choses. Et je crois que allez-y à votre rythme. Mais déjà, je pense que cette maison peut très bien se vendre. Elle est bien placée. Elle a été bien entretenu jusqu'à présent ?
2: Oui, tout à fait. Oui. On essaie du mieux possible. Hein. Mmh. Voilà.
0: Donc, pour moi, j'ai l'impression que dès cet été, vous pouvez avoir une touche ou des personnes intéressées pour éventuellement vous faire une proposition. Après, à vous, bien sûr, de prendre le temps nécessaire pour changer, mais je ne vois pas d'obstacle, je ne vois pas quelque chose qui s'oppose à cette vente.
2: D'accord. Je peux vous demander une dernière petite
0: bien
2: chose.
0: Bien sûr, bien sûr. Allez-y.
2: Est-ce que cette maison, on doit la mettre dans une agence ? Quel est le meilleur moyen ? Voilà.
0: Alors, pour moi, cette maison, oui, l'agence, c'est très bien. Et je sens bien deux agences. Je ne sais pas si vous avez en vue sur deux agences, mais je sens deux.
2: Parce que le souci, souvent, vous savez, les agences, c'est qu'elles veulent une exclusivité.
0: Oui.
2: Nous, on ne voulait pas trop ça.
0: Non, surtout pas. Surtout
2: d'accord.
0: pas. Mais je sens deux agences pour vous. D'accord ?
2: Okay,
0: et
2: d'accord.
0: N'hésitez pas à visualiser cette couleur or, vous savez, un peu or-automne, qui est une couleur qui va vous donner le bon timing, hein, le moment propice pour bien la vendre avec une bonne stratégie. D'accord ?
2: D'accord, ok.
0: Merci
2: écoutez,
0: à vous.
2: Merci beaucoup.
0: Merci,
2: hein. Merci pour votre émission.
0: Merci, prenez soin de vous. Merci.
2: Merci.
0: Allez, on va se retrouver dans quelques instants avec Émilie. Émilie, elle revient nous dire que la prédiction s'est réalisée. Et oui, elle a vraiment été satisfaite de cette prédiction. Alors maintenant, on va voir ce qui s'annonce pour elle dans l'avenir. Et surtout, restez à l'écoute.
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1: Et de retour dans votre émission, c'est votre avenir. Alors si vous aussi, hein, vous vous posez tout un tas de questions, eh bien je suis là pour vous répondre. Je vous accompagne jusqu'à 17h, 0826 300 300. Et je vais répondre à un SMS de Marie. Il nous dit, je prends ma retraite l'année prochaine, est-ce que je vais changer de région avec mon mari ou toute seule? Hein? Intéressant comme question, Marie. Auriez-vous une envie de vivre autrement, différemment, et peut-être d'envisager un autre concept de vie, hein, peut-être seul? Mais en tous les cas, oui, je sens que vous allez changer, vous allez partir, il y a un changement. Moi, enfin, de ce que je ressens, c'est à deux où ce changement se fera. Donc, vivez la fin de cette retraite convenablement pour préparer un nouveau départ. Et si vous, comme Marie, vous avez un projet de vie, une reconversion, ou bien vous posez des questions sur votre future retraite, n'hésitez pas, un SMS au 72018 accompagné du mot « avenir » et bien sûr de votre message. Et à présent, j'accueille Émilie. Bonjour Émilie.
2: Bonjour Alexandre.
1: Je suis ravie de vous avoir à l'antenne parce que je sais que vous avez déjà appelé.
2: Oui.
1: Et que vous êtes une fidèle auditrice de Sud Radio. Vous étiez passée en avril 2024, c'est ça,
2: ça. Voilà.
1: Alors, je ne me souviens pas exactement de votre histoire. Par contre, vous savez, des fois, il y a des histoires comme ça qui nous marquent à tous et qui percutent un peu. Et la vôtre, j'ai un vague souvenir de ce que vous m'aviez dit. Mais j'aimerais que, pour nos auditeurs aujourd'hui, vous nous dites quelle a été votre interrogation à ce moment-là et comment les choses ont évolué pour vous.
2: D'accord. Mais en fait, il y avait eu quatre choses où j'avais vu avec vous.
1: Oui.
2: Et ce qui a été incroyable, parce qu'on peut pas me dire, au début j'en avais parlé, on me disait oui mais ça peut être du hasard, sauf que vous êtes rentré dans des détails extrêmement précis et ça s'est réalisé mot pour mot. Donc c'est ça qui est incroyable.
1: Un exemple.
2: Donc là, en avril 2024, quand j'appelle à Sud Radio, je demande si on va être muté avec mon mari, qu'on était sur Paris. Ça faisait 9 ans, fonctionnaires de police tous les deux. Chose que je vous avais pas dit, parce que j'avais peur que ça influence ou autre, j'avais pas dit que j'avais déjà fait la demande de mutation, parce qu'à la police, on peut faire qu'une fois par an. Mmh. Et en fait, je vous ai rien dit, et la mutation de base est pour septembre, mais bon, au bout de 9 ans, pour le sud de la France, souvent c'est plus, c'est au bout de 12-13 ans.
1: Mmh.
2: Et vous m'avez dit, donc oui, après l'été, donc moi je vois pour septembre, vous partez tous les deux, vous êtes tous les deux, je vous demandais Toulouse, vous êtes tous les deux à Toulouse, mais votre mari va aller ailleurs et il ne va pas y rester à Toulouse, il va aller ailleurs et vous allez rejoindre mais en moins d'un an. Et donc sur le coup je me suis dit c'est pas possible parce que les mutations c'est chaque fois une fois par an.
1: Mmh.
2: Et donc en fin de compte sur le papier en effet il a été muté à Toulouse et après il y a eu une deuxième mutation vu qu'il a une spécialité où il a été aspiré ailleurs. Et vous m'avez donné un détail en me disant il y a une personne féminine qui va vous aider pour cette mutation. Et c'est vrai qu'on peut être influencé à se dire purée, dès que quelqu'un me parlait ou autre, je me disais s'il faut c'est elle, s'il faut. Et en fait, cette personne-là, elle est venue, mais sans même que je m'en rende compte, qu'elle m'a contactée en me disant Émilie, tu souhaites rejoindre ton mari, j'ai une technique à avoir, etc. Et quand je vous avais re-eu, vous m'avez dit ça va se faire d'ici 8 mois, vous partez. Et je suis partie exactement au bout de 8 mois.
1: Ouais,
2: au bout de 8 mois, j'ai été mutée, j'ai rejoint mon mari. Et donc, je vous avais posé la question par rapport à... Et donc, cette aide, parce que vous m'avez dit, il va avoir des bâtons dans les roues. Mais tout s'est passé parce qu'il y a eu des personnes qui ont essayé d'annuler mes dossiers. Et donc, c'était vraiment elle. Et en fin de compte, après, je vous avais posé la question pour la vente de ma maison.
1: Mmh.
2: Elle était avec un mandataire. Et vous m'avez dit, vous êtes sûre de ce mandataire-là? J'ai dit, oui, parce que je connaissais un peu le réseau. Et il y avait un contact que j'avais. Je voulais pas l'embêter vu qu'il était à 40 minutes de route. Et vous m'avez dit, essayez de changer parce que je trouve qu'il est pas assez sur votre maison. Il y a déjà de base, il y avait par rapport au secteur peu de visites, etc. Mais je voulais pas me faire influencer. Je me suis dit je laisse faire. Mais dans ma tête, je me suis dit allez, j'ai envoyé un mail à l'agent IMO avec une autre adresse mail pour demander des informations sur ma maison. Il m'a jamais répondu. Et là, je me suis dit, bon, il a pas tort. J'ai changé. La maison a été vendue. On signe réellement là, parce que ça avait pris un peu de temps. Samedi, l'acte authentique. Et vous m'avez dit, ça y va avoir des petits problèmes financiers entre, c'est vrai, parce qu'on a dû cumuler le crédit plus la location où on est. Et vous m'avez dit, après, tout ira mieux. Donc, ça s'est passé également. Et la dernière chose aussi...
1: On ne s'arrête plus. Rassurez-moi, on ne se connaît pas. Bon, parce que là, j'ai l'impression que vous vivez à mes côtés. Hein.
2: Non, mais parce que en fait, c'était tellement des détails précis que ça se réalise que je me dis, mais c'est pas possible. Au bout d'un moment, ça va pas se réaliser. Et donc, mon mari voulait passer, ça s'appelle à la police, à l'officier de police judiciaire. Et il avait 20 minutes, en gros, pour donner une réponse. On vous a eu. Et vous avez dit, tu vas partir à la formation. On n'avait pas dit quand. Donc, pareil, vous avez dit, c'est septembre. Tu vas partir pendant 4-5 mois. Et tu vas réussir. Et mon mari a dit non, mais c'est très dur. Et vous avez dit, alors que vous ne connaissez ni Adam ni Deb, et vous avez dit, aie confiance en toi, t'as jamais confiance en toi, ce qui est vrai. Et en fait, on a eu le résultat il y a une semaine, c'est parti des seuls de la session à l'avoir réussi.
1: Bah, magnifique, magnifique.
2: Donc bravo. Voilà, donc c'est pour ça que je trouve ça hyper important de,
1: bien sûr,
2: de dire que c'est
1: bien
2: vrai,
1: sûr.
2: Que c'est pas, voilà.
1: Bien sûr, après, il y a des personnes où peut-être le ressenti est plus fluide qu'avec d'autres personnes, et voilà. Et je crois que ce soit même dans n'importe quel secteur de métier, eh bien, parfois, on peut être plus compétent avec certaines personnes qu'avec d'autres personnes.
2: Oui.
1: Mais comme quoi, là, il n'y avait aucune indication, il n'y a aucune information. Non. Et au contraire, voilà. Vous avez choisi de ne pas vous laisser influencer par ce que je vous avais dit. Et pour en finir, les choses se sont passées. Moi, ce qui est le plus important, bien entendu, hein, c'est le résultat que j'apporte. Mais ce qui est le plus important, c'est d'avoir tous les jours des personnes comme vous, des auditeurs, qui viennent témoigner pour justement exposer leurs problèmes, pour se confier, et puis que les choses se réalisent et que ça vous apporte aussi du bonheur et de la confiance dans l'avenir. C'est ça vraiment ma mission aujourd'hui, vous voyez. Donc bravo et merci en tous les cas de votre confiance avant toute chose.
2: Merci à vous.
1: Émilie, aujourd'hui, quelle est votre question ?
2: Donc la question, c'est que bon, c'était très important pour nous cette mutation. On pensait, bon, on est près de la famille, etc. Sauf que bon, ben c'est pas ce qu'on imaginait. On a l'impression qu'on a plus cette fibre au niveau du métier policier, surtout mon mari. Pourtant, il est content d'avoir ici l'officier de police judiciaire, mais il va en reculons. Alors il fait que me dire, et moi c'est pareil. Je me posais la question, est-ce qu'on va rester dans ce métier? Est-ce que vous voyez un changement, surtout il y a moi, mais il y a lui, que lui il en peut plus. Et je me dis, alors est-ce que c'est passager ou pas? C'est surtout ça, parce que je me dis, oui, j'ai tout donné pour qu'on parte, lui aussi. Puis au final, on se dit, ah ben non, on pensait que la mutation allait faire du bien au niveau du métier. Bon, en fait non, c'est pire.
1: Alors moi, de ce que je ressens plus un relâchement. C'est-à-dire que le fait que vous soyez muté, que vous ayez changé d'endroit, de lieu, on a envie de vivre autrement, on a envie de se réaliser autrement. Et j'ai l'impression que votre métier, vous le faites avec, c'est une vocation, hein, vous le faites avec beaucoup de cœur, et bravo, hein, parce que on peut des fois un peu critiquer la police sur leur comportement, et puis il y a des gens qui sont aussi dévoués, et d'autant plus avec la période dans laquelle on vit aujourd'hui. Donc, et je ressens ça chez vous aussi, de personnes qui ont été tant dévouées à son métier, et aujourd'hui vous saturez un petit peu, vous en avez marre, voilà. Vous avez besoin de vivre autrement. Pourquoi ? Parce que vous êtes aussi dans un autre mode de vie, dans un endroit différent de ce que vous étiez auparavant. Il faut se ressaisir. Vraiment. Et oui, parce que je sens pas de changement tout de suite. Alors même si jusqu'à présent j'ai toujours été assez positif avec vous sur le changement,
2: oui.
1: Mais là calmez-vous.
2: Voilà. Non mais c'est ça.
1: Voilà.
2: C'est surtout du côté de mon mari, ou qu'il serait à deux doigts de prendre une disponibilité et quitter la police.
1: Patientez. Je pense que, allez, si vous patientez entre 12 et 18 mois, vous aurez d'autres opportunités qui vont se présenter, et là on pourra éventuellement parler d'un changement, d'une autre évolution sur autre chose. Mais le faire trop vite, ça serait fuir quelque chose, et ça serait vous mettre en difficulté. Donc pour moi, non, je ne ressens pas la période favorable pour le faire.
2: Voilà, très bien.
1: D'accord.
2: Bon, mais super, mais merci à vous.
1: Merci à vous, Émilie, et vraiment, ça me touche vraiment votre message, et j'espère avoir de vos nouvelles très prochainement. Et encore, merci de votre confiance et de votre fidélité à l'antenne.
2: Pas de soucis, merci à vous, au revoir.
1: Merci. Allez, on va se retrouver dans quelques instants avec Dominique. Dominique s'inquiète pour sa fille. Apparemment, sa fille serait dans une relation toxique. Alors, est-ce que cette relation va pouvoir évoluer positivement ? On en parle juste après. Surtout, restez à l'antenne.
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1: Et de retour dans votre émission, c'est votre avenir. Nous sommes en deuxième partie, il est 16h31. N'hésitez pas et venez nous rejoindre aussi sur la chaîne YouTube où vous pouvez télécharger l'application Sud Radio aussi pour écouter en replay ou en podcast toutes vos émissions. Et à présent, j'accueille Dominique. Bonjour Dominique.
2: Bonjour Alexandre.
1: Bienvenue à l'antenne de Sud Radio, Dominique. Vous nous appelez d'où ?
2: Alors, du Pays de la Loire.
1: Du Pays de la Loire, parfait. Alors, Dominique, vous êtes une maman un peu soucieuse, inquiète.
2: Oui.
1: Il y a de quoi,
2: oui.
1: Hein, parce que des petites infos que j'ai sur vous, pas grand-chose, hein, mais apparemment, c'est compliqué pour votre fille. Hein.
2: Oui, alors c'est compliqué, c'est que je trouve qu'elle a donc elle est avec son compagnon hein, depuis 14 ans maintenant.
1: Elle a quel âge votre fille aujourd'hui ?
2: Alors, elle a 35 ans aujourd'hui.
1: Ah, aujourd'hui ?
2: Oui.
1: Ah, mais magnifique ! Un petit anniversaire à votre fille.
2: Oui.
1: Est-ce qu'on peut donner son prénom ou pas ?
2: Non, oh, non je
1: d'accord,
2: pas.
1: Ok. En tous les cas, on lui souhaite un joyeux anniversaire pour
2: c'est
1: votre
2: très
1: fille.
2: Gentil, merci,
1: oui,
2: Alexandre.
1: Vraiment. Donc, ça lui fait 35 ans. Parfait.
2: C'est ça.
1: Oui, ok.
2: Donc et voilà, elle est donc avec son compagnon depuis 14 ans et voilà depuis quelques années, enfin depuis on va dire 3 ans, je trouve qu'elle est, elle a changé de comportement, que ce soit envers moi, elle me raconte plus beaucoup de choses, je trouve qu'il la rabaisse, enfin. Et je la trouve pas heureuse. Elle est pas du tout épanouie. Donc, je trouve qu'elle est malmenée. Je la sens pas.
1: Alors, vous la sentez pas, mais est-ce qu'elle, elle se confie à vous ?
2: En fait, il faut que je lui parle. Faut que je lui dise, qu'est-ce qui se passe. Donc voilà, elle aurait tendance plus à me parler, mais ça va pas venir d'elle, quoi.
1: D'accord. Bon, vous savez que souvent, une maman est très intuitive hein, pour ses enfants.
2: oui,
1: voilà.
2: Pour ce genre de choses.
1: Pour ce genre de choses, effectivement. Je ne vais pas me laisser influencer par ce que vous allez me dire, mais vous, en tant que maman, est-ce que vous ressentez que ça va finir par un divorce ou est-ce que vous ressentez que votre fille, elle est capable de subir, je ne sais pas si c'est ce mot qui soit bien adapté, mais d'accepter, de supporter et tout simplement de vivre cette vie, même si elle n'est pas complètement heureuse.
2: En fait, je trouve qu'on ne peut pas continuer dans... Enfin, je ne sais pas, à l'heure d'aujourd'hui, c'est plus possible de vivre ce qu'elle vit. Je trouve que c'est... Je n'arrive pas à l'exprimer, mais je trouve qu'aujourd'hui, elle a un travail, elle a ses enfants. Donc, je pense qu'aujourd'hui, il faut être libre, il faut faire ce qu'on aime, il faut faire... Enfin, voilà. C'est la femme d'aujourd'hui, je trouve. Et ma fille, je trouve qu'elle n'est pas du tout dans ce
1: modèle. Moi, de ce que je ressens, et bien sûr que pour une maman, c'est difficile hein, de voir sa fille un peu dans une souffrance et être, je dirais, impuissante hein, face à la situation, parce que c'est à elle à décider, c'est à elle à se positionner. Mais ce que je ressens clairement pour elle, c'est, vous savez, je crois que votre fille, elle sait au fond d'elle-même que cette relation est amenée à se terminer. Elle le sait. Elle le sait, mais elle ne veut peut-être pas l'exprimer, elle ne veut peut-être pas le verbaliser. Peut-être qu'elle a tout simplement peur de l'après, d'un point de vue financier. Pour les enfants, il y a combien d'enfants déjà ? Vous m'avez dit deux.
2: Oui.
1: Et pour les deux enfants, peut-être qu'elle a peur de ça. Et cette peur, elle est complètement légitime. Hein. Ce n'est pas de la faiblesse, c'est tout simplement de la prudence maternelle.
2: Hein.
1: Moi je sens que votre fille, elle est dans ce processus-là. Maintenant, à un moment donné, cette peur va se transformer en courage. Et je vois votre fille reprendre sa liberté, alors peut-être pas immédiatement, hein, mais je sens qu'il va avoir un déclic dans les mois prochains, ou peut-être dans les deux ans à venir, parce que je sens pas quelque chose de tout de suite, mais il y aura un événement. extérieur. Vous entendez bien, un événement extérieur avec une prise de conscience forte qui va enfin lui amener à prendre cette décision et à se sentir libéré et pour pouvoir vivre avec les enfants dans un cadre beaucoup plus serein. Elle a du courage, votre fille. Encouragez-la aussi. Oui. Peut-être si elle a besoin de conseils auprès d'un avocat pour justement tout ce qui touche aux droits de garde et bien sûr tout ce qui est sur le plan matériel. Mais je suis persuadé que votre fille, elle va retrouver le bonheur. Elle a juste besoin de savoir qu'elle ne partira peut-être pas les mains vides, tout simplement.
2: Ben c'est ça, il faut pas. Mais donc voilà, vous voyez ça, vous voyez pas sa attitude du coup,
1: Alexandre. Non, je crois pas. Je pense pas. Est-ce que la couleur violette, le violet, c'est une couleur qui lui correspond beaucoup à elle, ou est-ce qu'elle aime cette couleur, vous savez ou pas?
2: Oui, c'est vrai qu'elle aime bien les couleurs un peu flashy, oui.
1: Parce que je sens que cette couleur, pour elle, lui correspond bien et c'est une couleur de renaissance, de libération. Donc, je ne l'ai pas en direct, mais n'hésitez pas aussi à lui demander d'appeler à l'antenne. Hein. Mais cette couleur-là lui correspond bien pour justement aller dans une renaissance dans sa vie. D'accord ?
2: D'accord. Mais donc, vous voyez ça plus tard dans l'année prochaine, 2 ans, vous savez pas.
1: Mon grand maximum 2 ans. Mais là, je ne peux pas donner de date parce que c'est elle qui est dans le contrôle.
2: D'accord.
1: Ça pourrait très bien être demain, comme plus tard. Mais elle est dans le contrôle, donc c'est plus difficile. D'accord ?
2: D'accord, très bien.
1: Merci à vous. Prenez soin de vous, surtout, et n'ayez pas peur. Ayez confiance.
2: Merci, Alexandre.
1: Votre fille va s'en sortir. Merci.
2: Très bien, c'est ce qu'on demande.
1: Merci.
2: Je vous remercie infiniment, Alexandre.
1: Allez, je vais. Je vais aller sur les SMS et je vais prendre celui de Cyril qui me dit « Est-ce que je vais bientôt rencontrer mon amoureuse ?» Oh, mon cher Cyril, il est malheureux. Bon, allez, on va se concentrer. Eh bien, pour moi, oui, vous allez faire une rencontre. Peut-être qu'auparavant, il y a eu peut-être des erreurs ou une certaine forme de méfiance par rapport à des rencontres qui, malheureusement, n'ont pas pu aboutir ou fonctionner sur le long terme. Mais là, vous rentrez dans une période où les choses vont bouger et vont changer. Donc oui, j'aurais tendance à vous dire que courant des 6 mois à venir, vous êtes dans une belle réalisation et donc dans une belle rencontre aussi. Et vous aussi, hein, comme Cyril, si vous avez envie de savoir si vous allez rencontrer votre dulciné, n'hésitez pas à envoyer un SMS au 72018 avec le mot à venir et bien sûr votre prénom, votre date de naissance et votre message. Et à présent, j'accueille Christine. Bonjour Christine.
3: Bonjour Alexandre.
1: Comment allez-vous, Christine ?
3: Je vais très bien, je suis tendue.
1: Vous êtes pardon ?
3: Je vais bien, merci.
1: Vous êtes tendue. Oh non, on va vous détendre, ne vous inquiétez pas. Alors, vous venez d'appeler le standard, justement, Aude au standard vous a sélectionné et vous avez des problèmes immobiliers, c'est ça hein ? C'est un rapport avec... Allez, racontez-nous, je vous laisse parler.
3: Alors, en fait, je suis devenue propriétaire il n'y a pas très longtemps avec donc 2-3 logements avec les locataires déjà en place. Et j'ai déjà un conflit avec l'une d'entre elles. En fait, elle a un caractère très, très fort. Et je pense que c'est une personne qui cherche toujours les conflits. Et c'est arrivé suite à une fuite dans la gouttière. Donc, je suis intervenue. J'ai fait passer un professionnel pour réparer la fuite. Sauf que la réparation n'a pas tenu. Comme c'était l'hiver, il ne voulait pas remonter sur le toit par rapport au gel, par rapport à la pluie. Il ne voulait pas prendre de risque. Et donc là, c'est vrai qu'il n'est pas repassé. Il est juste repassé pour évaluer les travaux. Mm-hmm. Et à la suite de ça, ma locataire me menace de ne pas payer le loyer. Et puis, s'enchaîne beaucoup de revendications. Oui. Des choses n'ont rien à voir.
1: Elle cherche la petite bête.
3: Voilà, c'est
1: bon.
3: Ça.
1: Vous avez toujours répondu à ces demandes. Ça fait combien de temps qu'elle est locataire chez vous ?
3: Alors, moi, je suis propriétaire que depuis 9 mois, donc elle était là avant.
1: Ah, ok. Alors, c'est ça. Parce que je sens que, si vous voulez, il y a un litige où il y a eu quelque chose avec les anciens propriétaires. Il y a eu des difficultés, peut-être qu'ils ne vous ont pas informé ou ça n'a pas été non plus un litige. Ça n'a pas été peut-être un litige judiciaire hein, ou quoi que ce soit, mais il y a eu quelque chose. Et aujourd'hui, elle essaye de vouloir créer une certaine forme de tension, mais surtout, elle se venge ou elle est sur une revanche sur quelque chose. C'est compliqué. Je ne pense pas que vous allez continuer avec.
3: Moi, je vais devoir la faire sortir ou c'est elle qui va s'en aller?
1: Non, elle ne partira pas. C'est vous qui allez devoir, après, il faut voir avec son bail. Hein, mais je pense que n'hésitez pas à garder tous les échanges que vous avez, surtout par mail, pour que vous puissiez avoir un dossier. S'il y a des retards de loyer, ça donnera aussi de l'information pour, à un moment donné, justifier l'arrêt du bail. Mais pour moi, oui, je la sens un peu compliquée, je la sens être dans cette notion de résistance, de conflit, peut-être elle veut prendre le pouvoir sur quelque chose, hein, et ça, c'est lié à au passé.
3: En plus, moi, je ne veux pas me laisser impressionner parce que je me dis sinon elle va gagner déjà. Et puis, en plus,
1: elle est locataire, vous êtes propriétaire, il y a des règles et il n'y a pas à prendre le dessus sur l'un ou sur l'autre. C'est ce qu'on appelle du respect, tout simplement. Du moment où vous lui apportez un logement convenable et correct. Hein?
3: Oui, je pense que c'est convenable. Et même la petite vis qui dépasse, c'est un scandale. Et en plus, moi, je suis toute seule et je n'ai même pas une personne masculine pour faire la moindre bricole là-bas.
1: C'est pour ça, n'hésitez pas et faites faire des constats d'huissier pour faire constater que effectivement vous faites tout, vous mettez tout en ordre et tout se passe bien. Mais pour moi, il y aura à l'avenir un arrêt de bail avec elle. D'accord ?
3: Et vous savez dans combien de temps à peu près ?
1: Oh, je dirais sous une petite année et peut-être avant cet hiver. Mais après, il faut voir et vous faire aider avec des personnes qui vont pouvoir vous conseiller certainement aussi bien que moi. D'accord ?
3: Okay.
1: Merci à vous. Merci à vous, Christine. On vous entend pas très bien. La connexion n'est pas excellente. Je suis vraiment désolé. N'hésitez pas à nous tenir au courant. Merci.
3: Beaucoup. Bonne journée.
1: Merci. Allez, on va un petit SMS. J'ai Marie qui me dit, allez, vas-y, on me répond un SMS. Et d'accord, ok, Marie, je veux surtout pas te contrarier. Alors, tu peux parler au micro, hein, Marie. Les auditeurs ont envie aussi d'entendre ta voix. Alors, c'est Régine qui nous a envoyé un petit SMS et qui nous dit, je souhaiterais savoir si ma maison qui est en indivision avec mon ex-compagnon va se vendre. Régine, je me concentre sur votre sujet. Oui, pour moi, il y a une information qui me vient et qui dit que cette maison va se vendre sur la fin de l'été, automne 2026. Vous êtes dans une réalisation, dans des signatures, donc oui, c'est bon pour vous. Allez, on va se retrouver dans quelques instants avec une autre Marie ça fait 34 ans, elle est dans la même entreprise et on lui impose un nouveau poste sans lui avoir demandé son avis. Eh bien, qu'est-ce qui va se passer? On en parle juste dans quelques instants.
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1: Et de retour dans votre émission, c'est votre avenir pour cette dernière partie avant de retrouver les vraies voix présentées par Cécile de Minibus et Philippe David. Et puis vous aussi, hein, si vous avez besoin de réponses, allez-y, composez le 0826-300-300. Je suis avec vous encore quelques minutes, mais vous pouvez laisser vos messages sur le répondeur. Je vous répondrai demain, après-demain, la semaine prochaine. Enfin, voilà, on traite tous vos messages. Et à présent, on accueille Marie. Bonjour Marie.
2: Oui, bonjour.
1: Bienvenue
2: à l'antenne. Merci de me prendre à l'antenne.
1: Merci. Alors, Marie, vous nous appelez d'où ?
2: Je vous appelle de l'Occitanie.
1: De l'Occitanie.
2: Dans le Tarn-et-Garonne.
1: Dans le Tarn-et-Garonne. Alors, vous êtes un peu agacée par rapport à votre travail. Racontez-nous.
2: Alors, avant tout, je voudrais vous faire un retour de prédiction.
1: Ah, très bien.
2: C'était en 2011.
1: Oui.
2: C'était pour connaître un peu mon avis.
1: En 2011, non, oui. J'étais pas né en 2011. L'émission a commencé en 2018.
2: 2021, pardon.
1: Ah, ok, très bien. Parce que l'émission existe depuis 2018 et non pas depuis 2011.
2: 2021, pardon.
1: 2021, parfait. Donc il y a 5 ans déjà.
2: Voilà. Eh oui. C'est pour connaître un peu mon avenir sentimental et vous m'aviez dit que ça se passerait bien et que je me posais trop de questions, qu'il fallait que j'arrête de me poser des questions. Et en effet, oui, je me posais trop de questions et on est toujours ensemble et on est très heureux.
1: Bon, et ben voilà, voilà, c'est parfait. Mais c'est bien, hein, parfois on a besoin d'avoir une autre écoute, une autre oreille ou tout simplement aussi des paroles qui se réconfortent et qui permettent aussi de se recentrer. Très bien.
2: Exactement.
1: Alors, aujourd'hui, c'est professionnel. Dites-moi de quelle manière je pourrais vous aider, Marie.
2: Oui, alors je travaille dans une entreprise depuis 34 ans la même,
1: oui,
2: avec des changements de direction. Mmh. Et là, j'ai la nouvelle direction qui est depuis 4 ans. Ça se passe pas du tout comme les autres directions. On nous permute d'un poste à l'autre. Là, j'ai fait un deuxième poste il y a 2-3 mois. Et là, on m'en propose un autre. Donc, je voudrais savoir si le prochain qu'on me propose va me convenir ou si vraiment je dois m'orienter à rechercher un travail ailleurs.
1: Alors, moi, ce que je vais vous dire, hein, et ce que je ressens dans cette situation dans laquelle vous êtes aujourd'hui, je ne sais pas. J'ai l'impression que vous êtes face à une direction qui cherche peut-être à tester vos limites ou à peut-être à vous pousser vers la sortie. C'est c'est mon propre ressenti. Hein, je ne veux pas.
2: Oui.
1: Voilà. Alors, est-ce que c'est conscient ou pas? Je ne sais pas. Mais je suis persuadée que vous n'êtes pas toute seule aussi dans ce cas-là.
2: Exactement.
1: Oui.
2: Exactement.
1: Voilà.
2: Il y a beaucoup de départs, beaucoup de
1: maladies. C'est ça. Parce qu'il y a quelque chose qui est en train de se réorganiser en profondeur dans cette entreprise. Et il y a deux chemins qui s'offrent à vous. De tenir et négocier ce poste en faisant valoir vos droits, parce que c'est important de faire valoir vos droits, ou tout ce qui est injustice peut être pour vous quelque chose qui peut déclencher des arguments et des éléments pour justement faire valoir vos droits. Et je perçois aussi qu'il y a quelque chose à l'extérieur, donc dans une structure à l'extérieur, qui pourrait vous donner la possibilité d'une proposition ou d'une embauche pour un poste qui recherche une personne comme vous avec votre expérience. Donc je serai dans un premier temps, et je veux pas vous dire ce que vous avez à faire, mais j'aurais tendance à dire qu'aujourd'hui il faut vous positionner. Il faut vous positionner, que ça plaise ou pas, mais vous vous positionnez parce que vous avez le droit de vous faire respecter malgré tout, et leur montrer que vous n'êtes pas si faible que ça, et puis en parallèle peut-être chercher ailleurs.
2: Oui, c'est tout à fait ce que je ressens, et c'est vrai qu'on a besoin d'avoir des ressentis extérieurs, notamment le vôtre. Et mon compagnon pense la même chose et ma fille aussi.
1: Vous avez combien d'années d'entreprise là, dans la même?
2: 34 ans je me donne à fond.
1: Vous savez, 34 ans, ça ne se brade pas. D'accord. Ça se négocie si vous devez partir parce que vous avez vos droits. D'accord.
2: Oui.
1: Et vous avez des atouts. Très bien. Bon, mais tenez-nous au courant, Marie. D'accord.
2: Oui, pas de problème, je vous tiens au courant. Merci beaucoup.
1: Merci à vous. Merci.
2: C'est moi qui vous remercie.
1: Merci. Allez, je vais aller sur les SMS et je vais prendre celui de Laurent. Il nous dit « J'éprouve depuis quelque temps des sentiments pour une collègue de bureau mariée depuis très longtemps à un homme très jaloux. Est-ce qu'il va se passer quelque chose entre nous ?» Alors, vous savez que j'ai lu récemment un sondage justement sur les relations entre collègues et 10% en moyenne de sur le plan national tombent amoureux ou ont un feeling avec un collègue dans son travail. Bon, en ce qui vous concerne, Laurent, oui, je pense qu'il peut se passer quelque chose, mais attention, cette personne est fragile. Elle est vraiment très fragile, donc il ne faut surtout pas la brusquer et trop la perturber émotionnellement. Donc je dirais, soyez prudent avec elle, parce qu'elle est dans une période de fragilité et de difficulté. Il faut peut-être l'aider à l'accompagner. Merci de ce message, parce que je le trouve touchant. Et puis vous aussi, hein, vous pouvez envoyer un SMS au 7-20-18. Et à présent, on accueille Élise. Bonjour Élise.
3: Bonjour Alexandre.
1: Bienvenue à l'antenne de Sud Radio, Élise.
3: Merci de me conseiller. Je suis un peu émue, j'ai peur de ce que vous allez me dire.
1: Non, n'ayez aucune crainte. Tout va bien se passer, d'accord? Alors, quelle est votre question, Élise?
3: Donc, mon conjoint qui est décédé en 2025, là. Il a laissé des dettes envers l'État.
1: Oui.
3: Et donc, on est concernés, mon fils et moi, et il va y avoir la succession, va se passer.
1: Oui, d'accord.
3: Il va y avoir l'inventaire, il va se faire l'inventaire, et je voudrais savoir qu'est-ce qui nous attend de tout ça, qu'est-ce qui va se passer. Je suis inquiète pour mon
1: parce bien que sûr. Alors, je vais vous dire... Très sincèrement, j'ai pas pour habitude de faire ça, mais c'est une question très délicate. Donc, je vais vous répondre à l'antenne, mais si vous souhaitez, hors antenne, on abordera un peu plus le sujet, parce qu'il y a des choses certainement à vous dire, et je veux pas vous dire n'importe quoi non plus, d'accord? Donc, pour moi, je pense que, déjà, vous êtes accompagné avec des avocats, il faut vous faire aider, il faut vous faire conseiller par un notaire, avec des avocats. Bien sûr que ça va être difficile, vous avez quand même cette capacité à trouver des échelonnements pour justement essayer de vivre le plus décemment possible, mais ça va être compliqué. Il faut pas baisser les bras. Votre fils, je pense qu'il est là, il vous soutient, mais il faut qu'il donne un peu plus de dynamique dans tout ça. Et moi, ce que je vous invite, hein, c'est vraiment qu'on en parle en dehors de l'antenne pour justement que je vous accompagne, que je vous aide à reprendre confiance et ne pas vous sentir pris par cette peur et pour la peur du lendemain, d'accord? Merci à vous et tant qu'à moi, merci à vous tous pour votre confiance. Nous, on va se retrouver demain, mais d'abord, je vais vous donner la gagnante du jeu pour cette montre Kelton. C'est Marie de la Gironde qui vient de gagner la montre Kelton. Bravo Marie, et puis voilà, bravo. Hein. Voilà.
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1: Sud Radio, les clés d'une vie, celle de mon invité. Les notes n'ont jamais cessé de faire le quotidien de la partition de votre vie. Votre histoire d'amour avec la musique classique vous a permis de construire des histoires où les mots que vous choisissez finissent par constituer une symphonie. Bonjour Éric-Emmanuel Schmitt.
2: Bonjour Jacques.
1: Alors on vous retrouve encore une fois, j'ai repris mes fiches, vous étiez le 4e invité des Clés d'une Vie en 2016 et vous êtes aujourd'hui le 1662e. Mais nous n'avons pas changé.
2: Belle histoire pour vous.
1: Et pour nous. Alors, la belle histoire continue aussi avec la musique, avec ce livre « Juste après Dieu, il y a papa », Mozart, père et fils chez Albin Michel. On va l'évoquer bien sûr, mais on va évoquer en même temps, dans les clés d'une vie, vous connaissez le principe, votre parcours par rapport à la musique classique. Et j'ai trouvé une date qui est le 9 octobre 1997, avec le journal de TF1. Alors, vous êtes à l'époque un auteur célèbre mais débutant, il y a eu Le Visiteur, il y a eu Variation énigmatique, et pour la première fois au journal de 20h, vous évoquez votre passion de la musique devant le journaliste qui l'ignorait. Et c'est la première fois dans les archives de l'INA que vous parlez de musique classique et que vous expliquez que la musique et les mots sont liés.
2: Oui, je peux passer une journée sans lire, je peux passer une journée sans écrire, difficilement. Mais alors, une journée sans écouter de la musique, ça m'est simplement impossible. Parce que j'ai l'impression que la musique me permet d'abord de me vider de moi-même, et ensuite de retrouver en moi-même ce qu'il y a de meilleur. Comme si c'était une hygiène spirituelle qui m'amenait toujours vers ce qui est important.
1: Et puis dans ce journal télévisé, vous expliquez qu'en France, malheureusement à l'époque, un écrivain ne peut pas être un musicien et réciproquement.
2: Oui, là je pense que je disais quelque chose de très très personnel. J'aurais rêvé d'être un compositeur. J'ai composé quand j'étais jeune, mais ça ne me satisfaisait pas. Ça ressemblait toujours à la musique de quelqu'un d'autre. Du pseudo Poulenc, ouais. Du pseudo Debussy. Et je me suis rendu compte que je n'avais pas une imagination musicale très forte. Alors qu'à côté, dès que j'écrivais, je recevais des louanges, on trouvait que c'était évident. Et donc j'ai fini par accepter de devenir celui que je suis, c'est-à-dire plutôt un écrivain qu'un compositeur.
1: Vous avez conservé ces musiques, ces partitions?
2: Oui, je les ai conservées de façon un peu fétichiste, parce que c'est des traces de mes efforts. C'est joli, mais ce n'est rien d'autre que joli.
1: Alors, il se trouve qu'au départ, la musique, c'était pas évident à cause de votre grande sœur qui torturait le piano familial, Éric-Emmanuel Schmitt.
2: Ma sœur est devenue une biologiste tout à fait brillante, mais alors, le piano, visiblement, c'était pas pour elle. Donc, en fait, je...

0: pensait que je détestais la musique, que je détestais ce piano dont je m'écartais dès qu'elle s'en saisissait. Et puis il a fallu un éblouissement, parce qu'il faut construire sa vie sur les éblouissements. Il a fallu un éblouissement, c'est-à-dire ma tante aimée, qui un jour, lorsque j'avais 9 ans, est venue à la maison, elle a vu le piano, elle s'est assise et elle a joué du Chopin.
1: Et là, ça a été...
0: Et là, j'ai l'impression que la lumière changeait dans la pièce, que quelque chose de précieux venait d'arriver et nous immobilisait. C'était la musique, la beauté de la musique. Et dès le lendemain, j'ai dit à ma mère, je veux faire du piano. Une semaine après, je prenais mon premier cours de piano.
1: Vous étiez très jeune ?
0: J'avais 9 ans.
1: Quand même, oui, mais c'est pas mal de commencer le piano à 9 ans, c'est pas mal.
0: C'est bien, c'est bien.
1: Alors, il se trouve qu'en plus, ça n'a pas été simple, parce qu'à plusieurs reprises, Emmanuel Schmitt, vous avez failli abandonner, c'était dur le piano.
0: Oui, parce que la progression en musique, c'est pas une progression en pente douce, c'est une progression en escalier. C'est-à-dire, de temps en temps, on reste longtemps sur la marche sans arriver à passer à la marche suivante. Et donc, j'étais agacé, et fort heureusement, ma mère a tenu bon, et me disait, tu as voulu faire du piano ? Tu fais du piano. Elle savait que je franchirais les étapes. Et puis, après toute ma vie, je l'ai remerciée d'avoir tenu bon. Je rencontre beaucoup de gens qui me disent « Mon fils, ma fille a abandonné ». Je leur dis « Non, vous auriez dû tenir. Le meilleur service qu'on peut rendre à un enfant, c'est de le faire tenir, éviter qu'il se cabre devant une difficulté et qu'il fasse demi-tour. Il faut sauter l'obstacle. »
1: Et qu'est-ce qui était difficile dans le piano à l'époque ?
0: Vous savez, au piano, tout d'un coup, il faut faire des accords, ça vous tord les doigts, c'est pas du tout naturel de mettre ses doigts sur plusieurs touches à la fois en les écartant. Puis après, c'est arriver à articuler différentes voix, la voix aiguë, la voix médiane et la voix basse ensemble, sans que ça ait l'air d'un pâté. Il y a plein de progrès à faire pour que la musique s'articule et devienne fluide et naturelle.
1: Et je crois aussi que votre mère était très importante dans votre amour du théâtre lorsque vous avez été découvrir, je crois, Jean Marais au théâtre.
0: Ouais, deuxième éblouissement, le théâtre, Cyrano de Bergerac, joué par Jean Marais. Mes premières larmes altruistes, philanthropiques, je pleurais sur le sort de cet homme qui pensait qu'on ne pouvait pas l'aimer. Moi, j'étais aimé, j'avais jamais imaginé qu'on puisse ne pas être aimé et ne pas se penser aimable. Et c'est le cas de Cyrano à cause de son nez. Donc j'étais bouleversé à la sortie. Ma mère me dit « Qu'est-ce que tu as aimé ?» J'ai dit « J'ai adoré, je veux faire ça plus tard. Je veux être le monsieur qui fait pleurer tout le monde. » Et elle, comme elle était amoureuse de Jean Marais, elle me dit « Ah oui, tu voudrais être acteur comme Jean Marais ?» Et je regarde l'affiche et je lui dis « Non, je voudrais faire Edmond Rostand. » Parce que c'est lui qui avait écrit la pièce et je comprenais bien que c'était lui qui m'avait d'abord fait pleurer.
1: Et on sait ce qui s'est passé ensuite. Il faut savoir que les premiers rôles de Jean Marais étaient muets parce qu'il n'aimait pas sa voix et oui. Cocteau n'aimait pas sa voix non plus.
0: Franchement, il n'avait pas une belle voix. C'était une voix un peu décorchée. Mais en même temps, elle est tellement singulière, cette voix. Elle lui donne une telle présence parce qu'elle a du grain, elle a comme de la souffrance. Et puis, vous savez, c'est le contraste entre une voix et un physique qui fait souvent la fascination d'un être. Regardez Depardieu, un physique de géant et une voix d'une douceur extrême. Jean Marais, un physique d'athlète grec, et une voix rauque qui raconte les bas-fonds, qui raconte autre chose. Et c'est ce contraste qui fascine.
1: Alors, il se trouve, je reviens à la musique, qu'au départ, vos parents n'étaient pas forcément mélomanes, Eric Emmanuel Schmitt, et il n'y avait pas beaucoup de disques à la maison.
0: Oui, il y en avait peu, mais c'était des bons. Parce qu'ils étaient abonnés à une firme de musique classique, le club français du disque. Et du coup, il y avait de très très bons disques à la maison, et assez rapidement j'ai pu puiser dans ces disques. Puis après, ils ont été formidables. Ils m'achetaient les disques que je désirais au compte-gouttes. Et du coup, je les écoutais précieusement, je les réécoutais, je les usais. Mais j'avais le sentiment que c'était précieux. Aujourd'hui, tout est disponible. Je pense qu'on se rend moins compte de la préciosité de posséder tel enregistrement, tel disque.
1: Il y avait le Club français du disque, mais il y avait aussi Sélection du Reader's Digest.
0: Oui.
1: Et alors, là, il y avait une astuce. En fait, il y avait des gens qui avaient repéré le truc. Vous commandiez la collection complète et vous ne payiez pas. et on vous envoyait un huissier qui n'existait pas. Et vous étiez tranquille, vous aviez toute la collection gratuite. Et je connais des gens qui ont fait ça.
0: Ah oui.
1: Parce que l'huissier était bidon et qu'ils avaient dit, bon, ben, ça fera 2% de gens qui connaissent le truc, c'est pas grand chose.
0: Ah, c'est drôle.
1: Alors,
0: on avait ça, mais je crois qu'on avait payé.
1: Ouais, ça ne m'étonne pas de vous. Et puis il y a les livres, car finalement les livres sur la musique vous ont permis de comprendre la vie des compositeurs, et ça oui. aussi, ça a été important avec Emile.
0: Oui, oui, j'avais le petit guide en poche de Émile Villermoz, et le livre aussi de Rebattet, Lucien Rebattet, de sinistre mémoire à cause de ses opinions pendant et après la guerre, mais qui avait écrit des choses remarquables sur la musique. Moi, j'ignorais absolument qui étaient ces gens-là, et je lisais la vie des compositeurs, et ça me permettait de créer une échelle de temps, de voir qui était avant qui était après qui, et puis de voir comment une vie se construit justement sur des éblouissements, la rencontre de la musique, et peut s'épanouir dans la création. J'ai pas été compositeur, mais ma vie s'est construite sur des éblouissements et dans la création.
1: Et ça s'est tellement bien passé que vous êtes retrouvé ensuite au Conservatoire de Lyon.
0: Oui. Oui, oui, parce que je voulais vraiment avoir toute la grammaire musicale en tête, et donc je faisais du piano avec un prof indépendant, mais je suis rentré au conservatoire pour faire du solfège et de l'harmonie, et j'ai été jusqu'en supérieur.
1: Oui, et ça s'est bien passé. Alors il se trouve que ce conservatoire, au départ, bon, c'est un projet qui remonte au 19e siècle, et qu'au départ, il y avait un haut-relief qui n'a jamais été placé, qui avait été prévu. C'était un haut-relief de Molière, qui à Lyon avait fait la première représentation de son Étourdi.
0: Oh. Bah, vous me l'apprenez.
1: Et ça n'a jamais existé.
0: Ah, vous me l'apprenez.
1: Alors, il se trouve qu'ensuite, vous continuez, parce qu'il y a l'Opéra de Lyon. Et à l'Opéra de Lyon, il y a un déclic, Éric Emile-Schmidt.
0: Oui, j'ai 15 ans, je suis dans une dépression d'adolescent qui ne veut pas s'engager dans la vie, qui a peur de tout, de ses désirs, des autres, de son corps, de tout. Et je suis carrément non seulement habité par des pulsions suicidaires, mais par un projet suicidaire. C'est dans cet état que je vais à l'Opéra de Lyon, emmené par une professeure qui emmène 5 de ses élèves, une professeure de musique. Et puis, l'Opéra de Lyon n'avait pas été refait à l'époque. Il était poussiéreux, il était laid. Et c'était une lumière de répétition. C'est une femme rentre, mal habillée. Bref, tout ça me déplaît. Et elle se met à chanter. Et à partir du moment où elle se met à chanter...
1: Ça a été fini.
0: Je suis en apnée. Suspendu pendant 4 minutes et demie, et à la fin de ces 4 minutes et demie, je suis revenu à la vie. Je suis revenu au désir d'être là, au désir de savourer, au désir de goûter, au désir d'apprécier. Et c'est toujours mon rapport avec le monde aujourd'hui. Je suis là pour admirer, m'émerveiller devant tout ce que le monde propose de surprenant, de beau, d'étonnant. Et ce rapport à l'existence, il m'a été donné par Mozart, puisque c'était les Noces de Figaro, l'air de la comtesse dans les Noces de Figaro. Et c'est pour ça que Mozart a pris une place si importante dans ma vie, puisque il est mon sauveur.
1: Et on va en parler justement, mais il faut savoir que cet opéra de Lyon, s'il était souffreteux à l'époque, c'est qu'il n'avait pas été refait depuis que son créateur Soufflot,
0: oui.
1: qui a également fait le Panthéon, avait créé le premier ce conservatoire, cet opéra qui devait être un lieu mythique et extraordinaire à l'époque.
0: Oui, oui. Ah, il était dans son jus, hein. Il avait le charme des bâtiments restés dans leur jus. Mais moi, adolescent morose, je n'étais pas capable d'apprécier ce charme.
1: Voilà. Enfin, vous avez en tout cas apprécié le charme de Mozart, et on va l'évoquer à travers la date du 12 octobre 2005. À tout de suite sur Sud Radio avec Éric Emmanuel Schmidt.
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1: Sud Radio, les clés d'une vie, mon invité Éric Emmanuel Schmidt. Nous allons parler de ce livre, Juste après Dieu, il y a papa, Mozart, père et fils chez Albin Michel. Un livre de plus sur Mozart, votre passion. Et alors, Mozart, vous l'avez déjà évoqué, le 12 octobre 2005, avec un livre qui s'appelait Ma vie avec Mozart, et qui a été un ouvrage déterminant dans votre parcours.
0: Oui, c'est la première fois où... J'ai dit « je » et où je racontais quelque chose de personnel. Et je racontais finalement ce qu'on peut devoir dans sa vie à l'art et à la beauté, qui nous redonne l'envie de vivre.
1: Alors justement, ces Noces de Figaro qu'on a évoquées, on en écoute un extrait. « c'est là où vous avez compris, Eric Emmanuel Schmitt, que la musique, c'était plus que la musique.
0: Oui. La musique, elle est capable de nous redonner de l'énergie quand on n'en a pas. Vous entendez cette ouverture des Noces de Figaro. La musique, elle est capable de nous donner des larmes quand on est sec. Moi, il m'est arrivé de vivre des deuils et paradoxalement, de ne jamais accéder à mes émotions. Et tout d'un coup, un morceau de musique, entendu parfois dans une rue, parfois dans un couloir de métro, ou parfois sortant de la radio, vous ramène à l'essentiel, à vos émotions principales. La musique, elle est capable aussi de vous élever. Dans la vie spirituelle, ça compte beaucoup, la musique. Moi, la fréquentation de Bach est un des éléments constructeurs de ma foi et de ma paix et de ma sérénité. Donc voilà, c'est un adjuvant spirituel extraordinaire, la musique. On n'en parle pas souvent comme ça, alors que pour beaucoup de gens, elle est ça.
1: Oui, et surtout, la musique, il faut prendre le temps de l'écouter, Eric Emmanuel Schmitt.
0: Oui, et qu'est-ce que c'est écouter ? C'est faire le vide de soi en soi. Il y a très peu de gens qui savent écouter. Parce qu'ils sont toujours trop présents à eux-mêmes. Moi, j'adore m'absenter de moi-même pour n'être plus qu'une écoute. Alors, une écoute de la musique, mais ça peut être aussi l'écoute de quelqu'un, d'une voix. Et dans ces cas-là, je suis pas capable de répondre, en fait. Je suis sur un autre mode que le mode du dialogue, qui est le nôtre en ce moment. Je suis vraiment dans le mode de l'écoute. Et je pense que les phrases, qu'elles soient musicales ou qu'elles soient humaines, elles vont se loger dans des coins de mon esprit qui, tout d'un coup, sont accessibles.
1: Et la musique est d'autant plus importante aujourd'hui quand une certaine catégorie d'artistes, ou présumée telle, parle de son et plus de musique.
0: Oui. Oui, mais... Et chacun son prisme, je veux dire, il y a des gens qui sont sensibles au pur son, et je peux le comprendre, moi je suis aussi sensible au son, mais je suis sensible à la ligne, je suis sensible donc à la mélodie, je suis sensible à l'harmonie, je suis sensible à l'épaisseur des lignes qui s'entremêlent pour faire une musique. Je la suis, moi, la musique, à la fois, de manière horizontale et verticale à la fois.
1: Et en même temps, vous avez fait votre enseignement dans la musique, ce qui est important parce qu'à l'école aujourd'hui, Jules Ferry a rendu obligatoire une heure de musique en 1882, mais c'est pas évident aujourd'hui.
0: Non, c'est pas évident aujourd'hui. Mais bonne nouvelle, j'entendais à France Musique l'histoire d'un jeune ténor qui en ce moment chante Lucie dit la mère mort à l'Opéra Comique et qui l'année prochaine va chanter Werther et qui était dans une famille absolument pas musicienne en Franche-Comté. Et c'est la petite heure de musique qu'il avait au collège, qui lui a permis de rentrer dans ce domaine. Donc c'est peu, mais c'est encore la porte
1: un début
0: pour certains.
1: Et je sais aussi que finalement, il y a un point commun entre votre vision de la musique et celle de Mozart, c'est la flûte enchantée. Ah. Car finalement, cette flûte enchantée, c'est un instrument magique qui va au plus profond de son cœur.
0: Oui. L'opéra raconte l'histoire d'un instrument, une flûte qui change l'âme des êtres et qui les amène au meilleur d'eux-mêmes. C'est un conte initiatique.
1: Exactement.
0: C'est la fameuse Zauberflöte, la flûte enchantée. Et alors vous savez, il y a un vieux proverbe qui dit la musique adoucit les mœurs, mais c'est une manière de reconnaître l'importance spirituelle dans notre vie de la musique.
1: Et c'est vrai que cette flûte enchantée, ça correspond à votre façon de ressentir la musique.
0: Oui, c'est-à-dire comme une enfance éternelle. Parce que Mozart, il écrit ce morceau juste avant de mourir, et c'est comme s'il avait enfin l'enfance qu'il n'a pas eue. Parce qu'il atteint un état de simplicité, d'étonnement, d'émerveillement, en sentant la magie de l'existence, la magie du fait d'être là, présent au monde. Et moi, je suis un partisan de l'émerveillement. J'avais écrit dans La Nuit de Feu, dans le monde, ce ne sont pas les occasions de s'émerveiller qui manquent, ce sont les émerveillés. Et nous oublions d'être dans ce rapport-là avec l'existence. La force de la musique, la force des arts en général, c'est de nous remettre en situation d'étonnement et d'admiration, c'est-à-dire en refaisant de nous des émerveillés.
1: Et La Flûte Enchantée a eu un tel succès que lorsque le film tourné par Ingmar Bergman est sorti,
0: oui,
1: il y a eu 98% d'audience à la télévision.
0: Ah, quelle bonne nouvelle.
1: Alors, j'en reviens à ma vie avec Mozart, parce que finalement, à Bruxelles, c'était l'occasion d'une première. Vous avez pour la première fois une lecture de votre livre, Éric-Emmanuel Schmitt. Ça aussi, c'était inédit.
0: C'était inédit. C'est... En plus, dans une salle de 2500 sièges, qui était pleine, et avec un orchestre derrière moi qui jouait les morceaux de Mozart et moi qui les disais face au public. C'est-à-dire, j'ai fait mon baptême avec le public de la façon la plus impressionnante qui soit. J'étais voilà tout seul avec mon texte, et puis la musique derrière. J'y ai pris goût ce jour-là et depuis je me suis mis quand même à faire un peu de scène.
1: Oui, parce qu'il y a eu notamment avec l'Orchestre Symphonique de Lyon en 2010 une tournée impressionnante.
0: Oui, une tournée impressionnante et puis après, là ces dernières années j'ai joué Madame Pilinska et le Secret de Chopin avec deux grands pianistes qui étaient avec moi. J'ai vraiment pris goût à la scène. Encore une fois, c'est un cadeau de Mozart.
1: Et il se trouve qu'il y avait un jeune comédien qui débutait, Julien Aluguette,
0: oui.
1: Et qui est devenu célèbre aujourd'hui parce qu'il a tourné dans les feuilletons, notamment Ici tout commence pendant 4 ans. Et vous l'avez fait débuter avec vous.
0: Je l'ai fait débuter. D'abord, je l'avais auditionné pour Marigny. Je l'avais fait mettre dans un rôle muet dans une pièce. Et ensuite, quand il a fallu jouer Ma vie avec Mozart, il fallait que quelqu'un me joue jeune. Alors j'ai pensé à lui, puis je me suis dit non, il est vraiment beaucoup trop beau pour être moi jeune. Et puis après je me suis dit bah non, ça sera agréable de penser que j'ai pu être ça.
1: Alors ce que vous défendez dans ce premier livre, c'est que Mozart est à la portée de tous, Éric-Emmanuel Schmitt.
0: Mais oui, si vous vous demandez quelle musique faire entendre à votre enfant pour qu'il aime la musique classique, c'est Mozart. Quel opéra vous devez aller voir d'abord, c'est La Flûte Enchantée. Mozart a le don de l'évidence. C'est une musique qui se donne comme aimable. C'est une vertu du XVIIIe siècle qui a un peu disparu après au XXe siècle dans la musique. C'est-à-dire, ça a une apparence bonhomme, ça a une apparence joviale. Quand c'est profond, ça ne prend pas un air profond. Quand c'est triste, ça ne prend pas un air triste. Il y a une espèce d'élégance qui fait que chacun va pouvoir s'approprier cette musique à tous les âges et à tous les niveaux d'éducation musicale.
1: Et dans tous les pays, puisque vous avez fait beaucoup de voyages, et à chaque fois, vous avez compris qu'à l'étranger, que ce soit aux États-Unis ou en Corée du Nord, ou en Corée du Sud, on écoutait Mozart.
0: Oui, bien sûr. Je pense que c'est l'économie des moyens de Mozart pour dire une infinité de choses, ça fonctionne dans toutes les cultures. Là, j'étais en Chine, je viens de faire une grande tournée en Chine, et je voyais que moins on emploie de notes pour faire une mélodie, plus elle porte, moins on emploie de mots pour écrire une phrase, plus elle porte et les gens peuvent se l'approprier. C'est le principe de la peinture chinoise, c'est le principe de la poésie chinoise. En fait, c'est la leçon de Mozart.
1: Et en même temps, certains ont peur du grandiose de Mozart ou d'autres.
0: Non, c'est une idée préconçue. Il y a un peu des dorures du XVIIIe siècle dans Mozart, mais... Faut pas se laisser impressionner par les dorures et derrière il y a un cœur qui bat.
1: Et pour vous, ça a toujours été important de faire ce que vous appelez cette structure universelle de l'âme.
0: Oui, moi je suis un humaniste, c'est-à-dire je crois que quelles que soient les régions du globe que nous habitons, quelles que soient les langues que nous parlons, et quelles que soient même les époques où nous vivons, nous avons quelque chose en commun. C'est cette condition humaine. On ne sait pas pourquoi on est là, on ne sait pas pourquoi on en partira, on ne sait pas toujours comment se comporter, on ne sait pas pourquoi on aime, pourquoi on n'aime pas, etc. Et donc ce grand mystère de la condition humaine, on le partage. Donc c'est ce qui fonde mon humanisme. Et moi je dois avouer qu'à ma manière, j'ai pu avoir des vérifications de cet humanisme dans le fait que mes pièces, je les vois jouer dans le monde entier. Et à chaque fois, que ça soit à Tokyo, à New York ou à Paris, eh bien... La jeune femme qui est devant moi met la tête sur l'épaule de son mari parce qu'elle est émue au même endroit dans la pièce. Le rire arrive au même endroit dans la pièce. Les souffles se coupent au même endroit. On partage tous cette condition. On a toutes les raisons d'être humaniste.
1: Oui, mais construire cela, c'est pas simple, justement.
0: Oui, mais la simplicité, c'est le contraire du simplisme. Le simplisme, c'est l'ignorance des difficultés. La simplicité, c'est la résolution des difficultés. Il faut beaucoup de temps et de savoir et de culture pour être simple.
1: Voilà. Et je peux vous dire que tout est simple avec vous, parce que vous répondez parfaitement à mes questions. Et on va continuer avec la date du 26 février 2026. À tout de suite sur Sud Radio avec Éric-Emmanuel Schmitt.
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1: Sud Radio, les clés d'une vie, mon invité Éric Emmanuel Schmitt. Nous avons évoqué vos débuts, votre passion dans la musique, et puis cette découverte de Mozart avec Ma vie avec Mozart. Et puis là, il y a un nouveau livre qui est sorti le 26 février 2026, qui s'appelle « Juste après Dieu, il y a papa », un roman qui raconte Mozart, père et fils. Alors, on va bien sûr parler de ce roman dans les deux séquences qui viennent, mais surtout ce qui est important, c'est que vous avez raconté Mozart autrement, et montrer l'importance que Léopold, le père de Mozart, a eu dans sa vie. Éric Emmanuel Schmitt, qu'on ne sait pas souvent.
2: Non, il n'y aurait pas eu de Mozart sans Léopold Mozart. Évidemment, pas seulement parce qu'il l'a mis au monde avec son épouse, la mère de Mozart, mais surtout parce que cet homme était extraordinaire. D'abord, il a proposé à ses deux enfants, sa fille comme son fils, c'était très rare de s'occuper autant des filles que des garçons, mais lui, c'est un homme des Lumières, il s'occupe autant de sa fille que de son fils. Il leur a proposé les mathématiques, l'histoire, la géographie, les voyages, les langues, la musique. Et évidemment, les deux enfants ont accroché à la musique d'une façon incroyable. Et Nannerl, sa fille aînée, est devenue une virtuose. Et le petit Wolfgang, lui, la musique, bien sûr, a été une révélation pour lui, mais je pense une révélation de lui-même. C'est-à-dire qu'il a tout de suite manifesté des dons absolument extraordinaires. Et là où le père est un père exceptionnel, c'est que non seulement donc il permet à son fils, il offre à son fils l'étincelle qui lui permet de voir où il peut briller dans l'existence, mais il est lui-même professeur de musique, il est vice-maître de chapelle du prince-archevêque de Salzbourg, et donc il va lui apprendre la musique, tout ce qu'il sait, et c'était un pédagogue de premier ordre. Sa méthode de violon a été utilisée pendant des décennies dans toute l'Europe, mais encore plus beau, quand Mozart a 10 ans, Léopold se rend compte que lui, Léopold, ne peut plus rien lui apprendre tellement son fils est doué. Alors ils vont entamer une seconde tournée de voyage. La première tournée, c'était pour montrer le génie de ses enfants. La deuxième tournée, c'est pour que Wolfgang rencontre les plus grands compositeurs de l'Europe, particulièrement en Italie, et qu'il continue sa formation musicale. Conclusion, à 20-21 ans, Mozart était le musicien le plus cultivé de son époque.
1: Et d'ailleurs, Mozart a dit de son père, « Papa est le plus grand professeur du monde ».
2: Oui, il était fou d'admiration devant son père. La phrase qui fait le titre, c'est une phrase de lui, « Juste après Dieu, il y a papa ».
1: Exactement.
2: Il lui disait toujours, je vais te mettre dans une cloche pour te conserver près de moi toujours plus tard. Et évidemment, ce qui m'a ému, l'image qui m'a fait écrire ce livre, c'est que ce petit garçon qui dit ça, il va s'éloigner de son père, il va laisser son père dans une solitude radicale. Son père va passer ses dernières années à attendre le courrier, les lettres qui ne viennent pas, la visite qui n'a pas lieu. Et il va vivre dans cette solitude d'un amour déçu, ou d'un amour, je dirais, qui n'a plus de réciprocité pendant ce temps-là. C'est parce que ce petit garçon a dû rompre avec son père pour devenir lui-même. C'est le destin de tous les fils.
1: Et on va en parler. Alors, il y a aussi une chose qu'il faut savoir, c'est que Léopold, le père, jouait du violon, il est devenu célèbre à son époque. Oui. Il a même mis au point une méthode de violon.
2: Oui, oui, qui a été traduite immédiatement dans plusieurs langues et qui était vraiment en vogue dans l'Europe et dont aujourd'hui on se sert pour tous les amateurs de baroque, de musique baroque qui font des recherches sur, non seulement sur les instruments, mais sur la façon dont on utilisait ces instruments, ils sont tous retournés à la méthode de Léopold Mozart pour savoir comment un homme du XVIIIe siècle utilisait le violon et entendait le violon.
1: La méthode était particulière, originale.
2: Oui, elle était très rhétorique, c'est-à-dire pour lui, toucher un violon, c'était parler. Alors il fallait que les attaques soient nettes, que les consonnes soient précises, il fallait ne jamais bafouiller, etc. C'était une espèce de rhétorique du violon.
1: Et au départ, je crois que Léopold, le père, devait étudier la théologie et pas du tout la musique.
2: En fait, il a fait croire qu'il avait une vocation religieuse pour pouvoir faire des études et donc rentrer au petit séminaire. Alors, il était d'une famille de relieurs pas très argentée, on n'avait pas les moyens de faire des études. Et lui, il s'est inventé une pseudo-vocation religieuse pour aller au lycée, quoi.
1: Franchement, il y avait presque une passion commune, c'était des gènes communs entre Léopold et Wolfgang.
2: Oui, en tout cas, le gène de la musique et même l'amour des lettres et de l'histoire qu'ils avaient tous les deux. Ils ont beaucoup partagé. C'est pour ça que c'est d'autant plus triste de voir ces deux hommes s'éloigner parce que, en fait, jamais l'un n'a pu se penser sans l'autre.
1: Exactement. Alors, en plus, Léopold, on le sait peu, il a fréquenté Bach et Händel car il a fait partie d'une société savante quand il a commencé à jouer du violon et à être célèbre.
2: C'est vrai. Je ne l'ai pas mis dans le livre, mais vous avez raison.
1: Et puis alors, il se trouve que donc il se marie, Léopold, avec Anna Maria Perls. Ils vont avoir 7 enfants, mais il n'y en a que 2 qui vont survivre.
2: C'est la moyenne de l'époque. La mortalité infantile était terrible. Il est très rare qu'un enfant dépasse 1 mois ou 1 an. Et Mozart lui-même aura 6 enfants et simplement 2 fils survivront.
1: C'est fou, hein, à l'époque.
2: On a oublié. Ça veut dire qu'on accueillait les enfants différemment. On essayait de ne pas trop s'y attacher parce qu'on savait pas s'ils allaient passer leurs 2-3 ans. Et après, on s'y attachait vraiment. Mais ça veut dire aussi qu'on avait une conscience de la fragilité de la vie. Et cette conscience de la fragilité de la vie, elle a donné tous ces compositeurs qui, en quelques années, font une œuvre énorme. Ça n'existe plus aujourd'hui. Parce qu'on a confiance dans le temps. On sait qu'on a une espérance de vie de 82, 87 ans. Et conclusion, on prend son temps. Et tant mieux. À l'époque, on savait que la vie était brève.
1: Alors, Mozart est né le 27 janvier 1756 dans un appartement à Salzbourg, au 3e étage. Et je crois que la famille a vécu 26 ans dans cet appartement.
2: On le visite toujours d'ailleurs. Ouais. J'y étais il y a un mois.
1: Et je crois qu'il a été détruit en partie par des bombardements pendant la Seconde Guerre mondiale. Il a été reconstruit et c'est la résidence originelle aujourd'hui.
2: Ah oui, tout à fait. On peut toujours le voir. Il y a évidemment plus rien de Mozart, mais il y a une exposition qui essaye de reconstituer un peu la vie de cette époque. Puis on peut voir aussi l'autre maison où ils ont déménagé, qui est la maison du maître de danse.
1: Oui, et où ils ont passé 17 ans ensuite, je crois.
2: Voilà.
1: Alors il se trouve que Mozart, au départ, c'est un enfant docile, timide presque.
2: Timide, je sais pas si j'irai jusque-là.
1: Émotif et tendre.
2: Émotif, voilà. Émotif, tendre. Et c'est vrai que... quand il devait jouer devant un adulte impressionnant, comme par exemple le prince archevêque, il disait « Est-ce que tu m'aimes ?» Parce que si on lui répondait oui, alors il se sentait le courage d'aimer. Et ça, c'est tout Mozart. C'est-à-dire qu'il y a de l'amour au fond de sa musique, il y a de l'amour dans le fait qu'il écrive, et tout est inscrit sur le mode de l'amour.
1: Et puis il y a la musique, mais pas seulement, parce qu'on ne le sait pas assez, mais Mozart voulait tout apprendre, il voulait apprendre les mathématiques, oui. Il avait une imagination débordante, il aurait pu être un grand écrivain.
2: Oui. Ah ben, ces lettres sont réjouissantes, hein. Dès l'enfance, c'est une sorte de petit théâtre où il joue les bouffons. Il était évidemment extrêmement doué pour des tas de choses. Mais vous savez, comme les lettres de Mendelssohn, comme les croquis de Mendelssohn, autre compositeur génial et précoce, de même que Berlioz, les mémoires de Berlioz et les lettres de Berlioz sont presque aussi belles que la symphonie fantastique.
1: Ça veut dire qu'un musicien peut être doué pour d'autres matières.
2: Oui, c'est-à-dire dans la langue, il entend la musique de la langue, donc il écrit bien. Et combien d'écrivains n'entendent ni la musique, ni la musique de la langue?
1: C'est un autre débat. Alors, je crois qu'en plus, il finit ses devoirs très vite, il va jouer avec sa sœur, parce que c'est aussi un enfant qui veut s'amuser.
2: Oui, oui, oui. Mais la musique fait partie de ses jeux, parce que toute sa vie, il va écrire des rébus musicaux, il va écrire une musique, par exemple, pour 2 violons. Vous avez vu, ils sont en face l'un de l'autre, comme nous sommes en face l'un de l'autre en ce moment, et chacun va lire les notes de son côté, et en fait, ensemble, ça marche. Enfin, c'est une sorte de génie mathématique et musical en même temps.
1: Et puis, à 3 ans, je crois que Léopold découvre, Erich Mendelssohn, l'oreille absolue de son fils.
2: Oui.
1: Et ça, il n'imaginait pas au départ.
2: Oui, et puis, alors l'oreille absolue, bon, c'est une chose qui quand même se révèle par le travail. Hein,
1: et oui, ça, parce ça que c'est pas, une légende.
2: Ça n'existe pas sans le travail. Je sais, quand j'étais au conservatoire, j'ai découvert que j'avais l'oreille absolue. Bon, mais en même temps, il faut travailler pour le découvrir. Mais surtout, il avait une mémoire hors du commun. Parce qu'il y a cette fameuse anecdote que je raconte dans le livre, lorsque vers 10-11 ans, il va visiter la chapelle Sixtine au Vatican. Et il entend le chant interdit, c'est-à-dire le Miserere d'Allegri, qui n'est chanté qu'ici, dont la partition est conservée au Vatican, qu'on n'a pas le droit de copier sous peine d'excommunication, et qu'on n'a pas le droit de tenter d'écrire en l'écoutant sous peine aussi d'excommunication. Mozart écoute, c'est un chœur à 9 voix, enfin, un double chœur à 9 voix, il sort, ils vont manger dans une trattoria, et Mozart écrit tout. Et là, Léopold se rend compte que son fils est arrivé sur un continent musical où il ne peut lui-même pas le suivre.
1: Il se trouve aussi qu'il n'a pas commencé par le violon, il y a eu le clavecin, il y a eu d'autres instruments avant.
2: Oui. Alors les instruments avant, il aimait pas trop hein, la trompette par exemple.
1: Ah bah la trompette, il a failli mourir à cause du
2: Il s'est évanoui.
1: Qu'est-ce qui s'est passé?
2: c'était trop violent, c'était trop fort, c'était pas très juste et son hypersensibilité musicale a fait qu'il s'est évanoui en entendant la trompette pour la première fois. Il aimait médiocrement la flûte, même s'il a écrit plus tard la flûte enchantée, il adorait le hautbois et surtout la clarinette.
1: Et puis, je crois qu'il y a des morceaux qu'il a joués un jour, et ce morceau était tout simple au départ, c'est un classique aussi.
3: 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Papa,
1: c'est une bergerie qui daterait de 1740, oui. Dans un morceau qui s'appelle Les Folies Corallines. Et ça, il l'a joué, ça a été presque un tournant dans son parcours.
2: C'est-à-dire qu'il a fait des variations sur cet air. Et... qu'est-ce qui peut montrer plus l'imagination, la fantaisie, le jet créatif d'un compositeur que les variations? Et on les joue toujours aujourd'hui, ces variations sur « À vous dirai-je, maman ». On voit une pensée musicale se développer.
1: Oui, parce que ça s'est passé en plus devant un prince, lors d'une audition qui a été aussi déterminante dans son parcours et dans la suite de son parcours.
2: Oui, c'est le prince archevêque de Salzbourg, Stratenbach, et qui a pas du tout envie de donner un congé à son vice-maître de chapelle, Léopold Mozart.
1: Oui.
2: Mais Léopold Mozart lui dit, mais j'ai des enfants extraordinaires. Et il le prend de haut en lui disant, oui, on sait, tout le monde a un enfant extraordinaire, etc. Il dit, non, mais dans mon cas, c'est vrai. Et il veut lui présenter ses enfants. Le prince congédie Nannerl parce qu'elle est déjà adolescente, donc il n'y a rien d'impressionnant, mais il garde le petit garçon. Et ce petit garçon va improviser. Donc le prince est surpris. Il lui met un bandeau sur les yeux pour voir s'il sait jouer sans voir. Oui, il met carrément aussi un tissu sur le clavier et l'enfant continue. Puis il lui chantonne « À vous dirai-je, maman » et l'enfant se met à improviser des variations. Et là, la réaction du prince archevêque, c'est de se dire « Dieu se manifeste à travers ses enfants. Dieu a élu un petit garçon de Salzbourg pour montrer sa présence au monde entier. Nous sommes dans un siècle qui devient athée et matérialiste. Mozart, emmenez votre fils et montrez-le à toute l'Europe. » Donc la première tournée de Mozart, elle est théologique. Il s'agit de prouver à ce monde qui devient un monde de mécréants le génie de Dieu à travers Mozart.
1: Et Mozart, comme tous les enfants de son âge, aurait pu se promener dans les bois, dans la nature, la forêt. D'ailleurs, il y a une chanson qui s'appelle Mozart, qui a été chantée par Eva et qui évoque ça.
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1: C'est vrai que cette chanson, bah, c'est du Mozart.
2: Mais oui, je l'ai adorée, cette chanson. Je l'ai entendue quand j'étais tout petit. Oh, merci.
1: Et en fait, Eva a commencé dans les cabarets parisiens. Elle a ensuite été repérée par Brassens, qui l'a mis en première partie à Bobino. Elle a eu cette chanson qui a eu du succès et elle a continué sa carrière au Québec, où elle a triomphé.
2: Ah, c'est ça.
1: Alors, il se trouve effectivement que Mozart a commencé comme ça et que les voyages ont commencé, mais que c'était pas évident parce qu'il fallait beaucoup d'argent pour faire des voyages.
2: Oui, parce que Léopold Mozart, il prend tous les risques. Il prend un congé sans solde, alors qu'il a un poste sûr. Et qu'est-ce qui va payer le voyage? Eh ben, les dons que vont faire les princes, les comtes, les ducs, les duchesses, chez qui il se produit. Mais parfois, ces personnes-là se contentent de donner un bout de tissu en soie, ou une montre, etc. Donc, il faut aller chez les receleurs, revendre tout ça pour avoir un peu de liquide, pour payer l'hôtel, l'attente. Parce que l'attente d'une audition, ça prend un certain temps. Donc, il faut payer l'hôtel, les restaurants, etc. Donc, en fait, il ne gagne pas d'argent. Il s'épuise à en gagner un peu et à dépenser cet argent immédiatement. C'est une prise de risque incroyable que lui va faire pour ses enfants, mais qu'il va refuser plus tard à son propre fils en lui disant non, il faut que tu aies un emploi sûr. J'ai pas fait tout ça pour que tu sois comme ça abandonné dans la nature. Il faut que tu rentres dans une bonne maison et que tu sois un domestique musical dans une grande maison. Et c'est ce qui va être le début de leur séparation.
1: Voilà, et ça c'est évoqué dans ce livre qu'on a commencé justement à traiter dans le fond. Et il y a une autre date dans ce livre qui est importante parce que c'est le tournant aussi de la vie de Mozart, c'est le 4 août 1782. A tout de suite sur Sud Radio avec Eric Emmanuel Schmitt.
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1: Sud Radio, les clés d'une vie, mon invité Éric-Emmanuel Schmitt. On parle de Mozart depuis le début de cette émission. Il y a donc ce livre qui est sorti le 26 février, juste après Dieu, il y a Papa, Mozart, père et fils. Alors, j'ai parlé du 4 août 1782, car c'est le jour où il épouse Constance, la femme de sa vie. Et ça, c'est un moment important pour Mozart.
2: Oui, parce que ça, c'est mal engagé, cette histoire au départ. En fait, il est amoureux de la sœur aînée.
1: Oui.
2: Aloysia Weber. C'est une famille où il y a 4 filles. Elles sont assez jolies, sauf Constance. Et elles sont assez brillantes, où elles ont appris la musique très jeune, etc., etc. Et Mozart est raide bleu, devant Aloysia, qui est une cantatrice magnifique, qui chante déjà, etc., qui a des contresols, des contrutes. Et il écrit pour elle, d'ailleurs, des airs. Et en fait, elle, suivant les conseils de sa mère, qui utilise ses filles comme un cheptel de...
1: Oui, une mondaine, quoi.
2: Oui, voilà, une mondaine, voilà, ou une demi-mondaine. Et ça l'intéresse pas du tout d'être avec ce compositeur sans le sou, parce que c'était le cas à l'époque. Donc elle va épouser quelqu'un d'autre. Et finalement, entre guillemets, Mozart se rabat sur la suivante, la cadette, qui est Constance, qui elle n'est pas un prix de beauté, qui chante joliment, mais qui n'a pas du tout le tempérament d'être cantatrice. Elle, tout ce qu'elle veut, c'est aimer un homme et avoir des enfants. Et elle adore la musique. Et finalement, ces deux êtres vont se rencontrer, vont s'aimer. Est-ce qu'il y a du dépit dans le rapprochement de l'un pour l'autre? On ne sait pas. Je pense qu'ils vont être assez heureux, les lettres en témoignent, malgré 4 enfants qui meurent en bas âge, et malgré le peu de temps qu'ils vont passer ensemble. Et moi, ce qui est apporté pour moi au crédit de Constance, c'est que je ne sais pas si elle a été une grande épouse, mais après, elle a été une grande veuve. Parce que il meurt à 35 ans, elle a un enfant de quelques mois et un autre qui a 5 ou 6 ans. Et elle va organiser la succession de Mozart, elle va s'occuper de faire publier les partitions, etc. Mozart est enterré dans l'anonymat, dans une fosse anonyme, et 5 ans plus tard, on commence à en parler dans toute l'Europe comme le grand génie du XVIIIe siècle, et elle va mourir au milieu de l'époque romantique, la veuve Mozart, remariée, avec un homme qui va écrire la première biographie de Mozart. Elle aura vu et fait grandir la notoriété de Mozart.
1: Alors il se trouve que lorsque il se marie, elle lui écrit une messe dédiée.
2: Il lui écrit.
1: Il écrit une messe dédiée à Constance, et cette messe, il y a une arrière-pensée. Cette grand-messe, en fait, c'est pour se réconcilier avec son père, et c'est la base, l'une des bases de votre livre, Éric-Emmanuel
2: Schmitt. Oui. En fait, il n'y a pas toujours des commandes dans l'œuvre de Mozart. Il y a parfois des choses qu'il fait où il profite de la commande pour exprimer des choses personnelles. Cette messe-là, Mozart l'a fait quand Constance est malade et déprimée après la perte de nouveau d'un de ses enfants. Et donc, il l'écrit pour que Dieu leur vienne en aide. Et puis après, il va écrire surtout à la fin de sa vie le Requiem, où moi je vois un moment où il tente de se... Il l'écrit comme une messe pour son père.
1: Oui, parce que effectivement, son père, ils se sont fâchés. Et c'est là la force de votre roman, parce que finalement, ce roman, vous l'avez fait non seulement pour raconter Mozart, mais parce qu'il y a une dramaturgie, l'univers que vous connaissez, qui est cette séparation entre Mozart et son père.
2: Séparation terrible. Voilà, cet enfant qui idolâtrait son père est obligé de couper avec lui, et cet homme dont le centre de l'existence a été son fils, à un moment, je lui fais dire je suis un compositeur médiocre, je n'ai fait qu'un seul chef-d'œuvre, il s'appelle Wolfgang. Il a complètement réussi, entre guillemets, son fils, mais il ne veut pas lâcher l'affaire, comme beaucoup de pères. C'est-à-dire, il se rend compte que son fils est un génie en musique, et ça, c'est évident. Pour lui, en tout cas. Mais son fils n'est pas du tout un génie au niveau social. Il a pas d'entre-gens, comme on dit à l'époque. Il ne sait pas se comporter avec les puissants, et encore moins avec les femmes. Donc, son père veut continuer à interférer dans sa vie. Et Mozart va être obligé de couper pour lui dire, mais laisse-moi, et laisse-moi vivre ma liberté. En plus, Léopold voulait que son fils soit à Salzbourg, chez lui, avec lui, avec le nouveau prince-archevêque Colloredo, qui était un crétin sublime et qui ne voulait que de la musique d'église. Mozart voulait écrire des opéras, il en avait déjà écrit pour les théâtres italiens, il voulait écrire des symphonies, il voulait écrire des concertos, des sérénades, de la musique de chambre. Ça lui était impossible. Il voulait être libre, mais pas la liberté pour elle-même, la liberté pour créer. La liberté n'était pas une fin en soi, elle était le moyen d'être le créateur qu'il sentait qu'il était. C'est ce que son père n'a pas compris. Et ça a été à l'origine de leur rupture.
1: Oui, et d'ailleurs, Mozart s'est fâché lorsque, notamment, on l'a traité de gueux. Il n'a pas vraiment apprécié.
2: Voilà. Le comte d'Arco, de la part du prince archevêque, lui annonce qu'il est congédié, qu'il est un gueux, et lui demande de se tourner en lui disant « j'ai un petit souvenir pour vous ». Mozart se tourne et il lui fout un coup de pied au cul. Et ça, Mozart ne s'en relèvera pas de ce coup de pied au cul. Quand on écoute les noces de Figaro, la colère de Figaro, elle est animée par ça. Quand on écoute Don Giovanni, le « Viva la libertà », »,« Vive la liberté », que crie Don Giovanni, c'est le cri de Mozart.
1: Et Don Giovanni, justement, ce qui est étonnant dans cet opéra, bon, il l'a écrit avec Da Ponte, la veille de la première, la fin n'était toujours pas composée.
2: Il y a des génies qui vous coupent le souffle, quoi. C'est-à-dire que... En fait, Mozart avait tout dans la tête, mais il avait pas encore eu le temps de le mettre sur le papier. Et quand il perdait, je le raconte dans le livre, quand il perdait une feuille, il commençait par la chercher, puis après il disait « bon, peu importe ». Et il reprenait une page blanche et il écrivait exactement la même chose. Et quand sa femme retrouvait la feuille perdue, elle comparait, il disait « mais oui, c'est écrit dans ma tête ».
1: C'est fou. Et cet opéra, justement, il l'a écrit au réveil le matin, il passe une soirée, je crois, à boire du punch.
2: Oui, il faut dire qu'il aimait et jouer... au jeu, je pense qu'il a perdu beaucoup d'argent et c'est à l'origine de beaucoup de ses problèmes d'argent. Et puis il aimait boire, oui.
1: Exactement, et ce qui fait que l'opéra a été sauvé. Alors, dans ce livre, ce qui est important, vous l'avez construit comme un véritable roman, puisqu'il y a des allers et retours en permanence.
2: Oui. Je pars de ce père qui attend. De ce père qui est avec la grande sœur, Nannerle. Et qui attend toujours une lettre de son fils, et une lettre qui n'arrive jamais. Et puis on remonte dans le passé, et on voit cet amour énorme entre le père et le fils. Donc tout le temps on se demande, mais enfin, que s'est-il passé entre eux pour que le lien soit coupé? Parce qu'en fait, je voulais écrire pas seulement un livre avec Mozart et sur Mozart, mais je voulais écrire un livre sur le rapport père-fils.
1: Et il fallait, dans cette vie courte, trouver les éléments, parce qu'il y en a eu beaucoup, qui correspondent à cette rupture et à cet amour.
2: Ben, leur relation est tellement riche, en bien comme en mal, qu'il y avait tout. Et il y a une chose que je montre, c'est aussi l'étrange réaction de Mozart à la mort de son père. À ce moment-là, il ne se voit plus beaucoup, il reçoit une lettre de sa sœur qui lui dit sèchement « papa est mort ». Donc il n'est même pas à l'enterrement, puisque la lettre met 3 jours à venir et l'enterrement est déjà fait. Et cet homme ne va pas pleurer, au contraire, il va ricaner. Il va écrire une œuvre qui s'appelle Une plaisanterie musicale, qui est un pastiche de ce qu'est un mauvais compositeur. Et il va mettre toutes les mauvaises formules que peut employer un compositeur. Le jour de la mort de son père, qu'est-ce qu'il fait? En fait, il lutte par la moquerie et le sarcasme contre l'immense chagrin qu'ils sont montés en lui et qu'il veut endiguer. Et c'est après qu'il s'écroulera. Et après, j'essaie de montrer comment, dans ses autres œuvres, il va essayer de rejoindre son père, dans Don Giovanni et dans le Requiem.
1: Exactement. Et c'est vrai que c'est presque un gâchis énorme.
2: Bien sûr. Mais on va pas l'accuser, parce qu'on est tous... On est tous dans ce gâchis-là. Je trouve que la relation père-fils, moi je l'ai vécu, je l'ai gâché aussi. J'ai vraiment découvert les vraies dimensions de mon père une fois qu'il est parti. Parce que j'ai cessé de lui demander d'être un père... qu'il était, c'était un excellent père, mais je me suis tout d'un coup intéressé, une fois qu'il est parti, à la personne qu'il était, et je me suis dit, ah bah tiens, j'aurais pu aimer cette personne, si j'avais pris le temps de la connaître. Souvent, je trouve que nous vivons avec un père et une mère inconnus, tant qu'ils sont là, et c'est quand ils ne sont plus là qu'on se met à enquêter sur eux, à découvrir quelle personne ils étaient, et malheureusement, c'est trop tard. C'est pas trop tard pour nous, mais c'est trop tard pour eux.
1: Et puis ce livre est très particulier, puisque c'est vraiment la vérité absolue historique, oui, avec un roman, sauf sur un point, deux voyages à Vienne,
2: oui,
1: de Mozart.
2: Ben, je l'ai signalé pour que, comme ça, mon lecteur ait confiance. Je lui ai dit, voilà, tout est vrai, sauf des choses qui se sont dites par lettre. J'ai fait des scènes où les deux personnages sont ensemble et ils ne se disent pas les choses par lettres, ils se les disent pour de vrai. Je l'ai signalé, perso, peu de gens l'auraient vu, mais c'est aussi pour dire, faites-moi confiance. Quand je trahis la vérité historique, c'est pour lui faire des beaux enfants.
1: Et en même temps, Vienne, c'est là où il a passé les 10 dernières années de sa vie, et il y a une maison aujourd'hui qui est ouverte au public et qui a été entièrement rénovée et qui permet de découvrir Mozart.
2: Ce qui est fou aujourd'hui, c'est que et Salzbourg et Mozart vivent de Vienne, et lui, il y a si mal vécu. Il y a un contraste absolu entre Salzbourg, c'est la ville de Mozart, et on y va pour voir. Et lui a été malheureux à Salzbourg, sauf dans son enfance. Et puis Vienne a accueilli Mozart au départ, et puis ensuite s'est désintéressé de lui. Pourquoi ? Parce que les gens écoutent avec leurs yeux plutôt qu'avec leurs oreilles. Quand ils voyaient Mozart enfant, tout petit, avec les jambes qui n'arrivaient pas jusqu'au pied du siège et les bras qui touchaient à peine le clavier, ils se rendaient tous compte avec leurs yeux que c'était un génie. Une fois qu'il avait 20 ans et qu'il était un adulte parmi les adultes, il fallait servir non plus de ses yeux mais de ses oreilles pour écouter. Et peu de gens ont des oreilles. Alors, le grand drame de Mozart, c'est qu'il était seul à se rendre compte qu'il était Mozart. Et puis, s'en rendait compte, sa sœur, Léopold Mozart. Et il est mort. Et Joseph Haydn, le grand compositeur.
1: Oui, donc il a été très proche et très admiratif.
2: Oui. D'ailleurs, Mozart l'appelait papa. Ce qui, évidemment, faisait beaucoup souffrir Léopold Mozart, qui, lui, était le vrai père. Oui. Donc Mozart s'était inventé un autre père. C'est terrible, quand on pense au père extraordinaire qu'il a eu. Et il appelait Joseph Haydn, à partir du moment où il a rompu avec son père, papa. Parce qu'il était son modèle musical. Et il lui avait fait 6 enfants. C'est-à-dire, il avait écrit 6 quatuors pour Joseph Haydn. Et Joseph Haydn disait que c'est lui qui avait inventé la forme du quatuor, Joseph Haydn. Et Joseph Haydn disait que les 6 enfants que lui avait fait Mozart étaient plus beaux que les siens.
1: Alors, Mozart, effectivement, les enfants le connaissent, et le connaissent particulièrement grâce à ce morceau. La petite musique de nuit, c'est le cauchemar des voisins en général, mais c'est incontournable.
2: Mais c'est tellement beau, c'est l'allégresse, la franchise, la netteté, l'énergie, je veux dire, c'est une musique de la joie.
1: Et il y a, paraît-il, un menuet entre le premier et le deuxième mouvement dont les pages ont été arrachées.
2: Ah.
1: C'est ce qu'on raconte.
2: Ah, ça je ne savais pas.
1: Donc elle n'est pas complète.
2: Ah.
1: Alors, le rêve de Mozart aussi, c'était que son fils Karl reprenne, assure la relève, mais malheureusement, ou heureusement, il est devenu fonctionnaire en Italie.
2: Non, il n'était pas musicien du tout. Par contre, son autre fils, Franz, mais qui est mort, enfin Mozart est mort quand il avait quelques mois simplement, et était musicien et a fait d'assez jolies choses. Mais il n'y a pas de descendance Mozart, non seulement c'est parce que ses deux fils n'ont pas eu d'enfants, et tout s'est éteint. Mais ils ont à peine connu leur père.
1: Et vous dites dans ce livre aussi, vous parlez du génie qui peut finir la médiocrité, et la médiocrité ne peut pas donner l'illusion du génie.
2: Oui. Bien sûr, c'est toujours plus facile de faire le bête que de faire l'intelligent. Je veux dire, l'idiot a du mal à faire l'intelligent, tandis que l'intelligent peut faire le bête.
1: Mais ça veut dire aussi que Mozart vous touche aujourd'hui plus que jamais, Eric Emmanuel Schmitt ?
2: Oh, il me touche depuis toujours et plus que jamais, je ne sais pas. En tout cas, le compagnonnage continue. C'est une musique dont j'ai besoin parce qu'elle me... C'est une musique qui a la grâce, c'est-à-dire le sens de l'équilibre. Et elle me remet là, dans la grâce et dans le sens de l'équilibre.
1: Et puis Mozart fait partie de ces compositeurs qu'on écoute quelquefois sans savoir que les œuvres sont de lui.
2: Oui, parce qu'il y a plein de tubes. Qui est des choses qui sont devenues des tubes chez Mozart parce que c'est une musique facile d'accès alors qu'il y a des musiques classiques qui sont pas faciles. C'est Bach est moins beaucoup moins facile d'accès, Wagner est moins facile d'accès. Mozart c'est aimable, ça a l'air simple, ça a l'air, ça ne l'est pas.
1: Et aujourd'hui, pour être un grand musicien populaire.
2: Ah mais complètement, mais d'ailleurs il l'a été à son époque, parce que je raconte dans le livre la création de la flûte enchantée, c'est pas dans un opéra classieux, c'est pas à l'opéra de la cour, c'est dans un opéra des faubourgs, un musical, on pourrait dire, vous qui connaissez tellement bien l'histoire du musical, c'est un musical dans les faubourgs de Vienne, et où il est dirigé par un acteur, Schikaneder, qui a écrit le livret, et qui est très drôle, et qui chante pas très bien. Et c'est là que cette musique, et maintenant l'opéra sans doute le plus joué au monde, c'est là que cette musique est créée, et les gens dans la rue chantonnent les morceaux de la Reine de la Nuit, l'air de l'Oiseleur, de Papageno, etc. Et c'est d'abord un succès populaire. C'est incroyable de voir que le plus grand musicien, peut-être, de toute la littérature de la musique classique, a eu, dès son époque, des succès populaires.
1: En tout cas, le succès populaire de ce livre, vous le méritez largement. Juste après Dieu, il y a papa chez Albin Michel. Je conseille à celles et ceux qui le liront d'écouter Mozart en même temps.
2: Oh oui.
1: C'est ce que vous faites quand vous continuez à écrire.
2: Avant d'écrire ou après que j'ai écrit, j'écoute. Et la plupart du temps, Mozart.
1: Eh bien, continuez ainsi, ne changez rien. Restez dans la note, si j'ose dire, Éric-Emmanuel Schmitt. Merci et puis à bientôt pour vos prochains livres.
2: Merci.
1: Les clés d'une vie, c'est terminé pour aujourd'hui. On se retrouve bientôt. Restez fidèles à l'écoute de Sud Radio.
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1: Mon cher.
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1: Mon cher Jean-François Aquili, ce matin.
2: On va causer de l'annonce du jour, hein, très attendue. Sébastien Lecornu qui détaille son nouveau paquet d'aide sur les carburants. Est-ce que ça va aller plus loin que ce que nous avons connu ces deux derniers mois? Est-ce qu'il faut passer à la vitesse supérieure, alors que les caisses sont désespérément vides? Caisse de l'État, appelez 0826 300 300. Dites-nous ce que vous en pensez. Est-ce que vous laissez d'ailleurs la voiture sur la place de parking parce que ça coûte cher maintenant de circuler? Il y a cette polémique avec Sandrine Rousseau. Alors, elle faisait de l'ironie, hein, qui propose de renommer les steaks en cadavres d'animaux. Les menus des restaurants auraient plus d'allure, dit-elle, à l'heure où on parle d'agroalimentaire, de protection de notre production agricole. Ces mots pèsent lourd dans le débat public. Hein. Bon, le scandale du périscolaire parisien, vous l'évoquiez, Patrick, ce matin, ces 16 personnes en garde à vue, soupçons de viol, agression sexuelle, violence sur mineurs. Il y a une école maternelle qui est dans la tourmente, Saint-Dominique, c'est dans le 7e arrondissement de Paris. Nous avons largement évoqué le sujet il y a deux jours, hein, dans La Vérité en Face. C'est tout un système qui est mis au jour au fil des enquêtes. Vos témoignages, vos réactions, comme vous le faites sur ce sujet chaque jour, parce qu'il interpelle tous les parents, 0826 300 300. Il y a une question ce matin, il y a beaucoup de sujets, une question qui est posée avec Benoît Payan. Est-ce qu'il a raison de demander à Patrick Bruel d'annuler son concert marseillais? Dites-nous ce que vous en pensez. Et puis notre débat à 9h30, ne le ratez pas, c'est l'affaire Epstein. Et oui, avec le journaliste enquêteur Frédéric Ploquin qui signe Epstein, les secrets de la filière française. Puis vous savez, il y a cette demande d'LFI, hein, de créer une commission d'enquête pour identifier les soutiens logistiques et politiques éventuels dont a pu bénéficier le prédateur en France. 0826 300 300, j'attends vos appels. Et voici Emmanuel Moulin, un homme qui veut compter, c'est le cas de le dire, à la Banque de France. Il aura passé l'épreuve sans faire d'étincelle. C'est l'ancien secrétaire général de l'Élysée, d'Emmanuel Macron. Il succédera donc au charismatique François Villeroy de Gallo pour aller diriger la vénérable institution, la Banque de France, qui fait office de pôle de stabilité dans un vieux pays fatigué qui tangue de tous les côtés, c'est la France, rongée par les déficits, par la dette, menacée de récession désormais, qui va entrer dans une campagne présidentielle dans la douleur. La victoire fut courte pour Emmanuel Moulin. 58 parlementaires des commissions des finances de l'Assemblée et du Sénat se sont opposés à sa venue. Ils ont dit non. 52 autres l'ont accepté. Ils étaient minoritaires, mais il fallait une majorité des 3/5 pour lui barrer la route. Le candidat avait toutefois le bon profil, il faut le dire, haut fonctionnaire, rompu aux institutions bancaires, d'un profil très politique, qui a su tisser un vaste réseau relationnel dans les cercles du pouvoir, c'est très utile. Emmanuel Moulin est traité par les uns de sarkozyste et par les autres de macroniste, allez savoir, du fait d'avoir servi les deux présidents. Mais le nouveau gouverneur est aussi un homme d'équilibre, habitué des situations de crise et habité par le sens du devoir au service de l'État. Sa nomination aura quand même quelque peu refroidi l'ambiance, alimentant les soupçons de recasage en règle des copains. Après Richard Ferrand à la présidence du Conseil constitutionnel et Amélie de Montchalin à la tête de la Cour